0: apporte son aide. Une trentaine de pompiers romands sont partis hier de Genève en direction de Bordeaux pour épauler leur homologue français. Le convoi est parti avec 11 engins. De son côté, la Confédération examine l'envoi de 4 hélicoptères. Le secrétaire général de l'ONU exhorte la communauté internationale à aider la Syrie. Lors d'une première visite hier depuis la mise en place des nouvelles autorités, Antonio Guterres a appelé au respect de la souveraineté de la Syrie, en référence aux incursions israéliennes dans le sud du pays. Il a également invité les grandes puissances à soutenir la reprise économique dans ce pays en transition après des années de guerre civile. En football, la Super League a repris ses droits. Lors de la première journée hier, le Lausanne Sport a été contraint au nul 1-1 face à Grasshopper. Servette a, lui, été battu 1-0 par Bâle, alors que le tenant du titre, Thun, s'est imposé 3-1 face à Lucerne. Et en athlétisme, Géraldine Di Tizio-Frey s'est parée d'or sur 100 mètres au championnat de Suisse. Une victoire en 10 secondes et 96 centièmes qui permet à la Zougoise de décrocher son ticket pour les championnats européens sur cette distance. Tout comme Salomé Cora, arrivée deuxième, et Natasha Kouni, troisième. Mujinga Kambunji avait quant à elle échoué en demi-finale. Le ciel restera très chargé cette nuit avec un risque d'averses et d'orages. Ce matin, souvent nuageux avec quelques averses du Léman aux Préalpes. Passage à un temps assez ensoleillé dans l'après-midi sur le plateau et le Jura. Des averses et orages seront encore possibles. Il fera 17 degrés à l'aube en pleine, jusqu'à 28 degrés au meilleur de la journée. Et puis demain, lundi, le temps sera globalement ensoleillé. Température comprise entre 18 et 28 degrés en pleine.
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2: Les moines et moniales ont de tout temps confectionné des produits de bouche, comme de la bière ou du miel, mais aussi du vin et des hosties. C'est ce que nous verrons ce soir dans le canton du Valais. Quand le monastère se fait épicerie, c'est notre série de l'été et nous serons en dessus de Sierre en première partie d'émission. Et puis nous mettrons le cap sur Fribourg, un canton qui a accueilli en novembre dernier une toute nouvelle mosquée inaugurée à Tavel, Tafers en allemand.
3: Alors ici, on a la partie à droite, côté Tafers, on a cette façade avec cette couleur doré sable qui fait en fait office pour rappel du prophète qui marchait sur le sable, qui est en fait la partie de la mosquée où il y a la salle de prière. Et l'autre côté, côté Fribourg, on a en fait la partie où on a les activités, on a les salles de jeu, les bureaux et le café-restaurant.
2: Mirat Medziti, fribourgeois et albanais d'origine macédonienne, qui a beaucoup porté ce projet de mosquée, un lieu de culte qui se veut ouvert et que Christine Mokostabella est allée visiter. Christine qui a requis aussi l'expertise de Hans-Jörg Schmid, directeur du Centre Suisse Islam et Société. Ce sera tout à l'heure dans une vingtaine de minutes et en rediffusion. Sujet qui sera suivi d'une prise de parole du philosophe catholique Denis Moreau concernant les hérésies qui façonnent encore les débats d'aujourd'hui. Vous êtes sur Haute Fréquence, l'émission qui traite du religieux, du spirituel et de l'éthique, même quand ça fait mal. Bienvenue à vous.
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2: Les hosties, c'est l'un des produits particuliers qui se confectionne au monastère. Nous nous sommes rendus dans celui de Gironde, au-dessus du lac du même nom, pour comprendre comment et pourquoi les sœurs de ce lieu s'y attellent. C'est sœur Marie-Bénédicte, depuis 62 ans dans ce couvent de cisterciennes, qui nous reçoit.
4: Ici, nous sommes dans l'un des parloirs où nous accueillons les hôtes.
2: Merci beaucoup. Donc, il y a un café qui vient jusqu'à nous. Ça, c'est sympathique. Okay. Et combien de sœurs êtes-vous ici, dans ce monastère de Gironde ?
4: Nous sommes 10 sœurs ici, plus une familière qui habite dans un petit pavillon à côté, et notre aumônier qui a aussi son logement dans un bâtiment à côté.
2: Vous êtes au milieu des vignes, hein, ici ?
4: Nous sommes au milieu des vignes, exactement, et la vigne a toujours tenu une grande place dans notre vie. Nous l'avons travaillée nous-mêmes jusqu'à il y a très peu de temps. En ce moment, les vignes sont en location, mais nous continuons à commercialiser le vin, qui peut servir aussi de vin de messe. Les blancs peuvent servir aussi de vin de messe. Et je dirais que la vigne est en nous parce que on y travaillait depuis février-mars jusqu'en novembre. Donc tous les gestes de la vigne, on les a en quelque sorte enregistrés.
2: Mais maintenant, vous ne pratiquez plus cette activité,
4: non,
2: vous-même.
4: Cette activité, nous ne la pratiquons plus parce que d'une part, la communauté a un âge moyen plutôt avancé et d'autre part, il y a quand même une certaine professionnalisation du travail. Ce n'est plus comme autrefois où la même personne pouvait avoir une vie professionnelle, un métier, et puis aller bricoler dans sa vigne. On dit les vignerons du samedi, on n'en veut plus. Enfin, les lois disent ça. Il faut qu'on ait une certaine rigueur. C'est plus comme ça se faisait autrefois en famille.

0: Alors, ce que vous faites actuellement, c'est surtout les hosties, c'est juste ?
1: Alors, depuis que les sœurs sont arrivées ici en 1935, nous les confectionnons. Pendant assez longtemps, je me rappelle que quand je suis arrivée, on parlait encore de la cuisine des hosties, parce que c'était un petit local. Et après, il a fallu, au moment où nous avons repris une fabrication plus développée, et puis aussi parce que, disons, la technique évoluait, on a dû s'équiper d'une manière, je n'ose pas dire industrielle, mais quand même moins rudimentaire que ce qui était au départ.
0: Ça veut dire que vous avez dû investir dans une machine particulière ?
1: Nous avons dû investir d'abord dans des locaux, des conduites d'eau, des installations électriques, et puis nous avons dû investir aussi en équipement. Et là, il a fallu trouver un fournisseur. Pour nous, nous avons trouvé un fabricant de matériel spécialisé qui avait son usine près de Milan, à Desio, près de Milan. C'est relativement proche pour nous parce que on est à mi-distance entre Milan et Genève, donc faire venir quelqu'un de Milan, c'est pas le bout du monde.
0: Et on n'ose pas voir cette machine.
1: Eh bien, en ce moment, je n'oserais pas vous y conduire parce que ce n'est pas moi qui gère ces activités. La sœur qui le fait est malade en ce moment. Donc moi, je fais ce qu'on fait dans tous les domaines de la maison. On ne va pas dans les plates-bandes du voisin.

0: Ça veut dire qu'on ne confectionne pas des hosties comme on fait du pain?
1: Oui et non. Parce que, je dirais, les éléments de base sont les mêmes. C'est l'eau et la farine. Et ce qui est typique, c'est comme on fait du pain, c'est que pendant longtemps, nous nous sommes approvisionnés en farine auprès du boulanger du coin. Et puis quand il a fermé, on est servi maintenant par un grand moulin du canton de Vaud, mais il apporte la farine ici en même temps qu'il fait le tour des boulangers de la région. Donc c'est bien de la farine venant du blé et de l'eau. La différence avec le pain, c'est que nous ne mettons ni sel ni levain.
0: A priori, c'est pas très bon.
1: Si on cherche, disons, un plaisir du côté du goût, c'est pas ce côté-là qu'il faut chercher. Encore que, il y a les découpes d'hosties, et puis il y a des parties qui subsistent, n'est-ce pas? Et les enfants raffolent de ça. Il y a encore des adultes qui viennent maintenant dire, quand on était petit, on venait chercher ça. Est-ce que vous en avez encore?
0: Les chutes, en fait.
1: Les chutes.

0: Alors, pour le reste, je dirais, c'est comme pour le pain. On fait une pâte. Et il y a une espèce de grand mixeur dans lequel on met de l'eau et de la farine. Alors, je dirais partout, c'est très simple, mais il y a le je ne sais quoi qui fait que certains réussissent et que d'autres échouent. Et ça, c'est une question, comme à la cuisine, de doigté, de savoir-faire, d'expérience. Et là, Sœur Marie-Raphaël, qui travaille à ça et qui empêchait ses jours, disait, il faut savoir faire une pâte qui ne soit ni trop claire, ni trop épaisse et qui n'ait pas de grumeaux. C'est un peu comme une pâte à crêpes, si vous voulez. Il faut que ça soit lisse. Et puis ensuite, cette pâte, il faut la cuire. Et les fers à cuire ressemblent un peu à des moules à gaufres. C'est-à-dire qu'il y a une plaque en dessous et une plaque dessus, si vous voulez. Elles sont chauffées, il vaut mieux pas y mettre les doigts, je peux vous dire. Elles sont chauffées avec une louche, on prend une quantité de pâte. On la met sur la plaque inférieure, la plaque supérieure s'abaisse et on laisse le temps voulu pour que ça soit cuit, pas seulement cuit à l'extérieur. Et là, de nouveau, il y a le savoir-faire qui intervient, n'est-ce pas ?
1: Et ça se vend cher ?
0: Alors, le prix des hosties a augmenté dernièrement sur l'ensemble de la Suisse. Et c'est pour la première fois, je crois, que toute la Suisse a les hosties au même prix. Donc, on s'est aligné sur l'ensemble de la production en Suisse.
1: Et ça coûte quoi?
0: Alors, il y a toute une gamme d'hosties. Donc, nous, on n'en avons que deux. C'est-à-dire les petites hosties blanches qui coûtent 8 francs 30, les 100 pièces. Et puis, des grandes hosties qui coûtent, sauf erreur, 69 francs. Et 100 pièces. Ça n'a jamais été, en tout cas à l'époque où nous passions plus de temps à la vigne, ça n'a jamais été l'activité la plus importante. Nous avons eu pendant assez longtemps des travaux de broderie, de couture. Nous y avons renoncé en bonne partie à cause de la concurrence de la production industrielle. Par exemple, nos tissages ne se vendaient plus face à ce que proposait le marché. Et aussi pour l'évolution de la mode, par exemple, pendant très longtemps, nous avons brodé les tabliers du costume valaisan, ce qui représentait un gain appréciable parce qu'on demandait un niveau de compétence assez élevé pour les sœurs qui faisaient ce travail. Mais là encore, quand elles ont commencé à faire ça, les femmes portaient assez couramment le costume. Maintenant, elles le portent pour la fête Dieu, pour un mariage. Et ça se lègue de mère à fille ou de mère à belle-fille. Donc, il n'y a plus la production, si je dois employer le mot, qu'il y avait il y a 50 ans. Donc, nous avons renoncé à ça.
1: Donc, c'est surtout les hosties aujourd'hui?
0: Ce n'est pas surtout les hosties. C'est les hosties. Aussi des revenus qui viennent du fait que nous continuons de garder la vigne, que nous achetons, selon la loi, du vin au prix de grossiste et que nous pouvons le revendre, et un vin élaboré de façon à être typique du monastère, et aussi l'accueil. Nous avons aussi une maison d'accueil. Mais les hosties, ça reste une activité privilégiée au sens où il y a un lien très fort, tout comme pour le vin d'ailleurs, avec la célébration de l'Eucharistie et avec la vie des paroisses.
1: C'est-à-dire que vous connaissez les paroisses auxquelles vous vendez les hosties?
0: Nous connaissons une partie des paroisses parce qu'il s'est passé ceci. La fabrication des hosties a commencé, je crois, moi je ne vivais pas encore à ce moment-là, mais comme un service rendu par les monastères, les couvents, aux communautés, aux paroisses proches. Si bien qu'en Valais, à ce moment-là, il y avait les sœurs de Colombey qui continuent, il y avait les Ursulines de Sion, les Ursulines d'Aubrigue et nous-mêmes, et chacun avait son petit réseau autour. Et à un moment donné, c'était notre évêque de l'époque, le cardinal Schwery, a souhaité assurer au monastère des revenus un peu plus développés, un peu plus stables, et il a demandé aux Ursulines de Sion et de Brie, qui fabriquaient des hosties, de nous laisser cette activité, parce qu'elles avaient de leur côté des activités d'enseignement où elles pouvaient s'occuper. Mais ce qui est typique, c'est que toutes les deux ont tenu à garder le contact avec les paroisses, si bien que des hosties sont livrées en gros aux Ursulines de Brigue, qui gardent le lien avec les paroisses. Et ça dit bien le lien entre la fabrication des hosties et la communauté des croyants tout autour. On sait par exemple, s'il y a une première communion, s'il y a une ordination, ce qui se fait assez rare, s'il y a la confirmation dans une paroisse, s'il y a par exemple un accident et autres, et un enterrement important, eh bien, ça se ressent au monastère, on a un contact direct avec la personne ou avec le curé, et il y a quelque chose qui s'entretient à travers ces ventes d'hosties.

0: Sœur Marie-Bénédicte, vous êtes donc connue ici au monastère de Géronde pour le vin,
1: oui,
0: pour les hosties, soit pour le pain. C'est très symbolique.
1: C'est très symbolique, oui. Parce que le pain et le vin font partie de notre culture. Les vignes, on les a toutes autour de nous. Le raisin, on l'a cultivé et ça fait partie d'un environnement qui parle. Et d'ailleurs, je crois que c'est Corinne Aby qui disait que notre environnement est très proche de celui de la Terre Sainte. Vous avez par exemple ici, quand vous êtes arrivé, vous aviez des amandiers, vous avez le figuier et un climat qui est méditerranéen. Donc tout ça, ça crée aussi une certaine atmosphère qui nous façonne.
0: La sœur cistercienne Marie-Bénédicte du monastère Notre-Dame de Géronde en Valais. Dimanche prochain, nous serons à la Fille-Dieu de Romont.

0: Mon sourire de Zaz sur RTS Première.
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0: Et Haute Fréquence vous propose maintenant la visite d'un tout nouveau lieu de culte, la mosquée de Tavel dans le canton de Fribourg. C'est avec vous Christine Mocostabella, bonsoir.
3: Bonsoir Gabrielle. Oui, Tavel ou Tafers, hein, ça se trouve pas très loin de la ville de Fribourg, dans le district de la Saint-Gine, donc dans la partie germanophone du canton.
0: Et c'est là que cette toute nouvelle mosquée a ouvert ses portes en novembre dernier. Pourquoi est-ce que vous avez voulu la visiter?
3: D'abord parce que ce n'est pas tous les jours en Suisse qu'une mosquée sort de terre. La plupart des lieux de culte musulmans sont simplement des garages ou des salles neutres aménagées pour la prière. Et puis, j'avais lu que les responsables de cette mosquée souhaitaient que ce lieu soit ouvert, un lieu de rencontre avec notamment un restaurant intégré à la mosquée. Donc, c'était l'occasion d'aller y jeter un coup d'œil.
0: Et qui vous a reçu sur place?
3: C'est Mirat Medziti, un jeune père de famille, fribourgeois et albanais d'origine macédonienne. C'est beaucoup lui qui a porté ce projet de mosquée, d'une part comme secrétaire de l'association culturelle islamique albanaise de Fribourg et comme ingénieur, ce qui lui a permis de concevoir lui-même une bonne partie du bâtiment.
0: Et vous avez aussi fait réagir un spécialiste de l'islam.
3: Oui, on entendra dans ce reportage Hans-Jörg Schmidt, le directeur du Centre Suisse Islam et Société de l'Université de Fribourg. Mais maintenant, suivez-moi, on descend du bus à quelques arrêts de la gare routière de Fribourg et attention les oreilles, avant de pénétrer dans ce lieu de prière, il faut affronter le bruit des camions.
4: La route est bien passante et à côté d'un champ, on voit tout de suite la mosquée, on la reconnaît avec son espèce de grillage aux motifs orientaux, jaune, très joli. Un grand bâtiment plat qui jouxte d'autres bâtiments un peu de type industriel. Monsieur Medziti?
5: Oui.
4: J'étais pas sûre si c'était vous.
5: C'est moi, oui.
4: Enchantée. Bonjour, mademoiselle.
5: Ma fille.
4: Alors, on est là devant le restaurant, c'est juste?
5: Exact, oui. Ouais. Restaurant et là-bas, la mosquée.
4: Oui, alors la mosquée, là, on la voit bien avec son voilà. Beau grillage.
5: On a fait ce grillage pour séparer un peu les deux, on va dire... entité, mais voilà, c'est tout un ensemble.
4: Vous pouvez juste nous décrire un tout petit peu à quoi ça ressemble justement ces deux parties?
5: Oui, alors ici, on a la partie à droite, côté Tafers, on a cette façade avec cette couleur dorée sable, qui fait en fait office pour rappel du prophète qui marchait sur le sable, qui est en fait la partie de la mosquée, où il y a la salle de prière, et l'autre côté, côté Fribourg, on a en fait la partie où on a les activités, on a les salles de jeu, les bureaux et le café-restaurant.
4: Alors là, donc, on va aller voir ce café-restaurant pour commencer.
5: D'accord, venez.
4: Je vous suis.
6: Merci.
4: Bonjour.
6: Bonjour.
5: Voilà. Ça, c'est le chef cuisinier,
6: bonjour.
5: Asaf.
4: Qu'est-ce qu'il y a au menu aujourd'hui?
5: Chaki pregadit sot.
6: C'est traditionnel albanais.
5: Il y a du cassoulet. Il y a du riz, il y a une soupe, il y a du pain typiquement albanais.
4: De très beaux pains là, tout
5: oui,
4: gonflé.
5: Tout frais, tout fait maison. Il y a aussi des poulets, etc. Voilà.
4: Merci.
5: Donc ici c'est la partie cuisine, là c'est le buffet. Et là on a le café-restaurant de 220 mètres carrés.
4: Alors, c'est quoi, Mirat Medziti, l'idée de faire un restaurant à côté d'une mosquée?
5: On est les premiers ici à Fribourg à avoir fait un café-restaurant albanais. Parce qu'en fait, ça manque. Il y a beaucoup de restaurants turcs, mais il n'y a pas de albanais. Et notre communauté avait vraiment besoin d'avoir un lieu où on pouvait manger nos traditions, nos plats à nous, et aussi se rencontrer entre albanais dans le café-restaurant. Parce qu'on a la partie religion où on fait les prières, après on vient ici où on discute, on parle, on rigole. Et voilà, on voulait aussi avoir nos repas ici.
4: Est-ce que quelqu'un qui n'est pas de la communauté albanaise, s'il a envie de venir manger ici, elle est la bienvenue?
5: Alors, nous, on a une patente H pour le café-restaurant en tant qu'association. Donc, c'est principalement pour les membres et la famille. C'est comme ça qu'on a fait à l'époque la demande auprès de la commune et de la préfecture. Mais voilà, vu que dans la religion, si vous êtes mon invité aujourd'hui, je vous invite à manger, on peut offrir des repas à des personnes d'autres que notre communauté. Mais on est en train de regarder que d'ici 2 ans, s'il y a vraiment un intérêt public, on va peut-être faire une demande de patente pour un restaurant public. Soit vous voulez manger traditionnel ou bien...
4: Qu'est-ce que vous me conseillez?
5: Alors, ça c'est du cassoulet, je ne sais pas si vous avez déjà goûté. Vous voulez faire un mix avec du goulash ou bien que du cassoulet?
4: Je crois que je préfère la goulash en fait.
5: Arsim, ça va? Emir?
3: Moi, je croyais que c'était hongrois, la goulash.
5: Non, alors, enfin, c'est balkanique, c'est tout mélangé, donc chacun a fait sa spécialité, et puis voilà.
3: Merci beaucoup. Mehrat Medzeti, c'est qui vient ici, là, par exemple, à midi? Ces gens, c'est des gens que vous connaissez?
5: Oui, principalement, là, c'est des membres, c'est des amis aussi à moi, à nous tous. Les familles viennent plutôt le week-end, samedi, dimanche. La semaine, c'est plutôt des amis qui travaillent autour, qui sont sur les chantiers. Puis voilà, à midi, ils viennent manger un plat traditionnel, du goulash ou bien du cassoulet.
3: Et là, il y avait votre fille, et puis on a croisé une autre petite fille aussi. Il y a des enfants qui viennent aussi?
5: Oui, alors aujourd'hui, les mercredis après-midi, il y a des cours d'albanais qui commencent à midi et demi.
3: Bon, alors je crois qu'il y aura la prière dans pas très longtemps, donc voilà, on va peut-être vous suivre pour la prière.
5: Ça marche, venez avec moi. Ça, c'est l'entrée principale de la mosquée.
3: Donc il y a un vestiaire.
5: Il y a un vestiaire et il y a aussi surtout pour ranger les chaussures. Parce qu'en fait, là, on voit ici par terre, on a la ligne jaune de démarcation. Ici, on a le droit d'avoir les chaussures, mais à partir de là, c'est en chaussettes. Donc il faut juste enlever les chaussures et puis on met dans les casiers.
3: Question bête, mais là, maintenant, je vais venir vous accompagner. Il n'y a que des hommes, ça gêne?
5: Non, non, pas du tout, rentrer seulement. Donc voilà, ici, c'est la salle de prière au rez-de-chaussée, qui est environ 300 mètres carrés. Et à l'étage, on a la salle de prière supérieure, qui est à 150 mètres carrés.
3: Voilà. Oui, c'est un espace qui est lumineux, qui est grand. On a les pieds, donc maintenant, en chaussettes,
5: sur un tapis
3: très moelleux.
5: Très moelleux, oui, qui vient de Turquie.
3: Qui est immense, hein?
5: Oui, il est fait en trois parties, on ne voit pas les lignes. Moi, je les vois parce que je sais comment il a posé, mais vous ne les voyez pas. La couleur, c'est une couleur un peu de vert turquoise. Elle a été choisie pour en fait apaiser les yeux durant les prières. Les lignes horizontales, c'est pour marquer en fait les rangs derrière le imam lors des prières.
3: Parce que l'imam se met...
5: L'imam va se mettre là-bas devant au mihrab, où c'est le guide, l'imam, c'est lui qui va mener la prière.
3: Le mihrab, c'est donc cette espèce de niche.
5: Exact, voilà.
3: Et qui est... Elle aussi décorée avec des écritures en arabe.
5: Exact. Alors, ce que vous voyez au-dessus de mihrab, c'est écrit Allah. Aussi tout en haut, on a la grande lampe qui est aussi écrit Allah, qui veut dire Dieu en arabe. Et c'est en fait, on a symbolisé qu'il faut toujours regarder vers le ciel, où Dieu est au ciel. Enfin. À droite et à gauche du mihrab, en fait, on a deux versets du Coran. À droite, c'est le premier verset, en fait, c'est le prologue. C'est, si vous voulez, c'est une des pages du Coran les plus importantes.
3: Vous pouvez nous traduire?
5: Le premier, c'est écrit « Bismillahirrahmanirrahim », c'est « Au nom de Dieu, le tout miséricordieux, le très miséricordieux ». Après, il dit « Alhamdulillahi rabbil alamin », »,« Je suis le Dieu du monde », etc. Voilà, je ne peux pas tout vous traduire, parce que je ne pourrais pas faire des erreurs. Et à côté, à gauche, on a l'autre sourate qui est « La royauté de Dieu ». Ici, je peux vous montrer un exemple d'un Coran.
3: Donc ça, c'est des Corans qui sont bilingues.
5: Là, c'est un Coran en arabe et en allemand.
3: Et puis là, il y a des chapelets.
5: Oui, c'est des chapelets, mais en fait, ça s'appelle des tespis. C'est en fait pour se numéroter ou commémorer quand on fait des adorations pour Dieu.
3: Quand on dit les noms de Dieu?
5: Exact, voilà. Mais sauf qu'après chaque prière, on dit 33 fois Alhamdulillah, 33 fois Subhanallah, 33 fois Allahu Akbar. Puis en fait, ça nous aide juste à compter. Donc ça, c'est en fait, on a fait aux couleurs du canton de Fribourg.
3: Ah oui, donc c'est un chapelet qui a des perles noires et des perles blanches.
5: Exact, c'est pour se rappeler du canton de Fribourg. C'était l'idée.
6: Et là...

0: On va laisser donc les personnes prier en silence, on reviendra plus tard.
1: À gauche de l'entrée, on a en fait la zone d'ablution pour les hommes, obligatoire avant chaque prière.

0: Niveau énergétique, on est les plus avancés. On a 250 mètres carrés de panneaux solaires. On va beaucoup vendre d'électricité à grouper, on va dire ça comme ça. On a des sondes géothermie pour tout ce qui est système de chauffage. On a fait les plus derniers systèmes actuels en Suisse.
1: Hans-Jörg Schmidt, donc vous êtes le directeur du Centre suisse Islam et Société. D'abord, est-ce que vous l'avez visité, cette mosquée de Tavel?
2: Oui, j'ai assisté à l'inauguration un dimanche après-midi. Il pleuvait. Ils ont préparé un immense chapiteau devant la mosquée pour héberger toutes les personnes invitées. Mais il y avait des foules, c'était énorme. Et il y avait même des personnes sous la pluie, sous des parapluies, parce qu'il y avait plus de monde que prévu.
1: Est-ce qu'il y a quelque chose en particulier qui vous a frappé?
2: J'étais positivement surpris. Je suis souvent passé, j'ai vu le bâtiment moche avant, abandonné, puis j'ai vu le chantier, et puis maintenant, selon moi, c'est très esthétique. La spiritualité ne passe pas seulement par la lecture d'un texte ou l'écoute d'un prêche, mais aussi par cette expérience de se retrouver dans un espace esthétiquement beau, joli, pour les fidèles musulmans, mais ça peut aussi parler à toute personne qui va visiter la mosquée.
1: Ça a suscité beaucoup d'intérêt.
2: Tout à fait. Alors, c'était aussi un signe très positif. Il y avait un représentant du Conseil d'État, il y avait aussi le syndic de la commune de Tavel, le préfet du district, donc les responsables politiques étaient présents et pour moi, c'est aussi un signe de reconnaissance. Ce nouveau bâtiment signifie aussi une transition d'une période, disons, assez discrète, provisoire, à une présence dans l'espace public.
1: Et ça dit quelque chose d'un islam qui devient davantage suisse?
2: Tout à fait. Si on veut rester, on construit une maison. On ne veut plus se contenter de locaux très provisoires. Je me souviens, un des locaux précédents de cette association, c'était une cave vraiment d'un immeuble ici dans le quartier de Beauregard. C'était pas vraiment digne aussi pour accueillir des invités ou même la communauté. Maintenant, c'est aussi un signe de vouloir être visible dans la société.
1: Et ça, comment est-ce que ça passe auprès du public? Parce que d'un côté, c'est un islam qui s'institutionnalise, de l'autre, c'est un islam qui se visibilise. Est-ce que ça gêne certaines personnes? Est-ce que vous avez l'impression qu'il y a eu des résistances?
2: Oui, en Suisse, on a relativement peu de mosquées visibles de l'extérieur. Ce sont environ 14, c'est peu. Alors, c'est moins de 10%. Les autres sont presque invisibles. Par exemple, la mosquée à Ville, dans le canton de Saint-Gall, a suscité beaucoup de polémiques. Il y avait beaucoup de conflits. Elle a été inaugurée en 2016. Peut-être ces dernières années, c'était moins conflictuel. Peut-être c'est aussi un signe que c'est devenu habituel. À l'époque, le syndic s'est exprimé à la radio. Il a dit, oui, c'est une réalité. Il était très pragmatique. Il y avait quelques conflits autour de la construction. S'ils peuvent construire une coupole. Donc maintenant, il n'y a pas de coupole, mais il y a des grandes lumières qui symbolisent des coupoles, ce que je trouve très joli. On a entendu aussi des voix pour les places de parc, parce que maintenant, cette inauguration, apparemment, ça a bloqué un peu la rue. Donc je suis arrivé en bus et le bus passait, mais quand même, il y avait des voitures qui ont dû se parquer aussi le long de la route. C'était pas optimal. Et maintenant, il faut voir parce que la mosquée attire quand même un public régional, pas seulement local. Beaucoup de gens vont se déplacer en voiture. Et puis, j'espère aussi que les responsables vont être sensibles pour trouver des solutions avec les magasins à côté, peut-être pour partager les places de parc ou une solution pour vraiment éviter qu'on aura un conflit symbolique autour des places de parc.

0: Vous écoutez Haute Fréquence et nous sommes ce soir à la mosquée de Tavel dans le canton de Fribourg. C'est avec vous, Christine Mocostabella. On entendait tout à l'heure Hans-Jörg Schmid, directeur du Centre Suisse Islam et Société.
1: Oui, Gabriel, et je

0: Je vous propose maintenant de retourner auprès de notre guide sur place, Mirat Medziti, le président de l'association culturelle et islamique albanaise de Fribourg. On le retrouve devant le vestiaire des femmes.
1: Et on poursuit donc la visite.
0: Et là, c'est plutôt des manteaux d'enfants et de femmes qu'on voit. Est-ce que c'est...
2: Les femmes, ils rentrent là, au point que vous rentrez par l'avant, puis ils montent, puis ils vont à l'étage.
0: Et les femmes, elles participent à la prière?
2: Oui, on peut monter après à l'étage, vous allez voir.
0: Alors, on monte l'escalier. C'est aussi une zone sans chaussures.
2: Oui, c'est aussi une zone sans chaussures pour éviter d'aller nettoyer à chaque fois. Là, ici, c'est tout en chaussettes. Là, on est à la salle de prière à l'étage.
0: Donc, on est sur le balcon. Là, il y a deux femmes, effectivement, qui sont voilées et qui participent aussi à la prière.
2: Voilà, exactement. Et là, on a 150 mètres carrés, le même tapis. On a aussi des sièges pour ceux qui n'arrivent pas complètement à s'agenouiller, qui puissent s'asseoir. On a aussi la zone d'ablution pour les femmes, qui est pareil, mais juste...
0: À l'étage.
2: À l'étage, oui. Il y a un peu moins, puis là-bas, il y a les WC. Voilà. Donc là, ils sont en cours d'albanais.
0: Donc là, on arrive à une salle d'enseignement. La porte est ouverte et on voit plusieurs enfants qui sont en train de prendre des cours d'albanais.
2: Exact, oui. On apprend surtout la langue, un peu aussi la culture, les traditions albanaises, avec l'institut qu'on a engagé pour faire ça.
0: Est-ce qu'on ose juste passer la tête? Bonjour. On vient juste visiter la petite salle avec les enfants qui apprennent l'albanais. Voilà, il y a 1, 2, 3, 4, 5, 6, 7 enfants qui apprennent avec un professeur.
3: Merci de
2: vous remercier. Merci.
0: Et tout est écrit en trois langues, hein, en albanais.
2: Oui. Albanais, français, allemand. Après, ici, on a une grande salle de jeu.
0: Ah oui, c'est grand.
2: De 100 mètres carrés pour les enfants.
0: Il y a des baby-foot, il y a un billard, il y a des jouets pour les plus petits.
2: Exact. Voilà, c'est toujours un petit peu le bordel, mais c'est pas grave. Après, on range et puis...
0: Ça, c'est les familles, ça.
2: On a fait un règlement, mais voilà, et il est à moitié respecté, comme toujours.
0: On est de retour dans la partie des femmes de la salle de prière, au balcon.
2: On est direction de la Mecque.
0: Ça tombait bien parce que c'était comme ça que le bâtiment était
2: déjà. Exact, on est plus ou moins au sud-est, donc en Suisse, presque tous les bâtiments ils sont, on va dire, bien orientés, direction la Mecque. Et voilà, normalement il y a un degré, mais le imam il tolère parce qu'en fait c'est à plus de 4500 km, donc même un degré, on peut être à Bangkok ou je sais pas quoi. Donc.
0: Et vous avez un imam attitré ici?
2: Oui, il y a un imam attitré qui est suisse, albanais-suisse on va dire. Et on l'a engagé à 100% en fait, pour qu'il vienne ici en fait, à la mosquée.
0: Et aujourd'hui, il n'est pas là?
2: Aujourd'hui, il n'est pas là. Les mercredis après-midi, il a congé.
0: Comme les enfants.
2: Exact.
0: Et la prière se fait en quelle langue?
2: En arabe, en fait. C'est la langue universelle. Vu que le prophète et Dieu lui a parlé en arabe, en fait, via l'intermédiaire Gabriel, l'ange Gabriel. Et tout a été fait en arabe. Et du coup, nous aussi, en fait, on fait les prières en arabe. Mais on peut aussi demander... En albanais, des choses à Dieu. Dieu, il comprend toutes les langues, donc voilà.
0: Et le prêche, il est en quelle langue?
2: Alors, le prêche, le vendredi. La partie obligatoire, elle est en arabe. Puis après, il fait en albanais. Et ensuite, il fait en allemand. Donc, à l'époque, on faisait un petit peu en arabe, en albanais. Puis maintenant, on a décidé de rajouter aussi en allemand. Parce qu'on a quand même 2-3 personnes qui sont peut-être suisses, qui sont converties, ou bien d'autres ethnies qui viennent en fait ici. Puis voilà, on fait un petit résumé en allemand.
0: Alors, tout ça, Mirat Medziti, ça a été financé comment?
2: Alors, une grosse partie, il y a eu des dons privés que des membres de l'association. Au total, on a récolté plus de 1,5 million, 1,4 million, on va dire 1,5 million. Et tout ça, avec ces dons qu'on a fait, les membres, on a en fait principalement acheté les matériaux de construction. Tout ce qui est la façade, les mobiliers, etc. Tout d'autres choses qui ont été faites. Et une autre grosse partie, c'est des entreprises qui ont offert en fait leurs prestations et des matériaux. Typiquement, une partie du béton, une partie de la métallique. Il y avait une contrepartie, voilà, moi je donne ça, puis comme ça fait office de don, etc. Donc voilà.
0: Donc des gens de la communauté albanaise.
2: La communauté albanaise. Vu qu'on est beaucoup, les Albanais, on est dans le monde de la construction, ça a beaucoup aidé. Moi, je suis ingénieur, on avait le président qui est dans le chauffage, on avait d'autres dans la ventilation, dans le métallique. Donc, on avait tous les corps de métier possibles.
0: Donc, énormément de bénévolat.
2: Oui, beaucoup, beaucoup. Sur les 3,5 millions que ça a coûté, 2 millions, c'est que du bénévolat. Il y a 1 million, on va dire, offert par les entreprises, les matériaux, etc. Et il y a 1 million que j'ai estimé, en fait, à tous les samedis qui venaient travailler les bénévolats. Si on fait 8 heures à environ 15 personnes qui venaient les samedis, pendant 52 semaines, pendant 2 ans, c'est plus de 12 000 heures. À 80 francs, ça fait les 1 million à peu près.
0: Du coup, aujourd'hui, mais vous avez quand même une dette auprès d'une banque ?
2: On a encore l'hypothèque pour le terrain qu'on avait acheté à l'époque. On avait acheté en 2019 1 million. Là, on avait donné les fonds propres, les 30%, donc il nous reste encore la dette à payer.
0: Et ça représente quoi aujourd'hui d'avoir sa propre mosquée ?
2: Alors, pour nous, c'était très important parce que quand on était avant à Fribourg, à Bourgard, il y a eu un changement de propriétaire et puis le propriétaire nous a fait dégager en fait parce qu'il voulait changer, il voulait tout modifier et puis il ne voulait plus de nous. Donc du coup, nous, quand on a déménagé, on s'est dit non, il faut qu'on achète notre propre chez soi pour être tranquille et puis pour en fait pas être dépendant de quelqu'un d'autre. Le jour où on a aussi récolté de l'argent, on était, je me rappelle, c'était une nuit, comme ça, par hasard, on a dit venez, on a le permis, il faut qu'on récolte de l'argent. Les gens, ils sont venus et puis on leur a dit, cette année, vous ne partez pas en vacances, vous donnez ici l'argent. Ils ont tous joué le jeu et ils ont tous environ donné entre 4 000 et 6 000 francs. Donc sur les 200 membres, ça fait vite les 1 million, on va dire.
0: Et là, il y a encore de l'argent régulièrement qu'il faut pouvoir sortir pour le salaire de l'imam.
2: Alors, il y a les cotisations des membres qu'on peut aussi permettre de payer une partie de l'imam. Après, on a aussi des donations en fait, que les gens mettent dans la caisse, qu'on récolte après chaque fin de semaine. Il y a aussi le cuisinier qui est à part, où tout ce qui est en fait, l'argent du café-restaurant, ça nous permet d'acheter les boissons, les cafés, etc., les alimentations, et puis de payer aussi son salaire.
0: Et est-ce que ici, Mirat Medziti, c'est plus, je ne sais pas si on peut faire cette distinction, mais un lieu religieux ou un lieu culturel de la communauté albanaise ?
2: Alors, le nom de l'association, c'est Association culturelle islamique albanaise, parce que les premières idées des membres fondateurs, il y en avait 5, c'était de se rassembler entre Albanais pour parler albanais et puis pour avoir un lieu de culte. Parce qu'en fait, ils allaient, la première mosquée qui était ouverte à Fribourg, c'était chez la mosquée turque en 93. Et nous, on a ouvert en 1996. Et voilà, principalement, c'était de parler entre Albanais, que l'imam, il parle en albanais, parce que sinon, on ne comprenait pas. Et puis, il fallait qu'on garde notre tradition albanaise, nos valeurs. Et voilà, il y a aussi la religion qui est avec ça. Donc, on est un mix vraiment des deux.
0: Et vous, Mirat Medziti, vous êtes né en Macédoine, vous êtes né en Suisse ?
2: Non, je suis né ici en Suisse. Je peux même dire le numéro de la chambre d'hôpital, 365, je me rappellerai. Et j'ai fait les études ici à Fribourg, d'autres écoles d'ingénierie, d'architecture. Et j'ai aussi fait après à Lausanne le master.
0: Donc vous avez vraiment grandi au sein de cette communauté, c'est vraiment cette communauté qui fait le lien avec votre patrie.
2: Et aujourd'hui on a grandi, ceux qui étaient enfants avec moi aujourd'hui, on gère la mosquée. Nos pères qui sont aujourd'hui à la retraite, ils viennent ici, ils sont super contents parce qu'ils peuvent prier tranquillement, ils sont contents. Et ça fait aussi plaisir qu'on aura fait aussi un cadeau pour eux, pour nous et puis pour les générations futures.
0: Et puis peut-être à un niveau plus privé peut-être, hein, mais votre foi, en quoi est-ce qu'elle est importante au quotidien ?
2: Alors, la vie de tous les jours, je pense que vous savez, il y a du stress, etc. Et puis voilà, quand on fait une petite pause, 5 minutes, on prie pour Dieu, on oublie tout ce qu'on a en fait. Et on sait que là, ce bas monde, un jour, on va disparaître. Donc il ne faut pas tant mettre d'énergie parce que voilà, il faut, mais pas abuser. Donc la vie d'ici-bas, il faut faire des bonnes choses, il faut être gentil, il faut être humain, il faut aider son prochain. Et puis tout ce qui est la partie travail, il faut, on va dire, calculer pour ne pas trop se stresser dans la vie. Pour dire, voilà, oui, on peut travailler, mais il y a la religion à côté, qu'elle est présente pour s'apaiser en fait.
0: Et c'est ça aussi que vous voudriez transmettre à la génération d'après ?
2: Ici, les gens, c'est pas n'importe qui, on les connaît tous. Donc, ils travaillent, après le travail, ils font vite une petite prière, après, ils vont aller manger. Soit ils font des activités, soit ils reviennent faire ici la prière, ou bien ils prient à la maison, ça dépend. Mais voilà, il faut qu'on apprenne aux gens que nous, on est ici une religion ouverte. C'est une religion tranquille, il n'y a pas de strict ou je sais pas quoi. Chacun peut venir quand il veut. Voilà, vous voyez, une personne, elle n'a pas prié avec les autres, elle peut faire après. C'est des libertés qu'on a le droit dans la religion.
0: Et puis si on n'est pas musulman, mais on est curieux de visiter l'endroit, est-ce qu'on peut toquer à la porte ?
2: Oui, on a dit que c'est ouvert à tous. On a organisé des visites, d'ailleurs dans un mois ou deux, je crois. Il y a l'école de Tafers qui vont venir faire des visites. On veut montrer qu'on est une religion ouverte, avec aussi cette façade, comme j'ai dit. On montre que ici c'est la mosquée.

0: Hans-Jörg Schmidt, est-ce que d'avoir fait de la publicité autour de ce financement qui a été vraiment trouvé par la communauté, ça aide aussi à l'acceptation par rapport à d'autres fois où on est plus méfiant de fonds qui viendraient de pays musulmans étrangers ?
1: Oui, tout à fait. Ça signifie aussi une étape importante d'une ascension sociale parce que beaucoup de membres de cette communauté sont entrepreneurs qui ont pu vraiment contribuer avec des dons. Et c'est vrai, des fois, il y a encore ces rumeurs. Est-ce que c'est pas financé par l'étranger? Mais ici, c'est pas le cas. Et souvent, on surestime cette influence depuis l'étranger. Et je ne dis pas qu'elle n'existe pas du tout, mais on sous-estime à la fois les développements bottom-up qui ont lieu dans le contexte suisse, dans un dialogue avec la société suisse.
0: Il y a cette volonté affichée d'être un lieu ouvert, qu'on peut venir visiter. Peut-être d'ici 2 ans, d'aller aussi au restaurant quand ce sera autorisé. Est-ce que c'est quelque chose que vous pensez réaliste? Est-ce que les gens sont susceptibles de s'intéresser à un lieu comme celui-ci?
1: Oui, tout à fait, parce que cette nouvelle visibilité marque vraiment une étape pour accueillir des groupes et puis il y a un potentiel à créer parce que cette mosquée, c'est un centre religieux, mais aussi social avec des prestations sociales. Par exemple, à Tavel, il y a un institut pour accueillir les personnes handicapées. Et là, je sais, il y a aussi des personnes de confession musulmane qui ont peut-être besoin de parler avec un imam, avec un aumônier. Donc, j'espère vraiment que maintenant, c'est l'occasion de renforcer les réseaux, les tissus, pour que cette communauté pourra de plus en plus aussi contribuer dans le cadre de la société.
2: La mosquée de Tavel, un nouveau lieu de culte musulman qui veut montrer un visage ouvert de l'islam. C'était votre reportage, Christine Mocostabella. Christine, on peut d'ailleurs rappeler que le ramadan commence mardi.
0: Oui, d'ailleurs, le restaurant de la mosquée sera fermé à midi pendant ce mois consacré au jeûne et à la récitation du Coran. Il y aura des ruptures de jeûne organisées le soir, mais si des personnes veulent participer, il faut s'inscrire auprès de l'Association culturelle islamique albanaise de Fribourg.
2: Merci beaucoup, Christine Mocostabella. C'est noté, merci pour ce sujet. Et vous qui êtes à l'écoute, qu'est-ce que vous pensez de l'ouverture de ce nouveau lieu de culte musulman ? Votre avis nous intéresse et nous attendons vos commentaires, vos remarques au 058 134 20 20.

0: Ce chant en arabe intitulé Samt, qui signifie silence en français, Souad Massi, chanteur, compositeur et auteur du texte, redéfinit le silence non comme une passivité, mais comme un refuge spirituel et un cri du cœur face aux pressions, à la douleur de l'amour perdu et au départ.
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0: Au cours des siècles, la religion chrétienne a régulièrement condamné et rejeté des doctrines jugées déviantes. Mais ces hérésies oubliées façonnent encore certains débats d'aujourd'hui. C'est la conviction du philosophe catholique Denis Moreau. Il nous parle ce soir de pélagianisme.
2: Nous allons aujourd'hui parler du pélagianisme, une hérésie du début du 5e siècle après Jésus-Christ, qui tire son nom de son fondateur, Monsieur Pélage. Alors Pélage s'est opposé à Saint Augustin, vous voyez, mais si on dit Saint Augustin, c'est parce que c'est lui qui a gagné. Si les thèses de Pélage l'avaient emporté, on dirait aujourd'hui Augustin et Saint Pélage. Et il me semble que le pélagianisme fait retour dans notre modernité, bien que ce soit d'une manière totalement inconsciente, puisque plus personne ne se revendique pélagien. Et donc là, on a un bon exemple de la thèse que je défends, à savoir qu'on a affaire à des résurgences sécularisées et inconscientes elles-mêmes de certaines hérésies dans notre modernité. L'affrontement entre Pélage et Augustin porte sur la possibilité pour un individu de faire son salut par lui-même. Augustin est assez pessimiste sur la condition humaine. Il estime que les hommes sont irrémédiablement pécheurs et ont absolument besoin de l'aide de Dieu, c'est-à-dire de la grâce, pour se sauver. Pélage, lui, est plus optimiste. Il estime que tout chrétien peut atteindre la sainteté en s'appuyant sur son libre arbitre. Selon lui, nous pouvons nous sauver par nos seules et nos propres forces. La question posée par cette controverse religieuse peut être reformulée de manière sécularisée. Cette question est, l'individu peut-il réussir sa vie en comptant uniquement sur lui-même, ou bien a-t-il besoin d'un secours d'un autre ordre? Alors à cette question, il me semble que notre époque répond très souvent comme Pélage, qu'on peut réussir sa vie en ne comptant que sur ses seules et propres forces. C'est la figure du self-made man dont on nous rebat les oreilles, et pas seulement dans le champ économique. En témoigne aussi la prolifération d'ouvrages de développement personnel. En anglais, cela se dit self-help. C'est bien l'idée qu'on ne s'appuie que sur soi. Ces livres de développement personnel sont souvent très pélagiens sur le fond. Ils donnent quelques recettes à appliquer pour réussir dans à peu près tous les domaines, depuis le monde professionnel jusqu'à l'éducation des enfants, en passant par la vie amoureuse. Alors le problème est que ça ne marche pas. En vérité, on n'est jamais à la hauteur de ce qu'on voudrait être. Et c'est très culpabilisant quand on se croit seul responsable de ce qu'on est. Il faut au contraire, avec Augustin, admettre que nous n'avons pas un contrôle total sur notre propre existence, que nous ne pouvons pas compter sur nos seules forces et que parfois nous avons besoin d'aide, notamment dans les moments difficiles de la vie. Et c'est là qu'on voit le poids de la controverse entre Augustin et Pélage. Quand on coule, la sagesse consiste à ne pas vouloir s'en sortir seul, comme le voulait Pélage, mais à appeler à l'aide, comme le préconisait Augustin. Quand cela va mal, la sagesse consiste à appeler à l'aide. Pour ma part, c'est ce que les épreuves de la vie m'ont appris, et il me semble que l'Église ne s'est pas trop trompée en prenant le parti d'Augustin contre Pélage.
0: Denis Moreau, au micro de Mathias Wirtz. Denis Moreau qui a publié « Tous hérétiques » aux éditions du Seuil, un sujet en nouvelle diffusion.

0: 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Isabelle Arès.
1: Un acte abominable, ce sont les mots du chancelier allemand après qu'un véhicule a percuté la foule en marge de la Marche des Fiertés à Berlin. Friedrich Merz a appelé à faire toute la lumière sur l'incident qui a fait un mort et une quinzaine de blessés hier soir. Il a assuré que cet acte sera sanctionné. De son côté, le maire de la ville a dénoncé une attaque contre la Société libre de Berlin. Le véhicule impliqué a été abandonné sur place, selon la police. Ses occupants sont toujours recherchés. Les flammes continuent de ravager la France. La préfecture de Gironde a ordonné de nouvelles évacuations près de Bordeaux. Au total, plus de 200 000 personnes ont déjà été évacuées depuis mercredi dans la région. Alors que dans le Var, 2 000 personnes étaient toujours évacuées hier soir en raison d'un feu encore très actif. L'île de Corse est elle aussi en proie depuis plusieurs jours à un incendie que les pompiers peinent à maîtriser. Quelques 1500 militaires sont mobilisés dans tout le pays pour épauler les secours. L'Espagne lutte elle aussi contre d'importants incendies. Près de Valence, dans l'est du pays, une personne a péri dans un feu désormais sous contrôle. À l'ouest de Madrid, la situation reste en revanche complexe, selon le ministère de l'Intérieur. Les autorités ont ordonné hier soir de nouvelles évacuations près de Tolède. Les flammes ont déjà ravagé 25 000 hectares dans la région. La Russie a demandé 30 000 soldats supplémentaires à la Corée du Nord pour l'aider à combattre l'Ukraine. C'est ce qu'affirme Volodymyr Zelensky. Des préparatifs sont en cours dans l'ouest de la Russie, selon le président ukrainien. La Corée du Nord se préparerait également à transférer à la Russie des lanceurs supplémentaires pour missiles balistiques. Ces déclarations interviennent après que des frappes russes en Ukraine ont tué hier au moins 16 personnes. La chanteuse Marie-Paule Bell est décédée à l'âge de 80 ans. Elle a succombé à une longue maladie. La Française avait connu ses premiers succès avec les titres « Wolfgang et moi » et « Nosferatu ». Mais son plus grand succès demeure le tube « La Parisienne » sorti en 1976. En cyclisme, Richard Carparaz s'est imposé lors de l'étape reine du Tour de France. L'Équatorien a signé hier à l'Alpe d'Huez son deuxième succès en 3 jours. Tadej Pogacar conserve néanmoins son maillot jaune et une solide avance au classement général. Le Slovène devrait remporter aujourd'hui son 5e Tour de France à Paris lors de la dernière étape. Le ciel reste très chargé cette nuit avec un risque d'averses et d'orages. Ce matin, souvent nuageux avec quelques averses du Léman aux Préalpes. Passage à un temps assez ensoleillé dans l'après-midi sur le plateau et le Jura. Des averses et orages seront encore possibles. Côté température, 17 degrés à l'aube en pleine jusqu'à 28 degrés dans l'après-midi.
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5: Aujourd'hui, une émission spéciale depuis le 40e Salon du Livre de Genève avec deux autrices qui explorent ce que l'on hérite et ce que l'on choisit d'en faire.
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5: Nous recevrons d'abord Hélène Béclin, autrice de bande dessinée suisse formée aux Beaux-Arts de Lausanne, dont le travail s'ancre depuis longtemps dans l'autobiographie. Nous parlerons avec elle de ses deux albums, 79 et 80, paru aux éditions Antipode, deux albums qui retracent son adolescence et son entrée dans l'âge adulte, une jeune fille en décalage qui trouve peu à peu sa voix à travers la musique punk, les amitiés, les premières amours et la découverte des lieux alternatifs de Suisse romande, des récits à la fois intimes et générationnels portés par une énergie brute et une grande justesse. Et puis nous parlerons de La bibliothèque retrouvée de Vanessa de Senarclan, écrivaine suisse spécialiste du XVIIIe siècle qui enseigne la littérature à Berlin. Dans ce livre publié aux éditions Zoé, elle mène une enquête fascinante à partir d'un catalogue retrouvé, celui d'une immense bibliothèque familiale, une bibliothèque qui contient 16 000 livres évaporés, pillés, dispersés en 1945 dans le chaos de la guerre. Elle en reconstitue patiemment l'histoire depuis les Lumières jusqu'au XXe siècle et interroge ce que transmettre veut dire quand les objets, eux, ont disparu. Deux livres très différents donc, mais traversés par une même question. Comment faire vivre ce qui nous précède, une mémoire, une culture, une énergie, et le transformer en quelque chose de vivant? Vous écoutez Au Livre, etc. spécial Salon du Livre de Genève, avec nos libraires suisses en chair et en os qui nous donneront leurs avis et conseils de lecture tout au long de l'émission.
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5: Hélène Béclin, Vanessa de Senarclan, bonjour à toutes les deux.
7: Bonjour.
8: Bonjour.
5: Alors, vos deux livres sont très différents. L'un passe par la musique punk, l'autre par les bibliothèques et les archives. Mais au fond, vous travaillez toutes les deux sur une même question. Qu'est-ce qu'on reçoit et qu'est-ce qu'on en fait? Est-ce que vous diriez que vos livres sont d'abord des livres sur l'héritage, Vanessa?
8: Oui, je crois qu'on peut voir le livre, on peut décrire le livre comme ça. C'est un livre sur la transmission, sur la mémoire, sur l'histoire et sur l'oubli. Et donc aussi sur tout ce qui, dans l'histoire, relève de choses qui restent, mais dont on a peine à trouver une forme. Et donc, peut-être il y a une notion qui, moi, m'intéresse, c'est l'histoire de la mémoire empêchée, de la mémoire qui reste dans des objets un peu épars, un peu fragmentaires, où il manque un récit pour qu'on comprenne de quoi relèvent ces objets, à quoi ils servent.
5: Et votre livre, justement, c'est votre premier récit qui a vraiment cette forme-là, presque, enfin vraiment entre la narration et l'enquête.
8: Oui.
5: Il aurait pu prendre une autre forme ou c'était vraiment tout de suite ce que vous vouliez?
8: À vrai dire, il a pris d'abord d'autres formes parce que je suis de formation plus universitaire, donc j'ai écrit des articles dans des revues spécialisées lues par 5 personnes avec 150 notes de bas de page sur des aspects de cette histoire. Mais j'avais envie de raconter toute l'histoire et pour ça, le récit me convenait mieux que la forme académique.
5: Alors votre récit, La bibliothèque retrouvée, vous a pris plus de 10 ans d'enquête, c'est ça? Le point de départ, c'est un catalogue de bibliothèque que vous récupérez après la mort de votre beau-père, un meuble rempli de fiches, vestiges d'un monde disparu. Vous parlez d'un objet de deuil dans le livre, il y a même la photo. Qu'est-ce qui vous a poussé à ouvrir ces tiroirs et à vous lancer dans cette enquête au long cours?
8: Alors j'ai dit tout à l'heure mémoire empêchée, c'est-à-dire que le catalogue de la bibliothèque disparue existait encore chez mes beaux-parents qui avaient été des gens qui ont été réfugiés à l'ouest, qui venaient de l'est de l'Allemagne, dans une partie de l'Allemagne qui est devenue polonaise en 1945.
5: La Poméranie.
8: Et mes beaux-parents ont eu un itinéraire de vie très, très chahuté, très bouleversé. Et quand je les ai connus, c'était des personnes âgées qui vivaient dans une petite maison modeste, pas très loin de l'ancienne capitale de Bonn, avec quelques objets qui étaient complètement insolites dans le cadre dans lequel ils vivaient. Alors il y avait des tableaux de ducs de Poméranie qui n'avaient rien à faire dans cet univers-là. Et puis il y avait le catalogue d'une bibliothèque disparue. C'est un meuble pas très joli, un meuble qu'on connaît quand on a fréquenté les bibliothèques municipales avec 4 blocs encastrés, 16 tiroirs. Et ce meuble-là, il était présent et en même temps, c'était un meuble fonctionnel mais qui servait à rien. Donc qu'est-ce qu'on fait avec un meuble fonctionnel qui n'a plus de fonction? C'était un peu, si vous voulez, le point de départ de ma recherche. Et donc ça m'a amené effectivement à faire des recherches pendant de longues années en marge de mes travaux plus universitaires et à voyager, à aller en Pologne, à interviewer des gens et aussi des personnes très âgées qui avaient encore le souvenir de cette bibliothèque.
5: Hélène Béclin, vous, à l'origine de 79 et 80, il y a cette phrase que vous adresse votre nièce. Tu as eu de la chance de vivre ces années-là, les années 70-80. En commençant à dessiner, vous vous rendez compte que cette adolescence n'était pas si idyllique.
7: Ah, c'était pas du tout idyllique, c'était horrible même. Et au début, quand j'ai commencé ma bande dessinée, ça me déprimait trop. Ça me replongeait dans cet état d'esprit. J'ai réécouté des vieux morceaux. Je suis pas quelqu'un de nostalgique, donc tous ces vieux groupes punk, je les écoutais plus. Tout m'est remonté à la surface, c'était horrible. Et c'est pour ça que j'ai rajouté un petit personnage noir pour mettre un peu de funitude dans cette bande dessinée. Sinon, je l'aurais jamais terminée, je crois.
5: Qu'est-ce qu'il incarne ? C'est un personnage un peu fantomatique. On le voit d'ailleurs sur la couverture. Effectivement, c'est une sorte de fantôme. Qu'est-ce qu'il représente ? Il est toujours aux côtés de l'héroïne.
7: Alors, c'est ce que vous voulez. En fait, moi, c'est ma dépression. Ça peut être aussi un ami imaginaire, une sorte de reste de l'enfance. Ça peut être un ami à qui j'ai demandé s'il pouvait être dans ma bande dessinée. Puis il est aussi affublé d'un personnage noir. Il m'a dit, ah, c'est l'insécurité. J'ai dit, c'est ce que tu veux. Et ça m'a frappé parce que ce garçon, je trouvais que c'était la star de la boîte rock. Et qu'il me dise qu'il ne se sentait pas sécure dans cet endroit, ça me dit, mon roman graphique, il va toucher des gens que je ne pensais pas que ça allait toucher.
5: C'est intéressant ce que vous dites, parce qu'il n'y a pas si longtemps, vous étiez à Beyrouth, oui, dans une université, et certaines femmes se sont reconnues aussi dans votre BD. Alors ce projet qui était personnel et autobiographique, finalement vous vous êtes rendu compte qu'il avait une portée universelle.
7: Ça m'a hyper touchée, c'est que j'ai fait une conférence à l'université américaine de Beyrouth et je ne parle pas anglais. Et je leur ai expliqué pourquoi je ne parlais pas anglais, parce que je viens d'un canton patriarcal et très catholique, et j'ai appris à repasser, à coudre, à tricoter, faire le ménage et la cuisine, mais pas l'anglais à l'école. Et dans ce quartier où il y a l'université américaine de Beyrouth, c'est le Hamra, qui est un quartier musulman, et il y avait beaucoup de filles voilées qui m'ont toutes fait un câlin à la fin. Ça allait frapper qu'une occidentale aille passer par là, et moi, en leur expliquant ça, ça m'a vraiment sauté au visage, je dis, bon sang, je reviens de loin, quoi. Et c'est grâce au punk que ça m'a sauvé la vie, quoi.
5: C'est quoi votre définition du punk ?
7: Alors le punk, c'est de l'énergie, c'est de la curiosité, c'est de la créativité, c'est de l'agressivité, c'est de la réaction. Et c'est de la musique d'abord. Et moi, c'est vrai que la première fois que j'ai entendu London Calling des Clash, j'ai littéralement vu les murs de ma chambre s'écrouler.
5: Oui, parce qu'il faut le dire, il y a une playlist. En fait, vos livres, c'est chaque chapitre est un morceau ou un groupe de musique. C'est une idée que vous avez venue comment ?
7: Alors c'est une venue, c'est pour faire passer en fait, faire montrer, moi je suis lue par beaucoup de jeunes personnes, une possibilité d'écouter d'autres morceaux. On a plutôt les clichés des morceaux punk, puis c'est des morceaux moins connus et qui m'ont aidé à vivre. Et il y a beaucoup de jeunes qui me remercient de découvrir ces morceaux-là.
5: Donc finalement, toutes les deux, Vanessa de Senarclan et vous, Hélène Méclin, vous avez écrit des récits de transmission.
7: Tout à fait. Ah oui, moi je le sens vraiment comme ça.
5: Il y a une phrase dans le livre de Vanessa de Senarclan, vous écrivez « Le passé nous hante, qu'on le veuille ou non, cette transmission qui ne se fait pas me navre ». Ça a été en fait le début aussi pour vous de l'écriture. Vous avez eu peur que ça se perde ?
8: Un peu, j'avais peur que ça se perde. Et je, si vous voulez, je ne m'en sentais pas d'abord vraiment responsable parce que ce n'était pas ma famille, c'était ma belle famille. Mais j'ai des enfants et j'avais envie que quelque chose se transmette. Or, dans l'histoire allemande, il y a beaucoup d'histoires terribles, il y a beaucoup de honte, il y a beaucoup de culpabilité. Et tout ça existe et il ne faut pas le nier. Mais je voulais aussi que cette histoire, qui était une histoire de savoir, une histoire de lumière, une histoire de choses qui, moi, me touchaient, de livres, de culture, de gens qui se sont consacrés aux livres et à la recherche, je voulais que cette histoire puisse être racontée. Et dans un sens, ma perspective extérieur de Suisse, de quelqu'un qui parle pas, dont la langue maternelle n'était pas l'allemand, ça m'a donné un accès à cette histoire qui était peut-être plus libre. Je pense que par exemple mon beau-frère qui est né en pleine guerre et qui a vécu toute cette histoire de manière beaucoup plus personnelle, aurait été incapable de raconter cette histoire parce que c'est trop lié à un deuil, à des traumatismes, à des récits tristes dont il a fallu qu'il s'émancipe pour vivre, pour mener sa vie. Or moi, j'avais plus le rapport de quelqu'un pour qui c'est extrêmement exotique. Déjà même le terme de Poméranie orientale, quand on dit ça, personne ne sait où c'est.
5: La géographie.
8: Et ça donne envie, ça fait... Et alors bon, c'est vrai que Poméranie orientale, ça sonne de manière, ça fait rêver en français. En allemand, ça a une tout à fait une autre connotation. Hinterpommern,
5: oui, c'est le mot que vous mettez, vraiment, vous écrivez dès la première page.
8: Oui, c'est vraiment un lieu, mais reculé. C'est vraiment, c'est un lieu qui fait pas rêver. Donc c'est, déjà ça m'a intéressée.
5: Alors là, vous me faites un pont génial, parce que je voulais savoir ce qui, dans vos livres, ce que vos livres aussi racontaient de notre époque. Vous, Hélène Béclin, vous avez choisi quand même un titre 79-1979, c'est aussi l'année de la révolution iranienne. Enfin, en réalité, quand on vous lit toutes les deux, même si vous parlez du passé, vous parlez aussi d'aujourd'hui, Hélène Béclin.
7: Alors moi, ça m'a frappée quand j'ai fait ma bande dessinée 1979, c'est que c'est une année incroyable où tout s'est passé. Il y a Khomeini qui arrive au pouvoir, il y a Reagan qui arrive au pouvoir, il y a vraiment le capitalisme qui arrive et tout ce qui était venu de la dernière guerre ou avec ce côté on va faire quelque chose, un monde meilleur, ça casse à ce moment-là et on récolte les fruits maintenant. Donc ça m'a beaucoup frappé, c'est qu'il y a beaucoup de choses, maintenant il y a un revival l'année 80 parce qu'en fait on voit à quel point tout ce qu'on vit maintenant, nous, on est déjà passé par là. Moi, dans ma bande dessinée, je parle qu'on nous forme en tant que futurs chômeurs. Il y a certainement une centrale nucléaire qui va nous péter à la figure. Il y a la mort des forêts. En fait,
5: on a l'impression d'avoir déjà vécu ces périodes de révolution et de renouveau.
7: Puis nous, on se sentait un peu démunis face à ce que nos parents nous offraient comme monde. Et nous, qu'est-ce qu'on offre à nos enfants comme monde? Ça m'a frappée quand j'ai fait cette bande dessinée.
5: Vanessa de Senarclan, vous avez le même sentiment de cette histoire cyclique? Qu'est-ce que votre livre de la bibliothèque retrouvée, qu'est-ce qu'il raconte d'aujourd'hui?
8: Quand j'ai terminé ce livre, donc il y a presque 2 ans, c'était à peu près au moment où la guerre en Ukraine avait commencé déjà un peu avant, mais c'est vrai que cette guerre en Ukraine, c'est quelque chose qu'on vit un peu autrement quand on habite Berlin que quand on habite Genève ou Paris. C'est beaucoup plus proche, on est confronté à des réfugiés, on est confronté à des groupes WhatsApp où on s'organise parce qu'on sait qu'il y a une famille Intel qui arrive, etc. Donc c'est très proche, c'est très concret. Et donc la guerre, le thème de la guerre est quelque chose qui m'a beaucoup, beaucoup troublée. L'idée qu'au début du 21e siècle, on en soit à nouveau là. Et ce sentiment que l'histoire, finalement, on a tout dans l'histoire pour comprendre, pour être plus intelligent. Et ça m'attriste que l'histoire ne nous apprenne pas à faire face aux catastrophes différemment. Et donc, effectivement, la guerre est quelque chose qui m'a rattrapée. Quand j'écrivais sur la guerre de 30 ans ou la guerre de 7 ans, c'est-à-dire au 17e siècle, au 18e siècle. Et puis tout d'un coup, j'étais confrontée à la guerre présente, à la guerre avec les réfugiés, les femmes qui arrivent, avec leurs enfants qu'elles essayent de mettre à l'abri. C'est la même histoire, en fait.
5: Vous êtes spécialiste de l'histoire des Lumières, on en parlera, parce qu'effectivement, aujourd'hui aussi, on aurait beaucoup de choses à dire. Dans un instant, on entrera plus en détail dans vos livres, mais avant cela, on écoute Makala Loketo.
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0: Bienvenue ou re-bienvenue dans l'émission Au Livre, etc. à l'occasion du 40e Salon du Livre de Genève. Nous sommes toujours en compagnie des autrices suisses Hélène Becklin et Vanessa de Sonarclan. Pour vous, Vanessa de Sonarclan, on parle d'une bibliothèque disparue puis retrouvée. Et pour vous, Hélène Becklin, c'est une discographie retrouvée. Est-ce que vous diriez que vous êtes nostalgique, Hélène Becklin, ou pas du tout? Je crois que j'ai la réponse.
1: Ouais. Mais pas du tout. Oh, bon sang, c'est tellement chouette maintenant.
0: Qu'est-ce qui est mieux?
1: Ben, la musique, c'est bien, c'est mieux. Moi, je vois plein de concerts.
0: La musique, c'est mieux?
1: Ah oui, moi, je vois des choses incroyables. Mais vraiment, je passe mon temps à découvrir des nouveaux groupes, à aller voir des concerts un peu partout, c'est merveilleux. Et je trouve que le public que je côtoie, tous les jeunes groupes que je vois, ils sont tous tellement chou.
0: Il faut que vous nous expliquiez ce que vous faites dans la vie.
1: Alors moi, je suis dessinatrice de bande dessinée, je suis de plus en plus connue en dessinant des groupes que j'aime voir en concert. Quoi.
0: Comment on appelle ça? C'est reporter de concert? Est-ce qu'il y a un nom?
1: Non, il n'y a pas beaucoup de gens qui font ça, donc je ne sais pas s'il y a un nom précis pour ça.
0: Vous pourriez faire une bande dessinée qui se passe aujourd'hui avec les groupes d'aujourd'hui?
1: Peut-être. Pour l'instant, je suis un petit peu à sec, je ne me vois pas. Les gens me demandent quel est ton prochain projet. Je dis oulala, je viens de digérer quelque chose d'assez fort, donc on verra.
0: Et vous, Vanessa de Sonarclan, est-ce que le risque de se plonger comme ça dans une enquête de 10 ans, ce n'est pas justement le risque de la nostalgie?
2: Alors, je dirais que dans ce livre, il y a des personnages nostalgiques que je décris, mais que moi-même, je ne suis pas nostalgique. Moi, je pense, j'approche cette histoire qui, effectivement, est un objet de nostalgie. Par exemple, pour ma belle-famille, la bibliothèque perdue, la Poméranie, tout ça, ce sont des objets de deuil et des objets de nostalgie. Mais justement, j'ai essayé de ne pas en faire un objet de nostalgie. C'est aussi pour ça que je n'ai pas parlé de la bibliothèque disparue, mais plutôt de la bibliothèque retrouvée. J'essaie de montrer comment le travail de recherche, le travail d'enquête, le récit est une manière de se confronter au présent et d'en voir la profondeur. Et donc, au contraire, j'ai pas envie d'être nostalgique. Je crois pas à la nostalgie dans ce sens-là. En tout cas, c'est pas ma démarche.
0: Alors, je le disais tout à l'heure, vous êtes spécialiste du 18e siècle. Cette démarche de reconstituer une bibliothèque, c'est une démarche assez 18e-iste, non?
2: Alors, les bibliothèques sont à la mode au XVIIIe siècle, le savoir est à la mode, la connaissance est à la mode, et ça, si vous voulez me mettre sur le pan de la nostalgie, c'est peut-être quelque chose qui me rend nostalgique, c'est qu'effectivement, le savoir a une valeur très grande dans la société, et les bibliothèques. Alors, les bibliothèques sont d'abord des bibliothèques privées, des bibliothèques des rois, des princes, etc. Et puis, on commence au XVIIIe siècle à dire que le savoir, il doit être accessible à tout le monde. Et donc, par exemple, en Prusse, en 1770, il y a la première bibliothèque publique qui est ouverte, à peu près à la même époque que le British Museum, donc la bibliothèque anglaise. Donc, c'est l'idée d'un savoir qui doit aider à vivre, qui doit être accessible à tout le monde, qui doit permettre de rendre les gens plus heureux, en fait. C'est un savoir orienté vers le bonheur.
0: Et précisément, qu'est-ce qu'il y a derrière la disparition d'une bibliothèque pour vous de manière intime? Qu'est-ce que ça représente?
2: Beaucoup de choses, mais ce que je trouve touchant, c'est dans cette histoire. Donc, la bibliothèque dont je parle a existé dans une famille pendant 2 siècles, depuis la moitié du XVIIIe siècle jusqu'en 1945. En 1945, cette bibliothèque est saisie par l'armée rouge et les livres sont éparpillés. Et ce qui m'a fascinée, c'est de m'intéresser à ce qui s'est passé quand la bibliothèque était éparpillée. Qui s'est intéressé aux livres? Qui ont été ceux qui ont protégé les livres? Et il y a eu des Polonais, il y a eu des Russes, il y a eu des officiers de l'armée rouge qui se sont sentis responsables de ce savoir. Et c'est ça qui me touche. Voilà, c'est la dimension un peu universelle.
0: Il y a même une culpabilité plus tard pour certains de vouloir rendre les livres.
2: Oui, il y a une histoire qui est effectivement assez touchante que je raconte au début du livre d'un officier de l'armée allemande en déroute qui en 1945 a dû passer une nuit dans le château où se trouvait la bibliothèque et qui a pris sur les étagères un psautier. Il a emporté ce psautier parce que c'était un petit livre et il l'a emmené avec lui. Il a fui, il a réussi à recommencer une vie. Il est parti à l'étranger, il s'est établi en Suède. Et au moment de sa retraite, quand il a passé 65 ans, tout d'un coup, ce livre qui a été un compagnon de détresse commence à l'interroger. Il se dit, mais au fond, à qui appartenait ce livre? Et dans tous les livres de la bibliothèque dont je parle, il y avait des ex-libris avec des noms. Et donc, il fait des recherches et il retrouve le nom de mon beau-père. Et par le service diplomatique suédois, entre en contact avec mon beau-père et lui renvoie le livre. Donc mon beau-père, tout d'un coup, dans les années 70, il a ce livre, un psautier du 16e siècle, qui lui arrive par la poste comme une manne du siècle. Mais c'était aussi une belle histoire. C'était une histoire de fidélité et d'hommage, un hommage à ceux qu'il avait collectionnés.
0: Ça me fait penser au livre « La carte postale » d'Anne Berest. Oui. Je ne sais pas si vous l'avez lu.
2: Oui, je l'ai lu.
0: C'est vraiment ça, c'est le passé qui revient. À travers, à travers un objet, une enquête, enfin une carte postale en l'occurrence, mais et une enquête aussi autour. C'est vrai que voilà, on peut voir aussi l'histoire comme ce que vous écrivez à un moment. L'histoire, le passé revient toujours.
2: Oui, je crois. Et je crois que quand partout où on s'intéresse à quelque chose en l'empoignant à bras le corps, que ça soit la musique des années 70, ou comme Hélène ou moi avec une bibliothèque, c'est l'idée que partout on se saisit d'un sujet et on creuse, c'est fascinant en fait. Ça nous plonge dans l'histoire, dans des contextes, et donc oui.
0: Alors vous êtes genevoise de naissance, j'aimerais vous présenter l'un de vos compatriotes, Alexandre Dimitrievitch de la librairie Delphica à Genève. Bonjour Alexandre, vous avez beaucoup aimé ce livre enquête.
3: Bonjour Lilia, bonjour Vanessa. Oui, alors ce livre, il est génial pour plusieurs raisons, mais la raison la plus évidente à mes yeux, c'est votre capacité de narration. J'ai trouvé qu'on rentrait avec beaucoup de clarté dans le sillage de tous ces personnages que vous avez rencontrés au fil de votre enquête. Et on découvre surtout tous ces enjeux historiques propres à leur époque, à leurs conditions. Je veux dire par là que les lieux et les histoires, ils se révèlent superbement au fil du récit. Et que vous tenez admirablement bien en haleine tout au long de cette histoire. Et ce n'est pas gagné quand on parle de bibliophilie.
0: Ah, mais justement, ce qui vous a plu, Alexandre, c'est que ça aurait pu être un livre de bibliophile, de connaisseur. Mais en fait, ce livre va bien au-delà.
3: Oui, ce que j'ai adoré, c'est que vous redonnez un vrai rôle à nous, le peuple des librairies, le peuple des lecteurs, le peuple des bibliothèques, à ces conservateurs de tout poil, à ces gardiens de la mémoire collective qu'on représente aujourd'hui en tant que libraire. Donc avec votre texte, vous parvenez à créer ce sentiment d'appartenance qui est très sincère, très puissant, avec toutes ces personnes qui ont transmis et habité les idées avant nous. Et on se sent donc intégré à une très grande communauté, animée par un élan et un souffle pour le progrès universel et l'humanisme. C'est remarquable.
0: Et vous y avez trouvé une certaine force, mais aussi une fragilité, je crois.
3: Oui, parce que cette plongée en histoire, elle est émouvante, car on y découvre donc, comme vous l'avez dit, des paysages que le temps qui passe rend tout à fait bucolique et éloigné. L'énumération de toutes ces villes, de toutes ces gares, elle nous rappelle, s'il le fallait, combien les territoires sont grands et les coutumes diverses, en Allemagne aussi. Vous nous sortez de l'immédiateté du temps présent, je crois que ça c'était un de vos voeux au début du livre. Et les seuls marqueurs de l'évolution de l'évolution de ces mentalités sont les livres, et c'est le sujet principal de votre thèse. Et que dire de leur utilité quand l'heure est au déplacement de civils, aux réquisitions et aux militaires sous hypnose, comme vous l'écrivez aussi dans votre texte. Ces livres, ils font l'objet de négociations entre pays, ils passent de main en main, et quelque part sous les radars, ils organisent une résistance intellectuelle. Avec votre livre, on est au contact du monde des idées, de ses chuchotements et de tout ce qui se transmet à bas bruit pendant ces périodes de crise. Les collections sont si peu de choses face à la destruction, c'est ce qu'on apprend en vous lisant. Et dans ce magnifique tour d'équilibriste, vous prenez aussi garde aux légendes familiales, sans préjugés. J'ai trouvé que c'était une prouesse.
2: Merci beaucoup, merci infiniment.
0: Vous êtes d'accord avec tout ce qui a été dit, Vanessa de Sonarclan?
2: Oui, mais c'est très aimable de me dire tout ça. En tout cas, ce que je pourrais ajouter, c'est que les libraires ont un rôle vraiment très important et que c'est remarquable, et encore plus les libraires indépendants, et peut-être qu'il y a un combat à mener en ce moment et les libraires sont sur le devant de la scène.
0: C'est pas Alexandre qui dira le contraire. merci beaucoup Alexandre. Vous aviez une question pour Vanessa au sujet de la méthode. Vous vous êtes demandé comment elle s'y était prise concrètement pour reconstituer sa bibliothèque familiale.
3: Oui, voilà, parce que vous parlez des libraires. Nous, on aime

0: en bibliothèque, en archive ou dans la recherche en général, c'est que souvent on trouve quelque chose qu'on ne cherchait pas, mais à long terme on finit par comprendre qu'on le cherchait quand même. Donc c'est, je crois, Umberto Eco qui dit qu'il y a un grand malentendu sur le travail en bibliothèque. Si on pense qu'on va dans une bibliothèque pour trouver un livre qu'on sait qu'on cherche, en fait on va dans des bibliothèques ou dans des archives pour découvrir des choses qu'on ne sait pas encore. Et ça, c'est quelque chose, j'ai un goût pour ça, j'ai un goût pour la recherche en archives et pour ces découvertes, ces trouvailles, mais aussi ces rencontres qu'on fait avec d'autres gens qui sont aussi fous que soi-même.
1: Et on sent que vous aimez vous perdre. Merci beaucoup, Alexandre. Hélène Desclin, j'ai une question aussi sur votre méthode, mais on en parle dans quelques minutes, parce que j'aimerais savoir justement comment toutes les deux vous avez travaillé concrètement. On en discute quand on revient.

0: Bienvenue ou re-bienvenue dans l'émission Au Livre, etc. C'était Alain Bachung, Gabi, Ogabi, et nous sommes toujours en compagnie des autrices Hélène Béclin et Vanessa de Senarclan. C'est l'heure de l'atelier d'écriture.
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0: On parlait il y a quelques minutes de la méthode, vos méthodes d'écriture. Hélène Béclin, comment on choisit dans ces souvenirs?

0: pour composer des bandes dessinées générationnelles. Vous me disiez pendant le morceau que ça avait été très difficile pour vous de trouver des archives des années 80, alors que c'est pas si loin.
1: C'est pas si loin, mais on se prenait pas beaucoup en photo, on n'avait pas de portable, les appareils de photo étaient lourds, développer des photos était cher. Moi, j'ai peut-être une dizaine de photos de moi à l'époque, ça m'a frappée. Et quand j'ai cherché des documents de concerts, parce que je dessine des concerts, il n'y a rien, parce qu'on prenait pas de photos. Donc, il n'y a rien. C'est que des souvenirs et quelques bribes de photos floues, des vidéos de mauvaise qualité. Ça m'a vraiment intéressée. J'ai l'impression que dans les années 60, les archives étaient meilleures. Et quand j'étais graphiste, j'avais le même problème. Quand il y avait des livres sur des anniversaires d'hôpitaux, des choses comme ça, il y avait des tas d'archives des années 30. Puis dès les années 80, paf, il n'y a plus rien.
0: Pourquoi dans les années 80, il y a moins d'images?
1: Moi, je pense que les appareils photos étaient moins bonne qualité, ou je ne sais pas, ou un désintérêt de l'image, où on pensait que la télévision allait tout remplacer. Mais j'ai vraiment travaillé comme une historienne, en fait. C'était assez étonnant, quelque chose que j'avais vécu. Et même au niveau de la ville, moi, je viens d'une petite ville où il ne s'est pas passé grand-chose. Donc, j'ai dessiné la ville. J'ai pris des photos de mon quartier d'enfance. Voilà, j'ai juste mis des voitures des années
0: 70.
1: Oui, Saint-Maurice, en Valais. Et à Lausanne, il y a plein de choses qui ont changé. Je ne pouvais pas me baser sur les quartiers de maintenant. Puis, difficile de trouver des photos des années 80, mais des photos de 1930, aucun problème.
0: Ouais, c'est intéressant, vous faites de la bande dessinée, donc vous reconstituez des images.
1: Oui, et puis en fait, c'est assez facile, la BD, parce que ce n'est pas comme le cinéma. On peut rajouter des voitures, enlever des lampadaires, mettre des nouvelles enseignes. Il y a une liberté folle avec le dessin pour ça.
0: Vous pourriez faire une bande dessinée de la bibliothèque retrouvée, finalement?
1: Alors moi, j'ai adoré ce livre. Vraiment, je me suis vraiment attachée à toute sa famille. Et on a un ami prussien on a discuté avant avec Vanessa.
0: Un ami prussien.
1: J'ai l'impression que j'étais en Valais où tout le monde est cousin. Et là, on parlait de Prusse et de Pomerantie. C'était incroyable. Et moi, ça m'a touchée. C'est aussi le désintérêt de certains. Et moi, j'étais la seule dans ma famille à m'intéresser des photos de famille. Et je suis la dernière qui sait sur les photos de famille. Et c'est là, je trouve, quand on vieillit, ce genre de choses qui se perdent. Et là, c'est exactement la même chose, dans une moindre mesure. Mais je pense que quand on vieillit, on vit tous plus ou moins ça. Les informations familiales se perdent.
0: Vanessa Neusson-Arclan, vous ressentez ça aussi?
2: Oui, évidemment, la mémoire... La mémoire est fragile, le passé est précaire, et même le travail en archive nous montre à quel point tout est fragmentaire, il y a partout des trous, il faut essayer de comprendre, et c'est un travail qui demande une certaine humilité, une certaine précaution, parce qu'on peut se tromper, on peut projeter dans le passé des choses qui nous appartiennent, et ça c'est un danger auquel j'ai essayé d'éviter cet écueil, disons.
0: Mais est-ce qu'on projette pas toujours dans le passé? À partir du moment où on écrit un livre, c'est qu'on ressent quelque chose, qu'il y a une émotion. On passe pas 10 ans sur un projet sans avoir ressenti quelque chose. Et je me suis demandé, vous qui êtes amoureuse des archives, vous vous êtes prise d'affection aussi pour les traces des lecteurs, des lectrices dans les livres, les annotations. Ouais. Qu'est-ce que vous ressentez quand vous trouvez ça?
2: Ça, je trouve fascinant. Alors j'ai beaucoup voyagé en Pologne, dans une ville où le gros de la bibliothèque se trouve, qui est à la ville de Łódź, on dit en polonais. Et dans la bibliothèque universitaire, il y a les volumes de l'ancienne bibliothèque familiale. Et j'ai trouvé absolument touchant de retrouver des livres avec des annotations. Alors, il peut y avoir des choses banales, comme juste l'année ou reçu pour Noël, machin, etc. Mais parfois, c'est des réels dialogues du lecteur avec le livre. Et ça, c'est vraiment quelque chose de très intime, en fait. On ne sait plus rien d'une femme du 18e, mais on a encore ces annotations d'un livre de Voltaire. Hein. Et ça, je trouve fascinant. Ça bouleverse aussi un peu nos perspectives, en l'occurrence justement sur les femmes du 18e. Alors effectivement, une femme qui vit à la campagne, qui est femme d'un seigneur et qui a peut-être un rôle à jouer dans un domaine, mais qui par ailleurs lit Voltaire, entre en dialogue avec...
0: Commente,
2: corrige, lui dit non, là tu te trompes, complète, voilà. Et ça c'est très étonnant. Et
0: ça nous renseigne quand même sur la liberté aussi.
2: Absolument.
0: Des femmes, mais bon, au sein du livre, enfin, dans dans les livres.
2: Absolument.
0: Hélène, on en a déjà un peu parlé, mais je me demandais la place qu'occupait la musique dans votre travail. Alors évidemment, il y a tous ces chapitres au nom de groupes de musique ou de titres de chansons. Mais est-ce que vous écrivez et dessinez en musique ?
1: Alors quand j'ai scénarisé, j'ai écouté des vieilleries, entre guillemets, des groupes des années 70 et 80. Et ça me replongeait complètement dans l'ambiance, même les odeurs, la qualité des habits, les coupes de cheveux. Ça m'a beaucoup touchée, ça me revenait par vagues. Parce que comme je ne suis pas nostalgique, je n'avais plus vraiment réécouté ces groupes.
0: Vous n'avez pas les photos, mais vous avez quand même encore la musique des années 80.
1: Oui. Et ça, c'est... Alors c'est quelque chose de flottant, ce n'est pas quelque chose de solide. Donc c'est assez étonnant. Moi, je ne m'attendais pas à ce que ça me revienne à ce point-là dans la face. Quoi.
0: Donc ça vous a aidé?
1: Bah oui, beaucoup. Et en fait, les souvenirs en amènent d'autres. Il y a vraiment des choses. J'ai des amis de Saint-Maurice qui me rappellent des choses. Ah, mais oui, je me souviens quand les militaires. Saint-Maurice est une ville de garnison. Je me souviens le jeudi, on sortait pas parce que c'était la sortie des militaires. C'était un peu risqué de sortir. Ça m'est revenu, ce genre de choses, j'avais oublié. Et j'ai mes amis qui m'envoient des messages ce temps-ci. Ah mais oui, quand on ne se laissait pas faire, les garçons nous pinçaient les fesses, on leur chopait les parties. C'est très amusant de voir les souvenirs que je provoque aussi chez les gens de ma génération.
0: Hélène Desclats, vous avez en face de vous l'une de vos plus fidèles lectrices que vous connaissez bien, la libraire punk Annick Vermeaux. De la librairie Zalactoré à Martigny. Elle a fait le déplacement jusqu'ici au Salon du Livre de Genève pour vous dire le plus grand bien qu'elle pense de vos deux albums, 80 en particulier, 1980.
3: Un mirifique bonjour Lilia. Et oui, avec son regard malicieux et toujours teinté d'humour, Hélène nous replonge avec délice dans les souvenirs des années 80. À travers son personnage d'ado rebelle, accompagné d'une mystérieuse créature tubuleuse à l'aspect de brume noire, elle part à l'assaut de sa future vie professionnelle. Avec ses coups de cœur, ses coups de gueule, tentant un peu désespérément de se maintenir sur un chemin de vie pas trop chaotique. Elle se faufile avec plus ou moins de bonheur entre les diverses expériences. Les cours vraiment pas forcément palpitants, les premières expériences sexuelles, les sorties avec les potes. Le quotidien est relativement morne et sans substance.
0: Mais un jour, elle découvre ce qui va donner du sel et du sens à sa vie.
3: Et oui, Lilia, elle traîne son spleen et ne trouve son salut que dans la musique. Entre sa platine, son Walkman et surtout les concerts remplis de décibels. Les Clash, les Cramps, les Ramones, les Cure, la musique la fait vibrer et lui permet de s'évader. De se transcender aux grandes dames de son amie imaginaire, cette créature noire qu'elle est la seule à voir, qui veille sur elle et la perd régulièrement dans la foule chaotique des concerts. Lorsqu'Hélène est complètement happée par la musique, le décor, normalement gris et sans vie, se transforme en une jungle, une rivière. Il explose, il ruisselle, il s'épanouit sur la page et déborde jusqu'au pied des lecteurs.
0: Et au-delà de la musique, Annick, vous avez aussi aimé la profondeur d'un récit d'apprentissage.
3: Sans tomber dans le mirage d'une période idyllique des années 80, vous décrivez, Hélène, un passage à la vie adulte avec toute la complexité nécessaire. Et cette fois-ci, dans la BD, il y a du sexe. Vous racontez les expériences tout en retenue, mais visiblement sans vous censurer. Et on voit que vous ne vous laissez pas faire. En bonne punk, il ne faut pas vous chercher.
0: Et Annie, vous aviez une question pour Hélène.
3: Alors, on voit arriver dans cette bande dessinée ton futur mari Momo. Quand vous vous êtes emparée de cette période, il a dû avoir quelques sueurs froides ou bien pas?
1: Moi, ça m'a un peu stressée parce qu'il est tellement confiant que je lui ai dit « Mais Momo, je vais envoyer le livre à l'impression. Là. Il faut que tu lises les parties. Il y a quand même des parties très, très, très... On te voit sur toutes les coutures. Fais attention. » Et il n'était pas très curieux, très confiant.
0: Alors, comme Momo est avec nous, j'aimerais bien savoir ce qu'il a pensé de votre livre. Bonjour Momo.
4: Bonjour.
0: Alors le livre de votre épouse, qu'est-ce que ça fait de se retrouver dans une bande dessinée?
4: Alors c'est pas la première fois que je me retrouve dans une bande dessinée, puisqu'elle a fait d'autres bandes dessinées avant.
0: Qu'est-ce que ça vous fait?
4: C'est un beau témoignage d'amour, en tout cas, comme se termine cette BD. Donc c'est beaucoup d'émotions pour moi.
0: Ah bon, donc ça va, vous l'avez pas mal pris?
1: Oh non, parce qu'il a toujours le beau rôle dans mes bandes dessinées.
4: Comme dans la vie.
0: Merci beaucoup, Momo. Merci. Merci Annick. J'ai une question à toutes les deux, Vanessa de Senarclan et vous, Hélène. Est-ce qu'on doit penser à l'entourage quand on écrit? Comment vos projets ont été reçus, Hélène?
1: Alors moi, j'ai fait très attention où tous mes personnages sont plusieurs personnages. C'est vraiment jamais un individu à part Momo.
0: Oui, c'est ce que j'allais dire, votre
1: et
0: mari.
1: Et puis, il y en a un qui est complètement fictif, GG fictif. Sinon, autrement, c'est mes copines avec qui je sors, et ben c'est plusieurs filles en même temps. Les garçons avec qui je couche, c'est plusieurs garçons en même
0: temps. Faites attention.
1: J'ai fait attention parce qu'au début de ma carrière de dessinatrice de bande dessinée, j'avais un blog et je dégommais, mais à la calaque, tous les copains.
0: J'ai perdu des amis.
1: Et tout le monde avait peur d'être dans ma bande dessinée. Puis rétrospectivement, je me dis que c'était pas très chic. Donc maintenant, je suis un petit peu plus prudente.
0: Vanessa de Sonarclin, alors comment votre livre a été reçu ?
2: Eh bien... La famille la plus immédiate l'apprécie et est très contente que j'ai écrit ce livre. Je pense à mon mari, à mes enfants. Ma belle famille, une partie d'elle ne parle pas le français, donc n'a pas encore vraiment pris connaissance du contenu du livre. Et j'espère qu'il va apparaître en allemand et qu'ils pourront...
0: Oui, il faut une traduction.
2: J'espère,
0: ça.
2: Oui. Enfin,
0: merci Vanessa de Sonarclan et Hélène Becklin. On retrouve nos libraires dans quelques instants pour leurs conseils de lecture. Mais avant ça, on écoute Marguerite Labosse.

0: Bienvenue ou re-bienvenue dans l'émission etc. Nous sommes toujours en compagnie des autrices Vanessa de Sonarclan et Hélène Béclin depuis le 40e Salon du Livre de Genève. C'est l'heure des conseils lecture de la semaine.
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0: Alexandre Dimitrievitch de la librairie Delphica à Genève est toujours avec nous. Alexandre, vous aviez non pas un conseil de libraire aujourd'hui, mais deux.
2: Oui, je voulais vous partager avec vous ma découverte de deux publications qui m'ont particulièrement marqué pour leur originalité aux éditions Magicité. Il s'agit des Voix invisibles, médiumnité féminine ou le pouvoir d'écrire et du livre Faille et fuite, tous deux publiés l'année dernière. Si je vous en parle aujourd'hui, c'est parce que ces deux ouvrages proposent une relecture de la magie en l'inscrivant dans l'histoire des idées. Ils montrent avec beaucoup de subtilité comment ces pratiques, aujourd'hui largement associées aux femmes, sont le résultat de négociations complexes au XIXe siècle. Et à mesure que les grands courants scientifiques ont déplacé l'idée de progrès vers l'industrialisation et la rationalité, on apprend que certaines formes de savoir et d'expérience ont été reléguées puis réattribuées au féminin. Bref, je trouvais que ces analyses faisaient écho à votre livre, Vanessa de Sonarclan, notamment dans la manière où ils interrogent notre rapport au savoir et à leur usage au fil du temps. Dans les deux cas, il s'agit de comprendre comment ces idées, loin d'être marginales, ont participé pleinement à la construction culturelle et intellectuelle de leur époque.
0: Merci Alexandre. Effectivement, on ne parle pas beaucoup de la magie. Moi, la magie, je l'associais plutôt à l'univers masculin. Étrangement, on dit souvent que les femmes sont des sorcières et les hommes des magiciens. Quand on pense aux magiciens, on pense à Harry Potter, Merlin l'Enchanteur, etc. Est-ce que vous avez envie de réagir, Vanessa de Sonarclan, sur cette question de la magie ?
3: Alors la magie, oui. En fait, je pourrais vous parler d'une sorcière qui apparaît dans mon récit, qui est la dernière sorcière qui a été brûlée, malheureusement, en 1730. 1630 en Poméranie, et qui était une femme extrêmement indépendante, qui avait un caractère bien trempé et qu'on a associé à toutes sortes de malheurs et sur laquelle on a projeté toutes sortes de choses qui ne marchaient pas au niveau de l'État et qui a été brûlée comme une sorcière en fait, je crois en 1637, quelque chose comme ça.
0: Hélène Béclin, je vous vois réagir.
4: Oui, parce qu'en Suisse romande, on peut se targuer d'avoir brûlé le plus de sorcières au XVIe siècle dans cette région.
0: Les sorcières, on est bien d'accord, c'était quand même toujours des femmes plutôt indépendantes, effectivement, qui étaient souvent cultivées et on les brûlait pour des raisons complètement annexes.
4: Et âgées, donc inutiles à la société, il fallait s'en débarrasser, il fallait trouver des excuses. C'est vraiment violent ce qui s'est passé cette époque-là.
3: Oui, dans le cas de... Elle s'appelait Sidonia von Borck et c'était une personne qui a été... Qui n'a pas eu une vie rangée, qui a essayé de mener sa propre barque et sur lequel on a projeté toutes sortes de choses qui ne fonctionnaient pas au niveau de l'État. Par exemple, le fait que les ducs de Poméranie n'avaient pas de descendants. On disait que c'était à cause d'elle parce qu'elle avait jeté un sort. Et puis c'était aussi une femme solitaire, ce qui ne collait pas avec la représentation qu'on avait du rôle de la
4: commode,
3: femme.
4: Et pas commode.
3: Pas commode, oui.
0: Merci beaucoup Alexandre Dimitrievitch pour ce choix voilà, qui nous fait réagir. Et on retrouve notre libraire de Martigny, spécialiste BD Annick Vermeaux. Quel album vous conseilleriez à Hélène Béclin ?
5: Alors ça a été un gros casse-tête parce que je voulais un album grinçant, bien punk, bien noir. Alors j'ai fini par craquer par Morocon d'Éric Corbeyran au scénario puis d'Alexis Saint-Georges au dessin. Un soir d'été, bien tard, Ben regarde la télé, complètement apathique sur son fauteuil. Passant par le balcon du troisième étage, le chat de la voisine vient se faire gratouiller le ventre à côté de lui sur le canapé. Mais comme Ben ne fait pas attention à l'humeur du félin, celui-ci sort ses griffes alors qu'il le caressait. Ben, dans un geste de colère, le jette du balcon, le chat s'écrase en bas. Il remarque, le lendemain de la mort du chat, que curieusement, les habitants de l'immeuble se rapprochent, ils se mettent à se parler, à s'entraider au quotidien. Ben se demande si la solidarité serait démultipliée en cas de perte de plus gros gabarits, voire d'humains pas du tout aimables ni sympathiques à ses yeux. Les cons. Alors, c'est vrai que pour bien faire les choses, il faut commencer par définir ce qu'est un con. En théorie, on est tous le con d'un autre. Cependant, il doit bien exister des critères communs qui permettent de bien catégoriser d'un point de vue universel. Avec la complexité paradoxale d'un autre personnage, Ben s'attaque à cette recherche sociologique tout en poursuivant, avec détachement et sans scrupule, son œuvre d'éradication. Le dessin souple et en demi-teinte convient parfaitement à l'ambiance irrévérencieuse, caustique et cynique de cette enquête policière. Une BD à prendre vraiment au deuxième degré, comme un bon spectacle d'humour noir.
0: Merci Annick. Hélène Béclin, vous connaissiez ?
4: Non, pas du tout. Je lis pas beaucoup de bandes dessinées, en fait.
0: Ah, vous aimez pas en lire ? Non, si, vous en lisez un petit peu.
4: Je lis les amis, en fait. Ils sont tous dédicacés, ça, c'est la classe aussi.
0: Ah, vous avez de la chance. Alors, pour finir, moi, j'avais aussi un coup de cœur. Une autrice présente au Salon du Livre de Genève, ça tombe bien. Il s'agit d'Isabelle Maillot, chez Gallimard, avec son livre intitulé « Toute la misère du monde ». Où l'histoire de Sayonara, assesseur, donc juge, à la CNDA, la Cour nationale du droit d'asile. Elle est enceinte, c'est pas un détail du tout dans l'histoire, puisqu'elle enchaîne les audiences où défilent des récits d'exil. Elle a l'habitude, et pourtant il y a un témoignage en particulier, celui d'une Nigériane, Joy, qui va vraiment la faire basculer. Vanessa de Senarclan, dans votre livre, il est question d'exil. Et là, c'est vraiment des récits d'exil, et il y a cette femme qui surgit et qui apparaît comme un miroir pour l'héroïne qui doit jongler entre son quotidien de mère et son métier. Le roman n'est pas du tout simpliste, il montre au contraire comment l'empathie peut s'user jusqu'au moment où elle nous rattrape de plein fouet. Ça s'appelle « Toute la misère du monde » d'Isabelle Maillot, et c'est donc chez Gallimard. Voilà, c'est la fin de cette émission. Lisez 79 et 80 d'Hélène Béclin aux éditions Antipode. Une immersion vraiment passionnante dans la Suisse des années 80, où l'on découvre que derrière l'effervescence de la pop culture et des concerts des Cure se cachait le poids d'une éducation religieuse, d'une présence militaire pesante. C'est un récit d'émancipation par la culture punk, à la fois intime et universelle, où l'on apprend qu'on peut passer des cours de couture à la subversion pour enfin s'approprier sa vie. Lisez aussi La bibliothèque retrouvée de Vanessa de Senarclan, publiée chez Zoé. C'est une enquête magistrale d'une dizaine d'années sur les traces d'une collection disparue dans la débâcle de 1945. C'est une traversée de l'histoire, de l'esprit des Lumières à l'horreur nazie, pour tenter de sauver de l'oubli ces livres qui sont autant de fantômes d'un paradis perdu. Et on l'a dit, c'est aussi une ode à la lecture. Aux lecteurs. Merci à nos libraires du jour, Alexandre Dimitrievitch et Annick Vermeau, ainsi qu'à mon équipe, Lignan Allôme à la réalisation, Stéphane Tornard et Mathieu Ramsauer à la technique, Estelle Gap et Ophélie Vivier à la programmation. Je rappelle qu'Olivre etc. est une coproduction de la RTBF, la RTS et Radio-Canada. Et quant à moi, j'aurai le plaisir de vous retrouver samedi prochain pour une nouvelle émission. Nous serons en Belgique pour la Foire du Livre de Bruxelles.

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1: Un acte abominable, une attaque contre la société libre de Berlin. Les autorités réagissent à l'incident survenu en marge de la marche des fiertés dans la capitale allemande. Un véhicule a percuté la foule hier peu avant 22h, faisant un mort et 16 blessés, la plupart grièvement. Le véhicule impliqué a été abandonné sur place. Ses occupants sont toujours recherchés. Selon la police, un suspect présumé a été identifié et serait lié au milieu islamiste, mais il n'a pas encore été interpellé. À Berne, le Pride Festival s'est déroulé, lui, sans accroc. 10 000 personnes se sont mobilisées hier pour défendre les droits et les revendications des personnes queer. Un cortège coloré a traversé la vieille ville de la capitale pour finir sur la place fédérale. Plusieurs orateurs ont dénoncé une égalité juridique qui persiste malgré les avancées réalisées ces dernières années. D'importants incendies font toujours rage en France et en Espagne. De nouvelles évacuations ont été ordonnées hier soir près de Bordeaux ainsi qu'à l'ouest de Madrid, métropole confrontée au pire feu de son histoire. Plus de 300 000 personnes ont déjà été évacuées dans les deux pays. Une personne a par ailleurs péri dans un incendie désormais sous contrôle près de Valence, dans l'est de l'Espagne. La Russie a demandé 30 000 soldats supplémentaires à la Corée du Nord pour l'aider à combattre l'Ukraine. C'est ce qu'affirme Volodymyr Zelensky. Selon le président ukrainien, des préparatifs sont en cours dans l'ouest de la Russie. La Corée du Nord se préparait également à transférer en Russie des lanceurs pour missiles balistiques. Ces propos interviennent quelques jours après une visite à Moscou de la ministre nord-coréenne des Affaires étrangères. Les Houthis ont revendiqué une nouvelle frappe en Arabie Saoudite. Les rebelles du Yémen disent avoir ciblé hier des sites pétroliers saoudiens. Ils entendaient ainsi riposter à des frappes opérées par Riyad. Au Brésil, Flavio Bolsonaro a été investi candidat pour la présidentielle. Le fils de l'ancien président se présente sous la bannière du Parti libéral, principale formation conservatrice du pays. Il affrontera en octobre prochain le président sortant Lula. En football, la Super League a repris hier ses droits et cette première journée n'a pas souri aux romans. Le Lausanne Sport a été contraint au nul 1-1 face à Grasshopper, alors que Servette a été battu 1-0 par Bâle. Et dans l'autre match de la soirée, le tenant du titre Thun s'est imposé 3-1 face à Lucerne. Ce matin, le temps sera encore très nuageux avec des averses, en particulier autour du Léman, dans les Préalpes et en Valais. Dès la mi-journée, passage à un temps généralement sec et bien ensoleillé au nord des Alpes. Des averses seront encore possibles en Valais et dans les Préalpes. Il fera 26 degrés en pleine au meilleur de la journée.
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4: Nous vous avons préparé un programme estival avec quelques invités de nos rendez-vous du samedi et cette semaine, nouvelle diffusion, place à un philosophe qui a le don de toucher en empoignant des sujets dans l'air du temps. Il sait faire parler les vieilles barbes, mais pas que. Allez, bonne écoute et bonne suite de vacances. J'espère que c'est votre cas. Fabrice Midal est philosophe, écrivain, conférencier, auteur, éditeur et canari. Bonjour Fabrice Midal.
5: Bonjour.
4: Ça vous va cette histoire de Canaries ?
5: Oui, surtout ce que vous avez dit, comment faire aujourd'hui dans notre monde pour pouvoir ne pas baisser les bras ? C'est tellement essentiel, la tentation de croire que tout est perdu est très forte.
4: Empêcher que le monde ne se défasse, c'est le titre de votre essai, 19 leçons pour apprendre à résister, il est paru aux éditions Flammarion. On viendra bien évidemment très longuement sur cette résistance, sur ce monde qui se défait. Vous êtes auteur, on vous a déjà reçu plein de fois dans cette émission de plus d'une trentaine d'ouvrages. Foutez-vous la paix, suis-je hypersensible, sauvez votre peau, la théorie du bourgeon, la magie de l'ordinaire, etc. etc. Empêcher que... Oui, ça fait beaucoup, hein, je ne vais pas tous les citer.
5: C'est clair.
4: Et il est question, dans ce livre, comme dans d'autres, de philosophie pratique. Vous avez incarné des penseurs dans notre quotidien. Mais j'ai envie de dire que dans celui-là, vous avez changé d'échelle. Il me semble que ce livre est plus collectif que les précédents, Fabrice Midal.
5: Ce livre est à la fois plus philosophique et plus, plus collectif. Il essaye de prendre en vue l'idéologie que nous subissons sans toujours réussir à la cerner et qui nous conduit à la catastrophe et à l'aveuglement. Donc j'essaye de montrer à la fois quel est le vrai visage de la catastrophe. Je ne suis pas sûr que ce qu'on raconte partout aille vraiment au cœur de ce qui fait problème et comment cette idéologie nous conduit à baisser les bras. Donc c'est peut-être d'abord un livre politique par rapport aux autres livres que j'ai faits, si on pense la politique au sens... des philosophes grecs comme la manière de vivre ensemble, hein, pas forcément la politique politicienne qui conduit le monde à un tel découragement.
4: Comment passer d'une résistance fondée sur le contre, l'ennemi, l'injustice, enfin ce qui nous indigne, à une résistance enracinée dans ce à quoi on tient ? Et les exemples que vous citez dans votre livre, que ce soit Hannah Arendt, Emmanuel Levinas, James Baldwin, René Char, Rosa Luxembourg, Nietzsche, Montaigne, Kundera, Voltaire, etc., etc., et j'en passe, sont des gens qui justement ont écouté cette voix intérieure.
5: Oui, alors ça c'est très important. Aujourd'hui, on a tendance à penser que la seule forme de résistance, c'est au fond une résistance contre. Et puis tout le monde est très fort à désigner l'ennemi. Et ça nous rassure. Et donc, en essayant dans ce livre de voir mais qu'est-ce qu'on peut faire concrètement pour ne pas baisser les bras, pour changer le monde, je me suis rendu compte qu'un des premiers problèmes, c'est sortir de ce schéma, qui à mon avis est un schéma complètement daté. C'est très vieux. Et quand on est contre, donc moi j'ai raison, et le problème vient, alors vous mettez au choix ce que vous voulez, vous pouvez même avoir raison pour de bon, hein. Ça peut être délirant ou ça peut être justifié, les causes de ce qui crée la souffrance, mais à l'instant où vous avez raison contre quelque chose, en fait, on ajoute de la haine à la haine. C'est ça que je voulais essayer de creuser, c'est que notre discours sur la résistance cherche à donner bonne conscience. Moi, je suis du côté du bien, les autres sont du côté du mal. Ça devient terrible. Je donne même l'exemple d'une cause les plus sympathiques que je partage, l'écologie. Et je rencontre quelqu'un que je connaissais qui m'explique qu'il faudrait mettre en prison les gens qui prennent l'avion, qu'il faudrait interdire ceci. Et il est tellement sûr de lui et tellement pris par la haine que même si son combat est juste, je me dis, mais là, il y a quelque chose qui devient fou. Et j'essaye, dans ce livre, de montrer qu'on ne peut pas s'en sortir par là. Ajouter de la haine à la haine en croyant que ça va aider le monde me semble un très grand problème, surtout, je dirais, encore plus aujourd'hui, où nous sommes de plus en plus enfermés dans des identités figées et où cette sorte de haine devient encore plus grande parce qu'au fond, on a une sorte d'atomisation de chacun dans ses pensées. Alors voilà, moi j'ai raison sur ça et puis je ne suis pas complètement d'accord avec un tel qui pense comme ça. Il n'y a plus aucune rencontre, il n'y a plus aucun accord, il n'y a plus aucune manière d'être ensemble. Et donc ça me semblait vraiment très important de réussir à sortir de cette idée et de montrer non, en fait, on résiste parce qu'il y a quelque chose que nous voulons préserver, que nous voulons construire. Et dans ce livre, vous l'avez rappelé tout à l'heure, je m'appuie sur beaucoup d'auteurs qui ont été des très grands résistants et qui ont témoigné par leur écrit de qu'est-ce qu'était leur résistance. Parce qu'il y a des fois des grands résistants, mais après, ils ne savent pas forcément mettre en mots leur expérience. Donc là, j'ai surtout des gens comme René Char. On ne le sait pas toujours, mais René Char un des plus grands poètes français, a été résistant à un très haut niveau, puisqu'il s'appelait Capitaine Alexandre. Il avait un poste important. Et c'est intéressant de lire ce qu'il écrit, lui, de comment il est résistant. Et comment, justement, tout le temps, il va montrer qu'il est résistant au nom d'une certaine image, vision de l'être humain, et qu'il ne veut surtout pas se laisser défaire par la haine. Parce que quand vous commencez à être défait par la haine, c'est votre propre humanité que vous perdez. Je donne cet exemple, mais il y en a beaucoup de différentes époques, puisque j'interroge aussi Montaigne, qui fait face, lui, de manière à quelque chose d'absolument terrible, qui est les guerres de religion, où dans une même famille, on voit les frères s'entretuer, les pères tuer leurs enfants, les enfants tuer leurs pères, parce qu'il y en a qui sont catholiques et d'autres protestants. Et dans cette forme de haine, où tout le monde est sûr d'avoir raison, Montaigne essaye là de poser des questions, et c'est ça qui m'intéressait, c'était de voir qu'est-ce que ces femmes et ces hommes nous disent qui peut nous servir de viatique aujourd'hui et qui peut nous montrer un autre chemin. Et je crois qu'on est tous pris par ce risque d'être pris par « moi j'ai raison », puis après ça devient une identité en plus. C'est ça le double piège. Je suis contre, je suis pris par la haine, je crois que ça va aider. Et après moi je suis enfermé dans une identité, donc je mets mon t-shirt où je pose mon autocollant sur mon front. Moi j'ai raison parce que je suis du bon côté et donc je suis contre ceci ou contre cela.
4: Ce qui est aussi significatif chez ces femmes et ces hommes, c'est qu'en fait, ils n'étaient même pas conscients, au moment où ils agissaient, en fait, de la portée de leurs actes.
5: Ça, c'est très vrai. C'est un point absolument central qui m'a beaucoup secoué en écrivant le livre. Quand on voit les grands résistants, ou les gens qui ont vraiment changé le monde, ils ne se disent pas « Bon, je vais réfléchir à comment je vais changer le monde, qu'est-ce que je vais pouvoir faire ?» Je fais une analyse très complète géopolitique, et après je prends une décision. Pas du tout.
4: Ça va venir du fond des tripes, l'intrinsèque absolu. Ouais.
5: Et ils ne peuvent pas faire autrement, ils n'ont pas l'impression de faire quelque chose de grandiose. C'est après coup qu'on dit mais c'est quand même grandiose ce qu'ils ont fait. Et je trouvais ça extrêmement important pour nous. Parce que nous sommes pris, nous, dans l'impuissance, même dans une forme de tétanie, en se disant « Bon, le monde va mal, je sais qu'il faudrait que je fasse quelque chose, je suis prêt à faire quelque chose. Si vous me donnez un certificat, je caricature pour qu'on voit le phénomène, vous me donnez un certificat que mon action va changer le monde, et alors là, je suis peut-être prêt à m'engager. Mais sinon, non. En fait, ça ne marche pas comme ça. Aucun d'entre eux ne pensait être un héros. Vous leur demandez, ils ne vous disent pas du tout. Ils ont juste dit, je ne pouvais pas faire autrement. Comme vous avez dit, quelque chose vient du fond des tripes, et donc j'essaye dans mon livre de réouvrir, de réveiller cette sorte d'instinct en nous et de montrer qu'il faut apprendre à l'écouter. C'est ça le renversement et c'est pas du tout facile parce qu'on est entièrement prisonnier dans un modèle. Je n'agis que si je suis sûr de l'efficacité mesurable de mon action. Et on croit que la vie fonctionne comme ça, mais la vie n'est pas de cet ordre-là. Et donc il faut se méfier peut-être des grandes idéologies. Nous croyons à peu près aussi, à peu près tous, dans les fausses croyances qui nous aveuglent, que j'essaye de repérer, l'idée qu'il y a une idéologie qui résoudra les problèmes du monde et emmènera enfin la paix. Et alors là, moi, je vous dis tout de suite, non. Parce que s'il y avait une idéologie qui emmenait la paix dans le monde, depuis 2500 ans, on l'aurait trouvée. Donc, non. Ce qui fait que le monde tient, c'est l'action de femmes et d'hommes comme nous, là, maintenant. C'est ça qui fait que le monde ne se défait pas. Une de mes histoires un peu préférées, c'est l'histoire d'un Japonais qui s'appelle Shune Sugihara, qui est consul en Lituanie. Vraiment, et il se trouve là, pris au milieu de la Seconde Guerre mondiale en Lituanie. Et il voit des Juifs frapper à sa porte, lui demandant un visa pour pouvoir traverser le pays, la Russie, pour pouvoir fuir. Il envoie un message au Japon en demandant l'autorisation. Ils lui disent « hors de question ». Et alors il réécrit un deuxième message, oui mais c'est quand même terrible, ils vont mourir, est-ce que je peux pas juste leur laisser un laissez-passer, ils vont pas aller au Japon, je leur donne juste un laissez-passer pour qu'ils puissent passer. Et il dit hors de question, et même vous devez fermer votre consulat parce que la Lituanie vient d'être envahie par l'Allemagne et nous sommes solidaires de l'Allemagne, donc partez. Et là, cet homme décide de faire des laissez-passer pour tous les Juifs qui viennent et il écrit sans s'arrêter. Pendant les trois jours avant qu'ils partent, il va écrire sans arrêt, sauver des centaines de vies. Et cette histoire me fascine parce qu'il a rencontré quelques juifs un petit peu quelques mois avant, Mais en gros, les problèmes intérieurs à l'Europe, pour lui, japonais, c'est très abstrait, c'est très loin. Donc il n'a pas d'intérêt particulier, mais comme il a dit, je ne pouvais pas faire autrement. Et alors, il va le payer cher, puisque quand il va rentrer, il va perdre son poste. Et personne ne connaîtrait son histoire si 15 ans plus tard, des Juifs vont essayer de le retrouver, parce qu'il leur a sauvé la vie. Et pour lui, c'était juste remplir des feuilles de papier. Et je crois que ça, c'est une forme de résistance. On résiste contre le découragement, on résiste contre le nihilisme.
4: 19 leçons pour apprendre à résister, c'est le sous-titre. On va revenir longuement sur le titre d'ailleurs. Empêcher que le monde ne se défasse, Fabrice Midal est notre invité aujourd'hui. L'essai paru aux éditions Flammarion dans la collection Versilio. Et on va écouter les Cardigans sur RTS Première, ce premier choix de Bastien Arnold, Erase and Rewind. C'est en anglais dans le texte et on se retrouve pour parler français sur RTS Première dans quelques 3 minutes.
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0: Nous accueillons aujourd'hui Fabrice Midal. Empêcher que le monde ne se défasse, c'est son nouvel essai paru aux éditions Flammarion. Et j'aimerais qu'on s'arrête sur ce titre. Empêcher que le monde ne se défasse, c'est l'extrait d'une citation de Camus. Il reçoit le prix Nobel de littérature et Camus dit « Chaque génération se croit vouée à refaire le monde. La mienne sait pourtant qu'elle ne le refera pas, mais sa tâche est peut-être plus grande. Elle consiste à empêcher que le monde ne se défasse. » Il est très beau votre titre et elle est formidable cette phrase de Camus. Ce monde qui se défait, Fabrice Midal, il s'incarne comment pour vous aujourd'hui?
1: Le monde qui se défait, c'est l'impossibilité d'être ensemble, l'impossibilité de se parler, l'impossibilité d'une relation. Donc là, la phrase de Camus, elle est génialement ciselée parce qu'il dit « empêcher que le monde ne se défasse ». Notre monde, c'est pas le monde, c'est l'immonde. C'est très important en français, en plus c'est très beau, le contraire de monde, c'est immonde. Il y a quelque chose qui est irrespirable, il y a quelque chose qui ne fait qu'on n'est plus ensemble, qu'il n'y a plus d'harmonie. Empêcher que le monde ne se défasse, c'est faire tout ce qu'on peut là où on est pour faire que les choses tiennent encore ensemble. Qu'on puisse continuer à se parler, qu'on puisse continuer à qu'il y ait du lien, qu'on puisse préserver la relation. Ça serait une belle éthique de vie.
0: On peut vous rétorquer que l'histoire a connu des creux, des bosses, des pleins, des déliés, tout ce que vous voulez, et qu'une forme de violence avait déjà cours et a déjà eu cours à maintes reprises dans l'histoire. Qu'est-ce qui fait que cette période est particulière? Vous êtes de la bande de « C'était mieux avant », vous, Fabrice Midal?
1: Non, moi je suis philosophe. Et alors, un philosophe, à mon avis, devrait dire on ne peut pas savoir ce qui était avant parce qu'on n'y était pas et qu'on n'a pas de possibilité d'avoir un regard objectif. Donc là, je pense que c'est complètement absurde. Mais mon regard, c'est de dire qu'est-ce qui, dans notre temps, là, aujourd'hui, nous empêche? Et par exemple, c'est la déshumanisation générale au nom de la gestion totale de tout. Ce qui n'est pas le cas à l'époque de mes grands-parents, qui ont vécu des choses peut-être pires. J'essaie pas d'être dans un surplomb et de vous donner une sorte de vérité transcendante, j'essaie de voir à partir de là qu'est-ce qui nous écrase aujourd'hui, et ce qui nous écrase, c'est la déshumanisation générale au nom d'une instrumentalisation complète de tout. Tout doit être instrumentalisé, rentabilisé, mécanisé, il faut que tout prouve qu'il est efficace, et là, d'un seul coup, il n'y a plus de sol. Et donc, ce qui fait à la fois peur, c'est évidemment l'actualité, c'est évidemment la destruction de la Terre, mais c'est aussi le fait que partout, ce qui était humain tend à disparaître dans des questions à la fois économiques, fondamentales, d'impossibilité, d'une certaine justice, de répartition de la valeur, au nom d'une forme de gestion complètement folle. C'est très difficile à prendre en vue sans dire tout de suite c'est la faute d'un tel ou tout ça, mais de réussir à voir qu'est-ce qui, au niveau du système tout entier de nos références et de nos pensées, nous hypnotise au sens négatif du terme. Mais ça n'a plus aucun sens. Ça n'est plus vivant. Et là, le monde se défait, parce qu'il n'y a plus de monde. Il n'y a plus de monde quand il n'y a plus que la calculabilité, qui est le contraire de la politique. Pour un grec, la politique, c'est le contraire de l'économique. L'économique devrait être restée à la maison. L'économique, c'est la maisonnée, on pourrait dire, si on traduisait littéralement, parce que l'économique, c'est la gestion. Et après, la politique, c'est le fait d'être ensemble et de prendre des décisions pour être ensemble. Au fond, on pourrait dire que le japonais dont je parlais, Sugihara, il fait de la politique. Il préserve une possibilité d'être ensemble. Je ne suis pas politique parce que je vais juste voter. Je suis politique dans la manière dont je fais que le monde tienne encore, que je ne me sente pas une sorte de
0: spectateur. Il y a une forme d'engagement, Fabrice Midal.
1: Absolument. Je ne peux pas être spectateur devant le monde. Et ça aussi, qui est très déconcertant de ce que j'essaye de montrer, c'est que dans notre monde, on est tous culpabilisés parce que s'engager, ça voudrait dire soit prendre la carte d'un parti, soit d'une association particulière de combat. L'engagement premier, il est là où on est. Envers ma famille, envers les gens que je rencontre. La première résistance que je dois mener, c'est au cœur de mon travail. Chacun dans son travail peut résister au sens qui préserve quelque chose d'un peu humain et digne et fait que, comme le dit Camus, empêcher que le monde ne se défasse. C'est là où ça peut commencer.
0: C'est déjà son premier cercle qui va après pouvoir diffuser. Moi, j'ai vraiment eu cette image-là. Hein. C'est de l'infusion, en fait.
1: Son premier cercle peut tout changer.
0: Ouais.
1: Moi, si je suis là, devant vous, là, c'est parce que j'ai eu un prof qui m'a parlé. Moi, j'étais terrorisé, hypersensible, des interrogations et tout. Et il m'a dit, dans ma classe, tu n'auras pas besoin de faire d'interrogations. Fais-moi un dossier. Peut-être que je crois que j'écris des livres à cause de ça, parce que je suis rentré dans un autre monde, faire un dossier, lire les livres, prendre le temps, rechercher, plutôt que l'interrogation où je paniquais. Je suis sûr que ce professeur a complètement oublié ce qu'il a fait. Si je lui disais, vous avez complètement changé ma vie, sans vous, je ne sais pas ce que je serais devenu, parce que j'étais un cancre complet à l'école et qu'on voulait me réorienter. Après, grâce à lui, je suis devenu très bon élève, j'ai compris comment travailler. Et aujourd'hui, ma vie, comme vous l'avez rappelé, c'est d'écrire des livres. Il a changé ma vie, mais il ne le sait pas. La manière dont on résiste, souvent, on ne le sait pas. Et j'ai raconté cette histoire sur les profs il y a quelques temps, et beaucoup de profs m'ont écrit en me disant, mais c'est complètement frappant ce que vous dites. C'est-à-dire que des fois, des élèves viennent me voir 10 ans, 15 ans après, dire « Vous avez changé ma vie, mais moi, je me suis rendu compte de rien du tout. » Au lieu de vous énerver et de hurler contre cet enfant, vous avez essayé que le monde ne se défasse pas et vous lui avez tendu la main, même si on vous disait que ce n'était pas possible et que cet élève était foutu. Mmh. Nous ne pouvons pas contrôler ce qui va advenir de nos actions, mais nous pouvons nous y engager de tout notre être.
0: Comment tenir debout sans se blinder? Comment agir sans haine? Comment garder un cœur vivant là où tout pousse au repli, à la résignation dans une époque d'assombrissement? Eh bien, c'est toutes les réponses à ces questions que vous trouverez dans cet essai essentiel de Fabrice Midal, « Empêcher que le monde ne se défasse », 19 leçons pour apprendre à résister, les parues aux éditions Flammarion. Elles peuvent parler à chacun parce que ces leçons peuvent prendre des formes différentes selon les individus. On en reparle après. Clara Luciani sur RTS Première. Cette vie, c'est une chouette chanson. À tout de suite.

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1: C'est Fabrice Midal que nous recevons aujourd'hui. Empêcher que le monde ne se défasse, c'est l'ambition de cet essai en 19 leçons. Apprendre à résister aux éditions Flammarion. Depuis combien de temps le portiez-vous, ce livre, Fabrice Midal? Il y a eu un déclencheur ou pas?
2: Oui, il y a un déclencheur, c'est quelqu'un qui m'appelle et me dit « Tu devrais écrire un livre pour nous aider à faire face. » Elle est américaine, il y avait les élections, Trump venait d'être réélu. Et puis elle me dit « Mais il faut que tu parles de ça. Tu es philosophe, tu dois pouvoir m'aiguiller parce que je suis en train de sombrer. » Mais moi, je me dis « Non, je ne vais pas faire ce livre. » Et elle me rappelle, elle me dit « Si. » Tu vois, par exemple, le matin, j'écoute les informations et après, je suis déprimé toute la journée. Mais je ne vais pas ne pas écouter les informations parce que je me sens un citoyen et j'ai envie de me tenir informé. Et je ne sais pas quoi faire. Et je suis sûr que tu peux dire quelque chose. Et cette question-là, qui était un peu plus concrète que la première, je me suis dit « Oui, peut-être il faut que je creuse cette question-là. »
1: À hauteur humaine, j'aime bien cette expression.
2: Voilà, à hauteur humaine, à hauteur de cette question-là. Ouais. Et à partir de là, je me suis rendu compte que je travaillais sur ces sujets depuis très très très longtemps, que c'est un peu le cœur de ce que j'essaye de faire en philosophe, que j'avais jamais rassemblé ça dans un livre, et que paradoxalement, pour réussir à répondre à ces questions, comment tenir le coup aujourd'hui, par rapport à l'actualité, mais aussi par rapport aux violences qu'on vit dans beaucoup d'entreprises, avec un management devenu complètement déshumanisant, par rapport à toute cette souffrance, par rapport à cet isolement que nombre d'entre nous vivions, je me suis rendu compte qu'il fallait défaire un grand nombre de croyances indiscutables. Et donc, c'est là où le livre m'est apparu comme nécessaire, me rendre compte qu'on est piégé par un ensemble de croyances idéologiques. Alors, on en a vu quelques-unes, croire que avoir une identité fixe qu'on défend, croire que plus on va être dans la haine, plus on va réussir à changer les choses, etc. Mais croire que l'action n'est que l'action qui est mesurable et dont je suis sûr d'avoir le bénéfice, alors qu'en réalité, qu'on voit, c'est le contraire. Donc, je me suis rendu compte qu'il y avait un nombre de croyances qui nous piègent en toute bonne foi et qui fait qu'on se sent impuissant, pas seulement à cause de la situation du monde, mais de cet ensemble de croyances idéologiques extrêmement nocives.
1: Je vous mets le mot de désespoir parce que, effectivement, on est tous atteints alors à des degrés différents, mais on ne peut pas résister au désespoir, même si on aimerait pouvoir résister au désespoir. Donc, ça veut dire qu'il faut danser entre ce désespoir, cette volonté de faire, qui, quand on est dans le désespoir, n'est pas forcément la première chose qui vous vient. Il faut de l'énergie pour faire.
2: Alors, il faut de l'énergie, le livre parle beaucoup de ça, et il faut préserver l'espérance. Et l'espérance, ce n'est pas l'espoir. L'espoir, c'est j'ai des garanties que demain, ça va bien se passer. L'espérance, c'est je préserve l'humanité quoi qu'il arrive. J'ai une espérance parce que je maintiens quelque chose d'absolument humain. Dans mon livre, je parle pas seulement de gens qui ont réussi, mais certains qui sont morts, comme Eti Ilsoum, elle a résisté, elle est morte en camp.
1: C'est un peu, peut-être moins connu qu'Anne Frank, mais effectivement, c'est quelqu'un

0: ressemble un peu à une sainte par la mère dont elle parle d'amour, mais elle parle de ses désirs sexuels, elle parle de comment elle a une aventure avec son professeur, mais elle montre un chemin, on pourrait dire, d'une sainteté complètement autre, complètement hors cadre religieux habituel, et qui est une des plus inspirantes qui soit. Et je trouve que c'est ça qu'il faut entendre pour répondre à votre question, comment ne pas sombrer dans le désespoir, en cherchant ce qui est le plus précieux pour nous de ce qui fait notre humanité, et voir que ça, il ne faut pas le lâcher. Partout où il y a de la vie, il faut en témoigner et essayer de préserver cette forme de lumière. Chaque fois que j'écrivais comment elle trouve des points d'appui en regardant des fleurs, et j'avais l'impression de retomber dans quelque chose d'une extraordinaire banalité et cette mièvrerie que je dénonce toujours. Quand elle parle qu'elle regarde une fleur et elle dit « La fleur est pleine de vie, pourquoi l'assombrissement du monde prendrait toute mon âme et cette fleur-là que je vois ne pourrait pas elle aussi prendre place dans mon âme ?»
1: Vous insistez justement sur des choses super simples, jardiner, cuisiner, prendre soin, écouter, transmettre, le sourire, soutenir un élève, on en parlait tout à l'heure, accueillir quelqu'un, refuser les lâchetés, etc. et sortir de son canapé. C'est-à-dire que c'est des choses aussi basiques et aussi simples que ça, mais en même temps, je sais pour regarder régulièrement des interviews que vous faites, puisque vous avez votre chaîne YouTube et que vous recevez des spécialistes dont on partage certains noms, d'ailleurs Fabrice Midal, et remettre en route ce corps, sortir d'un amollissement généralisé, en fait c'est aussi ça, résister.
0: Bouger et sortir de son canapé, aujourd'hui, au XXIe siècle, n'a pas le même sens qu'à une autre époque. Parce qu'il y a une manipulation générale de notre monde pour qu'on reste dans notre canapé à consommer. Toutes les grandes plateformes gagnent de l'argent en fonction du temps qu'on reste scotché sur nos écrans. Donc, des milliards sont dépensés pour comprendre notre cerveau et faire qu'on reste prisonnier de l'écran. Se lever, c'est déjà un acte de résistance. C'est retrouver la possibilité d'être en mouvement. C'est dire non à la manière dont on est manipulé. Donc, c'est déjà préserver le monde. Parce qu'il n'y a plus de monde parce qu'on est rivé à nos écrans. Ce que je dis est très important. Ce n'est pas de notre faute, parce qu'en général, on dit « Ah, vous regardez trop les écrans en nous culpabilisant, alors si on n'était déjà pas assez culpabilisés. » Non, nous sommes manipulés à coups de milliards. Comment on fait pour résister ?
1: Et j'ajoutais aussi le fait de bouger, Fabrice Midal, et encore une fois, hein, j'insiste un peu sur le fait de bouger, résister en s'éloignant des écrans, mais c'est aussi remettre en jeu le corps qui fait partie d'un équilibre d'une homéostasie globale.
0: Oui, parce que quand on bouge, on sent plus d'énergie. Et aujourd'hui, alors que nous sommes engoncés dans le découragement, il y a là un contrepoison extrêmement précieux. Et je crois que c'est assez central, parce qu'on voit dans tous les domaines les problèmes de poids, etc. Tout a été fait sur la culpabilité plutôt que sur la compréhension et retrouver un sens profond d'allant et de désir. Et j'ai écrit ce livre pour donner une sorte d'enthousiasme aux gens qui vont lire ce livre pour montrer que non, ils ne sont pas foutus.
1: Oui, tout n'est pas foutu. Soignez le langage, méditez, vous parlez aussi de beauté, rencontrez la beauté. Vous évoquiez tout à l'heure votre amie et une des antidotes que vous lui avez données après qu'elle vous ait raconté que en fait, tous les matins devant les infos, elle commençait sa journée et que rien n'allait. En fait, vous avez dit, mais ne regarde pas les infos, ne commence pas par ça, commence par de la poésie. Lire un poème au lever. Tous les jours.
0: C'est l'expérience que je fais moi. Après, chacun a trouvé sa propre manière. Si j'écoute en me levant les informations, je ne me suis pas retrouvé encore. Ça va me plomber. C'est peut-être pas le bon moment. Peut-être qu'il faut commencer la journée par quelque chose qui va me remettre en rapport à la santé de mon âme. C'est important de se laver et de ne pas manger des choses qui vont nous empoisonner. On allume la radio et on est empoisonné tout de suite. Parce que c'est pas le bon moment. Donc, pendant quelques semaines, j'ai lu un poème tous les matins, juste de me mettre à l'unisson de quelque chose qui résonne et qui chante. Mais de faire ce travail-là, je me suis rendu compte que ça changeait ma vie, que je devenais plus attentif à des choses auxquelles je ne faisais plus attention. S'il ne m'empêchait pas, à un moment, d'écouter les informations, mais plus de la manière aussi passive, en disant « peut-être ça mérite que je creuse davantage cette question ». Mais après, moi, je dis dans le livre, c'est pas forcément lire un poème. Peut-être c'est de faire un peu d'exercice physique, de gymnastique, d'écouter une chanson, quelque chose qui vous mette en rapport à la vie.
1: S'offrir un petit sas.
0: Avec cette

0: ce principe de éthylsoum, ces petits points d'appui qui d'un seul coup nous empêchent de nous laisser prendre par la détresse et le désespoir. Résister, c'est faire attention à la parole. Lire un poème, plutôt qu'écouter d'informations, c'est est-ce qu'il y a une parole qui peut parler pour de bon ? Peut-être aussi que ce qui nous rend fous aujourd'hui et si malheureux et si déprimés, c'est que la parole n'a plus de sens. Alors évidemment, ça va, comme vous le soulignez, un des chapitres un peu central du livre, c'est de voir que ne pouvant plus nommer les choses, nous ne les voyons plus. Quand on a commencé à nommer les féminicides, on a commencé à voir une réalité qu'on ne voyait pas avant. Donc le fait de nommer peut permettre de résister. Et à l'inverse, le fait de ne plus pouvoir nommer, et les exemples sont infinis. Là, dernièrement, quelqu'un me raconte que dans la boîte où ils sont, il y a un plan de sauvegarde de l'emploi, qui veut dire qu'on licencie 30% des salariés. Au lieu de dire licenciement, plan de sauvegarde de l'emploi. Ça a l'air de rien, mais en fait c'est très vicieux. Parce que les gens qui sont licenciés, au lieu de sentir la violence, la souffrance qui est la leur, on leur prive de la possibilité de vivre leur souffrance, puisqu'ils ont, ils ont bénéficié d'un plan de sauvegarde de l'emploi. On empêche les mots de dire les choses et donc de les vivre. Ou l'inflation du mot bienveillance. Alors là, l'inflation du mot bienveillance en entreprise, c'est insoutenable. Une entreprise n'est pas un lieu où doit régner la bienveillance. Une entreprise est un lieu où doit régner la justice. Ce que veut un salarié, c'est d'être reconnu dans son travail, payé de manière légitime et ne pas subir des directions qui l'infantilisent et qui l'humilient. Mais qu'est-ce que ça veut dire la bienveillance ? Moi, j'ai aucune envie qu'on soit bienveillant pour m'annoncer des choses aussi absurdes que ce qui se passe dans beaucoup d'entreprises où on veut réduire les coûts pour pouvoir vendre l'entreprise indépendamment du vrai travail des salariés. Donc tout ça, ça fait partie de quelque chose d'absolument juste ignoble. Et c'est très important de repérer l'ignoble et l'immonde. Et l'ignoble et l'immonde se manifestent aujourd'hui, non plus par des discours de haine et de violence qu'on pourrait repérer, mais par des discours qui se présentent absolument légitimes et de bienveillance. Et donc là, il y a quelque chose qui nous rend fous. Qu'on sent des choses, mais on nous empêche de pouvoir dire ce que l'on sent par un langage qui ne nous permet plus de le penser et de le dire. On nous prive de langage. Et ça prend des formes... SDF, ça ne veut rien dire. Donc les acronymes, c'est une très bonne manière. Autrefois, on disait miséreux. Miséreux, c'est très, très énervant. Ça fait mal, chaque fois qu'on le dit. SDF. Donc on emploie le plus possible d'acronymes pour que les choses ne nous touchent plus, qu'on soit à distance. Et donc, on crée davantage d'inhumanité. Donc empêcher que le monde ne se défasse, c'est peut-être résister aux acronymes et apprendre à nommer les choses, même si justement, elles font mal. Mais aussi, ça, c'est aussi un des problèmes majeurs. C'est cette, il faudrait que tout soit positif. La meilleure manière de créer un monde totalitaire, c'est que tout soit positif.
1: On peut peut-être parler de ça, de la psychologisation de la société, parce que c'est aussi un chapitre. En tout cas, ce sera Queen que l'on va entendre avec The Show Must Go On. Nous retrouverons Fabrice Midal pour continuer à parler de ce livre. Empêcher que le monde ne se défasse, 19 leçons pour apprendre à résister. Il est paru aux éditions Flammarion.

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1: Fabrice Midal, notre invité jusqu'à 14h. Empêcher que le monde ne se défasse, c'est le titre de cet essai avec 19 leçons pour apprendre à résister. On a déjà picoré dans certaines de ces leçons et j'aimerais qu'on dise quelques mots de ce chapitre, Fabrice Midal, que vous consacrez à la psychologisation de la société dans cette émission qui parle souvent de psychologie. Encore une fois, ça va un peu à contresens de ce qu'on entend, mais en même temps, je vous laisse dérouler ce fil de pourquoi trop de psy, finalement, nous empêche.
2: La critique de la psychologisation, c'est pas la critique des thérapeutes qui travaillent avec un patient. Parce que quand il travaille avec un patient, un psychothérapeute, il est dans la relation, il ne sait pas d'avance, il rencontre quelqu'un. Mais ce que je remarque, c'est la psychologisation générale.
1: C'est-à-dire que, pardon, tout se lit à travers le prisme de la psy, tout s'explique et tout s'excuse.
2: Voilà, donc je me sens mal, c'est que j'ai un problème. Au fond, en gros, que c'est ma faute. Alors que peut-être je vais mal parce que je ne supporte pas la violence du monde, parce que je suis ouvert. Parce que je suis un vrai citoyen, je suis atteint. Tout devrait s'expliquer par notre intériorité et notre histoire. C'est extrêmement culpabilisateur. Et deuxièmement, je serais enfermé dans une identité. La psychologisation, c'est « ah oui, tu es comme ça ». Cette sorte de déterminisme est absolument faux, mais on nous l'a inculqué comme une sorte de vaccin anti-bonheur d'une extraordinaire... et que ça passe inaperçu, parce que voilà. Alors donc, partout, il y a cette psychologisation. L'autre grand problème de la psychologisation, c'est qu'on a l'impression que si on a un problème, il n'y a que le psychologue qui peut nous aider. Mais comment les gens, ils ont fait pendant des milliers d'années ? Ben, il y avait la sagesse, il y avait bouger, il y avait rencontrer des gens. J'ai interrogé dernièrement un des plus grands, aujourd'hui, spécialistes du trauma, un homme absolument vraiment reconnu, un des plus grands savants, Bessel van der Kolk, qui a écrit un livre qui s'appelle « Le corps n'oublie rien », et qui me racontait qu'après les attentats du 11 septembre, ils se sont réunis pour aider les gens qui étaient tous traumatisés, tous les New-Yorkais. Et ils ont conseillé la psychanalyse et les TCC. Parce qu'il y a beaucoup de psychanalyse à New York et les TCC, soi-disant, sont...
1: Thérapie comportementale et cognitive.
2: ...ont beaucoup de preuves, soi-disant, ont beaucoup de preuves aujourd'hui scientifiques. Et après, ils ont interrogé les gens. Alors lui, comme Bessel van der Kolk, qui est un homme d'une incroyable intégrité, il s'est arrêté parce que quand ils ont interrogé les gens, ils ont fait une enquête 6 mois plus tard auprès de centaines de personnes. C'est-à-dire, qu'est-ce qui vous a aidé ? 1. L'acupuncture. 2. Les massages. 3. Le yoga. Et lui, ça l'a beaucoup interrogé. Mais je crois que c'est aussi très important de comprendre qu'est-ce que c'est cette manière de tout psychologiser. Encore une fois, mon propos n'est pas de condamner les psychothérapeutes qui peuvent faire un travail tout à fait formidable et qui en général dépsychologisent les choses dans leur cabinet. Mais cette psychologisation générale qui nous rend impuissants, qui nie la violence politique, qui nie la violence sociale, qui nie la violence économique et qui nous rend extraordinairement impuissants. Parce que alors, si je me sens mal uniquement à cause de ma psychologie, bah, qu'est-ce que je peux faire ? Tandis que si je commence à comprendre que la meilleure manière de changer les choses, c'est peut-être de changer mon rapport au monde là tout de suite, en me levant de mon canapé, en changeant mon rapport au langage, en changeant ma relation aux autres et au monde, d'un seul coup, la vie devient plus forte. Mais aujourd'hui, le problème de la psychologisation, j'ai bien conscience que ça choque tout le monde. Au Moyen-Âge, tout le monde croyait au diable. Aujourd'hui, tout le monde croit en la psychologie. C'est indiscutable. C'est quasiment le socle. Mais cette psychologisation à outrance enferme énormément les gens et elle est complètement irrationnelle. On est enfermé dans son histoire et c'est terrible parce que nous, notre histoire ne nous enferme pas. J'en suis le premier exemple parce que j'ai vécu une enfance absolument traumatique. Et donc là, je vous parle et donc... On peut pas enfermer les gens dans ce rapport-là. Et l'autre problème de la psychologisation à outrance, c'est qu'on croit dans un truc comme la psychologie séparée du corps. Ça, c'est une illusion, mais monumentale. Comment on pourrait penser quelque chose d'un esprit sans le corps ? Et c'est pour ça que le livre de Bessel van der Kolk, qui a fait tellement parler de lui, s'appelle « Le corps n'oublie rien ». Et donc là, il faudrait peut-être... réentendre quelque chose de notre corps. On demandait à Nelson Mandela. Comment il a fait pour ne pas sombrer dans ses, je crois, 17 années de prison? Il disait, en faisant de la boxe. Et à un moment, vous dites, non mais c'est pas sérieux. Donnez-moi des hautes pensées que vous vouliez. Non, il faisait de la boxe. Donc, il maintenait une certaine dignité, un certain allant. Et c'est ça qui lui a permis de tenir. Il faut dire des choses aussi concrètes. C'est très, très important. C'est très important de sortir de nos catégories qui nous aveuglent, mais énormément.
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1: J'aimerais qu'on garde quelques minutes, Fabrice Midal, pour parler du collectif. On a parlé de l'engagement de l'individu. On évoquait tout à l'heure ces cercles, finalement, de contamination. De l'individuel au collectif, comment ça se répand, Fabrice Midal? L'importance de l'exemple, de l'image que l'on donne, on peut parler des neurones miroirs, de cette manière qu'on a se connecter à l'autre, d'être en relation avec l'autre. Qu'est-ce qu'on dit avant de se quitter de cette contamination?
2: Lorsqu'on sort de la psychologisation, on commence à voir qu'est-ce qui va mal et qu'on peut changer. Mmh. Et en pouvant changer des choses, on peut changer des choses avec d'autres. Car évidemment, tout seul, on va finir par se décourager. Donc, on crée des liens.
1: Seul, on va plus vite, mais ensemble, on va plus loin.
2: Et je trouve que c'est une très belle manière de dire. Mais il faut que cet ensemble ne soit pas quelque chose qui vient par-dessus nous, mais qui vienne accomplir ce qui nous porte au quotidien. Et à ce moment-là, se créent des formes de réseaux. Et je crois que c'est des réseaux qui font le collectif. Des fois, je dis ça dans mon podcast, que ce que j'essaye de faire, c'est une conspiration de l'amour. Voilà, qu'on conspire, et un peu c'est ce que vous faites aussi dans votre émission, parler de choses qui peuvent nous aider à nous redresser, pour que comme ça, ça infuse et ce soit le levain qui fait que la pâte se lève. Et je crois que oui, il faut œuvrer à une conspiration secrète, mais en même temps ouverte, de l'amour dans notre monde. C'est ça que nous avons à faire. Et d'un certain point de vue, on n'a pas le choix, donc il faut le faire. Et que ça marche ou que ça ne marche pas, ce n'est pas important. En le faisant, au moins, nous restons debout, nous restons confiants, nous aidons les gens autour de nous, et il faut faire tout son possible. Voilà, ce qui nous sera demandé, c'est si nous avons fait tout notre possible.
1: Et nous n'avons pas à être contre, nous avons à être pour, et effectivement résister par amour, parce que c'est vraiment ce mot qui traverse en fait votre livre.
2: Je réfléchis à ça il y a quelques jours, je me disais, mais au fond, quel est le cœur de mon travail? Beaucoup de gens parlent de la joie, et je me disais, c'est pas du tout la joie, ce qui m'importe, ce qui me travaille, c'est l'amour. Moi je pense que ce qui sauve, c'est l'amour. L'amour c'est des fois quand on aime quelqu'un, des fois c'est déchirant, des fois c'est poignant, c'est l'amour qui donne une énergie des fois incroyable. On aime quelqu'un qui souffre, on a des ressources folles pour essayer de l'aider. Je crois que c'est que par amour qu'on peut transcender ses problèmes, sa condition. Je crois que c'est ce qui rend un être humain accompli d'aimer. Et donc, au fond, ce livre-là, « Empêcher que le monde ne se défasse », c'est retrouver quelque chose de l'amour. Et l'amour, me semble, justement, à l'encontre de cette niaiserie de positivité. Parce que aimer, c'est merveilleux, c'est délicieux. Mais c'est aussi angoissant, c'est aussi un défi. Mais c'est ça être humain, c'est d'entrer dans le risque de l'amour. Et l'amour, c'est un risque, mais rien n'est plus beau que d'entrer dans ce risque-là.
1: Et qu'on pourrait aussi se quitter comme ça, mais on pourrait aussi dire l'effort qui traverse aussi votre livre. Enfin, il y a plein de choses. Ça a été trop court, Fabrice Midal, comme toujours.
2: C'est juste, c'est aussi un livre sur l'effort. C'est un livre qui montre que, contrairement à notre temps qui pense qu'il ne faut pas trop se fatiguer, moi je pense qu'il faut faire beaucoup d'efforts. Je pense que l'effort rend heureux. Je pense que ce qui rend heureux, c'est en réalité de faire un effort. Ça va contre le sens commun. Oh là là, faut pas faire trop d'efforts, mais en fait l'effort c'est génial parce qu'on se transforme, on transforme le monde. Et j'ai tellement vu, moi qui enseigne beaucoup aux jeunes, que des jeunes qui d'un seul coup travaillent intensément, font beaucoup d'efforts, sont complètement surpris qu'au lieu d'être plus fatigués et d'avoir le sentiment « Ah, c'est dingue, tout ce que je peux faire !» De sentir que, puis de sentir qu'ils peuvent aider le monde, et ils ont plus de temps, plus d'idées, en faisant des efforts qui ont du sens pour eux. Donc je crois que oui, que c'est un autre axe central du livre.
1: 19 leçons pour apprendre à résister. Nous en avons abordé quelques-unes, les autres, je vous laisse les découvrir. Dans cet essai « Empêcher que le monde ne se défasse », Fabrice Midal était notre invité, Flammarion et la maison d'édition. Je vous remercie chaleureusement, Fabrice Midal, d'abord d'être venu partager tout ça et puis d'avoir écrit ce livre qui, m'est avis, devrait être dans beaucoup de mains. Merci beaucoup, Fabrice. À une prochaine fois, sans aucun doute.
2: Merci beaucoup.

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1: Un suspect dans l'incident survenu en marge de la marche des fiertés à Berlin a été identifié. Il serait lié au milieu islamiste, selon la police allemande. L'homme est toujours en fuite. Hier soir, peu avant 22h, un véhicule a percuté la foule, faisant un mort et 16 blessés, la plupart grièvement. Le lieu de l'impact se trouvait à plusieurs centaines de mètres du cœur des festivités. Des centaines de milliers de personnes avaient participé plutôt au défilé célébrant les personnes queer, l'un des plus grands du genre en Europe. En France et en Espagne, les réfugiés des incendies affluent dans les centres d'accueil. Plus de 300 000 personnes ont été évacuées aux abords de Bordeaux et de Madrid. Une personne a par ailleurs péri dans un feu désormais sous contrôle près de Valence, dans l'est de l'Espagne. En France, l'armée a été appelée en renfort. Quelques 1500 militaires sont mobilisés dans tout le pays pour épauler les secours. Et face à ces incendies, la Suisse aussi apporte son aide. Une trentaine de pompiers romands sont partis hier en direction de Bordeaux pour assister leur homologue français. Le convoi compte 11 engins. De son côté, la Confédération examine l'envoi de 4 hélicoptères. La course pour devenir le prochain secrétaire général de l'ONU compte désormais une 7e personne. La candidature de l'Ougandais Olara Otunnu a été annoncée hier par les Nations Unies aux États membres. Olara Otunnu est un ancien haut responsable de l'organisation. Il a également été candidat présidentiel d'opposition dans son pays. En cyclisme, Richard Carapaz s'est adjugé l'étape reine du Tour de France. L'Équatorien s'est imposé hier à l'Alpe d'Huez. Un deuxième succès en 3 jours. Tadej Pogacar conserve néanmoins son maillot jaune avec une solide avance au classement général. Le Slovène devrait remporter aujourd'hui son 5e Tour de France à Paris lors de la dernière étape. Et en athlétisme, Géraldine Di Tisio-Frey s'est parée d'or sur 100 mètres au championnat de Suisse. Une victoire en 10 secondes et 96 centièmes qui permet à la Zougoise de décrocher son ticket pour les championnats européens sur cette distance. Tout comme Salomé Kora, arrivée deuxième, et Natasha Kouni, troisième. Mujinga Kambuji avait quant à elle échoué en demi-finale. Ce matin, le temps sera encore très nuageux avec des averses en particulier autour du Léman, dans les Préalpes et en Valais. Dès la mi-journée, passage à un temps généralement sec et bien ensoleillé au nord des Alpes. Des averses seront encore possibles en Valais et dans les Préalpes. Côté température, 26 degrés en pleine au meilleur de la journée.
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3: Bonjour, je vous propose aujourd'hui de prendre un petit peu d'altitude dans l'effet papillon parce que les papillons ne restent jamais très longtemps au même endroit, c'est bien connu. Ils suivent les saisons, les changements, parfois ils montent comme certaines plantes à 900 mètres d'altitude où le printemps arrive tout doucement. Les nuits restent fraîches, le sol met du temps à se réchauffer. C'est pas vraiment le paradis des légumes et pourtant, dans une serre, il y a des radis, des petits pois, des salades asiatiques, des plantes aromatiques et même des poivrons. Aujourd'hui dans l'effet papillon, on va parler de ces terres un peu à part, ces terres d'altitude, de ces paysans qui composent avec le froid, le relief, les insectes, la neige, et parfois transforment une contrainte en avantage. Nous irons donc dans une ferme du Pays d'en Haut avec Christophe Canu, et puis en studio, un autre Christophe nous accompagnera tout au long de l'émission, Christophe Randin, quelqu'un qui passe beaucoup de temps à analyser, comprendre, modéliser nos montagnes, vous verrez. Et puis dans les antennes du papillon, on se demandera pourquoi ce qui pousse là-haut a parfois un goût si particulier. Bienvenue dans l'effet papillon. Bonjour Christophe Randin.
4: Bonjour Zoé, bonjour tout le monde.
3: Vous êtes biogéographe, c'est joli comme terme ça, biogéographe. Vous enseignez à l'Université de Lausanne, les PFL, et puis vous êtes aussi directeur du jardin botanique alpin Floralp à Champellac. Et vous travaillez depuis des années sur la montagne, les paysages alpins, leur transformation avec le réchauffement climatique notamment. Vous travaillez entre recherche, terrain, médiation. En gros, vous êtes un petit peu un homme qui passe sa vie à regarder ce qui pousse là-haut. Et ça, quand vous étiez petit, c'était déjà le plan ou pas du tout?
4: Alors, les transformations du paysage, ouais. Et puis la montagne, ouais. Assez rapidement, vers l'âge de 9-10 ans.
3: Mais c'est quoi qui vous a attiré là-dessus? Enfin, qu'est-ce qui vous a donné envie de vous lancer là-dedans?
4: C'était la descente depuis le sommet de la fenêtre d'Arpette jusque dans les pâturages en bas. Je trouvais fantastique de pouvoir voyager en quelques heures depuis en fait la toundra ou même la banquise avec la glace jusqu'en fait ces paysages plus verts. Donc c'était vraiment la dimension paysagère puis la dimension montagne. Et ça, c'était un tournant.
3: Votre particularité, c'est que vous êtes à la fois dans la montagne, dans les plantes, mais aussi dans l'anticipation, parce que vous travaillez sur ce que les paysages pourraient devenir avec une augmentation des températures de 4 degrés. Est-ce que ça change le regard qu'on porte sur une vallée, quand on sait déjà un petit peu à quoi elle pourrait ressembler demain ?
4: Alors, le paysage actuel, c'est la source d'inspiration. Donc, je pense que c'est hyper important de très bien connaître, en fait, le fonctionnement de ce qu'on modélise. Et puis ensuite, le fait de se projeter, ouais, ça change la perception, mais sans rendre insomniaque. Parce que justement, ça donne des outils pour anticiper, pour justement trouver des solutions.
3: Vous arrivez encore à vous détendre à la montagne ou vous n'arrêtez pas de regarder ce que ça peut devenir, d'analyser, de modéliser dans votre tête? Vous arrivez à lâcher prise des fois quand vous êtes à la montagne?
4: Quand je suis à la montagne, pour moi, je suis vraiment dans l'instant présent.
3: Ouais, c'est important. Et puis, il y a chez vous ce mélange un petit peu que j'aime beaucoup. D'un côté, le botaniste de terrain, puis de l'autre, le type qui regarde justement ces scénarios. Au fond, vous vous sentez plutôt quoi, Heidi dans les champs ou professeur Tournesol?
4: Je pense que c'est bien d'avoir les deux. En fait, de passer de l'un à l'autre, c'est peut-être ça qui donne une certaine crédibilité, une certaine robustesse au résultat. C'est vrai que les gens ils sont un peu surpris de voir un écran de gamer sur mon bureau. Quoi. Donc...
3: c'est ça que vous utilisez carrément, des écrans de gamer?
4: Ouais.
3: Bon, d'accord. Donc en fait, vous êtes plus un gamer qu'un professeur Tournesol?
4: Ni l'un ni l'autre.
3: Ni l'un ni l'autre. Bon, on va découvrir en tout cas tout au long de l'émission ce que vous êtes, parce que vous observez depuis des années, c'est pas seulement l'évolution des plantes justement, c'est aussi la manière dont tout un paysage peut bouger, doit bouger, la forêt, les prairies, l'eau, les cultures, avec elles notre manière d'habiter ces territoires, parce que face à ces transformations, là, certains n'attendent pas, ils testent, ils tentent, ils s'adaptent, et puis on va aller voir ça de plus près dans une micro-ferme donc à Châteaudet. Mais avant d'aller sur le terrain, on va prendre un petit peu de soleil, parce qu'il en faut là-haut. Soleil, c'est le titre du rappeur lausannois À ciel, on revient juste après.

0: Lausannois Assiel avec ce titre Soleil. Assiel qui avait remporté le titre de Révélation remonte l'année dernière au Tataki Award. Un artiste qui marche très très très fort. On va quitter le studio Christophe Rondin. On va monter à 900 mètres d'altitude et c'est Christophe Canu qui nous emmène.
1: On est seulement à 900, mais on est toujours les derniers à avoir du gel et puis à avoir de la neige. On est vraiment un endroit hyper froid. Donc pour faire du légume, c'est pas du tout idéal. Ça caille vraiment. Mais avec l'avantage que du coup, ça fait un nettoyage au niveau des ravageurs. Moi, je peux faire des choux magnifiques sans mettre de filet, sans faire de traitement. Eh ben, en plaine, ils sont obligés de mettre des filets à insectes toute la saison sur la culture parce qu'ils se font massacrer les choux sinon.
0: Ce qu'on vient d'entendre, c'est une agriculture qui compose, qui ajuste, qui transforme parfois la contrainte en ressources. Christophe Canu est donc allé au pays d'en haut, chez Yaël et Bastien, qui ont créé une micro-ferme bio. Je vous propose d'écouter ce reportage.
2: C'est la route qui va...
3: À Chapelet.
2: Parce qu'en fait, je cherche... je sais pas si ça vous dit quelque chose, Yaël et Bastien.
3: C'est mes voisins. Je sais pas s'ils sont là, mais vous pouvez rentrer par là où vous voyez les chemins pédestres. Et puis là, par là.
2: En fait, oui, pour voir la ferme de Yaël et Bastien, c'est pas trop compliqué. Il suffit de repérer où se trouvent les serres. On est dans le pays d'en haut. Et aujourd'hui, il mérite particulièrement son nom. Il neige. Bonjour.
4: Bonjour. Bienvenue.
2: Merci.
1: Floriane, on va à la serre.
4: Mmh.
1: Allez.
5: Ici, jusqu'à mi-juin, on peut avoir des gels la nuit. Ça fait que les courgettes, les courges, on retarde un peu la plantation.
2: Ok.
5: Les courgettes, elles gèlent une fois, c'est fini. Et le premier gel, ça peut être mi-septembre. Après, c'est pas toutes les nuits en septembre, mais ça peut.
1: Là, c'est le petit radis. Donc là, il y a les radis qui commencent. On va enlever les agrilles et puis on va regarder où ce qu'on fait les prochains semis.
2: Les agrilles, ce sont où ?
1: C'est ces espèces de tissus qui protègent du froid, les semis, pour éviter qu'ils gèlent, parce que dans la serre, ça gèle moins vite, mais ça gèle quand même. Tout ce qu'on a protégé, c'est les légumes qu'on veut vendre d'ici quelques semaines.
4: Ok.
1: Donc là, actuellement, tu as les... tout ce qui est mesclun, rampon, il y a les premiers radis, les salades asiatiques. Et puis on a les petits pois. Ça, c'est pas pour tout de suite, là, ils sont tout petits. Je sais pas s'ils sont déjà. Hein, ils sont un peu plus loin.
2: Ah ouais.
1: Mais voilà, ça sort gentiment. Après, là-bas, entre les deux, on peut faire du cresson.
5: Oui.
1: Et puis là, où t'as enlevé pour le rampon, on peut faire tout ce qui est salade asiatique.
5: Ok. Et les oignons, tu veux les mettre où?
1: Et les oignons, eh ben on va les mettre avec le cresson. Quand on a commencé l'aventure du potager, les deux choses qu'on regardait, c'était le goût et la résistance au froid. C'est comme ça qu'on choisissait nos variétés. Et puis ben, on continue comme ça parce que ça fonctionne. Puis après, il y a encore le problème où nous, on est dans une cuvette. Donc, si tu veux, on est les derniers à avoir le soleil en hiver. Et c'est là aussi qu'il part en premier. Donc, on a un très court laps de temps où il y a le soleil pour réchauffer le sol. Donc, on est toujours les derniers à avoir du gel et puis à avoir de la neige. On est vraiment un endroit hyper froid. Donc, pour faire du légume, c'est pas du tout idéal. Voilà.
2: Vous êtes masochiste ?
1: Ben, en fait, on a... c'est... d'avoir accès à de la terre agricole quand t'es pas fils ou fille d'agriculteur, c'est pas que c'est impossible, mais on n'a pas fait les difficiles, on va dire. Donc il y a des gros avantages dans le style, on est à les seuls terrains plats de tout le pays d'en haut, donc ça pour faire du légume c'est chouette, mais au niveau météorologique c'est une catastrophe. Mais avec l'avantage que du coup ça fait un nettoyage au niveau des ravageurs, parce que c'est vraiment des températures qui sont très très froides et t'as beaucoup d'insectes, des bons comme les mauvais, hein, mais qui passent pas l'hiver. Et les souris aussi qui bah, plus facilement meurent en hiver. C'est aussi pour ça qu'on a décidé de faire des légumes ici, parce qu'en plaine, ils ont d'énormes problèmes avec les ravageurs. Il n'y a plus vraiment d'hiver, justement, donc ils s'arrêtent plus jamais. Et puis ils prolifèrent, ils prolifèrent, ils prolifèrent. Donc, pour donner un exemple, moi, je peux faire des choux magnifiques sans mettre de filet, sans faire de traitement, parce que nous, on est bio. Et ben, en plaine, ils sont obligés de mettre des filets à insectes toute la saison sur la culture, quasiment dans certaines régions, parce qu'ils se font massacrer les choux sinon. Les navets aussi, ça devient un gros problème en plaine, les radis. On a un collègue de Lausanne qui nous a racheté les radis en juillet, parce qu'en juillet, en plaine, ils n'arrivent plus à faire pousser des radis, il fait trop chaud. Et puis moi, maintenant, je dirais, ça fait 15 ans maintenant que je bosse dans la culture au pays d'en haut. Je vois déjà des plantes, il y a 15 ans, qui ne pouvaient pas pousser en été et qui peuvent maintenant pousser. Comme le calendula, par exemple, et la capucine, ou autrement des plantes qui, on appelle ça gélives ou non-gélives, qui résistent au gel, qui n'arrivaient pas à faire le cycle de l'année et maintenant qui arrivent. Les poivrons, nous, dans la serre, il y a 20 ans, ils ne seraient jamais arrivés à maturité.
2: Il y a des poivrons ici, là ?
1: Ouais, les poivrons... Ça joue, les tomates, ça joue. Mais si les gens en plantent dans leur jardin sans serre, ça va pousser, mais ça va jamais mûrir. Après, ben, on est quand même content d'avoir la plaine encore pour faire des échanges de légumes, avoir les choses plus tôt. Donc en fait, c'est un peu complémentaire actuellement.
5: Il y a quand même des avantages d'être en altitude. Même pour les plantes aromatiques, plus elles sont en altitude, plus elles seront petites. Mais du coup, le goût sera beaucoup plus concentré et beaucoup plus intense. Et les vertus aussi sont un peu plus poussées.
1: Sur une même planche, on va planter plusieurs légumes qui s'entraident. Et puis, c'est pour gagner de la place. La plus connue, par exemple, c'est les radis et les carottes. On les plante au même endroit. Le radis, il pousse beaucoup plus vite. Donc, ça veut dire qu'on va récolter notre radis. Et puis, dessous, il y a la carotte qui a commencé à pousser. Un autre exemple de ceux qui aiment être ensemble, t'as le poireau et la carotte. Ils ont chacun un ravageur, c'est chacun une petite mouche différente qui fait des trous dans le légume. Et le ravageur de la carotte éloigne le ravageur du poireau et vice-versa. Ça, c'est un exemple d'association de culture et moi, je fais énormément ça. Vu qu'on est tout à la main, ça nous permet d'avoir beaucoup plus de légumes sur une petite surface.
4: S'il ne trempe pas, il arrive à patienter les deux pierres et ressortir, c'est que la pierre elle n'est pas en train de tout écraser. Ça c'est du sarrasin. Première fois qu'on moue du sarrasin du pays d'en haut. C'est cool.
3: Et là t'avais combien de kilos de sarrasin?
4: Ah là j'ai mis 6 kilos et puis je suis en train de chronométrer. Comme ça, ça me permet de calculer les rendements que le moulin est capable de faire. Et puis après, ça me permet de savoir en une heure combien j'arrive à faire de farine. Et puis de là, savoir le prix qu'on vendra la farine. Mais là, on a fait une petite bande de culture l'été passé. On a dû faire 500 kilos de sarrasin pour essayer. Parce que tu vois, il y a tout un challenge déjà pour la récolte. Parce que le sarrasin, quand tu le récoltes, c'est pas comme le blé qui va, si tu veux arriver à maturité, il va sécher puis il va être sur pied à attendre. Le sarrasin, en fait, il pousse tout le temps jusqu'à que le gel arrive. Donc, quand tu le récoltes, bah, il est encore vert. Et on avait fait un essai déjà la première année, il y a 2 ans. Et puis ça a loupé parce qu'en fait on l'a récolté, mais en une heure il avait déjà fermenté parce qu'il était humide, donc il a déjà chauffé puis c'était foutu. Et l'année passée on a trouvé une solution pour le couper avant et qu'il sèche sur pied. Voilà. Comme ça.
6: Si tu veux, en 2020, quand on a fait le projet de la ferme et comment on l'a dessiné, on s'est dit c'est les légumes qu'il faut parce que c'est ce qui manque dans la vallée, c'est des légumes. Et puis avec l'engouement du Covid et tout ça, on s'est dit mais c'est ça qu'il faut faire. Et puis les années ont passé, il y a eu des très belles années, il y a eu des années plus dures. Donc quand je te dis plus dur, c'est soit les aléas climatiques, tu te prends 5 minutes de grêle au mois d'août, ben t'as perdu ta culture de légumes, tu vois. Donc c'est aussi à un moment donné de se dire mais où est-ce qu'on accepte de prendre un risque et où est-ce qu'on décide de faire les choses qui où on s'en sort si tu veux. Et puis après bah on a avec Steve et Caroline Denzer qui ont une ferme la ferme de la Rosette. Eux ils se font de la viande avec leurs vaches. Et puis
2: ils sont ici aussi dans le Pays d'en Haut.
6: Ouais, ils sont juste un tout petit peu plus haut puis on a une chouette collaboration. Donc on a trouvé le moulin, on a trouvé une petite moissonneuse batteuse et puis on s'est trouvé un semoir. Et puis comme ça, on est autonome. On a créé une petite société parallèle qui gère, on va dire, les travaux de céréales et de meunerie. Et puis c'est avec ça qu'on a essayé de diversifier un tout petit peu les activités dans lesquelles on est. Après, c'est toujours délicat entre se diversifier et s'éparpiller. Enfin, il faut aussi trouver le juste milieu entre tout ça.
2: Alors, qu'est-ce que je vais pouvoir ramener ?
3: Il y a plein de choses.
1: Donc là, en fait, tu as deux armoires. Donc tu as l'armoire où il y a 100% produit à la ferme.
2: Donc c'est par exemple la sauge, par exemple.
1: Alors il y a plein de tisanes, il y a deux sirops, des plantes aussi pour faire la cuisine, des sels aromatisés. Nous, il y a des gens qui nous disent non, tisanes, vos tisanes sont trop chères, elles sont plus chères que les autres. On dit oui, mais nous, on a compté nos heures. Quand on voit les heures qu'on se tape et puis les salaires qu'on sort, on est 2000 francs par mois. Hein.
2: Donc, chacun
1: Bastien et moi
2: ouais.
1: Ça dépend des mois. Donc, c'est juste que l'alimentation, elle n'est pas assez chère. Après, moi, je trouve que l'alimentation dans les supermarchés, elle est trop chère pour ce que c'est. Ouais. Ça va dans les deux sens. Hein.
2: Et vous, ça vous a suffi, vous en sortez pour vivre?
1: Alors, on a développé une autre manière de vivre. Je suis complètement seconde main, enfin, j'achète jamais rien de neuf, donc c'est une autre manière de vivre. Et puis là, dans le frigo, y a la viande de la ferme de la Rosette, et puis les légumes qu'on installe pour le week-end. Et puis à côté, c'est toutes les fermes avec qui on collabore. Là, par exemple, les gâteaux, ils sont faits avec nos œufs.
2: Là, on voit les poules là-bas, mais elles n'ont pas froid, elles, parce qu'elles sont... Il y a juste un... C'est quoi? C'est un filet autour d'elles?
5: Oui, c'est la volière. Mais vu que si elles sont dehors, c'est qu'elles n'ont pas froid. Sinon, elles rentrent dedans et il fait assez chaud dedans. Vu qu'elles passent la nuit, et... il finit par faire chaud.
2: Et il y en a combien de poules en tout?
5: On en a 220 ou 230.
1: Voilà! On reste dedans, les filles. Demain, on peut sortir, quand même, une neige.
0: Christophe Randin, après ce reportage au potager, vous êtes biogéographe, ce type de projet agricole, vous connaissez très bien. Hein, et on sent dans le reportage de vraies opportunités finalement de cultiver autrement et autre chose, en faisant de certaines difficultés des atouts, par exemple le froid. Ça aujourd'hui c'est quelque chose que vous observez ailleurs, un petit peu partout?
7: Alors... Pour ces néo-paysans, là, Yael et Bastien, en fait, ils travaillent, ils sont forcés un peu de travailler à la marge, parce que le droit foncier est fait de telle façon que c'est très difficile d'acquérir des terrains, un peu plus facile peut-être en montagne. Donc en fait, ils sont obligés d'exploiter des surfaces qui sont plus difficiles à cultiver. Donc c'est les surfaces les moins rentables et qui ont le moins de valeur. Mais ce qui est intéressant, c'est que si on n'a pas l'exploitation par ces néo-paysans, en fait, à terme, on perd ces surfaces. Elles sont embroussaillées. Si la forêt reprend en fait son espace, ces surfaces, elles sont perdues. Elles sont perdues pour un bon bout de temps, à moins qu'on change la loi sur la forêt.
0: Donc, ils jouent un véritable rôle, là, Bastien et Yael, aujourd'hui, dans ces zones de montagne?
7: Alors, pour l'instant, ils jouent un rôle à la marge, mais ils expérimentent aussi des... Oui, ils se réapproprient aussi des techniques qui existent déjà, qui testent. Et puis, dans un système qui est bien helvétique, hein, puisqu'en fait, on a une multitude d'initiatives de néo-paysans à travers différents climats, différentes configurations en montagne. Et puis, c'est d'autant de solutions qui sont en fait les semis d'un seul terreau qui permettra peut-être l'effet papillon. Et puis, de servir non, ces solutions au fil des changements. Et puis sans réagir, mais plutôt dans l'anticipation.
0: Mais justement, parmi les choses qui testent Bastien et Yael dans leur micro-ferme, il y a des éléments qui peuvent être repris. Plus largement, vous parlez d'effet papillon, c'est chouette. Par exemple, qu'est-ce qui pourrait avoir de l'intérêt pour être fait plus loin, justement? Qu'est-ce que ça peut provoquer?
7: Alors, je pense qu'il est intéressant, c'est qu'il parlait justement à la fin d'être allé sur les céréales. Dans les zones de montagne, en ce moment, c'est surtout l'estive, les prairies, les pâturages qui représentent la plus grande surface. Et puis, les céréales sont marginales. Elles n'étaient pas marginales il y a quelques centaines d'années, mais on est passé de plus en plus à l'agriculture fourragère. Et il y a sûrement des zones qui vont devenir moins favorables, voire impossibles pour l'estive ou, alors en particulier, là, c'est les prairies et les pâturages. Et une partie de ces prairies, ces pâturages, on pourrait peut-être, dans les endroits plats, par exemple, intégrer la culture de céréales ou même réintégrer la culture de céréales. Et comme ils l'ont dit, en fait, avec moins de ravageurs, Parce qu'en plaine, on a des cycles où maintenant on a deux voire trois générations de ravageurs qui peuvent se développer. Et puis dans ces zones au-dessus de 1000, 1200 mètres, on a beaucoup moins de ravageurs. Et en plus, pour ces céréales, alors il parlait du sarrasin, mais par exemple, si on prend les céréales d'automne, le blé, le seigle ou l'orge, elles ont besoin de froid, en fait, pour se développer. Donc avec la perte du froid, l'absence de vernalisation, on diminue le rendement et la qualité. Donc en fait, c'est un paradoxe. Si on n'a pas de froid, de coup de froid sur ces céréales, en fait, on diminue le rendement. Donc en fait, en allant cultiver en altitude, justement à la marge, dans ces zones qui seraient peut-être laissées à l'abandon, en fait, on améliore le rendement des céréales tout en évitant la perte pour un bon bout de temps de ces surfaces.
0: Une vraie solution. Dans le reportage, cette ferme aussi ressemble un petit peu à un atelier permanent. Ils testent, ils associent les cultures, ils transforment, ils diversifient. Est-ce que ces micro-fermes, justement, sont des laboratoires ? On en parle un petit peu là, vous avez déjà un peu donné la réponse, mais on a vraiment une solution d'agro-écosystème, on appelle ça comme ça ?
7: Exactement, ouais, c'est agroécologie ou agro-écosystème.
0: Qu'est-ce que c'est exactement et quel est l'intérêt justement de ces systèmes-là ?
7: Alors, l'intérêt, c'est de faire moins d'intensif et puis de diversifier. Ça veut dire d'aller moins sur le rendement par exemple, mettre des intrants, mais plutôt de chercher la production par la diversité, la complémentarité des types de cultures. Moi, en tout cas, d'un point de vue personnel, je pense que c'est une solution, encore une fois, qui restera à la marge, mais qui permettra, en fait, d'occuper des espaces dans la montagne qui seraient voués, en fait, à l'abandon.
0: Et ça, cette diversification, tout le monde peut la faire. Parce qu'avant, c'est intéressant, vous parlez, c'est vrai qu'on a beaucoup de production fourragère, mais c'est pas pour rien, puisque aujourd'hui, c'est l'élevage qui est prédominant en montagne et qui est surtout axé sur la production laitière, la viande, donc c'est pas pour rien. Est-ce que les agriculteurs aussi, aujourd'hui, peuvent justement se diversifier si facilement, ou est-ce que ça reste l'apanage de quelques chanceux dans un sens de micro-ferme ?
7: Alors, c'est pas facile pour un agriculteur ou une agricultrice de diversifier rapidement, puisqu'en fait, il ou elle a optimisé son système de production avec surtout des machines et des emprunts. Donc, on peut pas du jour au lendemain de changer de mode de production alors qu'on a déjà engagé des outils de production et puis accumulé parfois des dettes qui sont conséquentes. Donc, on doit rentabiliser. Donc, ça prend beaucoup de temps déjà de changer de mode de production. En plus, pour ce qui est de l'agriculture fourragère, en fait, historiquement, c'était il y a à peu près 800 ans, on est allé vers cette agriculture parce que ça permettait de produire plus de protéines. Donc, il y avait un enjeu de survie en montagne. Donc, on a optimisé l'outil de production pour vivre avec plus de protéines en passant de la céréale à la culture fourragère pour les bovins en partie, quoi.
0: Mais c'est faisable. Vous-même, vous travaillez avec des entreprises agricoles et justement, vous mettez en place des idées, des solutions pour qu'ils puissent trouver le moyen de se diversifier aujourd'hui.
7: Alors moi, je trouve très intéressant, par exemple, la culture de plantes aromatiques. Dans l'entremont où on travaille, il y a eu un moment l'or rouge. Avant l'or blanc et puis ensuite l'or bleu. L'or rouge, c'était les petits fruits. Alors, c'est extrêmement pénible, mais c'était des revenus qui étaient conséquents. Et on peut imaginer, justement, sur des surfaces, une augmentation de la culture de plantes aromatiques et ou médicinales. Donc, c'était très bien dit. Plus d'altitude, plus d'UV, et puis une qualité qui est incroyable, parce que les plantes, elles réagissent justement à ces stress de l'altitude. Donc ça peut apporter des compléments intéressants. Après, on parle aussi d'agrotourisme. Donc, pas seulement justement de diversifier les cultures, mais de diversifier les revenus par d'autres activités. Ça, c'est encore une fois, c'est pas facile. Un agriculteur, une agricultrice, la majorité, ils travaillent plus de 50 heures par semaine pour leur travail principal. Donc, ça leur demande encore de préparer des petits déjeuners, de s'occuper des touristes. C'est pas si facile. Par contre, autour d'une ferme, on peut imaginer ces systèmes d'agrotourisme pour valoriser justement ces paysages qui ont été façonnés par justement l'agriculture.
0: Dans le reportage, ce que j'ai trouvé sympa aussi, c'est vraiment cette idée d'échange entre la plaine et la montagne. C'est peut-être quelque chose qu'il faut se développer. Je sais pas, hein, je vous pose la question. C'est vrai que là, on entendait, bon voilà, je t'achète tes radis en plaine, tu m'achètes mes radis en altitude et je t'achète tes tomates en plaine. Ça, c'est quelque chose aussi qui va davantage se faire aujourd'hui avec le réchauffement climatique, etc. Il va y avoir certaines cultures qui vont monter, d'autres qui se feront plus en bas.
7: Exactement. Donc, je pense qu'il y a un certain type de céréales qui vont se déplacer et qui seront remplacées, par exemple, par le millet, le sorgho, par exemple. La pomme de terre, on devra la cultiver plus haut. Et ça, ce ne sera pas facile parce qu'il faudra, on ne peut pas la cultiver sur des terrains forcément en pente. Donc, encore, il y a une limite, on va dire, d'aménagement du territoire et autres. Mais on peut imaginer qu'on déplace la culture de pommes de terre alors qu'en plaine, on cultivera la patate douce, par exemple. Ça, c'est quasi certain. Donc,
0: la pomme de terre va disparaître de nos plaines ?
7: Alors, sous certains scénarios de changement climatique, la pomme de terre, dans les surfaces qu'on a actuellement, justement, si on n'adapte pas l'espace, en fait, risque de disparaître. La pomme de terre, s'il y a des nuits tropicales, donc à plus de 20 degrés, s'il y a des journées à 25, 28 degrés qui se répètent, en fait, elle dépérit rapidement, puis en plus, on augmente la sensibilité aux pathogènes.
0: Des montagnes, des patates peut-être dans nos montagnes bientôt, alors qu'ils pousseront ? On verra.
7: Ouais, encore une fois, c'est encore des contraintes de topographiques. Mm-hmm. Et puis par-dessus ces contraintes topographiques, il y a ces contraintes de cadre légal, d'aménagement du territoire, de

0: Vous écoutez l'effet papillon sur RTS Première, Because the Night de Patti Smith. Et puis nous parlons aujourd'hui de culture en altitude avec Christophe Randin, biogéographe, directeur du jardin botanique alpin Floralpes. On est en train de vivre des changements assez importants en termes de climat, ça on le sait, avec un impact sur nos montagnes, pas des moindres. Et la Suisse est très montagneuse, près d'un quart de notre pays est situé à plus de 2000 mètres d'altitude. Et puis bon, il y a les Alpes, le Jura qui recouvre environ 60 à 70% du territoire suisse. Mais toute cette surface n'est évidemment pas cultivable, Christophe Randin. Concrètement, qu'est-ce qui limite le plus l'agriculture en altitude?
1: Alors, il y a un problème déjà de cadre légal avec la forêt. La forêt, qu'on peut, une fois que la forêt s'est installée, on ne peut pas tellement revenir en arrière dans les pâturages qui sont des prises agricoles et puis aussi dans les zones d'estive plus haut qui représentent des énormes surfaces. C'est 30% des surfaces cultivées en Suisse. Donc ça déjà, ce cadre est problématique. Puis il y a la forme conique des montagnes. Plus on va en altitude, plus la surface se restreint et plus c'est raide. Donc on ne peut pas cultiver n'importe quoi, n'importe où. Donc ça, c'est vraiment pas facile. Donc théoriquement, on pourrait cultiver beaucoup de choses. Donc, pour pas faire partie de la tribu des Yaka, en fait, il faut vraiment prendre en compte ces contraintes qui sont topographiques après celles du cadre légal. Ouais.
0: Mais cette extension de la forêt dont vous parlez, elle s'explique aussi par un manque de main-d'œuvre aujourd'hui pour l'entretenir. Comment ça se passe justement? Il y a une vraie guerre un peu entre l'extension de cette forêt et le manque peut-être de territoire.

0: cultivables. Encore faut-il aussi avoir la main-d'œuvre pour cultiver ces territoires.
1: Actuellement, dans les fermes familiales, il y a des problèmes de passage de génération et puis d'augmentation du risque, hein. Quand ça, il y a ces passages entre différentes générations, on peut pas se louper, hein, vu souvent la taille des fermes. Les petites fermes sont moins à risque, mais dans des grandes fermes, il faut bien ajuster. Donc il y a une pression de génération en génération qui augmente, notamment à cause des emprunts. Ensuite, il y a la main-d'œuvre. Souvent, maintenant, l'agriculteur ou l'agricultrice, il est tout seul ou toute seule pour des grands domaines, alors qu'avant, il y avait toute la famille qui travaillait en été. Et ça, c'est déjà plus possible. Donc, il y a moins d'occupation de l'espace par l'agriculture. Donc, en fait, on relâche la pression. Et là, la forêt, elle reprend ses dûs sous la limite de la forêt. Puisqu'en fait, ces magnifiques pâturages, ces magnifiques prairies, en fait, on les a ouverts, on les a créés artificiellement. C'est naturel, mais en fait, on dit que c'est semi-naturel. Puisqu'en fait, on a amené de la flore alpine en bas, puis on a amené de la flore de basse altitude pour créer cette diversité qui est utile à l'humain. Mais si on lâche la pression, un tant soit peu, en l'espace d'une vingtaine d'années, en fait, on a une recolonisation.
0: La nature est bien faite.
1: Et il y a la double peine, en fait, du réchauffement climatique, puisque maintenant, on a on va dire, une forêt qui est sous hormones, puisqu'en fait, on la pousse avec plus de chaleur. Et puis encore en montagne, on a encore toujours de l'eau. Donc en fait, ça se fait extrêmement rapidement, notamment avec un arbre qui se comporte comme une invasive. C'est l'aulne vert qui sort des couloirs avalanches. Puis quand il est là pour 50 ans.
0: Mais pourtant, il y a un potentiel monstre. On parle de manque de main-d'œuvre, mais on parle aussi de potentiel, hein, de potentiel des cultures de montagne, de diversification, de développement. Aujourd'hui, sur le terrain, qu'est-ce qui fonctionne déjà bien en montagne? Qu'est-ce que vous observez, vous?
1: Alors pour les solutions d'adaptation pour l'agriculture traditionnelle, ben c'est déjà les mélanges de fourrages qui sont adaptés au réchauffement climatique. Donc on a vu émerger ces nouvelles variétés de vins qui supportent très bien le stress. Et ben c'est la même chose pour la culture fourragère. Les agroscopes ont développé des mélanges de graines qui permettent en fait de maintenir en fait des rendements qui sont excellents. Et puis il y a le nerf de la guerre, c'est un paradoxe en montagne, hein. On dit que les Alpes sont les châteaux d'eau de l'Europe. Par contre, eh ben en fait, l'eau, elle tombe jamais au bon moment, puisque en fait, avec le réchauffement climatique, on a des précipitations qui ont tendance à augmenter pendant l'hiver, mais pendant l'été, en fait, on a un stress hydrique qui augmente parce qu'on a moins de précipitations et puis on a ces températures, ces vagues extrêmes qui augmentent en fait l'évapotranspiration et la demande par les cultures. Donc, il faut irriguer. Donc il y a des zones en Suisse, comme par exemple le Valais ou les Grisons, qui sont déjà équipées. Et puis en fait, quand on a des épisodes caniculaires comme 2022 ou 2023, l'irrigation, elle permet vraiment de supplanter le manque d'eau. Et puis on a même des rendements qui peuvent augmenter, mais dans les régions qui ne sont pas encore équipées d'infrastructures comme l'irrigation, ben ça pose des problèmes. Et ça va poser à terme des conflits avec les autres usages.
0: Alors justement, on fait quoi dans ces zones-là? C'est quoi les projets aujourd'hui qui émergent?
1: Alors, je pense que l'irrigation, c'est une solution à moyen terme qui est efficace, mais il faut l'optimiser. Et pour l'optimiser, il faut des outils d'aide à la décision, des supports ou des soutiens pour que l'agriculteur ou l'agricultrice prenne des décisions qui permettent de diminuer la pression sur la ressource. Donc, on a fait des tests, hein, on arrive à diminuer de moitié la consommation en eau tout en augmentant la production pour autant qu'on fournisse les bonnes informations. Donc ça, c'est quelque chose de bien, puisqu'en fait, on fait mieux avec moins. Donc il y a vraiment cette dimension à explorer. C'est des outils qui permettent de diminuer le travail pour l'agriculteur ou l'agricultrice, et puis de diminuer la pression sur la ressource, puisqu'en fait, on aura aussi une demande accrue dans tous les autres secteurs pour l'eau, notamment pour la transition énergétique, et puis peut-être pour l'eau potable en été.
0: On est dans une vraie réflexion systémique, là. On est dans un tout.
1: Exactement. Donc, en fait, la politique agricole, elle ne doit pas être justement perçue en silo. Maintenant, on doit vraiment, en particulier dans les régions de montagne, on doit avoir cette pensée systémique pour trouver des solutions et puis pour éviter justement d'aller dans le mur avec des conflits d'usage.
0: Alors, on parle d'adaptation, de contraintes, Christophe Randin, mais il y a quelque chose d'encore plus surprenant. Ces conditions difficiles qui sont imposées par la montagne, l'altitude, ça change aussi ce qu'on mange. Et même la façon dont on le goûte, c'est ce qu'on va voir maintenant.
2: Les antennes du papillon.
0: Vous avez vu le dessin animé Ratatouille?
3: Alors, tu sens?
4: Pas vraiment.
3: Ce goût de crème douce amère, cette pointe de noisette légèrement piquée. Tu sens tout ça?
4: Oh, il n'y a pas que la noisette qui est piquée.
0: Il y a cette scène où Rémi mange une fraise et un morceau de fromage ensemble et d'un coup, Alléluia. Des couleurs, des sensations, tout explose. Le goût, c'est un des sens les plus puissants qu'on ait. Il mélange tout. Les molécules, les odeurs, la mémoire, les émotions, une bouchée, et c'est tout un paysage intérieur qui se déclenche. Et parfois, le lieu où on se trouve peut tout changer. Et oui, parce que l'altitude a un impact sur nos aliments. Alors j'entends déjà ceux qui disent « oui bon, c'est l'air pur, le paysage, le marketing ». Oui, mais pas seulement. Des recherches récentes en agronomie et en physiologie végétale montrent que le stress rend les plantes plus savoureuses. Et oui, le stress, le froid, le vent, le manque d'eau, les UV plus forts en altitude, tout ça pousse les plantes à se défendre. Et pour se défendre, elles fabriquent quoi les plantes? Des sucres, des arômes, des antioxydants. C'est documenté, notamment par des travaux sur les plantes de montagne et les cultures en conditions extrêmes. Autrement dit, une tomate qui galère, c'est souvent une tomate qui a du goût.
5: Les tomates arrivent, attention les blas!
0: Et chez les animaux, même combat. En Suisse, les recherches d'Agroscope montrent que le lait d'alpage est différent. Pourquoi? Parce que les vaches ne mangent pas un menu standardisé. Elles picorent des dizaines, parfois des centaines d'espèces de plantes. Résultat, une diversité florale énorme qui se retrouve directement dans le fromage. C'est ce qu'on appelle le terroir, mais expliqué par la science. D'autres études ont même montré que cette richesse botanique influence les acides gras, les arômes et la complexité même du goût. Et puis, il y a un autre phénomène, encore plus subtil. En altitude, tout pousse plus lentement. Et quand ça pousse lentement, ça concentre. Un peu comme un bon bouillon qu'on laisse réduire. Moins d'eau, plus de matière, plus de goût, plus d'intensité.

0: Oui, j'en ferai. Elle est belle, la montagne. Mais surtout, elle est complexe. Parce qu'attention, l'altitude ne rend pas tout meilleur. Pas automatiquement, pas toujours. Les scientifiques nous le disent aussi. Au-delà d'un certain seuil, ça peut même dégrader la qualité. Le café, par exemple, adore l'altitude. Mais certains fruits, trop hauts, deviennent moins sucrés, moins productifs. Et même quand tout est réuni, il reste un dernier petit ingrédient. Yeah ! C'est nous, parce que le goût n'est pas seulement dans le produit. En altitude, notre corps change. Moins d'oxygène, pression différente, une physiologie modifiée. Et le résultat, c'est que notre perception du goût évolue aussi. Donc, oui, un aliment peut être plus aromatique en altitude. Mais nous pouvons aussi le percevoir différemment. Comme si la montagne ne changeait pas seulement ce qu'on mange, mais aussi la façon dont on le goûte. Sans oublier tout ce qu'on projette dessus.
1: Pays merveilleux !
0: Mais oui, c'est un pays merveilleux, cette montagne. On ne la goûte jamais toute seule. On y met autre chose, du souvenir, du silence, de l'air. Et peut-être même un peu d'idéal aussi, faut l'avouer.
2: Et alors la marmotte, elle met le chocolat dans le papier d'alu.
3: Mais bien sûr.
0: Alors Christophe Randin, on vient de mettre un peu de ratatouille, de Jean Ferrat, de marmotte et de biochimie végétale dans la même casserole. Mais plus sérieusement, est-ce qu'avec le changement climatique, justement la variété des plantes qui va sans doute changer, nos aliments, le goût de nos aliments va peut-être changer ?
4: Alors ça c'est clair, si on reprend justement ces prairies, on a un mélange d'espèces qui est en partie des plantes de basse altitude et des plantes alpines, et puis tout ça va se déplacer. Et puis c'est comme dans la ferme des animaux, toutes les plantes sont égales, mais certaines plus que d'autres. C'est-à-dire que c'est leur capacité de dispersion qui va déterminer comment elles vont se déplacer. Donc en fait, on voit un réarrangement des communautés, donc le goût va certainement changer. Et peut-être ce sera des nouveaux goûts intéressants.
0: Et puis on peut dire que le goût de la montagne existe vraiment selon vous ? Ou bien c'est surtout nous qui avons envie d'y croire ?
4: Ah, clairement, je pense que ça a été quand même bien montré scientifiquement, justement, que les plantes réagissent justement avec l'altitude. Donc, on a beaucoup de composés qui sont assez spécifiques à l'altitude.
0: On va garder cette idée en tête parce que la question de ce qu'on projette sur la montagne est cruciale aujourd'hui dans cette émission. On va s'écouter Rappelle-toi de François and the Atlas Mountains avec Clara Luciani. Et puis, on revient tout de suite après avec vous, Christophe Randin.

0: Rappelle-toi, François and the Atlas Mountain avec Clara Luciani. Vous écoutez l'Effet Papillon. Nous sommes toujours avec Christophe Randin, biogéographe, spécialiste des plantes, des paysages alpins. Christophe Randin, vous travaillez aussi avec le public à Floralp. Vous êtes directeur du jardin botanique alpin à Champellac. Et vous cherchez justement à raconter toutes ces transformations de la montagne, des paysages alpins à travers les plantes et les paysages, évidemment. Est-ce que notre regard sur la montagne doit changer aujourd'hui? On a une image comme ça un petit peu fixe de la montagne, est-ce qu'elle doit représenter ça, ça doit évoluer?
1: Ouais, souvent on entend la montagne est immuable, mais en fait la montagne c'est un environnement qui est extrêmement dynamique parce qu'il est justement contraint par la température. Cette température elle évolue beaucoup, puis elle a beaucoup évolué, hein, notamment au cours des 15 000 dernières années depuis la dernière grande glaciation. Donc, faut pas voir ça comme un paysage fixe. Déjà, il y a une recolonisation de l'espace alpin depuis à peu près 15 000 ans. En fait, il y avait pratiquement, après le retrait des glaciers, c'était un espace vide. Donc, en fait, c'est une biodiversité qui s'est construite au fil des derniers millénaires. Donc ça, c'était extrêmement dynamique. Il y a encore des plantes à certains endroits qui recolonisent, qui arrivent en fait après le retrait des glaciers, 15 000 ans. Donc rien que déjà, quand on prend un peu de recul temporel, on doit changer notre vision de statique. Et puis maintenant, on a une vélocité du réchauffement climatique qui est extrêmement rapide, avec des plantes qui arrivent à suivre et d'autres qui n'arrivent pas à suivre, et avec toute la biodiversité qu'on dépend. Donc, les autres niveaux qu'on appelle trophiques, donc ceux qui se nourrissent des plantes, ceux qui utilisent les plantes comme support, en fait, dépendent de cette vitesse de migration des végétaux. Et ça, c'est extrêmement rapide et sans précédent, justement par rapport à cette reconquête post-glaciaire des 15 000 dernières années. Donc, en 100 ans, c'est un accéléré de ce qui s'est passé avant. Toutes les plantes n'arrivent pas à suivre.
0: La Suisse est déjà réchauffée d'environ 2,9 degrés depuis l'époque pré-industrielle, on chipote. Ouais. Mais bon, là, c'est quand même une augmentation. Le changement le plus visible aujourd'hui en montagne, c'est quoi?
1: Alors, à l'image du retrait des glaciers, donc cet isotherme qui est matérialisé par la zone d'équilibre des glaciers. Là, nous, biologistes, on a la limite de la forêt. Et puis, je pense que la limite la plus marquante, c'est la limite de la forêt. Et puis, cette limite, elle est en train de se déplacer. À certains endroits, c'est quand même assez rapide. Avec des collègues des PFL, on a mesuré sur des photos aériennes, c'est 1 mètre par année. C'est pas grand-chose, mais c'est jusqu'à 10 mètres par 10 à 40 mètres par décennie. Et 40 mètres par décennie, on imagine une bande de forêt de 40 mètres de dénivellation, c'est quand même considérable. Donc ça modifie extrêmement rapidement le paysage. Donc plus de forêt, il y a des effets bénéfiques, c'est plus de carbone, mais c'est moins de zones d'estive justement, et c'est moins par exemple de neige qui s'accumule, puisqu'en fait la forêt ne permet pas à la neige de s'accumuler comme par exemple l'étage alpin ou justement ces zones d'estive. Donc ça change le cycle hydrologique. Et, en fait, ça a des effets en cascade jusque tout en bas dans la vallée.
0: Vous travaillez aussi sur des scénarios à 4 degrés, plus 4 degrés, 1 degré de plus qu'aujourd'hui. Très concrètement, qu'est-ce qui fonctionne déjà pour faire face à ce type de scénario aujourd'hui dans nos montagnes en altitude?
1: Alors, il y a des solutions qui existent déjà. C'est par exemple, puisqu'on a la progression de la limite de la forêt, dont on en a parlé, puisque en fait, les zones d'estive, elles sont colonisées par la forêt, pourquoi ne pas prendre avantage de cette remontée avec la mise en place de systèmes qu'on appelle sylvopastoral. Ça veut dire de commencer à faire du pâturage boisé au-dessus de la limite de la forêt, avec par exemple le mélèze, qui se déplace assez rapidement. Donc on produit du bois, on protège le fourrage et les bêtes par la forêt. Et puis on a des paysages qui sont extrêmement intéressants aussi au niveau du tourisme, parce que le Malaise en automne se part de jaune et d'or et puis attire les touristes, on le sait bien.
0: Oui, parce que ça c'est aussi une thématique très importante quand on parle de montagne, c'est le tourisme, c'est l'image qu'on veut avoir aussi en tant que touriste, en se baladant comme ça dans nos montagnes. Ça, il va falloir le repenser à terme. Dans 20 ou 30 ans, on aura peut-être des paysages qui seront différents, une manière de faire différente, peut-être une façon de voir et de voir nos paysages différentes.
1: Le repenser ou pas, justement, ça dépend si on déploie des solutions. Si par exemple, on peut continuer d'exploiter la montagne au niveau agricole, on va conserver ces pâturages et ces prairies qui fleurissent maintenant, justement, et qui sont un atout au printemps, en été, des milieux qui sont ouverts. Personnellement, je préfère me balader dans ces milieux diversifiés, cette mosaïque du paysage, qui est en fait une mosaïque créée par l'humain. Donc, il y a des effets aussi positifs. Je préfère ça que de marcher dans une forêt qui ressemble à une forêt du Rizou dans le Jura.
0: Christophe Rondin, on arrive au bout de cette émission. Je pose cette question à la fin de l'émission, puisque elle s'appelle l'effet papillon. J'aimerais bien terminer sur un petit battement d'aile, votre battement d'aile à vous, qui peut entraîner des changements plus importants. C'est lequel pour vous? Ce serait quoi votre battement d'aile? Qu'est-ce qu'il faudrait faire aujourd'hui pour provoquer des transformations intéressantes et importantes en montagne?
1: Je pense que c'est une multitude de solutions. Je pense qu'il n'y a pas une solution. Moi, je vois vraiment de réfléchir à comment changer justement ce cadre légal qui est contraignant, comment mélanger justement, permettre la continuation de ces fermes familiales avec... l'intégration des néo-paysans avec le déploiement de solutions qui sont en fait qui viennent à la fois des néo-paysans qui sont déjà testés par ces exploitations. Donc je pense que c'est comme ça qu'on va aller de l'avant, en tout cas pour les paysages et l'agriculture de montagne.
0: Poser notre regard sur ces laboratoires, ces fermes laboratoires. Merci Christophe Rondin.

0: Le duo suisse DC and the Marvels avec le titre Confidence sur RTS Première.
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0: Bienvenue, bonjour à toutes et tous, il est 6h.
1: Isabelle Arès.
2: Un suspect identifié après l'incident survenu en marge de la marche des fiertés à Berlin. Selon la police allemande, il serait lié au milieu islamiste. L'homme est toujours recherché. Hier soir, un véhicule a percuté la foule dans un parc de la capitale, faisant un mort et 16 blessés, la plupart grièvement. Les faits se sont produits à plusieurs centaines de mètres des festivités. Des centaines de milliers de personnes avaient participé plus tôt au défilé célébrant les personnes queer, l'un des plus grands du genre en Europe. La Russie réclame 30 000 soldats supplémentaires à la Corée du Nord pour l'aider à combattre l'Ukraine. C'est ce qu'affirme Volodymyr Zelensky. Selon le président ukrainien, des préparatifs sont en cours dans l'ouest de la Russie. La Corée du Nord se préparait également à transférer des lanceurs pour missiles balistiques. Ces propos interviennent quelques jours après une visite à Moscou de la ministre nord-coréenne des Affaires étrangères. Des feux toujours hors de contrôle en France. La préfecture de Gironde a ordonné de nouvelles évacuations près de Bordeaux. Au total, plus de 200 000 personnes ont déjà été évacuées dans la région. Alors que dans le Var, 2 000 personnes étaient toujours déplacées hier soir en raison d'un feu encore très actif. L'île de Corse est elle aussi en proie depuis plusieurs jours à un incendie que les pompiers peinent à maîtriser. Et l'Espagne lutte elle aussi contre les flammes. Près de Valence, dans l'est du pays, une personne a péri dans un feu désormais sous contrôle. À l'ouest de Madrid, la situation reste en revanche complexe, selon le ministre de l'Intérieur. Les autorités ont ordonné hier soir de nouvelles évacuations près de Tolède. Les flammes ont déjà ravagé 25 000 hectares dans la région. En football, la Super League a repris ses droits hier. Une première journée décevante pour les Romands. Le Lausanne Sport a été contraint au nul 1-1 face à Grasshopper, alors que Servette a été battu 1-0 par Bâle. Et dans l'autre match de la soirée, le tenant du titre Thun s'est imposé 3-1 face à Lucerne. En cyclisme, Richard Carapaz s'est adjugé l'étape reine du Tour de France. L'Équatorien s'est imposé hier à l'Alpe d'Huez. Tadej Pogacar conserve néanmoins son maillot jaune avec une solide avance au classement général. Le Slovène devrait remporter aujourd'hui son 5e Tour de France à Paris lors de la dernière étape. Ce matin, le temps sera encore très nuageux avec des averses en particulier autour du Léman, dans les Préalpes et en Valais. À partir de la mi-journée, passage à un temps généralement sec et bien ensoleillé au nord des Alpes. Des averses seront encore possibles en Valais et dans les Préalpes. Il fera 26 degrés en pleine au meilleur de la journée.
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1: Les yeux encore clos, vous émergez doucement des flots de la nuit. Et là, mais qu'est-ce que c'est? Mais non, c'est impossible. Ça peut pas être ça. Mais oui, oui, la pluie, la pluie. Pas un orage, pas une bruine, mais de la pluie, avec de vraies gouttes rafraîchissantes. Ah, quel réveil, quel bonheur. Bon, ça va pas durer. Alors on va quand même fêter ça, ensemble, jusqu'à 9h, avec les jardiniers qui me rejoignent, dans à peine 3 minutes.

0: Jamais été cool. C'était l'artiste Zoémé que vous avez peut-être reconnu. Cette artiste qui a défendu les couleurs de la Suisse dans le cadre de l'Eurovision.
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0: Mais quel beau monde ce matin dans le studio de Côté Jardin, en direct jusqu'à 9h avec Isabelle Gendre. Bonjour.
2: Bonjour Pauline.
0: Comment ça va?
2: Ça va, avec un petit peu de pluie. Que demande le peuple?
0: Franchement, c'est génial. C'était agréable ce matin.
2: J'espère que ça va continuer.
0: J'ai regardé la météo, je crois pas. Il me semble que non, là il y a encore allez, quelques minutes peut-être de pluie, puis après ça s'arrête. Pour, je sais pas, 6 mois? Non. Non, on n'espère pas, mais... On va quand même en profiter. Est-ce que ce sera suffisant pour les plantes?
2: Et non, petit répit, mais il y a quand même des brûlures et des dégâts. On constatera tout à l'heure des brûlures sur des feuilles de légumes, ou voire sur des pétales de fleurs. Malgré l'arrosage, certaines plantes décoratives comme des dahlias ont les pétales qui peuvent brûler, ou d'autres espèces annuelles.
0: Véronique Eugène,
3: bonjour.
0: Comment ça va?
3: Ça va bien, merci.
0: Ouais. Et vous, de votre côté, au niveau questions, qu'est-ce que vous observez de...
3: Bon, un petit peu de parasites, un petit peu de questionnement sur les arrosages, les feuilles qui flétrissent, qui pendouillent, enfin voilà.
0: Peut-être qu'il y aura des questions aussi sur le départ en vacances, même si c'est un poil tard pour préparer son départ en vacances et organiser l'arrosage. Mais enfin, vous aurez peut-être des questions à ce propos et certainement de bons conseils à donner.
3: J'espère.
0: On espère, mais on est presque sûr. Thomas Philippe, bonjour.
4: Bonjour.
0: Vous vous êtes fait réveiller par la pluie ce matin.
4: Exactement, oui. Et pas par mon réveil, donc voilà, j'étais un peu stressé ce matin.
0: Oui, bon, alors on ne va pas entrer dans tous les détails, mais vous êtes arrivé en courant depuis la Gruyère.
4: Oui, quand même exactement.
0: Une petite trotte, disons.
4: Oui. Et on avait une belle pluie ce matin en Gruyère et c'était formidable.
0: Ouais, voilà. Ça fait du bien, ça mais c'est fou parce qu'en fait vous êtes fait réveiller par la pluie. Heureusement qu'il pleuvait, sinon vous auriez peut-être même pas entendu votre réveil. Et ça veut dire quand même que c'était inattendu parce qu'on ne se fait pas réveiller par un bruit dont on a vraiment l'habitude. Et là, il y a quelque chose où votre cerveau à l'intérieur s'est dit « mais c'est quoi ce bruit ?»
4: Exactement, puis j'entendais cette goutte-là qui tombait au bord de la fenêtre et puis voilà.
0: Ça vous a réveillé?
4: Ça m'a réveillé.
0: Bon, bah, tant mieux. C'est vrai qu'on, pour les personnes qui sont réveillées déjà depuis un petit moment, on avait la rediffusion de l'effet papillon avec Christophe Randin sur l'agriculture et la culture de montagne. Et il y avait un reportage sur un potager en altitude avec les avantages, les inconvénients. On en a aussi parlé l'année passée avec toute une série estivale consacrée au jardin de montagne. Et il y avait notamment la question des estives et du fait qu'il y a de moins en moins aussi de matière à nourrir les bêtes en altitude, avec des vaches qui ont dû redescendre précipitamment. Est-ce que c'est aussi un petit peu ce que vous observez, vous, autour de vous?
4: Alors, en ce moment, oui, parce qu'il y a pas mal d'alpages qui sont brûlés, en fait, parce qu'il n'y a pas eu de pluie. Et puis, bien souvent, dans ces alpages, la terre, elle est assez maigre, la profondeur de sol est aussi très faible. Et puis, ce qui fait que si on manque de pluie, si on manque d'eau, bah, l'herbe, simplement, elle ne pousse plus, puis elle brûle, simplement. Voilà. Et ce qu'il y a, c'est que dans certains alpages, ils sont déjà redescendus un mois d'avance, avec un mois d'avance. Mmh. Voilà.
0: Ouais, parce qu'il n'y a plus assez de nourriture pour les vaches. Bon, ça va avoir un impact aussi sur le lait ensuite, sur le fromage, enfin, sur beaucoup de choses, évidemment. Et du côté du jardin, du côté du potager, ça va?
4: Alors ça va, en fait... C'est un peu plus frais justement le matin, la nuit, puis même en journée. Bon, en journée, ça fait quand même très chaud parce qu'avec la pente qu'on a en fait en montagne, on a quand même de fortes chaleurs. Mais c'est adouci avec les températures nocturnes. Et donc, on a quand même une certaine humidité, ce qui permet justement d'amortir un peu cette chaleur.
0: Bon, on parlera avec vous de plein de sujets, notamment dans votre carte blanche. Vous nous avez proposé de fleurir le jardin.
4: Voilà.
0: À défaut de vert, on va mettre un peu de couleur, d'autres couleurs, avec des plantes comestibles.
4: Oui. Alors en fait, bien souvent, on fait la séparation entre les légumes et puis les plantes ornementales, mais en fait, la séparation, elle est très mince. Et puis, il y a de nombreuses fleurs qu'on peut finalement manger.
0: Et il y a aussi nombreux adventices, mais ça sera peut-être un autre sujet. Mais je me suis fait ces salades de pourpier ces temps. C'est vrai, c'est, hein, Véronique, je pense toujours à vous quand je les cueille, parce que c'est comme des plantes grasses.
4: Oui,
0: donc, tout à fait. Elles ont besoin de moins d'eau.
3: Mmh, un petit peu moins d'eau, oui, ça pousse vraiment sur des terrains secs. Ouais.
0: Bon, on en parlera peut-être si vous avez des recettes. D'ailleurs, je suis preneuse à l'adresse cotejardin@rds.ch. Nicolas Guadagnini, bonjour.
5: Rebonjour pour la deuxième fois.
0: Ouais, c'est votre deuxième apparition dans l'émission.
5: Oui, oui.
0: Et on est très heureux de vous avoir avec nous. On rappelle que voilà, vous êtes un jeune horticulteur avec un parcours multiple, amoureux des arbres.
5: Tout à fait, exactement, mm-hmm. Oui.
0: Et à ce point de vue, de ce point de vue-là, point de vue arbre, là, c'est aussi un peu compliqué.
5: Oui, oui, oui, exactement. On ne voit pas que les petites plantes. C'est vrai qu'on a, pas toutes les personnes ont la possibilité d'avoir un énorme arbre dans leur jardin. Et puis, on voit notre petite plante en pot qui dépérit avec ses grandes chaleurs, mais aussi les arbres. Hein. Là, on va parler de, dans l'émission, peut-être d'un cèdre qui devient. Enfin, voilà, qui peut-être des cèdres qui s'assèchent ou autres, mais même des grandes variétés de plantes, enfin d'arbres en fait, subissent vraiment, hein, même des variétés qui résistent à la base, là c'est catastrophique. Et puis tout ça va amener à des accidents ou à même voilà des déracinements et mm-hmm. des choses qui peuvent arriver après. En fait, toute cette chaleur amène en fait une fragilité. Et cette fragilité après est complètement augmentée avec d'un coup quand on va avoir des orages beaucoup plus forts ou des pluies qui vont durer plus de temps parce qu'il n'y aura pas eu pendant beaucoup de temps en fait de l'eau. Tout ça va provoquer vraiment des dégâts, quoi.
0: On parlera peut-être de ce qu'on peut faire, si c'est trop tard ou pas, parce qu'on le dit aussi, c'est souvent les étés qui s'accumulent, les étés secs qui s'accumulent, qui ont un impact sur ces grands arbres. Exactement. Mais voilà, vous nous donnerez quand même peut-être quelques conseils sur tout le long de l'émission pour prendre soin de nos grands arbres. Isabelle, Thomas, Véronique et Nicolas sont nos spécialistes ce matin dans Côté Jardin jusqu'à 9h en direct. Vous pouvez nous appeler au 058 134 0134 054 0134 0134. Dans quelques minutes, c'est Isabelle et Thomas qui répondront à une première salve de questions et on écoute ce titre de Brian Ferry.

0: As Time Goes By, Brian Ferry sur RTS Première dans Côté Jardin. On va parler rampons avec Thomas Philippe. Rampons, doucette.
1: Doucette, mâche.
0: C'est pas vraiment la saison, dis donc.
1: Alors, faut déjà y penser, parce qu'en fait, pour les cultures automnales, on pense déjà aux rampons, à les semer. Alors, on a le temps, hein, on n'est pas obligé de les semer déjà maintenant, mais mi-août, ça commence à être bien de penser à ça.
0: Et donc, on a Philippe Deschichant qui nous écrit en nous disant « Je pense semer du rampon dans des gobelets de yaourt conservés tout au long de l'année. Ils sont percés au fond. Puis-je mettre en pleine terre les rampons et à quel moment surtout on peut les mettre ? Je pense semer mi-août et mettre 2-3 graines par gobelet. Qu'en pensez-vous sur la stratégie ?»
1: Alors, c'est une assez bonne idée parce qu'en fait, c'est ce qui se fait en général chez les professionnels à plus ou moins de la même échelle. Pour les professionnels, en fait, on sème les rampons ou les doucettes dans des mottes. On met entre 4 et 6 graines par motte. Et puis, ça permet en fait de maîtriser les conditions de germination parce que le rampon, des fois, est un peu difficile pour une culture en plein jour, en semi-direct. Et ça a l'avantage aussi qu'on plante le rampon une fois bien développé en pleine terre. Ce qui permet d'éviter tout ce problème de désherbage, de chercher les jeunes pousses de rampon entre les mauvaises herbes, etc. Donc là, en fait, on part d'un sol qui est propre, bien préparé, et on plante les rampons directement dans ce sol-là.
0: Puis c'est bien pour les escargots et les limaces, parce qu'on leur offre directement...
1: Une plante qui
0: une
1: est prête à être mangée.
0: Voilà, exactement. Ça. On va pas juste leur donner des cacahuètes.
1: Alors, en général, en fait, quand on plante le rampon, elle est déjà assez développée, puis les limaces s'y intéressent un peu moins. C'est aussi un avantage. Et puis, il y a d'autres avantages aussi, c'est que des fois, par le semis, pas tout lève, et puis on a des trous dans la culture, et puis ça, le fait de les semer direct en pot ou en motte, et après de le planter, ça permet bien de densifier, puis d'optimiser la surface. Si on a peu de surface, c'est quand même intéressant de pouvoir avoir des rampons ou des doucettes qui sont bien denses, et puis qui poussent comme ça dans notre jardin.
0: Donc, Philippe nous dit 2-3 graines par gobelet. Un pot de yaourt, c'est quand même grand, hein. Est-ce qu'on peut aller jusqu'à 4-6 plutôt ?
1: Oui, alors il peut aller jusqu'à 4-6, ça va aussi très bien. D'accord. Puis en fait, après, ça va faire une espèce de touffe de rampon. Et l'avantage, c'est que quand la doucette, elle pousse comme ça, serrée, elle va tendance à avoir un port élevé et pas à s'étaler sur le sol. Ce qui fait que une fois qu'on le récolte, la doucette, elle est plus facile à nettoyer.
0: Génial, puis voilà. C'est trop bien. On en apprend des choses. Formidable. Et puis donc, une fois qu'on les repique, on n'a pas besoin de les détacher, de les repiquer vraiment plante
1: non,
0: par
1: non.
0: plante. On remet
1: on enlève la motte du pot de yaourt et puis on plante donc, directement en pleine terre. Voilà.
0: Magnifique. Et puis on le disait aussi, quand on plante un peu serré, peut-être qu'on optimise aussi la rétention de l'eau dans le sol. Voilà. Donc suivant l'automne qu'on a, c'est peut-être pas si mal justement d'avoir des plantes un peu serrées.
1: Voilà, exactement.
0: Ouais. C'est formidable. Isabelle, alors là on change complètement d'univers avec le Oh purée. Alors, la plante verte.
2: Phanaelopsis. Une orchidée, on va dire. Une orchidée qui est épiphyte, qui vit dans les arbres, et c'est pour ça qu'elle a des écorces aux pieds, parce qu'elle vit essentiellement d'humidité de l'air. Ce qui est un Phanaelopsis, et la question, c'est que cette plante a eu pendant des années des fleurs mauves, depuis 2016, et puis tout à coup, elle a des fleurs jaunes avec un cœur rose.
0: C'est dingue, hein, Marie-Rose qui nous envoie sa question, elle nous a envoyé des photos, et alors bon, autant en mauve qu'en jaune, elles sont splendides, mais comment ça peut changer de couleur comme ça du jour au lendemain ?
2: Il y a beaucoup d'hybrides de croisements dans les orchidées, et dans le jaune, il y a du rose, donc peut-être qu'il y a une mutation, la fleur a repris certains caractères parentaux. Il peut y avoir aussi une mutation spontanée qui s'appelle spore. C'est rare, mais la hampe florale ou la plante elle-même peut subir une légère mutation qui modifie durablement la couleur des fleurs. Donc, il faudra qu'elle regarde si les prochaines floraisons, elles restent jaunes avec le cœur rose. Donc, c'est à vérifier. Si ça recontinue comme ça, cette hypothèse, elle devient crédible. Et puis, il y a un troisième facteur qui peut influencer la couleur d'une orchidée. C'est la température. Si les boutons qui sont développés se développent pendant une période plus chaude que la précédente ou les précédentes, eh ben c'est possible qu'il y ait un passage d'un rose soutenu à un jaune franc.
0: Ok, mais c'est fou, c'est dingue. Mais à part ça, en jaune, elle est magnifique.
2: Moi, je trouve aussi.
0: Ouais,
2: elle est presque plus belle que rose.
0: Ouais, c'est vrai, mais aussi parce que certainement qu'on en voit moins. Ça veut dire aussi qu'il y a peut-être des gens qui sélectionnent pour obtenir des mauves, des roses, enfin des couleurs un peu de layette comme ça. Alors qu'un jaune éclatant comme elle a pu l'obtenir, Marie-Rose, c'est vraiment splendide. Donc voilà, ben, félicitations pour votre plante et pour cette drôle de curiosité. Donc on le disait, soit une mutation génétique, soit des caractéristiques parentaux qui reviendraient, comme ben, voilà, la naissance des fois c'est la loterie.
2: Oui.
0: Ou peut-être l'influence de la température, donc un problème plus physiologique. On ne sait pas, on ne saura peut-être jamais, mais c'est mystérieux et beau. Merci beaucoup Isabelle. On part maintenant sur une question de Marie-France à propos de potimarron, Thomas Philippe. Des potimarrons bio dont elle a fait sécher des graines. Ensuite, elle les a fait germer, elle les a plantés, ça pousse assez bien, mais on m'a dit qu'il y avait un risque sérieux d'intoxication alimentaire grave à la cucurbitacine. Est-ce que c'est vrai? Est-ce que je dois abandonner mes plants et ne pas manger les courges? Comment font les pros pour ne pas avoir ce problème? Nous demande Marie-France.
1: Alors en fait, il faut savoir que les potimarrons, donc les cucurbitacées, ils font partie de la famille des cucurbitacées, peuvent se croiser avec la coloquinte, qui est une cucurbitacée sauvage et d'ornement qui est toxique. Et en fait, par ce croisement, qu'on ne maîtrise pas, parce que la pollinisation, elle se fait en général comme ça par les insectes, eh bien, on peut avoir des hybrides, donc des croisements qui sont soit comestibles et soit pas comestibles. Alors le problème de toxicité, c'est pas mortel, mais ça peut causer des troubles digestifs, voire suivant les personnes assez graves. Mais voilà. Donc en fait, ce qu'il faut savoir, c'est que pour les cucurbitacées, la distance d'isolement entre les différentes variétés est à peu près de 500 mètres, voire 1 km pour les professionnels. Donc ce qui est en général impossible, on se trouve en général, c'est difficile de se trouver dans une région ou dans un endroit où on a notre jardin potager, isolé de 500 mètres à 500 mètres à la ronde de d'autres cucurbitacées.
0: C'est ça, hein, c'est pas juste les coloquintes. Les coloquintes, c'est la partie peut-être, c'est les courges ou la famille des cucurbitacées toxiques, mais les potimarrons vont être hybridés avec des cornichons, des concombres, avec...
1: Non, parce que alors, okay. Ils restent entre espèces. Les potimarrons, c'est les courges qui s'appellent les maxima. Après, il y a les pépos. Enfin, il y a plusieurs espèces, sous-espèces, en fait, d'espèces de cucurbitacées. Et ils se croisent entre eux. Par contre, on peut, dans chaque espèce, il peut avoir des variétés qui sont toxiques et non comestibles. Et ce que font, en fait, les professionnels, c'est que... Il faut savoir que pour les cucurbitacées, il y a la fleur mâle et la fleur femelle. Mmh. Et puis on enferme la fleur femelle dans une toile avant l'ouverture, de sorte qu'il n'y ait aucun insecte qui vienne la polliniser. Et après, on prend des fleurs mâles de la même espèce et on vient polliniser la fleur femelle avec la fleur mâle de la même espèce, de la même variété, pardon. Voilà.
0: Ça, c'est la technique des professionnels. C'est vrai que si on avait eu Aurélie avec nous, elle aurait pu aussi nous expliquer exactement la même chose que vous, d'ailleurs. Mais c'est son job, effectivement. Donc, pour être sûr de ne pas avoir d'hybridation, puis de garder la même variété, on emballe les petites fleurs. Moi, j'ai juste une question qui me taraude, puisque vous me dites qu'il n'y a pas de mélange entre courgettes et courges, etc. Mais alors, pourquoi, la semaine passée, on a parlé du fait qu'il y avait des fois des problèmes d'avortement de certaines courgettes. Et on disait on peut même les féconder avec des courges ou avec d'autres cucurbitacées. C'est faux? C'est compliqué. Hein.
1: Alors,
0: c'est un sujet compliqué.
1: Alors moi, j'aurais dit que ce n'est pas possible parce qu'il faut quand même que génétiquement, les espèces elles soient assez proches pour qu'on ait une fécondation.
0: Mais peut-être qu'en fait, entre concombre et courgette, ça marche, mais pas en... Je ne sais pas.
1: Concombre et courgette, pas. Concombre okay. Et... non, parce qu'en fait, les melons, les concombres... non plus. Et on voit très bien, en fait, même par la forme des feuilles ou des fleurs ou des fruits, ils sont assez éloignés génétiquement, donc en fait, ils ne vont pas se croiser entre eux. Je dirais que vraiment, les courgettes, c'est avec les courgettes. Et les courges.
0: Serviettes avec les serviettes, les torchons, ils restent au placard.
1: Et les courges, bah, en fait, il y a différentes familles de courges qu'on a. Et bah, entre familles, elles ne se croisent pas. Et puis j'ai fait l'expérience moi-même au jardin où j'avais différentes espèces de courges sur un même terrain et je n'avais pas de croisement.
0: D'accord.
1: Voilà. Ça, c'est ce qu'on peut faire en fait.
0: Donc,
1: aussi.
0: Donc quand vous avez. On rappelle, hein, ce n'est pas le fruit de l'année qui va être modifiée, mais c'est les bébés issus des graines.
1: Exactement.
0: Donc ça veut dire que vous avez récupéré les graines, vous avez ressemé l'année d'après, et vous avez obtenu les mêmes variétés que
1: exactement.
0: Vous aviez semées l'année d'avant.
1: Typiquement, sur un terrain, un même terrain, à côte à côte, on peut avoir un potimarron et une musquée de Provence, qui sont des courges d'espèces différentes. Potimarron, c'est curcubite, c'est maxima, et puis musquée de Provence, c'est moscata. Donc en fait, elles sont dans des espèces différentes et elles ne se croisent pas parmi
0: elles. D'accord. Bah, dis donc, on en apprend vraiment tous les jours. Mais c'est passionnant. Et puis peut-être pour complément à notre auditrice qui s'inquiétait par rapport à cette intoxication à la cucurbitacine. Donc Marie-France, ne vous inquiétez pas. Déjà, s'il y a de la cucurbitacine, vous allez le sentir à la bouche. C'est amer.
1: C'est amer.
0: On ne mange pas. Une courge amère. Et puis peut-être aussi à la cuisson, il faut faire attention. Enfin, la cuisson évacue une certaine partie de la cucurbitacine, donc ça c'est la première chose. Et l'autre chose, goûtez. Vous goûtez la peau et vous goûtez la chair. Et puis si c'est amer, vous ne mangez pas. Ni la peau, ni la chair.
2: Parfois, ils ont une autre forme. Et parfois aussi, ils sont durs comme du caillou. J'ai vu des hybrides comme ça, de seconde génération. Durs comme du caillou.
0: On n'a pas trop envie de les manger, quoi.
1: Mais il faut quand même goûter avant, parce que je connais une personne qui avait fait une soupe pour 20 personnes, qui n'avait pas goûté parce qu'elle n'avait pas le temps, parce qu'elle avait retrouvé cette courge qui poussait dans le compost. Et ben, c'était pas bon.
0: Ouais. Et là, vous vous dites, oh, mais ça doit être le poivre. Ben non, c'est pas le poivre.
1: Non, c'était pas le poivre, c'était vraiment la courge.
0: Et là, on évite d'intoxiquer ses amis et ses convives.
1: Voilà.
0: Et puis de gâcher la fête. Donc, voilà, comme je disais, souvent d'ailleurs, on dit, est-ce qu'on peut manger la peau de la courge ? Parce que c'est tellement plus simple de cuire avec la peau plutôt que de peler. Si la peau n'est pas amère, eh ben, on peut la manger. Si la chair n'est pas amère, on peut la manger. Et pareil de l'autre sens. Parce que parfois, il peut y avoir aussi des mélanges. On avait une courge, par exemple, dont on pouvait manger la peau. Et puis, l'année d'après, on ressème et c'est plus la même chose.
1: Oui, exactement. Mais après aussi,
0: vigilant.
1: Pour les peaux, par exemple, typiquement, les potimarrons, on peut manger la peau. La musquée de Provence, la peau est un peu dure et je vous conseille de la peler ou de l'enlever. Voilà. Donc, les potimarrons, la peau est très fine et elle se consomme très bien comme ça en soupe.
0: Merci beaucoup, je crois qu'on a fait le tour de la courge. Je vous laisse retourner au standard. Isabelle Gendre, Thomas, Philippe, on peut vous joindre jusqu'à 9h en direct pour poser toutes les questions. Jardin, plantes vertes, plantes d'ornement, fleurs comestibles, arbres, tout ce que vous voulez. C'est au 058 134 0 134.

0: Chan Chan, c'était le Buena Vista Social Club. C'est bien de socialiser, d'être ensemble, de se retrouver. Et pour ça, eh bien, il faut des manifestations. Et nous, nous avons un agenda dans l'émission durant l'été. C'est aux alentours de 7h40. Et dans cet agenda, on vous propose différents rendez-vous autour de la végétation, autour des plantes, autour de la nature. On prend vraiment le jardin au sens très, très large. Et si vous avez des idées de sorties autour de la nature, de la végétation, des plantes à travers toute la Suisse romande, n'hésitez pas à nous laisser un message. Ça nous aidera à enrichir cet agenda grâce à vous durant tout l'été. Donc voilà, vous avez fait une sortie en famille, vous vous êtes dit, tiens, c'était tellement génial, c'était dans la forêt, c'était dans un jardin, dans un parc, dans un arboretum. Eh bien, on a envie de partager ça avec l'ensemble de la Suisse romande. Eh bien, vous pouvez nous laisser un message WhatsApp, par exemple, sur le numéro de l'émission.
1: Une envie de partager? Laissez-nous un message vocal. 076 251 49 17. Le numéro de la messagerie instantanée de Côté Jardin.
0: Et en parlant de partage, on va vous partager un petit moment de l'émission du kiosque à musique d'hier, le kiosque à musique qui revenait sur la fête fédérale de musique populaire du côté de Bienne. Et il y a eu notamment, lors de cette fête, l'enregistrement d'un groupe de musique neuchâtelois. C'était l'ensemble de cuivres du conservatoire de musique de Neuchâtel, avec à la direction Martial Rosselet. Et ils ont interprété, lors de cette fête de la musique fédérale de Bienne, un morceau de Franz Schubert qu'on n'a pas du tout l'habitude d'entendre. C'est une marche militaire et comme son nom ne l'indique pas, c'est plutôt joyeux et positif en ce dimanche matin.

0: l'émission de Jean-Marc Richard que vous pouvez entendre, réentendre d'ailleurs sur notre site rts.ch. 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Et là, ils étaient, ils repassaient un petit peu des musiques enregistrées lors de la fête fédérale de musique de Bienne. Vous faites un instrument de musique, vous, Véronique Eugène ?
1: La clarinette.
0: Sérieux ?
1: Oui.
0: Waouh ! Et il faut qu'on fasse un moment concert ces dimanches.
1: Écoutez,
0: j'adore la clarinette. Vous savez pourquoi ?
1: Non.
0: C'est le chat dans Pierre et le loup.
1: Ah d'accord, oui.
0: Ouais, bah ouais, ça fait tout. Et vous, Nicolas ?
2: Je pratiquais un instrument de musique, mais qui n'est pas dans les grandes fanfares, on parle de la guitare. Mais
0: bah bon. Oui, mais c'est assez classique quand même aussi.
2: Oui, oui, tout à fait.
0: Alors, ouais. On a un groupe, on a l'ébauche d'un groupe, avec Véronique à la clarinette, Nicolas à la guitare. On verra s'il y a d'autres talents cachés dans l'équipe des jardiniers tout prochainement. Mais là, on est là pour parler sérieusement des problèmes de plantes des gens de Suisse romande, avec une question autour des doryphores. Véronique Eugène, donc je tente une idée comme ça, ce serait à propos de patates.
1: Oui.
0: Donc Catherine, qui habite Lucie, nous dit qu'elle a une invasion de doryphores, évidemment sur des patates, mais aussi sur des aubergines de Solanacées.
1: C'est ça.
0: Elle les a ramassées par centaines et elle a pulvérisé du purin d'ortie, mais il y en a toujours autant. Alors que puis-je faire ? Merci pour vos bons conseils.
1: Bah oui, ma foi. Alors c'est vrai qu'on dit que écologiquement, on pourrait mettre, par exemple, alterner des rangs de pommes de terre et puis des rangs de lin. Le lin, il serait répulsif pour le doryphore. Mais bon, j'ai des amis pas très loin de chez moi qui ont mis un rang de lin, un rang de pommes de terre. Et puis les larves, elles étaient sur le lin. Alors bon...
0: C'était pas très répulsif. Mais peut-être ça attire, en fait.
1: Peut-être que ça attire,
0: bah, oui.
1: Et puis que ça empêche d'aller sur les...
0: C'est comme les capucines avec les tomates, parce qu'elles attirent les pucerons.
1: Qu'elles attirent les pucerons, exactement. Ouais.
0: On va dire que c'est bien.
1: Voilà,
0: ça marche.
1: Tout à fait, que ça marche. Et puis, autrement, on peut aussi, en cas de forte invasion, ce qui est le cas un petit peu cette année, on peut inoculer des bactéries en pulvérisation qui, elles, vont attaquer les larves. Et puis après, il y a un insecticide à base d'huile de nème qui, lui, cet insecticide, va plutôt agir sur les adultes. Donc ça sera vraiment plutôt en début de culture. Puis évidemment, il y a le fameux ramassage, mais c'est vrai que la dame, là, c'est par centaines.
0: Ouais. Et elle nous disait qu'elle avait essayé avec le purin d'ortie.
1: Oui, alors le purin d'ortie, ça peut raffermir un petit peu les tissus des végétaux, donc... Voilà, ça serait un peu plus dur à manger pour les doryphores, mais bon,
0: ouais.
1: Ça ne change pas grand-chose. Ouais.
0: Ils ont des bonnes dents.
1: Oui.
0: Et la décoction d'ail comme répulsif ?
1: Oui, ça peut marcher aussi.
0: Ah oui, on a pas mal de choses à essayer pour éviter les insecticides. Alors, même si l'huile de nème en est, mais...
1: Il y a des recettes aussi avec des piments. Enfin, il y a tout un tas de choses.
0: Bon, c'est pas facile, hein, la culture de pommes de terre, malgré tout. Donc courage à notre auditrice. On va parler maintenant avec vous, Nicolas, d'un olivier. C'est Claire qui nous a écrit. Si annexé des photos de notre olivier acheté en jardinerie il y a 10 ans, planté il y a 5-6 ans dans une terre sablonneuse du côté de Grandson. Il a bien supporté son déménagement, il a bien grandi, grossi avec une taille d'éclaircissement l'année dernière et il y a 3 ou 4 ans en arrière. Arrosage parcimonieux mais régulier au début avec cailloux pour retenir l'eau. Puis arrosage naturel actuellement. Depuis 3 ans, les olives sont là. L'an passé, nous en avons récolté 63. Pas 63 kilos, hein, 63 olives. Mais comme vous le constatez, depuis 2-3 ans, quelques-unes de ces feuilles tombent et sont tachées. Alors, écrit en majuscule, quelle est sa maladie et comment le soigner ? Est-ce que vous allez pouvoir aider Claire, Nicolas Guadagnini ?
2: Je vais essayer du mieux que je peux avec ce que j'ai, mais oui, non. Alors, on reconnaît en fait sur les photos, il s'agit d'une maladie nommée l'œil de pont, du nom Cycloconium oleaginum, donc oleaginum des olives, en fait, olea. Donc en fait, c'est une maladie, c'est un champignon en fait, qu'on appelle aussi la tavelure de l'olivier. En fait, ce champignon va venir infecter les feuilles, ça va faire des petites taches un peu, des petites taches rondes un peu avec ça s'appelle l'œil de pont justement parce que voilà, c'est un cercle noir avec du jaune autour en fait. Et donc voilà, c'est la tavelure de l'olivier, elle se manifeste normalement au printemps et au automne. En automne, après voilà, c'est surtout peut-être des fois avec beaucoup d'humidité, avec des grandes chaleurs.
0: Alors, on sait ce que c'est et comment on soigne.
2: Alors, en prévention, c'est comme pour beaucoup d'oliviers, enfin, pour tous les oliviers, c'est bien de toujours le tailler un petit peu, de toujours un peu le rajeunir, l'éclaircir, enlever le bois mort. En fait, on dit qu'un oiseau devrait pouvoir passer à travers en volant, mais après, je ne sais pas si c'est vraiment, si c'est vraiment vrai.
0: Si c'est un pan, ça ne passe pas.
2: Mais ouais, alors voilà, il faut un gros olivier là. Il faut vraiment un très gros olivier.
0: Une taille d'éclaircissement.
2: Donc voilà, un bon éclaircissement à l'intérieur, les branches à défaut qui reviennent à l'intérieur. Et sinon, je conseillerais aussi de bien désherber le pied de l'arbre, en fait, pour éviter une humidité stagnante, en fait, qui amènerait potentiellement ce champignon.
0: Bah, c'est vrai que par rapport au pied du Jura, où elle l'a planté, où on a peut-être une terre un peu plus argileuse, qui retient un peu plus d'humidité, ça change tout à fait des steppes arides
2: exactement.
0: Du sud de l'Europe. Alors, ok, d'accord.
2: Sinon, en méthode de lutte, une fois que c'est vraiment infecté, on va dire, hein, il faudrait, si c'est pas toutes les feuilles de l'arbre, hein, peut-être les retirer justement, soit les feuilles ou les fruits, hein, pour les évacuer. Les feuilles aussi au pied qui seront tombées, aussi bien les évacuer justement pour éviter que cette infection reste au pied de l'arbre. Et il est possible aussi un peu de traiter avec des produits un peu biologiques aussi, hein, qu'on peut trouver aussi, par exemple, typiquement la décoction de prêle. C'est vraiment utilisé contre les champignons. Ça peut tout à fait marcher.
0: Ben Claire, voilà. Évacuer, donc évacuer, ça veut dire vraiment récupérer les feuilles malades et les mettre pas dans le compost, mais plus loin, peut-être le compost de la commune ou alors de les mettre à la poubelle si vraiment vous n'avez pas d'autre solution afin que les champignons ne restent pas là sous l'arbre.
2: Exact.
0: Bah, bon courage, puis parlez-nous de votre future huile d'olive. Je ne sais pas, avec 63 olives, c'est peut-être meilleur à manger comme ça. Mais on aura de plus en plus d'olives dans nos régions. Donc il va falloir apprendre à prendre soin de ces arbres. Véronique, maintenant je voudrais que vous nous parliez d'une question envoyée par Gérard, qui habite en plaine du Rhône, entre Sion et Martigny, et qui a un potager de 200 mètres carrés, régulièrement enrichi par du compost maison. J'aime bien parce qu'il l'a mis en guillemets, le compost maison. Et protégé en hiver par une couverture de feuilles mortes que j'enfouis au printemps. Je remarque la présence de nombreuses colilles de longueur d'environ 12-15 mm, double blanc jaune sur le corps noir. Qu'est-ce que c'est une scolie ?
1: Alors, c'est un hyménoptère, donc de la même famille que les abeilles, les guêpes. Voilà, donc c'est une sorte de grande guêpe noire avec deux bandes jaunes sur l'abdomen.
0: Alors, il remarque qu'elle butine, oui. La marjolaine, mais pas la lavande. Selon mes recherches, il ne s'agit pas de la scolie des jardins, mais de la scolie hirsute. Quelle explication à cette présence notable déjà remarquée l'an passé ? Quels enseignements et conclusions faut-il tirer de leur présence apparemment inoffensive dans mon potager ? Avec mes remerciements et salutations empressées de Gérard.
1: Oui. Alors c'est sûr que les scolies, donc ces grandes guêpes, elles vont passer de fleur en fleur. Elles aident aussi à la pollinisation. Donc les adultes vont plutôt se nourrir de nectar et de pollen, tandis que les larves de ces guêpes vont plutôt coloniser les larves de coléoptères qui sont dans le sol. Donc en fait, cette guêpe, la scolie, elle va un petit peu voler au ras du sol et puis quand ça sera le moment, elle va parasiter des larves dans le sol, soit de hanneton, de cétoine ou de scarabée doré, enfin de beaucoup de coléoptères. Donc c'est vrai que s'il en a observé de plus en plus depuis quelques années. Ça veut dire qu'on a des vols assez répétés, soit de cétoine ou même de hanneton. Il faut savoir que certains hannetons ont un cycle de vie larvaire, soit de 2 ans, de 3 ans ou de 5 ans. Donc c'est vrai qu'il y a des vols un peu plus importants tous les 3 ans ou tous les 4 ans. Donc, ce qui pourrait expliquer le fait que cette guêpe soit un peu plus présente dans nos jardins.
0: Et comme Gérard nous explique qu'il fait beaucoup de compostage, il a donc beaucoup de matière organique en décomposition, ça attire...
1: Les cétoines, par exemple.
0: Les cétoines, voilà, qui sont le repas préféré des larves de scolies. Donc, tout est assez logique dans ce que nous raconte notre auditeur. Bah, merci pour son observation. Elles piquent ou pas les scolies, non hein?
1: Non, alors elles ne sont pas du tout agressives.
0: Gentille guêpe, assez magnifique. Oui. Noire avec des lignes jaunes... Franchement, superbe insecte. On se réjouit en tout cas qu'il soit là. Il n'y en a pas beaucoup des insectes, donc tant mieux. Mm-hmm. Question de Dominique maintenant pour vous, Nicolas. Je suis fan de votre émission que je trouve formidable. Merci beaucoup. Et je me permets de vous contacter pour mon poirier dont je vous envoie quelques photos. J'habite à Vézna, à côté de Genève, donc au bord du lac. Le poirier se trouve contre un mur côté nord qui le protège de la bise. Peut-être un peu trop d'ailleurs. J'ai parfois l'impression qu'il manque d'air. C'est un arbre très généreux en fruits. Chaque année, cette année, je remarque des problèmes plus sévères que d'habitude sur le feuillage. Voilà, donc il nous a envoyé plein de photos et effectivement, il y a des taches sur le feuillage.
2: Alors sur les photos, j'ai pu voir deux types un peu de taches, donc je pourrais peut-être évoquer deux maladies en fait différentes. La première qui me semble assez évidente, en fait, ça s'appelle la tavelure du poirier. Donc après la tavelure de l'olivier, on est sur la tavelure du poirier. C'est aussi un champignon, en fait, donc voilà, qui vient avec cette humidité stagnante ou autre. Peut-être que voilà, s'il est trop à l'ombre ou qu'il est à l'abri du vent, peut-être qu'il y a une humidité toujours. Parce que le vent assécherait peut-être cette humidité, mais là, si, c'est vrai que s'il est bien à l'abri du tout le temps trop à l'abri du vent, voilà, l'humidité est constante. Donc voilà, il y a aussi les hautes températures qui peuvent amener ce champignon. Donc pareil, pour l'éliminer, il faudrait, enfin pour en tout cas éviter d'endommager plus l'arbre, il faudrait pouvoir éliminer les parties infectées, le fruit, les fruits qui sont touchés ou les feuilles au moins. Bien ramasser tout ce qui est tombé au sol, hein, les fruits aussi pourris qui ont pourri sur l'arbre, il faudrait toujours les enlever, hein, pas les laisser pourrir sur l'arbre, et tout ce qui est au pied bien évacué, quoi, justement.
0: La question du manque d'air, on ne peut pas faire grand-chose, on ne peut pas mettre un ventilateur, donc...
2: Non, alors ça c'est sûr que non. Après voilà, peut-être que si on voit que c'est récurrent, est-ce que c'est possible encore de déplacer la plante? Est-ce que c'est possible de la mettre ailleurs, dans un coin un peu plus ensoleillé?
0: Mais puisque vous sortez de vos études de paysagisme, je tente une question. Est-ce que, par exemple, c'est possible de changer un peu le microclimat en installant une plante à un endroit X pour créer un appel d'air ou modifier un peu peut-être un peu les courants d'air? Est-ce que c'est des choses qu'on réfléchit en paysagisme?
2: Bien sûr, oui, tout à fait. Alors actuellement, pour ce problème de vent là, comme ça, je n'ai pas vraiment de réponse. Mais c'est clair que oui, il y a toute une étude qui se fait justement pour pouvoir proposer certaines plantes, pour au moins amener, soit que ce soit des auxiliaires pour aider une certaine plante, ou alors...
0: Pour rafraîchir un peu des espaces, etc.
2: Exactement, donc ça, c'est pour regarder l'humidité des sols. Il y a plusieurs choses qui se font, tout à fait.
0: Bah peut-être que notre auditeur va trouver la parade pour éviter que ces champignons ne se propagent sur son poirier et sur les autres plantes de son jardin. En tout cas, merci beaucoup à lui pour sa question. On part en musique avec le grand rêve, le prochain rêve de Grand Corps Malade et Stiletto. Et dans quelques minutes, ce sera la question bête avec Anne Parvis qui nous parle des chattes portantes. Comment préparer à l'arrivée des chatons dans la famille? Ce sera la question qu'on abordera dans quelques minutes.
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2: Anne Parvis, Maminette va bientôt mettre bas. Comment est-ce qu'on peut s'y préparer, m'y préparer, préparer la famille à l'arrivée de ces petits chats?
3: Alors la première chose, c'est déjà d'être sûr que la Minette est portante. Donc on peut faire une échographie à partir de 21 jours de gestation. Alors on ne sait souvent pas tellement depuis quand elle est gestante, parce que c'est une chatte qui sort, ben, tout d'un coup on se dit, tiens, est-ce qu'elle pourrait être portante? Elle a commencé à avoir un ventre un petit peu plus marqué. Alors les tétines souvent sont très marquées très rapidement. Dès qu'elle est portante, la chatte, on a vraiment, si on observe entre les poils, on voit qu'elles sont beaucoup plus grosses et beaucoup plus roses que d'habitude. Et puis, on peut aller chez le vétérinaire et faire une échographie. Et à partir de 21 jours de gestation, on voit les bébés. Alors on ne peut pas tellement les compter. On voit qu'il y en a plusieurs ou un seul, mais on ne peut pas les compter. Et puis à partir de 45 jours de gestation, moi je conseille vraiment de faire une radio. Parce que là, ça permet de compter le nombre de bébés et justement de savoir quand la chatte met bas, si tout d'un coup on sait qu'il y en a 4, puis qu'après 2 bébés, il ne se passe plus rien. Et puis que ça dure, on sait qu'il y a encore des bébés à l'intérieur. Donc ça permet d'être prêt à intervenir, à appeler le vétérinaire s'il y a un problème. Si on n'a aucune idée de combien il y en a, c'est toujours un petit peu plus périlleux. Surtout si c'est une primipare, donc elle n'a pas fait de petits avant. C'est parfois plus problématique, même si les chattes, en général, il n'y a pas de problème avec la mise bas. Mais si elle n'a jamais eu de petits, il faut quand même être un peu plus vigilant. Alors ce qu'on fait en général, c'est qu'on prépare une caisse ou bien un panier ou un tiroir dans une armoire en bas. Où on observe un endroit où le chat aime bien se mettre et puis on peut lui préparer un panier avec des linges ou des couvertures. Alors la plupart des chats, ils iront ailleurs pour faire leurs petits, bien sûr. Ils iront dans votre lit, ça c'est souvent ce qu'ils aiment. Mais il y en a quand même qui sont obéissants puis qui vont là où on leur dit. Et puis on prévoit aussi, par exemple, de la nourriture pour chatons pour la maman. Parce que les chatons, ils vont être allaités pendant en tout cas 3 semaines. Mais la maman, si elle a une grande portée, elle a besoin de nourriture assez calorique. Et c'est bien de lui donner de la nourriture pour chatons dans la période où elle allaite les petits. Et puis autrement, il faut être vigilant aux signes de la mise bas. La chatte, en général, elle commence à devenir un petit peu nerveuse. Elle va peut-être dans l'endroit que vous avez préparé. Elle se lèche derrière. On voit que son ventre, par moment, se contracte. Donc là, ça peut être des signes de mise bas. Et aussi, il y a un signe qui est vraiment... facile à reconnaître, c'est la baisse de la température corporelle qui baisse dans les 24 heures avant la mise bas de 1 degré. Alors vous allez me dire, si je dois tous les jours mesurer la température du chat, elle va plus m'aimer. Mais nous, ce qu'on fait, c'est que la plupart des chats, ils ont une micropuce qui lit la température. Donc maintenant, toutes les micropuces lisent la température depuis plusieurs années. Donc on prête un lecteur de micropuce au propriétaire de la chatte qui va mettre bas. Et puis tous les jours, il lit simplement la température. Puis il voit tout de suite quand ça baisse d'un degré. La température normale, c'est entre 38 et 39. Donc si elle passe à 37, on sait que dans les heures qui vont suivre, dans les 24 heures qui vont suivre, la mise bas va se mettre en route. Donc ça, c'est un signe qui est assez sympa pour pouvoir se préparer. Et puis, si on a des doutes, le mieux, c'est d'appeler le vétérinaire. Si on se dit, il se passe des choses, mais en fait, il ne se passe rien, ou bien un écoulement assez important de sang, et puis là, il n'y a pas de petit qui sort, et qu'on a des doutes, téléphoner au vétérinaire et discuter avec lui. On essaye de ne pas trop faire venir les chattes qui sont en train de mettre bas au cabinet, parce que ça interrompt souvent la mise bas, puis ça part en césarienne, mais au téléphone, on peut régler déjà beaucoup de choses. Et ça m'est arrivé assez souvent que pendant que j'étais au téléphone avec les gens, et ça peut durer 10 minutes, un quart d'heure, parce qu'on pose plein de questions, la chatte a déjà fait un bébé. Donc des fois, il ne faut pas non plus être trop après elle, et puis la surveiller tout le temps, il faut la laisser faire, la guigner de loin, comment ça va, mais il ne faut pas non plus la stresser et communiquer son stress à la chatte qui met bas.
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4: Jérôme Jeannin.
5: En Allemagne, une attaque contre la Gay Pride de Berlin a fait un mort et 16 blessés hier soir. C'était peu avant 22h. Un véhicule utilitaire a percuté la foule en marge de la marche des fiertés. Le minivan impliqué a été abandonné sur place dans le Tiergarten. La police a lancé des hélicoptères à la recherche d'un suspect en fuite qui a été identifié et qui serait lié au milieu islamiste. 11 des 16 blessés se trouvent dans un état grave. En Suisse, des milliers de personnes se sont mobilisés hier à Berne pour défendre les droits et les revendications des personnes LGBTQ+. Lors du Pride Festival, les organisateurs parlent de 10 000 personnes. On les appelle les réfugiés du feu. Désormais, ils continuent d'affluer dans les centres d'accueil en France et en Espagne. Au total, les autorités ont déjà fait évacuer plus de 300 000 habitants aux abords de Bordeaux et de Madrid à cause des feux de forêt. En France, l'armée a été appelée en renfort. 1500 militaires sont mobilisés depuis hier soir. Et pour la première fois, un avion de transport militaire A400M a été utilisé pour lutter contre le feu grâce à un dispositif pouvant larguer 20 000 litres d'eau ou de produits retardants. Un contingent suisse de 34 sapeurs-pompiers est parti hier de Genève pour aller apporter son aide en Gironde. La Russie demande du renfort à la Corée du Nord dans sa guerre contre l'Ukraine. Elle aurait demandé l'envoi de 30 000 soldats supplémentaires. C'est en tout cas ce qu'affirme le président ukrainien Volodymyr Zelensky sur le réseau social X. L'Ukraine qui se retrouve accusée d'avoir pris pour cible un navire iranien en mer Caspienne. Téhéran rapporte cet incident alors que les frappes américaines ont été suspendues ce week-end et alors que la guerre menace de s'étendre en mer Rouge. Hier, les rebelles houthis du Yémen ont tiré sur des installations pétrolières saoudiennes. En football, la reprise de Super League n'a pas vraiment souri aux équipes romandes. Hier, Servette a été battue par Bâle 1-0 alors que Lausanne a été contraint au nul par Grasshopper, un but partout. Début réussi pour le champion en titre, Thun, qui s'est imposé 3-1 à Lucerne. Sion entamera son championnat cet après-midi à Berne contre Young Boys. Au Tour de France, Richard Carapaz s'est imposé hier à l'Alpe d'Huez où le Français Paul Sexas a perdu ses chances de podium. Tadej Pogacar montera sur la plus haute marche ce soir à Paris devant Remco Evenepoel et Isaac Del Toro. Belle performance du jurassien Yanis Voisard qui va terminer son premier tour à la 11e place. Le temps sera encore très nuageux ce matin avec des averses résiduelles, en particulier autour du Léman dans les Préalpes et en Valais. Ensuite, il sera généralement sec et bien ensoleillé au nord des Alpes avec 26 degrés au maximum. Les prochains jours s'annoncent ensoleillés et à nouveau plus chaud avec plus de 33 degrés annoncés en pleine à partir de mercredi.
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2: Sur l'autoroute A9, Lausanne-Vevey, plus précisément entre l'échangeur de la Croix et Villette-Jordillon, dans les deux sens. Attention, il y a des animaux signalés sur la route entre l'échangeur de la Croix et Villette-Jordillon sur l'autoroute Lausanne-Vevey.
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1: Et nous sommes ensemble en direct jusqu'à 9h pour répondre à toutes vos questions jardin avec nos spécialistes sur place. Il y a ici même Isabelle Gendre, Thomas Philippe, Véronique Eugène et Nicolas Guadagnini. Nous allons parler avec eux de jasmin, de liseron, d'hortensia ou encore de framboisier tout au long de cette émission. Et puis nous parlerons également de l'irrigation dans les jardins avec une nouvelle version de notre série estivale Une goutte d'eau dans l'océan, une série de reportages signée Xavier Bloch. Et aujourd'hui, le titre, c'est Une soif de tomates. Et nous irons à Olon, dans le jardin d'un youtubeur chablaisien qui nous parlera donc de ses différentes astuces à mettre en place dans le jardin potager pour épargner l'eau, pour sauver chaque goutte, ça compte, et puis pour surtout sauver nos productions légumières. Et puis nous aurons également tout à l'heure du glacier à l'océan. C'est notre autre série estivale, la série de Sylvie Ramel et de son amie Tiphaine Perron. Tiphaine Perron, c'est une spécialiste de la cueillette des algues. Elle parcourt l'estran. L'estran, c'était cette zone de mer qui est à un moment donné sous l'eau et puis quand la marée s'en va, eh bien asséchée. Et cette partie de mer, elle regorge de richesses grâce aux algues notamment. Et on parlera aujourd'hui de la danse avec les haricots de mer. Si vous voulez danser avec les haricots de mer et nos deux chroniqueuses, eh bien soyez au rendez-vous de cette émission aux alentours de 7h20.

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1: C'est platonique, hein, leur histoire, mais qu'est-ce que c'est beau. Je pense à vous, Jeanne et Jean, Jeanne Chéral et Jean Dujardin, en duo sur RTS Première, à 7h09. L'émission Chouette reprend son envol cet été. Durant 4 semaines, notre collègue Céline Auclin invitera des passionnés d'animaux pour nous parler de leur travail. Et le tout premier invité de la saison 2026 de Chouette, ce sera André Pontet. Peut-être que ça vous dit quelque chose, puisque nous l'avions invité le 9 mars de l'année dernière, André Pontet, pour nous parler de son livre « Nature insolite à notre porte ». C'est pas un titre hyper accrocheur, mais c'est un livre hyper accrocheur et même addictif, où il nous propose tous les jours de l'année de faire une observation proche de chez nous, puisque lui, il est allé capturer des images vraiment à 10 km autour de sa maison. Un livre édité chez Cab Edita, et donc André Pontet sera l'invité de Céline Auclin lundi, mardi et mercredi dans le cadre de cette émission Chouette. Il nous parlera de sa passion pour les animaux, de son travail de biologiste, de sa nature, de naturaliste et évidemment un peu de son livre « Nature insolite à notre porte ». Et puis il parlera aussi de ses inspirations, d'ailleurs assez souvent féminines.
2: Si je prends ma maman, c'est, je pense, elle qui me montrait beaucoup de choses. Donc tous les souvenirs d'animaux au départ étaient liés à ce qu'on me les montrait. Elle m'a émerveillé. Et puis mon épouse est très sensible et elle s'est piquée au jeu, comme elle me disait ce matin. Elle s'est piquée au jeu en fait, en regardant mieux les choses de plus près, en regardant les détails. Et puis parce qu'on a, comme on a peu d'animaux de grande taille, très spectaculaires, eh bien si on se rapproche un petit peu des supports, alors ça ouvre un monde extraordinaire à observer, tant par les couleurs que par les formes insolites. Voilà, c'est infini.
3: Depuis petit, ça ne vous a plus quitté cet intérêt, hein. Vous en avez fait votre métier, c'est cela? Vous avez eu
2: Exactement.
3: Envie de comprendre?
2: Oui, tout à fait. On s'émerveille d'abord, puis après on veut comprendre. Et là, effectivement, c'est pas seulement comprendre, mettre un nom sur ce qu'on voit, mais comprendre comment ça fonctionne à l'intérieur. Et puis là, nouvelle fascination, la découverte de la vie au niveau cellulaire, au niveau biochimique. Ça, c'était le temps des études et puis le temps ensuite du début de mon activité professionnelle, où j'ai eu besoin de continuer à comprendre. Alors j'ai fait une thèse sur les mulots sylvestres, ces espèces de petites souris sauteuses aux jolies oreilles, à la longue queue, d'eau, couleur fauve, ventre blanc, et ces rongeurs, de toutes ces familles de rongeurs, ont des petits qui émettent des ultrasons pour pouvoir être récupérés par la mer lorsqu'ils sont perdus. Parce que en cas de fuite rapide du terrier, ils s'accrochent aux mamelles, ils retombent parfois dans le terrier, et puis redégringolent jusqu'à la cavité du nid. Mais s'ils sont perdus à l'extérieur, alors ils émettent des ultrasons très très puissants qui permettent, dans l'obscurité à la mer, de les retrouver, de les récupérer, de les transporter soit de retour au nid, soit dans un nid de rechange qu'il a préparé.
1: Un extrait de la première émission Chouette demain, qui sera diffusée à partir de 11h jusqu'à 11h30. Chouette, c'est l'émission de Céline Auclin, destinée à la passion des animaux, de la vie, un peu en général, de la faune en général. Et là, c'était donc André Pontet qui répondait aux questions de Céline Auclin.
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1: Isabelle, on a eu une question Hortensia cette semaine à l'adresse côtéjardin@rts.ch et c'est Nathalie qui nous a écrit cette question. Elle a un tout petit jardin dans le canton de Genève. Elle y a planté un massif d'Hortensia. L'année passée, les fleurs, notamment les roses, donnaient de très belles boules de fleurs et des blancs plus blancs. Mais je sais que la météo a été dure avec nos jardins. Que pourrais-je faire pour assurer une belle floraison l'année prochaine ? Ou peut-être même déjà cet été, elle nous dit.
5: Alors, effectivement, ces plantes sont magnifiques. Donc, il y a une lecture dans le feuillage pour voir s'il y a une carence ou quelque chose déjà au niveau des oligoéléments ou du fer qui manquerait. Il y a rien qui manque. Donc, c'est vraiment la chaleur qui a littéralement grillé les plantes. Ça s'est passé souvent cette année sur différentes espèces de plantes où elles grillent. direct et elles ont de la peine à se développer. Mm-hmm. Une fois qu'elles sont ouvertes, elles passent. On appelle ça passer en jargon horticole rapidement. Ce qu'elle peut faire par contre, c'est faire un amendement, donner un amendement au sol, du compost, une bonne couche de compost. Ce sont des hydrangées macrophylla qui nécessitent pas d'avoir un terrain acide, parce que les hydrangées macrophylla, quand ils sont dans des strates géologiques acides, ils fleurissent bleu ou rose sur les strates calcaires. Du coup, il n'y a pas besoin d'apporter quelque chose pour la couleur, mais juste au niveau du substrat. Donc, en automne, mettre vraiment une bonne couche de compost, ça va les aider. Et j'ai cru voir, j'ai essayé de regarder, d'agrandir la photo. J'ai pas bien vu s'il y avait des copeaux au pied. Donc, s'il n'y en a pas, elle peut mettre des copeaux. Ben, comme ce sont des hortensias, ça peut être des copeaux de pin ou de feuillus. Mais le pin est tout à fait approprié.
1: Merci beaucoup pour cette réponse à notre auditrice. Effectivement, il y a beaucoup d'hortensias un peu qui étaient blancs, qui sont très vite verts. C'est normal dans le cycle de vie de l'hortensia, mais c'est un peu précoce parce que justement les conditions sont ce qu'elles sont.
5: Après, il y a encore la possibilité il y a des engrais organiques qu'on peut aussi mélanger, mais il faudrait plutôt mettre ça au printemps, au mois d'avril, et éviter, évidemment, moi je ne mets plus jamais d'engrais liquides dans le sol parce que ça pollue, ça passe directement, mais des engrais organiques qui se transforment gentiment dans le sol.
1: Ça, c'est possible. Merci beaucoup. Question Jasmin pour vous, Véronique Eugène. Bonjour, chère équipe du dimanche matin. Mon problème aujourd'hui traite de mon jasmin. Il se trouve sur ma terrasse à l'est, donc soleil du matin. Je l'ai reçu en mars tout en fleurs. Il grandissait très vite avec de beaux rameaux bien verts. Depuis 4 jours, il présentait les tiges et les feuillages tombants comme un besoin d'arrosage. Cependant, un humidimètre donnait le résultat de sol mouillé. J'ai testé avec le doigt. Le dessus était un peu sec. J'ai donc donné une lichette d'eau sur le dessus. Le lendemain, rien n'avait changé quant à son aspect. Sur les conseils de ma voisine, j'ai donc laissé tremper pour bien mouiller la terre. Très mauvais conseil. Il est encore plus ramolli et me fait pitié. J'ai l'impression qu'elle nous raconte ma propre expérience, Astrid. Je pense qu'on est beaucoup à se reconnaître d'ailleurs dans ce qu'elle nous raconte. Alors, perdu pour perdu ou qu'est-ce qu'il faut faire?
0: Non, alors pas perdu, mais disons que là, donc il s'agit d'un jasmin blanc, un jasmin officinalis. Elle l'a reçu en tout cas au mois de mars. Il est toujours dans son pot d'origine en plastique, de couleur verte, d'accord, mais quand même un pot en plastique qui doit faire à peu près un diamètre de 23-25 cm. Et ce même cache-pot en plastique, et ce même pot en plastique est lui-même dans un cache-pot en genre aluminium. Donc, alors, je vous dis pas avec les chaleurs qu'il a fait, la sécheresse, le vent desséchant, les racines, pour moi, elles ont eu une grosse surchauffe. Et puis, c'est ça qui a provoqué
1: le flétrissement
0: du feuillage. Alors, mon conseil aujourd'hui, ça serait déjà de le rempoter assez rapidement dans un pot plus grand, qu'elle n'hésite pas à prendre 5 ou 10 cm un diamètre plus grand. Éviter peut-être de mettre un pot en plastique, mais plutôt un pot en terre cuite. Et puis, dès qu'elle l'a rempoté, prendre un terreau pour arbuste qu'on trouve dans le commerce spécialisé, dans des jardineries. Et surtout qu'elle le mette après à l'ombre. Il faudrait, pour le moment, le temps de la reprise, en tout cas pendant 2 ou 3 semaines, ne pas mettre cette plante juste rempotée en plein soleil.
1: C'est quoi les besoins particuliers du jasmin ?
0: Il n'a rien besoin de spécial. Là, il est magnifique. Il faut continuer de le conduire sur les tuteurs bambou pour qu'il puisse grimper. Mais a priori, c'est pas une plante qui est difficile. Là, il a juste eu les pieds trop chauds.
1: Ok, bon, ben voilà. Alors évidemment, c'est peut-être pas, enfin, c'est pas forcément la période où on rempote, où on transplante.
0: Non, on est d'accord. Mais là, c'est nécessaire. Ouais.
1: Et par rapport au choix, donc on le disait, peut-être pas un pot en plastique, plutôt de la terre cuite pour mieux gérer l'humidité.
0: Oui, c'est pour mieux gérer l'humidité, puis surtout ça va respirer. Mm-hmm. Disons que la chaleur, pour les années à venir, elle aura moins d'impact avec un pot en terre cuite qu'avec un pot plastique.
1: Oui, on rappelle que les pots de couleur claire sont mieux, notamment sur le balcon, pour éviter la surchauffe des racines. Normalement, en pleine terre, les racines n'ont pas à ce point-là de soleil.
0: Non, elles ont moins de problèmes, oui.
1: Ok, merci beaucoup, Véronique. Une question anémone du Japon. Je me permets de vous envoyer ce courriel avec des photos de mes anémones du Japon. Alors, on va parler tout à l'heure des algues et du rapport cueillette de plantes sauvages et cueillette des algues sauvages. Là, on n'est pas sur une anémone de mer, évidemment. Mais j'aimerais bien qu'on ait des questions anémones de mer. Je ne suis pas sûre qu'on ait les capacités d'y répondre, mais ce serait rafraîchissant. Donc, il y a 3 ans, j'ai acheté 2 plants de ces fleurs. Jusqu'à cette année, ils sont très bien. Ils ont bien progressé, ils ont fleuri, tout en donnant des rejets que j'ai pu transplanter ailleurs dans mes massifs. Hélas, cette année, après un départ printanier tout à fait normal, début mai, un premier plant a périclité jusqu'à une totale sécheresse, voire photo. L'autre suit à mon grand regret. Est-ce une maladie? Est-ce que je n'ai pas assez arrosé? Est-ce qu'il y a eu trop de soleil? Voilà. Qu'est-ce qu'elles ont, ces anémones de mer, ces anémones du Japon?
5: Ce qu'on ne sait pas, c'est si elles ont été arrosées. Et comme on est dans le laveau, la terre, elle est très compacte, elle sèche, elle est argileuse. Et l'anémone du Japon n'a pas la capacité d'une vigne qui a des racines très profondes. Elle a des racines assez superficielles. Ça ressemble à un coup de soif, un stress hydrique, parce que l'anémone du Japon est une plante qui se porte mieux à la mi-ombre, qui est plutôt recommandée pour la mi-ombre qu'en plein cagnard. Si elle est en plein cagnard, elle doit être arrosée différemment. Mais pour ce genre de situation, ce serait recommandé de prendre d'autres plantes qui vont en plein soleil et qui supportent le sec, comme l'échinacée ou les gouras ou d'autres plantes vivaces, plutôt que l'anémone du Japon, qui est vraiment une plante phare pour les massifs mi-ombre. Il y a déjà peu de choix de plantes qui fleurissent pour la mi-ombre, et ça, c'en est une. Autrement, elle peut aussi vérifier en essayant de la déterrer pour voir s'il n'y a pas un mulot ou des larves qui auraient mangé les racines dessous. Donc la coupe va être nette et elle devrait pouvoir sortir la plante d'un coup. Si elle n'arrive pas à la sortir d'un coup, ça veut dire qu'elle a probablement eu un coup de soif.
1: Ok. Merci beaucoup pour ces renseignements et puis peut-être effectivement changer de plante si elle doit les arracher, les remplacer de toute façon pour quelque chose qui aime plutôt le sec et les fortes chaleurs. Ça se passe bien au téléphone, au standard?
0: Il y a du monde, ça va bien.
1: C'est une journée intense malgré les vacances. Donc je vous laisse retourner épauler vos collègues.
0: Merci.
1: Ce matin, Isabelle Gendre, Thomas Philippe, Véronique Eugène et Nicolas Guadagnini vous répondent au 058 134 0134.

0: John Paul Young sur RTS, première avec Love is in the air, l'amour est dans l'air. Eh ben oui, on aime, on mange. Et l'amour, la nourriture, franchement, ça va de pair. Et aujourd'hui, on va vous parler en particulier de beauté et de danse avec des haricots de mer. Voici un épisode, un nouvel épisode de la série de Sylvie Ramel et Tiphaine Perron. Sylvie, vous la connaissez bien. Tiphaine Perron, c'est donc une cueilleuse d'algues qui est notamment l'autrice d'un livre de recettes absolument génial dont vous trouverez les références d'ailleurs sur notre site internet. Ça s'appelle « La cuisine des algues » tout simplement et c'est paru aux éditions Ulmer.
1: Coucou Sylvie. Tu sais, je reviens de la marée, mais j'ai été troublée par quelque chose. La mer n'était pas encore assez retirée pour que je commence à cueillir les algues. Alors je suis allée m'asseoir sur un caillou qui s'avançait vers la mer et j'ai attendu. Je regardais à l'horizon cette mer encore un peu agitée par le coup de vent de la veille. Puis tout à coup, mon regard s'est posé sur un champ de haricots de mer, juste à mes pieds. Elles ondulaient avec souplesse et lenteur. Ça contrastait fort avec la mer, c'était beau. En les regardant, je me suis dit que c'était drôle. Au loin, la mer racontait encore la violence du vent de la veille. Et pourtant, juste sous mes pieds, les algues semblaient traverser cette agitation sans lui résister. Elles continuaient simplement à danser. Je me suis dit qu'elles pouvaient sûrement nous enseigner quelque chose. Peut-être qu'elles nous invitent à cela, continuer à danser avec souplesse et douceur, même lorsque le monde autour de nous est agité.
2: Hello Tiphaine, comme c'est beau d'imaginer ces tellement longs, longs, longs haricots de mer dansant tout doucement au rythme du ressac. En fait, ça me rappelle mon émerveillement la première fois que j'ai vraiment regardé une pâquerette de près. Tu sais, le genre de fleur que tout le monde connaît mais que personne ne regarde. En fait, c'est en la regardant à la loupe, une fois que j'ai compris à quel point cette fleur était belle et tellement plus complexe qu'il n'y paraît. Avec des fleurs tubulées au centre, comme plein de petits tubes jaunes, et ce qu'on croit être des pétales, mais qui sont en fait des fleurs ligulées blanches tout autour. J'appelle ça les pistes d'atterrissage à insectes. Mais en fait, ça me fait penser à une recette. À un petit bouillon, à un bol de dashi, dans lequel on glisserait quelques petits morceaux de haricots de mer, justement. On pourrait y déposer aussi une petite fleur de pâquerette. Ce serait une recette un peu magique, ça. Parce que la pâquerette, si tu l'accueilles et que tu attends quelques heures, elle va se refermer. Et puis, au moment où tu vas tout doucement la déposer sur le liquide brûlant, le liquide chaud simplement, elle va s'ouvrir, hein, comme un petit lotus qui s'ouvre. Et puis on aurait les haricots de mer qui danseraient comme ça, comme dans le ressac. Hein.
1: Ah, c'est magnifique, j'adore l'idée. Tu sais, le dashi, je le prépare toujours à froid. Je mets un morceau de kombu dans de l'eau et puis je le laisse infuser toute la nuit. Ici, je rajouterai bien un peu de gingembre. Et le lendemain, je filtre le bouillon et je le fais chauffer. Je l'assaisonne avec un peu de sel, un peu de poivre. Et puis j'y plonge des tronçons de haricots de mer d'une dizaine de centimètres. Il suffit juste de quelques secondes dans le bouillon chaud pour qu'il se réchauffe, tout en gardant la texture. Je terminerai avec quelques gouttes de vinaigre de cidre et des pâquerettes. Je suis curieuse de voir comment elles s'ouvrent dans le liquide chaud.
2: Quelle merveille et quelle poésie. On continue à faire se rencontrer la terre et la mer et ça continue à me toucher tellement. C'est doux, comme une petite fleur que j'aurais déposée sur mon cœur.

C'était Abou Diarra avec Sabou sur RTS Première à 7h33, l'heure de l'agenda de l'émission, l'agenda végétal. Si vous avez des idées de sortie pour les familles, pour les particuliers, pour les passionnés de nature et de végétation, n'hésitez pas à nous envoyer un petit message à côtéjardin@rts.ch en notant agenda dans l'objet ou alors en nous laissant un message sur la messagerie instantanée de l'émission. Je vais vous donner le numéro, mais je vous rappelle, ça ne sert à rien d'appeler ce numéro. L'idée, c'est plutôt d'envoyer soit un message tapuscrit en écrivant un SMS, par exemple, ou alors en laissant un message vocal au 076 251 49 17.

0: ferricyanure de potassium et de citrate d'ammonium ferrique. Et avec la lumière, évidemment, la lumière du soleil qui imprime comme ça les traces des plantes sur le papier. Ça donne des images bleues, bleues comme le ciel de notre été. Et le vernissage a eu lieu il y a quelques jours de cette exposition sur le cyanotype. Et vous pouvez la voir au port à Fribourg jusqu'au 16 août. Et notez aussi que le port à Fribourg organise des permanences au jardin. Si vous avez envie de jardiner en groupe, c'est les lundis et mercredis de 16h à 20h. On va maintenant dans le canton de Vaud pour voir la vie cachée des microbes. Le musée de la main accueille une exposition passionnante sur la vie cachée des microbes. Et on va entendre un professeur de microbiologie qui a travaillé notamment dans le cadre de cette exposition. Il s'appelle Jan van der Meer et il va nous expliquer ce qu'on découvre dans cette expo.
1: Donc c'est une exposition qui est plutôt dirigée sur la vie des microbiotes ensemble. Donc on parle de qu'est-ce que sont les microbes, qu'est-ce que sont les différents microbes, comment on peut les caractériser, qu'est-ce que vaut l'évolution des microbes, l'importance des microbes sur la Terre, l'évolution de la Terre. Et il y a aussi une petite exposition sur les microbiotes dans le sol, ensemble avec les plantes et la racine, comment la racine nourrissent quasiment les microbiotes dans le sol. Donc c'est très très très large, malgré le fait que le musée est très petit, hein. Mais ça donne l'idée, c'est de donner un ensemble sur qu'est-ce que vaut la vie microbiote. Dans la plupart des cas, on peut pas vivre sans des microbes. Donc la plupart des microbes font des rôles complètement non pathogènes pour nous. Donc c'est aussi de pouvoir transmettre aux gens que la plupart des microbes sont là pour générer cette sorte d'équilibre, l'équilibre dans notre santé, l'équilibre dans la santé des plantes, dans le sol, dans l'air, dans l'eau, etc. Donc il faut pas forcément avoir peur, mais il faut avoir du respect pour les caractéristiques, les capacités des microbes. Je pense que c'est plutôt ça.
0: Et on poursuit cet agenda du côté du Jardin botanique de Lausanne, qui a ouvert ses portes à Linda Voisard, l'illustratrice et autrice lausannoise, qui expose ses planches botaniques revisitées avec des récits fascinants, des illustrations qui flirtent avec la science et l'art. Vous apprendrez notamment à différencier les violettes des pensées et voir comment évolue le pissenlit ou combien de temps fleurit une primevère. Cette expo très lumineuse, très colorée, est à découvrir jusqu'au 31 octobre au Jardin botanique, à l'avenue de Cour, à Lausanne. Et il y a différentes visites guidées en compagnie de l'artiste. Vous rencontrerez donc Linda Voisard le mardi 11 août de 12h à 12h45 ou le mardi 1er septembre de 12h15 à 13h ou encore le 12 octobre. Mais bon, ça, c'est de la musique d'avenir. Et on termine en Valais avec l'élémentaire, cet endroit extraordinaire qui fait un peu penser comme ça à un village barbapapa, avec une maison en forme de fleurs, construite en bois avec des lianes de saule et de noisetier, recouverte de végétation. Et des activités pour les enfants y sont organisées durant tout l'été. Cet élémentaire a été construit à l'initiative de Tribal Cabane et on entend Manu Abbey, un des concepteurs de l'élémentaire.
2: Typiquement, le saule, on va le chercher, et puis principalement sur les berges du Rhône. Et toutes les essences qu'on utilise ici, ce sont des essences locales. On passe effectivement du noisetier au saule. On utilise aussi du bambou, du bois flotté, pas mal aussi de résineux. Et puis concrètement, on est obligé du coup de faire appel au triage forestier. C'est nous qui allons couper sur place, mais du coup, on doit avoir des autorisations. On peut pas aller se servir comme on veut dans la nature. Tous nos matériaux viennent du Valais. Ici, c'est vrai qu'on utilise la végétalisation pour se protéger, pour justement recouvrir ses cabanes plutôt que de tout couper. Ouais. Alors, la structure en elle-même, pour l'instant, c'est nous qui l'entretenons et c'est plutôt nous qui nous occupons. Mais à côté, en fait, on reproduit des cabanes comme celle dans laquelle on est, des cabanes dômes, où là, on invite aussi les gens à venir tresser, à faire du tressage partagé avec nous.
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0: Si vous avez envie d'aller tresser les cabanes des maisons Barbapapa, n'hésitez pas à aller du côté de Martigny, c'est dernière la gare de Martigny, l'élémentaire, et vous trouverez toutes les infos sur les différents rendez-vous qu'on vous propose durant l'été sur la page de Côté Jardin, rts.ch.

0: C'était le moment vintage de cette émission avec un retour dans les années 80 et ce titre Soleil d'hiver signé Niagara à 7h44 sur RTS Première dans Côté Jardin. Dans le studio, il y a Nicolas Guadagnini et Thomas Philippe pour parler de vos questions, celles que vous nous avez envoyées à l'adresse côtéjardin@rts.ch. On parle avec vous Thomas de framboisier.
1: Oui, alors c'est une auditrice qui nous parle de ces framboises qui a ces framboisiers qui ont les fruits et puis les fleurs qui sèchent. Alors, elle se demande si c'est un problème de pollinisation parce qu'elle a replanté ses framboisiers il y a 2 ans, je crois, et elle les a réalignés et puis elle les a repalissés et tout. Et puis elle voulait savoir en fait qu'est-ce qui s'est passé, si est-ce que c'est dû à cette replantation ou pas. Et elle les a replantés au même endroit. Alors que moi, en général, on dit que les framboises, si on les déplante et tout, on fait l'effort de les déplanter, autant les replanter à une autre place, pour une histoire de maladie et puis de nutriments. Donc là, elle aurait dû peut-être justement déjà les déplacer. Et aussi, il faut savoir que les framboises sont auto-fertiles, donc c'est pas, je dirais pas que c'est un problème de pollinisation, mais c'est plutôt un problème d'eau. Que les framboises sont très gourmandes en eau, elles ont un système racinaire qui n'est pas forcément très développé, et puis elles ont besoin de beaucoup d'eau, surtout en ces périodes de sécheresse et de canicule, et il faudrait l'arroser peut-être une à deux fois par semaine selon l'humidité et l'exposition de ces framboisiers.
0: Sur les photos, on voit qu'il y a quand même aussi des dégradés de vert, mais on n'est pas sur du vert foncé.
1: C'est pas un vert foncé, voilà.
0: Ouais. On sent qu'il y a quelque chose qui manque un peu.
1: Qui manque un peu aussi, donc on pourrait dire, c'est une plante de sous-bois, les framboisiers sont vraiment des plantes de sous-bois, elles ont besoin d'une terre, d'un humus riche. Donc en fait, en même temps de la plantation, ce qui est bien de faire justement pour ces petits fruits de manière générale, c'est de chaque année mettre un peu de compost au pied, des copeaux de bois pour un peu faire un similé de sous-bois, et puis les plantes s'en portent d'autant mieux.
0: Une plante d'avenir peut-être en agroforesterie, mais peut-être un peu moins comme on avait l'habitude, isolée au milieu du jardin.
1: Exactement, oui. Alors moi j'avais une expérience aussi qui était très bien, c'était de planter les framboisiers derrière le tas de bois. Et elles se portaient à merveille.
0: Elles aimaient être derrière le tas de bois, planquées.
1: Planquées, et elles avaient le pied à l'ombre, pas trop de soleil, mais elles faisaient vraiment une très belle production de fruits.
0: Et si vous avez une pompe à chaleur, achetez du bois juste pour les framboises.
1: Voilà.
0: Je ne sais pas, peut-être pour le four à pizza, je ne sais pas.
1: Mais en tout cas, voilà, si on peut justement mettre les pieds à l'ombre pour les framboisiers, c'est intéressant. Quoi.
0: Génial. Merci beaucoup Thomas pour cette réponse à notre auditrice. Et on part avec Nicolas sur une question de Didier, qui a eu le 1er juillet de la grêle assez conséquente. Hein, 35 minutes avec des grêlons jusqu'à 2 cm. Ah ouais, c'est intense. Et le jardin a été dévasté. Toutes nos pensées à Didier qui a perdu l'ensemble de ses fruits et légumes. Et puis, ils ont pris plus ou moins de grêlons, mais avec un point commun, les branches et les troncs ont été aussi entamés. Et là, il nous parle d'une cinquantaine de fruitiers et arbustes, de 1 an à 15 ans. Alors, est-ce que nous pourrions faire quelque chose pour éviter les maladies sur ces branches, sur ces troncs qui ont été blessés, qui semblent être des points d'entrée potentiels, effectivement. Et il nous précise qu'il est dans la plaine du Rhône, entre Aigle et Villeneuve. Nicolas.
2: Voilà, alors la scène de guerre, hein. Ouais. C'est clair que cette grêle, c'est un fléau. J'ai entendu dire qu'en Suisse encore, y a eu certains endroits où il y a eu des gros grêlons, mais... en France aussi, en Alsace, ils ont eu des boules de pétanque. Enfin bref, voilà. Mais alors effectivement, c'est vrai que c'est des portes d'entrée pour des maladies, des ravageurs. Il n'y a pas 36 000 solutions. Hein. Je pense que si c'est vraiment des grosses cassures, alors si c'est juste des fentes un peu, voilà, on va peut-être pas couper le rameau, mais si c'est vraiment des grosses cassures, que la branche est cassée, là, il faudrait vraiment retailler la branche avec une coupe propre. Donc vraiment avec un sécateur propre. Vraiment, on n'en parle pas assez, mais c'est vrai qu'il faut des outils de travail, de coupe, en fait, qui ont été désinfectés. Hein. On va utiliser un petit désinfectant. On peut le faire nous-mêmes aussi à la maison avec un peu de vinaigre blond aussi, et puis de l'eau. Et donc voilà, parce que En fait, on peut transporter n'importe quelle maladie d'arbre en arbre, de plante en plante, en fait. Donc là, c'est pas le but, hein. Là, on souhaite justement protéger l'arbre de la maladie. Donc je conseille vraiment de retailler ces...
0: Donc, quand on a une cassure, on coupe net, oui, avec un outil propre. Mmh. Et quand on a, par exemple, comme il nous envoie la photo, c'est un peu triste, hein, on voit vraiment le rameau, la branche,
2: okay, ouais,
0: qui est bien lignifiée, c'est pas du tout une branche verte, et qui a vraiment comme ouais, des lacérations, là, sur un petit bout de branche, on en compte 1, 2, 3, 4, 5, 6, 7 lacérations le long de l'écorce. On aperçoit vraiment, ça a déchiré l'écorce. Mmh. Qu'est-ce qu'on fait?
2: Alors,
0: on peut dire rien.
2: Alors, on va dire un peu rien, mais ce que je déconseille de faire vraiment, parce que à l'époque, on le proposait beaucoup, et je pense qu'il y a même des magasins qui le vendent encore maintenant, c'est des mastics cicatrisants, en fait, et c'est vraiment pas du tout indiqué, ça a vraiment été réétudié, en fait, ça amène plus d'humidité qu'autre chose, donc c'est vraiment à pas utiliser, en fait. Il y a potentiellement des solutions à base d'argile verte, par contre, qui peuvent être utilisées, mais ça, j'ai vraiment pas assez d'expérience pour en parler, mais c'est vrai que les mastiques, en tout cas, qu'on vend dans les surfaces, c'est vraiment pas utile. Quoi.
0: Donc, voilà, tout ce qui permet pas de respirer.
2: L'arbre va mieux cicatriser de lui-même.
0: Si on ne fait rien.
2: Ouais, d'accord. Exactement.
0: On lui laisse une chance. Et peut-être, comme on n'aime pas le vide, et qu'on n'aime pas le rien, nous, les êtres humains, on est un peu des gens d'action, quoi. Enfin, faut faire. Mm-hmm. Peut-être qu'on peut faire une prière, non, peut-être pas non plus, mais peut-être renforcer l'arbre, simplement le nourrir, lui donner du compost.
2: Bien sûr, exactement. Quitte à le protéger en amenant d'autres arbres autour, ou alors voilà, exactement, en créant un paillage au sol favoriser aussi cette humidité qui est pas présente actuellement avec ces dessèchements là, mais ouais, non, renforcer l'arbre, quoi.
0: Ouais, et là il a du boulot, Didier, parce qu'il nous disait 50 fruitiers,
2: ouais,
0: et arbustes.
2: Oui, ouais. Oh, il est grand, le jardin.
0: Ouais, bah oui. Et bref, bon, on a de grandes pensées pour toutes les personnes qui ont été touchées, qui seront peut-être encore touchées par la grêle. C'est vrai que ça crève le cœur, même quand on a simplement un joli petit balcon qu'on a soigné, qu'on a bien irrigué, des plantes qui se portent bien, et tout à coup, en 15 minutes de tempête, de vent et potentiellement de grêle, tout est abattu. Ça aussi, hein, c'est des problématiques, j'imagine, Thomas-Philippe, où c'est...
1: Alors, au jardin, au maraîchage et tout, oui, c'est vraiment une problématique qui est courante. Et puis, c'est une crainte, en fait, toutes les cultures, de manière générale, la grêle. Et puis, au niveau du maraîchage, il n'y a pas grand-chose à faire, à moins qu'on ait sous serre. Donc ça, on est quand même déjà protégé, c'est l'avantage, mais
0: j'ai
1: en plein champ.
0: Des serres laminées, alors, dévastées également.
1: Alors, ça aussi, ça peut, ouais.
0: Ça peut, hein.
1: Ça peut arriver. Vraiment pour les fortes grêles. Pour la vigne, eux, ils commencent à avoir des filets anti-grêles. Mm-hmm. Justement, ils mettent la vigne derrière ces filets anti-grêles et puis ça permet de réduire les dégâts dus à la grêle. Mais en maraîchage, bah, il n'y a pas vraiment grand-chose à faire. Quand en plein champ, c'est... Voilà. Ce qui peut être fait, bah, une fois qu'on a ça, c'est calmer la plante, renforcer le système immunitaire. Bah, y a les décoctions de prêles qui permettent justement de stimuler le système immunitaire des plantes. Y a aussi des décoctions à base de reine des prés, de purin d'ortie, genre de choses. En fait, ce qu'il faut faire, c'est stimuler la plante et puis la renforcer. Ce qu'on peut faire le mieux en cas de grêle, quoi.
0: Vous êtes le jardinier du restaurant de la Pinte des Mossettes qui est en pause pendant un petit moment, mais voilà, vous travaillez avec des restaurateurs. Donc derrière la production du jardin, il y a tout un environnement économique aussi. Donc les enjeux sont importants. Et je me demandais si, par exemple, il y avait la grêle qui dévaste une partie de vos récoltes. Il faut surtout agir très très rapidement pour récupérer ce qui est récupérable. Est-ce qu'il y a des recettes, des choses qu'on peut faire avec des légumes blessés pour essayer de les conserver, ou qu'est-ce que vous feriez, vous, si ça vous arrivait?
1: Oui, alors bah, tout à fait. De toute façon, même les légumes qui sont pas forcément très beaux, dus à des ravageurs ou à des maladies, on peut toujours les couper, on peut toujours enlever la partie qui est abîmée. Et puis la même chose pour la grêle, on peut récupérer une bonne partie des légumes et puis en faire... typiquement, ce qui se fait qui est assez intéressant avec les légumes d'été, c'est les ajvars. C'est en fait c'est lactofermentation qui sont un peu comme des salades lactofermentées ou qu'on fait, et puis ça permet en fait de conserver et rapidement et facilement justement une grande quantité de légumes.
0: Puis on coupe ça très fin,
1: on coupe ça très fin. Voilà.
0: Donc voilà, même si le légume est pas très beau, c'est pas grave, ça se voit plus.
1: Et on arrive à le récupérer, puis c'est assez,
0: c'est
1: vraiment,
0: c'est bon,
1: c'est bon,
0: c'est
1: ouais.
0: Vrai.
1: Ouais.
0: Ça se marie très bien avec plein de choses.
1: Exactement.
0: Comme le fromage fondu. Bon, Marie-Thérèse, pour vous Nicolas, Marie-Thérèse, elle a, il y a 20 ans, elle a planté un cèdre dans son jardin. Il est énorme actuellement. Elle l'estime à peu près 10 mètres de haut et son voisin s'inquiète de sa taille. Ma question est la suivante, peut-on élaguer un cèdre? Merci pour votre réponse, Marie-Thérèse de Martigny, avec de jolies photos de son magnifique arbre.
2: Mmh. Ouais, alors c'est toujours un peu la même chose. On l'a planté, il était tout petit. Et pouf, maintenant il est énorme, et puis voilà, donc là il est magnifique. Hein. Sur la photo, il me semble qu'il a l'air en tout cas en bon état. Là, comme j'en avais parlé au début, les cèdres subissent vraiment les chaleurs, hein, comme beaucoup d'autres arbres. Là, ces dernières semaines, on voit vraiment des dessèchements sur celui-ci. Enfin bref, voilà. C'est vrai que oui, c'est tout à fait possible de tailler, donc d'élaguer en fait un arbre, mais en respectant des règles de taille. Il y a eu beaucoup trop d'abus jusqu'à maintenant, il y en a toujours. Il y a des amendes, voilà, maintenant il y a des amendes d'ordre, hein, pour des arbres qui ont été massacrés. Et donc voilà, il faut vraiment se renseigner sur ce qui est possible et ce qui n'est pas possible. Moi, ce que je conseille vraiment tout de suite, c'est de faire appel à un professionnel qui est spécialisé dans le soin aux arbres, vraiment, qui puisse venir lui proposer justement soit une taille, soit lui dire si oui, vraiment, il y a besoin de le tailler, si sanitairement, il en a besoin, est-ce qu'il n'en aurait pas besoin. Là, sur les photos, on ne voit pas bien de la structure globale, s'il y aurait vraiment besoin, mais ça se fait.
0: Il y a des arboristes grimpeurs, ils vont donc évaluer l'arbre, d'abord dans son ensemble, jusqu'au pied. Ensuite, ils vont grimper pour aller voir si jusqu'en haut, tout va bien.
2: Exactement. Ouais,
0: et c'est des gens qui vont pouvoir proposer, effectivement, potentiellement d'élaguer ou de sécuriser l'arbre.
2: Bien sûr, ouais, tout à fait.
0: Et on trouve tout un registre de ces spécialistes à travers toute la Suisse sur le site de l'ASSA, l'Association Suisse de Soins aux Arbres. Et on vous conseille, si vous tenez à votre arbre et vous tenez à votre arbre, d'aller faire appel à un spécialiste qui est référencé à l'ASSA, donc Association Suisse de Soins aux Arbres. Et on ne lui coupe pas la tête à ce beau, magnifique cèdre.
2: Non.
0: Ça se ferait pas, quand même. Mais ça se voit encore, hein.
2: Oui, non, alors ouais, non, c'est comme je disais, il y a eu vraiment tellement d'abus, et pour donner un ordre d'idée, pour essayer de pousser les gens à ne plus le faire, on doit, si une mauvaise taille devait arriver qui mettait en péril l'arbre, et que l'arbre, on va dire pour des raisons, voilà, de mauvaise taille, crève du jour au lendemain, enfin meurt du jour au lendemain, il devrait être enlevé, puis il y aurait une plantation compensatoire qui devrait être mise en place à une équivalence de, enfin, une taille équivalente.
0: Ça se compte en milliers de francs.
2: Oh, voilà, exactement.
0: Et donc, c'est bien, ça décourage les gens de couper la tête d'un arbre juste pour pouvoir voir un peu plus loin, par exemple,
2: voilà.
0: La vue sur le lac.
2: C'est trop tard.
0: Merci à tous les deux, je vous laisse retourner au standard.

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0: Jérôme Jeannin.
2: La traque bat son plein en Allemagne. La police a lancé un avis de recherche pour retrouver le suspect qui a foncé dans la foule avec un véhicule utilitaire hier soir lors de la Gay Pride de Berlin. Il s'agit d'un homme de 21 ans qui serait lié au milieu islamiste. Selon la police, cette attaque a fait un mort et 16 blessés, dont 3 se trouvent entre la vie et la mort. Plusieurs passants ont aussi rapporté avoir été poignardés. Les entreprises suisses qui ont déposé une demande de remboursement auprès des douanes américaines ont eu raison de le faire. Selon la Sonntag Zeitung, elles ont récupéré des millions de droits de douane indûment prélevés par les États-Unis après leur invalidation en février par la Cour suprême américaine. Parmi ces entreprises figurent Stadler Rail, ABB, Victorinox ou encore Kuhn Rikon. Je suis surpris de voir à quel point les remboursements se déroulent bien et sont relativement simples, indique le vice-directeur de l'association fêtière de l'industrie suisse des machines, des équipements électriques et des métaux. En France, la préfecture de Gironde a ordonné 55 000 nouvelles évacuations hier soir dans les communes aux abords de Bordeaux. Une mesure provoquée par la reprise de l'incendie qui dévaste la région depuis mercredi. Un contingent suisse de 34 sapeurs-pompiers est parti hier de Genève pour aller apporter son aide en Gironde, où une partie du trafic ferroviaire a été interrompue. Les autorités françaises et espagnoles ont déjà fait évacuer plus de 300 000 habitants en quelques jours aux abords de Bordeaux et de Madrid. En Chine, c'est un typhon qui sème la panique, le typhon Noul. Il a balayé la côte sud du pays ce matin avec des vents violents et des pluies diluviennes. L'œil du typhon a pénétré dans les terres dans la province du Guangdong, à environ 80 km au nord-est de Hong Kong. Des centaines de milliers de personnes avaient été évacuées de manière préventive. Et dans la même zone, les secours en mer s'efforcent de retrouver 23 personnes portées disparues après le naufrage d'un navire vietnamien en mer de Chine méridionale. Selon la chaîne de télévision d'État CCTV, 39 personnes ont pu être secourues. Autour du FC Sion d'entamer le championnat suisse de football de Super League cet après-midi, les Valaisans joueront à Berne à 14h contre Young Boys. Ils vont tenter de faire mieux que Servette, battu par Bâle 1-0 hier soir, et que Lausanne, contraint au match nul 1-1 contre Grasshopper. Le ciel est gris ce matin, il va se découvrir au fil de la journée. Le retour du beau temps va faire grimper les températures jusqu'à 26 degrés aujourd'hui. Ce sera beaucoup plus ces prochains jours. La canicule va revenir en milieu de semaine avec plus de 33 degrés annoncés en pleine dès mercredi.
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1: Sur l'autoroute A16, bon cours en direction de Delémont. Entre Basse-Cour et Delémont-Ouest, la route est fermée en raison d'un accident. Une déviation locale est en place. Soyez donc prudents si vous roulez sur la 16. Bon cours en direction de Delémont. Sur la 2, Lucerne-Saint-Gothard, entre Vassen et Göschenen, il y a un bouchon sur 1 km en raison d'une surcharge de trafic. Des retards peuvent aller jusqu'à 10 minutes. Et sur la 2, Gothard en direction de Chiasso, entre Chiasso Centro et Chiasso Brogeda, là, la situation est surchargé. Et donc, le trafic se fait en accordéon entre Chiasso Centre et Chiasso Brogeda.

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1: Avec Sophia Muller en régie ce matin, Lou Sicovier, notre assistante, présente ce matin également. Et puis, elle est également notre attachée de production. C'est donc elle qui aura la charge de vous renvoyer toutes les réponses des spécialistes par mail. Notre adresse, c'est côtéjardin@rts.ch. On est là tout l'été, on ne vous lâche pas. Donc, si vous avez des problèmes, que cela soit au jardin, sur le balcon, eh bien, vous n'hésitez pas. C'est rts.ch, le site internet. Vous allez sur la page Côté Jardin et là, vous trouvez notre mail côtéjardin@rts.ch. On va écouter maintenant une chanson, un titre de Paul McCartney et Ringo Starr. C'est un nouvel enregistrement, un nouveau titre de ce duo, Home to Us. Et la programmation musicale de l'émission ce matin est signée Stéphanie Jovanovic.

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1: Bonjour François. François.
2: Oui, bonjour Pauline.
1: Ah, vous êtes là-bas.
2: Venez, venez. Il y a quelque chose d'incroyable à découvrir.
1: Oh, mais il fait sombre. Vous êtes, mais... Ah, mais il fait tellement frais.
2: C'est agréable.
1: C'est agréable. Hein. On est où?
2: Alors, on est en fait dans une grotte. On se retrouve dans la grotte de Postojna. On est en Slovénie, à quelques 500 km de la Suisse.
1: Ah, c'était vraiment merveilleux cette petite escapade dans cette grotte. Mais qu'est-ce qu'on y trouve?
2: Ben, c'est un peu comme un petit dragon. on pensait autrefois que cet animal était un dragon. C'est un animal hyper mystérieux, cet super-héros des grottes de Slovénie. Cet animal, il s'appelle le Protée anguillard.
1: Le Protée anguillard.
2: Je pense qu'il n'y a pas beaucoup d'auditrices et d'auditeurs qui connaissent cet animal.
1: Non, mais par contre, c'est vrai que le Protée me fait penser à protéiforme. Est-ce que ça le qualifie?
2: Oui, ça le qualifie parce que c'est un animal qui est un voisin des salamandres, un cousin des salamandres, avec un corps comme ça assez allongé, avec la faculté pour cet animal aussi de se régénérer, donc d'avoir des membres comme ça qui peuvent se transformer un petit peu au fil du temps.
1: Ouais, et famille puis... de la salamandre, voilà, enfin, y a un côté toujours magique, et puis là, c'est un petit animal, et puis on parle d'un dragon, enfin, y a quelque chose de très mystique autour de ces animaux-là.
2: Oui, exactement. Et ce Protée, il a été découvert seulement en 1689, décrit vraiment scientifiquement en 1769. Et puis, c'est un animal qui fascine effectivement les spéléologues et puis les biologistes parce que il a des particularités incroyables. Déjà, il peut vivre 100 ans. 100 ans.
1: 100 ans pour un si petit animal? Oui, c'est assez extraordinaire.
2: Alors, on peut peut-être aussi le décrire, hein, parce que les gens visualisent probablement ce que c'est qu'une salamandre. Vous imaginez une salamandre, une sorte de salamandre comme ça, qui est dépigmentée, donc cet animal est pratiquement blanc, aveugle, les yeux sont atrophiés. Et puis, il a des membres assez bizarres aussi, puisque c'est le seul amphibien qui a seulement 3 doigts aux pattes antérieures et 2 aux pattes postérieures. Donc, il est aussi, c'est aussi cette morphologie qui est très spéciale. Et puis, il est bardé de petits capteurs sensoriels. Il a des capteurs sensoriels dans la peau qui lui permettent de localiser ses proies et aussi de s'orienter dans les grottes, dans l'obscurité la plus totale. Et il se nourrit de petites crevettes de grottes. Et voilà, il vit cette vie mystérieuse, enterrée sous terre, dans le karst, donc dans ces formations calcaires, de toute cette région de l'Adriatique. Donc ça va de la région de Gênes en Italie jusqu'en Croatie, en passant par la Slovénie et la Bosnie. Donc c'est dans ces pays-là qu'on peut rencontrer le Protée anguilliforme.
1: Le Protée anguilliforme, donc forme d'anguille, on voit un peu à quoi ça ressemble. On a une photo un peu floue.
2: Je l'ai prise en Slovénie, donc c'est une photo qui... J'ai pas pu évidemment éclairer directement cet animal, donc elle est pas très bonne qualité, mais ça donne quand même une idée de la forme de cet animal et de son aspect.
1: Bon, alors vous nous pardonnerez voilà, le côté un peu flou, un peu amateur de la photo. Ça donne envie de voyager dans les grottes.
2: Oui, oui, oui. Et puis c'est aussi un petit retour dans l'histoire parce que au 19e siècle, en fait, le naturaliste Falconer a proposé au célèbre Charles Darwin de lui donner un protée pour qu'il puisse l'étudier. Et Darwin a refusé en arguant qu'il n'avait pas un aquarium suffisamment adapté pour accueillir cet animal chez lui. Mais il en a parlé dans ses fameux ouvrages. Et donc c'est intéressant de voir que il fascinait déjà à cette époque-là.
1: Un petit animal bien modeste pourtant, petit, pâle, c'est vrai, petit, blanc, mais voilà, qui est mystérieux.
2: Et qui est quand même un super-héros.
1: Et qui est quand même un super-héros.
2: De par sa longévité, mais aussi parce qu'il peut régénérer donc ses pattes ou les parties de son corps qui auraient été abîmées. Et puis, il peut aussi se passer pendant des semaines et des semaines de manger, on dit même des années. Donc, c'est des capacités quand même assez incroyables.
1: Merci beaucoup, François.
2: À la semaine prochaine. Moi, je vais retourner le long de la rivière souterraine dans la grotte pour essayer de retrouver le Protée.
1: Et profiter des températures clémentes.

0: Marcia Baella, et nous aussi on danse un peu, on avoue. C'était Lerita Mitsuko sur RTS Première à 8h20.
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0: Et on va manger des fleurs avec vous, Thomas Philippe.
2: Voilà. Justement, qu'est-ce que ça vous dit si je vous parle de risotto de capucine, tempura des mérocales, boutons de floraux de tournesol confits dans l'huile ou salade de fruits au bégonia?
0: Bah, si j'avais le micro un tout petit peu plus bas, on aurait entendu les gargouilles de mon estomac qui crie famine. Mais ça donne envie, ça donne envie.
2: Exactement. En fait, avec les fleurs, on peut faire ou créer une multitude de plats très colorés et avec des goûts qui sortent de l'ordinaire. Et puis, justement, ces fleurs, au lieu de simplement les manger avec les yeux, on peut aussi les manger simplement et elles sont aussi très gourmandes. Donc, en fait... Souvent, dans le jardin potager, on fait la différence entre le jardin potager qui nourrit le jardinier et puis le jardin d'ornement, ornemental, qui nourrit les yeux et les visiteurs. Et ceux des visiteurs, pardon. Et puis, justement, en fait, la frontière, elle est très mince entre les deux. Parce qu'on peut très bien avoir des légumes qui deviennent des fleurs ou bien des fleurs qui deviennent des légumes.
0: Donc, et des plantes aromatiques aussi qui font de très belles fleurs qu'on peut manger aussi, qu'on peut voir. Enfin voilà, il y a tout qui se mélange en fait.
2: Il y a toute une variété, une palette immense en fait. Quand on commence à s'y intéresser, on voit qu'en fait on peut manger à peu près pas tout parce qu'il y a certaines fleurs qui sont toxiques voire mortelles, donc il faut faire attention. Mais il y a une bonne partie des fleurs qui sont ornementales qu'on peut simplement savourer avec les yeux et avec le ventre.
0: Donc je recadre, on ne mange pas toutes les fleurs, parce que ça peut être mortel.
2: Voilà, donc il faut bien être sûr de la fleur qu'on mange.
0: Mais il y a des fleurs qui se mangent, et c'est pas parce qu'on peut manger les fruits ou les légumes qu'on peut forcément manger les fleurs. Enfin voilà, j'imagine qu'il y a des choses qu'il faut quand même...
2: Après, il y a ce qui est comestible, et puis il y a ce qui est savoureux. Mm-hmm. Par exemple, on peut pas... Il y a peut-être certaines fleurs de certains légumes qui vont pas être bonnes au niveau du goût, mais elles seront comestibles parce que finalement on mange le légume qui lui est comestible, donc normalement c'est bon.
0: C'est vrai qu'on aime bien cloisonner, hein, comme vous le disiez, le potager, on fait de la production maraîchère, des légumes, le jardin d'ornement, c'est pour les yeux, et puis peut-être même il y a le massif de plantes aromatiques et c'est pour les insectes par exemple, enfin, les tisanes, mais on mélange pas. Et on se dit aussi, quand on doit cueillir une fleur, elle est là, elle est belle, elle nourrit potentiellement de son sucre les insectes autour, les abeilles, les pollinisateurs, et moi je vais l'arracher pour la manger. Ça paraît un peu contre-intuitif.
2: Oui, alors c'est vrai que c'est un peu... on se dit, on a une très belle... C'est comme aussi quand on fait des fleurs pour des bouquets. Bon, on dit, on va la couper, on va la mettre dans un vase, et puis la garder pour nous à l'intérieur. Mais finalement aussi, ça fait partie du jardin. On peut aussi cultiver des fleurs pour simplement les manger et puis se faire plaisir.
0: Alors, quelles sont les fleurs qu'on peut manger, qui sont intéressantes au niveau gustatif, les grands classiques?
2: Alors, les classiques, en fait, on a par exemple la capucine, qui est vraiment une très belle fleur avec des couleurs flamboyantes qui vont du jaune au rouge en passant par l'orange. Et puis, elles ont un goût très dominant de épicé, on va dire de radis, de poivré un peu, qui tire un peu sur le cresson et puis la roquette. Et donc, c'est une plante qui est très esthétique, mais à la fois aussi qui se mange. On peut manger les fleurs, on peut manger les feuilles. Les feuilles aussi sont très utilisées en cuisine parce qu'elles sont très belles et puis...
0: Elles sont grandes.
2: Elles sont grandes, elles ont des belles nervures, un très bien découpées. Enfin voilà, c'est vraiment une feuille qui s'utilise dans les salades ou même dans les plats. J'avais déjà vu des plats où les feuilles ressemblaient un peu à des petits parasols comme ça. Uh-huh. C'était assez joli.
0: Est-ce qu'on cuit la capucine?
2: Pas vraiment, non. Faudrait. Soit on la met dans un plat chaud, mais on la met à la fin. Mm-hmm. Voilà, un peu comme les herbes aromatiques, typiquement la coriandre, la nette ou le persil. Mais on va éviter de la cuire. Elle va perdre un peu le goût quand même en la cuisant.
0: Mais par contre, c'est vrai que si on fait, j'imagine avec les fleurs, on pourrait peut-être faire des petits fagots, puis les cuire à la vapeur. Enfin bref, j'ai des idées comme ça qui me viennent.
2: Pas avec toutes. Justement, il faut parce qu'il y a des fleurs en fait qui vont complètement se démonter. monter à la cuisson, des fleurs qui vont avoir plus de tenue à la cuisson. Donc après, il faut faire des essais, bien sûr. Ça, quand on a un jardin comme ça, avec pas mal de fleurs, bah, je vous encourage à faire des essais et puis à regarder ce qui fonctionne.
0: Et c'est vrai que la couleur a tendance à passer aussi à la cuisson, voilà. Donc voilà, vaudrait mieux pas les cuire. Juste une question pour les capucines. On a eu beaucoup de questions de gens qui avaient des capucines, avec beaucoup de feuilles, mais très peu de fleurs. Et on se demandait, est-ce que c'est aussi en raison des fortes chaleurs, ou est-ce que c'est plutôt au niveau des nutriments?
2: Alors, on peut avoir, par exemple, pour les plantes, elles vont avoir si elles sont bien, elles ne vont pas vouloir... En fait, il faut voir déjà la base. Les fleurs, c'est pour que la plante se multiplie. Et puis, si la plante est dans de trop bonnes conditions, avec un excès de compost, un excès d'azote, très bien arrosée, bah, la plante va se développer, elle va faire des feuilles, et puis elle va faire de temps en temps une petite fleur. Voilà. Et ça, il faut aussi se veiller, parce que la plante, c'est un entre-deux. C'est un juste milieu entre donner des bonnes conditions, mais pas trop, pour qu'elle, justement, produise des fleurs.
0: D'accord.
2: Et ce qui est bien aussi pour stimuler la floraison, c'est récolter les fleurs régulièrement, les enlever.
0: Ah.
2: Parce qu'en fait, la plante va se dire, moi, je dois multiplier. Pour multiplier, il faut que je produise des fleurs. Et puis, si je n'ai pas de fleurs qui arrivent à graines, eh ben, je vais en refaire.
0: Donc, c'est plutôt bien de cueillir les fleurs si on en veut encore plus. Bah, voilà. Parfait. Donc, on a dit capucine dans les classiques. Quoi d'autre?
2: On a aussi la bourrache, en fait. La bourrache, c'est vraiment une plante qui... Les pollinisateurs, elles adorent, les abeilles adorent la bourrache, mais aussi, on peut l'utiliser en cuisine. C'est une fleur qui ressemble à une petite étoile bleue, un bleu vif qui peut tourner aussi vers le rose pastel, le blanc. Elle a un goût qui rappelle celui du concombre et parfois un peu des notes d'huître, un peu comme la Mertensia maritima, la feuille d'huître. Et les Anglais l'utilisent, c'est assez connu, cette boisson. Ils font une boisson à base de fleurs de bourrache qu'ils utilisent dans le gin ou dans les toniques.
0: Okay.
2: Donc en fait, c'est une fleur que l'on peut principalement utiliser dans les plats salés et en salade, et on ne la cuit pas. Voilà. Donc, c'est vraiment une plante qui attire à la fois les pollinisateurs et puis à la fois qui se pousse facilement. Et puis aussi, elle se ressème très facilement dans le jardin. Donc, si vous la laissez aller en fleurs, elle va se ressemer facilement. Et puis, l'année suivante, vous en aurez de nouveau sans avoir besoin de replanter une nouvelle plante.
0: La bourrache, on mange les feuilles aussi?
2: On peut manger les feuilles, on peut faire des beignets avec, on peut faire... Il y a toutes sortes de plats qu'on peut faire avec les feuilles de bourrache.
0: Capucine, bourrache? Autre classique.
2: La tagette. En fait, bien connu, la tagette ou les tagettes ou les œillets d'Inde, ils sont cultivés en fait pour leur couleur éclatante, pour leur qualité ornementale et puis aussi pour leur capacité à éloigner les insectes, les ravageurs. Mais il y a toute une palette de tagettes qui ont des goûts très particuliers et très intéressants en cuisine ou même pour faire des boissons à base de tagettes. Par exemple, on peut avoir des gouttes citronnées avec la tagette tenuifolia, on peut avoir des notes de fruits de la passion, d'agrumes avec la tagette minuta, ou bien même d'estragon avec la tagette lucida. Donc en fait, c'est une plante qui est très aromatique, très puissante, et il en faut très peu dans les plats ou dans les boissons pour pouvoir aromatiser le plat. Et par moment, on a aussi des fleurs qui sont comestibles, hein, on ne les attend pas. Typiquement, est-ce que vous avez déjà pensé à manger une salade de dahlia?
0: Non.
2: C'est en fait, les dahlias qui viennent d'origine de l'Amérique centrale étaient à la base mangés pour leurs tubercules. Donc les tubercules sont comestibles, des dahlias. Mais aussi, on peut manger les feuilles et on peut manger les fleurs. Et les goûts de cette plante vont varier en fonction des sortes que vous avez. On peut passer d'un goût qui rappelle la pomme verte, la poire, la noisette ou bien la carotte. C'est vraiment une plante qui est très diversifiée, où on a beaucoup de variétés de dahlia, qui est très belle, qui c'est un peu très emblématique de l'été, mais elle est aussi très bonne dans l'assiette.
0: À ce propos, il y a la fête du dahlia du côté de Morges. J'en profite, c'est la 30e édition de la fête du dahlia. 1200 dahlias quand même. Hein. Là, on a vraiment toute une panoplie. Alors, n'allez pas les brouter. Ça serait pas sympa pour les visiteurs. Voilà, donc 1200 dahlias déclinés en 50 variétés. C'est à voir à Morges, sur les quais et entre le temple et la blancherie. On en parlera d'ailleurs à la rentrée avec les organisateurs qui fêtent le 30e anniversaire. Donc, le dahlia, effectivement, on s'y attend pas. Et c'est délicieux. Qu'est-ce qu'on peut manger
2: le
0: d'autre ?
2: Le tournesol.
0: Ah.
2: Le tournesol,
0: en fait,
2: c'est...
0: On s'en fait des steaks.
2: Non. Alors là, il faut un peu jouer sur la période de développement de la fleur. Il faut la récolter avant qu'elle s'ouvre.
0: Ah.
2: À ce moment-là, on prend les boutons floraux de tournesol et on peut soit les blanchir ou les confire dans l'huile. Et puis, ça rappelle un goût d'artichaut qui... Avec une légère amertume, mais c'est vraiment très bon. C'est vraiment les boutons floraux de tournesol sont vraiment très fins et très bons. Et c'est vraiment, c'est pas très connu en fait comme,
0: non,
2: comme utilisation.
0: Vrai.
2: Parce que souvent le tournesol, on l'utilise comme soit d'ornement ou simplement pour produire des graines. Mais il y a aussi une utilisation.
0: Et donc vous disiez, on peut les mettre dans l'huile, donc les conserver dans l'huile, c'est
2: voilà.
0: ça?
2: Voilà, confits dans l'huile, on les cuit dans l'huile, pas trop, enfin à basse température, ou bien on peut aussi les conserver, comme les cœurs d'artichaut finalement.
0: Ou sauter à la poêle.
2: Ou sauter à la poêle, bon. Voilà.
0: Ok.
2: Et on arrive aussi maintenant à l'hémérocal, c'est une plante qui est très courante dans les jardins ornementaux. C'est une plante qui se mange, qui est très belle, qui a une palette de couleurs allant du jaune, orange, rouge, rose. Et puis, elle s'utilise vraiment, elle a une utilisation qui est très variée. Soit on peut faire des marinades, on peut faire des tempura avec.
0: Des tempura donc dans une petite pâte, légère.
2: Très légère et frite.
0: Et frite.
2: Voilà, exactement. Mmh. C'est une pâte à frire typique japonaise.
0: Ouais, en général, on utilise plutôt de la fécule, comme de la fécule de maïs,
2: voilà.
0: De la maïzena,
2: exactement.
0: Un peu d'eau. Vraiment,
2: on peut mettre
0: c'est
2: un peu
0: très,
2: d'eau
0: très
2: ou
0: simple.
2: Des fois un peu de bière, suivant les recettes. Il y a plusieurs recettes, mais c'est vraiment une pâte à frire très légère que l'on utilise, en fait, justement, avec ces fleurs, comme les fleurs de courgettes.
0: Ça fait un beignet très croustillant.
2: Voilà, exactement.
0: D'accord, donc des beignets d'hémérocal. Magnifique.
2: Les beignets d'hémérocal, on peut aussi les bégonias, utiliser les fleurs qui sont très charnues, qui ont un goût d'oxalis, d'oseille. Ça, on peut faire avec des salades de fruits, c'est excellent. Puis après, en fait, on a toute une palette énorme. On peut utiliser les clochettes de fuchsia, les cosmos, les oeillets, les bleuets, les glaïeuls, les lavatères, les mauves, les primevères, les roses trémières. Enfin, il y a vraiment une palette énorme. Et puis après, dans les arbustes, il y a aussi les lilas, les camélias. Enfin, voilà. C'est vraiment très large. Et puis
0: et vous aviez un livre que j'ai vu, alors je sais, vous ne l'avez pas pris
2: non,
0: en studio,
2: pris
0: il est là-bas, mais on en parlera dans le tour de table. On donnera la référence exacte où là on a effectivement toutes les recettes possibles et imaginables autour des fleurs du jardin. Et puis on en parlait tout à l'heure dans la séquence de Tiphaine et Sylvie. Il y a aussi les pâquerettes, tout simplement.
2: Exactement.
0: Et les utilise dans un bouillon chaud et la pâquerette s'ouvre au moment de l'immersion dans l'eau chaude. Et voilà, c'est magnifique, ça fait un effet waouh dans l'assiette. Il y a aussi tous les légumes en fleurs aussi, hein. On parlait des fleurs de courgettes.
2: Oui, il y a les légumes en fleurs, il y a les fleurs de courgettes, mais il y a aussi ce qu'on s'y attend pas, parce que si on a un jardin puis qu'on laisse par exemple les radis monter en fleurs, typiquement les radis on mange pour la racine, mais si on a un été chaud, ils vont vite monter en fleurs, la racine va devenir un peu boisée avec des fibres, donc elle ne va plus être consommable, enfin, pas agréable à consommer. Puis, on peut justement la laisser aller en fleurs, manger les fleurs et manger aussi les siliques, donc c'est là où vont se développer les graines. Et puis, typiquement, on a des radis qui sont cultivés uniquement pour ces siliques. On appelle le radis serpent. Et puis, ça donne un peu comme un légume qui est tendre, croquant et très doux, qui rappelle le goût de radis. Après, on a aussi les choux. Les choux, si vous les laissez passer l'hiver au jardin, au printemps, ou même vous ne les coupez pas entièrement, mais vous coupez juste ce que vous avez besoin pour les choux paumés, vous laissez passer l'hiver, et puis au printemps suivant, ils vont repousser à partir des bourgeons latéraux, donner des tiges florales, et puis ça, à partir de ces fleurs, vous pourrez justement faire vraiment un plat excellent au printemps, à partir des grappes florales qui sont à peine ouvertes. Vous faites juste ça retomber à la poêle, c'est vraiment magnifique. C'est vraiment un très bon légume de printemps qui en fait a plusieurs utilisations, le chou paumé et puis après à la fois la fleur au printemps suivant.
0: Merci beaucoup Thomas Philippe. Vous vouliez dire encore un mot en conclusion ?
2: En fait, je voulais juste dire que la séparation qu'on a entre le jardin d'ornement et le jardin potager est très artificielle. Elle vient avec la modernisation, un peu la rationalisation, mais ce qu'on avait avant dans les jardins monastiques, on mélangeait tout. On avait un jardin où on avait des plantes médicinales, des plantes aromatiques, des fleurs, des légumes. Et puis en fait, ce qui est intéressant, c'est de comment dire que dans un jardin, en fait, on peut réunir à la fois les deux. On peut réunir le beau et puis on a l'utile et l'agréable.
0: Merci beaucoup pour voilà, cette conclusion, Thomas Philippe. Et puis, on pourra réentendre cette chronique d'ici la fin de cette émission sur la page Côté Jardin de RTS.ch. Comme ça, vous pourrez renoter toutes les infos. Et puis, on donnera également la référence du livre.
2: Oui.
0: Vous n'avez pas le nom du...
2: Alors, c'est Terre Vivante. C'est Odette Nardo,
0: exactement.
2: Ouais. Je dois vérifier, mais
0: on vérifie et puis on vous donne l'info précise tout à l'heure dans le tour de table.

0: L'amour silencieux, Sandor, artiste lausannoise, fribourgeoise, je crois aussi d'origine, si je ne m'abuse, je ne voudrais pas dire des grosses bêtises, mais voilà, Sandor, un choix de Stéphanie Jovanovic dans la programmation du jour. On parle ce matin de l'irrigation, car l'eau dans le jardin, c'est une source de vie, on le sait, elle est précieuse, mais elle devient de plus en plus rare et sans eau, difficile de cultiver son potager. Alors, comment on fait? Eh bien, ce matin, c'est le quatrième épisode de notre série consacrée aux techniques d'arrosage originales, et on va se pencher sur le potager, avec la rencontre que Xavier Bloch a faite avec le créateur du jardin d'Aulon. C'est dans le Chablais vaudois, le jardinier amateur est passé maître dans l'art d'arroser ses légumes. Il est informaticien de formation et il fait rougir une quarantaine de variétés de tomates. Arroser malin, un reportage de Xavier Bloch.
1: 1, 2, 3, 1, 2, 3. Ça joue ou quoi?
2: Ouais, bah, il faut boire un peu, puis après ça jouera mieux.
1: Bon, je bois un peu, hein. Ah, la bonne eau de Aulon.
2: Encore soif ou on se lance?
1: Non, on se lance, on y va. Alors ici, on est bien, hein, on est un peu à l'ombre des arbres. Alors, le jardin fait 400 mètres carrés, donc je suis à Aulon.
2: Jardin de cocagne, hein, courgettes, melons, tournesol pour l'huile et pour les graines, concombres, vignes.
1: Et de l'ombre, beaucoup d'ombre. Je connais aucun légume qui pousse en plein soleil.
2: Et l'ombre, c'est un petit truc pour éviter d'arroser tout le temps, quoi.
1: Exactement. Donc, en ombrageant son potager, on diminue déjà sa consommation d'eau.
2: Dans ce jardin de cocagne, il faut se faufiler. Ici, entre les allées, je vois que les carrés ont été paillés. À gauche, ce sont des aubergines, les framboises. Et nous voici à l'ombre, ici. Ah ouais, il y a tout de suite une différence de température. Daniel Weber, vous êtes jardinier amateur à Aulon. YouTuber également, vous animez la chaîne Le Jardin d'Aulon. On va parler arrosage. Hein. Combien d'eau est-ce que vous consommez ici dans un jardin qui a plusieurs centaines de mètres carrés comme le vôtre?
1: Alors, en fin de compte, pas beaucoup, parce que j'ai des astuces pour économiser l'eau. C'est un peu ce qu'on va voir maintenant. Donc déjà, première chose, j'ai un jardin très argileux. Donc, il a une capacité de rétention de l'eau de 40 litres par mètre carré. Et si je représente sur 400 mètres carrés de mon jardin, ça représente 16 000 litres d'eau qui sont contenus ici.
2: Donc l'air de rien, il y a une piscine sous nos pieds là.
1: Exactement. Et la bonne question,

0: c'est comment on va améliorer cette capacité de rétention de l'eau. Moi, je le fais avec des couches en lasagne. Ça veut dire qu'il faut amener du végétal. Cette couche en lasagne, elle va me permettre de stocker l'eau. Et c'est le premier point de cette économie d'eau, c'est le sol. Regarde comme elle est belle, elle est magnifique. Elle est presque noire. Mais c'est vraiment une terre juste superbe. Et ça, ça vient qu'elle a été travaillée, et que j'ai amené mais énormément de végétaux.
1: On fait une pause là.
0: Ouais, volontiers. Attends.
1: Et c'est pas pour arroser, c'est pour se laver les mains.
0: Ouais.

0: Donc ici, on en parlera peut-être tout à l'heure, j'arrose, je mets 15 millilitres par semaine, en deux fois. Par rapport à tout ce qu'on va voir comme astuce, j'arrive à diminuer en tout cas de 6 fois les besoins en eau au jardin.
1: Deuxième astuce, après avoir nourri notre sol, je passe le premier, on entre dans la serre. Ah là là, c'est magnifique, il faut s'imaginer. Il y a l'odeur, il y a ce qu'on voit, l'odeur des feuilles de tomates. Et puis ici, on a 3 rangées de tomates hein, qui ont déjà une belle hauteur. On en est à presque 2 mètres de hauteur. Et ces plants de tomates, eh bien, ils sont irrigués avec des zoyas. On expliquera ce que c'est tout à l'heure, Daniel Weber. Mais surtout, ils sont paillés. Quel paillage utiliser pour protéger le sol et donc moins arroser?
0: Alors, donc le paillage, il permet de maintenir cette rétention en eau. En paillant, on diminue déjà de moitié les arrosages. Et là, au jardin, j'ai 4 manières de pailler. Ici, c'est de la paille du voisin qui est juste à côté.
1: On entend presque les poules encore.
0: Voilà. Et puis, je conseille, si tu vas aller chez un paysan chercher de la paille, demande la paille jardin, ça veut dire sans les graines. Sinon, tu vas avoir du blé qui va pousser.
1: Et si on n'a pas de paille ? On peut utiliser du bois, par exemple, comme ici, à côté. C'est quoi? C'est des copeaux, là?
0: Tout à fait. C'est du BRF. C'est du bois fragmental qu'on a coupé en petits morceaux. Et ça, ça marche super bien. Ça élimine les adventices et ça va me garder de l'humidité.
1: Travailler son sol, pailler, c'est les 2 premières techniques que vous partagez avec nous, Daniel Weber, ici à Olon, pour réussir à la culture de légumes sans trop arroser. Je confirme, les arrosoirs, ils sont encore renversés, on ne les a pas utilisés. On va voir qu'il y a une autre manière, plutôt que d'utiliser un arrosoir, c'est la technique des zoyas.

0: Daniel Weber, vous partagez avec nous ce matin quelques techniques qui permettent aux jardinières et aux jardiniers de moins gaspiller d'eau, de moins utiliser d'eau dans leur potager. Alors on s'est intéressé au paillage, mais entre les plants de tomates, il y a des coupelles de pots géants qui sont posés, on en soulève quelques-unes. Vous avez enterré des pots entre les plants de tomates, c'est la technique des ollas. Vous avez enterré ces jarres, qu'est-ce que c'est, comment ça fonctionne?
1: C'est une technique qui nous vient d'abord des Égyptiens, puis après des Romains. C'est des pots en terre cuite que je trouve chez Landy, donc des pots qui coûtent pas cher. Celui-ci coûte environ 4 francs. Et j'ai mis une cattelle de récupération au fond, que j'ai fait simplement avec un joint de silicone. Et cette technique, elle est juste extraordinaire. Ça offre que des avantages. Premièrement, on arrose par le bas, ce qui oblige le plant de tomate à descendre pour aller chercher l'eau. Le deuxième avantage, c'est que on va pas mettre de l'eau directement sur le plant de tomate, donc on va diminuer les maladies comme le mildiou. Le troisième avantage, c'est que tu peux partir en vacances 10 jours, il n'y a aucun problème, et ça tient plus d'une semaine. Tu vois, ça fait une semaine que je l'ai rempli, mais regarde, il reste encore de l'eau.
0: Alors, on va remettre le couvercle sur l'oya.
1: Il offre encore un autre avantage dont je n'ai pas parlé, c'est que l'eau ici, elle est quand même très froide. Et le fait de remplir l'oya, il va se réchauffer tout doucement, il va diffuser tout doucement l'eau aux plants de tomates, et quelque part, les plants de tomates adorent ça.
0: Daniel Weber, on passe aux choses sérieuses, un peu d'action, puisqu'on va arroser, arrosage traditionnel avec un arrosoir que vous avez dans votre main gauche. Ouh là là, l'eau est froide, hein, c'est la première chose à laquelle il faut faire attention. On ne peut pas arroser en plein été avec de l'eau qui est glacée.
1: Ah ben surtout pas. Tout ce qui est solanacé, donc ça veut dire tomate, aubergine, poivron, piment, elles n'aiment pas l'eau froide. Alors ce que je fais, je remplis l'arrosoir que je laisse dans la serre par exemple, et au bout d'une journée déjà, la température sera déjà montée.
0: Qu'est-ce qu'on va arroser là, aubergine?
1: Ouais, ou... alors là-bas, parce que là ça a tout pris, viens suis-moi.
0: Daniel Weber, à quel moment de la journée arroser? Moi j'aurais envie de dire avant le lever du soleil ou une fois que tout le monde va se coucher.
1: Oui, à la fraîche. C'est très important ce que je vais dire. Les maladies, elles arrivent dans la nuit, souvent. Et qu'est-ce qui se passe? Le matin, si j'arrose, eh ben, l'évapotranspiration va faire son effet. Et puis la nuit, on va stopper les maladies comme le mildiou. Donc moi je conseille vraiment d'arroser le matin, si possible le plus tôt possible.
0: Et je vois qu'il n'y a pas de pommes au bout de votre arrosoir parce que vous arrosez jamais par-dessus.
1: Jamais. Sans pommes, directement au pied.
0: Parce que l'eau sur les feuilles, ça peut être fatal.
1: Il faut surtout éviter l'eau, notamment par exemple pour les tomates. Alors, moi je conseille d'arroser moins, mais d'arroser beaucoup.
0: Attendez, là j'ai pas compris. Moins, mais beaucoup.
1: Ça veut dire qu'au lieu d'arroser tous les jours, de mettre quelques gouttes, d'arroser une ou deux fois par semaine, mais alors un bon arrosage. Et quand je dis un bon arrosage, c'est en tout cas 2 litres ou 3 litres. Et cette manière de faire, elle va permettre, l'eau va descendre vraiment, et ça va tirer les racines vraiment dans le sol. Et il y a un site extraordinaire qui s'appelle agrometeorologie.fr. Il marche pour la Suisse romande. Tu déplaces le curseur et ça te dit exactement combien tu dois mettre d'eau. Donc, je pense qu'il faut arroser moins, mais il faut arroser mieux. Et quand tu as vu dans la serre, tu vois la hauteur déjà des tomates maintenant, eh ben, ce système fonctionne incroyablement bien. En moyenne, donc ici sur ce jardin, je fais 1,2 tonne de fruits et légumes et on consomme moins d'eau.
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0: Beyoncé, Texas Hold'em sur RTS Première, dans Côté Jardin, avec Isabelle Gendre, Thomas Philippe, Véronique Eugène et Nicolas Guadagnini, nos spécialistes, qui ont répondu tout au long de cette matinée au téléphone des auditeurs et des auditrices. Isabelle Gendre, qu'est-ce qui ressort de cette matinée?
1: Il y a eu plusieurs problématiques qui demandaient un traitement au cuivre qu'on utilisait avant et les amateurs, ils ont difficilement, voire plus accès au cuivre. Donc, comment est-ce qu'on va faire pour remplacer ce produit magique qui est un haut polluant, on s'entend, pour les nappes phréatiques? Il faut plutôt travailler en amont maintenant sur le sol. Le sol, c'est la clé. Travailler avec du compost et puis aider vraiment les plantes à cultiver ces micro-organismes du sol et à éviter ces stress hydriques. Et on peut aussi faire des purins on peut faire des extraits fermentés de pissenlit, de consoude, qui sont des activateurs et des activateurs et des stimulants pour la flore du sol. Il y a aussi le pissenlit qui est aussi un excellent stimulateur pour la faune du sol.
0: Et pour réfléchir à cette vie du sol, la vie microbienne du sol, on en parlait, le musée de la main accueille une expo qui s'appelle « La vie cachée des microbes » et qui est prolongée durant cet été. Et on y a un petit moment de découverte au niveau de la vie du sol et à quel point c'est important d'avoir un sol vivant pour la survie de nos plantes et leur santé en général. Ça doit être à peu près pareil pour nous d'ailleurs. Et je pense que dans cette expo, on en apprend aussi sur notre propre microbiote tellement essentiel.
1: C'est ça, le sol pourrait correspondre à notre microbiote. Si on a un affaiblissement, on est beaucoup plus apte à attraper des maladies ou des choses. Mmh. Les plantes, c'est pareil. Puis après, il y a l'aspect curatif, où là, on peut aussi agir avec d'autres solutions, des extraits fermentés, des purins, des décoctions.
0: Mmh. Agir sur les bonnes bactéries pour éviter les mauvaises, ou enrichir certaines bactéries pour éviter les champignons. Bref, c'est toute une question d'équilibre. Ça demande peut-être plus de temps, plus de réflexion, plus de connaissances et d'observations que de déverser du cuivre sur nos plantes, mais c'est vraiment plus intéressant sur le long terme pour notre santé. Thomas Philippe.
2: Alors, moi j'ai eu pas mal de retours par rapport aux courgettes et aux tomates. Les gens aiment bien les courgettes et les tomates et se soucient de leur santé.
0: Donc vous avez eu des questions essentiellement courgettes et tomates.
2: Voilà, donc les tomates, pourquoi les feuilles se recroquevillent? Donc principalement, c'est un stress hydrique, soit trop d'eau, soit pas assez, ou beaucoup trop d'azote. Donc ça dépend. Il y a aussi les excès de chaleur, comme ce qu'on a eu un peu ces dernières semaines. Et puis pour les courgettes, c'est l'éternelle question. J'ai l'amorce de courgette qui jaunit, puis après elle tombe de la plante et puis elle pourrit. Simplement, en fait, c'est que la courgette n'est pas fécondée. Donc ça arrive soit quand on a des périodes de trop forte pluie, donc les insectes pollinisateurs ne sortent pas, ou de trop forte chaleur, c'est la même chose, les pollinisateurs sortent un peu moins, et puis les courgettes sont moins fécondées. Après, je voulais revenir sur l'histoire de la courgette, qu'on disait on pouvait les féconder avec des courges, mais il faut savoir ce que la courgette fait partie des Cucurbita pepo, et parmi cette espèce-là, il y a aussi des courges comme les citrouilles qu'on a pour Halloween, la courge spaghetti. Donc ça, c'est des courges qui font partie de la même espèce que la courgette et ils peuvent se féconder mutuellement.
0: D'accord, mais ce n'est pas nécessaire. On peut de toute façon féconder une courgette avec des fleurs qui poussent sur le même plan.
2: Exactement, voilà, on peut prendre une fleur mâle et puis l'utiliser pour
0: Décalote et puis on va simplement féconder les fleurs femelles, pourvu qu'elles soient ouvertes au bon moment et au même moment.
2: Voilà.
0: Oui, non, parce que mes courgettes ne s'ouvrent pas au même moment. Les mâles sont déjà bien ouverts et aucune fleur femelle qui s'est ouverte. Donc, je suis embêtée avec cette technique. Mais on fait comment, Véronique? On fait comment?
3: Il faut faire preuve d'un petit peu de patience.
0: J'ai dit, franchement, c'est le cupidon de la courgette qui n'est pas du tout synchronisé. Ou alors, je ne sais pas, il faut que je leur passe de la musique douce pour que les fleurs femelles daignent s'ouvrir. Non, mais arrêtez de vous moquer de moi, Isabelle. C'est sérieux, cette
4: histoire.
0: C'est drôle. Bon, et vous avez le livre Thomas Philippe dont on parlait tout à l'heure, Cuisinons les fleurs.
2: Cuisinons les fleurs de Pierrette Nardot et on trouve ça chez Terre Vivante.
0: Donc c'était pas Odette, c'est Pierrette Nardot.
2: Pierrette Nardot.
0: Terre Vivante avec plein de recettes autour des fleurs qu'on peut trouver au jardin, que ce soit des fleurs sauvages ou des fleurs d'ornement.
2: Et puis ça peut aussi donner des idées de ce qu'on pourrait aussi planter.
0: Magnifique. Nicolas Guadagnini, pour votre deuxième émission Côté Jardin. c'était plus calme que la dernière fois au téléphone, mais vous avez tout de même eu aussi quelques questions autour des courgettes et des tomates.
4: Voilà, exactement. Ouais. Pour ne pas changer aussi sur la pollinisation de ces courgettes, hein, comme on l'a dit.
0: Très peu de questions autour des... trouver le bon moment pour
4: pouvoir polliniser ces fleurs femelles, hein, justement.
0: Ouais, peu de questions sur les arbres, on disait, c'est un peu aussi...
4: Alors, il y a eu une petite question, voilà, aussi par rapport au cèdre, hein, justement, on se pose la question si d'un coup il est en train de sécher parce qu'il a beaucoup de branches qui commencent à dépérir, on voit les têtes des arbres qui aussi montrent des signes de dessèchement, et ça, on va le voir de plus en plus, voilà quoi, c'est catastrophique.
0: On peut arroser un cèdre?
4: Alors on peut toujours l'arroser, mais je veux dire, c'est peine perdue. Hein. Il a besoin de beaucoup d'eau. Et comme je disais avant, une énorme sécheresse et d'un coup un trop plein d'eau, en fait, peut clairement l'amener à dépérir plus vite.
0: Donc voilà, on laisse et on observe et on espère que l'automne soit plus généreux.
4: Il faudrait un énorme parasol à mettre au-dessus. C'était la question d'une...
0: Et s'il y a une start-up qui veut développer des parasols à cèdres?
4: À cèdres, oui.
0: Ouais, potentiellement. Et on avait aussi des parasols à grêlons. Potentiellement, il y a de la matière et de quoi se faire de l'argent dans ce domaine. On ne sait pas. Véronique Eugène.
3: Alors oui, des problèmes aussi de grêle, par exemple sur des pommes de terre, le feuillage complètement haché. Puis c'est vrai que suivant les variétés, c'est peut-être un petit peu tôt pour ramasser les tubercules. Bon, il suffit de prendre une bêche et puis d'aller voir comment que c'est sous terre. Mais là, il n'y a plus aucune feuille.
0: Comment on évalue la maturité d'une pomme de terre? C'est la taille qui compte ou...
3: Oui, en général, c'est la grosseur du tubercule. Bon, après, s'il reste petit, ma foi, on s'en servira pour les raclettes.
0: Ouais. Bon, voilà. Une bêche et aller voir ce qu'il en reste. Merci beaucoup. Il y avait aussi une question liseron, hein, envahissement du liseron.
3: Oui, alors là, c'était un petit truc qu'à l'époque, le jardinier Christophe Letold m'avait donné. Il suffit, en début de végétation du liseron, de planter 2-3 tuteurs, de l'enrouler autour du tuteur en début de végétation. Et puis après, de lui-même, il continue de s'enrouler. Et quand il est gros, il faut juste tirer le tuteur.
0: Comme ça, ça ne s'éparpille pas sur le sol. Super astuce. Merci beaucoup, Véronique, Nicolas, Thomas, Isabelle. Nous vous souhaitons un très bon dimanche. Tout comme à nos auditeurs et nos auditrices et notre assistante, Lucie Covier. Il y avait également Sophia Muller en régie ce matin et Stéphanie Jovanovic pour la programmation musicale. 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
0: Il est 9h.
5: Jérôme Jeannin.
6: La police allemande a lancé un avis de recherche pour retrouver le suspect de l'attaque de Berlin. Il s'agit d'un homme de 21 ans qui a foncé dans la foule avec un véhicule utilitaire hier soir alors que la Gay Pride battait son plein. Selon les autorités, cet homme a été identifié. Il serait lié au milieu islamiste. Selon la police, cette attaque a fait un mort et 16 blessés, dont 3 se trouvent entre la vie et la mort. Plusieurs passants ont aussi rapporté avoir été poignardés. Le maire de Berlin a dénoncé, je cite, une attaque contre notre société libre et ouverte sur le monde. Les incendies perturbent le trafic ferroviaire au sud de Bordeaux. Selon la SNCF, la circulation des trains a été interrompue ce matin jusqu'à nouvel ordre à la demande de la préfecture. L'autoroute A63 entre Bordeaux et l'Espagne est quant à elle fermée sur 60 km. La nuit dernière, les autorités ont procédé à 55 000 nouvelles évacuations. Ce sont désormais 220 000 personnes qui ont été évacuées en Gironde, soit l'une des plus grandes évacuations jamais organisées en France à la suite d'incendies. La Suisse va organiser le plus grand rendez-vous mondial de l'intelligence artificielle en 2027 à Genève, mais elle le fera avec des moyens limités, s'inquiète Le Matin dimanche et la Sonntag Zeitung. Selon des documents internes, le budget prévu est de 5,4 millions de francs contre 43 pour l'édition précédente au Royaume-Uni. Et il implique une participation importante du secteur privé. Pour éviter les coûts supplémentaires, le Conseil fédéral est aussi appelé à ne pas inviter le chef d'État. La Russie demande du renfort à la Corée du Nord dans sa guerre contre l'Ukraine. Elle aurait demandé l'envoi de 30 000 soldats supplémentaires selon le président ukrainien Volodymyr Zelensky. L'Ukraine qui se retrouve d'ailleurs accusée d'avoir pris pour cible un navire iranien en mer Caspienne. Téhéran rapporte cet incident alors que les frappes américaines ont été suspendues ce week-end et alors que la guerre menace de s'étendre en mer Rouge. Hier, les rebelles houthis du Yémen ont tiré sur des installations pétrolières saoudiennes. Un nouveau candidat dans la course pour devenir le prochain secrétaire général des Nations Unies, c'est le 7e. Il s'agit de l'Ougandais Olara Otunnu, 75 ans, qui a déjà occupé le poste de secrétaire général adjoint par le passé. Journée historique pour le canoë-kayak suisse hier, lors des mondiaux d'Oklahoma City, la bernoise Alena Marx est devenue championne du monde de kayak cross olympique. Elle s'impose sur le site qui accueillera les épreuves olympiques de Los Angeles 2028. Et ce n'est pas tout, puisque son frère aîné Dimitri s'est paré d'argent dans la même épreuve. Nuages et averses résiduelles ce matin, mais le soleil va s'imposer progressivement ce dimanche. La température va grimper jusqu'à 26 degrés. Les prochains jours s'annoncent ensoleillés et à nouveau plus chaud. Dès mercredi, surtout, Météo Suisse annonce des températures en pleine de plus de 33 degrés.
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3: Bonjour, je voulais vous remercier pour cette jolie émission toute cette semaine concernant la néonatologie du FUV. Il y a presque 18 ans, nous avons accueilli nos jumeaux qui sont nés à 30 semaines avec 1,40 kg et 1,4 kg. Il y a eu un suivi vraiment extraordinaire et puis presque 18 ans plus tard, ils font 1,93 m, ils font des études et ils sont juste magnifiques. Donc merci à toute cette bienveillance et au dévouement de tout le personnel qui s'occupe de nos enfants quand on ne peut pas le faire complètement nous-mêmes.
4: Ma mère en 52 a accouché dans une maternité de campagne sans savoir qu'elle attendait des triplés. Nous sommes nés très bien, 1,1 kg, 2,1 kg, 2,2 kg. Nous n'avons jamais été malades, nous n'avons pas de problèmes psychiques, rien du tout. Eh bien, je vous jure que si on avait fait tous les contrôles, tout ce qu'ils racontent là, on peut comprendre pourquoi les caisses maladies sont très chères actuellement. Alors, parfois, c'est très amusant d'écouter ce temps moderne.
5: Dans les années, je pense que c'était en 1970 ou 1971, je suis allée depuis l'hôpital de Chaux-de-Fonds chercher un bébé à l'hôpital de Saint-Imier avec une hernie diaphragmatique. Quelques heures plus tard, au milieu de la nuit, nous sommes partis à Lausanne où il a été opéré par le professeur Genton. Et 2 ou 3 ans plus tard, je suis partie travailler à l'hôpital de Saint-Imier et j'ai retrouvé les parents. Leur enfant allait physiquement bien. Psychiquement, c'était plus difficile parce que les parents ont mal vécu cette période. Mais pour moi, ça reste un souvenir avec énormément d'émotions. Et elle est encore là, très forte.
3: Déjà, je vous remercie de laisser un peu de place sur votre répondeur pour partager un petit peu un bout de notre histoire et celle de nos jumeaux, Léon et Gaïa, qui sont arrivés trop tôt, à 25 semaines et quelques jours. Léon, notre fils, s'est battu quelques jours avant de s'envoler. Et Gaïa, notre fille, a continué à se battre pendant plusieurs semaines, vraiment comme une petite guerrière. Et on a dû également l'accompagner. Et j'ai voulu raconter dans un livre intitulé « 5 heures pour 2 vies » toute cette histoire. J'ai écrit ce livre en fait pour tendre la main à toutes les femmes, mais aussi aux papas. Oui, parce que les papas, on les oublie un petit peu et ils vivent de plein fouet également cette situation. Le message que je voulais vraiment vous transmettre aujourd'hui, c'est qu'aussi douloureux que soit le chemin, il est possible de se relever. Le après de la néonate est très très long. Il faut se reconstruire mentalement, physiquement, continuer à vivre malgré tout. Mais oui, on y arrive. Merci beaucoup. Une belle journée à tout le monde. Au revoir.
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6: Bonjour à vous. Tous les jours de cette semaine dans Vacarme à 13h, nous avons redécouvert les reportages diffusés une première fois au mois de novembre 2025 dans lesquels nous vous emmenions dans les chambres, les couloirs, les salles d'opération du service de néonatologie du CHUV à Lausanne. Un espace à la pointe de la médecine qui sauve chaque année des centaines de vies de nouveau-nés et qui parfois n'y arrive pas, comme dans le récit que nous venons d'entendre. Je vous propose d'écouter maintenant la discussion qui venait conclure cette série de reportages. Anita Troutman, vous êtes médecin-chef au service de néonatologie du CHUV. Laurent Guyenne, vous êtes père en périnatalité. Bonjour à vous.
7: Bonjour.
8: Bonjour.
6: Laurent Guyenne, il y a ce message qu'on vient d'entendre, il semble vous être spécifiquement adressé sur la place des pères. Père P grave R-E et père P-A-I-R.
8: Effectivement, en tant que papa, en tant que parent en fait, c'est la traversée d'une hospitalisation de son bébé en néonatologie, c'est quelque chose qui est extrêmement difficile. On est dans un univers vraiment parallèle auquel on n'était pas du tout préparé en fait. La plupart du temps, on n'est pas préparé. Et puis, dans cette question-là, les papas sont aussi concernés par ça, en fait. Souvent, c'est les premiers à arriver dans le service de néonatologie parce qu'en fait, la maman est hospitalisée, en fait. Et ils se prennent aussi ce choc, en fait, de se retrouver dans cet univers qui est extrêmement spécial, avec plein de sons, des odeurs. Mmh. Et ouais, voilà, ce choc, il est là. Voilà, moi, je l'ai vécu aussi.
6: Père, je disais comme une profession, père en périnatalité, on en dit deux mots, juste savoir en quoi ça consiste?
8: Oui, alors avec plaisir. Alors, c'est de la père-aidance, donc c'est vraiment de l'accompagnement ou du soutien qui est vraiment basé sur ce qu'on appelle le savoir expérientiel. Donc, l'idée, c'est bon pour se dire, en fait, on comprend avec la tête, mais on comprend aussi avec les tripes et avec le cœur ce que c'est de traverser ces choses-là.
6: Donc vous accompagnez des gens qui vivent une situation d'hospitalisation en néonatologie.
8: Plus généralement, j'accompagne des personnes qui sont, on va dire, concernées par des questions spécifiques à la périnatalité. Donc je suis des papas, je suis aussi des parents qui ont traversé la néonatologie ou le deuil périnatal. Ça fait aussi partie de mon savoir expérientiel. Et puis, c'est ce que je propose. C'est une profession qui n'existe pas, mais voilà, j'essaie d'en vivre.
6: De la faire exister. Anita Troutman, vous avez, vous aussi, écouté ces messages. Qu'est-ce qui vous fait réagir?
7: Alors, je pense que c'est des messages qui sont très touchants, surtout ceux qui s'adressent à l'équipe. Et puis ceux-là, maintenant... malgré le fait que 20-30 ans ont passé, hein, donc c'est vrai que c'est toujours très touchant. Pour nous, c'est très important d'avoir ces feedbacks. Ils sont souvent très positifs. Et puis l'histoire, la dernière histoire, c'est vrai qu'elle est, elle est touchante aussi. Elle est triste, triste pour cette famille. Mais voilà, ça fait aussi partie, malheureusement, de la néonatologie.
6: Vous connaissez ces services de néonatologie depuis longtemps? Depuis combien de temps vous travaillez là?
7: Oula, je suis une des plus vieilles, donc ça fait depuis 1998. Je suis partie après encore 2 ans aux États-Unis, et puis depuis 2002, je suis au CHUV fixe.
6: Ouais. En préparant cette émission, vous me disiez, le premier jour de la vie, c'est un jour vraiment particulier en termes de risque.
7: Oui, alors j'avais un ancien chef qui disait toujours que le jour de la naissance, en fait, c'était le jour le plus risqué pour mourir, et en parallèle que celui où vraiment on va mourir. Uh-huh. En fait. Donc c'est vrai que la courbe de la mortalité, en fait, elle est très très élevée dans le premier mois de vie. Elle baisse de façon drastique, elle remonte un petit peu à 30 ans, et puis après elle remonte de façon linéaire, jusqu'à 70, 80, voilà. Et donc c'est vrai que malgré le fait que la naissance est un magnifique moment, il y a des choses qu'on ne contrôle pas, et il y a des choses qui peuvent arriver, des choses qu'on ne sait pas, et donc quelquefois la mort est au rendez-vous malheureusement.
6: En tout cas, on voit bien qu'on marche sur un fil, tout ça est fragile. Et on va s'en rendre compte en se rendant maintenant chez vous, dans vos couloirs de la néonate du CHUV. Vous l'entendez, ça s'agite autour d'une toute petite patiente.
9: Ça s'agite, hein, y a tout le monde qui court.
10: Il y a quelqu'un?
11: Ouais, ben ils sont là.
10: Audrey!
11: Elle est où?
10: Elle est là.
11: Audrey!
12: Là, ça va pas. Il ralentit sa fréquence cardiaque, il descend, il respire pas bien... On peut dire que ça va pas. Donc c'est juste être sûr qu'il y a quelqu'un avec. Mais voilà, là ils ont stoppé l'alarme, mais ça va pas mieux.
9: Ouais. À quoi vous le voyez?
12: Les valeurs, là c'est marqué 48 de saturation, 93 de fréquence cardiaque, c'est pas très bon. Mais par contre, je vais peut-être aller voir, juste ouais. Voir l'ambiance, parce que vous allez voir, c'est dur de dire que ça va. C'est assez calme.
9: D'accord. Qu'est-ce qui s'est passé? Il y a eu un petit moment de panique.
13: Oui, parce qu'en fait, on a tenté une extubation chez cette patiente avec un relais d'une BIPAP, donc avec une aide, quand même un soutien respiratoire. Soit elle n'a pas assez de force pour déclencher son aide respiratoire, soit son immaturité fait qu'elle oublie de respirer et puis que l'extubation est difficile. Donc elle désature, elle bradicarde, donc c'est chaque fois un moment de stress pour l'enfant et pour nous, parce qu'il y a un grand risque de réintuber derrière. C'est une réanimation, en fait.
9: Elle est toute petite?
13: Elle est toute petite.
9: Elle fait
13: 900 grammes.
9: 900 grammes? Elle vient de naître?
13: Elle est née il y a 4 jours, et puis elle a sa sœur jumelle qui est juste à côté, qui fait 825 grammes.
9: Je ne me rends pas compte, 825 grammes, c'est les limites inférieures?
13: Non, les limites inférieures, on dit souvent 500 grammes, mais on a eu quand même des enfants bien plus petits que les 500 grammes. On a eu même des enfants en dessous de 400, mais très rarement.
9: et 900 grammes. Évidemment, il ne peut pas vivre naturellement. Donc, il est dans un incubateur, ce qu'on appelle une couveuse. Il y a des fils absolument partout, des tubes partout. C'est assez impressionnant quand on voit comme ça. C'est impressionnant parce qu'il est tout petit déjà. Ouais. Le bébé est tout petit. Et en plus, c'est très médicalisé.
13: Elle est née avec une extrême prématurité à 27 semaines. C'est une prise en charge intensive avec, comme vous dites, plein de tuyaux partout. Donc elle est scopée, fréquence cardiaque, saturation, tension. Elle a un cathéter ombilical pour lui donner tout ce qu'elle a besoin en calories, en protéines, en graisse. Parce qu'elle est pas...
9: Comme dans le ventre, en fait. Avec...
13: Dans le ventre, on essaye de donner un maximum de ce qu'elle a besoin pour grandir. Elle a aussi une sonde gastrique qui lui permet de lui donner son lait, le lait maternel. Pour l'instant, elle n'est pas capable de manger toute seule par la bouche. Elle n'a pas les compétences pour. Donc, on lui donne directement par la sonde gastrique.
9: Mais l'estomac est fonctionnel.
13: L'estomac est fonctionnel. Les intestins sont fonctionnels.
9: Et là, elle va du coup rester jusqu'à théoriquement 38-40 semaines.
13: Alors, souvent, on dit aux parents, la date de sortie, c'est plus ou moins 2 semaines du terme. Mais on sait aussi que plus tôt naissent les enfants, plus longtemps ils passent du temps après leur terme, façon de parler. Plus ils naissent tôt, moins ils sortent vite, en fait. Pardon, ma beauté, c'était un peu collé. Ok, pardon, c'est fini.
14: Alors, peut-être si tu pouvais la soulever, et puis je mets le snuggle et je retourne le coussin, comme ça je la mets un peu
15: tranquille. Oh, bichette, merci. Regarde-le, tu me prêtes ta main? Là. Voilà.
14: T'as un gros poussin, toi. On va te retourner un peu vers ta sœur. Hein.
6: C'est un extrait d'un reportage de Bastien Confineau, enregistré cet automne au CHUV, Laurent de Guyenne. Vous connaissez très bien ces lieux, vous nous raconterez tout à l'heure votre histoire à vous. Mais le lieu, il ressemble à quoi? C'est de la science-fiction? C'est des tuyaux partout? Ou comment vous avez appréhendé cet espace?
8: Cet extrait, je trouve que c'est génial parce qu'on est plongé dedans, en fait. Vraiment, tous ces bips, toute cette agitation. Après, c'est vrai que c'est aussi multisensoriel. Effectivement, il y a tous les sons, il y a les odeurs.
6: Elles ressemblent à quoi, les odeurs?
8: Alors, je n'arrive pas à la décrire, mais c'est l'odeur de la néonate du CHUV, elle est unique. chaque fois que je passe devant, en fait, je me... prend en fait cette odeur dans la figure la première fois, puis il y a une espèce de vague qui remonte, puis ça redescend. Mais la première fois que je l'ai senti, je suis parti en larmes. C'est hyper particulier.
6: Un univers qui est en même temps, on entendait plein de câbles, de sons, de bruits, de trucs qui bipent, et puis en même temps des voix tellement susurrées, des voix tellement douces. Il y a une espèce de contraste incroyable.
8: Mais en fait, c'est un lieu aussi où, voilà, malgré tout ce remue-ménage, en fait, il y a aussi beaucoup de calme, il y a aussi beaucoup de douceur. Et ce papa qui appelle sa fille Bichette, c'est tellement représentatif de ce que c'est, parce qu'en fait, on est dans ce lieu de vie où il y a beaucoup de choses qui se passent, et là-dedans, il y a des petits espaces un peu d'intimité, en fait, en famille, en fait. Et c'est un lieu magique.
6: Anita Troutman, on a entendu cette question de Bastien Confineau pour le personnel de la néonate. Il disait, est-ce qu'avec ces petits bébés très prématurés, le but de la néonatologie, c'est de faire le travail du ventre d'une maman? Est-ce qu'on pourrait dire ça comme ça?
7: Alors malheureusement, on n'y arrive pas complètement, hein, mais c'est vrai que c'est quelque chose qu'on essaye, en fait, oui, effectivement. Donc on essaye de les faire grandir, et puis de les aider, en fait. Tous les organes sont là, mais sont tous immatures. Hein, donc ils sont immatures au niveau du cerveau, ils oublient de respirer, ils sont immatures au niveau de la respiration, ils ont de la peine à respirer, ils n'ont pas assez de force. Le cœur, des fois, il a aussi besoin de soutien. La digestion, ben, il faut commencer tout doux, il faut donner du lait mat ou du lait de donneuse. Voilà, donc c'est des choses qu'on fait. Et puis on arrive à un résultat qui est probablement très bien. Mais effectivement, ça ne correspond pas à ce que la... On ne va jamais être aussi bon que la maman, ça c'est sûr.
6: Que le ventre de la maman, là vous parlez spécifiquement des prématurés. En néonatologie, il n'y a pas que des prématurés. On accueille les enfants jusqu'à quel âge?
7: On accueille... tous les enfants de moins de 1 mois de vie. Et puis, on accueille normalement tous les nouveau-nés.
6: Qui ont des problèmes.
7: Qui ont des problèmes, que ce soit des problèmes d'adaptation, de prématurité, ou bien de malformation, par exemple, désinfection aussi. Et puis les troubles respiratoires sont quand même très très fréquents aussi. Mais c'est tout ce qui est en lien avec la naissance et ce qu'on appelle l'adaptation postnatale en fait.
6: 800 enfants passent dans vos services chaque année à peu près, c'est juste ?
7: C'est juste, oui. On a un service de niveau 3 de soins intensifs. On accueille environ 800 patients. Une centaine sont des très grands prématurés, c'est-à-dire moins de 32 semaines. Et puis, la grande majorité, c'est les enfants de 32 à 37. Mmh. C'est ce qu'on appelle la prématurité un petit peu légère à modérée. Et puis après, on a les enfants qui ont des problèmes, que ce soit digestifs, des problèmes respiratoires, des infections et tout ça.
6: Ouais. Niveau 3, ça veut dire qu'en fait, il y a différents niveaux de prise en charge et il y a certaines prises en charge qui ne se font que au CHUV et qui ne peuvent pas se faire dans des hôpitaux plus petits.
7: Il y a 9 niveaux 3 en Suisse, c'est des centres universitaires qui peuvent accueillir toutes sortes de pathologies, de la pathologie simple à ce qu'on appelle la médecine de pointe.
6: En Suisse romande, il y a quel
7: Il y a 2. Il y a 2 et le reste, c'est en Suisse allemande.
6: Donc, il y a celle à HUG et puis celle...
7: C'est les, Genève et Lausanne, oui. Mmh. Ouais.
6: Et les plus petits hôpitaux peuvent quand même gérer, ont aussi des services de néonatologie.
7: Oui, alors il y a le niveau 2, qu'on différencie entre 2B, qui peuvent faire par exemple des soutiens ventilatoires de type CPAP, c'est des masques, qui peuvent aussi accueillir des enfants d'un âge gestationnel, par exemple à partir de 32 semaines et de 1250 grammes. Et puis les 2A, dans le canton de Vaud, on a la plupart des hôpitaux sont actuellement encore 2A. Ils accueillent des enfants plutôt de 34 semaines et de 1500 grammes.
6: Et ensuite, les enfants qui ne correspondent pas à ça sont amenés au CHUV ou même on demande à la maman d'accoucher
7: au CHUV. Il y a encore les cliniques privées qui font des naissances mais qui n'ont pas obligatoirement de place pour hospitaliser les enfants. Mmh. En fait.
6: Vous disiez que vous y êtes depuis pas mal d'années, plus de 20 ans. Est-ce qu'on a vu évoluer le profil des bébés, c'est-à-dire le profil, les raisons pour lesquelles les bébés sont maintenant en néonatologie?
7: Peut-être il y a eu une certaine évolution, mais l'évolution, à mon avis, peut-être j'ai oublié un petit peu, c'est possible, hein, mais elle n'a pas énormément changé. Hein. C'est vrai qu'on prend peut-être des enfants plus malades, plus petits, quand moi j'ai commencé, c'était plutôt 25 semaines de gestation. Donc
6: ça veut dire qu'en dessous de 25 semaines, on n'essayait pas de faire le pari du côté de la vie.
7: Ce qui recommandait qu'il ne fallait pas aller en dessous de 25 semaines. Puis maintenant, on est descendu à 24. Et puis les dernières recommandations qui sont sorties cette année proposent même 23 semaines. Il faut savoir que dans certains pays, on descend même jusqu'à 22 semaines. Hein, donc voilà. Mais les Suisses ont toujours eu, je pense, un côté un peu... couper la poire en deux, hein, donc ils essayent vraiment de faire une approche très pragmatique par rapport à ce qui est possible, ce qui fait sens pour l'enfant, et puis aussi les ressources qui existent sur le terrain.
6: Ces questions d'éthique, on pourra les aborder peut-être un peu après. La question des grossesses gemellaires, il y avait aussi des gens qui nous parlaient des triplés là dans les téléphones tout à l'heure. On dit qu'il y a eu un pic de grossesses gemellaires et puis qu'il est en train de retomber, c'est juste ?
7: Alors j'ai regardé les statistiques, puisque vous m'aviez posé cette question, et en fait...
6: pas flagrant.
7: Non. Il y a une centaine d'enfants qui naissent de grossesses gemellaires, en fait, par année.
6: Donc, dans le bassin du CHUV. Enfin, dans ceux qui sont pris en charge chez vous.
7: Nous, ouais. Oui, chez nous. Et puis j'ai regardé sur les dernières 6 années, il n'y a pas vraiment de différence.
6: D'évolution. Laurent Guyenne, quelle est l'histoire qui vous a amené en néonatologie ?
8: C'est la question à 1 million. Je suis arrivé en néonatologie, c'était il y a pile 9 ans, quand mon fils Victor, qui est né à terme, a été hospitalisé parce qu'il a dû être réanimé. Du coup, ça s'est passé à Vevey. Il a dû être réanimé pendant 10 minutes. Et puis ensuite, après, il a été très vite transféré au CHUV. Mmh. Moi, je suis arrivé là-bas, en fait, tout seul. Ma femme était hospitalisée à Vevey. Et je suis arrivé dans ce service que je ne connaissais pas. Et puis j'ai tout de suite été accueilli par une médecin cadre, une néonatologue cadre, que je salue au passage. Et voilà, je me suis dit que c'était pas bon signe, en fait, de tout de suite voir le médecin cadre. Elle m'a très vite expliqué, en fait, que Victor était dans un très très mauvais état, notamment au niveau cérébral. Et il a vécu 3 jours au CHUV. On a dû décider d'arrêter les soins ou passer plutôt en soins palliatifs. Et la deuxième fois, c'était 2 ans plus tard où j'ai du coup mes 2 jumelles qui sont nées, Inès et Charlotte. Et elles sont nées à 26 semaines. Elles faisaient environ 800 grammes à la naissance. Et puis, ben, Inès est décédée d'une septicémie dans la nuit qui a suivi la naissance. Et puis Charlotte a fait un parcours de néonatologie assez compliqué avec notamment une opération intestinale. Et là, elle a 7 ans, elle va très très bien.
6: On va parler des soins palliatifs juste après cette chanson. C'est une chanson qui s'intitule « Sur le fil » et c'est Kerenan.

0: ce soir.
1: Elle ouvre les yeux. Un petit peu.
0: Un petit peu. Là, ouais, elle se réveille un peu. On va voir si elle se réveille pendant les soins.
1: Là, vous lui nettoyez les yeux.
0: Les yeux, on va lui mettre des petites gouttes parce que pour hydrater un petit peu l'œil. Elle dort, mais elle a des fois un peu les yeux entrouverts. Puis ça pourrait sécher un petit peu. Alors,
1: parce qu'elle cligne pas bien des yeux.
0: Donc elle est en soins palliatifs et puis elle est quand même pas mal sédatée. Et puis des fois, elle n'a pas la force pour complètement fermer. Et puis les yeux restent un petit peu ouverts. Donc on les humidifie avec des petites gouttes. Je te mets une goutte. Voilà. On fait les soins de bouche.
1: C'est plus du nettoyage, c'est ça?
0: Du nettoyage. Et puis comme elle n'est plus alimentée, les soins de bouche sont très importants dans les soins palliatifs. Parce que ça sèche et puis c'est pas agréable d'avoir la bouche sèche. Donc on l'humidifie, on fait les soins régulièrement avec un petit peu d'eau pour les lèvres.
1: Parce que là, elle n'est plus nourrie, mais elle est hydratée quand même.
0: Elle est plus nourrie et plus hydratée. Comme apport, elle a juste des perfusions de sédation, une perfusion de morphine et de midazolam pour qu'elle soit confortable dans ses soins palliatifs.
1: On sait qu'elle va décéder.
0: Oui.
1: C'est quand même une décision à un moment qui a été prise,
0: je pense
1: avec le corps médical, avec les parents. Pourquoi avoir pris cette décision et ne pas continuer à essayer de se battre?
0: Le souhait des parents était de ne pas forcément avoir un enfant lourdement handicapé. Donc c'est peut-être mieux de l'accompagner plus dans un chemin vers des soins palliatifs et un décès que d'avoir une vie difficile avec un handicap lourd.
1: Et là, ça fait combien de temps que la décision a été prise?
0: On est mercredi. La décision a été prise vendredi. Les parents ont décidé de baptiser. Et puis, suite au baptême, on a diminué de moitié son apport alimentaire. On a commencé à la mettre sous morphine en continu pour le confort. Samedi, on a arrêté complètement l'alimentation. Et puis, dimanche matin, on l'a mise sous midazolam en continu pour vraiment être bien sédatée. Je te mets une petite goutte de lait dans la bouche, ce sera plus sympathique. Regarde, une petite goutte, tac. Voilà, bravo, c'est bon.
1: Alors on voit que contrairement à tous les enfants qu'on voit ici, qui ont souvent une sonde dans le nez ou des CPAP pour respirer, bon ben elle a rien.
0: Oui.
1: Mais juste le monitoring du pouls et de la saturation quand même.
0: Oui, c'est surtout pour nous aussi, pour être... si on essaye d'être un maximum présent avec elle, si les parents ne sont pas là, c'est pas toujours possible d'être tout le temps avec. Du moment qu'on la monitore, ça nous permet de la suivre à distance. Et si elle allait désaturer, si elle allait bradycarder ou avoir un souci, ben on va être averti. On rafraîchit encore un petit peu. C'est aussi des soins de confort, de changer son pampers, de regarder pas qu'elle est de rougeur avec des appuis, parce qu'elle bouge quand même moins puisqu'elle est bien sédatée, pas qu'elle ait des rougeurs avec des appuis et puis que ça pourrait lui faire mal d'être une source d'inconfort. Voilà. Et puis je vais la remettre dans sa gigoteuse et puis je vais profiter de la prendre dans les bras comme les parents sont partis un petit moment. Je vais profiter de la prendre un moment dans les bras.
2: Nous étions au CHUV dans le service de néonatologie dont nous parlons ce matin, un service où on soigne, on guérit environ 800 bébés par année, mais où certains meurent aussi, comme cette petite fille et puis comme votre enfant dont vous nous avez parlé tout à l'heure, vos enfants. En réalité, Laurent de Guyenne, vous avez un enfant qui est passé par ce service des soins palliatifs. À quoi ça ressemble ces jours dans ces soins?
3: C'est des jours extrêmement particuliers en fait, où effectivement... La décision, elle est prise. Il n'y a plus le poids de cette incertitude. Il n'y a plus le poids de devoir prendre cette décision. La décision, elle est prise aussi en partenariat avec l'équipe soignante. Ça, c'est extrêmement important.
2: Comment on prend cette décision?
3: Alors, je ne peux pas répondre de manière générale. Je peux parler que pour nous. Dans notre cas, c'était une décision qui était simple à prendre dans le sens où c'était extrêmement clair. Et le fait que ce soit aussi clair, bah, en fait, on devait juste y aller. En fait.
2: Quand vous dites c'est clair, ça veut dire que vous arrivez avec votre petit, et puis le souci de santé fait que la vie serait quasi impossible.
3: Voilà, c'est ça. Et là, je suis content d'être à Canita aujourd'hui, parce que je me souviens quand il était touché au niveau cérébral, donc la décision, pour pouvoir prendre cette décision, il fallait faire un IRM cérébral. Mmh. Et c'est Anita qui nous a présenté le résultat en nous disant, ben, quand j'ai vu l'IRM de votre fils, j'ai pleuré. Et en fait, voilà, toute cette humanité, en fait, qui est là dans cette prise de décision de vie ou de mort, elle est super importante. Et cette décision a été vraiment prise, on l'a prise ensemble, en fait, avec l'équipe médicale. Et une fois que cette décision elle est prise, il y a quelque chose qui s'allège, où on peut juste être, dans notre cas, on a juste pu être avec Victor et pouvoir passer ces moments avec lui. Et c'était des moments, en fait, c'est dans les plus beaux moments de ma vie.
2: Ces 3 jours, vous nous avez dit. Mm-hmm. Mm-hmm. Anita Troutman, cette question du choix, finalement, qui va se poser, de dire à un enfant, bah, on décide de le faire vivre, ou en tout cas de militer au maximum pour, ou de renoncer et de le diriger vers les soins palliatifs, c'est une décision qui doit souvent se prendre dans les services de néonatologie.
4: Alors, je dirais peut-être pas souvent, mais c'est une décision qui, effectivement, doit avoir une place en néonatologie. Comme je l'ai dit, on est dans une médecine de pointe avec une technologie hyper performante. Et puis le maximum n'est pas toujours égal à l'optimum. Hein. Et je pense que ça, c'est très important à réaliser. Et c'est aussi vrai dans des soins intensifs adultes.
2: Hein. Et donc, comment se prend la décision? Parce qu'on entend Laurent Nguyen qui nous dit que c'est un partenariat, mais enfin, qu'est-ce qu'on pose sur

0: parents, mais c'est vrai que c'est quelque chose que certains services font, c'est qu'ils incluent directement les parents dans ces délibérations éthiques.
1: Au CHUV, pour l'instant, c'est le corps médical.
0: C'est le corps soignant et médical, oui. Ouais. C'est les personnes proches de la situation et les experts qui viennent donner leur valeur pronostique. Et puis après, il y a trois options. Soit on n'a pas assez d'éléments et on doit continuer et on veut continuer, ou bien on a des doutes et on peut se poser la question de dire on ne fait pas d'escalade, ou bien on a assez de certitudes pour dire mais là on est probablement dans un pronostic qui est mauvais au niveau de la qualité de vie, de la souffrance, et on fait toujours très attention de prendre l'intérêt de l'enfant et de regarder à court, moyen et long terme, hein, parce que si vous avez un fardeau important au niveau de ce qu'on fait pour l'enfant, mais qu'à long terme il peut s'en sortir, ça fait sens. Mais si vous avez un fardeau qui est très lourd et que vous n'avez pas de long terme en vue, eh bien là, évidemment, c'est une abstention qui paraît plus adéquate.
1: Mais c'est un partenariat avec les parents, ça veut dire que si cette première discussion se fait plutôt du côté du corps médical, avec des spécialistes d'éthique, il y a un moment où on va inclure le parent dans cette discussion et puis tenir compte de son avis quand même.
0: Alors, on explore souvent les parents et les représentations des parents et les valeurs des parents avant la réunion. Et puis, il y a une espèce de porte-parole qui vient pendant la réunion reprendre un peu cette discussion des parents. Et puis après, on fait un consensus et on ouvre en fait le cadre. Et on dit, ok, on est probablement dans une zone grise. On n'a pas toujours la certitude que Laurent Nguyen décrit dans sa situation. Des fois, c'est moins noir ou blanc, en fait. Hein, donc, c'est plus incertain. Et ce qu'on fait, c'est qu'on ouvre le cadre et on dit, on peut, dans cette situation-là, avoir une approche de redirection de soins. Et après, on va voir les parents. Et c'est très important de transmettre aux parents que on est avec eux et qu'on peut accepter cette prise de position et qu'on peut les suivre et les guider dans cette décision et que l'équipe médicale, médico-soignante, vraiment j'insiste sur ce terme, est d'accord de faire avec les parents et de les accompagner dans ce chemin.
1: Retrait d'alimentation, c'est ce qu'on a entendu dans l'extrait qu'on a écouté ensemble. Ça pourrait être assimilé à une forme d'euthanasie ?
0: Alors non, je pense pas. C'est le retrait d'alimentation fait clairement partie dans certaines situations d'une mesure artificielle. Quand on doit donner l'alimentation, par exemple, en continu, quand l'enfant n'a aucune autonomie alimentaire, c'est une prolongation de souffrance. Et donc, ça peut être vu comme une mesure artificielle qui, dans certaines situations, ne fait pas de sens, en fait. Alors, c'est vrai que le retrait de l'alimentation, c'est une forme relativement sévère de soins palliatifs, si on veut. C'est quelque chose qui est apparu ces dernières années, qui a eu pas mal de peine et qui a, dans certains services, encore pas mal de peine à se mettre en place. Mais c'est une forme qu'on utilise très peu souvent. Chez nous, je pense que c'est la deuxième ou troisième fois qu'on a utilisé cette forme, mais qui, dans cette situation-là, notamment, était, je pense, tout à fait justifiée.
1: Laurent Nguyen, suite à cet épisode tragique de votre vie, comment est-ce que vous avez été accompagné par l'institution, par le CHUV, ensuite ?
2: Alors, on a eu la chance d'être accompagné par, du coup, l'équipe de pédopsychiatrie de liaison du CHUV, où, en fait, on avait un accompagnement de couple, en fait, pour pouvoir se parler, en fait, avec mon épouse. De notre côté, on avait aussi chacun notre espace personnel psychique, avec des psychiatres. Et c'était vraiment nécessaire aussi de pouvoir bénéficier de ces espaces pour juste pouvoir intégrer ce qui se passe. C'est vraiment tout un monde qui bascule en très peu de temps. Et le travail d'intégration de tout ce qui s'est passé, c'est vraiment un travail qui prend beaucoup de temps, beaucoup d'énergie, beaucoup d'argent aussi.
1: Et vous avez pu avoir des pères aidants, comme vous l'êtes vous ?
2: Plus tard. Pas à ce moment-là. À ce moment-là, j'en voulais pas, en fait. J'avais déjà un espace pour moi, puis du coup, pour moi, c'était important de pouvoir le faire de mon côté.
1: On va maintenant rejoindre un tout petit bébé qui est porteur d'une pathologie très complexe. Ça s'appelle une hernie diaphragmatique.

0: pragmatique, on est là quelques heures après sa naissance.
1: Bonjour. Est-ce que ça va si on vient maintenant ?
2: Oui.
1: Voilà, donc moi je me représente encore une fois. Je m'appelle Sébastien Joie. Je suis un des médecins cadres ici en néonatologie. Moi, j'aime bien commencer par savoir un tout petit peu qu'est-ce que vous avez compris de la situation actuelle.
2: Il n'y a pas simplement d'inconnu à l'heure actuelle quand même, parce que ben justement on doit attendre qu'il se stabilise. Donc il y a beaucoup d'incertitudes. Il y a beaucoup d'espoir quand même de notre côté, sinon on n'en serait pas là aujourd'hui. Mmh. Bon, j'ai confiance en mon fils, c'est un petit combattant, un petit guerrier. Et bien entendu, ben, on est conscient qu'il y a encore un gros chemin à faire. Mmh. Et puis on espère être accompagné jusqu'au bout. Mmh. Et puis bien entendu, ben, ils nous ont déjà informé qu'il faut qu'on se prépare à tous les scénarios possibles et imaginables. Donc c'est ça qui est d'autant plus déstabilisant, parce que jusqu'à ce qu'il soit dans moi, mmh. c'est moi qui gérais tout, puis je le protégeais au max, mmh. lui donner toutes les énergies possibles et imaginables. Et maintenant qu'il est à l'extérieur, je peux faire que confiance en lui et en vous, en mmh. fait, toute l'équipe médicale qui va le prendre en charge. Maintenant, je vis un peu la minute à minute. Mmh. Avant, c'était le jour, puis maintenant, c'est plutôt minute par minute. Mmh.
1: Je pense que vous avez bien compris les choses. Alors, je ne vais pas pouvoir vous donner des réponses sur tout. D'accord ? C'est encore beaucoup trop tôt. Ça fait que 6 heures, à peu près, qu'il est né. On reste dans une situation difficile, critique. Et je pense qu'aujourd'hui, on va juste parler de comment on va faire les choses pour aller jusqu'à l'opération. D'accord ? Donc, on a vu que l'adaptation à la naissance, elle était plutôt positive. D'accord ? Donc ça veut dire que on a vu qu'il y avait cette difficulté à respirer qui était prévisible et prévue, pour lequel on a dû intuber votre enfant dans le cadre aussi de sa pathologie, d'accord ? Et puis mettre cette sonde. Donc au niveau de la respiration, on voit que ça reste difficile. Donc on est dans quelque chose de modéré à sévère. On ne peut pas dire avec exactitude la quantité de poumons qu'on a. Et avec les éléments qu'on a radiographiques, on a déjà regardé aussi un peu à l'échographie, on voit que la quantité de poumons n'est pas très importante. Mais elle est quand même pas si mal, parce qu'on voit que sur les traitements qu'on a mis, je vais parler du cœur après, mais on voit qu'il y a une amélioration. Ce qu'on voit aussi, qui nous dit que c'est sévère, c'est que le cœur... On voit aussi que, bien sûr, il était déplacé. Ça, c'est normal, d'une certaine manière, dans l'hernie diaphragmatique. Mais on voit qu'il a souffert un tout petit peu. D'accord ? Il a eu des difficultés à fonctionner avec les problèmes de poumons qui font que ces vaisseaux qui amènent son poumon sont probablement un peu serrés. Ce qui fait que le cœur a beaucoup plus à travailler et puis on voit qu'il commençait à se fatiguer. Et c'est pour ça qu'on a dû mettre un médicament qui permet d'ouvrir un peu ces vaisseaux qui amènent le sang au poumon, mais qui permettent aussi d'aider le cœur à se contracter. Et on a l'impression quand même que votre enfant a répondu à ces différents traitements pour le moment, parce qu'on a pu baisser un peu l'oxygène et on améliore gentiment les échanges gazeux. D'accord ? Mais c'est les montagnes russes. Et actuellement, les montagnes russes, elles vont très vite. Donc ça va rester pendant toute son hospitalisation, mais c'est sûr que ces vagues vont un peu s'atténuer. D'accord. Mais pour l'instant, elles sont encore très, très grandes.
2: Merci.
1: Ok. Très bien. Alors, je vais vous laisser.
0: Bastien Confineau enregistrait cet entretien entre le docteur Sébastien Joie et les parents d'un tout petit né quelques heures à peine auparavant. Avant toute chose, Anita Troutman, vous avez des nouvelles de ce bébé. Alors, dites-nous, ça va ?
3: Ça va, ça va. Il a maintenant presque un mois de vie et il a donc pu être opéré de son hernie diaphragmatique et il a même pu être extubé la semaine passée avec des traitements qui sont à la baisse maintenant. Donc on est sur le bon chemin. Ça reste encore compliqué. Il a encore un soutien important, tant au niveau respiratoire qu'au niveau aussi du cœur. Ça va rester pour plusieurs semaines, mois. Les parents le savent, hein, mais c'est vrai qu'il a, vraiment courageusement passé toute cette période. Et puis on en est très contents parce qu'on était tous très très quand même, comment dire, stressé un peu, et puis aussi très touché par cette situation.
4: C'est une situation très rare, ça c'est vraiment une des pathologies les plus compliquées à prendre en main.
3: Oui, le néonatologue souvent il dit la hernie c'est un peu ce qu'il y a de pire entre guillemets pour le néonatologue, hein, parce que c'est compliqué à la naissance, c'est compliqué les premiers jours, c'est compliqué après l'opération. Mais c'est vrai que c'est quelque chose de très rare. C'est une malformation qui touche environ 3 à 4 enfants par année au CHUV. Et puis les statistiques sont plus ou moins stables, je dirais, sur les années. Donc ça doit faire une vingtaine d'enfants par année en Suisse.
4: Les pathologies très compliquées comme celle-là, elles sont plutôt en augmentation?
3: Alors, on a l'impression que certaines pathologies, comme notamment tout ce qui touche les variations du développement sexuel, les malformations intestinales, sont en augmentation, mais les chiffres sont pas très clairs, en fait. Et puis, il n'y a pas vraiment... Il y a un trend, peut-être, mondialement, à l'augmentation, mais c'est pas si évident que ça.
4: Ça pourrait s'expliquer comment ?
3: Alors évidemment, il y a pas mal de théories. Il y a notamment une théorie, c'est l'impact de l'environnement, de tout ce qui est dans l'eau, dans les phtalates, toutes ces...
4: Les perturbateurs endocriniens.
3: Les perturbateurs endocriniens, par exemple, pour les variations de développement sexuel, effectivement.
4: Mm-hmm. Ouais. Laurent Guyenne, on entendait cette maman entendre tous ces mots du médecin. Comment est-ce que le parent comprend ce langage-là? On voit qu'il y a un effort considérable qui est mis, en l'occurrence, pour être sûr qu'elle a bien compris. Mais vous, quand vous arrivez en néonat, vous n'êtes pas un spécialiste de la néonatologie?
5: Non, pas du tout. Mais en fait, c'est vrai que c'est aussi un apprentissage pour les parents de juste, déjà de pouvoir comprendre, en fait, juste la problématique médicale de son enfant. Et alors, moi, j'ai trouvé cet échange incroyable parce que, déjà, il me fait penser à des échanges que j'ai pu avoir au CHUV aussi avec l'équipe. Mais c'est vrai que c'est incroyable comme ce néonatologue prend le temps d'expliquer. Et où il y a vraiment un échange avec le parent qui peut, du coup, on part de la compréhension du parent. Et je pense pour un parent, c'est vraiment hyper précieux, du coup, d'être aussi accompagné, en fait, en fonction de son niveau de compréhension. Et aussi au niveau de son besoin aussi de granularité d'information. Il y a certains parents qui veulent pas avoir d'information ou peu d'information, et il y a des parents qui veulent tout savoir. Mmh. Et là, je trouve que ce début d'entretien où il dit mais qu'est-ce que vous avez compris, madame, c'est un peu comme une poignée de main en fait entre l'équipe et les parents. Et ça, c'est quelque chose qui est vraiment aidant pour les parents. C'est très difficile au début de comprendre, puis ensuite plus ça avance, et aussi avec la possibilité de pouvoir reformuler. Pouvoir poser des questions pour pouvoir comprendre, pour que le parent puisse comprendre à sa manière.
4: C'est vrai qu'après un certain temps... Vous devenez des spécialistes vous-même, finalement.
5: Alors, je n'irai pas jusque-là, mais c'est vrai qu'en tout cas, on a une compréhension assez précise des enjeux, en tout cas.
4: Anita Troutman, ça a évolué. Vous nous disiez 20 et quelques années de carrière à la néonatologie du CHUV. On ne parle plus de la même manière aux parents aujourd'hui?
3: Oui, je pense qu'on est passé vraiment d'une communication qui était peut-être paternaliste, hein, très autoritaire, à cette communication partenariale, mais aussi individualisée. Et enfin, vraiment selon les besoins et les représentations des parents. Comme le disait Laurent, il y a des parents qui ont besoin de beaucoup d'informations, beaucoup de guidance aussi, et puis d'autres qui veulent avoir juste le minimum. Et donc ça, c'est à respecter aussi. Mais tout le partenariat avec les parents, tant au niveau de la communication, mais également au niveau des soins, a énormément changé. Et s'il y a un changement qui a vraiment marqué ces dernières 20 années, je pense que c'est ça.
4: Et c'était facile à faire en tant que médecin ? De descendre un peu du piédestal ?
3: Quand on voit en fait les avantages que ça a, ça paraît tellement évident. Mais je pense que c'était pas si facile à faire, effectivement.
4: Il y a une vie après la néonatologie. Laurent Guyenne, tout à l'heure, vous évoquiez rapidement ces questions qui peuvent être des questions très concrètes, des questions de couple, des questions de budget. Quels sont les grands défis dans les semaines, les mois qui suivent soit une situation dramatique comme celle d'un décès, soit une situation difficile? Vous nous avez dit, vous avez eu une petite fille qui a maintenant 7 ans, mais qui a passé pas mal de temps là-bas.
5: Ouais, alors la vie après la néonatologie, moi quand je parle aux parents, j'aime bien dire que c'est un nouveau chapitre qui commence. C'est vrai que pendant l'hospitalisation, on a comme horizon cette rentrée à la maison où tout le monde est en bonne santé. Dans les cas où ça arrive, ben, le retour à la maison, ça peut être aussi un gros chamboulement. Dans notre cas, il y avait aussi toutes les difficultés accumulées sur des mois, avec du coup si le deuil en filigrane 2 ans plus tôt, en fait, quand on est rentré à la maison, c'était extrêmement difficile sur le plan psychique. Et c'est vrai que, personnellement, moi, je m'y attendais pas. Et c'est vrai que c'était presque... Enfin, je ne vais pas comparer, mais vu que je ne m'y attendais pas et que j'étais vraiment déjà très fatigué à ce moment-là, c'était presque encore plus difficile. J'en garde encore des souvenirs encore plus difficiles que la néonatologie elle-même.
4: Concrètement, il y a des congés, qu'est-ce que les parents peuvent revendiquer pour être là au moment où leur enfant sort d'une longue hospitalisation de plusieurs semaines, plusieurs mois?
5: Alors, je sais que les mamans ont une prolongation du congé maternité à partir de 2 semaines d'hospitalisation et jusqu'à 56 jours.
4: Et les papas?
5: Et les papas, malheureusement, il n'y a pas grand-chose. Donc, moi, je ne sais pas si j'ai eu la chance, mais en tout cas, j'ai pu bénéficier d'un arrêt de travail prolongé pendant toute la durée de l'hospitalisation et encore pendant plusieurs semaines après le retour à la maison, parce que c'était nécessaire. Je pense que notre famille n'en serait pas là, en fait, si je n'avais pas pu bénéficier de cet arrêt de travail. Maintenant, ça reste quand même relativement exceptionnel. Les papas doivent assez rapidement retourner au travail, même si leur enfant est encore hospitalisé. Mmh. Ou bien sinon, ils doivent prendre sur leur congé paternité. Et ça, c'est difficile.
4: Anita Trautmann, cette après-néonate, comment est-ce que la néonate le suit? Elle, à partir du moment où l'enfant part, on lui dit au revoir, bon vent, et puis on le lâche dans la nature?
3: Alors, effectivement, on a un suivi qui est mis en place, surtout au niveau neurodéveloppemental, mais on n'a pas beaucoup, ni de ressources, ni de possibilités de suivre autrement ces enfants. Donc, on les revoit, en fait, un peu par hasard quand ils viennent à l'unité de développement, notamment à 6 mois, 18 mois, 3 ans et demi. Et puis, les parents qui nous ont bien connus, ils viennent nous faire coucou. Et pour nous, c'est toujours un
4: feedback. C'est dans le même bâtiment.
3: C'est dans le même bâtiment, effectivement. Et puis, c'est toujours un moment un peu de retrouvaille qui est toujours très, très sympathique et de voir que leur progéniture a doublé de poids.
4: C'est 1m93, comme le dit cette auditrice.
3: Exactement. D'ailleurs, on a aussi invité les quintuplés qui sont nés en 2007, si j'ose dire, faire un peu de pub pour le 17 novembre. Et c'est une famille qui... Enfin, les quintuplés ont 18 ans maintenant et on va les revoir et ils vont venir visiter la néonate à cette occasion.
4: 17 novembre, qu'est-ce qui se passe le 17 novembre?
3: C'est la journée de la prématurité mondialement et puis c'est vrai qu'on a toujours fait quelque chose avec les associations, notamment Né Trop Tôt, d'autres associations et puis les parents, les soignants pour un peu montrer notre travail, notre façon de faire. Il y aura des ateliers cette journée-là, il y aura aussi une partie un peu plus officielle et puis notamment une table ronde avec la présence de la famille des quintuplés.
4: Et c'est ouvert au public?
3: C'est ouvert au public, oui.
4: Eh bien, c'est noté. C'est noté.
5: Je crois que le but, c'est vraiment de pouvoir sensibiliser vraiment à la problématique de la prématurité. C'est vraiment l'idée de pouvoir dire que c'est quelque chose qui existe.
4: Laurent Nguyen, Anita Trautmann, on écoute ensemble, avant de se quitter, cette chanson de Devendra Banhart.

0: Une chanson de Devendra Banhart qui restera toute sa vie un enfant à en croire les paroles. Je rappelle qui était à mes côtés pour cette discussion enregistrée au mois de novembre dernier. Il y avait Laurent Nguyen, père en périnatalité, cofondateur du collectif Santé Mentale Périnatale, et Anita Troutman, médecin-chef au service de néonatologie du CHUV. 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Tout de suite après les informations, Vitold Langlois rencontre l'humoriste Rebecca Balestra. Restez à l'écoute, bon dimanche, il est 10h.
1: Jérôme Jeannin.
2: La chasse à l'homme bat son plein en Allemagne et la police a lancé un avis de recherche pour retrouver le suspect de l'attaque d'hier soir lors de la Gay Pride de Berlin. Avec de grands moyens, puisqu'elle recourt à des hélicoptères dotés de caméras à détection de chaleur et à des effectifs renforcés par des policiers d'autres régions. Cette attaque a fait un mort et 16 blessés, dont 3 se trouvent entre la vie et la mort. Le suspect est un homme de 21 ans qui a foncé dans la foule avec un véhicule utilitaire. Selon les autorités, cet homme a été identifié et serait lié au milieu islamiste. En Suisse, les organisateurs du Pride Festival de Berne ont publié un message de solidarité et de soutien sur Instagram avec ces mots « C'est précisément dans ces moments comme celui-ci que l'on mesure ce que signifie la communauté ». Une lueur d'espoir dans la fumée, l'incendie de Biscarrosse dans les Landes est désormais mieux contenu, annonce ce matin de la préfecture qui anticipe une journée stratégique pour tenter de le maîtriser. Depuis mercredi, les incendies ont provoqué l'évacuation de plus de 200 000 personnes, 220 000 même, dans les Landes et en Gironde. La Gironde où un contingent suisse a été dépêché avec 34 sapeurs-pompiers. Les incendies en cours perturbent également le trafic. L'autoroute A63 entre Bordeaux et l'Espagne est actuellement fermée sur 60 km alors que le trafic ferroviaire a été interrompu au sud de Bordeaux. En Chine, c'est un typhon qui a balayé la côte sud du pays ce matin, pas très loin de Hong Kong. Des centaines de milliers de personnes avaient été évacuées de manière préventive. Les secours maritimes sont à la recherche de 23 personnes portées disparues après le naufrage d'un navire vietnamien en mer de Chine méridionale. Une deuxième nuit consécutive de pause dans les hostilités en Iran. Aucun bombardement américain n'a été signalé la nuit dernière. Des médias américains font état d'un possible manque de munitions après bientôt 6 mois de guerre. La situation reste tendue en mer Rouge où les Houthis du Yémen ont bombardé des sites pétroliers saoudiens. En football, la reprise de Super League n'a pas vraiment souri aux équipes romandes hier. Servette a été battue par Bâle 1-0 alors que Lausanne a été contraint au nul par Grasshopper 1-1. Début réussi pour le champion en titre Thun qui s'est imposé 3-1 à Lucerne. Et Sion jouera son premier match de championnat cet après-midi, 14h à Berne contre Young Boys. Le temps est encore nuageux ce matin, mais le ciel va progressivement se dégager. Le temps sera ensoleillé et sec au nord des Alpes cet après-midi avec 26 degrés et maximum. Les prochains jours s'annoncent ensoleillés et toujours plus chauds avec de la canicule dès mercredi. Plus de 33 degrés annoncés en pleine.
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4: C'est-à-dire que l'été, je trouve ça, tu parles de couleurs, je trouve ça magnifique, mais c'est juste souvent Le fait que les gens se retrouvent, fassent des barbecues, soient ensemble, soient de bonne humeur, ça fait que accentuer le fait que je suis sinistre et solitaire.
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6: Bonjour tout le monde, nous sommes ensemble durant une heure pour un nouvel épisode de Mon bel été en Suisse à la rencontre de l'humoriste et comédienne genevoise Rebecca Balestra, bien connue de nos ondes de la première mais aussi celle de France Inter. Elle m'a donné rendez-vous à Bellevue, chez sa mère, pour qu'ensemble nous évoquions ses souvenirs de pré-été, période anniversaire. En deuxième partie d'émission, Rebecca Balestra nous embarquera à Arzier.
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6: Bonjour Rebecca Balestra.
4: Bonjour Vitold.
6: Merci de m'accueillir dans l'une de tes régions, ta région genevoise, en l'occurrence Bellevue.
4: Oui, merci. Bah, merci d'être venu jusqu'ici. Après, c'est vrai qu'il y a maintenant beaucoup plus de bus et de trains qui viennent jusque-là. Mais quand j'étais enfant et que j'ai grandi à Valavran-Bellevue, il y avait un bus toutes les deux heures. Et c'était vraiment tout un périple pour arriver jusqu'ici et pour en sortir. J'ai grandi à Bellevue, avant il y avait un arrêt de bus ici qui a disparu. Et je peux te raconter une histoire assez sordide qui s'est passée ici. J'attendais un bus, comme je t'ai dit, qui passait tous les X heures. Et il y a un mec qui s'est assis à côté de moi et le banc a commencé à vibrer. Et j'ai regardé ailleurs parce que j'étais gênée, puis le bus est arrivé, puis le mec est parti, et je me suis dit, nom de Dieu, on attend quand même ce bus depuis genre 25 minutes, et le mec ne prend pas le bus. Et après, je me suis rendu compte que j'étais pleine de sa semence. Le mec s'était pougné vraisemblablement sur moi. Ça commence bien, non?
6: Charmant, ça.
4: C'est bien, hein.
6: Mon bel été en Suisse commence bien.
4: Mon bel été en Suisse. Ah oui, c'est vrai qu'il faut qu'on arrête de dire que je suis vulgaire, c'est vraiment le monde qui est
6: C'est le monde, là, en l'occurrence.
4: Moi, j'ai toujours détesté l'été, puis j'ai jamais foutu un doigt de pied dans le lac, j'allais pas... avec mes copines,
6: bouger
4: au lac et tout ça. Je sais pas, j'ai vraiment l'été. Pour moi, c'est une saison où j'ai souvent été très déprimée. Alors maintenant, je vois tous les bienfaits de l'été, maintenant que j'ai des enfants, etc. Parce qu'on peut faire plein d'activités, et voilà. Mais sinon, non, j'ai toujours été... En fait, le fait que les gens soient joyeux, bronzés, heureux, qu'ils se retrouvent, qu'ils fassent des activités en communauté... pour moi, c'est l'enfer parce que je suis très antisociale. Je suis quelqu'un de pas très extatique, pas très souriant. Et ça faisait que d'accentuer en fait ma solitude et le fait que j'étais singulière ou différente.
6: Enfant.
4: Enfant, ouais.
6: Et adolescente.
4: Même adolescente, toujours.
6: Et ça vient de. C'est quoi, c'est héréditaire? Tes parents sont comme ça?
4: Pas du tout. Non, ma mère est très sociale. Elle fait des trucs depuis toujours. Et puis, c'est vrai qu'elle a toujours organisé des barbecues, des paellas, des plein de fêtes, et je me suis toujours senti très intrusée. J'aime pas beaucoup.
6: Donc le fait que les gens soient de bonne humeur l'été te met mal?
4: Je suis très contente pour les gens qui sont de bonne humeur, mais moi ça fait que de refléter le fait que je ne suis pas forcément.
6: Ah d'accord, bon. Mais pourquoi pas?
4: Et pourquoi pas?
6: Ah ouais, donc vous habitez vraiment... juste à côté des avions, là, de l'aéroport. Il est à 50 mètres de nous.
4: Oui, il nous atterrisse vraiment dans la gueule. Mais j'habite maintenant à Versoix. Et on a toutes les minutes, j'ai un avion qui passe...
6: Toutes les minutes?
4: Ouais, au-dessus de ma tête.
6: Donc là, nous sommes dans la cour de la maison de ta maman ou de tes parents, je sais pas si...
4: De ma maman, ouais. C'est la maison de mon enfance,
6: okay. Ouais. Belle maison rose pâle.
4: Oui, belle maison rose.
6: Des années 50, on va dire, construction.
4: Oui, absolument, je crois que c'est vraiment les années 50. On peut demander à ma mère,
6: mais
4: c'est les
6: creepy.
4: Années 50, ouais.
8: Salut
9: Pascal.
6: Merci de m'accueillir.
8: C'est des années 50, ta maison?
9: 42,
6: ouais. 42, on y était presque. Ouais, voilà. Donc on est là aujourd'hui pour parler avec votre fille d'été. L'été, c'est pas son truc, votre fille.
9: Moi, j'adore l'automne à cause des couleurs, mais j'aime quand même l'été.
4: C'est-à-dire que l'été, non, je trouve ça... tu parles de couleurs, je trouve ça magnifique, mais c'est juste souvent le fait que les gens se retrouvent, fassent des barbecues, soient ensemble, soient de bonne humeur, ça fait que accentuer le fait que je suis sinistre et solitaire.
9: Moi, j'adore les barbecues.
6: C'est toi que ça peut te faire culpabiliser de ne pas être de bonne humeur comme les autres?
4: Un peu,
6: tu dis,
4: ouais.
6: Ah mince, je devrais être comme ça et je ne le suis pas.
4: Oui, il y a la culpabilité et le fait qu'on se sent encore plus seul dans son...
10: dans son petit malheur.
4: Mais l'été où je me suis sentie bien, c'est la fois où j'en ai fait un poème, le fait que je déteste l'été, mm-hmm. qui s'appelle Août. Mm-hmm. Et ça a vraiment exorcisé quelque chose. Et je crois toujours qu'en écrivant sur le fait, sur mes malheurs ou sur mes complexes, ben, ça va les exorciser. Ça les exorcise pendant une petite partie, un petit laps de temps. Puis après, ça revient.
6: Après, faut recommencer.
4: Ça peut recommencer.
9: La différence, c'est que Rebecca n'a pas besoin des gens. D'être entourée, tandis que moi, oui, sa sœur aussi. Mm-hmm. Et son père est pareil, il n'a pas besoin de s'entourer des gens, il est bien en tout petit comité, son papa c'est pareil.
6: C'est de la misanthropie ou un côté juste un peu ours?
4: Ben, les deux. Je pense que la misanthropie c'est un petit côté ours.
6: Donc on peut avoir un petit côté ours à préférer être un peu seul avec ses repères et carrément détester les gens.
4: Ah non, je les déteste pas, je les aime.
6: Bah oui, parce que tu essayes de partager des choses avec eux quand
4: tout
6: même.
4: Tout à fait.
6: Il y a plein de médias différents.
4: Exactement, je pense que je partage avec les gens et je suis plus avec les gens quand je fais du théâtre ou quand je fais de la radio.
9: Mm-hmm. Mais disons qu'elle a besoin d'un tout petit comité, où elle est très fidèle, où elle a besoin de ce petit comité. Et moi, j'aime tellement tout le monde que...
6: Donc Rebecca Balestra, vous êtes comédienne, autrice... chroniqueuse, et tout cela autour de l'humour. Ce qui fait de vous, avec tout ça, une humoriste?
4: Oui, mais avant tout, je pense comédienne, et une comédienne qui peut aller dans le comique et aussi dans le tragique.
6: Mais même dans le tragique, ça reste drôle.
4: Oui, parce que le tragique, c'est toujours drôle, et puis le comique, il y a toujours quelque chose de très triste et désespéré. Je pense que vraiment, c'est pour eux.
9: Rebecca était très, très timide, et elle m'a caché des choses à l'adolescence. Quand elle se promenait avec des pelles dans la commune.
4: Oui, c'est vrai, avec mon amie Hélène, qui habitait à 5 minutes, ouais. qui était mon amie d'enfance, on adorait, en fait, surtout l'été, remplir des sacs poubelles, faire semblant que c'était des cadavres, accrocher des baskets qui sortaient des sacs poubelles et en fait les traîner au bord de la route avec des pelles.
6: Mais c'est un jeu sympa.
4: Mais j'étais pas au courant.
6: Mais alors donc du coup, vous dites, madame, que votre fille a toujours aimé jouer à la comédie. Et vous l'avez encouragée à ça en l'inscrivant à des cours de théâtre, je crois.
9: Oui, absolument, parce que ça permet de combattre la timidité, d'accepter son corps, d'accepter les regards sur soi. Donc ça fonctionnait encore mieux que je pouvais l'espérer.
6: Et vous?
9: J'ai fait la même chose, sauf que moi je suis pas devenue célèbre.
6: Et alors l'écriture? Parce qu'on peut être comédienne... Mais écrire, c'est une autre paire de manches.
4: Mon grand-père paternel écrivait il écrivait des revues, comme ma mère, et il écrivait aussi beaucoup de poèmes. Et c'est vraiment lui qui m'a initiée à l'écriture. Et l'écriture est venue même avant le jeu. Je suis quelqu'un qui ne s'exprime pas très bien, comme on vient de l'entendre. Et je m'exprime beaucoup mieux par écrit. Et souvent, même avant des interviews, là je ne l'ai pas fait, donc ça va se ressentir, mais j'écris un peu ce que j'aimerais, les idées que j'aimerais faire passer, etc. Il y a tout qui sort beaucoup mieux par écrit.
6: Mais pourquoi tu ne te caches pas totalement alors, derrière un livre, en effaçant complètement la diffusion de ta voix et de ton physique?
4: Ça, je l'ai déjà fait avec Minuit Soleil, qui est un recueil de poésie. Et puis oui, j'y pense, bien sûr. Peut-être que ça, c'est une possibilité dans le futur d'écrire un roman, ou que sais-je.
6: Il y a pas mal de spleen dans Minuit Soleil.
4: Beaucoup.
6: On est loin du bamboléo des Gypsy Kings.
4: Non, c'est vrai, mais il y a aussi du bamboléo des Gypsy Kings. Il y a vraiment les deux. Je pense vraiment qu'il y a du minuit et il y a du soleil.
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1: Rebecca Balestra, nous revoici donc chez vous à Bellevue en compagnie de votre maman pour mon bel été en Suisse. On vient d'écouter Minuit Soleil. Quel est le programme des souvenirs que vous avez envie de partager avec nous, voilà, de vos souvenirs de plus beaux étés passés en Suisse jadis?
2: Moi, le souvenir le plus fort ici, que j'ai ici chez ma mère, où j'ai grandi, c'est vraiment quand on faisait mes anniversaires le 27 mai, et que pour moi, mon plus bel anniversaire, c'était que les gens fassent des sketchs. Donc j'obligeais mes camarades à venir faire des petits sketchs, des scénettes ou des chansons.
1: Donc c'est pré-été.
2: Pré-été, oui, c'est vrai que c'est le printemps, pardon, désolé, mais c'est vrai, et je suis hors thème. Et en fait, on a un endroit là, chez ma mère, où il y a des escaliers, avec c'est une terrasse creusée, et ça ressemble beaucoup à un petit théâtre, à une arène grecque. Et en fait, je performais là, et je faisais notamment, je me rappelle d'une scène que j'avais faite, je sais pas si tu te rappelles, maman, mais on avait réacté la Sister Act. Avec Aurore et Hélène.
3: Ouais.
2: Et on avait refait la chorégraphie. En fait, la scène d'ouverture de Sister Act, ça s'ouvre sur Whoopi Goldberg et ses deux collègues, ses deux choristes, qui sont dans un espèce de casino miteux, et qui font un peu le medley des suprêmes, et qui sont habillés en doré. Et ça me fait rire parce que vraiment, ça s'ouvre sur ça, et on aimerait le réalisateur aimerait nous faire croire que cette chanteuse a raté sa vie, qu'elle est dans un endroit douteux, devant des gens minables. Et en fait, moi, je me rappelle que cette scène, j'avais vu ça quand j'étais enfant, et j'ai dit, mais moi, c'est ça que j'ai envie d'être, c'est tout ce que j'ai envie d'être. Et on avait fait cette scène ici même devant mes camarades de classe, mes copains. Et puis je me rappelle que j'avais été tellement stressée et que pour les autres c'était juste pas important, et je me rappelle que je mangeais pas mon goûter d'anniversaire, je riais pas, c'était tellement sérieux pour moi. Et c'est comme ça l'est toujours aujourd'hui. C'est pour moi, jouer sur cette terrasse, c'était comme jouer à la Comédie de Genève.
1: Et donc Whoopi Goldberg, premier coup de cœur humoristique.
2: Oui, je pense, et dramatique aussi, parce que c'est quelqu'un qui sait tout jouer, et notamment le film Ghost. Ouais. Oui, c'est absolument.
1: Qui est pas drôle du tout.
2: Qui est pas drôle. Oh, il y a quand même des scènes extrêmement comiques. Il y a quand même des scènes extrêmement comiques quand elle doit aller à la banque, et puis que c'est hyper théâtral en fait, quand elle est la seule à entendre ce mec qui lui parle, et puis qu'il y a des quiproquos.
1: Ouais.
2: C'est
1: le côté revenant qui fait un peu froid dans le dos quand on est petit.
2: Mais je pense qu'en fait il y a tout, c'est un peu épouvante, un peu surréaliste, un peu il y a cette histoire entre Whoopi Goldberg et Demi Moore, un peu lesbien, un peu, et puis en même temps c'est tellement, la fin est tellement poignante et dramatique quand elle dit Sam, je peux t'entendre, et qu'elle peut enfin l'entendre, et que il est comme ça dans son halo de lumière, qui va rejoindre les autres. J'ai envie de pleurer, je trouve ça. Mais en fait il y a tous ces films qui sont et à la fois comiques et dramatiques. Il y a Forrest Gump aussi, qui m'a beaucoup marqué. C'est tellement drôle et des fois complètement farfelu et bête
3: et triste, d'une tristesse.
2: Je veux dire, quand il perd sa copine, je crois, du sida, quand il perd sa mère du cancer. C'est lourd, mais c'est tellement beau. Et pour moi, c'est des acteurs, je trouve ça incroyable qu'il y a des scènes qui sont tellement hilarantes et des scènes qui te foutent en l'air pour toute ta vie. Et c'est vraiment, moi, j'aimerais vraiment tendre à ça en tant qu'artiste.
1: Et t'aimerais devenir une comédienne exclusivement de cinéma ?
2: Je pourrais pas être exclusive quelque part, parce que j'ai de la peine à me manquer dans un seul domaine. Mais j'aimerais beaucoup, essayer de faire du cinéma.
1: Comment s'y prendre ?
2: comment s'y prendre? Aucune idée. Là, c'est vraiment, c'est le point d'interrogation de cet été. C'est vraiment, j'aimerais bien essayer de faire bouger les choses et d'aller là-bas. Je ne crois pas que moi, ça va passer par un agent ou par quelque chose de formaté. Je pense que ça va se faire sur le côté.
1: Quelle est ta manière d'aborder le théâtre par rapport à ton appréhension du cinéma?
2: Oui, alors c'est très juste mon appréhension du cinéma, parce que comme j'en ai jamais fait, je me dis que c'est très différent déjà dans un régime de temps. Moi, je suis quelqu'un de très très lent. Je mets beaucoup de temps à prendre mes textes, je mets beaucoup de temps à les faire descendre en moi, à comprendre, simplement, bêtement, à comprendre la situation.
1: Y compris les chroniques?
2: Tout. Ouais, ça met beaucoup de temps. Je mets beaucoup de temps à comprendre ce que je lis, ou à comprendre ce que je vais écrire, ou la façon dont je vais l'écrire. Et j'ai l'impression que le cinéma, il y a très peu de temps de répétition, et que les choses se font un peu sur le moment. Et dans une pièce de théâtre, on répète 9 semaines. Et je travaille 2 mois avant ça pour apprendre mon texte.
1: Toi, c'est le bachotage, hein, dont ta technique de travail.
2: Oui, bachotage parce que manque de confiance, je pense, en moi. J'ai besoin de beaucoup baliser, beaucoup répéter.
1: Manque de confiance ou rigueur?
2: Les deux. Mais il y a les deux, parce que je dois dire que depuis que j'ai des enfants en bas âge, j'ai moins le temps aussi de travailler en amont. Et je me dis, bien, tu fais ce que tu peux, tu fais au max de ce que tu peux. Et souvent, en fait, le max de ce que je peux, c'était bien moins que ce que je faisais avant, mais ça suffit. Donc au bout d'un moment, c'est peut-être aussi c'est peut-être aller trop loin que de bachoter à ce point.
1: Mais grâce à ça, tu étais bonne élève?
2: Du tout.
1: Même pas?
2: Ah, aucun. Non, j'ai aucune rigueur. En dehors du théâtre et de l'écriture, je n'ai aucune rigueur. J'étais une très mauvaise élève. J'ai foiré mes études.
1: Ah ouais?
2: Oui, oui.
1: Vraiment? Particulièrement mauvaise élève?
2: Très mauvaise élève. J'ai aucune attention pour ce qui n'est pas dans mon centre d'intérêt principal.
1: C'est-à-dire que tu t'es arrêtée où?
2: Je me suis arrêtée. J'ai fait un an de collège. Ouais. Après, j'ai fait l'école de culture générale. Ouais. Puis ensuite, j'ai été au conservatoire d'art dramatique de Genève. Puis à la manufacture. Heureusement qu'il y avait le conservatoire de Genève et la manufacture. Je ne sais pas, j'aurais été vraiment bonne à rien. En fait, j'ai toujours été vers. Enfin, c'est vraiment une espèce de.
1: Ta maman n'est pas d'accord.
3: Si, absolument.
1: Ah bon? Elle est bonne à rien?
3: Ah oui. Alors, je me disais, si elle n'était pas comédienne, je ne sais pas ce qu'elle ferait. Je veux dire, on compare toujours ses enfants. La petite, elle peut tout faire. Elle pourrait faire n'importe quoi si elle n'était pas vidéaste. Ouais. Parce qu'elle sait. Voilà. Rebecca, pas comédienne, je ne sais pas.
2: Vous voyez d'où vient tout mon trauma et mon manque de confiance en moi. Bon.
3: Par contre, elle est extrêmement douée dans l'écriture. J'arrête pas de lui répéter. Dans son domaine, elle est extraordinaire. Pour moi, elle est extraordinaire. Mais elle a tellement donné là-dedans qu'elle ne peut pas donner partout.
1: On varie vouvoiement et tutoiement depuis tout à l'heure.
2: Parce que aux auditeurs.
1: On s'adresse aux auditeurs, etc. Mais par aisance, vous préfériez qu'on se tutoie. Donc on reprend le tutoiement.
2: On reprend le tutoiement.
1: Alors je te suis, ta maman, vous donc, madame, venez avec nous.
3: Oui.
1: Pour aller voir ce fameux lieu d'été, enfin de pré-été finalement, période d'anniversaire de Rebecca. Donc super jardin.
2: C'est fou parce que là, ça paraît ridiculement petit, et quand j'étais enfant, c'était l'arène, c'était la foule, c'était le Stade de France là-dedans. Ouais, il y a genre 6 marches.
1: Et Olympia.
2: Olympia. C'est l'Olympia, ben complètement. Puis je me cachais derrière ce store et je me chiais dessus, vraiment. J'étais tellement stressée.
1: Donc là, il y a quoi, 5-6 marches, puis on descend dans une sorte de petite arène, comme tu dis. C'est vrai que c'est assez curieux comme architecture.
2: Oui.
1: On voit peu ça dans les jardins.
2: Mais c'est vraiment parfait pour faire du théâtre.
3: Mais je vais vous raconter quelque chose, parce que Rebecca a toujours été spectacle, et pour ses 18 ans, pour moi, c'était un superbe événement. On lui a organisé pour ses 18 ans Alice au Pays des Merveilles, au Jardin Botanique.
1: Vous l'avez organisé, c'est-à-dire?
3: C'est-à-dire que toute la famille, tous les amis, les profs, tout le monde avait une scène. Son papa, on est venu la chercher en carrosse, bon, c'était une Porsche. Et après, son papa était en lapin. Et ensuite, ses amis étaient en carte de jeu. Ensuite, il y avait toutes les scènes de... Elle a eu droit, à chaque fois qu'on avançait, il y avait une nouvelle scène avec toute sa vie.
1: C'était la reine de cœur?
2: Non, la reine de cœur, c'était Hélène, ma meilleure amie. Moi, je sais pas, j'étais Alice, quoi.
3: Ouais.
2: Je tiens à dire que la Porsche n'était pas à nous, hein, maman, parce que vraiment, on passe vraiment
3: pas à nous, maintenant.
1: Non, c'est une belle allégorie du carrosse moderne.
3: Non, elle était, on l'a déguisée en Alice et on est parti.
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0: On va aller à Arzier, dans la maison de famille, anciennement la maison de mes grands-parents. Le chalet de mes grands-parents.
1: Et là aussi.
0: Attends, on va pas aller dedans.
1: Non, parce qu'il ne vous appartient plus.
0: Non.
1: Malheureusement. Je vous suis toutes les deux.
2: Après 50 mètres tournés à gauche,
3: non, non, je vais enlever ça parce que je le mettrai au dernier moment.
0: Ouais.
3: Pardon.
4: C'est pas mal.
0: Je me rappelle qu'on faisait beaucoup de balançoires et qu'on restait aussi pendant les vacances scolaires, on restait chez mes grands-parents. Et je me rappelle du bruit des oiseaux, du bruit de la bouilloire. Du fait que ma grand-mère mélangeait, écrasait le miel avec le beurre et nous faisait des tartines pain cul, les pains fesses là, de la Migros.
4: Vous partiez en vacances à l'étranger?
0: Oui, on a fait des voyages, ouais. On a été, je me rappelle d'un. Principalement parce qu'on a une cassette VHS qui s'appelle Balestra USA. On rappelle qu'on a fait un trajet en bus où on a été en Floride, non, maman?
3: Californie.
0: Ouais. Voilà, pareil. Là, beau sens de l'orientation.
4: Les États-Unis, c'est un pays qui te fascine, Rebecca Balestra?
0: Oui, oui, les États-Unis des années 80-90, aussi parce que voilà, il y a tout Hollywood, tous ces films dont on a parlé avant qui ont vraiment enjoué mon enfance, quoi.
4: La musique aussi de cette époque.
0: La musique, bien sûr. Oui, oui, toutes mes références, elles viennent surtout des États-Unis, j'ai l'impression.
4: Alors balestra, en italien ça veut dire arbalète, c'est ça?
0: Tout à fait. Oui, j'imagine que, j'en sais rien, mais du côté de, on venait du Tessin et d'Italie et qu'on doit venir d'une famille d'armuriers.
4: Et ces racines italiennes, elles sont directes, avec un grand-père ou une grand-mère qui l'est à 100%?
0: Non, mon grand-père était italien et tessinois, sa mère était italienne. Mmh. Elle venait de Varese, du nord de l'Italie, et son père venait de Gera Gambaronio, Tessin.
4: Et toi, quel est ton rapport avec l'Italie?
0: Ben, j'en ai aucun.
4: Tu connais pas, tu vas pas?
0: Non. Enfin, j'y vais, mais je parle pas italien. C'est vraiment dommage, j'aurais adoré jouer en italien. Et j'apprécie grandement leur nourriture.
4: Et la langue aussi?
0: Et la langue, oui, bien sûr, je trouve ça magnifique.

0: Rebecca Balestra, nous voici à Arzier. Arzier, c'est où Arzier?
1: C'est dans le canton de Vaud, dans le Jura. Et nous, on disait toujours, on va au chalet. De jamais, on va à Arzier. Et ça représente vraiment l'endroit de mes grands-parents, de Pépino et Liliane Balestra, chez qui on allait tous les dimanches et pendant toutes nos vacances d'été et vacances scolaires. Et c'est assez fou parce que je me rappelle qu'à chaque fois, comme je suis très casanière et j'aime bien rester chez moi, en moi-même, dans ma chambre, à chaque fois qu'on allait le dimanche là-bas ou pour les vacances, j'avais une tristesse et une angoisse et je voulais pas y aller. Et à chaque fois que j'y étais, je me sentais tellement bien. Et j'ai vraiment cette sensation de bien-être. Et à chaque fois que je rêve d'un endroit de mon enfance, c'est là. À chaque fois que je repense à mon enfance, c'est là. Et c'est même pas à moi, ma chambre d'enfant, pour moi, c'est cette chambre dans le chalet et cette cloche qui sonne.
0: Là, on se trouve devant un champ. La maison ou le chalet en question, il est où?
1: Il est là. En fait, il y a ce clocher. Là, il y avait un espèce de camp de petits garçons. Et là, derrière la pie qui vole, c'est le chalet.
0: Ça fait combien de temps qu'il n'appartient plus à tes grands-parents?
1: Je dirais depuis 2009, comme ça. Et c'est vrai que les derniers temps, j'y montais de moins en moins parce que j'étais à la manufacture et puis je faisais du théâtre le week-end et j'y allais moins. Et ça, je le regrette. Si j'avais su que cet endroit, j'y retournerais plus jamais, j'y serais allé plus. On dirait une phrase de Johnny Hallyday. Mais c'est vrai que c'est un endroit qui est tellement marquant et même... Dans l'esthétisme, j'ai l'impression que je reviens toujours dès que je peux aller dans un PMU, un bistrot de campagne ou dans un hôtel qui ressemble vaguement à ça, j'y retourne.
0: Ça te réconforte?
1: Ça me réconforte, je trouve ça d'une beauté. Je me rappelle qu'il y avait au sous-sol un espèce de Carnotse qui s'appelait Chez Pep. Donc tout avait un nom,
0: Pépino.
1: Ce chalet s'appelle le coup de foudre.
0: Coup de foudre entre tes grands-parents.
1: Et le coup de foudre entre mes grands-parents et ce chalet, en fait, ouais. C'est ça. Et il y avait la cave à Pep, c'était le Carnotse. Et je me rappelle des banquettes d'angle en bois, des chaises en bois avec le trou en cœur au milieu. Mm-hmm. Quelque chose de tellement ouais, suisse, le vieux carrelage.
0: Qu'est-ce que ça te fait de revoir ce chalet là maintenant, parce que tu viens pas tous les jours ici?
1: Non, mais j'y suis allée quelques fois juste pour le regarder. Ça m'émeut.
0: Le cadre est magnifique. Un petit coin de nature, un petit coin de paradis de nature.
1: Oui, c'est vrai. Puis je me rappelle que justement, à chaque fois qu'on partait le dimanche, je suis émue, c'est... À chaque fois qu'on partait le dimanche, il y a mes grands-parents qui sortaient et qui nous disaient au revoir avec la main. Et je me rappelle la fois où mon grand-père est décédé. La première fois qu'on est reparti du chalet, ma grand-mère est sortie, puis elle a dit elle a secoué sa main toute seule pour nous dire au revoir. Et puis je trouve ça un moment assez fort.
0: Alors juste à côté, il y a cette église et puis une sorte de corps de ferme. Tu sais ce que c'est? Qu'est-ce qui contient ce bâtiment?
1: Oui, c'est il est très beau. C'était un camp, une colonie d'été. Pour garçons. Uniquement pour garçons. On imagine qu'il s'est passé des belles choses là-dedans.
0: Mais où est passée ta maman?
1: Ma maman s'est cachée dans la voiture.
0: Ouais, il faut aller la retrouver parce que je pense qu'elle a aussi des choses à raconter.
1: Quand j'étais petite, il y avait l'espèce de camion de la Migros qui venait, où les gens faisaient leurs courses dans le... Je sais pas si tu te rappelles de ça, mais les gens faisaient leurs courses dans un camion de la Migros. C'est la Migros qui était itinérante et qui se déplaçait.
0: Tu pouvais acheter ton pain...
1: Ouais, c'est ça. Ouais. Tes fruits, tes légumes et tout
0: les
1: ça.
0: Les produits de première nécessité.
1: Voilà, c'est ça. Maman?
0: Madame Balestra, vous êtes toujours là?
2: Oui.
0: Vous attendez dans la voiture? Alors Rebecca nous témoignait de ses souvenirs, notamment les plus récents, avec émotion du fameux chalet, le coup de foudre. Quels souvenirs vous en gardez, vous, des étés passés ici, avec Rebecca, mais peut-être bien avant qu'elle naisse?
2: bien avant qu'elle naisse, je n'ai pas de souvenir ici. Alors qu'on devait venir. Ça, je pourrais pas vous dire. Je trouve qu'on venait tous les dimanches et que c'était trop.
0: Pourquoi ?
2: Parce que j'avais aussi envie de faire autre chose.
0: Vous saviez pas dire non ?
2: Ben non. À l'époque, non. Donc c'était compliqué. C'est la routine. C'est terrible la routine. C'était tous les dimanches le même repas, le rôti, même endroit. Et on s'ennuie au bout d'un moment.
1: Alors pour moi, la routine me rassure terriblement. Vraiment, ça me donne un cadre. Mais je comprends tout à fait que ce truc de venir tous les dimanches dans sa belle famille, ça peut être enquiquinant.
0: La routine te rassure, finalement, ça semble assez logique, parce que on parle souvent, on conseille souvent aux gens de sortir de leur zone de confort. Mmh. Mais finalement, qu'est-ce qui nous attend quand on sort de notre zone de confort, si ce n'est l'inconfort ?
1: Mmh. Pas très agréable. En même temps, le truc, c'est que je sors de ma zone de confort dans tout ce que je fais artistiquement. Ça, j'ai vraiment besoin de le faire et de me surprendre. Mais sinon, pour le reste de ma vie, je suis vraiment comme un espèce d'enfant à qui il faut dire, bah, tu vois, ça va se passer comme ça, ça va se passer d'une certaine façon et ça va aller. Et j'ai vraiment besoin d'être rassurée dans ma vie intime.
0: Plutôt suiveuse que leader dans les projets ou dans les propositions d'activités ?
1: Dans les activités de la vie réelle, oui, et dans la fiction méga leadeuse.
0: Là, tu tiens les rênes.
1: Oui.
0: Et vous ? À la maison ? À quand vous étiez avec Rebecca, quand elle était petite ?
2: Merpoule ?
0: Tyrannique ?
1: Non. Je pense très inquiète, une mère inquiète, anxieuse. Parce que j'étais très, très asthmatique.
2: Ah, j'ai vécu l'enfer avec ça, ouais. J'étais tout le temps à l'hôpital avec ma fille.
0: Ça, c'est vraiment pas drôle.
2: Oui, ça, c'est pas drôle du tout. Donc, je la donne.

0: Parce que j'ai l'impression d'être jamais, que je serai jamais capable d'affronter le pire.
1: Et tu seras comme ça à jamais?
0: Je pense que oui, parce que même en ayant pleine conscience de ça et en faisant un travail sur moi, il n'y a rien qui change. Donc, ouais.
1: Je ne sais pas si ce sont des grillons ou des criquets qu'on entend. En tout cas, il y a le vent assez doux qui vient se poser sur nous. Ça fait du bien.
0: Oui, au bruit de la nature.
1: La contemplation, c'est une activité que t'affectionnes.
0: Ben non, je la vis jamais parce que là, je pars toujours dans mon esprit part toujours dans mon imaginaire à divaguer sur des choses. J'ai l'impression que je regarde jamais les choses pour ce qu'elles sont vraiment. Là, je regarde ce mur de pierre et y a d'autres projections qui arrivent, j'arrive pas à...
1: Mais est-ce que c'est pas ça la contemplation? Finalement, regarder ce mur de pierre pour qu'il t'inspire quelque chose qui n'aura rien à voir.
0: Oui, mais des fois j'aimerais bien justement éteindre l'inspiration et juste
1: analyser.
2: Regarder cette roche et me dire comment c'est fait, comment ils ont construit
1: de
2: ça,
1: quelle carrière
2: année,
1: ça
2: je
1: vient.
2: Je veux tout savoir de cette pierre.
1: Pourquoi tel type de mousse ou de lichen.
0: Voilà, c'est ça. Non, c'est vrai que c'est pas vraiment mon état d'esprit. Mais c'est vrai que le bruit du clocher, le bruit des oiseaux, l'odeur de l'herbe coupée, c'est des choses vraiment auxquelles j'ai plus. Dans mon quotidien, j'ai pas accès du tout. Et ça me ramène tout de suite, quand je suis dans cette atmosphère-là, ça me ramène à l'enfance.
3: Et je pense qu'elle était mieux ici parce que sa grand-mère n'était pas du tout anxieuse, contrairement à moi. Donc il n'y avait pas cette anxiété que je lui ai transmise, j'imagine.
1: C'est le grand-père qui était anxieux?
3: Non plus. Ils n'étaient pas inquiets.
0: Non.
3: D'accord.
0: Oui, ils n'étaient pas inquiets. Du coup, ça me donnait un sentiment de calme, de sérénité, de sécurité. Mm-hmm. Que j'avais pas forcément à la maison, mais je comprends parce que je suis ce même genre de mère très intense.
1: Et anxieuse vis-à-vis
0: et
1: de tes
0: anxieuse,
1: enfants.
0: Ouais. J'ai extrêmement peur du pire, mais j'ai peur du pire dans tout, dans les pièces de théâtre. J'ai peur évidemment d'oublier mon texte, mais j'ai peur de mourir sur scène, qu'il y a un souci, que voilà, je me dis toujours que le pire va arriver. Et encore une fois, parce que j'ai l'impression que je ne saurais pas faire face au pire.

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1: Tu penses que tout est devenu infâme dans ce chalet ?
2: Je pense que beaucoup de choses deviennent infâmes dans notre vie contemporaine.
1: Comment tu définirais le mauvais goût ?
2: Ah bah c'est tellement...
1: Le mauvais goût selon Rebecca Balestra.
2: Le mauvais goût selon Rebecca Balestra,
1: c'est
2: bien sûr.
1: C'est
2: tout ce qui est... je sais pas. Je peux donner des exemples concrets du genre mini panier de friteuse, mais...
1: Le moche, alors, tout simplement.
2: Le moche. Mais le moche, en même temps, je trouve ça... je sais pas, le moche.
1: Ce qui est moche pour nous est beau pour d'autres,
2: voilà,
1: mais alors qu'est-ce qui est moche pour toi ?
2: Quand on laisse pas les choses vieillir dignement. Quand on, par exemple, parce que là, le truc, c'est que le problème, c'est qu'on parle de décoration, etc. Donc, je pense à des choses qu'on. Je pense que c'est beau quand on entretient les choses et quand on les chérit plutôt que on rase tout et qu'on crée des nouvelles formes à la place. Mais ça, encore une fois, ça veut rien dire parce que artistiquement, je suis pile dans le genre. On rase tout et on fait des nouvelles formes. Donc, je sais pas. Mais en fait, j'ai aucune définition de rien. Je suis vide. Mais j'ai aussi une fascination du lait. Parce que franchement, je pourrais aussi faire le tour de tous les bistrots immondes et aller voir comment ça se passe en France voisine et rouler juste voir des choses qui sont moches.
1: Pourquoi la France voisine ?
2: Non, parce que c'est le premier exemple qui est venu dans la laideur. Mais je pense que juste en fait de rouler et de faire le tour de tout ce qui est, de tous les établissements qui sont moches, ça, ouais. C'est aussi passionnant.
1: Ouais. Et la beauté et la laideur vis-à-vis du corps ? Vis-à-vis de toi, peut-être même de ton corps, de ton apparence, vis-à-vis du temps qui passe, c'est quelque chose qui t'effraie ? Le changement physique ?
2: Oui, le changement physique, je pense comme tout le monde, mais le truc, c'est que comme j'ai jamais aimé mon corps, je l'ai jamais trouvé beau, j'ai pas peur qu'il parte en décrépitude, parce que je l'ai jamais trouvé, je me suis jamais trouvé jeune, je me suis jamais senti...
1: T'as rien à perdre, quoi.
2: J'ai rien à perdre. Je me suis jamais senti désirable. Et je me suis jamais senti jeune, je me suis toujours senti vieille, donc je me dis ce sera que les choses seront à leur place quand je serai vraiment une vieille croulante.
1: Tu ressens cette sensation d'être vieille depuis toujours ?
2: Toujours, ouais. Je me sens une dame et une vieille dame depuis. Je me sens très différente de mes autres amis. D'ailleurs, on en rit toujours. Quand on fait des soirées ensemble ou qu'on est dans une maison tous ensemble, moi je vais toujours me coucher à 21h, je mets ma longue chemise de nuit et puis j'ai beaucoup de plaisir à les entendre rigoler en bas et puis moi je me couche comme une vieille peau qui va mourir et puis
1: bonnet de nuit aussi.
2: Bonnet de nuit, c'est bonne idée, bonne idée.
1: Pour aller au fond de la chose.
3: Moi, je suis très jeune, j'ai resté très jeune.
1: Ouais, ça vous fait quoi d'avoir une fille vieille qui se sent vieille ?
3: Qui se sent, je ne savais pas qu'elle se sentait vieille, mais c'est, elle s'isole, c'est pas de la vieillesse, elle s'isole dans son coin. À un moment donné, les gens, elle a pris sa dose et puis elle va se ressourcer, c'est ça.
2: Et je crois que je sature très vite, mais encore une fois, comme un espèce d'enfant ou comme quand on est saturé dans une salle de classe ou dans une piscine, tout à coup beaucoup de le bruit, les gens, tout à coup je me sens très intrusé, tout m'agresse très vite.
1: Durant les 20 premières années de la vie d'un enfant, de son enfant, donc de votre enfant, Rebecca Balestra, vous, madame, sa maman, on a la radio, je suis obligé de tout dire, tout expliquer. Durant les 20 premières années de la vie donc, de Rebecca Balestra, vous l'avez observé grandir. Qu'est-ce que ça fait d'observer son enfant ensuite vieillir ?
3: Je la vois pas vieillir. Je la vois pas. C'est toujours mon enfant, toujours ma petite fille.
1: Le temps passe.
3: Elle m'a fait des petits-enfants, mais c'est toujours ma petite fille. Ça reste... je la vois... je la considère pas comme adulte.
1: Vous la considérez comment ?
3: Comme ma fille.
1: Comme un bébé ? Votre bébé ?
3: Je serai toujours là pour mes enfants comme des bébés, oui. Ouais.
1: Surprenant ?
2: Oui, c'est vrai. Non, mais je suis ravie d'être toujours le bébé de ma mère. Il y a quelque chose en même temps de très rassurant. Là, j'ai le regard qui est appelé vers ce parking-là, parce qu'à la base, il y avait un...
1: Ah oui, nous sommes donc juste devant le parking du chalet des grands-parents.
2: C'est ça, mais avant, c'était pas un parking, c'était un énorme potager. Et je me rappelle qu'on allait cueillir les haricots, les framboises. Et c'était un de mes endroits favoris du chalet. Maintenant, on est devant une grosse plaque de béton, donc c'est un peu...
1: Ça fait penser à la Cité de la peur, hein, quand
2: le
1: méchant Martoni veut transformer la plage en parking.
2: Voilà, on y est.
1: La super menace terroriste.
2: Ouais. Non, c'est triste. Après, c'est sympa pour ces voitures.
1: Voilà, le joli potager de ton enfance, Rebecca Balestra, transformé en une dalle, un parking et une BMW.
2: Ouais, c'est sympa d'être venu jusqu'ici pour péter ses souvenirs d'enfance.
1: Ben voilà, on y est.
2: On y est, un parking à la place d'un jardin potager.
1: Ouais. Il est temps, Rebecca Balestra, que tu choisisses un morceau de musique qui soit en relation avec ce dont tu nous parles, ces souvenirs d'été ou de printemps passés ici les dimanches dans le chalet coup de foudre de tes grands-parents.
2: Pour moi, alors, c'est la chanson qu'on passait toujours à mon grand-père. C'est sa chanson et c'est Pepito mi corazón.
1: Et ben vamos.
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0: J'ai aussi cité Mylène Farmer parce que je crois que c'est une artiste que t'aimes bien, en tout cas, t'en parles ou tu t'es déguisé en temps. En elle.
1: Non, j'aime. Je trouve qu'elle écrit. Qu'elle a un univers, une écriture qui sont vraiment louables. Et puis. J'aime le côté singulier de ce qu'elle a fait de sa carrière. J'ai l'impression que personne ne lui ressemble. Et qu'elle a. Je sais pas. C'est un truc avec sa voix et son atmosphère où elle a pas. C'est pas vraiment une voix de chanteuse, etc. Mais elle a créé comme ça une divinité. Il y a vraiment en fait toute une imagerie, un narratif, quelque chose qui est construit autour d'elle.
0: Unique.
1: Et unique, ouais.
0: Et toutes les chanteuses en herbe du moment auront beau tenter de l'imiter, elles n'arriveront jamais à sa cheville.
1: Non, je suis d'accord.
0: Franchement,
1: non, mais surtout, ma grande sœur est complètement fanatos de Mylène Farmer. Elle a Mylène Farmer tatouée dans tout le dos. Mm-hmm. Et ce qui est très drôle, c'est que comme ma mère est rousse, à l'époque, les gens pensaient qu'elle s'était tatouée notre mère dans le dos.
0: Bon, ça aurait été un honneur.
1: Ah, un honneur, ouais.
2: Non, j'aime pas les tatouages, donc non. Et puis, je pense qu'aujourd'hui, ça doit être difficile. Heureusement que c'est pas Patrick Bruel qu'elle a tatoué dans le dos.
0: Vous auriez pu vous tatouer Patrick Bruel. Bah non, vous n'avez pas.
2: Non, j'aime pas tatouage. Non, j'aime pas ce qu'on change dans la vie. On a des goûts qui changent.
1: Qu'est-ce qui est marqué sur son épaule, maman? Patrick Forever.
0: Vous n'avez pas les tatouages parce que vous pensez que quand on se tatoue, c'est une envie qui peut ensuite passer. Et,
2: exactement.
0: Et voilà.
2: Parce que, à part le nom de ses enfants, il y a tout qui peut changer. Parce que les sentiments changent, les couleurs changent, les goûts changent.
1: C'est vrai que t'as toujours eu des phases, t'as eu ta phase rose, il y a eu la phase orange, comme on peut le voir. Et maintenant, tu rentres un peu dans ta phase bleue. Ouais.
0: Rebecca Balestra, l'ambiance tatouage?
1: Non, non plus. Alors, non, ça, c'est quelque chose qui m'a jamais attirée. Je suis pas... je trouve ça, honnêtement, assez laid, assez naze. Voilà. Non, mais en même temps, je suis assez fascinée de me dire qu'il y a quelqu'un qui est tellement obsédé par quelque chose, par une image, par un nom, par quelqu'un, qui peut aller jusqu'à se l'imprimer pour toujours sur soi, sur la peau. Après, moi, j'ai l'impression que je suis obsédée par des choses que j'aime, par exemple, mes enfants, comme tout le monde, passionnément, et cet amour est tellement fort que j'ai pas besoin de l'écrire sur moi pour me rappeler que je pense à mes enfants.
0: Il est gravé dans ta
1: tête. Seconde, il est gravé dans mon cœur.
2: La seule chose qui est bien avec un tatouage, c'est que s'il nous arrive quelque chose, on nous reconnaît.
1: Voilà, bah, c'est toujours la peur du pire. Maintenant, on sait si. Voilà,
0: tatouage pragmatique.
1: Ouais, s'il faut aller me reconnaître à la morgue, malheureusement, j'ai pas de tatouage.
0: Bon, le tatouage le plus utile à faire, c'est d'écrire son nom, son prénom, son adresse.
1: Oui.
0: Et son adresse mail, peut-être même.
1: Oui, c'est vrai, je devrais faire ça pour mes enfants. Ça me rassurerait beaucoup quand on se balade.
0: Là, c'est un terrain, donc, du coup, auquel vous n'aviez pas accès.
1: Non.
0: C'était juste derrière.
1: Ouais.
0: Vous voulez qu'on monte un petit peu? Bon, on va voir.

0: De quoi souhaites-tu que soient composés tes futurs étés en Suisse, Rebecca Balestra?
1: Je ne sais pas, j'aimerais réussir à créer des souvenirs avec mes enfants qui soient aussi forts et aussi beaux que ceux que j'ai vécu ici avec mes grands-parents.
0: Et pour l'instant, les étés que tu vis avec tes enfants, ils se passent où?
1: Pour l'instant, ils se passent chez nous à Versoix, parce qu'elles sont encore très petites pour voyager, tout est quand même très compliqué. Mais j'aimerais beaucoup les amener justement en Suisse, faire des voyages en montagne. Ouais, les ramener un peu dans la nature, en fait les ramener dans mon enfance. Ou alors que moi j'entre dans leur enfance, mais qu'on se rejoigne tous dans l'enfance.
0: En tout cas, tu t'es réconcilié avec l'été depuis leur naissance.
1: Oui, parce que c'est beaucoup plus simple d'évoluer avec des enfants en été qu'en hiver, où on peut absolument rien faire, il faut mettre 36 000 couches pour faire quoi que ce soit. Je crois que tout est plus intense avec les enfants, c'est-à-dire que les moments difficiles sont extrêmement durs et les moments de joie sont indescriptibles. J'ai pas de mots pour dire à quel point mes enfants me rendent heureuse.

0: C'est la fin de mon bel été en Suisse. À la réalisation, c'était Cyrielle Terre. Nous laissons Rebecca Balestra et sa maman rejoindre Bellevue et nous, nous nous donnons rendez-vous dimanche prochain pour la suite de la saison. Il s'agira de musique. Ella Malherbe et Marcia Celli reviendront sur les souvenirs d'été qu'elles passaient ensemble dans le canton de Vaud à l'époque des débuts de leur groupe Marcella, dissous en 2025. Bon dimanche sur nos ondes.
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1: Jérôme Jeannin.
2: En Allemagne, la police de Berlin a diffusé ce matin la photographie du suspect de l'attaque d'hier soir lors de la Gay Pride. Cet homme est soupçonné d'avoir foncé dans la foule à bord d'un véhicule utilitaire. La police n'est pas certaine qu'il ait agi seul. Cette attaque a fait un mort. Le pronostic vital est engagé pour 3 des 16 blessés. Les organisateurs du Pride Festival de Berne ont publié un message pour exprimer leur solidarité. En Espagne, les pompiers luttent contre un nouveau front d'incendie près de la ville côtière de Valence, où plus de 15 000 personnes ont été évacuées. En France, ce sont plus de 220 000 personnes qui ont été évacuées depuis mercredi en Gironde et dans les Landes. La journée s'annonce stratégique pour tenter de maîtriser les feux, dont celui de Biscarros dans les Landes, qui est désormais mieux contenu selon la préfecture. La circulation est perturbée au sud de Bordeaux. Les incendies ont provoqué une interruption du trafic ferroviaire et une fermeture de l'autoroute A63 sur une 60 de kilomètres. La lutte contre les incendies impacte indirectement la dernière étape du Tour de France qui se termine aujourd'hui à Paris. Les organisateurs ont décidé de la raccourcir pour soulager les services de secours. Ça n'aura pas d'impact a priori sur le classement. Pogacar va s'imposer devant Evenepoel et Del Toro après la victoire de l'inépuisable Richard Carapaz hier à l'Alpe d'Huez. Les entreprises suisses qui ont déposé une demande de remboursement auprès des douanes américaines ont eu raison de le faire. Selon la Sonntagszeitung, elles ont récupéré des millions de droits de douane indûment prélevés par les États-Unis après leur invalidation en février par la Cour suprême américaine. Parmi ces entreprises figurent Stadler Rail, ABB, Victorinox ou encore Kuhn Rikon. Un nouveau candidat dans la course pour devenir le prochain secrétaire général des Nations Unies, c'est le 7e. Il s'agit de l'Ougandais Olara Otunnu, un homme de 75 ans qui avait déjà occupé le poste de secrétaire général adjoint par le passé. Les plages du débarquement en Normandie, désormais au patrimoine mondial de l'UNESCO, elles y ont été inscrites ce dimanche, aboutissement d'un projet initié il y a près de 20 ans. Les autres entrées du jour, il y a les forteresses royales du Languedoc, ancien château cathare, et les savanes de Boma, Badingilo, occident du sud. Ces savanes qui abritent la plus grande migration terrestre de mammifères au monde. Le ciel se découvre, des averses restent possibles par endroits, mais le soleil va s'imposer ces prochaines heures. La température va grimper jusqu'à 26 degrés aujourd'hui. Les prochains jours s'annoncent plus ensoleillés et surtout plus chauds, avec en pleine des températures qui vont remonter, des températures supérieures à 30 degrés à partir de mardi.
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8: Bienvenue dans ce 4e épisode d'Ouvrir les vannes. Il existe une vieille idée selon laquelle les humoristes seraient des gens profondément malheureux, des personnes qui transformeraient leurs blessures en blagues, leurs angoisses en punchline et leurs échecs en tournée mondiale. C'est une belle histoire d'abord parce qu'elle est parfois vraie. Ensuite, parce qu'elle permet de justifier le fait que certains d'entre nous ont payé une certaine somme pour écouter quelqu'un raconter ses problèmes pendant une heure. Quand on y pense, c'est un modèle économique qui mériterait d'être étudié. Mais est-ce que c'est vraiment comme ça que ça fonctionne? Est-ce qu'il faut avoir souffert pour être drôle? Est-ce qu'il faut avoir traversé une rupture, une maladie, une dépression ou une crise existentielle pour mériter le devant de la scène? Ou est-ce qu'on peut simplement monter sur scène pour raconter sa vie, observer le monde et faire rire sans chercher à guérir quoi que ce soit? Depuis quelques années, les spectacles d'humour ressemblent parfois à des journaux intimes. Les humoristes parlent de santé mentale, d'identité, de famille, de solitude, de différence. Ils racontent des choses de plus en plus personnelles et le public semble répondre présent. Peut-être parce qu'au fond, nous ne venons pas seulement chercher des blagues, nous venons aussi chercher quelqu'un qui a vécu quelque chose que nous avons nous-mêmes traversé, quelqu'un qui met des mots sur une expérience que nous pensions être les seuls à connaître, quelqu'un qui a réussi à transformer une galère en spectacle, alors que nous, on cherche encore comment l'annoncer à nos collègues de travail. Et parfois ce lien est encore plus fort, certaines communautés se retrouvent dans des récits qui leur ressemblent, des publics queer, des personnes issues de minorités, des gens qui partagent une histoire, une culture ou un parcours commun. Tout à coup, le rire ne sert plus seulement à divertir, il sert aussi à reconnaître, à rassembler et parfois même à réparer. Mais jusqu'où peut-on aller dans cette intimité? Le public est-il prêt à tout entendre? Dans cet épisode intitulé « Se soigner sur scène », nous explorons cette drôle d'alchimie qui transforme parfois les blessures en rire et le rire en quelque chose qui ressemble un peu à du soin. On commence avec l'humoriste québécois Philippe Audrey La Rue Saint-Jacques.
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9: Toutes mes douleurs pratiquement d'enfance passent sur scène éventuellement. Toutes mes douleurs de vie, en fait, passent sur scène. Toutes mes anxiétés, toutes mes peines d'amour, tout passe sur scène. La scène, c'est essentiel à ma guérison. En fait, je sais pas si la scène amorce la guérison ou la conclut. Le rire, en tout cas, est un élément de guérison pour moi qui est essentiel, en fait.
8: Et puis en Suisse, un humoriste a surpris son public, d'abord parce qu'il a survécu 3 fois à la mort, ce qui est déjà une performance assez rare. Ensuite, parce qu'il a décidé de quitter Marie-Thérèse Porchet, son personnage fétiche depuis plus de 30 ans, pour monter sur scène sans masque et raconter sa propre histoire. Un spectacle intitulé « Transplanté », écrit alors qu'il était encore en train de guérir, comme quoi certains humoristes attendent la fin de la tempête pour en parler, d'autres prennent des notes pendant qu'elle souffle encore.
10: Quand je suis tombé malade et que j'ai eu la chance de m'en sortir, je me souviens quand je suis sorti du coma après les 42 jours. Là,
11: Joseph Gorgoni, humoriste suisse.
10: Où j'ai compris que j'allais peut-être pouvoir m'en sortir, je me suis dit, il faut que je raconte ça. Il faut que je raconte ça parce que ça va être le seul moyen pour moi de pouvoir aller mieux, en fait. C'est-à-dire que moi, mon métier, c'est un peu ma vie. Alors, je sais, quand je dis ça, les gens, ils exagèrent. Ils disent que j'exagère un peu, mais vraiment, je pense que si j'avais pas pu remonter sur scène, j'aurais été très malheureux. Ou peut-être même je serais mort. Donc ça m'a vraiment beaucoup aidé. Dès que j'ai commencé à aller mieux, j'ai commencé à m'amuser avec les infirmières et à noter des choses dans ma tête en me disant « mais ça ferait un super spectacle ». Voilà. Ça m'a beaucoup aidé à aller mieux, en fait.
7: Spectacle transplanté.
12: Fibrose pulmonaire idiopathique, insuffisance respiratoire hypoxémique sur infection SARS-CoV-2 avec trachéotomie, sinusite maxillaire aiguë fongique, épanchement pleural cloisonné de 13 mm d'épaisseur, embolie pulmonaire sous-segmentaire latéro-basale gauche, hémorragie digestive haute sur ulcère duodéno et gastrite érosive, trouble de la déglutition, malnutrition protéino-énergétique avec un score NRS à 5-7, trouble anxio-dépressif, anévrisme cérébral de 2,5 par 3,2 mm du segment A2 gauche. Transplantation pulmonaire bipulmonaire avec réduction du volume bilatéral au niveau de la lingula et du LSD dans un contexte de fibrose pulmonaire idiopathique. Insuffisance rénale aiguë, tachycardie, dyslipidémie, fibrillation auriculaire paroxystique à réponse ventriculaire rapide cardioversée par cordarone post-transplantation pulmonaire. Infection pulmonaire par Aspergillus fumigatus dans un contexte d'immunosuppression post-transplantation. Non mais j'ai été tellement malade! Ah, et je vous ai gardé le meilleur pour la fin. Dyspnée d'effort en augmentation associée à une toux sèche et des diarrhées. Bienvenue.
10: Depuis très longtemps, j'ai décidé qu'il fallait rigoler parce que sinon on devenait fou. Et moi, j'ai été confronté à la mort assez tôt avec C'est un secret pour personne, je suis gay, donc j'ai grandi dans le milieu gay dans les années 80, et il y a eu beaucoup, beaucoup à l'époque du sida, donc la mort, j'ai été confronté à ça assez tôt. Je me suis toujours dit que c'était affreux, enfin surtout cette maladie-là, c'était vraiment tellement terrible qu'il fallait pas s'enfoncer avec et essayer de, voilà, d'avoir une espèce de deuxième degré là-dessus. Et puis la mort, c'est quelque chose qui est, pour moi, ça a toujours été, ça fait partie de la vie, la mort. C'est pas quelque chose qui me fait peur. Moi, j'ai pas peur de mourir. J'ai peur de souffrir, évidemment, mais la mort, c'est pas un truc qui me terrifie. Donc, je sais pas, moi, quand j'ai été confronté plusieurs fois à la maladie de proche, on a toujours réussi à en rire avec Pierre Naftul quand il a attrapé la maladie de Charcot, qui est quand même tout sauf rigolo. On arrivait à en rire quand même. Enfin, ça nous aidait un peu, quoi, d'essayer d'exorciser ça en riant. Alors, c'est peut-être un peu lâche, je sais pas, mais moi, ça m'a beaucoup aidé et je crois que ça m'a sauvé, le rire.
13: C'est Charlie Chaplin qui dit « L'homme n'est jamais aussi drôle que face à la mort ».
11: Charline Vananocker, humoriste belge.
13: C'est vrai, quand vous regardez je sais pas, la ruée vers l'or avec la maison qui va se casser la gueule et lui qui se raccroche alors que ça va tomber dans le ravin et qu'il y a ses petits pieds qui sont dans le vide, bah vous rigolez. Il faut quand même qu'on arrive à rigoler et à maintenir cette élégance du rire qui permet de garder la tête haute. Mon mantra, c'est vraiment la phrase de Romain Gary dans « La promesse de l'aube ». Et il dit « L'humour est une affirmation de la supériorité de l'homme sur ce qui lui arrive. » C'est-à-dire que l'humour, il démine le réel et il permet à l'homme de supporter le réel.
14: Noam Sinsault, humoriste d'origine martiniquaise, établi à Paris, a quant à lui décidé que l'humour était un bon moyen pour faire son deuil.
15: J'ai écrit un scénario avec mon meilleur ami, qui s'appelle Iman. Il est décédé en septembre 2025. Et c'est vrai que moi, j'ai un rapport quand même au deuil qui est assez spécial. Je suis très éloigné de mes émotions par rapport au deuil. Donc, je vois ça comme quelque chose d'assez folklorique, le deuil. Et du coup, c'est vrai que quand ça s'est passé, bah, j'ai tout de suite beaucoup rigolé. J'ai fait beaucoup de blagues pour pouvoir rassurer mes amis. Et je me suis dit que moi, j'arrivais pas à faire mon deuil. J'arrivais pas à concrétiser qu'il n'était plus là. Parce que pour moi, c'est pas vraiment qu'il était plus là, c'est qu'il était un peu dans mon cœur, quoi. Et du coup, je me suis dit, bon, écoute, moi, ce que j'aime, c'est rendre un peu l'appareil à mes amis pour tout ce qu'ils m'ont donné. Donc, je vais le faire devenir la star qu'il mérite d'être. Et je vais parler de lui dans le spectacle entier. Parce que c'est ce qu'il mérite et c'est ce que je peux lui donner. Je peux rien donner de plus, pas de l'argent, I'm broke, et pas de nourriture parce qu'il est dead. Donc, je vais lui donner de la visibilité. Je vais parler de lui le plus longtemps possible.
16: Ce spectacle, je le dédie à plusieurs personnes et je le dis énormément à un de mes meilleurs amis qui s'appelle Iman et qui ne fait plus partie de ce monde. Et je parle du deuil avec beaucoup de distance parce que je suis martiniquais. Il faut savoir qu'en Martinique, on a une veillée funéraire, on a un enterrement et un after. Il faut vous rendre compte que la phrase « je ne sais pas qui est mort, mais j'y serais bien mangé » est une phrase qui existe. Depuis qu'il n'est plus là, on m'a beaucoup dit « Noam, parle de lui au plus... » le plus fort possible que tu peux, parce qu'il te regarde partout, il est « he's watching you », »,« Iman is watching you », et ça, c'est très effrayant de dire ça à une personne comme moi, parce qu'une semaine après son décès, j'étais en partouze. À chacun son processus de deuil.
14: Est-ce qu'il faut donc une blessure pour faire les meilleures blagues ? On retrouve l'humoriste québécois Philippe Audrey Larue Saint-Jacques.
9: En fait, moi, je suis vraiment, vraiment, vraiment un adepte de ce que Beaumarchais dit, c'est-à-dire je me presse de rire de tout, de peur d'être obligé d'en pleurer. C'est que pour moi, le rire est primordial, en fait. C'est pas un faux fuyant, c'est pas un... On peut le voir comme ça, je vais rire pour oublier. Non, non, c'est... Puis oui, pour moi, c'est archi-thérapeutique, en fait, la scène. Puis je pense que pour beaucoup, beaucoup, beaucoup d'humoristes, il y a une blessure originelle. Il y en a qui en ont pas, puis tant mieux pour eux, mais il y en a... Je sais pas combien, puis on lit les biographies, puis on écoute les récits, on parle à des collègues, puis il y a une fracture originelle qui a été comblée un jour ou l'autre par le rire.
10: C'est quelque chose d'un peu inexplicable, cette envie de... ce besoin de se montrer comme ça.
11: Joseph Gorgoni, humoriste suisse.
10: Et d'être aimé. Je sais pas, je sais peut-être, alors c'est de la psychologie à deux balles, mais quand mon père est mort, je me souviens, j'ai toujours su que j'étais un peu arrivé par accident comme ça. Mais quand mon père est décédé, que ma maman s'est retrouvée un peu perdue. Je réglais tous les problèmes et tout ça. Puis elle, je me souviens, elle regardait au loin comme ça en disant quand je pense que je te voulais pas. Et du coup, voilà, peut-être que ça vient de là en fait. J'ai toujours senti cet aspect. Il a fallu que je m'impose un peu, quoi, tout le temps. Donc, ça vient sans doute de ça.
9: Quand j'étais enfant, j'étais très solitaire.
11: Philippe Audrey Larue Saint-Jacques, humoriste québécois.
9: Rejeté beaucoup par les autres. Le rire a été Ben, en fait, c'était une acceptation. C'était quand j'arrivais à table avec les amis de mes parents, ou mes parents étaient enseignants, donc il y avait des étudiants qui étaient plus vieux. Tu sais, moi, quand j'étais, disons, j'avais 9 ou 10 ans, de faire rire ces gens-là, ça a été un sentiment d'acceptation, d'amour, d'attention aussi, qui me comblait, puis qui comblait vraiment un truc que j'avais pas. Puis, ouais, le rejet a été cette fracture totale, en fait, puis qui est encore présente, d'ailleurs. Cela dit, je fais de la psychothérapie en parallèle du stand-up. Ouais, exactement.
17: Premier voyage qu'on a fait en famille. Tu sais, quand je dis que j'ai pas connu le divertissement, eh bien, le premier voyage qu'on a fait en famille, il y en a qui vont à la plage, il y en a qui vont à Disney. Ma mère a proposé le projet suivant. Et si nous visitions l'entièreté des cathédrales européennes? 188 cathédrales à 5 ans, c'est frontal. Mais au bout de la 79e date de ce European Cathedral Tour, ben, j'ose faire part de mon ennui à ma mère. Donc, je la regarde et je lui dis, maman, hein? Maman, oh, pardon, mère, je m'ennuie ici. Et ma mère de répondre, excuse-moi, Philippe Audrey, mais je pense que tu saisis pas la chance que tu as, là. Est-ce que tu sais il y a combien d'enfants de 5 ans qui rêvent de passer leurs étés dans les cathédrales européennes? À ce jour, la réponse reste assez nébuleuse, hein?
14: Florence Mendez, humoriste belge et autiste, est très au clair sur l'utilisation de l'humour comme une forme de thérapie.
18: J'aime pas trop cette idée de qu'un spectacle soit une thérapie. Je dis souvent que ma thérapie, ça a été ma thérapie, parce que je trouve qu'il ne faut pas substituer l'art à une thérapie. C'est important, je trouve, de faire le boulot chez un psy. Et puis, une fois que ce boulot-là est fait chez le psy, bah oui, là, on peut le peindre, monter sur scène, en faire de la musique. On peut transformer sa souffrance, mais pas avant de l'avoir guérie et résolue. Je trouve que c'est important.
19: Il faut qu'on fouille aussi un peu du côté du public, les filles, hein, pour savoir quel rôle ils jouent là au milieu.
14: Sauf erreur, il y a Valérie Ndongo qui s'est exprimée sur le sujet. Est-ce que tu arrives à nous retrouver ça, Jessica?
20: Tant que les gens ils viennent payer pour écouter, c'est que ça va. Le jour où les gens auront marre d'écouter les humoristes faire la psychanalyse devant eux et qu'ils ne payeront plus, les humoristes feront autre chose. Donc, je pense que le censeur, c'est le public, en fait.
18: Mon spectacle, il peut pas, et j'ai certainement pas cette prétention-là.
14: Florence Mendez, humoriste belge.
18: Mon spectacle, il peut pas remplacer une thérapie. Par contre, ce qui est vrai, c'est qu'il y a des gens qui sont venus voir le spectacle où je parle d'autisme, où je parle d'anxiété, qui sont un peu reconnus dans ce que je racontais. Et ça a suffi, en tout cas, à les mettre sur la voie de leurs propres problèmes. Et ça a donné l'impulsion pour qu'ils aillent consulter des professionnels de santé mentale. Et ça, c'est chouette, parce qu'alors j'ai des nouvelles. Et quelques mois plus tard, on me dit, ben voilà, j'ai été consultée, j'ai eu un diagnostic, ça m'a permis d'avancer dans ma vie, et ça, c'est plutôt gratifiant.
14: Qu'en pense le public à Bruxelles?
21: Est-ce que, d'après vous, on peut rire de sujets graves, genre la dépression, la maladie, des choses comme ça?
22: Ça dépend du public. Si le public est identifié comme ouvert, ok, pourquoi pas. Si le public est sensible, non, à éviter.
14: À Abidjan.
23: Je pense bien que oui, ça permet de dédramatiser. Ce qui est dommage, faut pas que ce soit une moquerie, pour moi, je pense. C'est-à-dire venir mettre quelqu'un là qui est atteint de dépression et puis tourner en dérisoire, ça peut être choquant pour la personne. Mais aborder un sujet, ça permet de rire et puis de prendre conscience de la chose.
14: À Montréal.
24: Qu'est-ce qui vient vous toucher? Parce que c'est personnel? Parce que la personne est vulnérable? Parce que...
25: Non, elle est simple au moins et elle ne cache rien.
14: On met l'humour en pause quelques secondes pour prendre des nouvelles de la route.
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27: Dans le canton de Vaud, la route Chezeau-Noréa-Yvenan est toujours fermée dans les deux sens à la suite d'un accident. Une déviation est en place. En France voisine, 30 minutes de patience sont nécessaires au péage français du tunnel du Mont-Blanc. Sur l'autoroute Lucerne-Chiasso, un embouteillage de 6 km s'étale entre Amsteg et Göschenen, soit une heure d'attente en direction du Tessin. Pour se rendre au sud des Alpes depuis la Suisse occidentale, il est également possible d'emprunter l'autoroute A9, puis le tunnel du Grand Saint-Bernard ou le col du Saint-Plon.

0: Le tube suisse par excellence, c'était Déjeuner en paix de Stéphane Escher.
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0: Dans la première partie de cet épisode, on l'a compris, certains humoristes ont besoin de la scène pour soigner une blessure, mais il ne faut pas non plus tomber dans la thérapie collective sous peine d'entraîner son public avec soi. Alors justement, qu'est-ce que le public aime ici? On retrouve l'humoriste nigérien Maman.
2: On entend un sketch à la radio, on le voit pas, l'humoriste, on entend la vanne et on éclate de rire. Mais qui c'est ce mec-là? Qui c'est? Et puis on se renseigne, on voit qui c'est. Mais déjà, le fait de déclencher ce réflexe, ce rire, ça veut dire qu'il a touché quelque chose en nous. Il y a sa clé à trouver la serrure qui est dans notre âme et la fait rire. C'est le spectacle vivant, hein. D'un spectacle d'un jour à l'autre, le même sketch peut faire rire non-stop. Et puis le lendemain, la même blague, la même vanne qui a fait rire la veille, et bien là, rien. Mais ça vient en fait de l'humoriste. On n'a pas bien donné la vanne puisqu'on est des êtres vivants. Peut-être qu'on a fait des histoires avec notre femme, peut-être qu'on est malade, peut-être qu'on a des soucis. Et des fois, sur scène, ça se sent et on n'arrive pas à bien envoyer la vanne, véhiculer le message. Et ça, c'est le travail qui peut surmonter ça, tout le temps répéter, tout le temps travailler, pour que quand on est sur scène, on oublie tout ce qui fait notre vie quotidienne pour vraiment donner de l'amour au public et que pendant ces 90 minutes où il est dans la salle, qu'il ressorte changé, qu'il ressorte heureux.
3: C'est pas parce qu'on est humoriste qu'on est drôle dans la vie. Je pense que c'est parce qu'on a toujours utilisé l'humour comme une arme d'autodéfense ou une arme de guérison, de prise de recul, etc. Et à un moment, on se dit, bon, ben voilà, j'ai compris comment fonctionnent les mécanismes de l'humour, parce que c'est des ficelles, hein. L'humour, c'est pas non plus un talent inné, c'est des mécanismes qu'on apprend à exploiter et qui finissent par donner des choses drôles. Mais quand vous analysez les blagues des humoristes, c'est toujours un peu les mêmes leviers, les mêmes techniques, etc. Donc non, c'est pas vraiment une obligation, c'est juste que de manière naturelle, j'ai tendance à essayer d'un peu planquer tout ce qui est émotion, conflit, etc. derrière de l'humour. Et voilà, et ça s'est traduit assez naturellement sur scène.
0: Florence Mendez, elle, a compris que tout ne pouvait pas se faire sur scène. Il fallait trouver un autre moyen pour elle de parler notamment de son autisme. Elle l'a fait en écrivant un livre.
3: Écoutez, c'était ça ou un Skyblog. Skyblog ayant fermé, je me suis résignée à écrire un livre. Au moins, le bouquin, voilà, ça parlait de mes démons, mais j'étais débarrassée de l'obligation de faire rire avec ces démons-là. C'était un exercice qui était beaucoup plus intérieur, beaucoup plus secret, où je pouvais être beaucoup plus sombre, aller plus loin dans certaines émotions que je pouvais pas me permettre d'exploiter sur scène parce que j'avais cette obligation de devoir faire rire. Mais ouais, je suis un peu partout dans ce bouquin-là, ouais.
4: Ça va pas beaucoup mieux au niveau du non-verbal. Par exemple, j'ai beaucoup de mal à reconnaître les expressions sur les visages. Très difficile pour moi de faire la différence entre des expressions qui se ressemblent. J'ai par exemple du mal à différencier une expression de douleur d'une expression de plaisir. Hyper emmerdant quand je suce. Je dois tout faire à l'oreille, hein, c'est...
5: Bon, Florence Mendez, elle a pas beaucoup de filtres, mais je pense que d'autres humoristes gardent certaines choses privées quand même, non? Marie, tu demanderais à Catherine Levac?
6: Ma femme et moi, on a deux enfants en bas âge et contrairement à mes collègues humoristes masculins, il faut tout le temps que je m'en occupe, moi, de ces enfants-là. Et je trouve ça extrêmement prenant. Toute la semaine, j'ai eu des rencontres avec une orthophoniste. Mais ils parlent bien maintenant. On est fiers d'eux. Ils ont dit leur premier mot. Papa. Ouais.
7: Sur scène, je partage beaucoup de choses de ma vie personnelle, mais mon intimité, évidemment, je le garde pour moi. Mais de plus en plus, on parlait du public, puis les gens qui sont dans les salles, puis qui se déplacent depuis des années. Bien, pour moi, c'est devenu un peu comme justement des... Il y a comme une pudeur qui, à chaque spectacle, je la perds de plus en plus, puis je me dévoile de plus en plus, au même titre qu'on se dévoile avec... des gens qu'on pourrait rencontrer dans le cadre du travail ou dans nos amitiés. Je me sens comme ça avec le public.
8: Bonsoir tout le monde. Écoutez, certains d'entre vous le savent. Moi, je viens de l'Ontario et récemment, j'ai finalisé tous les papiers, toute la paperasse et je peux maintenant dire que je suis officiellement québécoise. Ouais. Vous avez perdu le Saint-Hubert, mais vous m'avez moins. Vous êtes fait crosser. Mais moi, mon changement d'adresse, ça faisait partie d'une liste d'affaires que je voulais faire comme pour rentrer dans ma vie d'adulte, dans ma vie de grande, tu sais. Puis, c'est plus compliqué qu'on pense changer de province. Il y a même des affaires qu'il faut faire, genre changer de son compte bancaire. Tu sais, moi, tout l'argent que j'avais, bon, dans une caisse Desjardins en Ontario, je l'ai transféré dans une caisse Desjardins au Québec. Pour ça, j'ai dû contacter Lynn, la madame à la caisse. Elle s'appelle Lynn parce que toutes les madames des caisses s'appellent Lynn. Je me rends à un comptoir, comme en 1800. Après avoir acheté un sac de mélasse pis une fourche. Chum, tu mettras ça sur mon bill, m'a prayé au printemps, quand Avila, il va revenir du bois, ben ça, c'est ici, il revient. Holy shit, je suis en train d'accoucher dans la neige. J'ai tellement hâte de juste animer une émission matinale à Radio-Canada. Je t'en ai une.
1: On me disait, ah, t'es la porte-parole des Franco-Ontariens. Puis je me disais, ben là, non, dans le sens, je prends pas position, là. Je veux juste, je parle pas de ça parce que je veux être engagée ou prendre position. Je veux juste parler de ça parce que c'est ce que je suis, parce que je peux pas faire autrement. Mais là, je vois les choses différemment. C'est-à-dire que je pense que d'être sur scène, de parler d'identité, de minorité francophone, de queerness, de maternité, de féministe, de plein d'enjeux, même si on le fait avec légèreté, puis toujours dans le plaisir, puis c'est drôle. Que tu le veuilles ou non, t'es engagée, donc là, je l'accepte. Puis ça me valorise même. Avant, je pensais pas à ça tant que ça, je voulais juste faire rire. C'est comme après coup, tu sais, parce que t'écris un spectacle, puis tu te dis, OK, ben j'espère que ça va résonner, j'espère que les gens vont embarquer, vont se reconnaître, vont rire. Puis là, tu le fais, puis c'est après que tu reçois les messages. Puis tu sais, on parle beaucoup de l'aspect négatif des réseaux sociaux, mais moi, je trouve ça assez positif quand après le show... Il y a des dizaines de messages de gens qui ont apprécié, qui se sont reconnus, qui ont été inspirés, qui ont été encouragés, qui ont été soulagés. Ça me fait du bien, ça leur fait du bien, puis ça me fait du bien, puis ultimement, tout le monde est gagnant. Donc, c'est ça de porte-parole, pourquoi pas.
0: Parfois, il suffit qu'une personne du public se reconnaisse pour qu'un spectacle prenne tout son sens. C'est ce que nous raconte Grégoire Führer, directeur du Montreux Comedy Festival.
9: Je pense que l'humour est une libération. C'est physique de rire. Donc, quand tout d'un coup, on va vous... On le voit dans les salles de spectacle. Je suis allé voir un spectacle qui était très dur sur une personne qui raconte comment elle a traversé son cancer avec l'humour. Et moi, j'ai eu la chance de ne pas avoir été touché par cette maladie. Mais évidemment que la salle, il y avait énormément de gens qui avaient vécu la même chose. Et à un moment donné, et ça, je pense qu'on l'a tous vécu dans une salle de spectacle, à un moment donné, l'artiste fait un gag sur sa première chimio, etc. Un truc très violent, très dur, mais très bien fait, très drôle. Il y a une personne dans la salle qui se met à rire comme jamais, mais à ne plus pouvoir se reprendre de rire. Donc évidemment, ça entraîne toute la salle. Et évidemment, à la fin, la dame explique à l'artiste qu'elle a vécu la même chose qu'elle. Et que le fait que l'artiste ait pu, à un moment donné, avec de l'humour, transcender cette difficulté qu'elle-même avait vécue et que la personne dans le public s'est reconnue en ayant vécu la même chose, a été une libération physique.

0: La chanteuse belge Angèle s'était tout oublié.
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0: Se reconnaître, c'est parfois même nécessaire pour certaines personnes qui se sentent invisibilisées. Dans la suite de cet épisode, on va entendre Noam Sinceau qui, vous l'avez compris, a quitté la Martinique pour faire carrière à Paris. Il revendique également le fait d'être queer et c'est important pour lui de le faire jusque sur la scène.
2: Mon humour part de ce besoin justement de faire entendre ma voix par en tant que personne queer et racisée. Je parle beaucoup de mon parcours entre la Martinique et Paris et de tout ce que j'ai pu vivre en tant que personne homosexuelle et noire. Et c'est bien évidemment pour moi une force de parler de ce genre de sujet sur scène parce que à la fois puiser dans mes racines martiniquaises et queer, c'est ce qui apporte un peu toute cette flamboyance que je déploie sur scène et c'est ce qui apporte un peu... c'est ce qui me distingue finalement du stand-up français et francophone qui est déjà assez dense comme ça.
0: Dis Jess, je crois qu'il y a un passage de l'interview de Noam Sinceau où il me disait quelles personnes l'ont inspiré de lui à monter sur scène.
3: Oui, je vois exactement de quel passage tu parles en fait dans son interview. Et j'ai repéré une chronique sur France Inter de Marine Baousson et franchement ça vaut le détour.
4: Bah, nous, on attend un garçon, voilà. Et tout le monde nous dit « Oh, c'est super !»« Oh non, c'est super, comme ça, vous allez en faire un petit féministe !» Oui. Sauf que moi, un mec qui, dès sa naissance, a deux femmes qui lui font tout, ménage, repas, linge, je suis pas certaine que ça va lui donner des bonnes habitudes. Bref.
2: J'ai commencé ma carrière dans l'humour grâce à des femmes, grâce à Marine Baousson et ensuite Tani, une humoriste lesbienne à Paris, et Mao Drama, qui m'ont recueilli un peu sous leur aile pour pouvoir intégrer le collectif du Comedy Love, qui est un collectif qu'ils ont créé, féministe et queer, qui venait justement créer des espaces pour les personnes queer dans le stand-up et les meufs, parce qu'il fallait se battre pour avoir une place. Donc elles ont créé ce plateau-là qui était formidable, et moi j'ai rejoint ce collectif-là grâce à elles. Donc on a grandi ensemble, et je pense que sans les meufs dans le stand-up, j'aurais pris beaucoup plus de temps à m'installer et je pense que même ça aurait été beaucoup plus dur pour moi parce que ça a toujours été mes lumières, même dans ma vie. Tous les jours, ma mère, c'est la personne que je respecte énormément qui m'a toujours poussé. Donc je pense que les meufs, c'est des personnes qui m'ont toujours porté, respecté, protégé.
0: Mais est-ce que cet humour queer, on peut le faire partout ou est-ce qu'il faut un espace particulier pour se donner la force de se livrer devant un public qui devient alors très réceptif? On retrouve Noam Sinceau.
2: Les espaces safe sont importants pour pouvoir justement nous donner de la force en non-mixité et puis avancer, se remotiver, se faire rire et ensuite aller affronter la société. Je pense que ces espaces-là sont nécessaires aujourd'hui, il y a un besoin, mais qui sont là aussi pour compléter les espaces qui existent déjà. Donc moi, je ne fais pas que des plateaux en obésité. D'ailleurs, j'en fais très peu aujourd'hui. Mais c'est vrai que ces espaces-là en obésité m'ont permis, moi, de trouver la force, perfectionner mon art devant un public qui soit bienveillant, qui soit concerné. Et maintenant que j'ai pu trouver toute cette force-là,

0: Mec qui signifie PD, et je ne savais pas ce que ça voulait dire, Makoumé. Du coup, mon esprit a traduit que les habitants du Makouba sont des Makoumé. Et moi, j'ai toujours été très militant dans la cour de récré. Oui, je suis Makoumé. Mais, vous aussi, vous êtes Makoumé. Makoumé. Super. Dis super. Super. Are you ready for Makoumé Island? Je suis en haut de l'échelle des PD, d'accord? Je suis un PDG. Oui, je suis un PDG. À quoi ça sert de crier lorsqu'on peut juste briller?
1: Makoumé signifie PD aujourd'hui, dans le sens le plus utilisé aujourd'hui, ça veut dire PD, parce que je voulais en appelant Makoumé Superstar faire une sorte de, je sais pas, une sorte d'opération de retournement du stigmate pour pouvoir redonner de la force, des clés pour pouvoir survivre à toute une communauté qui n'avait pas pendant longtemps de personnes à qui se raccrocher pour pouvoir se célébrer. Donc c'est un spectacle qui célèbre un peu tous les jeunes qui viennent des Outre-mer, qui sont queers. Et pour leur dire un peu, vous êtes des superstars et c'est le moment pour vous de briller.
2: En écrivant cet épisode, j'ai volontairement évité le mot communauté ou communautaire puisqu'il me semble être un mot qui pourrait être mal compris. Mais est-ce que j'ai raison de me restreindre? On retrouve Rossana Di Vincenzo, critique pour le journal Télérama.
3: Effectivement, à Paris, il y a des lieux où les communautés se retrouvent, mais moi, j'ai toujours pensé que le mot communauté ou communautaire n'était pas un gros mot. À un moment donné, on peut avoir envie, quand on est issu d'une communauté, quelle qu'elle soit, de se retrouver avec des gens qui nous ressemblent. Et parce que c'est plus facile d'être compris, parce que y a pas besoin de faire énormément de pédagogie, qu'on peut, voilà, ça permet une certaine liberté. Ça veut pas dire que ces gens-là, qui sont issus de ces communautés-là, ne font pas autre chose, ne vont pas jouer dans d'autres lieux. Surtout, lorsqu'on est en tournée, on est amené à être confronté à des publics qui sont pas forcément des publics acquis.
2: Finalement, on s'intéresse à une autre forme de public, celui qui se reconnaît par son genre. Comment c'est de jouer devant un public, par exemple, à 100% féminin, à l'heure où certains comédie clubs choisissent la non-mixité, justement, pour créer un environnement sécurisant pour les humoristes? On écoute Julie Conti, qui est humoriste suisse.
4: Du coup, voilà, je vais enchaîner sur un sujet de bonhomme. Et je vais vous parler de grossesse. Si, de grossesse. Je vous proposerais d'essayer de démouler un chien de 3,8 kg par un trou qui a jamais rien vu de plus gros qu'une courgette ou qu'une belle aubergine pour les plus vénards et venir me dire que c'est pas un truc de bonhomme d'accoucher, hein? Alors à ma décharge, je dois dire que quand j'ai écrit cette partie de texte, j'avais de la peine à penser à autre chose parce que j'étais enceinte de 6 mois ou, comme on le dit en vrai langage de femme enceinte, enceinte de 26 semaines, ah! Même genre de nana qui plus tard te filera l'âge de ses gosses en moi. Hippolyte vient d'avoir 24 mois! Ah ben non, il a 2 ans, c'est un gosse, pas une tome de Savoie.
2: Si on parle du public, est-ce que vous vous verriez, vous auriez du plaisir à ne jouer que devant des femmes?
5: Ah mais oui! Le public féminin, alors déjà c'est celle qui achète le plus les places de théâtre. À chaque fois que je pose la question, et si c'est un homme qui est venu avec une femme, c'est systématiquement les femmes qui ont acheté les billets. J'ai l'impression que c'est quand même plus, et elles sont, enfin moi j'adore. J'ai déjà fait des plateaux où on était vraiment beaucoup de femmes. Il y a notamment les créatives, le festival Les Créatives à Genève, qui mettent beaucoup de place. Enfin bon, c'est sur les minorités de genre, les femmes et tout qui mettent en avant. Donc on fait des plateaux minorités de genre et puis femmes. Et il y a beaucoup de femmes dans le public et c'est là où on rigole le plus. Il y a une ambiance géniale, c'est une safe place, donc tout le monde se sent à l'aise de rigoler. On sait que les thématiques, elles vont nous parler, que ça sera pas des trucs qui sont misogynes, qui sont adressés. Donc franchement, oui, alors moi j'adore ça. Et là, on peut...

0: Les nanas entre elles, c'était la chanteuse et humoriste Forma.
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0: Dans la dernière partie de cet épisode, on se penche sur le public qui, au contraire, n'a pas grand-chose à voir avec celui ou celle qui monte sur scène. Qu'est-ce qu'il se passe pour les humoristes quand en face d'eux, le public n'est pas celui auquel il a l'habitude, ou alors qu'il est composé de personnes qui n'ont pas le même avis? Catherine Levac est une humoriste ouvertement lesbienne et féministe. Est-ce qu'elle fait attention à celles et ceux qui ne partagent pas ses valeurs?
2: Il n'y a jamais eu autant de gars qui me font des avances. Que depuis qu'ils savent que je suis en couple avec une femme, là, les filles, vous êtes comme « Oh, ouais? » Puis les gars, vous êtes genre « Ouais. » En fait, je vous explique, c'est super simple, c'est vraiment pas de leur faute. C'est les hommes, qui est-ce qui respecte le plus à terre? Les autres hommes. Okay? Alors moi, quand je suis en couple avec un gars, ils m'écrivent pas, ils respectent mon chum. Mais si je suis en couple avec une femme, y a plus personne à respecter! Vous pensiez que c'était de l'homophobie, finalement, c'est de la misogynie.
3: Je sais pas si je le fais pour les éduquer. J'ai pas envie de les éduquer, mais j'ai pas envie de me retenir de quoi que ce soit à cause d'eux. Donc, je me donne pas ça comme responsabilité, mais je vais pas m'empêcher de faire quoi que ce soit sous prétexte que ça pourrait déplaire.
4: Pascaline, Jessica, en termes de terrain conquis, de public conquis, vous vous rappelez que Thomas Bizet, il avait fait une fois le culte dans un temple. Il faut absolument que tu reposes la question. T'arriveras à me faire une petite place pour ça, Jessica?
5: On est disponible pour des entreprises, on est disponible pour toutes sortes d'événements privés, publics, parapublics. Et parfois, ça demande pas mal de flexibilité. Et c'est vrai que le culte, je vais être très honnête, j'avais pas tout à fait compris ce que c'était quand j'ai accepté. Parce que le client, j'avais compris que c'était l'église réformée vaudoise, mais j'ai pas compris que c'était un culte. Je pensais que c'était un congrès, que c'était une réunion, que c'était un événement de l'église, mais j'ai pas compris que ce serait la pasteur parle et maintenant Thomas Bizet. Et voilà, une fois que j'avais accepté, bah voilà, on ne fait pas demi-tour et puis on assume. Et c'était une expérience différente, une expérience nouvelle. Je suis pas retourné à l'église depuis, je suis pas persuadé que j'y retournerai un jour, c'est pas mon univers, mais je trouvais intéressant de se confronter à cet univers, j'ai trouvé tout le monde très ouvert d'esprit, j'ai reçu des félicitations comme des critiques, et de nouveau, je pense que ça enrichit, je pense qu'on écrit pas de la même manière, parce que le but c'était pas d'arriver ici, puis de faire que des blagues clivantes qui allaient vexer l'auditoire, de la même manière que quand je vais dans une entreprise, ben, je viens avec mon bagage à moi. Je vais pas me censurer, je vais pas renier mes opinions, mais mon but est toujours de faire rire. Et pour faire rire, il faut avoir les gens avec soi. Si on hérisse le poil de tout le monde dans les 3 premières minutes, ben les 27 suivantes vont être très très longues. Donc c'est aussi un exercice parfois de sensibilité, de faire passer son point de vue avec des blagues qui ne confrontent pas directement et ne vexent pas les gens, et ne font qu'ils se lèvent pas et sortent pas de la salle. Et j'ai parfois des compliments qui sont parmi ceux qui me font le plus plaisir de « je suis pas d'accord avec vous, mais j'ai bien rigolé ».
6: J'aimerais m'excuser envers les habitués du culte de Gland. Vous devez vous dire que vous êtes plus tranquille les autres dimanches. Il y a quelqu'un qui m'a montré son bébé en disant « c'est son premier culte ». J'ai dit « vous inquiétez pas, moi aussi ». J'essaie de comprendre pourquoi elles m'ont choisi, et c'est précisé dans la description aussi. Pourquoi Thomas Bizet? Parce qu'il est de ces artistes capables de s'aventurer dans des zones où le rire ne nie rien, mais révèle. Parce que sa parole libre et fine sait poser un regard décalé sans se moquer, questionner sans juger et toucher sans appuyer. Et rien que pour cette description, je suis content d'avoir accepté le mandat. Bon, bah c'est parti pour poser un regard décalé sans se moquer, questionner sans juger et toucher sans appuyer. C'est rigolo parce que mon homonyme dans la Bible, je crois que lui, il questionnait beaucoup puis il touchait en appuyant hein, quand même. Thomas mettait même un peu les doigts dans les stigmates de Jésus.
5: J'ai beaucoup de chance d'avoir un public en Suisse qui ne me ressemble pas. Et ça, je considère que c'est vraiment un privilège parce que ça m'empêche de m'enfermer dans un entre-soi, ça m'empêche de parler qu'à moi et à mon petit nombril et aux gens qui ont un moi et un nombril similaire. C'est vrai qu'en Suisse, en étant 2 millions de francophones, si on parle à une niche, bah, on n'en vit pas. Ça, c'est un fatalisme. Et donc ça m'oblige parfois à élargir un peu, ça m'oblige à prendre un point de vue qui est parfois un peu différent du mien pour le contre-argumenter avec le mien. Et donc ça, je pense que ça enrichit mon propos. J'aime bien rôder mes spectacles d'abord en Suisse avec un public large, puis après aller les jouer ailleurs où j'ai un public peut-être un peu plus restreint.
0: Pour terminer, nous allons entendre Charline Vanhoenacker sur la question du service public qui, par essence, doit s'adresser à tout le monde. Qu'est-ce que ça signifie quand on fait des blagues alors qu'en face, on sait qu'il y a forcément quelqu'un qui n'est absolument pas d'accord avec vous ?
1: Dans le service public, on parle à tout le monde, on parle à plein de gens. Donc l'auditoire est très très vaste. Et donc je sais que je vais être écoutée par des gens qui me détestent. Je sais que je vais être écoutée par des gens qui n'ont rien à foutre de moi parce qu'ils écoutent le service public et qu'il y a de tout et que je vais peut-être pas forcément leur plaire, je vais les laisser indifférents. Je vais parler à des gens qui hésitent, qui... Grâce au service public, j'ai un très très très large auditoire que j'aurais pas ailleurs en fait. Et moi sur le service public, j'ai une énorme liberté. Mes textes ne sont toujours pas relus. Ça fait 12 ans que c'est comme ça, ça n'a pas changé. Moi, je n'ai jamais eu d'emmerde avec ce que je disais. Pourtant, j'ai l'impression quand même de ne pas avoir le petit doigt sur la couture. Autre raison pour laquelle je reste sur le service public, c'est que si j'allais ailleurs, dans le privé, où c'est davantage le Far West, où on dit non, mais vas-y, dis ce que tu veux, on s'en fout, c'est pas le service public, bah, finalement, c'est assez confortable comme position. Et moi, j'aime exercer l'humour là où il n'est pas spécialement complètement confortable, là où il y a peut-être un cadre, parce que notre mission aussi, c'est d'élargir le cadre, de le bousculer, parfois de le casser, de le tester.
7: Samedi, des groupuscules fascistes ont défilé à Lyon avec l'aimable autorisation du gouvernement.
8: Charline Vanhoenacker, humoriste belge, France Inter.
7: Et dans Le Monde, on a lu qu'un des organisateurs avait déclaré « C'est nous les gentils ». Alors on va faire une gentille chanson.

0: Parfois, le service public permet aussi de parler d'actualité, une actualité qui met en colère Maman, mais cette colère, il la transforme en rire.
1: Je ne suis pas un spectateur normal, moi, j'ai de l'humour et mon travail. Et je prends les choses qui ne me font pas rire pour les transformer en quelque chose de drôle pour faire rire les autres. Donc, c'est un peu truqué chez moi, puisque j'adore l'actualité. Je fais cette chronique sur RFI depuis 2009. Donc, c'est une sorte de séance de psy chez moi. Je prends de l'actualité et c'est toujours des choses qui m'énervent, des choses qui me mettent en colère. Et ces faits d'actualité-là que je prends pour les transformer en chronique, pour les transformer en coup de gueule, dans l'objectif de faire rire les gens. J'ai eu la chance de fréquenter Romain Bouteille et il me donnait des conseils et il me disait toujours un humoriste ne peut pas monter sur scène s'il n'a pas de la colère. C'est la colère qui est le véhicule des humoristes qui durent. Cette colère de l'injustice, cette colère de la méchanceté, cette colère du manque de gouvernance, des puissants qui dominent les faibles, eh bien, c'est ça, c'est ce qui est mon véhicule. C'est des choses qui me font pas rire et je les transforme en sketch, en chronique. Et c'est pour ça que jamais j'ai ce problème de feuille blanche avec l'actualité. Il y a toujours un fait qui va m'énerver. Et là, en ce moment, je suis servi.
2: Oui, quelquefois, les responsables politiques sont comme les violettes qui sont bleues et les roses qui sont rouges. Il ne faut jamais se fier à leur appellation. C'est eux-mêmes qui fuient cette étiquette responsable politique, hein. Ben oui, ils la fuient comme la peste quand les choses tournent au vinaigre. Et oui, quand tout va bien, quand le lait et le miel coulent, eh ben les responsables politiques se poussent du col sous les spotlights en se pavanant sur les podiums et les plateaux télé. Plus fort que Superman, James Bond et les Avengers réunis, c'est eux les responsables politiques. Les excellences, les honorables, les autorités. Ce que tu vois là, ben c'est le résultat de leur action forte, déterminée, tout pour le peuple, rien que pour le peuple. C'est leur bilan, applaudissez. Mais dès que ça se gâte, dès que le moteur cale, dès qu'il y a du sable dans l'attiéké, alors là, il n'y a plus personne. Il ne faut plus les appeler les responsables politiques. Hein. Ben oui, ça sonne comme une accusation, responsable politique.
3: Mais non, je ne suis responsable de rien. Ce n'est pas moi, monsieur le juge, ni responsable, ni coupable.
2: Et oui, quand ça tourne au vinaigre, le mot responsable lui-même tourne comme du lait mal conservé. Ce n'est plus responsable, comme quand on dit de quelqu'un qu'il est sérieux, posé, adulte. C'est responsable du côté obscur du mot, quoi. Du côté judiciaire du mot. C'est-à-dire coupable, fautif, répréhensible, punissable et coupable. C'est ça que les responsables politiques ne veulent plus entendre.
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0: La rencontre de Boris Vian et d'Henri Salvador sur ce titre, Faut rigoler.
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0: Voilà pour ce qui est de se soigner sur scène. Vous l'avez entendu, derrière certains spectacles se cachent parfois des blessures profondes, des doutes, des différences ou simplement un besoin très humain d'être vu et reconnu. Et si ces récits trouvent autant d'écho aujourd'hui, c'est peut-être parce que le public est de plus en plus prêt à entendre sur scène ce qui pendant longtemps se racontait à voix basse. Attention, même si certains humoristes connaissent leur public depuis plus longtemps que leur psychologue, une salle de spectacle n'est pas encore un cabinet de thérapie. Ce qui se joue sur scène est sans doute autre chose, une forme de rencontre, un endroit où une expérience intime devient collective, où l'on rit de choses qui ont parfois fait mal et où l'on découvre que l'on est moins seul qu'on le croyait. Et puis une fois qu'on a appris à regarder ses blessures en face, peut-être qu'on peut aussi apprendre à en rire, ce qui, convenons-en, est souvent moins cher qu'une séance hebdomadaire.
2: Alors moi, je suis plutôt partisan de l'école de « on peut rire si on connaît ça qu'on vit en fait ».
0: Dans le prochain épisode, nous allons inverser la perspective. Jusqu'ici, nous nous sommes demandé ce que les humoristes apportaient au public, mais si le défi se trouvait parfois de l'autre côté de la scène. Est-ce que le public est toujours prêt à recevoir des humoristes qui sortent des normes habituelles? Est-ce qu'il faut parfois déconstruire certains réflexes pour accueillir pleinement des artistes dont le parcours ou le corps bouscule nos habitudes? Dans ce cinquième épisode, nous rencontrerons deux humoristes français porteurs de handicap, Mathieu Nina et Valentin Rennes, que vous venez d'entendre. Avec eux, nous parlerons d'humour, de représentation, de regard des autres, mais aussi de ces artistes qui montent sur scène, non pas pour parler de leur handicap, mais simplement pour faire rire. Puisque peut-être l'objectif n'est pas d'être vu comme un humoriste handicapé, mais simplement un humoriste. La suite dans le prochain épisode d'Ouvrir les vannes. Belle suite de journée à vous.
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0: Il est midi sur RTS Première.
1: Jérôme Jeannin.
3: La situation demeure très défavorable sur le front des incendies en Gironde. Déclaration du ministre de l'Intérieur Laurent Nunez ce matin. Selon ses explications, le feu est devenu extrêmement virulent et imprévisible hier soir, créant son propre vent et évoluant de manière erratique vers l'agglomération bordelaise. L'incendie serait ensuite redevenu plus calme en fin de nuit. Dans la soirée, un contingent suisse de renfort est arrivé sur place. 34 sapeurs-pompiers qui ont directement été déployés dans la commune de Sesta. Depuis mercredi, les incendies ont provoqué l'évacuation de plus de 220 000 personnes en France, en Gironde, mais aussi dans les Landes et dans le Var. En Chine, c'est un typhon qui a balayé la côte sud du pays ce matin, pas très loin de Hong Kong. Plus de 700 000 personnes ont été évacuées de manière préventive. Des pluies torrentielles sont encore attendues ces deux prochains jours. Et pas très loin de là, des secours maritimes sont à la recherche de 23 personnes portées disparues après le naufrage d'un navire vietnamien en mer de Chine méridionale. La traque bat son plein en Allemagne. La police a lancé un avis de recherche pour retrouver le suspect de l'attaque d'hier soir lors de la Gay Pride de Berlin. Cette attaque a fait un mort et 16 blessés, dont 3 se trouvent entre la vie et la mort. Le suspect est un homme de 21 ans qui a foncé dans la foule avec un véhicule utilitaire. Selon les autorités, cet homme serait lié au milieu islamiste. Il n'a pas forcément agi seul. Des témoins rapportent avoir été poignardés. La Russie demande du renfort à la Corée du Nord dans sa guerre contre l'Ukraine. Elle aurait demandé l'envoi de 30 000 soldats supplémentaires selon le président ukrainien Volodymyr Zelensky. L'Ukraine est par ailleurs accusée d'avoir pris pour cible un navire iranien dans la mer Caspienne. Téhéran rapporte cet incident alors que des frappes américaines ont été suspendues ce week-end. La performance de l'escrimeur valaisan Luca Malcotti, il va remporter une médaille lors des championnats du monde qui ont lieu en ce moment à Hong Kong. Luca Malcotti a déjà assuré cette médaille en se hissant en demi-finale. Il doit y affronter le Saoudien Khalifa Al-Omairi dans 25 minutes. Il n'y aura pas de petite finale, donc quoi qu'il arrive, Malcotti va offrir à l'épée masculine suisse son premier podium mondial individuel depuis Fabien Cauter en 2013. Et puis la Suisse décroche également 2 médailles lors des mondiaux de canoë-kayak à Oklahoma City. L'or pour la Bernoise Alena Marx en kayak cross olympique et l'argent pour son frère Dimitri sur le site qui va accueillir les prochains Jeux olympiques. La météo et le retour du soleil cet après-midi, prélude à une semaine qui s'annonce radieuse et très chaude à nouveau. 26 degrés en pleine aujourd'hui, ce sera plus de 30 degrés mardi, 33 mercredi et le retour des nuits tropicales dans la foulée.
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4: Dans le canton de Vaud, la route Chezeau-Noréa y venant est à nouveau ouverte à la circulation. En France voisine, l'attente au péage français du tunnel du Mont-Blanc se monte à 1h. Sur l'autoroute Lucerne-Chiasso, l'embouteillage observé entre Hertzfeld et l'entrée nord du Gothard atteint une longueur de 10 km. Il est nécessaire de patienter plus d'une heure et quart en direction du Tessin. Pour se rendre au sud des Alpes depuis la Suisse occidentale, il est recommandé d'emprunter l'autoroute A9, puis le tunnel du Grand Saint-Bernard ou le col du Saint-Plon.
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7: Moi je trouve que c'est un problème un peu dans la société, c'est qu'on a énormément de choix. J'ai l'impression que c'est à double tranchant en fait d'avoir beaucoup de choix.
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8: On parle beaucoup dans les médias de la crise de la cinquantaine, mais il existe une autre crise, beaucoup moins commentée, qui touche pourtant énormément de jeunes adultes. C'est la crise du quart de vie, celle qui arrive autour de 20 à 25 ans, quand on doit choisir sa voie alors qu'on est encore sûr de rien. Jamais une génération n'a eu autant de choix devant elle. Études, formation, métier qui n'existait pas il y a 10 ans, possibilité d'aller travailler à l'autre bout du monde, c'est une chance évidemment, mais c'est aussi une charge. Quand tout est ouvert, rien ne pousse à se décider. À cela s'ajoute un marché du travail qui s'est resserré. Les stages se trouvent plus difficilement, l'entrée dans la vie active prend plus de temps et il y a une chose qu'on entend revenir, les jeunes d'aujourd'hui ne cherchent pas seulement un métier, ils cherchent aussi un sens, un alignement avec leurs valeurs, ce qui complique parfois le choix. La vie devant eux, c'est l'émission qui prête l'oreille aux 16-25 ans pour aider les adultes autour à mieux les comprendre, mieux dialoguer, mieux accompagner. Et avant d'entrer en studio, pendant plusieurs semaines, nous avons animé un groupe WhatsApp avec des jeunes entre 16 et 25 ans qui discutent aussi avec d'autres générations. Tout s'est dit en messages vocaux que nous écouterons dans cette émission avec deux experts. Camille Piguet et Grégoire Timmermann, bonjour à tous les deux.
9: Bonjour.
10: Bonjour.
8: Camille Piguet, vous êtes psychiatre au HUG à la consultation ambulatoire de santé des ados et des jeunes et vous êtes professeur à l'université de Genève. Grégoire Timmermann, vous êtes professeur de psychologie à l'université de Lausanne, membre du centre de recherche sur la famille et le développement. Comment choisir sa voie? Vous l'aurez compris, c'est la thématique du jour quand on a 16, 17, 18 ou même un peu plus tard vu que cette émission s'intéresse aux jeunes adultes jusqu'à 25 ans. Comment fait-on pour être sûr de faire le bon choix? Voilà une pression qui vient dans un contexte bien particulier qu'on va essayer d'explorer ensemble ce matin. On va écouter un premier témoignage qui vient justement d'une discussion sur notre groupe WhatsApp. On écoute Thomas.
7: Moi, je suis en psychologie à l'université de Genève en première année. J'ai vu cette période un peu bizarrement parce que j'ai 24 ans et je suis en première à l'Uni. Je suis entouré de jeunes qui ont principalement 18 ans, donc j'ai un peu l'impression d'être en retard, même si à l'Uni, il y a des gens de tous les âges. Je me sens un peu en retard et en plus, ça veut dire que je vais finir mes études très tard. Donc c'est un peu difficile pour moi, ça me fait poser des questions. Moi, je trouve que c'est un problème un peu dans notre société, c'est qu'on a énormément de choix et donc on ne sait pas du tout où se tourner. Il y a rien qui nous indique un choix plutôt qu'un autre. J'ai l'impression que c'est un peu c'est un double tranchant en fait d'avoir beaucoup de choix parce que d'un côté, bon, bah, on peut faire ce qu'on veut. D'un autre, on est perdu. On n'a rien pour s'aiguiller. Donc, À l'époque, quand on n'avait pas le choix, je dis pas que c'était forcément plus simple, parce que les gens ne faisaient pas forcément ce qu'ils aimaient, mais ils avaient peut-être moins ce problème d'avoir une multitude de choix, quoi. Mais c'est vrai qu'en Suisse, on a quand même la chance de pouvoir, en fait, où qu'on soit, on peut toujours remonter les échelons, entre guillemets, même s'il n'y a pas vraiment de hiérarchie. Mais je veux dire que même si on fait pas le collège ou on finit en R1 au cycle, on peut toujours finir à l'université.
8: Ça vous fait réagir ce que nous dit Thomas Grégoire Timmerman?
9: Oui, disons, effectivement, il a raison, il le décrit très bien dans ses propres mots. Il dit, j'ai beaucoup de choix, on a énormément de choix, mais ça a un coût d'avoir beaucoup de choix, c'est que c'est pas nécessairement facile de choisir et de s'engager parce qu'on a envie de prendre la bonne décision. Le poids repose de plus en plus sur les épaules des individus dans nos sociétés contemporaines. Donc c'est très bien décrit par Thomas.
8: Prendre la bonne décision et la prendre rapidement. Thomas nous dit aussi, j'ai bientôt 25 ans et j'ai l'impression d'être en retard. Alors, il est en retard a priori de une année ou deux ans ou trois ans, ce qui peut sembler à l'échelle d'une vie pas grand-chose, mais qui, dans la bouche de Thomas, semble très important. C'est-à-dire qu'il passe pour un retardataire ou il se dit qu'il est un retardataire.
9: Oui, alors là je nuancerai un tout petit peu. Il est un tout petit peu plus âgé que ses camarades de première année à l'université. Mais nous, psychologues du développement, certains de mes collègues considèrent qu'après l'adolescence, il y a une nouvelle période développementale qu'on appelle l'âge adulte en émergence, où se posent encore des questions identitaires, où se posent des questions de choix de vie, de choix vocationnel. Et c'est typique, j'ai envie de dire, des populations qui fréquentent le secteur tertiaire, typique des étudiants à l'université. De nouveau, les questions que nous amène Thomas, elles sont assez centrales chez un étudiant à l'université, elles le sont moins chez quelqu'un qui aurait fait un apprentissage, qui a choisi sa voie beaucoup plus tôt.
8: Camille Piguet, expliquez-nous ce qu'il peut se passer dans le cerveau de Thomas, qui est en développement, ce que nous rappelle Grégoire.
10: Alors c'est vrai que les neurosciences ont bien montré que le cerveau continue à se développer jusqu'à l'âge de 22-25 ans. Donc c'est effectivement encore toute une transition jusqu'à l'âge adulte, où notamment les régions préfrontales sont les dernières à arriver à maturation. Puis c'est des régions dont on a besoin effectivement pour prendre des décisions, pour aussi avoir une certaine vision des conséquences, de pouvoir aussi avoir une capacité de contrôle à la fois émotionnelle et aussi cognitive. Donc ça, voilà, c'est des compétences qui vont se développer aussi plus ou moins rapidement selon les personnes. Et puis, ce à quoi je pensais quand j'entendais Thomas, c'était de me dire que il y a aussi quelque part une illusion de choix, dans le sens où on n'est pas tous faits pour des études longues, et que cette période de transition entre l'adolescence et l'âge adulte, c'est aussi une période où on va devoir réfléchir à quelles sont nos forces, nos faiblesses et peut-être nos limites aussi, pour pouvoir justement trouver cette voie.
8: Est-ce qu'on est plus perdu aujourd'hui? Est-ce qu'il y a des choses qui vous permettraient d'objectiver ça? Est-ce que vous avez l'impression que c'est plus difficile de choisir sa voie aujourd'hui?
9: Un élément qui irait dans le sens là, et Thomas le dit lui-même, c'est-à-dire que nous vivons dans des sociétés qui valorisent hautement l'autonomie. L'enjeu, c'est « deviens ce que tu es ». On est passé en quelques décennies à cette injonction-là. Alors, comme le dit Thomas, il y a quelques décennies, pour nos grands-parents, ils ne choisissaient pas nécessairement ce qu'ils allaient devenir. C'était imposé de l'extérieur. Et Thomas regrette, dans son bref propos, des repères normatifs qui étaient très présents à l'époque, qui le sont moins aujourd'hui. Donc, je pense...
8: Qu'est-ce que vous entendez par ça?
9: Je pense des repères de type religieux, des repères de type sociaux, des repères de type conventionnel qui guidaient les trajectoires développementales des unes et des autres. Je prends toujours cet exemple avec mes étudiants et mes étudiantes. Lorsqu'on était aîné d'un agriculteur dans le canton de Fribourg, il était attendu que vous repreniez l'exploitation familiale. Aujourd'hui, on valorise l'autonomie et on va valoriser le fait que l'enfant, le jeune adolescent, puisse dire « j'ai envie de faire autre chose, j'aimerais faire des études universitaires ». Mais ça repose sur ses épaules et il est peut-être moins soutenu dans un chemin qui est moins balisé qu'il ne le fut auparavant.
8: Ça vous fait réagir, ça, Camille Piguet, gérer cette liberté que nous décrit Grégoire?
10: Effectivement, on a probablement plus de liberté, mais ça a un coût. Je dis beaucoup aux patients que je vois, et je le dis plutôt comme clinicienne, c'est vrai que ce temps qui des fois peut sembler long pour réussir à trouver sa voie, avec des fois effectivement plusieurs échecs de formation ou de tentatives, c'est aussi un temps qui, je pense, est gagné à moyen ou à long terme sur justement trouver sa place dans un travail qu'on aime, qui fait du sens pour nous et qui est finalement la meilleure protection aussi à long terme pour la santé mentale.
8: On va entendre Valentin sur le groupe WhatsApp, mais avant j'aimerais quand même vous entendre sur encore un point qu'on a cru entendre dans ce que disait Thomas, c'est l'idée du définitif, c'est-à-dire je choisis maintenant et c'est pour la vie. Et ça, ça ne ressemble pas vraiment à ce qu'on vit en 2026, où on a l'impression que les réorientations successives, c'est plutôt le parcours habituel d'une travailleuse ou d'un travailleur, et peut-être encore davantage avec les révolutions technologiques qu'on nous promet. Comment ça se fait que ça vient pas davantage dans l'esprit de Thomas, par exemple, ou d'autres jeunes qui pourraient un peu dédramatiser le choix du premier métier, qui après tout n'est que le premier métier de potentiellement une longue liste?
9: Ben, c'est difficile hein, de répondre à cette question et de se mettre à la place de Thomas, mais je pense que Thomas, il vit ce choix-là comme un choix important qui va quand même déterminer en partie ce qu'il va devenir, même si probablement il peut constater autour de lui que, en tout cas, la question de la construction identitaire, elle se poursuit tout au long de la vie et les enjeux vocationnels vont nécessairement, j'ai envie de dire aujourd'hui, être remis en question à des moments ultérieurs dans la vie. Mais à ce moment-là, quand on fait ce choix, on a peut-être l'impression, surtout lorsque c'est le premier choix, que c'est un choix extrêmement important qui va en partie déterminer la suite. Or, on sait que c'est pas tout à fait exact et qu'aujourd'hui, les individus sont amenés à changer régulièrement d'emploi, de compétences. On est à l'ère de la formation continue. C'est pas marqué dans le marbre hein, ce qu'on fait à un moment donné. Donc bien sûr que ça pourra changer.
8: On retourne dans le groupe WhatsApp et nous écoutons Valentin qui a 25 ans.
11: Je pense qu'on est de plus en plus dans des générations où on a une espèce de stress permanent. Que ce soit déjà avec le choix des études, on a beau dire que oui, mais on est jeune, on a le temps de retrouver une voie. Alors, ce qui est vrai, mais on entre de plus en plus tard dans le secteur professionnel. On entre de plus en plus avec des gens qui, et des recruteurs qui nous demandent d'avoir des expériences de 1, 2, 3 ans alors qu'on sort d'université. Et surtout, on est dans un monde où il n'y a pas énormément de postes, où on est très vite tous en compétition, puis il faut choisir un peu le bon endroit. Et je pense que ça crée vraiment une situation où, de plus en plus de gens se créent des angoisses avec le choix professionnel, que ce soit même pour les études, de où est-ce qu'on part dans les études. Je vois hier, on a eu des contacts avec des gens qui ont fini mon master... Il y a une dizaine d'années, ils étaient 20 en master, ils sortaient, ils avaient tous du job dans les 6 mois. Nous, on a une possibilité de faire un stage en deuxième année. Je pense qu'il n'y a même pas un tiers des deuxième années qui ont trouvé un stage. Donc, on est vraiment... le monde du professionnel se resserre et devient de plus en plus presque exigu. Surtout, je trouve, dans un milieu universitaire où... On a facilement aussi la pression de « Ah, mais si tu choisis telle spécialité, c'est la spécialité chômage. Si tu choisis telle spécialité, tu vas te retrouver dans des jobs où, oui, qui seront mal payés ou avec des droits tard. »
8: On entend là l'idée de choisir sa voie dans un monde assez peu désirable ou choisir entre des voies peu désirables. En tout cas, telle que décrit par Valentin, il y a cette idée que le monde du travail n'est pas forcément le monde dans lequel on se projette.
9: Oui, on peut entendre ça. Moi, j'entends aussi quelque chose d'assez classique, de nouveau, aujourd'hui, dans cette transition à l'âge adulte, où l'exploration identitaire dont on pensait qu'elle était confinée aux individus âgés de 12 à 18 ans, elle se poursuit au-delà, bien au-delà, parfois jusqu'à 30 ans, en particulier chez les individus qui entament des études universitaires. Alors, force est de constater, mais je ne suis pas un spécialiste de ça, que les universités sont de plus en plus fréquentées, qu'il y a une croissance des effectifs étudiantins, et moi-même, comme enseignant à l'université, parfois ça me questionne. Je dois le dire, peut-être que ma direction d'université ne sera pas tout à fait OK d'entendre ça, mais ça me questionne de voir autant de jeunes gens choisir cette voie-là. Parfois, en sachant pas exactement ce qu'ils ou elles veulent faire, alors c'est bien, ils peuvent se donner un petit peu de temps pour choisir, mais par rapport au monde du travail, moi je serais un petit peu plus nuancé parce que ça varie d'une époque à l'autre, ça varie d'un domaine à l'autre. Moi, quand j'ai fait mes études, on me disait qu'il fallait faire de l'informatique. Il y avait du job. Aujourd'hui, bah, c'est autre chose qu'il faut faire pour avoir du job. Mais ça varie très vite.
12: Il y a quand même la question des valeurs là-dedans, non, Camille Piguet?
10: Moi, ce que j'entends aussi beaucoup, c'est la question des opportunités de stage, de premier job. Et ça, c'est quelque chose qui revient beaucoup dans les jeunes que je vois, au-delà des jeunes universitaires, où c'est vrai que cette question de pouvoir faire des premiers petits jobs, des premiers stages, de pouvoir justement tester comment est-ce qu'on est dans un milieu professionnel, ça semble quand même assez compliqué. Et d'où aussi l'explosion des programmes de réinsertion et de remobilisation pour des jeunes qui n'ont pas pu trouver cette première porte d'entrée et qui ne sont pas toujours en adéquation non plus avec les besoins des jeunes par ailleurs.
12: Et les angoisses que cela peut créer, là, Valentin nous dit, ça peut créer des angoisses, ce monde du travail qui se resserre et nous qui cherchons des opportunités qu'on trouve pas. C'est des angoisses que vous qualifieriez de normales. Comment vous appréciez ce Valentin qui vous dit ça crée des angoisses?
10: Je crois qu'on sait que beaucoup de jeunes sont stressés, hein, donc il y a un bon tiers maintenant. Être stressé, c'est effectivement en partie normal quand on est dans cette transition qui est pleine de défis, hein, donc à la fois identitaire, hein, comme on l'a dit, et puis très pragmatique aussi, parce que là, on n'a pas beaucoup parlé des aspects financiers et sociaux au niveau familial, mais c'est vrai qu'il y a toute cette pression de devoir partir de la maison, de devoir devenir indépendant financièrement. Donc bien sûr que c'est des facteurs de stress.
12: Il faut accepter que cette période est angoissante par défaut, Grégoire Timmermann, que forcément, choisir sa voie, ça vient avec son lot de stress.
9: Moi, dans mon champ, lorsqu'on travaille sur l'identité, on considère que l'exploration, c'est un processus extrêmement important de la construction identitaire. Ce que décrit Valentin, c'est ses explorations. Et on sait que les explorations sont associées à des niveaux d'anxiété plus élevés que lorsqu'on a fait un choix et qu'on s'est engagé. Alors, ce qui est particulier à l'époque dans laquelle on vit, c'est que la période pendant laquelle les individus explorent, elle est plus longue. Moi, j'entends aussi une certaine frustration d'une partie de la jeunesse à qui on dit « vous n'êtes pas encore prêt ». Vous n'êtes pas suffisamment formé. Et parfois, ils nous demandent, mais qu'est-ce qu'il faut faire pour qu'on me considère comme un adulte? Et dans les études sur la transition à l'âge adulte, c'est intéressant pour rebondir avec ce que disait Camille, un des critères qui est pour eux extrêmement important subjectivement pour se sentir adulte, c'est être indépendant financièrement. Or, l'indépendance financière, elle arrive, en particulier pour les universitaires, très tardivement. Donc c'est une source d'inquiétude pour elles et pour eux. Ouais.
12: On va écouter un titre de musique bien choisi, c'est le bon choix des Suisses Memouna sur RTS Première.

0: Memouna dans la vie devant eux avec deux experts ce lundi. Camille Piguet qui est psychiatre au HUG, la consultation ambulatoire de santé des ados et des jeunes, et professeur en psychiatrie à l'université de Genève. Et Grégoire Timmermann, professeur de psychologie à l'université de Lausanne, membre du centre de recherche sur la famille et le développement. Nous explorons cette période où l'on doit faire des choix, choisir sa voie, choisir un peu sa vie aussi entre 16 et 25 ans. Et on retourne dans le groupe WhatsApp, nous allons écouter Clara, elle a 19 ans, elle nous dit ceci.
1: Je suis actuellement en première année de médecine à l'Université de Lausanne. Pour moi, le choix des études n'a pas toujours été clair. J'avais plein de doutes et des hésitations vu qu'il y a plein de préjugements envers la médecine. Il y a plein de personnes qui disent que c'est des études hyper dur et que c'est une carrière qui te pousse vraiment à tes limites. Et c'est pour ça que moi, j'étais pas sûre de vouloir sacrifier autant pour des études et d'être capable de le faire. Mais au final, j'ai tellement hésité, j'étais tellement attirée en même temps à la médecine que je me suis dit que la meilleure chose que je pourrais faire, c'est de m'inscrire en médecine et faire la première année et voir après, si ça me plaît ou pas, et vraiment être dedans. Et je crois que ça, c'est la meilleure façon aussi de trouver sa voie, sa vocation. C'est de vraiment essayer plein de choses. Au final, ça s'est bien passé et c'est vraiment quelque chose qui m'intéresse beaucoup, c'est ma passion. Après avoir fait une année, ça vraiment, j'ai vraiment trouvé ce que j'aime bien.
0: Je me suis demandé si vous alliez vous reconnaître, Camille Piguet, dans Clara, 19 ans. Est-ce que Camille, 19 ans, aurait pu dire ça aussi ?
2: Moi, j'ai eu beaucoup de chance parce que j'ai toujours su que j'avais envie de faire des études de médecine, mais de nouveau parce que je viens d'un milieu où il y a beaucoup de médecins, où j'avais des exemples de médecins devant moi qui me donnaient envie de faire cette carrière. Et voilà, et j'ai toujours considéré que c'était une chance de ne pas se poser trop de questions. Par contre, ce que j'ai fait, c'est une année sabbatique avant pour explorer justement d'autres choses. On en parlait avant, à quel point c'est important aussi d'apprendre à se connaître soi-même pour, effectivement, dans le cas des études de médecine, qui sont des études exigeantes, pouvoir tenir sur la durée dans ces années pleines de défis.
0: Vous avez dit études exigeantes. Clara, elle utilise un autre terme, elle dit sacrifice.
2: Exigeant ne veut pas forcément dire sacrifier d'autres choses. Je le disais encore l'autre jour aux étudiants en médecine, la question de, notamment du burn-out, etc., elle n'est pas tellement liée au nombre d'heures qu'on fait, mais vraiment, encore une fois, au sens qu'on met dans ce qu'on fait et à cette interaction entre se trouver à faire quelque chose qu'on aime, avec un sentiment d'utilité en général, et puis pour lequel, si possible, on puisse être aussi payé, ça aide aussi.
0: Grégoire, 19 ans alors. Il vivait des angoisses de choisir son
3: alors,
0: métier.
3: Alors, Grégoire, 19 ans, je n'étais pas aussi sûr que Camille à 19 ans. C'est-à-dire que moi, je suis sorti de mes études secondaires. J'étais un élève assez médiocre. J'ai fait une maturité un peu à la raclette. Donc, il a fallu que j'aille à l'université. Puis, ce qui m'intéressait, c'est la philo. Puis, je me suis dit, mais c'est trop abstrait. Je vais faire de la philo appliquée à l'être humain. Puis, je me suis dit, ça doit être de la psycho. Puis, c'est plutôt bien tombé, voilà. Mais pour rebondir sur le témoignage de Clara, c'est-à-dire qu'à ce moment-là, on peut beaucoup douter. Clara, elle aurait pu rester dans des explorations que moi je qualifierais de ruminatives, sans s'engager. Et elle fait un choix magnifique, c'est-à-dire qu'elle décide, elle y va, et elle découvre qu'elle aime ça. Elle aurait pu découvrir qu'elle n'aimait pas ça, c'est pas grave. Elle aurait changé.
0: C'est le rôle des adultes autour, potentiellement des parents, des enseignants, etc., d'encourager à essayer et dédramatiser le fait d'essayer.
3: Je pense que le rôle des parents dans ces moments-là, c'est d'accompagner les explorations. Nos jeunes adultes, nos ados, ils explorent des choses qui nous paraissent pas intéressantes, futiles, auxquelles c'est pas nos valeurs à nous. Je pense que ça, c'est une qualité du parent d'adolescent contemporain que de tolérer ça. Mais ensuite, il faut aussi parfois poser le cadre pour dire maintenant, il faut que tu fasses un choix. Et puis, si tu te trompes, c'est pas grave. Mais à un moment donné, il faut sortir de ces explorations parce que, comme je le disais tout à l'heure, elles peuvent être très anxiogènes.
0: Et les employeurs alors, et les entreprises, parce que Camille Piguet nous a parlé de l'importance du sens, elle nous a même dit le sens est un facteur qui peut prévenir une situation qui pourrait ressembler à un burn-out par exemple, c'est-à-dire que le sens est vraiment un facteur protecteur. Est-ce que les employeurs, les entreprises, le monde du travail de manière générale a suffisamment compris ça selon vous, Grégoire Timmermann ?
3: Alors j'ai pas de données là-dessus, j'ai que des anecdotes d'amis qui ont des employés jeunes qui, en fait, c'est intéressant. Le discours que j'entends assez systématiquement, mais ça mériterait d'être vérifié, c'est « Ah, ils ne veulent pas s'investir pleinement toute leur vie dans l'entreprise. »
0: Ce qu'on a aussi entendu dans cette émission dans les jours
3: passés. Moi, je leur redis, mais en fait, ils ont une exigence nouvelle que moi, je salue, c'est qu'il faut que ça ait du sens. Et donc, ils sont prêts à changer quand ça n'a pas de sens. Ils ne sont plus prêts à se sacrifier, peut-être, autant que les générations précédentes. Dans le domaine de la médecine, j'ai trouvé très intéressant récemment de lire un édito de la Revue Médicale Suisse où des jeunes médecins s'adressaient à leurs aînés pour dire « Mais nous, on n'est pas tout à fait prêts à faire ce que vous avez fait en termes de sacrifice. On adore ce métier, mais on veut des aménagements. » Ça, c'est les nouvelles générations qui arrivent avec des exigences d'articulation entre vie privée et vie professionnelle qui me semble légitime.
0: Vous l'entendez aussi ça, Camille Piguet ?
2: Bien sûr, oui, je crois qu'on voit aussi ces changements de génération, mais qui des fois moi, me questionnent aussi sur cet équilibre entre cette centration quand même sur l'autonomie et sur l'individu, au détriment peut-être quand même de l'aspect plus soit institutionnel, soit sociétal. Et ça, effectivement, on est quand même dans une société qui est de plus en plus individualiste, et dans laquelle on perd aussi un peu la cohésion sociale, qui est elle-même un énorme facteur de protection pour la santé mentale.
0: Très bien. Merci beaucoup Camille Piguet et Grégoire Zimmermann d'avoir exploré cette période de la vie avec nous. Ce qu'on gardera peut-être de cette émission, c'est qu'à 20 ans, choisir sa voie, c'est rarement la choisir une fois pour toutes. C'est plutôt commencer, voire ajuster. Et si un jeune autour de vous tâtonne, c'est sans doute moins inquiétant qu'il n'en a l'air. Demain, dans La Vie Devant Eux, on parle des émotions et de tout ce qu'elles font à la tête entre 16 et 25 ans. Dans un instant sur RTS Première, vous avez rendez-vous avec les décodeurs.
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5: 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Il est 12h30, le journal de la mi-journée vous est présenté par Guillaume Rey. Bonjour.
6: Bonjour, l'Allemagne sous le choc après une attaque contre la Pride de Berlin hier soir. Elle a fait un mort et plusieurs blessés. Le suspect est toujours recherché. On fera le point sur l'enquête. La situation demeure très défavorable. Les propos du ministre français de l'Intérieur, les flammes continuent de ravager des milliers d'hectares dans le sud-ouest, notamment des incendies d'une ampleur inédite. À Genève, les hôpitaux universitaires recherchent des donneurs de sang. Le traditionnel creux de l'été se fait sentir, mais un peu plus fort que d'habitude au HUG. On verra pourquoi. En football, la reprise déjà du championnat suisse, toujours pas de victoire romande après les entrées en lice de Servette et Lausanne. Hier soir, le FC Sion tentera sa chance cet après-midi face à IB, le club valaisan qui mise sur la stabilité. Et puis c'est une application sportive que vous utilisez peut-être, Strava, et ses quelques 180 millions d'utilisateurs. Une app qui transforme chaque sortie en performance mesurable. Alors comment influence-t-elle notre manière de faire du sport? Le point J s'est posé la question. Rendez-vous dans une quinzaine de minutes. Météo après la pluie de ce matin, le soleil va faire son retour et le mercure va grimper en cours de semaine prochaine. Bulletin complet en fin d'émission, soyez les bienvenus. L'Allemagne est donc sous le choc au lendemain d'une attaque à la voiture Bélier en marge de la Marche des Fiertés à Berlin. Une personne a été tuée, une vingtaine d'autres sont blessées, dont certaines gravement. Le suspect est toujours recherché. Anne Maillet, vous êtes notre correspondante en Allemagne. Alors où en est l'enquête, alors où on se parle ?
7: Eh bien, la piste terroriste est clairement privilégiée. La police recherche activement un homme de 21 ans, Abdul Bey, considéré comme radicalisé et dangereux. Il aurait tenté de rejoindre l'État islamique en Syrie et était incarcéré jusqu'en mai dernier pour soupçon de préparation d'un acte terroriste. Selon les enquêteurs, c'est lui qui aurait loué le véhicule qui a foncé dans la foule près du parc du Tiergarten avant de percuter un arbre et de prendre la fuite à pied. On ignore encore s'il avait des complices. Certaines victimes rapportent avoir été poignardées après l'incident. Hier soir, pourtant, tout avait commencé dans la fête avec plusieurs centaines de milliers de personnes réunies pour l'une des plus grandes marches des fiertés d'Europe, jusqu'à ce que tout bascule donc vers 22h lors d'un concert près de la porte de Brandebourg. Le maire de Berlin, Kai Wegner, a dénoncé, je cite, une attaque contre notre société libre et ouverte sur le monde. Le chancelier Friedrich Merz, lui, a condamné un acte abominable.
6: Et Anne, cette attaque intervient dans un contexte particulier en Allemagne après une série d'attentats au véhicule Bélier.
7: Oui, ce drame ravive des souvenirs douloureux après l'attaque à la voiture Bélier de Magdebourg en 2024 et Berlin déjà en 2016. Mais si le mobile islamiste se confirme, ce serait la première fois qu'un rassemblement LGBTQ+ est visé avec une telle ampleur en Allemagne, un pays où la communauté fait déjà face à une violence croissante. Près de 2400 infractions homophobes ou transphobes ont été recensées en 2025, une hausse de 12,8%. Cette année, cette marche des fiertés se voulait justement un symbole de résistance face à la montée des discours de haine.
6: Anne Maillet, notre correspondante en Allemagne. Sur le front des incendies à présent, la situation reste très préoccupante dans le sud-ouest de la France. Après une nouvelle nuit difficile, le gigantesque incendie en Gironde a déjà ravagé 42 000 hectares et contraint 220 000 personnes à évacuer leur domicile. Bonjour Benjamin Louis.
8: Bonjour Guillaume Rey, bonjour à tous.
6: Vous êtes en direct de Bordeaux. Qu'est-ce qu'on peut dire de la situation dans la région ?
8: Alors, elle reste très défavorable, selon le ministre de l'Intérieur qui s'est exprimé dans la matinée. Certaines communes proches de Bordeaux ont dû être partiellement ou entièrement évacuées dans la soirée d'hier. Et vous l'avez rappelé, le nombre de personnes contraintes de quitter leur domicile s'élève à plus de 200 000. Alors ici, en ville de Bordeaux, bon, certes, l'odeur de fumée reste très forte, mais les autorités excluent toujours catégoriquement toute évacuation de la ville. Le maire l'a encore rappelé hier soir, les flammes sont à bonne distance, à 21 km. Au parc des expositions où nous étions hier aux côtés des déplacés, la mairie commence à répartir une partie de ces gens évacués chez des proches ou chez des habitants volontaires afin de garder des places disponibles si le feu devait continuer à progresser.
6: Et Benjamin, entre les Landes, la Gironde, ce sont vraiment des incendies d'une ampleur historique ?
8: Oui, en tout cas inédite. Jérôme Boulanger, le porte-parole de la sécurité civile, le confirme.
9: On est sur une situation défavorable au regard des conditions météo, avec un vent qui est toujours très actif et qui effectivement propage le feu rapidement, ce qui explique les surfaces brûlées. C'est un feu exceptionnel que nous connaissons en Gironde, avec des phénomènes de feu que nous découvrons aussi, même si depuis quelques années nous sommes habitués à des feux particuliers, complexes, énormes. Effectivement, de nombreuses évacuations, mais finalement, le bilan humain, même si on se met à la place de ces déplacés, mais le bilan victimaire reste vierge.
8: Alors en effet, les évacuations préventives décidées très tôt ont permis jusqu'ici d'éviter le pire. Il y a seulement quelques pompiers qui ont été blessés. En revanche, les autorités préviennent qu'aucun retour dans les domiciles ne sera autorisé tant que l'incendie ne sera pas complètement fixé. Et personne n'est aujourd'hui capable de dire quand les dizaines de milliers d'évacués pourront retrouver leur maison.
6: Merci Benjamin Louis, en direct donc de Bordeaux. Et puis au-delà de la Gironde et des Landes, le Var est aussi touché par un incendie. Le retour annoncé du Mistral fait craindre une nouvelle dégradation des conditions alors que près de 3000 personnes ont été évacuées à titre préventif dans cette région. Et puis l'Espagne, également touchée par les flammes au-delà de la région de Madrid, un nouveau front s'est ouvert près de Valence. Au moins 15 000 personnes y ont été évacuées. Et on passe maintenant à notre traditionnelle revue de presse alémanique du dimanche avec vous Sandra Zimmerli, bonjour.
10: Bonjour.
6: On commence par une question. Est-ce que le gouvernement argovien a tué l'affaire du politicien abuseur ?
11: Oui, cet ex-député UDC accusé de viol par soumission sur plusieurs femmes, dont son ex-compagne polonaise et sa fille. Alors le Sonntagsblick titre carrément « Le gouvernement a tué l'affaire Patrick F. ». Pourquoi ? C'est qu'en 2025, une élue socialiste et son collègue UDC adressent la question suivante au Conseil d'État. Connaissez-vous des cas de soumission chimique et combien de viols sont potentiellement liés à des chaotropfen, ces gouttes que les femmes craignent dans leur cocktail ou autre, dans un bar ou ailleurs ? Réponse : la police argovienne connaît un seul cas et il n'est pas lié à un abus. Pas un mot de Patrick F. Alors pourquoi, à ce moment-là, donc c'était l'année dernière, l'homme est en prison depuis 3 ans, la police sait déjà pour les substances chimiques. La communication pour les procédures en cours est fondamentalement délicate, réagit la représentante du département concerné. Et quant à l'élu socialiste, elle demande une enquête.
6: Et puis autre chose à présent, l'initiative contre une Suisse à 10 millions d'habitants, à peine refusée, mais qui refait déjà surface.
11: Coucou, me revoilà, pourrait-on dire enfin presque. L'UDC envisage un stop local de l'immigration, titre la NZZ am Sonntag. À la manœuvre, Franz Grütter, le conseiller national lucernois, dirigera fin août une assemblée des sections cantonales. Au cœur des discussions, y a-t-il moyen de limiter l'immigration?

0: On peut le dire, sué pour le 1er août, hein, Sandra.
1: Jusqu'à 40 degrés, Guillaume, selon le chef de Météo News, Peter Weck. En 30 ans de métier, je n'ai jamais vu des prévisions pareilles, dit-il dans la Sonntagszeitung. Les records de 2003 et 2018 pourraient donc tomber dès jeudi. Mais ça chauffe déjà au niveau politique. Imaginez, Albert Rushdie tiendra son discours du 1er août à Saint-Moritz, en Agadine. À ses côtés, pardon, pas à côté. Parmi les personnalités qui s'exprimeront pour la fête nationale, la politicienne ukrainienne Lisa Yasko. Voilà qui ne correspond pas tout à fait aux idées sur la neutralité de l'UDC, souligne la NZZ. D'ailleurs, le parti admet avoir été un peu surpris de la liste des invités, mais de toute manière, Albert Rushdie devra repartir immédiatement pour le discours suivant.
0: C'était votre revue de presse. Merci beaucoup Sandra Tsimerli. Les hôpitaux universitaires genevois lancent un appel au don du sang car leurs réserves sont basses. Le traditionnel creux de l'été se fait sentir. Un phénomène plutôt habituel avec les départs en vacances, mais que les hôpitaux réussissent en général à anticiper. Mathilde Salaman vous retrouve à Genève. Cette fois, les HUG n'y sont donc pas parvenus.
2: Oui, ici la situation semble plus critique qu'ailleurs. Les stocks sont en dessous de la moyenne suisse. Et Sophie Waldfogel-Abramowski, médecin responsable du centre de transfusion sanguine des HUG, l'explique ainsi.
3: Le mois de juin, c'est toujours un mois qui nous permet de bien préparer l'approvisionnement pour la période estivale. Là, il y a eu un élément particulier sur Genève. Le G7 a vraiment complètement modifié les habitudes et on n'a pas pu faire ses réserves comme on le souhaitait. Ensuite, on a eu une semaine de canicule qui a encore dissuadé, je pense, les donneurs.
0: Et Mathilde, on peut donc parler de pénurie de sang au HUG ?
2: Non, alors heureusement pas pour le moment. Certains groupes sanguins sont certes à un niveau dangereusement bas, mais l'appel au don des HUG est surtout préventif. L'hôpital se veut d'ailleurs rassurant. S'il devait y avoir une pénurie, il recevrait des poches d'autres cantons.
0: Et alors, quel est l'objectif des HUG avec cet appel ?
2: Ils auraient besoin de 10 donneurs de plus par jour. Un objectif qui peut sembler simple, mais qui est en fait difficile à atteindre en plein été. Aussi parce que de plus en plus de personnes passent leurs vacances dans des zones dites à risque de maladies transmises par les moustiques. Et attention, ça ne concerne plus uniquement les destinations lointaines. Par exemple, si vous avez passé vos vacances du côté de Florence ou de Vérone, vous ne pourrez plus donner votre sang pendant 30 jours. Alors pour être sûr, pensez à faire votre don avant de partir en voyage.
0: Votre conseil, Mathilde Salamin, merci. Et puis pour savoir où se situe le centre de collecte le plus proche de chez vous, on précise le site blutspende.ch. C'est une question qui se pose ou qui s'est posée pour de nombreux lacs. Comment lutter contre les cyanobactéries, ces micro-organismes qui prolifèrent grâce à la chaleur ou à un excès de nutriments? Dans 12-30, on va s'intéresser au lac de Breteil, au-dessus de Villars-sur-Rollon, dont les eaux sont passées du vert au noir, un changement de couleur dû à des travaux de réoxygénation lancés ce printemps pour éliminer les cyanobactéries. Et ces travaux ont déjà permis à l'eau du réseau de retrouver un goût normal, Caroline Raymond.
4: Oui, les habitants de Lon se plaignaient d'une eau au goût de tourbe qui sortait de leur robinet à certaines périodes de l'année. Et c'est la géosmine qui est responsable de ce goût désagréable mais non toxique. Cette molécule organique est produite par les cyanobactéries qui ont envahi le lac de Breteil, un plan d'eau relié aux sources de la commune. Cette algue bleue a pu proliférer à cause de la trop grande richesse du lac en nutriments, notamment en phosphore. La première mesure de la commune a donc été d'interdire l'accès du lac au bétail, car les excréments des vaches enrichissaient le lac en phosphore. Fort justement. Gilbert Frémont, municipal en charge de l'environnement.
5: Ça a duré depuis des années et des années. C'est un apport de nutriments, surtout de phosphore, qui s'accumule dans le lac et qui active, disons, le développement de cyanobactéries, également des algues. Puis à la longue, la transparence du lac diminue, ces algues meurent. Et en se décomposant, elles forment du phosphore en fait, au fond du lac. Tout le lac meurt, il n'y a plus d'oxygène dans le lac.
4: Au fond du lac, le manque d'oxygène a donc empêché une grande partie de la vie aquatique de se maintenir. La commune a réagi en diffusant depuis ce printemps de l'air ambiant afin de réoxygéner les eaux profondes et de restaurer l'écosystème. Et les premiers résultats sont déjà spectaculaires. Les cyanobactéries ont disparu, l'eau a retrouvé un goût normal et le lac est redevenu plus clair. Mais le plan d'eau n'a pas encore retrouvé son fonctionnement normal.
5: Le lac, il n'a plus de vie dedans, il n'y a plus de végétaux, il n'y a plus rien pour recréer de l'oxygène. On a une algue surtout qui devrait revenir, c'est ce qui s'appelle le potamogeton, qui va de nouveau nous fournir l'oxygène dans le lac. Mais pour ça, il faut qu'il y ait de nouveau de la transparence, il ne faut pas qu'il y ait trop de phosphore. C'est un travail de longue haleine qui va se faire certainement sur plusieurs années.
4: Le passage du lac de Breteuil du vert au noir, c'est déjà tout de même le signe qu'il reprend peu à peu vie.
0: Vos explications, merci Caroline Raymond. En football, la Super League suisse reprend déjà ce week-end après la défaite de

0: Servette et le match nul de Lausanne hier soir place aujourd'hui au troisième club roman, le FC Sion qui se déplace sur le terrain d'Ibé. Déjà un premier vrai test pour les Valaisans. Grégoire Rugier.
1: Le FC Sion entame sa saison en Super League dans la capitale à Berne, face à l'un des favoris pour emporter le titre de champion au terme de l'exercice. Trois jours après son premier match de la saison en Azerbaïdjan pour le compte de la Conference League, le FC Sion doit déjà enchaîner afin de prouver qu'il a la capacité à jongler entre deux compétitions. Afin d'être capable de jouer sur tous les tableaux, on a misé sur la stabilité en Valais avec un effectif qui n'a quasiment pas bougé durant l'intersaison. Un choix essentiel pour le défenseur du FC Sion, Numa Lavanchi.
2: C'est vrai que quand on peut construire sur quelque chose de durable, c'est toujours important. Si on prend les autres grandes équipes, il y a de la stabilité tout le temps parce que c'est vrai que si pour un coach qui doit reconstruire à chaque fois avec des nouveaux joueurs, c'est pas facile et ça se voit rapidement. Je pense que on a tous maintenant joué, je sais pas, plus d'une trentaine, une quarantaine de matchs ensemble. Et c'est vrai que sur un terrain, c'est beaucoup plus facile. On connaît les mouvements des coéquipiers, on connaît les points faibles des coéquipiers, les points forts des coéquipiers, de là où il faut leur donner le ballon, là où il faut moins leur donner le ballon. Donc évidemment, c'est beaucoup plus facile pour tout le monde.
1: Stabilité également sur le banc de touche où Didier Tholot entame sa quatrième saison au poste d'entraîneur. Le technicien français est serein au moment de la reprise.
3: Je me sens bien. On travaille bien depuis quelques saisons. On est en ligne avec ce qu'on veut faire. Je suis ni confiant ni pessimiste pour cette saison. Je suis serein. Voilà, parce que ce qu'on a fait dans la préparation avec ce groupe de joueurs, on a gardé tout le monde. On a quelques ajustements, mais voilà, il y a des repères qui sont là, il y a une volonté de travail qui est là, le groupe est très sain. Voilà, maintenant, le football, on sait comment c'est. Ça peut aller très vite dans un sens ou dans l'autre. Mais en tout cas, on a tout mis en œuvre depuis la reprise pour être prêt dès le début du championnat.
1: Didier Tholot et ses joueurs espèrent lancer victorieusement leur saison en Super League cet après-midi face aux Young Boys.
0: Et le coup d'envoi de ce match, Ibé Sion, ce sera à 14h. Et un peu de sport encore avec une application que vous utilisez peut-être, c'est Strava pour partager vos sorties. Le Point J a cherché à comprendre pourquoi cette application nous rend accro.
4: Est-ce que je suis addict à Strava? Probablement oui. Ça fait depuis 10 ans maintenant que j'utilise cette application et donc je pense que c'est vraiment devenu une habitude, si pas vraiment aussi une addiction.
5: Est-ce que vous aussi, vous faites partie de cette communauté des sportifs et sportives inscrits sur Strava? Strava, c'est cette application créée en 2009 par deux anciens athlètes de Harvard où tu peux documenter dans le détail tes performances sportives et les partager avec tes abonnés. Avec ses quelques 180 millions d'utilisateurs et d'utilisatrices, l'appli est devenue en quelque sorte l'Instagram des sportifs et des sportives. On y partage ses runs, ses sorties vélo, on y voit dans le détail les performances des autres, on peut d'ailleurs les commenter et envoyer des kudos, l'équivalent d'un j'aime sur d'autres réseaux sociaux. Tout est fait pour pousser à documenter ses prouesses. Si bien qu'une phrase s'est popularisée, elle est devenue en quelque sorte le slogan inofficiel de l'application. Si ce n'est pas sur Strava, ça n'existe pas. Moi c'est Elio, j'utilise aussi l'appli et je profite d'un court passage au Point J pour répondre à cette question qui me trotte dans la tête depuis un petit moment. Comment est-ce que Strava est venu redéfinir notre rapport au sport? Est-ce qu'elle rend les gens meilleurs ou plus anxieux?
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4: La façon comme moi j'utilise, c'est quand même encore vraiment très bienveillant. Et puis j'ai des amis vraiment de tous les niveaux sur cette application.
5: Elle, c'est donc Emma. Elle a 25 ans, athlétisme, natation, vélo, elle touche à tous les sports. Et elle est une utilisatrice très régulière de l'appli.
4: Pour moi, c'est plutôt un peu un outil d'information. Où sont les gens? Comment ils vont? Qu'est-ce qu'ils font? Parce que plus loin que juste partager le pur entraînement, souvent on met dans des petits commentaires comment on se sentait, ce qu'on a fait avant ou après, on met des petites photos. Donc je pense que pour moi c'est plutôt un peu cette information là qui m'intéresse vraiment. Mais c'est vrai que oui, on se compare, on regarde qui a fait quoi comme sortie, à quel rythme, il y avait combien de dénivelé, parfois même il avait quelle fréquence cardiaque sur cette sortie, et du coup là ça devient vraiment un peu toxique.
5: Vous allez entendre le témoignage d'Emma tout au long de l'épisode, comprendre son usage de l'appli et comment elle l'a paramétré pour éviter d'être importunée. Mais tout de suite, direction l'Université de Lausanne, où m'attend Fabien Hall, le professeur et sociologue du sport. Bonjour Fabien Hall.
7: Bonjour.
5: Alors, la popularité de cette application Strava, ça dit quoi de notre rapport au sport?
7: Alors, cette popularité reflète ce que signifie une partie du sport. Quand même, l'usage dominant du sport, historiquement, en tout cas dans le sport moderne, c'est la mesure, c'est les records, C'est la possibilité de comparer, de classer, de hiérarchiser. Donc Strava n'est qu'une extension de cette possibilité. Par rapport à un monopole exercé par des organisations sportives qui contrôlent les compétitions, qui régulent et qui ne donnent accès à ces compétitions qu'à un nombre limité de personnes, Strava va ouvrir la compétition, mais va ouvrir aussi les significations possibles de cette compétition. Ce n'est pas juste un classement international avec un meilleur mondial ou une meilleure mondiale et puis d'autres personnes. C'est je peux être le meilleur de mon groupe, de mon quartier, de ma communauté. Je peux me comparer juste par rapport à moi-même. Et donc, ça décline de multiples façons les manières de mesurer les performances.
5: Ça a quoi comme conséquence, ça, sur la pratique sportive ?
7: Ça peut avoir de multiples conséquences. Je vais diviser en deux grands types de conséquences. Une première conséquence, c'est de motiver. Pourquoi ? Parce que c'est une distribution de valeur, de reconnaissance, de ce qu'on pourrait appeler une sorte de capital symbolique. Ça convertit une performance physique en valorisation symbolique. Sinon, ma performance physique, personne ne la voit. Si je la fais un dimanche matin, il n'y a pas d'observateur. Là, elle est matérialisée dans ce travail. Les autres la voient, c'est une reconnaissance, c'est une valeur, et c'est agréable pour moi si ma performance est bonne. Mais c'est, de l'autre côté, quelque chose qui peut être démotivant, parce que cette visibilité peut être aussi stigmatisante, parce que je décline, parce que je n'ai pas été bon, parce que les autres me dénigrent, parce que ce que j'ai fait n'est pas satisfaisant. Donc c'est aussi une distribution de capital symbolique, on pourrait dire négatif. Donc à partir de cette vision un petit peu binaire, les gens vont avoir différentes stratégies, soit d'essayer autant que possible de se valoriser, soit de ne pas montrer les contre-performances, soit de décrocher, de ne plus utiliser Strava si c'est une expérience qui est désagréable.
5: Gérer sa visibilité sur Strava, c'est aussi un enjeu pour Emma. C'est ce qu'elle m'a confié dans un vocal.
4: Parfois, on se sent quand même jugé, surtout si on fait des sorties sport qui ne sont pas avec quelqu'un d'autre, parce que si on est avec quelqu'un d'autre, on peut toujours dire que c'était l'autre personne qui était très lentement. Donc, si je vais courir toute seule et puis je suis vraiment très, très lentement, ça m'est déjà arrivé que je fais l'activité invisible pour le public, mais plutôt aussi parce que souvent sur ces sorties-là, je me sens vraiment pas bien et puis j'ai pas envie de partager cela. Ou alors, il y a d'autres sorties que je cache au public. Par exemple, si c'est juste un kilomètre et puis moi, je l'enregistre pour savoir combien de kilomètres j'ai vraiment fait dans la semaine. Mais un kilomètre, c'est pas un bel post. C'est pas un post qui mérite d'être publié quoi, sur Strava. Il y a un peu ça parfois, cette pression qu'une sortie soit vraiment une belle sortie pour pouvoir la publier.
5: Rendre son profil public ou pas, c'est aussi une question que s'est posée Jessica. Vous la connaissez sans doute, elle travaille pour le Point J. Coureuse régulière, elle m'a expliqué quel était son rapport à l'app.
8: Alors moi aussi, je cours avec une montre connectée à Strava. Et j'aime bien cette app parce qu'elle me permet de suivre mes progrès en course. Maintenant, et ça peut paraître assez paradoxal, j'ai quasiment pas de contact sur Strava. J'ajoute personne. Et si quelqu'un essaie de m'ajouter, généralement, je ne l'accepte pas. J'ai que mon conjoint, mon frère et deux copines, je crois. Je vais être honnête, il y a un petit peu de gêne. En fait, je n'ai pas super envie qu'un large cercle voit mes performances de course. Finalement, je l'utilise plus pour me comparer à moi-même que pour me comparer aux autres. Et justement, c'est pour ça que je n'accepte pas non plus grand monde, parce que je n'ai pas non plus envie de voir les performances de tout le monde, parce que je sais que fatalement je vais me comparer. Si je commence à accepter tous mes potes qui s'entraînent pour Sierzinal, qui courent à 5 minutes le kilomètre, alors que c'est un tempo que moi j'atteindrai absolument jamais dans ma vie, je pense, il y a toujours le risque de se comparer, de se dire « Ah, mais en fait, moi je suis pas très douée, etc. » J'ai vraiment envie de rester dans quelque chose qui soit du plaisir. Par contre, et ça aussi, je pense que c'est paradoxal, mais si je pars courir sans ma montre, ou que j'ai oublié d'appuyer sur Start, ou que pour X ou Y raison, ma performance n'est pas dans Strava au final, il y a quand même une petite frustration, même si je sais que voilà, c'est pas ça qui définit ma course, et que l'important c'est de partir, de mettre ses baskets et d'y aller. Il y a quand même un petit truc genre « Ah mince !»
5: Parce que pour pousser à la performance, l'application a développé une stratégie redoutable. Transformer l'effort physique en jeu. C'est ce qu'on appelle la gamification. En réalisant des défis, on débloque des récompenses, on reçoit des badges. Ces défis peuvent être par exemple de parcourir un certain nombre de kilomètres en un temps donné ou de gravir un col spécifique. On peut ensuite afficher fièrement sa collection de trophées sur son profil. Les parcours urbains sont aussi transformés en segments et pour chaque segment, il y a un champion ou une championne à battre avec un chrono de référence.
4: Avec mes copines, par exemple, sur quelques boucles à Genève, on sait exactement qui c'est qui a la couronne et puis qui est sur la deuxième place. Et du coup, ça arrive qu'on va exprès faire un footing pour essayer d'accélérer un peu sur ce segment-là pour prendre la couronne. Et du coup, c'est un peu une sorte de jeu. Et puis après, on s'envoie les screenshots quand on reçoit l'email qui félicite pour avoir pris la couronne. Donc voilà, c'est aussi assez drôle, en vrai, de un peu faire ce jeu.
5: Alors ça peut être fun, mais est-ce que ça peut aussi pousser à adopter des comportements excessifs ?
7: Comme tout organisateur de compétition qui distribue des médailles, qui distribue des accessites, des titres, bon, Strava va jouer là-dessus pour valoriser les personnes. Donc ça peut inciter les personnes qui adhèrent à ce jeu, qui croient, qui sont pris par ce jeu, à aller plus vite, plus loin, prendre des risques, ne pas s'arrêter au feu quand on fait du vélo... On a aussi des performances Strava avec des vélos électriques. On peut avoir aussi une performance avec Strava en prenant des substances stimulantes, voire dopantes, pour être dans les temps prévus ou aller plus vite que la fois passée ou battre ses amis et se valoriser, dévaloriser les performances des autres. Donc il y a tout un jeu à la fois avec les autres et à la fois par rapport à ces récompenses, cette distribution de valeurs symboliques, de capital symbolique, soit par Strava, l'application en elle-même, soit par les autres utilisateurs.
5: Avec, j'imagine, des conséquences aussi sur la santé mentale.
7: Alors, sur la santé mentale, c'est assez difficile à dire. Disons, une affection de la santé mentale est quelque chose d'assez grave. Donc, être déçu, démoralisé, bon, ça peut être très éphémère. Donc, il faut être prudent en disant que ça va affecter la santé mentale. Probablement, des gens fragiles qui ont déjà des problèmes de santé mentale vont être affectés par ces résultats. Mais si quelqu'un a une santé mentale ordinaire, ça ne va pas affecter profondément cette personne.
5: Bon, et il faut aussi le mentionner, le partage des données sur Strava pose question. Il y a bien sûr l'enjeu de la revente de nos données personnelles à des partenaires commerciaux, comme pour tous les réseaux sociaux et ce qu'on fait toutes et tous sur le web. Mais avec Strava, il y a également une autre problématique, celle de la géolocalisation. Vous avez peut-être entendu parler de cette enquête publiée en mars dernier par le quotidien Le Monde, qui révèle que le porte-avions français Charles de Gaulle pouvait être localisé en temps réel, alors que sa position est un enjeu sécuritaire énorme. Et comment il a été repéré ? Bingo, à cause des traces sportives laissées sur Strava par son personnel d'équipage. Le journal Le Monde avait également prouvé en 2024 qu'on pouvait reconstituer les déplacements de certains responsables politiques comme Emmanuel Macron ou Joe Biden via les footings de leurs gardes du corps sur Strava toujours. Et ces enjeux de localisation ne concernent pas seulement des sphères liées à la géopolitique. En faisant mes recherches, j'ai pu consulter de nombreux témoignages. Des femmes qui rapportent avoir été victimes de stalkers, de harceleurs donc, à cause de leurs données GPS laissées visibles sur l'application. J'ai demandé à Emma si elle aussi, elle avait eu une expérience similaire.
4: Une fois, ça m'est arrivé qu'une personne m'a écrit en message direct quelque chose comme « Ah, mais j'ai vu qu'on habite super proche, il faudrait trop qu'on fait une footing une fois ensemble. » Et puis là, je me sentais un peu trop regardée, un peu trop stalkée. Donc, ce que j'ai fait, c'est que j'ai choisi que le début et le fin de mon activité sur Strava, ça soit caché. Donc, il y a ce paramètre sur l'application qu'on peut installer. Et puis, avec ça, je me sens vraiment beaucoup plus sûre. Et puis, depuis que j'ai eu ce message, je fais ça. Et puis, j'ai plus jamais eu de mauvaises expériences comme ça.
5: Sur l'app, on peut ajuster toute une série de paramètres. N'hésitez pas à aller regarder ceux concernant justement la géolocalisation pour l'adapter à vos usages. Mais au-delà de ça, quels conseils donner à celles et ceux qui utilisent Strava ? J'ai posé la question à Fabien Roule.
7: Mon conseil, c'est de faire en fonction de ce que l'on aime. Si le regard des autres vous apporte quelque chose de positif, profitez-en. Si le regard des autres vous fait souffrir, vous fait vous sentir... moins performant, ne pas être reconnu, dévalorisé, stigmatisé, bah, changez, arrêtez, faites autre chose, ne partagez pas vos données, faites ça pour vous, faites des mesures qui vous valorisent, trouvez des moyens de ne pas être affecté par des contre-performances. Nous allons tous vieillir, nous allons tous décliner, Et donc forcément, quand on utilise ces outils comme Strava à 20 ans, 25 ans ou 30 ans, bon, 10 ans, 20 ans après, 30 ans après, on peut être fier de ne pas avoir trop décliné, ce qui est quand même positif. Donc faut avoir ce regard positif, mais il faut assumer que oui, l'âge, c'est une série de transformations, de déclin, transformations physiques. Et puis une transformation morale qui serait de prendre une distance par rapport à la performance, de ne pas être dépendant de ses performances, de ne pas être idéologisé par ses performances.
5: Garder un regard bienveillant sur ses performances.
7: Oui, alors je pense que la bienveillance manque beaucoup aujourd'hui, et donc je pense qu'on peut faire un usage bienveillant de ce travail. Veiller à ce que cette utilisation soit bienveillante envers soi et envers les autres aussi.
5: On arrive à la fin de cet épisode. Le temps pour moi de partir pour un petit run. Merci à Fabien Hall et à Emma pour leur participation. Et merci à vous d'écouter notre podcast. Si vous voulez réagir à cet épisode, envoyez-nous un audio au 079 134 34 70. En attendant de pouvoir vous écouter, moi, comme vous l'entendez, je continue de m'entraîner parce que je compte bien impressionner mes potes lors de mes prochaines publications sur Strava. Allez, ciao!
0: Voilà, merci et bravo à Elio Sotas. C'était un épisode du Point J en nouvelle diffusion. La météo, après une matinée pluvieuse, le soleil va faire son retour cet après-midi avec un temps généralement sec. Il fera au maximum 27 degrés. Pour le début de semaine prochaine, demain assez ensoleillé le matin avec quelques nuages résiduels, surtout sur le Jura et les Préalpes. Et ensoleillé l'après-midi, il fera jusqu'à 28 degrés. Et puis le mercure va grimper mardi, compter jusqu'à 32 degrés sous un beau soleil à peine troublé par quelques cumulus dans les Alpes. C'est la fin de ce 12-30, merci de nous avoir écoutés. Merci à Igor Imov et Luana Biadici qui étaient à la technique aujourd'hui. Thibaut Chalère à la rédaction en chef. Prochain rendez-vous majeur avec l'actualité, ce sera Forum ce soir à 18h qui vous sera présenté par Mehmet Gultas. Je vous retrouve quant à moi demain, même endroit, même heure pour un nouveau 12-30. Me reste à vous souhaiter une belle après-midi, belle fin de week-end à l'écoute de RTS Première. Il est 13h.
9: Anne-Julie Rouze.
10: Les incendies continuent de ravager l'Espagne et la France avec plus de 325 000 personnes déplacées. Côté français, la situation demeure très défavorable selon le ministre de l'Intérieur Laurent Nunez. C'est particulièrement vrai en Gironde où le feu a dévoré l'équivalent de 4 fois la surface de Paris. Le feu se trouve à 15 km de Bordeaux mais une évacuation de la métropole n'est pas à l'ordre du jour. Hier, 34 pompiers partis de Genève direction Bordeaux sont arrivés dans la soirée. Ils ont directement été déployés dans la commune de Sestas pour protéger un champ de panneaux photovoltaïques. Leur mission a été en grande partie réussie et a pris fin vers 6h ce matin. Et puis en Espagne, le président Pedro Sanchez évoque des évolutions positives dans la nuit. Les pompiers espagnols luttent toutefois depuis aujourd'hui contre un nouveau front d'incendie près de la ville côtière de Valence. La chasse à l'homme continue en Allemagne. La police a lancé un avis de recherche pour retrouver le suspect de l'attaque d'hier soir lors de la Gay Pride de Berlin. Cette attaque a fait un mort et 16 blessés, dont 3 se trouvent entre la vie et la mort. Le suspect est un homme de 21 ans qui a foncé dans la foule avec un véhicule utilitaire. Selon les autorités, cet homme serait lié au milieu islamiste. Les autorités ont aussi ajouté qu'elles ne sont pas certaines que l'homme ait agi seul. Sa photo a été diffusée sur les réseaux sociaux. L'armée roumaine abat un 3e drone en 3 jours. L'engin survolait son territoire proche de l'Ukraine. Le président roumain pointe du doigt la Russie. Il est inadmissible et intolérable que la Russie continue de violer l'espace aérien roumain, qui est également celui de l'OTAN et de l'Union européenne, selon le chef d'État. Des incursions de drones en Roumanie ont été détectées à des dizaines de reprises depuis le début de la guerre en Ukraine. Proche-Orient, dans le nord de la Cisjordanie occupée, des colons israéliens ont incendié 2 mosquées cette nuit, selon des responsables palestiniens. Ces événements surviennent sur fond de vives tensions après des affrontements ayant fait 6 morts vendredi. Les violences ont explosé en Cisjordanie depuis le 7 octobre 2023, avec notamment des attaques quasi quotidiennes de colons israéliens et des raids réguliers sur les villages palestiniens. À partir d'aujourd'hui, le mythique Mont Olympe devient une montagne de toute l'humanité. Le Premier ministre grec s'est félicité aujourd'hui de cette inscription du mythique Mont Olympe au patrimoine mondial de l'UNESCO. Son sommet est situé à une altitude de presque 3000 mètres au-dessus de la mer. C'est l'une des zones de biodiversité les plus riches d'Europe, abritant plus de 2000 plantes, dont des dizaines d'espèces que l'on ne trouve nulle part ailleurs, selon des experts. Météo, le ciel se découvre en ce début d'après-midi avec un temps généralement sec. Il fera 27 degrés au plus chaud de la journée. Demain, bien ensoleillé avec quelques nuages résiduels le matin. Mardi, même temps avec un thermomètre qui dépassera les 32 degrés.
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0: Le pire, en fait, c'est cette incapacité d'entrer en connexion avec les autres et puis avec l'instant présent. Ça m'empêche de vivre. J'ai vraiment cette impression d'être comme mort à l'intérieur. Là, j'ai l'impression que je raconte des trucs qui sont très tristes, très durs, avec un grand sourire et puis une voix plutôt en rigolant et tout ça. Et c'est très bizarre ce décalage qu'il y a entre ce que je vis à l'intérieur et puis ce robot de chair qui est mon ambassadeur, quoi.
1: Dorian est dingue. Est-ce que vous êtes dingue? Est-ce qu'on n'est pas tous plus ou moins dingue? Dingue est un podcast de la RTS qui, cet été, devient une émission hebdomadaire tous les dimanches entre 13h et 14h sur RTS Première. Aujourd'hui, c'est une sorte de deux en un. On voulait faire une émission sur la dissociation, la voilà, et chemin faisant, nous nous intéresserons plus particulièrement à un trouble dissociatif en particulier, le trouble de dépersonnalisation, déréalisation, le TDD. Je m'appelle Adrien Zerbini, je suis journaliste scientifique plus ou moins dingue, installé, bien présent, devant mon micro.
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0: Samara Joe avec ce Lush Life.
1: On est en 2007, j'ai 14 ans. Et c'est les vacances d'hiver, je suis dans un centre commercial avec ma famille. Il y a une foule de personnes qui défilent autour et tout à coup je suis saisi par cette impression extrêmement bizarre, comme de me détacher de mon corps et d'être tombé dans un rêve. Tous ces gens qui passent autour me paraissent tout à coup super bizarres, je me sens moi-même très bizarre, comme extrêmement fatigué d'un coup, comme détaché vraiment de tout ce qu'il y a à l'intérieur de moi, de toute la réalité à l'extérieur. Et je suis juste là à attendre, posé, debout, sans savoir quoi faire, avec cette peur d'être devenu subitement fou, jusqu'à ce que ma mère vienne vers moi et puis me prenne par le bras pour aller à la caisse. Le lendemain matin, c'était complètement parti. Et j'ai recommencé à vivre normalement. J'ai eu un autre épisode quelques mois après. Et de plus en plus d'épisodes, pour finalement que ce soit plus un épisode, mais juste le reste de ma vie depuis l'été 2007. Et à partir de ce moment, bah, j'ai toujours vécu avec ça. J'ai toujours une sorte de niveau de base, de symptômes comme ça qui reste. Bah, au pire, ça peut s'amplifier beaucoup, mais ça baisse jamais en dessous de ce niveau de base.
0: Quand celui que nous appellerons Dorian m'a dit ça, j'ai mis un moment à intégrer cette dernière phrase. Parce que rien dans son comportement ou son attitude ne laisse imaginer qu'il n'est pas tout à fait là. Il dégage un truc très sympathique et cool, je me suis tout de suite senti très à l'aise avec lui. Alors j'ai voulu en savoir plus sur cette dépersonnalisation.
1: Je dirais que je me sens comme une sorte de pilote à l'arrière de ma tête qui contrôle une sorte de robot de chair qui est devant moi, sans jamais vraiment être connecté avec mes mouvements, mes pensées, mes émotions. C'est comme si mes bras, mes jambes, mon corps n'étaient pas vraiment à moi. C'est comme quand je parle là, je sais que c'est moi qui parle, mais c'est comme si c'est quelqu'un d'autre qui parlait à ma place. Il y a toujours ce décalage avec moi-même.
0: Ce décalage, la littérature l'appelle une altération du sens de soi. Et c'est typique de la dépersonnalisation qui est donc chronique chez Dorian. Et puis, il m'a aussi dit avoir parfois l'impression de vivre dans un rêve.
1: Comme si les choses autour de moi n'étaient pas vraiment normales. Mais ça arrive qu'il y ait des choses qui bougent un peu bizarrement, des lignes qui ne sont pas tout à fait droites. J'ai eu une expérience très bizarre en psychothérapie assez récemment. Ma thérapeute commençait à me parler de choses assez... qui étaient censées réveiller en moi des émotions assez intenses. Et tout à coup, elle est devenue complètement floue.
0: Là, on est dans l'univers de la déréalisation. Elle est moins présente que la dépersonnalisation chez Dorian et elle est liée à des situations de stress. Il y a encore un détail qu'il m'a mentionné et qui me semble éclairant. Dorian supporte mal tout ce qui réduit sa connexion à la réalité, ce qu'il appelle les déprivations sensorielles.
1: C'est tout bête, mais des lunettes de soleil, par exemple. Ou un casque audio. Le pire, c'est le ski, quand j'ai le casque plus les lunettes. J'arrive pas du tout à profiter d'une journée de ski.
0: Et c'est très cohérent avec cette image du robot de chair qu'il doit contrôler. Si le robot est coupé d'une manière ou d'une autre de la réalité, c'est logiquement beaucoup plus difficile. Quand j'essaie d'imaginer ce que vit et décrit Dorian, je pense un peu prosaïquement à mes rares nuits blanches et surtout au lendemain de nuits blanches, quand on est transparent, complètement dans le coton, à côté de la plaque, on se sent en décalage. C'est comme si on n'arrivait plus vraiment à accrocher à la réalité.
2: Voilà, on essaye de parler d'un sujet sérieux et lui, il nous parle de ces nuits blanches. C'est vraiment gênant.
0: En fait, si je pense à ça, c'est aussi parce que c'est la première chose à laquelle a pensé Dorian à 14 ans.
1: C'est le seul mot que je trouvais, en fait, pour décrire tout ça. C'était de la fatigue. Puis du coup, j'avais peur d'avoir une maladie, comme un cancer du cerveau, je sais pas quoi. Et ce qui a fait qu'à partir du moment où j'ai commencé à me plaindre de ces symptômes de fatigue, mes parents m'ont emmené chez un médecin généraliste. On a fait plein de tests et tout, mais rien trouvé de particulier. Rien au niveau du sommeil, il y avait rien de tout ça. Ce qui a fait que, je sais pas, 3-4 ans plus tard, le médecin m'a dirigé vers une psychiatre.
0: Comme souvent dans Dingue, le titre de cet épisode aurait pu être « Errance thérapeutique » ou encore « Retard de diagnostic ». 3-4 ans plus tard, pour Dorian, c'est déjà beaucoup de temps perdu, surtout entre 14 et 17 ans. Mais ensuite, chez la psychiatre...
1: Tout ce qui était dissociation, dépersonnalisation, c'est pas du tout arrivé de la discussion. On s'est plutôt concentré sur d'autres troubles qui, à mon avis, sont plutôt secondaires, comme l'anxiété sociale et la dépression. Elles m'ont donné des médicaments pour ça, et ça a servi absolument à rien sur le moment.
0: Disons-le clairement, il y a un sous-diagnostic du TDD. Actuellement, on estime que 2% de la population est concernée par le trouble de dépersonnalisation-déréalisation. 2%, c'est loin d'être un trouble rare. Mais il y a un consensus croissant pour dire qu'il est sous-diagnostiqué, pour au moins trois raisons. Un, comme on vient de le comprendre, les psys vont souvent se focaliser sur les troubles associés, généralement l'anxiété et la dépression. Deux, les psys et les médecins généralistes, a fortiori, sont assez peu formés pour reconnaître ce trouble. Et trois, les patients eux-mêmes ont souvent du mal à comprendre et à décrire ce qu'ils vivent. Et c'est assez logique, vous avez 14-15 ans, vous vivez ce truc étrange, sentiment d'être déconnecté de la réalité et de soi. C'est bizarre, voire effrayant, mais vous ne savez pas que ça n'est pas normal. Rien ne vous indique que tous les ados ne vivent pas ça. Et puis n'oublions pas que les ados ont rarement envie de se considérer comme dingues, les adultes non plus généralement. Pour toutes ces raisons, et parce que c'est un trouble très, entre guillemets, discret, il y a très probablement un sous-diagnostic du TDD. En conséquence, quand il est diagnostiqué, c'est souvent longtemps après les premiers symptômes.
2: Ouais, sans compter que les ados, parfois, entre l'alcool et les joints, bah, ils se perdent un peu.
0: Merci pour ce cliché et cette généralisation. Mais évidemment, c'est aussi un facteur confondant. Si dans le même temps, la personne a des consommations de substances psychoactives, il sera très difficile, même pour un ou une psy chevronnée, de comprendre ce qu'il se passe. D'ailleurs, dans les critères du diagnostic du TDD, il faut exclure la consommation de ces substances. Concernant Dorian, il n'avait pas de consommation de ce type.

0: Christine and the Queens, Doesn't Matter, ou Voleur de Soleil. Jusqu'à 14h sur RTS Première, c'est dingue. Et aujourd'hui, nous parlons de la dissociation et du trouble de dépersonnalisation des réalisations avec Dorian et avec la psychiatre Lamia Benzacourt. Je me rends compte qu'on est parti à fond dans l'histoire de Dorian et de son TDD. Mais je vous avais promis un épisode aussi sur le phénomène de la dissociation elle-même. Le TDD est un trouble dissociatif, et ce décalage avec la réalité que vit Dorian, c'est une dissociation. Ok. Maintenant, j'aurais envie d'ouvrir le capot et de découvrir le moteur de la dissociation.
1: Pour parler de dissociation, je pense que c'est important d'introduire la notion de fenêtre de tolérance, parce que justement la dissociation, elle va survenir quand on sort de cette fenêtre de tolérance, et en particulier quand on est hypoactivé.
0: Alors, hypoactivé, on va y revenir. Vous reconnaissez peut-être la voix de Lamia Benzacourt. Elle est psychiatre, responsable de l'unité de psychiatrie de liaison et de la consultation TraumaCare au HUG. TraumaCare, c'est la consultation de psychotraumatisme, donc celle où l'on est orienté suite à une exposition à un ou des événements traumatiques. Il y a un lien fort entre dissociation et psychotraumatologie. Pour comprendre la dissociation, il est utile de préciser cette notion de fenêtre de tolérance. L'idée, c'est que dans notre vie de tous les jours, on est exposé à des événements qui nous stressent à des doses variables.
1: Donc en fait, face à des stress, on va pouvoir s'auto-réguler. Ça va nous permettre de sentir que la situation est difficile, mais on arrive à la gérer.
0: Et si on n'arrive plus à la gérer, on atteint ce que l'on appelle un stress dépassé. On sort de sa fenêtre de tolérance. On peut faire un parallèle intéressant avec le niveau d'enregistrement d'un son. Si j'enregistre en dehors du niveau d'enregistrement, le son va saturer. C'est assez désagréable, mais vous comprenez encore ce que je dis. En fait, cette saturation mime assez bien, je trouve, le stress. On peut gérer, mais on sent que c'est pas cool. Ça nous demande des ressources. Maintenant, si je sature encore plus le son, vous ne comprenez plus rien, ou presque. Je disais, vous ne comprenez plus rien, ou presque. Parce que simplement, ça n'est plus possible. Ça, c'est une métaphore sonore. Mais dans la vraie vie, et concernant des événements qui nous font sortir de notre fenêtre de tolérance,
1: ça correspond à la dissociation, qui se caractérise par une perturbation dans ce qu'on appelle l'intégration normale de la conscience, de la mémoire, de l'identité, des émotions. Toutes ces dimensions peuvent être potentiellement concernées dans les symptômes dissociatifs.
0: Lorsqu'on se trouve dans cet état de stress dépassé, donc de dissociation, notre cerveau bug, ou pour ceux qui ont la référence au flipper, il tilte. Notre fonctionnement est perturbé de manière très profonde. Par exemple, notre mémoire, nos émotions, mais aussi parfois notre conscience et notre identité sont altérées. Pour moi, ça résonne avec ce que décrit Dorian quand il parle de ce décalage, d'être aux commandes d'un robot de chair qui n'est que son ambassadeur. Il m'a aussi parlé des émotions d'ailleurs.
2: Il y a des émotions auxquelles j'ai très peu accès en fait, comme la colère par exemple, la tristesse aussi, je suis très rarement triste. Mais il y a d'autres émotions que je peux ressentir un peu plus intensément, comme la honte ou l'anxiété. Pas de joie intense, pas de colère, pas de tristesse. Tout est très lissé quoi.
0: Et là, ça fait écho à un autre mot qu'a prononcé Lamia Benzacourt pour expliquer la dissociation. Elle a parlé d'hypoactivation. Si vous trouvez comme moi ce mot étrange, il signifie simplement l'opposé de l'hyperactivation. Si on s'agite, qu'on crie, qu'on saute dans tous les sens, on est hyperactif. Si à l'inverse, on semble trop calme, trop mou dans une situation, on est hypoactif. Généralement, mais pas toujours, ce serait trop simple, la dissociation va de pair avec une hypoactivation. En fait, le système nerveux autonome gère ça de manière autonome, comme son nom l'indique. Face à une menace perçue comme insurmontable, ce système peut basculer dans une réponse de gel, freeze ou figement, où l'individu se déconnecte pour se protéger. Et en discutant avec Dorian, j'ai parfois l'impression qu'il vit plus ou moins dans ce gel de l'hypoactivation. Ce qui d'ailleurs lui donne cet air très cool et détendu.
2: Tout est lourd, difficile à faire, c'est comme si j'évoluais dans une sorte de mélasse. Quand je suis très dissocié, je suis juste un peu bloqué dans ce brouillard cérébral total qui fait que tout est tellement plus dur, tout prend tellement plus de temps.
0: Parce que, dans le cas de Dorian, le TDD est chronique. Un certain niveau de dissociation est actuellement permanent. Donc, on comprend le lien avec ce gel, cette mélasse de l'hypoactivation. Et en même temps, l'inverse est possible. Par exemple, si une personne avec un trouble du déficit d'attention avec hyperactivité fait un épisode de dysrégulation émotionnelle, cette personne qui vit avec un TDAH peut à la fois être très agitée, donc en hyperactivité, avoir une colère très visible et simultanément avoir une sorte d'engourdissement émotionnel. Par exemple, déconnectée de sa propre colère et des émotions qu'elle provoque. C'est aussi une forme de dissociation.
3: Et là, t'as pas l'air cool et t'as pas l'air détendu.
0: Mais revenons-en au principe de base de la dissociation.
1: Ce qu'il faut retenir en tout cas, c'est que cette fenêtre de tolérance permet vraiment de comprendre qu'on dépasse notre capacité finalement à s'adapter à la situation. Et donc c'est ce qui peut arriver pendant un traumatisme, donc c'est ce qu'on appelle la dissociation péritraumatique.
0: Là, deux idées importantes encore. La dissociation, sorte de mécanisme de survie donc, se met en place quand la situation dépasse notre capacité à s'adapter à une situation. Elle survient parfois, mais pas toujours, pendant et après un traumatisme. On parle dans ce cas de dissociation péritraumatique. Ce qui veut dire qu'à ce niveau de notre épisode, Lamia Benzakour, de nombreux autres psys qui nous écoutent, et vous peut-être, vous doutez qu'à un moment ou à un autre, on va apprendre des choses pas sympas sur l'enfance ou l'adolescence de Dorian. Mais avant d'aller éclairer cette partie traumatique, qui est presque toujours présente dans les troubles dissociatifs, je voulais en savoir un peu plus sur la dissociation sans lien avec le trauma, voire même sans lien avec la psychiatrie.
1: C'est vrai que dans la conduite automobile, il va y avoir du pilote automatique, mais c'est que cognitivement, on n'a pas besoin d'une conscience chacun de nos gestes. Ce sont des automatismes qu'on a, comme se brosser les dents.
0: Et puis, il peut nous arriver d'être dans la lune, d'être absorbé dans nos pensées au point de ne pas entendre que quelqu'un nous parle. Ou encore, je ne sais pas si ça vous est déjà arrivé, mais c'est assez étrange, de terminer un trajet en voiture et de ne plus s'en souvenir du tout. Je suis passé par la gare, je suis passé par l'église, je ne sais plus. Tout ça, ce sont des phénomènes dissociatifs normaux. Ensuite, si vous êtes dans une journée très stressante au travail, peut-être qu'à un moment, en y repensant, vous avez eu l'impression d'être en pilote automatique. Là encore, c'est adaptatif, mais c'est aussi un peu dissociatif. Il y a encore d'autres expériences dissociatives fréquentes. La fatigue, on l'a déjà évoqué. Les trans, on les a mentionnées en lien avec des substances psychoactives, mais elles peuvent aussi être induites sans substance. Et puis, on peut encore citer, par exemple, l'hypnose, thérapeutique ou pas. Il y a encore un truc auquel je pense. Ces moments où on n'est plus tout à fait là, mais pour être meilleur, plus efficace. Derrière un micro, tous mes collègues vous confirmeront qu'on est toujours meilleur en direct. Les sportifs font souvent de meilleures performances en compétition qu'à l'entraînement. Et je sais que Lamia Benzakour est violoniste, alors je prends aussi cet exemple du live qui galvanise les musiciens. Comment on explique ce phénomène? Est-ce que c'est aussi une forme de dissociation?
1: Si on prend l'exemple d'un direct, ça reste quand même une situation stressante. Et donc, on ne peut pas parler de dissociation exclusivement dans les situations de traumatisme. On peut aussi se dissocier dans des situations d'anxiété. C'est ce qu'on peut avoir dans des situations de performance. On peut, par exemple, ne pas se rendre compte qu'on transpire. On ne va pas forcément prendre conscience de nos gestes. Donc, on ne sera pas dans l'ici et le maintenant. Je vais prendre ma propre expérience de violoniste. J'ai quand même l'impression que la présence d'un public va nous rendre beaucoup plus attentifs et concentrés. Je pense que ça accroît nos capacités d'attention, ce qui quand même à l'inverse justement de la dissociation.
0: C'est super intéressant. Donc d'un côté, on a un possible phénomène de dissociation en lien avec l'anxiété d'une performance en public, par exemple, et de l'autre, voire simultanément, une attention plus forte et entièrement dirigée vers la tâche en cours. Une focalisation intense qui nous déconnecte du reste. Et là, quand on dit déconnecte, on voit le lien avec la dissociation. Cette idée, on peut la retrouver dans le concept d'état de flux. Les anglo-saxons appellent ça le « flow ». Un concept assez fascinant développé par un psychologue américano-hongrois qui porte le nom tellement simple à prononcer de Mihaly Csikszentmihalyi.
3: Ok, c'est très intéressant, mais ce n'est pas tout à fait le sujet de ton épisode.
0: Bon, disons qu'on peut refermer cette parenthèse sur les différentes formes de dissociation non pathologique, voire bénéfique.
3: Voilà, refermons. C'est pas toujours un truc fun, la dissociation.
0: C'est vrai, mais c'est intéressant d'évoquer les expériences dissociatives courantes, notamment parce que, si elles sont fréquentes chez certaines personnes, qui perdent la notion du temps en lisant ou en étant dans la lune, qui se demandent comment elles sont arrivées là où elles sont et qui ont l'impression de percevoir des odeurs ou des goûts de manière variable, très intense ou pas du tout, toutes ces petites expériences dissociatives bénignes peuvent, mises bout à bout, indiquer un problème sous-jacent et peut-être même un risque de trouble dissociatif. C'est là que le continuum devient un point sensible. Il existe des outils d'auto-évaluation qui ont été validés scientifiquement, mais qu'il faut prendre pour ce qu'ils sont. Une auto-évaluation n'est pas un diagnostic. C'est un élément que vous pourrez par exemple mentionner à un professionnel de santé si cette auto-évaluation semble indiquer quelque chose d'inquiétant. Vous trouverez en ligne notamment le DES-2, Dissociative Experience Scale 2. Gal Costa avec cette chanson Deus e o Amor.

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1: On va revenir aux troubles dissociatifs, et notamment au TDD, le trouble de dépersonnalisation des réalisations avec lequel vit Dorian. C'est donc l'univers des dissociations péritraumatiques, celles qui surviennent en réponse à un stress intense. Et comme je trouve intéressant de rendre à César ce qui lui appartient, on peut dire que ces concepts ont été élaborés et très bien structurés à la fin du 19e siècle déjà par un philosophe et psychiatre français nommé Pierre Janet. Mais ne nous perdons pas et surtout revenons-en à Dorian. Je lui ai demandé s'il savait d'où venait son TDD.
2: La meilleure explication que j'ai trouvée jusque-là, même si je ne suis toujours pas sûr, mais c'est que pendant cette période... où j'avais 14 ans, j'étais à l'école secondaire et puis je subissais énormément de harcèlement scolaire. Ça a commencé autour de 11 ans, surtout avec des humiliations répétées. C'était toujours trois camarades, trois mecs qui étaient bien plus grands que moi parce que j'avais sauté une année. Et puis bah, ils m'avaient pris comme cible et ils m'ont pas lâché des 3 ans. Et ouais, à la base, c'était des humiliations tous les jours, se moquer de moi. J'étais un peu gros à l'époque. Toujours des blagues sur mon physique et tout. Et puis, à peu près au milieu de ces 3 ans, ça a dérivé vers plus des violences physiques. Pour arriver à la fin, la période qui coïncidait un peu avec le début des symptômes, il m'envoyait une baffe tous les jours. Je pouvais être tranquillement posé comme ça de la journée, il pouvait surgir derrière moi et puis m'envoyer une claque par derrière. Ouais, c'était très violent pour moi à l'époque. C'est quelque chose dont j'ai jamais parler sur le moment parce que j'avais peur d'un côté que ça escalade. Chercher de l'aide, pour moi, c'était encore plus humiliant que de rien faire. Et en même temps, je crois que j'avais... A posteriori, c'est un peu... Je trouve ça un peu bête, mais je crois que j'avais peur pour ma vie aussi. Si je faisais escalader la situation, ce que je trouve intéressant, c'est de remarquer à quel point c'est plus mon interprétation de la situation que la situation elle-même qui a eu un gros impact. Du coup, ces premiers symptômes de dissociation... coïncide vraiment avec cette période de violence physique répétée où je me sentais en même temps impuissant et puis je pense que la seule solution que j'ai trouvée sur le moment c'était juste de me distancier de la réalité, de me distancier de mes émotions, de me distancier de moi-même et puis ben c'est resté comme une sorte de protection contre un monde et contre les autres qui étaient menaçants.
3: Infotrafic RTS. Prudence sur la 5 Neuchâtel-Yverdon. Des objets ont été perdus sur la chaussée entre Vaux-Marcus et Grandson en direction d'Yverdon.
1: Ça va ? Vos émotions à vous ? Parce que moi j'avoue que ça m'a secoué. Une telle violence, une telle injustice. Et puis à l'inverse, dans le récit de Dorian, une telle justesse et une telle délicatesse. D'abord, il précise humblement que c'est la meilleure explication qu'il a trouvée sans certitude. Et là, avec tout ce qu'on a découvert sur la dissociation depuis le début de cet épisode, j'ai envie de dire que cette explication semble très probable. Elle est en tout cas ultra cohérente. Ensuite, il y a vraiment tous les ingrédients du traumatisme, et même de ce que l'on appelle le trauma complexe. Moi, j'aime pas ce mot de complexe, je trouve qu'il n'y a rien de précis. Ça veut dire un trauma récurrent, structurel et d'emprise. Dorian n'a pas de moyen d'y échapper, ou en tout cas, il n'en voit pas. Et puis même si aujourd'hui, il relativise sa peur, je pense qu'elle n'était pas inadéquate ou illogique. Dorian avait peur de se faire tuer. Les adultes se disent que vraiment les enfants et les ados exagèrent. Mais je pense que si vous ou moi, on se faisait impunément insulter par 3 hommes tous les jours et qu'ils nous frappaient tous les jours, on serait paniqué. Pour peu qu'ils ajoutent quelque chose du genre « si t'en parles à qui que ce soit, on te bute », peut-être même qu'on

0: chose de très reconnu, quoi. C'était des gamins qui s'amusent. Il n'y a aucun moment personne qui a proposé son aide.
1: J'ai tout de même demandé à Dorian s'il avait vécu des choses difficiles ou même des négligences dans son enfance avant cet épisode de harcèlement. Mais non, pas qu'il s'en souvienne en tout cas. Ensuite, pour être aussi prudent et nuancé que l'est Dorian lui-même, tous les pré-ados ou ados n'auraient pas forcément développé le même trouble face à ce stress intense et répété. Il y a sans doute des prédispositions génétiques qui peuvent expliquer qu'une personne développe un trouble de dépersonnalisation des réalisations, une autre un trouble de stress post-traumatique complexe ou encore des troubles anxieux par exemple. Mais il est très peu probable qu'un ado ne développe aucun trouble face à un tel stress. À ce stade, on a, je crois, bien compris le phénomène de la dissociation. On a aussi compris qu'un stress intense nous sort de ce que l'on appelle notre fenêtre de tolérance. Ce stress peut constituer un traumatisme, en particulier s'il est répété. Ce traumatisme peut créer une dissociation, que l'on appelle alors la dissociation péritraumatique. Avec le témoignage de Dorian, on a aussi une vision assez claire du TDD, donc le trouble de dépersonnalisation des réalisations, qui fait partie de la famille des troubles dissociatifs. C'est probablement le plus fréquent des troubles dissociatifs, avec l'amnésie dissociative, dont on parlera peut-être dans un autre épisode, une incapacité à se souvenir d'informations autobiographiques importantes. Et puis il y a aussi dans cette famille le trouble dissociatif de l'identité, dont on a parlé dans la première saison. Si vous n'avez pas encore entendu cet épisode avec le témoignage de Magali, alias la Panthère des Neiges, je vous le recommande. Reste la question de la thérapie. Pour formuler la chose de manière un peu prosaïque, lorsqu'une personne est dissociée, comme Dorian avec son TDD, comment peut-on recoller les morceaux ensemble, réassocier? Alors, il faut admettre un truc, on ne sait pas encore très bien. Le TDD n'a pas été une priorité pour la recherche, et longtemps, les psychiatres l'ont considéré comme un symptôme secondaire des troubles anxieux ou dépressifs. C'est exactement ce qu'a vécu Dorian. Vous vous rappelez qu'après 3-4 ans d'un médecin généraliste qui a mis du temps à comprendre qu'il ne comprenait rien, il avait été dirigé vers deux psychiatres qui n'ont pas diagnostiqué de TDD, mais qui ont tenté de traiter la dépression et l'anxiété. Ça n'a pas fonctionné et 2 ans plus tard, oui, là encore un temps considérable, elles l'ont dirigé au CHUV, dans la section spécialisée dans la prise en charge des troubles du spectre de la schizophrénie.
0: Je pense qu'elle devait penser que j'étais schizophrène ou quelque chose comme ça. Tout a été toujours très opaque. On m'a jamais trop dit pourquoi on me transférait à un endroit, qu'est-ce qu'elle pensait que j'avais, qu'est-ce qui jouait pas. Mais du coup, quand je me suis retrouvé à cette section du CHUV, là, on a pu faire plus de tests, justement sur les psychoses, mais aussi sur les troubles dissociatifs, avec différentes batteries de tests. Ça a un peu mis en évidence que j'étais pas psychotique. Même si mon rapport à la réalité avec moi-même est bizarre, j'ai jamais de délire, tous ces symptômes positifs de la psychose, j'ai jamais connu ça. Ça, c'est un suivi, je crois qu'il a duré quelque chose comme 5-6 ans, et sans vraiment de succès quelconque.
1: Petit exercice de calcul mental. 4 plus 2 plus 6 égale 12 ans, sans succès quelconque, pour des symptômes apparus à l'âge de 14 ans. C'est choquant, mais c'est aussi révélateur d'un trouble dont on ne sait pas exactement comment le traiter. Là, au moins, Dorian a pu exclure les troubles du spectre de la schizophrénie et établir qu'il vivait avec un trouble dissociatif. Alors, il fait des recherches, d'ailleurs il étudie la psychologie à l'université à ce moment-là, et identifie de manière très pertinente que les thérapies psychotraumatologiques pourraient lui être utiles. Notamment celle dont on a déjà abondamment parlé dans Dingue, le MDR, la désensibilisation et retraitement par les mouvements oculaires.
0: Au début, ça m'a permis de me reconnecter à certaines émotions, peut-être. J'ai beaucoup pleuré en séance. Je pleure très rarement dans la vie réelle. Mais là, j'ai beaucoup pleuré sur les premières séances, ce qui m'a donné beaucoup d'espoir, d'ailleurs, que ça fonctionne, que ça ait un impact profond. À partir d'une certaine séance, c'était plus que corporel, les réactions que j'avais. Je faisais des mouvements un peu bizarres dans le vide, comme ça, mon corps qui s'activait tout seul, mais sans qu'il y ait d'émotion ou quoi que ce soit. Et puis, ben, ça a duré, je pense, 10-15 séances comme ça, sans voir une quelconque amélioration.
1: J'avoue que je trouve ce récit assez frappant. La libération émotionnelle qui est associée à l'EMDR a bien fonctionné pour Dorian. Ses réactions corporelles, donc ses spasmes musculaires ou mouvements involontaires, sont aussi assez fréquents dans cette thérapie. Ils sont considérés comme une hyperactivation du système nerveux autonome, celui

0: qui a provoqué ce fameux gel dont on a parlé plus tôt. Ces réactions font théoriquement partie de la désensibilisation et du retraitement. Donc, vu de loin, j'ai tout de même l'impression que le MDR semblait être une bonne piste. Mais quelque chose n'a pas fonctionné. Pour Dorian et ou sa thérapeute.
1: Le mec a un avis sur tout, même sur une thérapie qui a duré presque un an et dont il a entendu un résumé de 30 secondes. Et l'humilité, tu as aussi un avis là-dessus ?
0: Ok, c'est un bon point. Et oui, j'ai un avis très favorable sur l'humilité.
2: Pendant toutes ces années, j'ai aussi essayé d'autres trucs, du genre la méditation de pleine conscience, la relaxation. La pleine conscience, ça me met beaucoup trop en contact avec les troubles et puis avec l'expérience un peu de base bizarre qui me fait rapidement angoisser et paniquer. Et du coup, c'est pas du tout une expérience intéressante et agréable. Et j'ai assez vite abandonné. Je sais pas si ça aurait pu avoir un impact si j'avais continué au-delà du mois que j'ai fait, mais voilà. Du coup, je me retrouve maintenant un peu perdu, sans trop de solutions. J'ai un peu perdu d'espoir de guérir ce trouble, quoi. Et voilà.
0: Pour le trouble de dépersonnalisation des réalisations, donc le TDD, la méditation de pleine conscience est considérée comme une approche complémentaire, avec pour l'instant peu de preuves d'efficacité. Il est aussi connu que pour les personnes vivant avec un TDD, la méditation de pleine conscience est une expérience difficile et qu'il faut la pratiquer avec un instructeur ou une instructrice qui connaît ce trouble et adapte la pratique en conséquence. Cette perte d'espoir d'un rétablissement de Dorian est compréhensible.

0: Dingue, jusqu'à 14h sur RTS Première, nous parlons de la dissociation et du trouble de dépersonnalisation, déréalisation, le TDD. Nous suivons le parcours de Dorian et il y a un instant, on a compris qu'il avait essayé différents traitements pour son TDD sans grand succès. J'ai demandé à la psychiatre Lamia Benzacour quelles sont les approches recommandées face à ce trouble. Elle m'a parlé d'une psychothérapie en trois phases, stabilisation, désensibilisation, réhabilitation. Ça a l'air simple comme ça, mais attention, il faut bien se concentrer pour comprendre cette mécanique en une minute.
1: Il faut d'abord penser à stabiliser les patients, c'est-à-dire à leur apprendre à moins se dissocier en restant dans leur fenêtre de tolérance. Donc on va donner des outils psychothérapeutiques pour pouvoir rester bien connectés, des techniques qui vont nous permettre de se réancrer dans notre corps, ou au contraire qui vont nous stimuler au niveau physique. La sensation de la balle en mousse dans la main peut aussi aider. La deuxième phase qui parfois arrive très tardivement parce que parfois la stabilisation peut durer très longtemps et ça ne veut pas dire qu'on n'avance pas, ça va être de désensibiliser les traumas avec une intégration des aspects de dissociation qu'on a dans le trouble des personnalisations des réalisations. On va partir de l'idée qu'il y a une perte d'unité, ce qu'on appelle des parties émotionnelles. Donc ce sont ces petites parties qui se sont constituées par fragmentation de l'identité de la personne face à un point de dissociation, donc un traumatisme tellement sévère qu'il y a eu une fragmentation de l'identité et on va essayer de réintégrer ces parties, ce qui permettra à la personne d'arrêter de se dissocier. Et puis, la dernière phase de la psychothérapie, ça va être vraiment de réhabiliter la personne, parce que quand on a eu un trouble chronique où on avait l'habitude de se dissocier inopinément, ça va être comment est-ce qu'on va pouvoir rester dans les situations, faire face aux nouveaux stresseurs, décliner notre vie différemment sans le trouble.
0: Quand j'entends cette explication et que je la mets en parallèle avec le parcours chaotique de Dorian, j'ai l'impression qu'avec le MDR, il est passé à la deuxième phase du traitement sans avoir terminé la première. Ce qui explique peut-être l'échec de l'EMDR.
2: Et donc, on se rappelle ici de la valeur de l'humilité dans tes analyses à l'emporte-pièce.
0: Exactement. Et surtout, on se rappelle que Dorian a navigué au mieux avec les différents accompagnements qu'on lui a proposés. Et puis quand j'ai demandé à Lamia Benzacour s'il existait des études qui évaluent le taux de réussite de cette approche en trois phases, elle m'a rappelé que...
1: Ça reste des troubles éminemment complexes, des traitements très longs. Donc c'est vrai qu'il y a une recherche qui reste encore à faire pour pouvoir répondre à cette question du taux de réponse, d'efficacité, par exemple, de ce traitement.
0: Et quand je pense aux 2% de la population qui vit avec un TDD, je me dis qu'en effet, il y a de la recherche à faire pour, par exemple, éditer des recommandations claires, des guidelines pour la prise en charge du TDD. Car à ma connaissance, il n'y en a pas. En passant une heure avec Dorian, j'ai trouvé que rien dans son comportement n'indiquait qu'il était déconnecté, comme je l'ai dit. Je l'ai au contraire trouvé ouvert et détendu.
3: Au quotidien, je suis fonctionnel, aussi bizarre que ça puisse paraître quand j'explique tout ça. J'ai un travail, j'ai une copine, j'habite dans un appart, j'arrive à faire mon admin tous les jours, à avoir des contacts avec des gens, même si c'est pas toujours facile. Mais je dirais que tout me demande beaucoup plus d'efforts qu'à une personne normale. Tout ce qui est relations sociales, c'est quand même difficile. C'est dur de me connecter avec les gens. Parce que je suis jamais vraiment dans l'instant présent comme ça avec quelqu'un. Toujours, il y a toujours ce décalage bizarre. J'ai de la peine à voir comment les gens le remarqueraient pas. Mais je crois qu'il y a jamais personne qui m'en a parlé frontalement. C'est peut-être des fois des ça va ou ce genre de truc, mais en même temps, quand je suis très dissocié, c'est déjà tellement dur à parler juste de base et puis à expliquer ce qui se passe, quoi. C'est difficile pour moi d'en parler autour parce que je parais normal comme ça, j'ai l'impression, quand mon corps est fonctionnel et fait des trucs qui ont l'air plutôt normal. Mais si les gens savaient vraiment comment je me sens à l'intérieur, je vois pas trop l'intérêt qu'ils auraient à rester traîner avec moi, quoi. Il y a aussi cette grande honte associée à ce trouble. L'expérience a montré que quand j'en parle à mon entourage, j'en ai parlé à des amis par exemple, très souvent, ils comprennent pas. Et puis, on n'en parle plus après. Ça entraîne souvent une sorte de gêne et puis d'évitement.

0: J'ai demandé à Lamia Benzacourt si elle pouvait imaginer des petits super-pouvoirs en lien avec le trouble de dépersonnalisation des réalisations.
1: On peut dire en tout cas que dans le fait de se dépersonnaliser ou de se déréaliser, donc qu'on assimile à une déconnexion, c'est un avantage vécu parfois subjectivement par la personne qui va dire au moins je me déconnecte, ça me permet de pas être en contact avec une situation qui est difficile à gérer, et elle peut être vécue comme avantageuse. Néanmoins, le fait de se déconnecter, ça va apporter des inconvénients parce qu'on n'est pas justement en adéquation avec la situation. Hein, donc c'est préjudiciable évidemment déjà socialement. Puis le vécu, il est quand même négatif. Il y a quand même un retentissement sur la qualité de vie chez ces patients-là.
0: L'impact sur la qualité de vie de Dorian ne fait aucun doute. N'empêche que je lui pose tout de même la question rituelle des PSP.
2: Franchement, j'y ai réfléchi d'ailleurs parce que je connais le concept, mais j'ai de la peine à voir. Je pense que ça m'aide peut-être à supporter des moments difficiles, que ça me passe peut-être un peu dessus des fois, mais en même temps, si je pense à des petites agressions que j'ai pu subir dans un passé proche, tout ce que je fais, c'est de me complètement perdre le contact. Là, j'arrive plus à fonctionner dans ce genre de cas. Donc, je sais pas si ça en fait un super pouvoir. C'est quelque chose qui est censé me protéger des menaces qui peuvent exister autour de moi, mais là, dans ma vie actuelle, il n'y a plus vraiment de menaces autour de moi. Donc, ouais. C'est pas comme à l'époque où ça avait une utilité dans un quotidien intolérable.

0: Aujourd'hui dans Dingue, nous avons parlé de la dissociation en général et du trouble de dépersonnalisation, déréalisation en particulier. Un grand merci à Dorian pour son témoignage et à la psychiatre Lamia Benzakour pour ses éclairages. Dimanche prochain, entre 13h et 14h, nous évoquerons les thérapies assistées par les animaux, en l'occurrence aux chuves, dans le domaine des troubles du comportement alimentaire. On comprendra comment un chien thérapeute nommé Jam fait évoluer les psychothérapies avec des résultats bluffants, ou disons ouffants. Cette émission de Dingue a été rendue possible par Garance Parvis, attachée de production, Julie Vince qui l'a produite, José Moreno qui en a assuré la réalisation. Merci à elle et lui. 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D'ici là, ayez une vie dingue. 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
1: Anne-Julie Rouze.
2: Le suspect de l'attaque à la voiture Bélier en marge de la Gay Pride de Berlin serait un partisan du groupe djihadiste État islamique. C'est ce qu'indiquent deux médias allemands. Selon Der Spiegel et Bild, l'homme a tenté de rejoindre le groupe État islamique en Syrie en 2025. Sans succès, il a finalement été arrêté au Liban puis renvoyé en Allemagne. Il a été condamné en 2026 dans un autre dossier, toujours selon ces médias, pour préparation d'un acte de violence grave mettant en danger la sécurité de l'État. L'attaque d'hier a eu lieu dans le parc du Tiergarten au centre de Berlin. Elle a fait un mort et 16 blessés. En France, l'incendie massif en Gironde a rapidement progressé dans la nuit et a parcouru 42 000 hectares, soit 4 fois la superficie de Paris. Il brûle désormais à 15 km de Bordeaux, mais une évacuation de la métropole n'est pas à l'ordre du jour. C'est ce qu'a réaffirmé son maire Thomas Cazenave. Le feu est toujours en lisière de métropole, mais il ne progresse pas. De nouvelles évacuations nocturnes ont été ordonnées cette nuit. Et un homme a été interpellé hier, soupçonné d'avoir dérobé 44 bouteilles de Grand Cru dans une propriété à Eysines, commune de Gironde, en grande partie évacuée. Et en Espagne, où un incendie gigantesque brûle sur un périmètre de 280 km, le Premier ministre espagnol a évoqué des heures difficiles à venir, malgré des évolutions positives dans la nuit. Pedro Sanchez a renouvelé son appel à un pacte national pour lutter contre les effets du changement climatique. Les entreprises suisses qui ont déposé une demande de remboursement auprès des douanes américaines ont eu raison de le faire. Selon la Sonntagszeitung, elles ont récupéré des millions de droits de douane indûment prélevés aux États-Unis après leur invalidation en février par la Cour suprême américaine. Parmi ces entreprises figurent Stadler Rail, ABB ou encore Victorinox. Je suis surpris de voir à quel point les remboursements se déroulent bien et sont relativement simples, indique le vice-directeur de l'association fêtière de l'industrie suisse des machines, des équipements électriques et des métaux. L'hebdomadaire Il Mattino della Domenica, proche de la Lega, prend ses distances avec le président du Conseil d'État tessinois. Claude Zalli de la Lega est poussé à la démission depuis la diffusion d'un enregistrement où le politicien appelle à la violence contre une femme. L'affaire qui secoue le Tessin depuis mercredi dernier fait parler d'elle en Suisse et jusqu'en Italie voisine. Un nouveau candidat dans la course pour devenir le prochain secrétaire général des Nations Unies. C'est le 7e et il s'agit de l'Ougandais Olara Otunu, 75 ans, qui a déjà occupé le poste de secrétaire général adjoint par le passé. Météo, le ciel se dégage en ce début d'après-midi et le temps reste sec avec un maximum de 27 degrés attendu aujourd'hui. Demain, le soleil dominera malgré quelques nuages résiduels le matin. Même temps mardi avec cette fois le mercure qui franchira la barre des 30 degrés.
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4: Sur l'axe Genève à Ostende, les vacanciers patientent 1h30 au péage français du tunnel du Mont-Blanc. Et sur l'autoroute Lucerne-Chiasso, l'embouteillage observé entre Herzfeld et l'entrée nord du tunnel du Gothard mesure toujours 7 km, soit 1h15 de patience en direction du Tessin. Pour se rendre au sud des Alpes depuis la Suisse occidentale, il reste recommandé d'emprunter l'autoroute A9, puis le tunnel du Grand Saint-Bernard ou le col du Simplon.
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1: Quand l'impossible, l'inadmissible s'invite dans nos vies, on pense souvent qu'il n'y aura jamais d'après, que le soleil ne brillera plus et que l'hiver ne quittera plus notre ciel. Et pourtant, cette phrase d'Albert Camus dit tout. Et au milieu de l'hiver, je découvris en moi un invincible été. Alors chaque dimanche de l'été, vous allez pouvoir entendre ces voix partager le chagrin glacial de l'hiver, mais aussi leur été. Des hommes, des femmes qui ont perdu l'amour, un amour parti pour l'ailleurs, sans retour. Ils vont raconter les saisons de leur histoire, et puis l'hiver, et puis le retour du printemps, et cet été qui revient. Personne ne donne de leçons, ce sont juste des parcours emplis de sensibilité. Et les entendre va, je l'espère, vous donner quelques forces pour retrouver peut-être vous aussi votre invincible été. Aujourd'hui, nous allons rencontrer Roland Buty, professeur mais aussi écrivain. Vous connaissez peut-être ses romans. Les Petites Musiques, c'est le dernier livre qui est paru en janvier 2025, seulement quelques semaines après le décès de Caroline, son épouse, au mois de décembre. Il a accepté toutes les propositions d'interview, de dédicaces. Il avait besoin de tout ça. Mais c'est dans sa maison, leur maison, que je suis allée rencontrer Roland. Pour me parler d'elle, il a dans les mains un souvenir.
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2: Alors, c'est une carte postale qui représente un homme dans une serre très verte et fleurie. C'est une couverture du New Yorker, The New Yorker, la revue. Et moi, j'adore le jardin, j'ai une serre aussi que je viens d'acquérir. Et derrière, y a un texte que ma femme a écrit, qui venait de terminer le dernier livre que j'ai écrit, et qui me dit « Je suis particulièrement ému là, je viens de terminer la lecture de ton roman ». Et elle me fait des compliments en lui disant notamment que je parle de la nature jurassienne, qu'on a tellement parcouru ensemble et qu'on a tellement aimé. Et voilà. Donc c'est un truc que je garde vraiment comme un fétiche. Et c'est marqué le 17 août à 9h05 le matin. Avec tout mon amour, Caroline.
1: Et qui était Caroline?
2: C'est ma femme, qui est décédée en décembre 2024, après plus de 40 ans de vie commune. Enfin, pas de vie commune, mais on est ensemble depuis 40 ans et plus. C'est-à-dire qu'on s'est connus en 1980. Voilà. La première année de lycée, de gymnase, même classe. On a appris à se connaître pendant les années de lycée. Et ensuite, on avait les mêmes intérêts pour les lettres. Et on s'est retrouvés en faculté des lettres. Et c'est là qu'on s'est mis ensemble quand on avait, j'imagine, 21-22 ans.
1: C'est une évidence, vous deux?
2: Pas tout de suite, naturellement, mais on était très jeunes, je crois qu'au départ, elle ne m'aimait pas tellement dans la classe, et c'est petit à petit qu'on s'est rapprochés, en fait, par des intérêts communs. Mais moi, je crois que l'amour, ça se construit, en fait, et c'est plutôt dans la relation que ça se crée. Et on était très différents pour plein de choses, mais c'est parce qu'on était différents qu'on a pu construire quelque chose, à mon avis. Et puis avec le temps, finalement, on a grandi ensemble.
1: Comment vous la décririez? Qui était-elle?
2: Bon, elle était absolument passionnée par la vie, par la littérature, par les gens. Et donc, elle avait énormément d'amis, contrairement à moi. Donc moi, j'ai largement profité de ça parce qu'elle savait entretenir vraiment les amitiés. Et tous ceux qui l'ont côtoyée disaient qu'elle était lumineuse. Et puis, c'est ce que je retiens de ça, elle était lumineuse. Donc, elle avait des grands yeux bleus extraordinaires et toujours pétillante comme ça. Et donc, c'était et toujours pleine d'énergie. Moi, je suis aussi moins d'énergie, enfin, voilà. Donc, en fait, c'est une espèce de force très énergétique.
1: Et c'était votre première lectrice?
2: Ah, toujours, oui, c'était ma première lectrice. Donc moi, j'écris vaguement des romans. Quand j'avais l'impression d'avoir terminé, c'était la première qui lisait le manuscrit et je voyais tout de suite à sa tête si c'était bon ou c'était pas bon, vraiment, à la seconde. Parce que c'était une lectrice hors pair. Vraiment, elle avait une finesse de lecture extraordinaire et donc elle laissait rien passer. Alors c'était très précieux, ça. Et souvent, après qu'elle ait lu, je retravaillais.
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1: Comment vous définiriez aujourd'hui, Roland, le lien qui vous unissait ?
2: Ben, je trouve que le lien, il évolue avec le temps. C'est pas quelque chose qui remplace une autre chose, c'est des superpositions, des couches. Et ça épaissit la relation. Donc d'abord, c'était la passion amoureuse. Ensuite, l'installation et la vie de couple et toute une organisation. Avec les enfants, c'était encore une autre relation qu'on a eue. On a eu un enfant qui est né avec une malformation congénitale, Romain, et ça a été 4 ans d'hôpital et tout. Donc là, c'était encore une autre relation. Il s'en est bien sorti, heureusement, mais c'était extrêmement dur. Puis avec le temps, ensuite, les enfants qui grandissent, on devient amis plus qu'amants. Et bien sûr que ça, c'est encore meilleur, quoi. Enfin, d'avoir en somme quelqu'un vraiment qui vous comprend, qui est un peu une âme sœur. Et puis, on n'a plus vraiment de parler pour se dire les choses et comprendre. Et puis, ça fonctionne très bien. Donc, mais en fait, c'est des couches. L'une est possible que seulement s'il y a dessous les autres. C'est comme la géologie.
1: Qu'est-ce que les gens, justement, votre entourage, les amis, disaient de votre couple et de votre histoire ?
2: Ce qui est fantastique, c'est qu'on ne sait jamais ce que les gens pensent de vous, hein, en fait. On ne sait pas la vision que les autres ont de nous. Et parfois, si on l'apprend par la bande, on est quand même très surpris, en fait. On a l'impression qu'ils ne connaissent pas la bonne personne, parce que suivant la circonstance et suivant qui, ben, on peut dégager une image tout à fait différente. Mais globalement, je pense qu'ils avaient l'image quand même de cette stabilité, parce que pas mal d'amis ou comme ça n'ont pas eu la vie amoureuse aussi lisse et régulière, quoi. Et nous, on s'est jamais séparés, on s'engueulait, mais on s'engueulait parce que ça fait du bien. Ça permet de crever des abcès. On disait toujours, bah, après une engueulade, ça durait quelques heures, puis on était aussi très conciliés, mais que c'était que les couples qui s'aimaient qui s'engueulaient. Je pense que c'était l'image d'un couple extrêmement, extrêmement stable.
1: Vous aviez des rituels, des choses incontournables, je ne sais pas, des fêtes, des anniversaires, des habitudes, des choses qui, comme ça, ont pris leur place et faisaient que c'était vos rendez-vous à vous.
2: Alors, vraiment, les derniers temps, peut-être les 20 dernières années, c'était l'apéro quand même. C'est-à-dire que, quoi qu'il arrive, on se posait vers 6h30, 6-7h pour boire un petit verre de vin et se raconter la journée, etc. Et même quand moi j'étais en voyage ou elle, on se téléphonait à 6h30, chacun avec le verre, pour prendre l'apéro à distance. Donc ça, c'était le vrai rituel.
1: Mais vous savez que ça me fait sourire parce que je ne sais plus si c'est des psychologues et je ne sais plus de quand date cette étude, mais qui disait que l'apéro était un signe de solidité du couple. Parce que c'est un moment finalement qu'on s'accorde et que dans le quotidien, dans la fulgurance en fait des événements et le tourbillon de la vie, on se court après. Et que ce moment de l'apéro est une espèce de sacre comme ça. Alors ça pourrait être un petit déjeuner, enfin j'imagine qu'on peut le transposer, mais c'est drôle que vous me racontiez ça.
2: Je pense que c'est différent, par exemple, simplement manger ensemble, parce qu'on mange ensemble, on mange tout le temps, c'est nécessaire. L'apéro, ce n'est pas un truc nécessaire. C'est ce qui n'est pas indispensable, qui n'est pas nécessaire, qui est le plus important, en fait, souvent.
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1: C'est une longue histoire que nous raconte Roland Buty. Une histoire d'amour, mais aussi une histoire de complicité par les mots. Parce que Caroline écrivait ses carnets, pendant que Roland, lui, écrivait ses romans. Elle était d'ailleurs sa première lectrice. Alors il y a eu ce printemps, il nous l'a raconté, cet été, leur vie à deux, deux enfants, et puis la perspective de la soixantaine qui approchait, les projets, et puis il y a eu l'automne.
2: Ah, il n'y a pas tellement eu d'automne. Moi, je suis passé directement de l'été à l'hiver, en fait. Parce que le diagnostic de sa maladie, qui a été très très rapide, ça a été d'un seul coup. Donc moi, je ne m'y attendais pas du tout. Donc, elle a eu un accident de voiture aux urgences où ils ont fait une radiographie du thorax pour savoir si tout était OK. Là, ils ont découvert la tumeur et le cancer. Donc, en fait, c'était le passage de l'été à l'hiver tout de suite, parce que moi, j'ai compris, elle a compris tout de suite, mais au moins, le diagnostic est donné de manière extrêmement brutale aux urgences, par une urgentiste, que c'était 2 mois, 3 mois. Que ça n'allait pas... Voilà, alors, elle m'a dit, je suis foutu. Ah, et moi, je lui ai dit, j'espère une seule chose, c'est que tu ne souffres pas. Mais dans notre tête, c'était clair, voilà, c'était extrêmement brutal. Et ensuite, elle m'a dit, j'aurais bien voulu encore voir les petites fleurs du printemps. Donc, c'était intégré que ça allait pas, voilà, que ça allait être très rapide. Comment dire, on a assez de sens pour comprendre dans le regard du médecin, dans le regard, etc., que c'est ça, en fait. Non, mais comment dire, tout de suite.
1: Qu'est-ce que vous avez fait de ça?
2: C'est une histoire qui se vit à deux, forcément, parce que moi, j'étais vraiment tout le temps avec elle parce que c'était nécessaire, elle avait besoin de quelqu'un. Et ça se vit à deux. Caroline, elle a été tout de suite dans l'acceptation, sans colère. Alors ça a beaucoup aidé pour moi. C'est-à-dire qu'elle n'avait aucune colère. La seule chose que je l'ai entendu dire une fois, c'est « j'ai pas de chance ». Mais c'est la seule chose. C'est vrai que c'est juste horrible, mais on tient le coup, en fait, parce qu'il y a plein de choses à faire. On a plein de tâches, en fait. Faire des allers-retours entre l'hôpital et ici, lui amener des choses, gérer toutes sortes de choses administratives, de parler avec les médecins, de parler aux enfants, de faire que telle et telle personne vienne la voir et telle autre moins, etc. Enfin, moi, j'ai l'impression que... Puis j'ai continué à travailler... pendant cette période, à mi-temps, mais donc du coup tout était très rempli, donc j'ai pas eu tellement de vide où j'ai pu tout d'un coup m'écrouler parce qu'il y avait rien. Donc on est un peu dans l'hyperactivité, en fait, autour de la malade. Je trouve que j'ai pas eu beaucoup de moments où on a pu ensuite vers la fin avoir des discussions très très longues, mais parce qu'elle est restée lucide jusqu'à la fin. Mais grosso modo, c'est une période où on est hyper occupé, en fait, et ça aide pas mal, je trouve ça. Moi, ça m'a aidé. Et puis, ça ne donnait aucun résultat. Et donc, à un moment donné, elle a décidé d'arrêter. Et puis là, il a fallu organiser des soins palliatifs. On a installé le lit d'hôpital ici à la maison. Et puis, le service volant, comme ça, les palliatifs du CHUV, venaient régulièrement. Donc, elle a fait ses dernières semaines de vie à la maison.
1: Comment c'est possible de ne pas être passé par l'étape de la colère?
2: Ouais, il y a sûrement des explications. Peut-être que elle sentait quand même depuis quelque temps la maladie en elle, puis qu'elle n'a jamais osé se l'avouer. Je ne sais pas, moi j'ai eu cette impression. Moi je ne comprends pas, en fait. Ça, c'est un mystère. Je pense que c'était sa force, en fait, de ne pas lutter contre les choses contre lesquelles on ne peut rien faire. Cette espèce de sagesse, comme ça, d'acceptation de la vie. J'ai retrouvé un petit mot, vraiment très très mal écrit, je ne sais pas. Par hasard, daté du jour du diagnostic, et puis, ou juste après, peut-être le jour après, on m'a dit, maintenant, je vais accepter mon corps.
1: Et vous avez été en colère?
2: Non plus, en fait. Oui, j'étais en colère, moi, quand même. Ouais. J'étais en colère parce que ça lui arrivait, et parce que j'ai tout de suite eu le sentiment que c'était un peu de ma faute, parce que j'aurais dû lui dire plus. Mais je lui ai dit 1 million de fois de ne pas fumer, de pas fumer autant, de faire... Voilà. Et il y a un petit... Moi, je suis en colère contre moi-même, en fait, de ne pas l'avoir sauvé, en fait, à quelque part. De ne pas peut-être l'avoir envoyé chez le médecin une année avant quand elle disait qu'elle était très fatiguée ou des choses comme ça. Là, je suis en colère contre ça. Je me dis, ça aurait pu être autrement, si, et voilà. Et donc, ça m'énerve.
1: Et quand le chemin avançait, vous m'avez parlé de votre occupation, les journées étaient très intenses, et vous dites à un moment, on s'est posé pour parler. Qu'est-ce qu'il est important de se dire ?
2: Bon, je vais pas le dire, mais on a fait un peu le tour de notre vie, en fait. On se raconte un peu les belles choses qu'on a faites. Elle m'a aussi dit qu'elle était inquiète pour moi, qu'elle avait l'impression que je n'allais pas pouvoir m'en sortir tout seul, pas hésiter à vivre. Moi, je lui ai dit, mais non, mais je ne vais plus jamais connaître une autre femme et tout. Et puis, il dit, mais non. Donc, c'était des conversations vraiment très libres parce que, voilà, on se disait toujours toutes les choses. Hein, et elle était bien jusque pratiquement à la fin.
1: Et puis, c'est-à-dire que sa fin, elle l'a choisie.
2: Oui, ça, c'était aussi elle. Hein, je dirais, à un moment donné où c'était un peu trop difficile, elle a fait exit, effectivement. Donc, mais c'était vraiment, elle a eu 2-3 jours où elle était vraiment très inconfortable, sans douleur, en fait, mais très inconfortable. Et puis, c'était voilà, une démarche qu'on a fait déjà quand on était à l'hôpital, de pouvoir contacter exit pour imaginer une fin un peu belle, quoi, qu'elle choisit elle, où elle aurait le contrôle sur sa vie jusqu'à la fin. Et c'est ce qu'on a fait. Et c'est des moments extraordinairement spéciaux quand même, hein, assez durs là. Mais alors les gens d'exit sont extraordinaires, je trouve, c'était vraiment parfait. Mais c'est un moment très spécial quand on entend la sonnette de la maison, c'est eux et on sait que voilà, c'est très très dur. Et puis là j'étais avec mes 2 enfants, on était 3. Et jusqu'au dernier moment, on peut dire non, hein, parce que c'est la personne qui doit faire le geste. Le geste final. Donc les gens d'exit disent, mais très bien, on vient là, hein, et puis finalement, ben non, on le fait pas. Donc je pense qu'il n'y a pas une temporalité, on dit c'est maintenant, en disant dans 2 heures, dans 1 heure, non, c'est, voilà, jusqu'à la fin, on ne sait pas, en fait.
1: J'essaye de trouver un mot, ça a quelque chose de cérémonial, ce moment. Comment vous le définiriez, Roland Buty ?
2: Ouais, c'est un cérémonial, moi je pense vraiment. Moi je suis historien, puis ça m'a fait penser un peu aux Ars Moriendi, où la personne décède avec les gens de la famille autour, qui restent jusqu'au bout, où on fait des prières, où on dit encore quelques derniers mots aux proches, des conseils, etc. J'ai senti un peu cette ambiance. Puis en fait, quand le produit a fait son effet, une espèce de soulagement, quoi. Tout de suite, les traits changent. C'est très étrange, hein. C'est un sommeil à tout d'un coup, waouh. Mais c'était incroyable d'imaginer. Elle est là, elle n'est plus là, et de voir ça en quelques secondes. C'est vraiment 10 secondes.
1: Qu'est-ce que ça apprend ? Qu'est-ce que ça fait naître comme réflexion, comme questionnement quand on vit ces moments-là ?
2: Quand elle est partie, c'est clair que dans ces 10 secondes, c'est son corps qui a disparu. Uniquement son corps. Naturellement, l'âme, c'est autre chose. D'accord ? Et son âme, elle est restée. Moi, je la sens encore, son âme. Elle est autour de nous, autour de moi. Alors, elle va partir un jour, mais là, elle est encore autour. Donc, il y a encore sa présence. Moi, je ne pense pas que c'était parce qu'elle est partie physiquement qu'elle est devenue absente, parce que son âme est restée. Mais vraiment.
1: Elle se manifeste parfois.
2: Ah, bien sûr, oui, elle se manifeste. Je dois dire que un des moments importants dans mon deuil, ça a été d'aller voir une médium, parce que je me posais plein de questions sur des choses que je devais faire. Donc ça, c'était quand même 3 mois, 4 mois après. Et elle est entrée en contact avec les âmes, et elle est entrée en contact avec Caroline, avec ma femme. Et j'ai pu communiquer avec elle. Alors, naturellement, moi je suis plutôt catholique et plutôt rationnel, mais j'ai pu communiquer. Elle m'a dit des choses que Caroline m'aurait dites. Et aussi, on est médium, elle a dit des choses sur notre vie que moi je n'avais pas dit. Enfin, oui, c'est très très mystérieux comment ça se passe à un moment donné, parce que si elle parle à travers elle, c'est qu'elle dit des choses qu'elle dépasse la médium. Ça m'a permis de résoudre les principales questions que je me posais, très pratiques. Sur qu'est-ce que je dois faire des carnets qu'elle a écrits, qu'est-ce que je dois faire des objets, est-ce que je dois changer la pièce dans laquelle elle vivait, surtout est-ce que je pouvais bouger les meubles, etc. Donc là, elle est entrée en contact. Et la médium m'a dit, oui, mais Caroline, elle aimait tellement la vie sur Terre que, en fait, son âme va encore circuler un moment autour de la Terre avant de migrer ailleurs et de se manifester différemment ailleurs. Alors, franchement, moi, je crois pas trop à ces choses, a priori. Mais là, j'ai vraiment cru, et ça m'a fait un bien extraordinaire. Mais moi, je crois à l'existence de l'âme. et d'un esprit qui survit à la mort corporelle. Je pense qu'elle aussi, en fait.
1: Elle peut être là autour de nous.
2: Moi, je la sens de deux manières différentes, en fait. Soit je la sens à côté de moi, vraiment derrière l'épaule, à des moments très particuliers où je fais un truc que je ne devrais pas faire, ce que je sais qu'elle n'aimait pas, etc. Et je la sens derrière qui me dit « Fais pas l'idiot, fais pas le malin, fais pas ci, fais pas ça. » C'est très fort. Et puis, il y a une autre manière, c'est que parfois, c'est beaucoup plus intérieur. C'est comme si elle était à l'intérieur de moi. C'est-à-dire que je vis quelque chose qu'on a vécu ensemble ou quelque chose qu'elle aurait aimé, par exemple un film, je regarde un film, d'un coup, et puis d'un coup je me rends compte que mon émotion, c'est pas tout à fait la mienne. C'est son émotion à elle qui est en moi. Et ça, c'est super particulier.
1: Ça veut dire que vous lui parlez ?
2: Ouais, je suis quand même pas gâteux, mais dans ma tête, oui, en fait. Alors, c'est un peu de parler, mais c'est peut-être des pensées qui sont peut-être pas non plus des phrases hein, comme ça, mais sûrement, ouais, c'est-à-dire que d'un coup, et je sais qu'on y a un contact.

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1: Nous sommes assis autour de la table de la salle à manger dans cette maison. Roland Buthier raconte son parcours sous l'œil du chat qui s'approche très souvent curieux du micro. Il dit qu'il va plutôt bien et n'a pas eu envie de quitter son lieu, leur lieu. Car cette maison, ce sont les souvenirs, les traces de ce passé dont Roland n'a pas imaginé s'éloigner.
2: Ah ben oui, ça c'était la maison, on a une super maison là sur les Hauts de Lausanne, c'est en fait on l'a construite ensemble quoi, alors, c'est une vieille maison hein, mais on l'a aménagée, on l'a vécue, les enfants ont grandi dedans, c'est comme un cocon qui nous appartient, donc je me sens très très bien là-dedans. Après les objets, c'est vrai que les objets qui étaient à elle, très personnels, je ne les ai pas touchés pendant un moment parce qu'elle était encore dedans. Et je crois qu'il y a un effet de décantation, qu'avec le temps, les objets meurent aussi, parce qu'ils ne sont plus habités par la personne. Donc vu que son âme circule un peu loin, bon, elle vient parfois, mais les objets, en fait, c'est revenu que des objets. Après, les carnets, c'est autre chose, c'est qu'elle a toute sa vie écrit chaque jour, sa journée. Donc c'est des montagnes de carnets. Et là, naturellement, pour l'instant, c'est trop tôt pour les regarder. Mais je pense que là aussi il faut une décantation, puis qu'une fois que son âme aussi aura migré ailleurs, ce sera, là je pourrais lire ça avec un détachement, comme des souvenirs en fait, parce que les souvenirs c'est quand les choses n'existent plus seulement, et donc là c'est, j'ai pas de souvenirs parce que ça existe encore un peu trop. Donc je ne vais pas lire ces carnets maintenant pour retrouver ce qu'on a fait en 84 ou ce qu'on a fait en 2000. Vous voyez, je peux faire l'archéologie de tout. J'imagine aussi qu'il y a des choses personnelles dans ces carnets, parce que ce n'était pas censé être lu en fait. Ce n'était pas un journal intime, c'était plutôt un livret de bord, un carnet de bord. Et donc je peux aussi avoir des surprises. Mais je verrai ça quand ce sera le moment.
1: Ces carnets, vous en aviez parlé ?
2: Oui, effectivement, parce que je voyais bien qu'elle écrivait, et il y avait les carnets secrets que je ne devais pas lire. Et donc ceux-là, juste avant de mourir, elle les a donnés à la personne à qui ils étaient destinés. Et ça, je ne dirais jamais. Donc il y avait deux types de carnets, quoi.
1: Ça a été une chose difficile, Roland Buthy, de renaviguer dans cette maison ?
2: Ah, pas du tout. Non, moi je trouve que ça, c'est pas difficile du tout. En revanche... J'ai eu vraiment un coup de blues quand j'étais à Paris, que j'ai passé plusieurs fois dans des cafés. Je vous dis, ah mais là on est allé. Alors là, les premières fois, ça m'a fait waouh. Puis en fait, avec l'âge, là je me tiens, hein, mais je pleure facilement en fait. Les larmes comme ça me vient très très facilement. J'ai accepté cette part en moi, donc je pleure dans des films, je pleure à grosses larmes pour des bêtises sentimentales la noix. Et franchement, alors là je suis capable de pleurer à grosses larmes.
1: Vous évoquiez vos enfants. Dans cet hiver, l'entourage a été important, et de quelle manière, Roland Buthy ?
2: Ah, mais j'ai eu une chance extraordinaire d'avoir des voisins. Ici, tous les voisins sont adorables et sont venus m'amener à manger, m'inviter. Je pense que j'ai jamais été seul, en fait, après, parce que c'était apéro, c'était souper, c'était ci, c'était ça. Ouais. Et les voisines, gentilles voisines, venaient avec la nourriture. J'ai rempli le congélateur. Bon, ensuite, les enfants, naturellement, plus les amis, plus ça. Et j'ai pris la décision d'accepter toute sollicitation. Donc je vois qu'il y avait une invitation, etc. Je dis oui. Donc j'ai été noyé, en fait, dans les rencontres, dans le soutien, dans tout ça. Donc ça, c'était vraiment très bien.
1: Est-ce qu'il y a des mots, selon vous, hein, selon votre histoire et votre ressenti, ne pas prononcer, et d'autres qui, au contraire, vous ont fait du bien, qui vous ont fait réagir, on va dire ?
2: En fait, il y a eu beaucoup de lettres que j'ai reçues. Et là, je trouve qu'il y avait des hommages et des phrases qui parlaient de Caroline, qui étaient magnifiques. Mais moi, en fait, bizarrement, je crois que les mots, c'est pas important. Franchement, les mots, c'est des mots. Ça rajoute rien à la réalité des choses. Ça n'enlève rien à la réalité des choses. Par contre, c'est les regards, c'est les sourires, les petits signes de connivence qui ont été importants pour moi. C'est le genre de situation où on n'a pas besoin de parler. Effectivement, les mots rajoutent quelque chose d'inutile sur les choses. C'est plutôt les actions, les gestes, les présences, les regards.

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1: Vous parliez de ces invitations et cette manière de dire oui, d'accueillir. Est-ce qu'on se pose la question des premiers sourires, des premiers moments de plaisir? Est-ce que c'est parfois un peu gênant d'éprouver du plaisir ou du bonheur après avoir vécu cette disparition?
2: Ouais, j'ai eu ce petit sentiment, ce petit sentiment les quelques semaines suivantes hein, après, mais pas très longtemps, parce que justement, dans les dernières conversations qu'on a pu avoir, la leçon, c'était profite de la vie, en fait, il faut vivre. Et elle disait toujours ça. Mais moi, ça m'énervait. Elle me disait, de toute façon, moi, je vais mourir jeune. Elle disait, moi, de toute façon, je vais mourir jeune. On se disait, là, on a les deux 60 ans à passer. On disait, ouais, si on meurt maintenant, c'est pas grave. Parce que, elle disait ça, parce qu'on a bien vécu. On était privilégiés quand même. On est des Suisses, là, privilégiés dans un monde de Disneyland. Et puis, on a fait exactement ce qu'on voulait faire dans la vie. On pourrait mourir. Donc, on disait souvent ça, depuis 4-5 ans. Hein. Et je pensais pas que ce serait aussi réel, quoi, pour elle. Mais comme s'il y avait une pression, il faut continuer à vivre. Elle aimait la vie, puis c'est pas une raison, voilà, pour pas vivre. Mais j'ai eu ce sentiment, je pense le soir même ou le soir d'après, quand j'étais couché au lit, d'un coup j'ai senti, mais de manière très très forte, mon corps dans le sens, mais en fait j'ai bougé les orteils, mais t'es vivant, quoi. C'est quand même incroyable. C'est juste un peu extraordinaire d'être vivant. Ouais, une espèce de plénitude comme ça. Ok, t'es juste un corps vivant. Et voilà, là c'était très étrange.
1: Est-ce que ça a changé justement votre regard sur la vie, votre philosophie de vie? Est-ce que ça a fait bouger ça?
2: Moi je crois pas, parce que j'ai fait ce que je voulais faire dans la vie, j'ai eu des enfants magnifiques, j'ai vécu une histoire d'amour pendant 40 ans, qu'est-ce qu'on veut de plus au fond? Et en fait, moi la seule idée que j'ai, c'est de continuer ma vie, pas la changer. Parce que si on change sa vie, c'est qu'on n'est pas content de celle qu'on a, ou c'est qu'on n'est pas en accord avec soi-même. Moi, je suis en accord avec moi-même, je suis en accord avec Caroline, avec son âme, donc je continue ma vie comme avant, en fait.
1: Dans ce chemin, on entend beaucoup le milieu associatif, faire circuler une parole, trouver du soutien. Vous n'avez jamais poussé aucune porte?
2: Ah non, non, moi j'ai pas besoin de ça, parce que je vis avec beaucoup de livres. Et en fait, je pense que la lecture, pour moi, ça a cet usage. Je peux très bien lire Montaigne, lire Sénèque, lire... ensuite, dans la littérature, il y a suffisamment de présence pour qu'on trouve ce qu'il faut comme réconfort et comme presque de l'écoute, moi je dirais, dans la littérature. La lecture de textes qui parlent de la mort, c'est très bien. On peut partager avec tous les gens morts qui sont dans la littérature.
1: Il y a un texte qui a été un appui, Roland?
2: Non, pas particulièrement. Comme ça, je ne saurais pas dire. Mais c'est un peu l'ensemble, enfin, comment dire. D'être présent avec tous ces paroles de tous ces gens qui ont vécu avant nous, je trouve que ça c'est le vrai réconfort. Et puis, qui parle de la vie, qui parle de la mort, mais c'est pas un texte sur la mort, mais... De toute façon, les livres, la littérature, elle parle que de ça. Hein. Elle parle que de la mort, en fait. D'amour, de la vie, mais la mort, quand même. C'est ça qui est le moteur. Pourquoi on écrit? C'est parce que, à quelque part, on veut faire une nique à la mort, quand même.
1: Derrière l'écrivain, la petite faille, ce serait quand même d'essayer d'être immortel à travers vos livres. J'essaye, hein.
2: Pas du tout. Moi, j'adore aller dans les bouquineries pour voir à quel point on n'existe plus. Le nombre d'auteurs oubliés, et tout le monde sera oublié à un moment donné. Donc vraiment, l'immortalité, c'est nul. C'est nul dans ce sens-là. À part ça, que les âmes soient immortelles, quelque part. On est d'accord. Mais les livres, non. Oh, mon Dieu. Il faut laisser la place aussi. L'immortalité, on peut la vivre dans le moment présent, mais pas dans ce qu'on laisse derrière soi.

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1: Roland Buty nous parle de Caroline, cette amoureuse de la vie disparue en 2024. Amoureuse de la vie à la présence si lumineuse. D'ailleurs, sur la vie de décès, il y a cette phrase de Camus, une autre phrase de Camus. Il est des êtres qui justifient le monde, qui aident à vivre par leur seule présence. Je propose alors à Roland cette autre phrase de cette émission. Au milieu de l'hiver, je découvris en moi un invincible été. Alors il disait tout à l'heure être passé directement de l'été à l'hiver, sans passer par l'automne. Est-il passé de l'hiver à l'invincible été, sans passer par le printemps ?
2: Non, je crois qu'il faut quand même une année. Parce que pendant une année, quand même, j'ai revécu... les mois de sa maladie, il faut quand même une année, je pense que c'est bizarre, mais il faut passer la date du décès une année après pour commencer à être vraiment dans la canicule, disons dans l'été un peu, je ne sais pas comment vous dites, extraordinaire ou invincible. Voilà. On est quand même assez invincible avant, hein, quand même, on va quand même être assez fragile, je pense. Et puis moi, j'étais fragile, mais là je me suis noyé dans les activités, c'est-à-dire je suis parti en voyage, j'ai un livre qui est sorti, j'ai accepté tout les sollicitations, j'ai fait des tournées partout, donc j'avais pas un moment à moi, et je pense que c'était durant cette année, c'était idéal, j'avais besoin de me noyer dans les activités, puis maintenant je pense que voilà, c'est l'invincible été peut-être, une année après.
1: À quoi ressemble-t-il cet invincible été ?
2: Ah, non, moi je suis pas tellement invincible non plus. Enfin, c'est que les forces de la vie sont supérieures à tout, quoi. Et que même la maladie, c'est une manifestation de la vie, bizarrement. C'est quand même bizarre le cancer, parce que c'est des cellules qui prolifèrent trop vite, qui en fait, c'est une vie meurtrière qui prolifère à l'intérieur de vous. Je pense qu'il faut accepter, en fait, la vie et le fait que la maladie, c'est la vie et que la mort, c'est aussi une forme de vie qui change. On passe à un autre état.
1: Quand vous évoquez, Roland Buty, une année, parce qu'une année, c'est quoi ? C'est symbolique ou c'est en fait l'accumulation des petits anniversaires et des premières fois sans elle ?
2: C'est vraiment ça, c'est-à-dire que c'est chaque fois qu'on vit quelque chose dans une année, que ce soit Pâques, ensuite pour nous, la rentrée scolaire, parce qu'elle était enseignante dans le même établissement que moi, donc on était en plus en travaillant ensemble, si on veut, et donc chaque rituel d'année scolaire, etc., c'est la première fois que je fais ça sans elle. Et puis, on avait quand même l'habitude de se raconter, effectivement, nos journées et puis les choses qu'on vivait au travail, en parallèle. On débriefait comme ça des choses tout le temps. Donc, il y a tous ces moments de l'année au jardin où il n'y a plus, quoi. Et là, ça semble complètement impossible. Mais comment ça se fait, quoi, qu'elle n'est juste pas là ? Et c'est pas normal. Et c'est vraiment ce sentiment. Et maintenant, je sens qu'une deuxième année, c'est déjà différent, ça. En fait. Là, l'année passée, moi, j'ai déjà fait ça seul. Je vais aussi bientôt prendre ma retraite au travail. Je suis aussi beaucoup plus détaché des choses, en fait. C'est une espèce de coulitude, comme ça, me dire, rien n'est très grave, là, hein, franchement. Tu pourrais être mort, ou c'est. Faut pas prendre les choses trop sérieusement, quoi. Mais pas non plus trop à la légère, mais, parce qu'il faut vivre, mais franchement, ça relativise. Et donc, une année après, on revit les choses, mais bon, c'est une manière.
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1: Comment se jouent les souvenirs de votre

0: de votre mémoire?
1: C'est un peu tôt encore, parce que je pense que les souvenirs, ils vont se cristalliser dans ces prochaines années. Et puis après, les souvenirs, c'est une sélection, c'est un choix. Mais ce que je ressens, c'est que, en fait, elle, son souvenir d'elle, change avec le temps. Et donc, c'est assez incroyable, hein, parce que ça veut dire que la personne, elle continue d'évoluer. Parce que le souvenir, la mémoire que j'en ai, en fait, est en train de se cristalliser. Voilà. Elle est encore vivante dans le sens où il y a plusieurs Caroline possibles. Elle est encore en train d'évoluer dans mon esprit, dans mon corps, dans ma tête, jusqu'à ce que peut-être un jour j'ai un souvenir définitif, mais c'est même pas dit. Donc en fait, la mémoire d'une personne, elle est vivante parce qu'elle évolue en même temps que moi j'évolue à quelque part. C'est une présence qui continue de changer, d'évoluer, etc. Alors peut-être dans 20 ans, si je vis autant, un vieux monsieur, j'aurai un souvenir d'elle. Mais c'est même pas dit.
0: Faites-vous justement de ces objets mémoriels, il y a des choses extrêmement symboliques qui sont par exemple un contact dans un téléphone, un numéro que l'on garde, qu'on n'arrive pas à effacer. C'est des photos, c'est des choses, des messages vocaux que la personne a laissés. Est-ce que vous chérissez tous ces rappels de souvenirs très concrets?
1: Non, je les chéris pas particulièrement, mais ils sont là, en fait. Puis ça fait partie de la présence, quoi. Par exemple, l'adresse mail qui a pas trop changé, j'ai toujours son nom dans mon adresse mail. Les contacts, ben j'ai son contact sur le téléphone. J'ai pas changé ces choses, j'ai pas effacé les choses. Voilà. Et les objets qui sont dans sa pièce un peu fétiche, je les ai pas encore touchés, par exemple, vraiment, c'est encore en place. Je me suis mis là, dans cette pièce-là, pour travailler, pour écrire, par exemple. Dans son environnement à elle, avec ses objets, ce que je ne faisais pas avant. Forcément, c'était elle qui était. Donc, ça fait partie de la personne qui continue d'évoluer à l'intérieur de soi, avec tout ce qui était attaché à elle, forcément. Mais comme je disais, peut-être qu'à un moment donné, toutes ces choses vont être mortes d'elles-mêmes. Elles vont mourir lentement à un autre rythme que la personne physique. Voilà, c'est comme si l'âme qui était encore présente s'éloigne. Cette idée que l'âme, elle circule encore autour de la Terre, elle est encore là pour nous, puis qu'à un moment donné, elle va dire « tout est bon hein, ». Roland, il s'en sort tout seul, c'est bon, les enfants s'en sortent, voilà. Ils n'ont plus besoin de moi et je peux migrer ailleurs dans une autre vie. Mais la médium que j'ai consultée m'a dit que certainement son âme allait se réincarner plutôt sur Terre pour avoir encore un peu des vies sur Terre, avant de partir ailleurs.
0: Est-ce qu'il y a des choses inédites qui se sont produites depuis que Caroline est partie?
1: C'est un continuum, hein. C'est des choses qui étaient déjà annoncées, qui continuent. Après, j'ai fait des magnifiques rencontres, aussi affectives. Donc, c'est vrai que la vie continue, vraiment, c'est ça, c'est un continuum. C'est ça qui est un peu étrange, quoi. Mais elle était consciente de ça. En plus, je pense qu'elle n'était pas complètement hostile à l'idée de la survie de l'âme, hein. Donc au fait qu'il y avait une vie, qu'il y avait quelque chose après la mort.
0: Ça aide énormément.
1: Je ne sais pas si ça aide ou ça rassure, parce que c'est tellement mystérieux, mais c'est une vague intuition qu'il y a quelque chose qui va continuer, en fait. Mais ce n'est pas du tout une aide où je ne vais pas se dire « Ah, yes, je meurs, de toute façon, ce n'est pas grave, je vais aller, mon âme sera au paradis. Hein. » Ce n'est pas du tout ça. Mais à quelque part, c'est l'acceptation, justement, des choses.
0: Est-ce que c'est par exemple ce mot d'acceptation, même si personne n'a de leçon à donner, c'est vraiment pas l'objet de notre échange, mais quelqu'un qui se retrouve aujourd'hui dans une situation difficile, telle que vous l'avez vécue, la perte de l'être aimé, qu'est-ce que vous auriez envie de dire ou de partager?
1: Ah mais il n'y a que des cas particuliers. Les gens doivent réagir comme ils réagissent. Voilà, je crois vraiment que chacun vise la chose comme il veut, suivant sa culture, suivant son éducation, suivant ses croyances religieuses, suivant son parcours, et que en fait c'est chaque fois unique. Et qu'il n'y a pas de bonne manière ou de mauvaise manière de faire. Il ne faut surtout pas se poser la question, genre, si c'est bien ou pas bien ce que je fais. Il faut le faire comme on le sent. Voilà. Et chacun va faire différemment. Personnellement, le fait qu'elle ait eu cette acceptation de la mort, pour moi, c'est une leçon, pour moi personnellement. C'est-à-dire que j'ai beaucoup moins peur de la mort qu'avant. ne serait-ce que pour la rejoindre, mais dans cette acceptation. Dans l'idée de Montaigne, lorsqu'il est tombé de cheval, et qu'il s'est évanoui, qu'il a perdu connaissance et qu'il est revenu à la vie, c'est que la mort en elle-même, le passage, il n'est pas douloureux. Hein. C'est juste comme si on s'évanouit, on s'endort. Et donc, il ne faut pas avoir peur de la mort en elle-même. On peut avoir peur de la souffrance, de la maladie, mais la mort en elle-même, c'est comme ça. Hein. La leçon, c'est plutôt voilà, que si je suis malade, si je tombe malade, je ne vais pas m'énerver contre qui. Hein.
0: Vous êtes écrivain, Roland Buty, on en parlait. Est-ce que vous avez envie de faire vivre Caroline dans un ouvrage, et si oui, de quelle manière ?
1: Non, pas particulièrement, parce qu'elle est dans tous les livres déjà. C'était ma première lectrice, et que, voilà, on s'est construit ensemble, et à quelque part, elle est dans tous mes livres, dans ceux que je vais écrire aussi. En revanche, c'est vrai que je pense que je me suis attelé à un roman où le personnage principal est veuf, parce qu'on parle toujours des choses qu'on connaît, en fait. Mais moi, je ne suis pas dans le récit d'autofiction ou les choses comme ça. Après, on s'inspire de tout ce qu'on vit, naturellement. Donc, c'est pour ça qu'elle est déjà dans tous mes livres.
0: Est-ce que vous parlez beaucoup d'elle ?
1: Non, pas trop. Enfin, avec les gens proches, avec les enfants, naturellement, avec peut-être quelques amis qui ont été proches d'elle. Effectivement, on parle de souvenirs qu'on a eus ensemble, etc. Puis on est en train de mettre aussi en place un peu des rituels avec les enfants pour revivre des choses qu'on a pu faire avec elle ou comme ça. Donc, bien sûr, il faut parler des gens. C'est une manière d'être présent, quoi. Mais c'est pas que d'un coup, je raconte. Là, c'est passé la radio. Hein. Je ne parle jamais autant, longtemps. Et aussi profondément, en fait. Parce que dans la vie quotidienne, avec même les amis les plus proches, etc., on a rarement des conversations très, très, très profondes. Moi, je trouve qu'il faut un confessionnal ou un micro de radio. Mais en fait, on ne va jamais faire... tout ce que j'ai pu raconter, on ne va jamais le dire comme ça à une soirée ou à un ami en face à face ou comme ça. Donc... vous êtes plutôt une accoucheuse de choses comme un curé qu'autre chose. Ah, c'est pas négatif pour moi.
2: Hein. 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
0: Je suis donc devenue, le temps d'un moment, accoucheuse de l'histoire de Caroline et de Roland. Merci infiniment de l'avoir partagé. Une histoire qui continuera un peu sous la plume de Roland Buty, car son prochain roman va raconter une histoire de veuf. Et dans cette maison si calme et si silencieuse, je lui ai demandé si la musique résonnait souvent quand Caroline était là.
1: C'était assez étrange parce que moi, je suis absolument pas musique. En fait, j'écoute jamais de musique. Je sais pas pourquoi. Et elle en écoutait tout le temps. Donc elle était tout le temps avec son petite colonne portative dans la maison à écouter de la musique. Donc la grosse différence, en fait, c'est le silence. Parce que quand elle était là, il y avait tout le temps de la musique. Et moi, je ne sais pas, j'écoute pas de musique, en fait. Et j'ai l'impression que pour moi, la musique, c'est un continent inconnu, je ne comprends pas. Ben, parfois, je me mets un CD de classique, de musique classique que j'écoute un petit moment, puis après, bon, voilà. Ou d'un coup, il y a un morceau que j'écoute vraiment, mais je m'assieds, puis je l'écoute vraiment. Mais voilà, du coup, elle écoutait tout le temps de la musique, ça c'était vraiment... Et au moment où elle est tombée malade, elle n'en a plus écouté. Le jour où elle est tombée malade, elle n'a plus écouté du tout. C'est très étrange. De la même manière, elle a arrêté de lire. Parce que c'était une immense lectrice, et elle écoutait de la musique. Et à partir du moment où elle est tombée malade, elle n'a plus lu une ligne. Alors moi, j'ai lu deux, trois trucs comme ça. Et en fait, ça fait partie de l'acceptation. C'est-à-dire qu'il y a cette sagesse, si on est malade, de mourir au monde. Avant de mourir physiquement. C'était le joli titre d'un mémoire de licence d'une amie qui est décédée très jeune sur la peste, les pestiférés. Non, c'était pas les lépreux à Lausanne, et c'était mourir au monde. Parce qu'on les mettait dans les léproseries hors du monde. Mais ce mourir au monde, moi j'ai toujours aimé. C'est-à-dire, à un moment donné, comme un sage qui se retire en ermite, si on est malade, on peut mourir au monde. Ça sert à quoi ? Donc on se détache.
0: Mais ça veut dire aussi que pendant cette période de la maladie, vous êtes un peu coupé du monde, recentré sur votre cercle proche.
1: Absolument, c'est ce qui s'est passé. Et donc, il y a très peu de personnes, des amis multiples qu'elle avait, qui l'ont vu à l'hôpital ou qui l'ont vu malade. Par choix, voilà. Et puis, surtout pas des gens tristes. Et tu me fais pas entrer des gens qui pleurent. Alors, il fallait choisir. Des gens solides.
0: Vous avez réussi à filtrer, c'est une lourde responsabilité quand même. Hein.
1: Oui, j'ai réussi à filtrer, parce qu'on peut toujours prendre le prétexte, elle est fatiguée, on peut pas, il y a des soins, etc. Mais c'était l'idée vraiment, je veux pas mourir au monde, se mettre en retrait, être avec son corps, avec soi-même dans la maladie, et pas se distraire, et pas avoir des gens qui viennent ou qui manifestent la moindre tristesse ou pitié ou trucs comme ça. Donc ça, elle voulait absolument pas. Donc il n'y a eu que des gens qui venaient pour parler de choses profondes, ou qui allaient jouer pour des jeux de société ou comme ça, comme si rien n'était, mais pas en fait des pleureuses ou des pleureurs.
0: Je reviens un tout petit peu quand même à ma question. Il n'y a pas un morceau?
1: Ah, mais il y en a tout plein, mais j'écoutais de la musique tout le temps. Donc il avait vraiment de la musique. Elle est née au Brésil, elle adorait la musique brésilienne. Donc en fait, dans les playlists, il y avait quand même beaucoup de musique brésilienne. Et puis, chansons françaises, voilà. Mais comme moi, je ne suis pas musique, je suis même incapable de vous dire un titre, en fait. Alors, je sais qu'elle aimait une chanson de Souchon. Je suis incapable d'avoir le titre ou d'avoir les paroles parce que j'enregistre pas les choses, okay. Hein, le musical. Voilà, elle suivait vraiment l'actualité musicale internationale. Elle passait beaucoup de temps à organiser des playlists, des trucs comme ça. Il a tout...

Une fois le micro éteint, Roland a retrouvé la chanson, il me l'a chantée sur le coin de table. Et c'était le morceau qui lui rappelait Caroline. En effet, c'était bien Alain Souchon avec ce titre « La vie ne vaut rien ». Les chemins de l'absence, la présence, tout ça, Roland nous l'a raconté. 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Au générique pour la réalisation, José Moreno et Bastien Arnold, qui nous a proposé aujourd'hui les musiques de Antonio Carlos Jobim, Falando de Amor, DJO, End of Beginning.

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1: Anne-Julie Rouze.
2: Tout indique que l'attaque en marge de la Gay Pride de Berlin était un attentat terroriste islamiste. C'est ce qu'affirme le ministre allemand de l'Intérieur. Le bilan de l'attaque est revu à la hausse. Il s'élève désormais à 29 blessés et un mort. Le suspect est toujours en fuite. Les hôpitaux universitaires genevois lancent un appel au don du sang. Leurs réserves sont basses, en dessous de la moyenne suisse. C'est un phénomène plutôt habituel avec les départs en vacances que les hôpitaux réussissent en général à anticiper. Mais cette année, le G7 est venu perturber la préparation de l'été, selon le centre de transfusion sanguine des HUG. L'événement a complètement changé les habitudes et les réserves de sang n'ont pas pu être faites en temps voulu. La canicule aurait également dissuadé les donneurs. L'hôpital se veut pourtant rassurant. S'il devait y avoir une pénurie, il recevrait des poches d'autres cantons. Les pompiers français et espagnols affrontent toujours de gigantesques incendies qui ont forcé plus de 325 000 personnes à fuir leur logement. Les flammes sont à 15 km de Bordeaux, mais une évacuation n'est pas à l'ordre du jour, selon le maire. Et en escrime, Luca Malcotti signe un immense exploit cet après-midi à Hong Kong. L'épéiste valaisan de 31 ans est devenu champion du monde grâce à un succès sur l'italien Davide Di Veroli. Il offre à l'escrime suisse le deuxième titre mondial individuel de son histoire. L'armée libanaise condamne les opérations militaires d'Israël dans le sud du Liban. Les forces d'occupation israéliennes détruisent et rasent au bulldozer les habitations de façon systématique. Elles bombardent et ratissent à l'arme automatique plusieurs zones du sud du pays, dit l'armée dans un communiqué. Ces actions sont contraires, selon l'armée, à l'accord signé en juin entre Beyrouth et Tel Aviv pour mettre fin à la guerre. Le système des théâtres à l'italienne en condominio entre au patrimoine mondial de l'UNESCO. Ces théâtres sont des édifices historiques construits entre le 18e et le 19e siècle. Ils appartenaient en copropriété à plusieurs citoyens, des notables ou des bourgeois. Ce modèle a permis de sortir le théâtre des cours aristocratiques pour les ouvrir à un plus grand nombre. Il constitue un phénomène singulier en tant qu'institution sociale et culturelle, selon un communiqué de l'UNESCO. Des chercheurs du CNRS ont identifié chez la souris des neurones responsables de la fameuse Madeleine de Proust, cette mémoire des odeurs positives liée à l'enfance. Ces neurones, situés dans le bulbe olfactif dans le cerveau, durent toute la vie, mais ils nécessitent d'être réactivés environ une fois par an pour ne pas s'effacer. Le ciel se dégage en cet après-midi et le temps sera sec avec un maximum de 27 degrés attendus aujourd'hui. Demain, le soleil dominera malgré quelques nuages résiduels le matin. Même temps mardi avec cette fois le mercure qui franchira la barre des 30 degrés.
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4: Sur l'axe Genève-Aoste, les vacanciers patientent 1h15 au péage français du tunnel du Mont-Blanc. Et sur l'autoroute Lucerne-Chiasso, l'embouteillage observé entre Herzfeld et l'entrée nord du Gothard a diminué à 6 km, soit 1 heure d'attente en direction du Tessin.
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6: Faites-vous partie des personnes qui ont, pour une raison ou pour une autre, perdu l'odorat? Si c'est le cas, le début de l'émission aujourd'hui vous concerne. On va en effet évoquer une piste pour essayer de redonner leur odorat aux personnes qui l'ont perdu. Plus de détails dans un instant. Ensuite, à partir de quand nos ancêtres ont-ils consommé de la viande? On l'entendra, ce changement de régime alimentaire pourrait avoir joué un rôle dans l'évolution de notre cerveau. On va notamment parler d'une recherche menée en Afrique du Sud. On a étudié des dents d'Australopithèque là-bas. Et puis enfin, nous accueillerons l'astrophysicienne Sylvia Ekström à propos de son livre 100 000 milliards de milliards d'étoiles. Voilà pour le programme, bonjour et bienvenue à vous.
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6: L'odorat donc, pour commencer tout ça, l'odorat qui est un sens discret, parfois négligé et pourtant fondamental. On le sait, perdre l'odorat affecte la qualité de vie des personnes anosmiques. Alors actuellement, il n'y a pas de traitement, il n'y a pas de technologie de substitution olfactive qui existe. Or, et c'est ça qui nous intéresse aujourd'hui dans CQFD, un pas vient d'être franchi pour redonner l'odorat à celles et ceux qui l'ont perdu. Des résultats prometteurs à lire dans la revue Science Advances, Sarah Diren.
1: Oui, c'est une preuve de concept de prothèse olfactive, un dispositif qui vise à restaurer la perception des odeurs chez des personnes, vous l'avez dit, qui ont perdu l'odorat. Ce dispositif inédit est composé d'un nez artificiel qui détecte donc les molécules odorantes dans l'environnement, oui, et d'un stimulateur électrique intranasal. Ce petit stimulateur est placé dans le nez et active le système trigéminal, un système sensoriel différent de l'odorat. C'est lui, Stéphane, hein, qui permet de ressentir des sensations comme le chaud, le froid, le picotement, le menthol. Des expériences menées auprès de personnes anosmiques montrent que le dispositif permet de percevoir l'environnement olfactif, de distinguer des molécules odorantes sans pour autant déceler l'odeur précise du café ou je ne sais, du feu de bois.
6: Donc en gros, cette prothèse olfactive nous permet de sentir qu'il y a une odeur, mais on n'est pas capable de savoir exactement laquelle, c'est ça ?
1: C'est ça, hein, c'est une forme d'information olfactive, mais c'est vraiment une première, hein, c'est un dispositif vraiment inédit, hein, un pas vers un nez bionique.
6: Bonjour Mustapha Bensafi.
7: Bonjour.
6: C'est vous qui avez dirigé cette étude, vous êtes spécialiste en neurosciences olfactives, directeur de recherche CNRS au Centre de Recherche en Neurosciences de Lyon. Pourquoi est-ce que c'est si difficile de créer un nez bionique, c'est-à-dire un dispositif qui permettrait de distinguer vraiment les odeurs qui nous entourent?
7: Créer un nez bionique, c'est extrêmement complexe, parce que l'odorat, il fonctionne sur plusieurs niveaux. Une odeur, c'est pas seulement une molécule, c'est un mélange parfois très riche. Et ce mélange, il va activer des dizaines de récepteurs dans le nez. Chaque odeur, elle va être associée à une signature moléculaire spécifique. Et cette information, ensuite, elle est recombinée par le cerveau, qui va la comparer à vos souvenirs, à vos émotions, à votre expérience personnelle. En résumé, une odeur, ça passe par trois étapes. Les molécules odorantes dans le nez, les récepteurs biologiques également tout en haut de la cavité nasale qui sont très nombreux, et les ondes cérébrales qui vont décoder, interpréter et donner du sens à cette activation chimique. Mmh. Donc reproduire artificiellement chacune de ces étapes, c'est un défi technologique, biologique et computationnel qui est colossal.
1: Oui, mais c'est-à-dire que votre prothèse olfactive, elle transforme finalement une odeur, je prends la dernière étape, hein, elle transforme une odeur en signal électrique qui va donc être interprété par le cerveau, mais cette odeur n'est pas la même, elle n'est pas encodée, j'imagine, de la même manière chez vous que chez moi, l'odeur du café, par exemple. C'est pas la même émotion, peut-être?
7: Eh ben non, puisque à l'origine, en fait, quand la molécule chimique active le récepteur, c'est des mécanismes qui sont très similaires d'une personne à une autre. Mais ensuite, on a tous notre histoire personnelle. On a notre trajectoire développementale qui nous a conduit à apprécier le café d'une manière, et puis d'autres personnes vont l'apprécier d'une manière différente. Mmh. Donc là, l'odorat, c'est ça, c'est la combinaison entre des processus qui sont biologiques et des processus qui deviennent psychologiques, développementaux et in fine subjectifs.
1: Alors, Mustapha Bensafi, vous avez testé votre dispositif sur une cinquantaine de personnes anosmiques. Comment s'est vraiment déroulée votre expérience?
7: Tout d'abord, effectivement, il faut qu'on parle plutôt de preuve de concept de prothèse plutôt que de prothèse, parce qu'en fait, on ne place évidemment pas des électrodes dans le cortex olfactif. Ce serait trop invasif et actuellement irréaliste pour des tests chez des humains. Notre stratégie, elle a consisté, comme vous l'avez dit en introduction, à substituer l'odorat par un autre système sensoriel. Donc en l'occurrence, le système trigéminal, qui par exemple nous permet de détecter la chaleur des piments ou la fraîcheur des bonbons à la menthe. Et dans notre étude, on a donc présenté des molécules odorantes à un nez artificiel. Et ensuite, ce signal chimique, il a été transformé en un signal électrique très léger dans la cavité nasale pour stimuler cette sensibilité trigéminale. Et à chaque molécule odorante correspondait une signature de stimulation électrique spécifique. Et nos participants, ils devaient indiquer ce qu'ils ressentaient. notamment dire s'ils détectaient la stimulation nasale et dire s'ils pouvaient faire la différence entre deux stimulations. Donc l'idée, c'était pas d'obtenir une perception olfactive classique, mais tester la capacité du cerveau à utiliser un signal, on va dire, alternatif pour détecter la présence d'une odeur et distinguer différents profils d'odeur.
1: Oui, c'est-à-dire une sensation olfactive, c'est ça.
7: In fine, c'est ce qu'on aimerait, c'est avoir une sensation olfactive. Là, on a une sensation de type trigéminal, intranasal. Mais on n'est pas à l'abri qu'avec l'apprentissage, eh bien, les sujets apprennent à associer une gamme assez large de stimulation intranasale avec potentiellement des odeurs. Mais là, on n'y est pas encore. On est encore loin de cette étape.
6: Moustapha Ben Safi, on se dit, être privé d'odorat, c'est pas trop grave. Or, erreur, c'est finalement tout notre rapport au monde qui est chamboulé.
7: Évidemment, il y a beaucoup de personnes anosmiques qui disent qu'elles se sentent coupées de leur environnement. L'odorat, en fait, il intervient dans énormément de choses. L'alimentation, le goût, dépend en grande partie de notre odorat. La sécurité, ça nous permet de détecter, par exemple, une fuite de gaz ou la présence d'un aliment avarié. L'odorat, c'est aussi très, très lié à la mémoire et aux émotions. Et on peut prendre l'exemple du Covid, il a fait prendre conscience de l'importance de ce sens. Et ça a suscité l'intérêt scientifique pour développer des solutions. On peut dire qu'une prothèse olfactive dans le futur, même partielle, ça pourrait réellement améliorer la qualité de vie des personnes touchées.
6: Alors vous dites, preuve de concept d'une prothèse olfactive, donc on n'est pas encore au nez bionique pour les personnes anosmiques. À votre avis, il sera là quand ce nez bionique? Ça va dépendre des financements ou ça va dépendre plutôt de l'avancée technologique?
7: Je pense que les deux jouent un rôle. Technologiquement, on avance. Cette preuve de concept, elle montre que le cerveau, il est capable d'utiliser un système de substitution. Mais pour aller vers un dispositif un peu plus complet, capable d'évoquer des odeurs plus fines, plus variées, là, il faut avoir une approche très interdisciplinaire. Il faut combiner plusieurs innovations, la recherche sur les capteurs chimiques, sur la miniaturisation, sur les interfaces cérébrales, en sciences humaines, sur l'apprentissage perceptif également. C'est un projet, on va dire, à moyen-long terme.
6: Ça veut dire quoi, moyen-long terme?
7: Eh bien, ça veut dire, vous prenez 10 scientifiques, ils vont vous donner des durées différentes. Moi, je vais vous dire 10-15 ans. J'ai des collègues en Allemagne avec qui on a travaillé sur le projet, qui vont vous dire moins de 5 ans. Donc c'est très variable. Mais avec des financements stables, on pourrait envisager des prototypes fonctionnels, oui, dans une dizaine d'années peut-être. Mais un nez bionique, et ça j'insiste là-dessus, complet, ça reste un sujet extrêmement ambitieux.
1: Voilà, ambitieux, mais c'est le travail, et j'en terminerai là, parce qu'on l'a pas cité, c'est le travail en fait du consortium ROSE, qui est un consortium européen, qui a vu le jour en 2021, j'imagine que le Covid y était pour quelque chose, et c'est multi et pluridisciplinaire.
6: Voilà pour cet espoir donné aux personnes anosmiques, et pour nous en parler, Moustapha Ben Safi, spécialiste en neurosciences olfactives, directeur de recherche CNRS au Centre de recherche en neurosciences de Lyon. À suivre dans CQFD, quand les premiers hominines ont-ils commencé à manger de la viande en grande quantité?
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0: C'est une des nouvelles chansons de Stéphane Escher, Sauvage Continent.
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0: Notre genre homo en consomme depuis 2 millions d'années, mais à quel moment la viande est-elle devenue un aliment phare de notre nutrition chez nos ancêtres plus lointains? Que sait-on du régime alimentaire dominine plus ancien, Charlie Dupiot?
2: Oui, alors déjà, je vous propose un petit point lexical. Vous allez voir, c'est plutôt simple. Alors, il y a déjà les hominines. Les hominines, ce sont les australopithèques et les différentes espèces du genre homo dont nous sommes issus. Ouais. On parle aussi des homininés, attention là, donc il y a un accent. Les homininés, ce sont donc les hominines et les chimpanzés avec lesquels nous avons un ancêtre commun, et aussi les bonobos. Et puis, il y a également ce qu'on appelle les hominidés, ça c'est le mot qu'on entend le plus souvent. Mmh. Les hominidés, c'est une catégorie encore plus large. Donc dedans, on compte les hominines, donc si on revient, les australopithèques et les membres du genre homo, les chimpanzés, les bonobos et les gorilles.
0: D'accord. Voilà. Et donc nous, on va plutôt garder les hominines, c'est-à-dire les australopithèques et les différentes espèces du genre homo dont on est issu. Donc c'est ce qu'on, voilà, c'est eux qui vont nous intéresser aujourd'hui. Leur consommation régulière de viande, on le disait, qui a certainement été l'un des moteurs de la croissance du cerveau de nos ancêtres. Bonjour Sandrine Pratt.
3: Bonjour.
0: Vous êtes paléo-anthropologue au Muséum National d'Histoire Naturelle à Paris. Vous êtes dans notre studio parisien aux côtés donc de Charlie. On va revenir avec vous sur les résultats d'une étude importante faite à partir de dents, retrouvées dans les grottes de Sterkfontein en Afrique du Sud. C'est un site fouillé depuis plus de 80 ans, je crois, qui est l'un des sites les plus riches en termes de fossiles d'hominines. Vous l'avez exploré. Vous pouvez nous en dire quelques mots?
3: Oui, j'ai la chance d'y avoir été il y a quelques années. Donc c'est un site qui se situe à 20 km de Johannesburg. Et il faut savoir que tout le monde peut le visiter, en tous les cas une certaine partie. Et c'est très intéressant. Donc c'est un site du patrimoine de l'UNESCO. Et ça correspond à ce qu'on appelle le Cradle of Humankind, donc l'un des berceaux de l'humanité, avec d'autres sites qui sont à proximité. Et en termes de proportion de fossiles, donc tous ces sites, ça correspond à peu près à un tiers de tous les fossiles antérieurs à 1 million d'années qui ont été découverts en Afrique. Donc c'est vraiment un site majeur, ainsi que les sites à proximité majeurs pour l'évolution humaine.
2: Et sur ce site ont été découvertes et étudiées des dents, entre autres. Et oui, des dents qui datent d'il y a environ 3,4 millions d'années et qui appartenaient donc à nos ancêtres. J'ai pu joindre Dominique Stratford. Il est directeur de recherche de ces grottes, des grottes de Sterkfontein. Il est aussi professeur d'archéologie et de géoarchéologie à l'université du Witwatersrand, en Afrique du Sud toujours. Et il a publié donc une recherche dans la revue Science en début d'année, aux côtés de 7 co-auteurs, dont Tina Ludecke de l'Institut de chimie Max Planck en Allemagne. Alors Dominique Stratford nous parle de cette recherche en anglais, mais ne vous inquiétez pas, on a prévu une traduction.
4: One of the parts of
5: Une des parties du squelette humain qui se fossilise le mieux, ce sont les dents. Parce que la structure de leur émail est extrêmement dense, et une fois que l'émail est fossilisé, il devient très résistant à l'érosion et difficile à casser. C'est pour ça qu'on a découvert plus de dents que tout autre type de fossile pour nos ancêtres humains. Sur le site de Sterkfontein, en Afrique du Sud, on a déjà mis au jour plus de 800 spécimens d'australopithèques, et pour un grand nombre de ces spécimens, ce sont des dents qu'on a retrouvées. Cela veut aussi dire qu'on peut appliquer des techniques destructrices ou peu destructrices pour prélever ces échantillons sur ces dents et en étudier la géochimie. Et ça devient une analyse importante quand on essaye de comprendre le régime alimentaire des australopithèques et de ces premiers êtres humains. Quand on sélectionne les dents sur lesquelles on va prélever des échantillons pour cette analyse géochimique, on essaye de ne pas prélever la surface, ce qu'on appelle la surface occlusale, celle qui a été utilisée pour manger. Parce que ça, c'est une partie de la dent sur laquelle on travaille toujours pour comprendre la forme de la dent et pour pouvoir identifier une espèce particulière. Cette partie en surface, on essaye de la préserver. Alors ce qu'on fait, c'est qu'on choisit plutôt des dents qui ont été abîmées, pour lesquelles on peut facilement aller à l'intérieur. Pour cette recherche, nous avons étudié des molaires, les premières dents.
2: Et donc, vous avez réalisé des études d'analyse chimique sur 7 de ces molaires. En quoi elles ont consisté, ces études? Qu'est-ce que vous avez analysé concrètement pour comprendre le régime alimentaire de ces Australopithèques?
4: So, in addition to those 7 Australopithecus,
5: en plus de ces 7 dents d'Australopithèques qui ont été analysées, il faut aussi comprendre ce que les autres espèces qui étaient sur le même territoire à la même époque mangeaient aussi. Et ce qu'on a fait avec cette recherche, c'est qu'on a aussi prélevé des échantillons sur une variété de dents fossiles qui appartenaient à d'autres animaux, des bovidés ou des antilopes qui mangeaient de la végétation. Ça, c'est important pour se dire, voilà, maintenant on connaît la signature géochimique qu'il y a dans des dents d'animaux qui clairement ne mangent pas de viande. Et on regarde d'autres espèces, des espèces carnivores. Il y a aussi des dents de carnivores à Sterkfontein, comme celles de lion ou de léopard. Et ces dents vont nous donner un indice. Tiens, voilà à quoi peut ressembler la signature géochimique d'une espèce qui mange de la viande. Et donc, où se situent les Australopithèques à l'intérieur de ce spectre? Alors, on mène des analyses qui utilisent les isotopes de l'azote. Cette technique a jusque-là été largement utilisée pour des fossiles plus jeunes, qui datent d'il y a moins de 200 000 ans. C'est plus précisément le ratio entre l'azote 15 et l'azote 14 qui nous intéresse. L'azote est un très bon indicateur de la consommation de viande. En fait, il permet d'identifier le niveau trophique, c'est-à-dire votre place dans la chaîne alimentaire. Plus vous êtes haut dans cette chaîne alimentaire, plus un enrichissement en azote 15 se produit et plus vous absorbez cela dans vos dents. Et cela donne une indication de la quantité de viande que vous consommez. Les carnivores qui sont en haut de la chaîne alimentaire sont particulièrement enrichis en azote 15, alors que les antilopes et les bovidés ne sont pas enrichis. En tout cas, chez nos ancêtres hominidés, cette consommation de viande est vue comme ayant été très importante pour l'évolution de notre cerveau, de notre taille, de nos technologies. On le sait, la consommation de viande est un moment clé de l'évolution humaine.
2: Et justement, qu'est-ce que l'étude de ces dents, de ces molaires, a permis de prouver par rapport à ça, par rapport à cette consommation de viande régulière ou pas?
5: Alors, le principal résultat est que les Australopithèques, il y a 3,4 millions d'années, ne consommaient pas encore de grandes quantités de viande et n'en mangeaient pas de manière régulière.
0: Donc, ces Australopithèques étaient plutôt herbivores. Sandrine Pratt, vous étiez étonnée par ces résultats?
3: Alors, c'est pas tant le résultat qui est étonnant. On pouvait s'attendre à ce qu'ils soient plutôt herbivores, ces Australopithèques, à 3,4 millions d'années. Mais c'est plutôt la méthode et le fait que c'est la première fois qu'on peut le prouver, qu'ils sont herbivores. Et comme l'a très bien expliqué Dominique Stratford, le fait de cette chaîne alimentaire et de montrer qu'ils ne sont pas en haut de la chaîne alimentaire, donc ils ne sont pas carnivores.
0: Et est-ce qu'on sait ce qu'ils mangeaient d'ailleurs comme végétaux?
3: Alors, en termes de végétaux, ce qui est intéressant, donc il y a 7 individus différents et ils montrent des signaux isotopiques un peu différents chacun les uns des autres. Donc, ça montre une grande flexibilité adaptative avec notamment soit des fruits et des feuilles plutôt de milieu boisé, soit autrement des végétaux plutôt de milieu ouvert tels que des graminées. Et également, un des individus, ce qui est très intéressant, qui a un signal très bas en azote, qui sans doute mangeait sans doute des termites. Donc, c'est en fait tout ce monde... des invertébrés, des insectes que l'on ne peut pas avoir dans l'archéologie, hein, bien sûr, ça ne se conserve pas. Et donc ce type de méthode, avec un signal très bas, peut être un indicateur de ce type de nourriture.
2: Alors votre confrère hein, Dominique Stratford parle donc de cette technique hein, qui consiste à extraire de ces dents fossilisées de toutes petites quantités d'azote. Et donc c'est ça hein, qui va indiquer une consommation régulière ou non de viande. Donc ça c'est une technique, si je comprends bien, qu'on utilisait avant pour des fossiles plus jeunes, on va dire. Et maintenant, est-ce que ça veut dire qu'on va pouvoir l'utiliser pour les mailles de fossiles bien plus anciens?
3: Oui, en fait, jusqu'à présent, on l'utilisait sur de l'os, et donc il fallait que ça soit bien conservé sur de l'os, et au cours du temps, en fin de compte, ça ne se conserve plus. Donc là, c'est la première fois que c'est utilisé sur des dents, donc c'est vraiment très intéressant, parce que comme l'a dit Dominique, c'est l'élément qui est le mieux conservé. Donc je pense qu'il va y avoir des fossiles plus anciens, mais également des fossiles un peu plus récents, et notamment les premiers représentants du genre Homo et les paranthropes, puisque cette question se pose vraiment pour eux, puisque souvent, on va considérer que c'est les premiers hommes qui ont été les premiers grands consommateurs enfin en tous les cas les premiers consommateurs de viande, mais pour l'instant ça n'a pas encore été prouvé de façon analytique comme donc ce type d'analyse va permettre à mon avis d'être très en avance sur ce type de questions.
0: Sandrine Pratt, on n'a jamais su établir quand nos ancêtres ont commencé à consommer de la viande régulièrement. Comment expliquer que ce soit un tel grand mystère, cette consommation de viande ?
3: Eh bien, c'est sans doute le problème analytique, en fin de compte, et donc de pouvoir le prouver. Pour l'instant, en fin de compte, nos indices, c'est des traces de découpe, donc sur des os d'animaux. Donc, on voit à partir de 2 millions d'années une augmentation des sites avec ces traces de découpe. Et jusqu'alors, sur les dents, on utilisait des isotopes du carbone, mais qui nous indiquent le type de végétaux qui peut être consommé, mais également éventuellement les animaux qui ont consommé ces végétaux. Donc on ne pouvait pas faire la différence entre les végétaux ou les animaux qui les ont consommés.
0: On vous retrouve dans un instant, Sandrine Pratt. On verra le lien qu'on peut essayer d'établir entre la consommation de viande par nos ancêtres et le développement de leur cerveau. 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

0: Fever à l'instant sur RTS Première, c'était Peggy Lee.
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0: CQFD, le magazine scientifique et médical de RTS Première, et cette question aujourd'hui, quand nos ancêtres ont-ils commencé à manger de la viande de manière régulière? Une question d'autant plus importante qu'elle est liée à l'histoire de notre évolution humaine, Charlie Dupio. La consommation régulière de viande a pu être l'un des moteurs de la croissance de notre cerveau.
2: Oui, on va retrouver Dominique Stratford, professeur d'archéologie et de géoarchéologie à l'université du Witwatersrand en Afrique du Sud. Il est aussi directeur de recherche des grottes de Sterkfontein. Et il nous amène à prendre un peu de recul géographique.
3: En Afrique de l'Est, c'est intéressant, car il y a des preuves, ou des preuves indirectes, de consommation de viande dans les traces de boucherie qu'on voit il y a 3,3 millions d'années en Afrique de l'Est. Mais on n'a pas trouvé cela en Afrique du Sud. Donc, il se peut qu'en Afrique de l'Est, nos ancêtres aient commencé à consommer de la viande plus tôt qu'en Afrique du Sud. Ou bien on peut imaginer que la consommation de viande n'a pas été une évolution linéaire. Ça n'a pas été, une fois qu'elle a commencé, elle a continué pour toujours. C'est peut-être juste un cas qui démarre en Afrique de l'Est, et puis cette pratique de consommation régulière de viande disparaît ensuite pour des millions d'années, avant qu'un autre groupe d'hominidés innove avec la même stratégie. Il faut aussi savoir que tout ça n'a pas été sans danger pour nos ancêtres. Si vous consommez de la viande en tant que premier hominidé à l'époque, vous vous mettez en compétition directe avec de grands prédateurs, des charognards comme les hyènes ou des carnivores dédiés. Ce n'est pas du tout une activité sûre, prudente. Donc c'est une question très intéressante. Pourquoi les hominidés ont-ils choisi de favoriser la viande à un moment donné?
0: Voilà, Dominique Stratford, professeur d'archéologie et de géoarchéologie en Afrique du Sud. Et avec nous aujourd'hui dans CQFD, Sandrine Pratt. Je rappelle que vous êtes paléo-anthropologue au Muséum National d'Histoire Naturelle à Paris. Alors c'est vrai, pourquoi se mettre en danger, finalement se mettre en compétition avec de terribles prédateurs pour aller chasser soi-même même de la viande?
4: Alors, il faut voir qu'au tout début, c'était vraiment très, très occasionnel, hein, cette consommation de viande, donc par charognage. Donc, en effet, en compétition avec certaines hyènes, certains prédateurs. Donc c'est vrai que c'est peut-être un peu compliqué de savoir le pourquoi. Après, c'est vrai que cette alimentation carnée, elle peut être très intéressante en termes d'énergie. Donc, je pense que c'est tout le côté du coût et du bénéfice. Donc, sans doute, il y avait un meilleur bénéfice par rapport à cette alimentation. Il faut voir aussi les ressources aquatiques qui étaient présentes aussi de façon très ancienne et qui apportent aussi un grand élément en termes d'énergie.
0: Mmh. Sarah ?
5: Oui, mais c'est-à-dire qu'effectivement, ça veut dire qu'il y avait peut-être un environnement avec des fruits ou des végétaux qui étaient totalement différents dans le sud que dans l'est. Et voilà pourquoi il y a différence d'alimentation. C'est l'environnement.
4: C'est en termes aussi de chronologie, c'est-à-dire qu'en Afrique du Sud, là, on est à 3,4 millions d'années. C'est pas forcément très différent de l'Afrique de l'Est. Et en Afrique de l'Est, on a un seul site, hein. C'est pour ça, faut rester prudent, avec des traces de découpe qui sont parfois discutées par certains chercheurs. Et après, on a surtout un site très intéressant, très ancien, entre 2,6 et 3 millions d'années au Kenya, qui s'appelle Nyanyanga, où là, il y a énormément de traces de découpe sur des hippopotames. Et ils ont également trouvé les outils, et également des micro-traces sur ces outils qui montrent que ces outils ont servi à découper du végétal et de l'animal.
0: Alors, traces de découpe, où je crois que Dominique Stratford évoquait des traces de boucherie, en gros c'est la même chose,
4: c'est-à-dire que c'est la même chose, ouais, exactement.
0: C'est ce qu'on voit sur les os d'animaux, parce qu'ils ont utilisé quoi, du silex ou je sais pourquoi, pour essayer d'enlever un maximum de viande, c'est ça?
4: Alors, c'est pas forcément du silex, c'est pas forcément cette matière première parce qu'elle n'existe pas dans les terrains que l'on étudie, mais en effet ils vont utiliser un tranchant. Donc là aussi, d'un point de vue cognitif, c'est intéressant parce qu'il faut fabriquer ces tranchants et surtout utiliser ces tranchants pour la découpe. Et donc en effet, c'est ces traces qui vont être laissées sur les os. Et également, il y a des extractions, l'extraction de la moelle, parce que c'est très important la moelle en termes énergétiques. Et donc on voit des traces de percussion cette fois-ci sur certains os qui montrent qu'il y a une extraction de la moelle.
2: Et alors la question de ces traces laissées donc sur des os d'animaux, c'est une question importante, on l'a compris, même si ces traces sont des preuves qui sont moins directes que les dents dont on parlait tout à l'heure. À partir de quand, si on reprend un peu un fil chronologique, à partir de quand est-ce qu'on retrouve ces fameuses traces de découpe et dans quel pays, sur quel site?
4: Alors on a une augmentation des sites avec des traces de découpe après 2 millions d'années, et donc ça à peu près dans les sites est-africains, aussi dans certains sites sud-africains. Donc là on est vraiment dans ce qu'on appelle le charognage, et pas encore de ce qu'on avait appelé la chasse, qui en fin de compte au cours de l'évolution humaine va arriver bien après. Donc voilà, il faut voir qu'ils arrivent après, enfin ces animaux ont été tués par d'autres grands prédateurs, ils sont en compétition avec les hyènes, éventuellement avec les vautours, donc ils arrivent vraiment après pour enlever le reste de viande qui reste sur ces carcasses. Exactement, sur des carcasses.
2: Et justement, la chasse a commencé à quel moment alors ?
4: Alors la chasse, donc ce qu'on va appeler consommation courante de viande avec ce qu'on appelle un schéma opératoire de découpe et une organisation, on va dire, sociale, une forme de coopération pour récupérer de la viande, donc cette chasse, c'est bien après, c'est après 1 million d'années. Donc là, on est dans un autre monde d'hominine, on est... Donc, les Australopithèques, les derniers, c'est 2 millions d'années. Les premiers hommes, c'est entre 2,4 et 1,5 million d'années. Donc là, on arrive, après 1 million d'années, dans ce qu'on va appeler les Homo erectus. Et puis après, surtout, le monde des Néandertaliens. Bien après 200 000 ans. Où là, c'est vraiment, eux, c'est 80% de leur consommation et de la viande. Et ça, on a pu le voir de façon directe avec l'analyse toujours de cet azote, mais cette fois-ci dans les os.
0: D'accord. Donc
2: dans
0: si
2: les
0: j'ai...
2: os, ouais.
0: Ouais. Allez-y, Charlie.
2: Dans les os, pas du coup les dents. Là, on parle d'os, de bras,
4: voilà,
2: de jambes,
4: d'ossements. Exactement.
2: Mmh. Ce qu'on étudiait avant.
4: Et ce qu'on pouvait, enfin, c'est-à-dire que pour les périodes entre guillemets récentes, on peut arriver à extraire l'isotope des os, alors qu'on ne peut pas le faire sur les périodes anciennes puisque c'est totalement fossilisé. D'où l'intérêt de cette nouvelle méthode sur les dents, où ils ont pu extraire une infinité de quantité d'azote sur ce matériel.
0: Et donc, c'est, si j'ai bien retenu le chiffre, il y a 200 000 ans qu'on a commencé à manger chez les Néandertaliens, voilà, de manière régulière, 80% du régime, c'était de la viande, c'est ça ?
4: Voilà, c'est ces analyses isotopiques qui ont permis de montrer qu'il y avait une grande consommation de viande chez ces populations, avec toutefois toujours des plantes, également dans leur alimentation.
0: Charlie.
2: Et on sait de quelle viande il s'agissait ?
4: Alors là, c'est compliqué de le voir, mais sur certaines populations, et même les premiers hommes modernes, donc bien un peu après, il y a une consommation, enfin on voit qu'il y a potentiellement du mammouth, puisque là, les mammouths, donc quand on parle de cette chaîne alimentaire, eux, ils sont très très très hauts dans la chaîne alimentaire, et donc on voit que certaines populations ont potentiellement mangé des mammouths, donc là, relativement récemment.
0: Sandrine Pratt, la viande est une ressource importante en protéines, vous le disiez. Quel lien peut-on établir entre sa consommation et le développement du cerveau des hominines, c'est-à-dire nos ancêtres ?
4: Alors c'est une question très intéressante mais très compliquée de savoir en fin de compte qui a été en premier, on va dire. Est-ce que c'est cette consommation de viande qui a fait qu'il y a une augmentation de la taille du cerveau ou inversement ? Il faut savoir que le cerveau, c'est notre organe qui consomme énormément d'énergie, à peu près 20% d'énergie. Donc c'est sûr qu'au cours de l'évolution humaine, qu'on voit une augmentation de ces capacités crâniennes qui sont plutôt aussi autour d'un million d'années, c'est-à-dire que nous, l'homme actuel, les humains actuels font entre notre capacité crânienne, c'est 1200-1600 cm3. Et c'est à partir d'un million d'années où on va être au-delà de 1000 cm3. Et donc, ce cerveau, en effet, demande énormément d'énergie qu'on va pouvoir trouver dans la viande, mais également aussi dans les ressources aquatiques.
0: Ce qui serait intéressant de faire, c'est finalement au niveau temporel, voir quand la taille du cerveau a augmenté et puis quand la consommation de viande a augmenté, et puis de faire la corrélation. J'ai l'air de faire votre job, mais ce n'est pas du tout le cas. Hein, mais je ne sais pas s'il y a moyen de faire ça.
4: Il y a moyen, au niveau des données, de comparer. Après, c'est toujours le problème de la corrélation. Donc, c'est des faits. Et donc, nous, on va regarder les faits. Et en effet, comme je vous ai dit, au cours d'évolution, on voit certains faits, une augmentation des traces de découpe. Après, une augmentation dans les données isotopiques de cette consommation de viande. On voit aussi une augmentation de la capacité crânienne. Après, c'est de les relier. Et je pense qu'en fait, souvent, on utilise cette capacité crânienne. Mais ce qui est important, c'est plutôt l'organisation du cerveau. Certaines régions cérébrales qui sont plus ou moins développées. Et donc, ce qu'on appelle la cognition et la capacité, ce chiffre, souvent on s'arrête sur ce chiffre, en fin de compte, ne nous dévoile qu'une seule partie de ce qui est nécessaire pour cette chasse organisée, etc., et pour tous ces processus liés à la viande carnée.
0: Sarah ?
5: Est-ce que la bipédie a favorisé l'augmentation du volume cérébral ?
4: Alors, pas forcément, parce qu'en fin de compte, les données récentes sur la bipédie, enfin récentes il y a quelques années déjà, en fin de compte, c'est dès 7 millions d'années, donc avec Toumaï et Aurorine au Kenya, et donc c'est bien avant cette augmentation de la capacité crânienne, puisque là, on est sur des individus

0: la viande, donc d'un point de vue énergétique, c'est très intéressant. Donc au début, on pense que c'était sans doute, il y a des éléments qui nous donnent des indications autour de 1,5 million d'années, mais des éléments indirects, c'est-à-dire qu'on voit des sources chaudes, donc on peut supposer qu'il y avait une cuisson. Mais ce qu'on appelle vraiment cuisson, ce qu'on va appeler foyer aménagé, donc une construction du feu, là aussi on est autour de 800 000 ans. Donc quand je dis foyer aménagé, c'est-à-dire qu'on va entre guillemets fabriquer le feu, ça, de façon intentionnelle, pour cette cuisson, et après on va avoir aussi une augmentation des eaux brûlées, etc. Et l'os est également un très bon combustible. Donc ça, on va avoir énormément de sites après.
1: Quelques questions restent, j'imagine, ouvertes, ou un certain nombre de questions sur le sujet, le sujet du régime alimentaire, carnivore ou pas, chez nos ancêtres. Quelles sont les grandes questions auxquelles vous aimeriez encore pouvoir apporter des réponses?
0: Ben, je pense qu'avec cette nouvelle méthode sur ces dents, vraiment les premiers hommes, puisqu'on a toujours attribué cette alimentation carnée plutôt aux premiers hommes, donc à notre genre, le genre Homo, alors qu'il y en a un autre genre qui est contemporain qui s'appelle les paranthropes. Donc je pense que ça serait très intéressant de voir s'il y a vraiment des différences entre ces deux genres qui ont vécu dans les mêmes endroits et à peu près à la même période, enfin même à la même période. Donc je pense qu'il y a tout ce monde, en fin de compte, du carnivore ancien, d'essayer de le prouver. Et je pense que ce type de méthode, et je suis sûre que Lina Ludeke va entreprendre ce type d'étude, parce que ça, en fait, quand on n'avait pas la preuve, on n'a pas la preuve. Et là, en tant que scientifique, c'est intéressant d'avoir une preuve étayée pour montrer cette carnivorie.
1: Sandrine Pratt, paléoanthropologue au Muséum National d'Histoire Naturelle à Paris. On se retrouve dans quelques minutes dans CQFD pour parler des 100 000 milliards de milliards d'étoiles de l'univers.

0: Cette chanson s'appelle « Oublier quelqu'un ». Elle est signée de l'artiste suisse Polygon.
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0: 100 000 milliards de milliards d'étoiles. Rien que ça, c'est le titre du livre dont vous avez choisi de nous parler à présent, Ardite Chabani.
2: Oui, c'est surtout l'estimation à la louche du nombre d'étoiles dans l'univers, alors que seulement 6 000 sont visibles à l'œil nu. Et pourtant, même ces 6 000 étoiles qu'on peut voir nous cachent quelque chose. Derrière leur lumière paisible, il y a un combat permanent. Les étoiles se battent contre leur

0: propre poids pour ne pas s'effondrer sur elle-même. C'est ce que nous raconte ce livre, la vie incroyable de ces astres et ce qu'ils ont fabriqué, y compris nous.
1: Et ce livre, c'est vous qui l'avez écrit, Sylvia Ekström, bonjour.
0: Bonjour.
1: Vous êtes astrophysicienne, professeure associée à l'Université de Genève. Et donc ce titre, hein, qui est quand même, ça donne le vertige, 100 000 milliards de milliards d'étoiles. Effectivement, ça donne tout de suite le ton. Pourquoi est-ce que c'était important, tout de suite finalement, de confronter le lecteur à ce chiffre, à cette immensité?
2: Alors déjà, une petite précision, ce ne sont que le nombre d'étoiles dans l'univers visible. Enfin, l'estimation qu'on a pour l'univers visible. Donc on imagine que c'est vraiment la limite basse du nombre d'étoiles dans l'univers. C'est en fait le Pierre-Marcel Favre, des éditions Favre, qui m'a appelé un jour en me disant qu'il avait lu qu'il y avait 100 000 milliards de milliards d'étoiles dans l'univers, que ça ferait un excellent titre, et que s'il vous plaît, écrivez-moi le livre. Voilà.
0: On reste encore dans le titre, Sylvia Ekström, enfin dans le sous-titre plutôt, La vie secrète de nos mamans cosmiques. Les étoiles sont nos mamans?
2: Oui, clairement. En fait, c'est elles qui ont fabriqué tous les éléments chimiques qui nous composent. Si on a du calcium dans nos os, si on respire de l'oxygène, si on marche sur des cailloux où il y a du silicium, c'est grâce aux mamans cosmiques, c'est grâce aux étoiles que tous ces éléments ont été fabriqués.
0: Vous commencez donc par le début, par une question simple, mais réponse, ma foi, pas si simple. Chapitre 1, une étoile, qu'est-ce que c'est ? Alors, une étoile, qu'est-ce que c'est ?
2: Alors, la définition la plus simple, c'est que c'est une grosse boule de gaz. On pourrait presque s'arrêter là, on a tout dit. Elle doit être très grosse parce que sinon, elle ne serait pas en boule. Il y a plein de gaz dans ce studio où on enregistre en ce moment, mais il n'est pas en boule dans un coin, il est vraiment réparti dans tout l'espace. Et il faut la gravité, en fait, pour que ça se mette en boule. Donc, il faut vraiment une grande quantité de gaz pour que ça fasse une boule. Et ensuite, comme cette gravité compresse le gaz chauffe. Et donc, la boule de gaz devient très chaude et elle finit par briller.
0: Vous les décrivez aussi comme des réacteurs nucléaires en pleine lutte contre leur propre effondrement. Est-ce qu'on peut revenir sur cette image ? Qu'est-ce qui se passe réellement dans leur cœur à ces étoiles ?
2: Donc en fait, comme cette gravitation comprime le gaz il va être extrêmement chaud et il va être de plus en plus chaud plus on va vers le centre de l'étoile. La surface du Soleil, par exemple, c'est 5000 degrés à peu près et le centre, c'est 15 millions de degrés. Et 15 millions de degrés, c'est suffisant pour que l'hydrogène fusionne, c'est-à-dire que les deux protons de l'hydrogène fabriquent un hélium. Et ça, ça va fournir de l'énergie à l'étoile qui va lui permettre de lutter contre sa gravité pendant un petit moment. Un petit moment qui est 10 milliards d'années pour notre Soleil.
1: Alors évidemment, on ne peut pas aller observer l'intérieur d'une étoile. Comment est-ce qu'on arrive à reconstituer ce qu'elle traverse au cours de sa vie ?
2: Alors notre première connaissance vraiment de l'intérieur des étoiles, ça a été avec des modèles, avec des équations. En fait, c'est Sir Eddington lui-même qui a proposé justement les équations de la structure des étoiles. On va fêter le centième anniversaire de son livre, de sa compréhension des choses. Et donc on a fait des modèles qui nous ont permis de voir comment évoluent les étoiles. Et puis maintenant, on a différentes techniques qui nous permettent d'aller sonder les cœurs des étoiles d'une certaine manière, comme l'astérosismologie qui profite des vibrations de l'étoile pour voir comment elle se propage à l'intérieur et pouvoir donner un peu les conditions internes de ces étoiles. Et ça nous permet de confronter nos modèles et de les contraindre.
0: Pour revenir à cette image de maman, donc d'étoile qui nous constituent tous. Vous expliquez que l'univers primitif ne contenait que de l'hydrogène et de l'hélium. Qu'est-ce qui a permis de passer de ça à tout ce qui compose la Terre, à tout ce qui compose le vivant ? Qu'est-ce qui s'est passé ?
2: C'est justement les étoiles, en fait. C'est les toutes premières. On imagine qu'il doit y avoir une toute première génération d'étoiles qui n'était composée que d'hydrogène et d'hélium, et qui, dans son cœur, a commencé à fabriquer des éléments plus lourds. Quand on regarde l'univers dans son ensemble, il y a seulement à peine 2% d'éléments lourds dans l'univers. Tout le reste, c'est hydrogène et hélium. En gros, c'est vraiment un quart d'hélium et trois quarts d'hydrogène. Et puis, il y a ce tout petit 2% d'éléments lourds qui changent tout pour nous. Parce qu'en fait, quand le Soleil s'est formé, il a eu un disque autour de lui, et dans ce disque, il y a eu ce qu'on appelle une ségrégation chimique, c'est-à-dire que la radiation du Soleil a chassé les éléments légers, et les éléments plus lourds se sont condensés autour, et la Terre s'est formée là-dedans. Donc la Terre, elle s'est formée de ce qu'on appelle les éléments réfractaires, c'est ceux qui ne s'évaporent pas à la température du Soleil, et donc c'est pour ça que sur Terre, on a une vision un peu biaisée de la composition de l'univers, en fait.
0: C'est du hasard, ou...
2: C'est de la physique.
3: Oui, ça s'explique avec des équations assez simples.
0: Et puis alors, dans la vie des étoiles, on peut peut-être passer à leur fin, à leur mort. Qu'est-ce qui détermine si une étoile finit tranquillement sa vie ou en supernova ou en explosion ou encore en trou noir?
2: En fait, c'est vraiment lié à sa masse et surtout à la masse de son cœur, justement. L'endroit où les réactions nucléaires ont eu lieu et ont vraiment transformé l'étoile. Et selon la masse de cette zone de l'étoile, ça va vraiment déterminer la façon dont elle va mourir. Le Soleil, typiquement, c'est une étoile qui est petite, donc son cœur va rester petit et il n'aura pas la masse suffisante pour vraiment finir en explosion, tandis que des étoiles 10 fois plus massives que le Soleil, par exemple, vont exploser, et des étoiles encore plus massives sont peut-être même pas capables d'exploser, elles vont juste s'effondrer directement en trou noir.
1: Et quand elles explosent, en fait, elles rejettent alors énormément de matière un peu partout, à des millions de kilomètres à la ronde, j'imagine.
2: En tout cas, dans leur environnement, des millions de kilomètres, ça clairement. Mm-hmm. Et en fait, c'est justement des explosions successives qui ont permis d'enrichir l'univers de manière un peu plus globale. C'est-à-dire que les étoiles, elles enrichissent localement, et puis leur explosion permet aussi de créer de nouvelles étoiles. C'est vraiment une explosion qui est aussi mécanique, en fait, ça chasse beaucoup le gaz, ça comprime le gaz autour, et des nouvelles étoiles peuvent se former de ce gaz qui a été enrichi.
0: Sylvia Ekström, vous êtes astrophysicienne, mais quand même un peu poète, puisqu'à la fin du livre, vous écrivez « Malgré d'évidentes différences, tous les êtres vivants sont faits de la même matière, que l'on soit bactéries, fougères, bolets, requins, moineaux ou êtres humains, rien ne nous distingue au niveau des atomes qui nous constituent et qui ont été créés dans la fournaise de ces étoiles. » Comment savoir ça vous influence, vous, dans la manière de voir le vivant ou même de voir les autres êtres humains, en fait ?
2: Alors c'est sûr que j'ai pas attendu de connaître les étoiles pour avoir un sentiment que tous les êtres vivants sont une grande famille, en fait. Mmh. On est vraiment nés sur une planète, on partage les mêmes codes génétiques. Quand on regarde vraiment l'ADN justement d'une fougère ou notre ADN, les différences sont minimes. On se fait tout un grand cirque à cause de notre cerveau qui est assez performant et on a vraiment l'impression que oulala, qu'est-ce qu'on est fort et qu'est-ce qu'on est supérieur à tout le monde. Mais c'est des détails en fait qui font la différence.
0: Des atomes avec un peu plus d'anxiété.
2: Oui, absolument.
1: Ah oui, c'est vrai que l'anxiété d'une fougère. Je suis pas sûr qu'on ait déjà fait un sujet là-dessus. Je sais pas s'il y aurait beaucoup de choses à dire, Sarah.
4: Non mais je me disais, c'est exponentiel, c'est-à-dire que du moment qu'une étoile va engendrer plein d'autres étoiles, c'est infini.
2: Alors les étoiles, donc elles vivent et elles meurent, donc effectivement certaines disparaissent très vite, d'autres effectivement vivent plus longtemps, les petites étoiles vivent très longtemps, et donc on voit justement les populations d'étoiles grandir dans les galaxies, et on voit les populations d'étoiles vieillir en quelque sorte, parce qu'évidemment on a de plus en plus de vieilles étoiles, de petites vieilles étoiles, comparé aux grosses jeunes étoiles.
1: 100 000 milliards de milliards d'étoiles, c'est le livre que vous publiez, donc Sylvia Ekström aux éditions Favre. Sylvia Ekström, astrophysicienne, professeure associée à l'Université de Genève.

connaître un secret? Do you want to know a secret? C'était le titre de cette chanson signée les Beatles, que vous avez certainement reconnu. Les infos arrivent dans quelques minutes sur RTS Première. En attendant, encore un petit peu de musique.

0: Elle fait partie des premières chansons qui auront marqué la carrière de Pascal Obispo. Lucie, évidemment, à l'instant. Voici une infotrafic sur RTS Première.
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2: Sur l'axe Genève-Aoste, les vacanciers patientent toujours 1h15 au péage français du tunnel du Mont-Blanc. Sur l'autoroute Lucerne-Chiasso, l'embouteillage entre Herzfeld et l'entrée nord du Gothard en continue de décroître à 5 km. Le temps d'attente en direction du Tessin passe sous la barre de l'heure. L'inforoute en continue, c'est aussi sur le site rts.ch/trafic.

0: Merci d'être connecté à RTS Première avec CQFD qui s'arrête pour aujourd'hui. Je me réjouis de vous retrouver dimanche prochain pour une nouvelle sélection de morceaux choisis. Ce sera entre 15h et 16h. Et pour l'instant, voici les infos puisqu'il est tout juste 16h sur RTS Première.
1: Anne-Julie Rouze.
2: La police allemande traque toujours un homme de 21 ans qui a foncé avec un véhicule sur la foule de la Gay Pride de Berlin hier soir. Le bilan des victimes s'élève à 1 mort et 29 blessés. Tout indique qu'il s'agit d'un attentat terroriste islamiste, affirme le ministre allemand de l'Intérieur. Selon les sites des médias Der Spiegel et Bild, l'homme avait tenté de rejoindre le groupe djihadiste État islamique en 2025 sans succès. Le suspect pourrait être armé et dangereux, selon la police. En France, l'incendie monstre qui ravage la Gironde depuis mercredi a détruit 240 habitations, selon un nouveau bilan de la préfecture. Le feu a par ailleurs fait 75 blessés parmi les sapeurs-pompiers. Plus de 5000 pompiers militaires et policiers sont actuellement mobilisés. Les hôpitaux universitaires genevois lancent un appel au don du sang. Leurs réserves sont basses, en dessous de la moyenne suisse. Un phénomène plutôt habituel avec les départs en vacances que les hôpitaux réussissent en général à anticiper. Mais cette année, le G7 est venu perturber la préparation de l'été, selon le centre de transfusion sanguine des HUG. L'événement a complètement changé les habitudes et les réserves de sang n'ont pas pu être faites en temps voulu. La canicule aurait également dissuadé les donneurs. L'hôpital se veut pourtant rassurant. S'il devait y avoir une pénurie, il recevrait des poches d'autres cantons. En football, le FC Sion perd pour son premier match de championnat de la saison. À l'occasion de la reprise de la Super League, les Valaisans se sont inclinés 4-2 sur la pelouse de Young Boys. Cuba mène aujourd'hui une bataille historique contre une politique génocidaire qui asphyxie tout un peuple. Ce sont les mots du président cubain en référence au blocus pétrolier et aux sanctions appliquées à l'île depuis janvier, en plus du blocus en vigueur depuis 1962. Le pays fait face à d'incessantes coupures d'eau, de courant et de pénuries de nourriture. Selon Miguel Díaz-Canel, Washington cherche à imposer un nouveau gouvernement aligné avec les intérêts états-uniens. À Londres, une vaste coupure d'eau affecte l'aéroport de Gatwick, situé au sud de la capitale. L'incident est dû à une panne dans une usine de traitement d'eau à environ 30 km de l'aéroport. Des bouteilles d'eau sont distribuées à toutes les personnes présentes. Un monastère pluriséculaire dans le sud de la Thaïlande a été inscrit au patrimoine mondial de l'UNESCO. Le complexe comprend d'imposants monuments bouddhistes comme un gigantesque Bouddha, des rangées de Bouddhas dorés et de nombreuses représentations de divinités. Une reconnaissance qui contribuera à sa préservation, s'est félicité le gouvernement thaïlandais. À partir de la mi-journée, le temps sera généralement sec et bien ensoleillé avec quelques nuages résiduels. En pleine, maximum 27 degrés. Demain, bien ensoleillé avec quelques passages nuageux le matin au nord des Alpes. Température entre 17 et 28 degrés.
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6: Voilà, j'y suis. La RTS à écu blanc. Bon, le dimanche, il n'y a personne, pas de risque de me faire repérer. J'ai bien fait de passer par le parking, c'est beaucoup plus discret. Ah, l'ascenseur est là. Alors, les studios, c'est à deuxième étage. Ok. Ok, on y est. Oh, en plus, il y a de la moquette partout, ça étouffe les bruits. Oh, purée, tous ces bureaux vides, ces ordinateurs abandonnés, c'est un petit peu lugubre. Ah, ça doit être là, Studio 13. Oh mince, il y a quelqu'un.
7: Salut Hélène.
6: Ben Nicolas, t'es là?
7: Ah oui, c'est 16h dimanche, on fait l'émission en direct. Eh ben entre, viens vite, on démarre dans quelques secondes, mes invités sont arrivés là, dépêche-toi.
6: Moi, mais c'est pas prévu que je sois là, je sais pas trop ce que je vais leur dire.
7: Ah, Écoute, pendant que je lance l'intro, passe un coup de fil à ta copine Françoise Saga, elle a toujours des bonnes idées.
1: Ah ouais, je vais faire ça. À tout de suite.
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7: C'est le week-end, il fait beau, le printemps est là, le temps donne des envies de grand air. Eh bien, réjouissez-vous, vous avez la chance de pouvoir sortir. Cette chance, elle n'est pas donnée à tous les êtres vivants à l'heure où je vous parle. C'est la triste réalité qu'on rencontre dans L'usine du pire, un roman graphique conçu comme une infiltration nocturne dans une unité de production animale. Dans un noir et blanc charbonneux, le livre nous invite à éprouver dans notre corps la violence de l'exploitation animale. Mais pas par la vision graphique de la mise à mort, non, simplement par la découverte d'outils, de registres, de machines à l'arrêt, autant de pièces à conviction d'un crime de masse perpétré quotidiennement aux quatre coins de la planète. Ce livre, c'est la nouvelle création de mes deux invités, Pia Chazard et Fanny Vaucher. Bienvenue à vous.
12: Merci, merci.
7: Vous êtes respectivement scénariste et illustratrice de cette usine du pire. Vous êtes toutes deux membres de l'Observatoire du spécisme. On va parler avec vous de cet engagement et de la manière dont la création, ici un roman graphique, peut s'inscrire dans une démarche militante. Pour nous accompagner dans cette émission, une autrice et chroniqueuse de talent, Lou Van Nyen. Bonjour.
13: Bonjour Nicolas.
7: Le livre de nos invités vous a inspiré une carte blanche.
13: Oui, tout à fait. L'usine du pire m'a fait réfléchir à la relation qu'entretiennent les humains et les cochons, notamment dans la littérature. Et nous sommes plus proches que ce que nous voulons bien croire.
7: Absolument. Marc Frochot a réalisé les sons de cette émission. Mathieu Ramsauer est en régie. La programmation musicale est signée Bastien Arnold. On est ensemble jusqu'à 17h. Une heure pour regarder dans l'angle mort de notre lien aux autres animaux. Bienvenue.
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14: Tous les soirs, c'est la même. La nuit tombe, on fait les sacs. On enfile les bottes, les gants. On se répartit les rôles et le matériel. Quelques kilomètres de route. Techno, 80 décibels. Red Bull. Absurde. Tu sors de la voiture, parqué, planqué. Tu marches. Il fait froid. 1000 étoiles. Au loin, un bâtiment. Immense. Qui n'a comme pas de fin. Massif. À chaque pas, plus grand, mieux dessiné, prêt à t'engloutir. C'est un complexe de bâtiments, une ville, une mégapole. C'est comme faire face à une chaîne de montagnes, une gigantesque prison, une cathédrale, l'aboutissement d'un système.
7: Lu par Hélène Schterz, le début de ce roman graphique, L'usine du pire, création de nos deux invités, Fanny Vaucher et Pia Chazard. On entend ici la voix, le ton de cette narratrice qu'on va suivre tout au long du récit, le temps d'une nuit dans cette usine de production animale. Alors c'est vrai qu'à la radio, on n'a pas d'image, on fait rarement cet exercice de lire un récit dessiné. Bon, on peut se faire des images mentales, mais on peut aussi essayer de décrire cette entrée en matière. Alors on voit un paysage de campagne, la nuit tombe, et on alterne entre le point de vue de la narratrice dans des sortes de bulles, de cases arrondies et des plans plus larges ou même surplombants. Il y a quelque chose de très cinématographique dans ce jeu d'angle de vue, renforcé peut-être par le noir et blanc qui parcourt tout le livre. Alors est-ce que le cinéma et le cinéma documentaire jouent un rôle important dans la création visuelle d'un album comme celui-ci, Fanny Vaucher ?
13: Eh bien, il faut dire que on dit généralement que le cinéma et la bande dessinée, c'est ce qu'il y a de plus proche. Enfin, en tout cas, que le cinéma est ce qu'il y a de plus proche dans la forme de narration pour la bande dessinée. Donc oui, c'est normal que ça évoque des plans qu'on peut voir au cinéma. Mais après, non, sinon, c'est vraiment sorti de mon imagination quand je lisais ce texte.
7: Oui, je pose la question parce que les images généralement volées qu'on a des fermes industrielles et des abattoirs sont en général des images vidéo, parfois de qualité approximative. Et si on se préoccupe comme vous de ces questions animalistes, antispécistes, eh bien ce sont des images qui marquent durablement. Donc on a forcément aussi en tête tout un bagage de références visuelles.
13: Oui, en tout cas pour cet ouvrage, nous on s'est vraiment appuyé sur notre expérience visuelle de publication d'enquête vidéo, et on a aussi beaucoup de photos, donc c'est un matériau vraiment très riche, très vaste, qu'il a plutôt fallu trier et intégrer pour savoir quoi en faire. C'est vrai que c'est une démarche assez rare. En tout cas, en BD, c'est la première fois que je faisais quelque chose comme ça.
7: Alors, ce que ne rendent pas forcément les films, ce sont les bruits, le volume sonore d'un tel lieu, et puis bien sûr les odeurs violentes. Et c'est ce qu'on découvre au moment où votre narratrice pénètre dans ce bâtiment dédié à la production de porc. On voit une sorte d'explosion de traits sur la page qui symbolise les cris des animaux, et la narratrice nous dit « ce que tu te ramasses est indicible ». Donc le défi et puis l'enjeu, même peut-être de passer par le roman graphique, c'était pour vous de trouver le moyen de faire ressentir dans sa chair la violence d'un tel lieu, Pia Chazar ?
12: Oui, tout à fait, pour être honnête. Je pense que Fanny et moi, ça fait une dizaine d'années qu'on publie des enquêtes en élevage et en abattoir, et c'est vrai que ces enquêtes, quand on les publie, elles suivent tout un format très précis, très normé, dans lequel on a peu d'espace pour dire des choses comme ça. Donc cette bande dessinée, c'était l'occasion de mettre beaucoup de choses qu'on avait envie de dire depuis longtemps, mais qui collaient pas du tout au format enquête ou purement militant. Voilà. Et là, ben, forcément, il y a tout l'aspect sensoriel qu'on n'avait pas pu explorer jusque-là.
7: Pia Chazar, vous êtes responsable d'enquête justement dans votre association. Vous avez présidé l'association PEA pour l'égalité animale, qui est devenue en 2023 l'Observatoire du spécisme. C'est dans ce cadre-là que vous avez fait la connaissance de Fanny Vaucher ?
12: Oui, c'est dans ce cadre-là, c'est de là qu'on se connaît. Ouais.
7: Oui. Vous vouliez ajouter quelque chose, Fanny Vaucher ?
13: Non, pas pour l'instant.
7: Oui, Lou.
15: Oui, justement, on parle de ces photos, de cette documentation que vous avez l'habitude, j'imagine, de voir dans le cadre de l'Observatoire du spécisme, mais je me demande quel effet ont eu ces photos sur vous, sachant que voilà, vous n'êtes pas rendu personnellement dans cette usine du pire, mais vous avez travaillé avec toute cette documentation. Quel effet ont eu ces photos sur votre processus de dessin et d'écriture ?
13: En tout cas, pour moi, c'était assez étonnant l'effet que ça a eu, parce que c'est effectivement le genre d'images avec lesquelles on bosse depuis longtemps. Mais d'habitude, il y a toujours cette mise à distance de comment les utiliser au mieux, quel montage faire, etc. Et souvent, ça crée un peu une distance protectrice par rapport à ce qui est sur ces images. Et là, la particularité du dessin, c'est que quand on veut dessiner quelque chose, on est obligé de vraiment le regarder. Comme si vous faites un paysage, vous allez devoir vraiment regarder le contour de chaque sommet, etc. Donc là, en fait, ça abolissait complètement cette distance protectrice, et je me retrouvais dans ces images, en fait. Je m'attendais pas à l'effet que ça pouvait avoir par rapport à ce que je pensais déjà avoir comme expérience.
7: Le spécisme, l'antispécisme, ce sont des termes qu'on rencontre de plus en plus fréquemment dans le discours public, médiatique. C'est peut-être pas clair pour toutes celles et ceux qui nous écoutent, de quoi ils retournent exactement. Alors comment est-ce qu'on pourrait expliquer en quelques mots cette cause que vous partagez toutes les deux ?
12: Donc, le spécisme, pour faire simple, c'est une discrimination comme une autre, sauf que celle-ci, elle discrimine les individus sur la base de l'espèce, et elle viendrait considérer que les animaux sont inférieurs aux humains, globalement, et que cette supposée infériorité justifie qu'on leur... on leur fasse subir des violences inouïes. Et l'antispécisme, logiquement, c'est s'opposer à cette discrimination. Et voilà, donc c'est vrai que, par exemple, à l'Observatoire du spécisme, nous, ce qu'on fait, c'est de dénoncer l'exploitation animale de différentes manières, mais on pourrait explorer ça.
7: Alors voilà pour le spécisme. Un autre terme qui est beaucoup dans les médias, c'est le véganisme. Alors comment est-ce que les choses s'articulent entre les deux ? Est-ce que le véganisme est une sorte de produit de l'antispécisme à partir du moment où on fait ce constat du spécisme ? Le véganisme s'impose ?
12: Oui, la différence, c'est que le véganisme, c'est une pratique individuelle, et que l'antispécisme, c'est plus large. Donc, mais le véganisme est englobé dans l'antispécisme très souvent. Mais voilà, l'antispécisme, c'est une lutte politique à part entière, comme on peut avoir le féminisme, enfin, oui, comme toutes les autres luttes politiques.
7: Alors, Il y a, c'est pas un mystère, beaucoup plus de femmes qui s'engagent dans ces mouvements que d'hommes, pour toutes sortes de raisons culturelles avant tout qu'on pourrait détailler. Est-ce pour cela que la voix qui porte ce roman graphique est celle d'une femme, Pia Chazard ?
12: Je pense que oui, mais on n'y a pas beaucoup réfléchi, mais c'est vrai que, de fait, il n'y a que des femmes qui ont travaillé sur ce projet.
13: Oui, ou en tout cas, moi, dans les projets que je fais, généralement, j'aime être au plus près de ce que je raconte. Donc, j'aurais pas vraiment imaginé que ce soit un jeu qui est un homme, parce que j'ai besoin d'avoir un peu cette identification avec ce que je dessine et ce que je raconte.
7: Alors, comment est-ce que vous avez imaginé la voix de cette narratrice ?
13: C'est-à-dire
7: Mais c'est-à-dire qu'elle a un ton, une façon de parler particulière. C'est un langage à la fois familier, parlé, très parlé, et en même temps avec une certaine rythmique. Il y a des moments où j'ai presque pensé au slam en lisant ce texte-là. Alors comment est-ce que vous avez élaboré ce discours-là, Pia Chazard ?
12: Je pense que ça vient beaucoup d'un sentiment de rage qu'on a laissé parler dans la création de cette bande dessinée. Et qui n'est pas à notre habitude, parce que, en tout cas pas à mon habitude, parce que normalement on écrit plutôt des textes construits très différemment. Voilà. Mais je pense que ça vient vraiment de la volonté d'assumer une certaine rage. Ouais.
13: Bon, après, c'est pas pour te dire ce que t'as fait, mais j'ai l'impression que c'est aussi que t'as trouvé une voix, t'as une façon d'écrire qui est assez sincère dans ce texte. Enfin, pour moi, c'est aussi ton style, et c'est ça qui m'a plu, en tout cas, qui m'a donné envie de le mettre en dessin. C'est que je trouvais qu'il y avait vraiment quelque chose, presque du poème en prose. Mm-hmm. J'ai trouvé l'écriture vraiment belle et ça appelait le dessin.
7: Fanny Vaucher, on vous connaît depuis un peu plus d'une dizaine d'années grâce à vos BD et romans graphiques, et en particulier pour trois livres réalisés en collaboration avec le journaliste ancien de la RTS Éric Burnand, Le siècle d'Emma, Le siècle de Jeanne, et puis tout récemment La révolte des cigarières. Vous êtes également une des fondatrices de La Bûche, un collectif féminin de bande dessinée. L'engagement politique et social est très présent dans votre travail, avec un ancrage suisse fort dans les romans graphiques historiques réalisés en collaboration avec Éric Burnand. Alors ici, dans l'usine du pire, le lieu n'est pas situé, mais est-ce que ça correspond à ce qu'on rencontre dans des abattoirs ou des fermes de production animale en Suisse ?
13: Oui, on a voulu que ça montre pas un lieu précis ou un pays ou comme ça, mais que ce soit en fait l'élevage standard des cochons, mais en utilisant surtout des images d'élevage de Suisse. Donc c'est vraiment la réalité de ce que vivent les cochons en Suisse, mais ça pourrait être ailleurs en Europe. Ouais, je sais pas si tu voulais dire quelque chose.
12: Effectivement, c'est comme ça que vivent les cochons en Suisse. Oui. Et puis, on s'est beaucoup inspiré d'une des enquêtes qu'on a publiées il y a quelques années, qui était une enquête dans une maternité porcine de Suisse romande. Voilà, il y a plusieurs photos qu'on peut aussi retrouver à la fin qui proviennent de cette enquête-là, par exemple. Donc, une grande partie de l'inspiration est vraiment suisse romande.
7: Oui. Dans votre travail, Fanny Vaucher, on admire votre usage très délicat des couleurs, de l'aquarelle. Ici, on retrouve cette patte qui est la vôtre, mais dans un noir et blanc très, très sombre, comme ça, très nocturne. Et pourtant, certaines des photographies dont vous vous inspirez, qu'on découvre à la fin du livre, sont en couleur. Qu'est-ce qui a présidé au choix de ce noir et blanc ?
13: Je crois qu'à aucun moment, j'ai imaginé pouvoir faire ça en couleur. Déjà parce que j'avais besoin qu'il y ait un peu une rupture stylistique avec les autres BD que j'ai faites. Aussi le fait que je dessine vraiment des photos de façon très proche, ce qui n'est pas le cas dans les récits que je fais autrement, qui sont un peu plus imaginés au niveau personnage et représentation. Et puis, je crois que j'avais besoin d'évacuer la question de la couleur, parce que c'est, enfin, quand on colorise une planche, c'est toujours plein de questions qui se posent. Quelle couleur mettre, à quel endroit? Et là, en fait, ça semblait pas du tout le propos. Il fallait vraiment que ce soit les objets, leur lisibilité qui prime. Et voilà. Donc après, on a quand même décidé de faire ces ces petites ruptures dans le noir et blanc avec les pages en rose,
7: oui.
13: Qui sont un peu comme des flashs qui viennent perturber l'esprit. Et je trouvais que ça faisait une respiration assez chouette avec le noir blanc qui peut quand même être assez plombant, surtout que c'est la première fois que je dessinais entièrement en noir blanc, donc je savais pas du tout si j'allais réussir à tenir le truc au final. Donc voilà, c'est un peu... On a cherché, en fait... au fur et à mesure à construire cette apparence comme ça.
7: Oui, alors effectivement, il y a ces ruptures dans des tons roses où vous déployez toutes sortes de documents, des plans, des sites internet de vente de matériel d'abattoir, enfin, des choses totalement édifiantes dans un registre comme ça plus documentaire. Est-ce que c'est aussi une manière d'articuler l'expérience individuelle de la personne qui fait cette infiltration avec ce qui fait système dans l'industrie de la viande ? Comment l'expérience individuelle de la narratrice rencontre les rouages de cette usine et les mécanismes d'un processus industriel bien huilé. Pia Chazard.
12: Bon, pour moi, la narratrice, elle vient vraiment comme support, en fait, pour qu'on puisse raconter cette réalité. Parce que c'est vrai que c'est assez difficile de venir parler d'une série d'objets, d'une série d'entreprises qui produisent des objets complètement inconnus du grand public et tout. Et forcément, la narratrice, elle va venir réagir au fait de rencontrer ces objets pour la première fois ou, enfin, ouais. C'est à ça qu'elle sert, mais je sais pas si tu...
13: Oui, et puis en fait, dès le départ, il y avait cette idée dans le texte qu'il fallait qu'il y ait deux formes différentes de transmission d'infos, celle vraiment subjective du récit et du parcours dans l'usine, et celle de chaque objet et sa spécificité, aussi la surprise que ça provoque. Et en même temps, enfin nous on appelle ça les fiches, oui. Les fiches d'objets, mais en même temps ces fiches, elles ont aussi vraiment... Le texte, il est vraiment assez, des fois, sarcastique ou ironique. C'est assez, enfin, il y a plusieurs niveaux de représentation et de lecture, mais ça s'est fait aussi un peu au feeling, je dirais, à partir de tout ce qu'on avait envie de dire et puis comment Pia l'a mis,
7: oui,
13: en texte.
7: Il y a par exemple ce casque de protection auditive qui est là pour protéger les oreilles des travailleurs, des cris des cochons, pour ne pas endommager l'ouïe. C'est vrai qu'on se préoccupe de l'ouïe des gens qui travaillent dans cette usine et non pas des cochons qui crient pour une bonne raison. Enfin voilà. Il y a 2 ans, l'auteur roman Laurent Voisard remportait le prix du public RTS pour son récit d'immersion dans un abattoir au cœur de la bête. Alors c'est pas un récit antispéciste en tant que tel, mais il décrivait essentiellement le travail, les personnes qui accomplissent ce travail. Ici, vous adoptez une autre perspective, puisque la visite nocturne de cette usine fait qu'il n'y a pas d'humain au travail. Les seuls êtres vivants sont les cochons entassés dans le noir. Et pour le reste, eh bien, on découvre essentiellement des outils, des pinces, des chariots à cadavres qui font l'objet aussi d'un aparté assez édifiant. On comprend qu'il n'y a pas de travailleurs parce que c'est une infiltration clandestine de nuit. Mais est-ce que cette absence d'humain jouait aussi un rôle particulier dans votre approche du sujet?
12: Oui et non. D'abord non, parce que dans le sens où comme ça c'est beaucoup basé sur la documentation existante, c'est-à-dire qu'on a des archives et des archives d'enquêtes qu'on a publiées, et en fait beaucoup de ce qu'on voit dans la bande dessinée, ça ressemble ou c'est vraiment directement tiré de ces archives, donc c'est ce dont... Enfin, c'est ce qu'on a à disposition, en fait. Mmh. Mais ensuite, forcément, je pense que même si ça n'avait pas été le cas, ça aurait été une façon intéressante d'isoler le sujet qui est cette industrie-là, en fait. Cette industrie qui fabrique des objets, donc, par exemple.
7: Oui, absolument. Alors, il y a de nos jours de nombreux artistes qui s'engagent en faveur des droits des animaux, et parmi ceux-ci, une star planétaire qui revendique son véganisme sur les réseaux sociaux. C'est l'américaine Billie Eilish qui nous rend visite dans Quartier Livre.

0: Billie Eilish, Therefore I Am. Vous écoutez Quartier Livre sur RTS Première. On est en compagnie de Fanny Vaucher et Pia Chazard, co-autrice du roman graphique L'usine du pire, paru aux éditions La Veilleuse. Billie Eilish, on l'a dit tout à l'heure, porte un engagement en faveur du véganisme. Il y a bien d'autres artistes qui le font. L'humoriste Ricky Gervais, par exemple, la chanteuse Beyoncé, l'acteur Joaquin Phoenix. Et puis, on se souvient du fameux Meat is Murder du groupe anglais des Smiths, qui avait eu beaucoup de retentissement dans les années 80. Que peuvent les artistes pour des causes comme celle de l'antispécisme, Fanny Vaucher, Pia Chazard?
1: Je sais pas, je crois que je me pose plutôt la question dans l'autre sens, c'est-à-dire qu'est-ce que je peux faire, qu'est-ce que c'est le minimum que je puisse faire pour défendre les idées qui comptent pour moi. Et c'est vrai qu'en tout cas, personnellement, c'est pour les messages que je voulais véhiculer que je me suis mise à dessiner et que j'ai commencé à faire de la bande dessinée, d'illustration. Donc voilà, c'est plutôt ça. C'est que forcément, tôt ou tard, j'allais faire une BD vraiment pile sur le sujet. Et puis, c'est celle-là.
0: Votre roman graphique, L'usine du pire, nous plonge dans les entrailles sinistres d'une unité de production porcine. Et cette apparition bouleversante des cochons dans la nuit de cette usine a inspiré à notre chroniqueuse Lou Van Nyen la carte blanche que voici.
2: Ne me dérangez pas, je lis.
3: Ma mère était une végétarienne avant l'heure. Refuser de manger de la saucisse dans les années 80, quand on est issu d'une famille d'agriculteurs, il faut quand même le faire. Depuis sa plus tendre enfance, son rêve était de posséder un cochon de compagnie. Non, pas un cochon d'Inde, un cochon. Encore aujourd'hui, à chaque fois qu'on en croise à la ferme ou dans un parc animalier, elle s'émerveille devant leur bonne humeur et leurs oreilles qui se balancent au gré de leur grognement, comme des rockeurs en plein concert. Si ma mère déteste toute souffrance animale, celle des cochons lui est insupportable. Je me rappellerai toujours la fois où elle m'a dit que leur cri ressemble à s'y méprendre à ceux d'un enfant. J'en ai eu des frissons dans le dos. Et si nous étions plus proches des porcs que nous ne voulons bien l'admettre? L'imaginaire collectif regorge de parallèles humains-cochons. Dans l'Odyssée d'Homère, la sorcière Circé transforme les compagnons d'Ulysse en porcs pour les punir de leur gourmandise, ou dans certaines versions modernes, parce qu'ils voulaient prendre avantage d'elle. Mais si le cochon est injustement considéré comme bête et vulgaire, ça n'a pas toujours été le cas. C'est à la fin du Moyen-Âge que ce mauvais sort lui est jeté. Jusque-là, c'était le chien qui subissait cette discrimination. Son statut de meilleur ami de l'homme s'étant rapidement imposé, il a bien fallu trouver un nouveau bouc émissaire. Voilà le cochon devenu symbole de saleté et de bassesse morale, hashtag balance ton porc, on connaît. Sauf que les cochons ne sont ni sales, ni stupides. Bien au contraire. Pour les sceptiques, faut-il vous rappeler que nous avons 95% de gènes en commun? S'il fallait désigner un responsable, c'est plutôt l'humain qui est capable de toutes les cochonneries. Dans Truisme de Marie Darieussecq, on suit les aventures d'une jeune femme qui se transforme en truie à mesure qu'elle subit les agressions sexistes et sexuelles de nombreux hommes. Elle grossit à vue d'œil et se voit pousser un groin et une queue en torpille. Plus elle ressemble à une truie, plus elle rebute les hommes de son entourage, qui finissent enfin par la laisser tranquille. Devenir truie, c'est la possibilité d'une vie simple et heureuse, sans objectification constante. Face à la cruauté humaine, l'animalité devient salvatrice. Oui, les cochons ont beaucoup à nous apprendre, et nous avons tort de ne pas les écouter. C'est ce que montre William Golding dans Sa Majesté des Mouches, un roman d'aventure où de jeunes garçons se retrouvent livrés à leur propre sort sur une île déserte. Parmi la bande se trouve Piggy, ou Porcinet dans la traduction française. Il a tout pour lui. C'est un garçon doux et intelligent. Le problème, c'est qu'il a le malheur d'être en surpoids, ce qui lui vaut de devenir le souffre-douleur de la bande. On le sait, la discrimination est toujours basée sur des critères tout à fait objectifs et réfléchis. Malgré son intelligence, comme les cochons du monde entier, Piggy connaîtra un sort funeste. Après sa mort, les jeunes garçons perdront leur raison pour de bon et basculeront pleinement dans la violence. Il faut croire que le porc est plus humain que nous ne le serons jamais. Ça me donne envie de revisiter la ferme des animaux d'Orwell. Plutôt que les cochons gagnent en cruauté à mesure qu'ils deviennent humains, pourrait-on imaginer une version de l'histoire où le fermier écoute la sagesse de ses cochons et apprend à vivre une vie paisible, libérant au passage les animaux qu'il exploite? Dans L'usine du pire, Pia Chazard et Fanny Vaucher, vous vous référez aux animaux comme à des personnes. Admettre l'humanité des cochons, c'est la première étape vers une considération égale des êtres vivants, qu'importe le nombre de gènes que nous partageons. Alors, la prochaine fois qu'on fera un tour au rayon boucherie, rappelons-nous qu'au-delà de ses côtelettes, tout est bon dans le cochon, à commencer par sa sensibilité.
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0: Merci Lou Van Nyen, beaucoup de choses à déplier dans cette chronique. Votre réaction, Fanny Vaucher, Pia Chazard?
1: C'est émouvant, c'est beau, et c'est chouette que ce soit un parcours aussi littéraire J'avais oublié ses œuvres, en tout cas. Merci beaucoup.
4: Oui, je suis très émue aussi.
3: Oh, ça me touche. Merci à vous. Et je trouvais important justement de parler de littérature parce que le langage, on en a parlé, est très important dans L'Usine du Pire. C'est un texte littéraire, en plus d'un roman graphique. Et du coup, ça me fait penser à une question. Donc, je reviens sur cette idée comme quoi vous vous référez aux animaux comme à des personnes ou à des animaux non humains. Et je me demande quel est le rôle du langage dans la lutte contre le spécisme.
1: Très important. Enfin, je ne sais pas si j'ai quelque chose de spécial à dire, mais ça me semble clair que la discrimination, elle passe aussi par la langue et que si on veut que les animaux soient considérés comme des personnes, il faut vraiment que ça, enfin, en parler comme tel. Donc, c'est vrai qu'on a déjà eu plusieurs fois cette remarque et en fait je m'y étais pas préparée parce que c'est vraiment comme ça qu'on parle de tous les jours, donc c'est même pas un travail de déconstruction, c'est juste pour nous la langue de base.
4: Ouais, c'est vrai que à force c'est devenu notre norme de parler des autres animaux en disant que ça c'est des animaux non humains. Ce qui est factuel.
0: Des gens, des personnes, oui, absolument. Cette question d'ailleurs des animaux dans la culture, humanisés ou des humains animalisés, c'est une question qui vous travaille aussi, Fanny Vaucher, puisque vous avez imaginé ce qu'on appelle le test de Sinbad. Peut-être qu'il faudrait en dire un mot, parce que ça concerne justement des œuvres de fiction aussi.
1: Oui, j'ai d'ailleurs pensé ça spécialement pour les œuvres de fiction. C'était des réflexions que j'ai accumulées au fil du temps en voyant les représentations des animaux dans les œuvres de toutes sortes et en me demandant en fait si on pouvait pas avoir quelque chose comme un test de Bechdel pour les animaux, soit pour avoir un peu un baromètre du spécisme dans les œuvres ou alors pour si des personnes qui créent des œuvres ont envie de vérifier que leur création est pas trop discriminante.
0: Oui, il faut peut-être juste rappeler ce qu'est le test de Bechdel. C'est donc la présence des femmes dans les films et le rôle qu'elles jouent. Et à partir de certains critères, on peut dire oui, alors c'est un film qui a une représentation correcte des femmes. Et...
1: C'est ça, en fait. C'est une autrice de BD américaine qui a rapporté trois questions qu'une de ses amies posait au film pour savoir si elle voulait aller les voir au cinéma. Et c'était, est-ce qu'il y a deux personnages féminins qui sont nommés et est-ce qu'elles se parlent entre elles et est-ce qu'elles parlent d'autre chose que d'un homme? Et il y a vraiment beaucoup de films qui passent, même pas ces trois questions, ce qui est assez époustouflant même aujourd'hui. Et voilà, donc moi, mon idée, c'était pas exactement d'avoir ce format-là, mais de quand même pouvoir avoir des points précis à poser, des questions à poser à des créations. C'est par exemple, est-ce que les animaux sont des stéréotypes dans la création? Est-ce qu'ils sont individualisés? Est-ce qu'ils ont leur propre parcours? Est-ce que le langage, justement, est spéciste? Est-ce qu'il y a une banalisation de l'exploitation des animaux? Et est-ce qu'il y a tout simplement des animaux réels qui sont utilisés dans les créations? Donc voilà, j'en ai écrit un article qu'on a publié à l'Observateur du spécisme.
0: Quel type d'action mène justement l'Observatoire du spécisme dont vous faites partie toutes les deux?
4: On fait quand même un travail de documentation où on a produit plusieurs articles pour exposer la réalité de l'exploitation animale et du spécisme en Suisse notamment. On a publié une enquête il n'y a pas si longtemps que ça sur les élevages de poulets sélectionnés génétiquement, les élevages de poulets de la Migros. Ouais. Voilà, grosso modo, c'est ça en fait, c'est de l'information sur l'état de l'exploitation animale et du spécisme en Suisse.
0: Vous parlez des poulets, c'est vrai que on aborde beaucoup cette question à travers l'alimentation. C'est évidemment une manière de sensibiliser le public à tout ce qu'on peut découvrir hors de l'exploitation animale. C'est peut-être pour beaucoup une porte d'entrée aussi dans l'engagement antispéciste, le fait d'arrêter de manger des produits d'origine animale. Alors est-ce que l'alimentation, c'est aussi un levier que vous activez?
4: Pour ma part, pas du tout. Enfin, oui. Dans le sens où je suis végane depuis très très longtemps, mais c'est pas quelque chose que j'explore plus que ça, parce que... Enfin, voilà.
1: Oui, j'ai l'impression que pour nous, c'est juste une conséquence logique concrète de notre engagement, mais on le thématise pas vraiment, parce qu'on est vraiment sur un plan politique et culturel dans nos actions. Ouais.
0: Ouais. Alors ça, c'est intéressant parce qu'aujourd'hui, alors, on parle beaucoup de convergence des luttes, ce que les détracteurs réuniraient peut-être sous le terme fourre-tout de wokisme, l'idée que l'antiracisme, le féminisme, la lutte décoloniale, les combats pour les minorités LGBTQIA+, etc., tout cela fait partie d'une même résistance contre une violence organisée, systémique, et pour les militantes et militants antispécistes, eh bien, il va de soi, sans doute, que ce combat est intimement lié à toutes les autres luttes d'émancipation. Alors comment expliquer que ce soit encore si mal compris de l'essentiel des gens qui militent et qu'on puisse trouver de nombreuses personnes antiracistes ou profondément féministes qui mangent de la viande et s'en accommodent?
4: C'est une très bonne question. Non, c'est une question qu'on se pose en permanence. Je ne sais pas si tu as une...
1: Non, c'est une énorme question, c'est vrai.
4: Bah, pour nous, c'est sûr que c'est le point où les humains peinent. Enfin, c'est le privilège que les humains ne veulent pas voir. C'est le privilège qu'on refuse de regarder, même quand on est de gauche, même quand on passe la journée à parler de rapports de pouvoir, de discrimination, de violence systémique, même quand on est de ce camp politique-là, on peine encore à reconnaître qu'on a un privilège en tant qu'humain sur d'autres individus.
0: Lou Van Nyen.
3: Oui, justement, et ce déni-là qui est assez incroyable, en fait, encore aujourd'hui, que les gens arrivent à fermer les yeux, en fait, sur cette souffrance-là, ça me fait poser la question, comment est-ce qu'on arrive à continuer à se battre en tant que militant, militante, quand j'imagine que ça crée beaucoup d'épuisement, en fait, d'avoir tout ce déni ambiant. Comment on fait pour garder cette foi?
1: Bon, c'est vrai qu'on m'a posé récemment la question et pour moi c'est une évidence que en fait c'est la seule chose que je peux faire. Enfin, ma conscience me laisserait pas tranquille si je faisais pas au moins ça. Donc même si ça a pas l'air d'avancer très vite ou alors qu'il y a quand même des évolutions et des changements. Enfin, pour moi c'est vraiment le minimum que je puisse faire pour. Oui, je sais pas comment dire.
4: Ouais, pour moi aussi je me pose pas tellement la question dans ce sens-là, même si c'est vrai que parfois c'est désespérant, mais je le sens comme l'engagement politique, je le sens comme un devoir absolu pour cette lutte-là, comme pour des autres luttes d'ailleurs.
0: Dans sa chronique, Lou Van Nyen mettait en avant un argument scientifique en disant que 95% de nos gènes sont communs avec le cochon. La science, est-ce que c'est un argument important, puisqu'on sait aujourd'hui par la science qu'effectivement on a énormément en commun avec les autres espèces animales? On découvre en permanence de nouvelles preuves de cette question, et puis je ne parle même pas des études sur la nutrition qui sont venues aussi battre en brèche toute une sorte de série de préjugés qu'on pouvait avoir sur une alimentation végétale. Alors, est-ce que ça peut jouer un rôle déterminant, ces arguments scientifiques, ou à l'ère des fake news, eh bien, tout le monde s'en fiche?
4: En tout cas, l'antispécisme, je trouve que c'est un mouvement qui, se base beaucoup sur les études scientifiques, ne serait-ce que... Enfin, c'est un bel appui qu'on mobilise quand même, parce qu'aujourd'hui, ça nous permet de dire avec certitude que les animaux qu'on consomme, ceux qu'on trouve au supermarché, ont souffert de ce qu'on leur a fait subir, parce qu'on sait aujourd'hui que c'est des individus sentients, sensibles, et ça, il n'y a aucun débat là-dessus. Donc oui, on se base sur des études scientifiques qui ont été faites pour le prouver.
0: Ouais.
1: Oui, même si après, je pense que ce qui touche les gens, c'est pas forcément ça. Et ce qui a déclenché notre engagement, c'est pas forcément ça, mais c'est nécessaire et précieux.

0: est aussi sensible à cette cause-là. Et donc, c'était vraiment un grand bonheur qu'elle ait envie de se lancer dans cette aventure. Et aussi, en plus, la chance d'être la première bande dessinée de cette maison d'édition. Et c'est un risque qu'elle a pris en publiant un thème aussi spécifique. Donc, c'est vraiment magnifique que pour l'instant, ça marche bien et que ça confirme qu'elle ait eu raison de publier cette BD. Moi, je suis vraiment super contente. Ouais.
1: Oui, c'est un très beau travail d'édition aussi, effectivement, avec un format très agréable, pas A4, un peu plus petit comme ça, et très joliment imprimé. En 2006, il a été sacré la célébrité végétarienne la plus sexy par l'organisation PETA, et il a écrit au moins une chanson qui exprime clairement son rejet de la nourriture d'origine animale. Voici Prince dans Quartier Libre avec Animal Kingdom.

0: Voilà un titre assez méconnu de Prince, mais pas inintéressant, Animal Kingdom dans Quartier Libre. Vous êtes sur RTS Première, on est en compagnie de Pia Chazard et Fanny Vaucher, et c'est le moment pour nous de jouer à notre fameux QCM. Le questionnaire à choix multiples, 3 questions, 4 réponses à choix pour faire plus ample connaissance avec vous. Êtes-vous prête ?
1: Oui.
0: Ça va aller, vous en faites pas. C'est parti, question numéro 1. Quel cliché attaquant votre véganisme vous énerve le plus ? A. Si tu te trouvais sur une île déserte et qu'il n'y avait qu'un cochon à manger, tu ferais quoi ? B. La déforestation causée par les plantations de soja, on en parle ? C. Et le cri de la carotte, tu y penses ? Ou D.

0: Si la nature nous a dotés de canines, c'est bien pour manger de la viande, non ?
1: Oh mon Dieu, c'est presque c'est tous.
2: C'est énervant.
1: Moi, j'ai peut-être une petite préférence pour B, pour l'action de la déforestation.
0: Oui, question intéressante.
1: Oui.
0: Oui, parce qu'il faut rappeler qu'effectivement, beaucoup de soja, la majorité du soja est cultivée pour nourrir les animaux et non pas les humains.
1: Mm-hmm.
0: Oui, absolument. Question numéro 2 avec vous, Lou.
3: Pia Chazard, Fanny Baucher, vous aimez les animaux, ok, mais quel animal vous semble le plus difficile à aimer ? A, le cafard. B, le moustique. C, le rat. Ou D, le pigeon.
2: Oh, c'est difficile. Il n'y a pas les humains.
3: Ça peut être l'option E.
1: Oh non, bah moi, alors vraiment aucun de ceux-là. Enfin, je sais pas, je suis vraiment totalement... je sais pas comment on dit. Fascinée par n'importe quel animal.
2: Je pense que c'est des animaux qui sont déjà tellement mal aimés que j'oserais pas... surenchérir sur le mépris qu'ils subissent déjà.
0: Oui, non, mais c'est intéressant parce que c'est vrai que ces questions antispécistes se concentrent évidemment beaucoup sur les animaux qu'on élève, mais on a l'impression que les insectes, par exemple, il y a encore une frontière qui fait que beaucoup de gens n'aiment pas les insectes, et c'est très difficile peut-être pour eux de comprendre aussi la beauté des insectes.
1: Oui, c'est vrai. Et moi, c'est vrai que par exemple, la question des moustiques, ça me travaille particulièrement parce que vraiment, je comprends pas comment on peut tuer aussi facilement un insecte juste parce qu'il pique. Mais ça, ouais, ça serait vraiment ma limite.
0: Oui, alors on peut dire que c'est de l'autodéfense peut-être.
1: Mais c'est vrai que de manière générale, la question des insectes, c'est très intéressant et il y a de plus en plus de recherches qui montrent qu'ils sont sentients,
0: oui.
1: Alors même qu'on commence à créer, des élevages d'insectes pour l'alimentation des animaux ou des humains. Donc potentiellement, c'est un immense champ d'exploitation et de souffrance qui se confirme. Donc ça, c'est dramatique.
0: Ouais. Un dossier à ouvrir peut-être dans une prochaine publication de l'Observatoire du spécisme. Question numéro 3. Fanny Baucher, après l'invisibilisation des femmes et des animaux, à quoi pourrait s'attaquer votre prochaine BD ? A, la dictature de la tondeuse à gazon et des pelouses stériles. B, l'injonction à l'immortalité. C, la condamnation de la procrastination. Ou D, l'effarant recul de la lecture. Vaste champ d'exploration.
1: C'était quoi les 2 et 3, je me souviens.
0: Alors, la condamnation de la procrastination, et puis le deuxième, c'était l'injonction à l'immortalité.
1: Ah oui, mais pourquoi ? Ça sort d'où cette question d'immortalité ?
0: Parce qu'on en parle beaucoup, tous les milliardaires américains rêvent d'immortalité, et c'est un grand sujet de notre société dans certaines couches sociales.
1: Ok, ça m'a échappé. Enfin, j'y ai échappé.
0: C'est pas plus mal.
1: Donc, je sais pas. Peut-être les tondeuses à gazon.
0: Oui. Sujet de saison. Merci d'avoir joué à notre QCM.
4: Quelle indignité. Ce n'est pas l'idée, voyez-vous, que je me fais du service public.
0: Et oui, un autre rituel dans cette émission, c'est la question qui passe d'une invitée à l'autre. La semaine dernière, Hélène Ichters recevait l'autrice neuchâteloise Fanny Vaubman. Et voici la question qu'elle a souhaité vous adresser.
5: Moi, j'avais fait une installation sonore avec ma collègue Laurence Maître, qui fait partie de la même compagnie de théâtre que moi, où on avait suivi une vache dans ses dernières heures, ses derniers moments avant qu'elle soit amenée à l'abattoir. Et on entend juste, en fait, ce qu'elle entend, elle. Et du coup, je m'étais plongée un peu dans ce monde-là, mais de manière très superficielle. Mais rien que ça m'avait vraiment beaucoup remuée. Et je m'étais posé la question de savoir qu'est-ce que j'en faisais dans ma vie de tous les jours. Après, est-ce que je devenais végane ? Est-ce que, concrètement, j'avais l'impression qu'il fallait faire quelque chose. Et du coup, je me demandais si les deux autrices avaient... Enfin, qu'est-ce que ça avait changé concrètement dans leur quotidien et qu'est-ce qu'elles en ont fait de ces découvertes qui sont... Ouais, bouleversante.
0: Pia Chazard.
2: c'est pas tout à fait la même chose pour nous parce que cette bande dessinée, elle découle plutôt d'un engagement plutôt que l'inverse où la bande dessinée nous mènerait à se poser la question de maintenant qu'est-ce qu'on fait. Donc voilà, c'est pas tout à fait le même parcours. Elle s'inscrit dans un dans un processus déjà hyper engagé contre l'exploitation animale. Et tout ce que ça m'inspire, c'est l'envie de, personnellement de continuer et puis de continuer à dédier nos vies à cette lutte politique-là.
0: Et vous, Fanny Vaucher ?
1: Moi, j'avais quand même remarqué que ça a eu un impact sur moi, que je mentionnais déjà en début d'émission, le fait de casser une sorte de barrière protectrice. Et je sais qu'à la fin de ce livre, il y a des choses que j'aurais voulu améliorer ou faire plus de pages ou autre. Mais en fait, je sentais que je pouvais plus parce que j'arrivais à un seuil où j'avais vraiment la nausée à la fin de chaque journée de travail. Et encore maintenant, je sens que ça m'a un peu cramée d'une certaine façon, que je continue à porter en moi ces individus que j'ai dessinés, même si je sais qu'ils sont morts depuis longtemps, mais qu'il y en a d'autres qui les remplacent. Et donc, il y a vraiment quelque chose de beaucoup plus proche que ce que j'avais vécu jusqu'à présent. Et c'est pas vraiment positif, mais je pense que c'est quand même bien parce que ça nourrit aussi, d'une certaine façon, mon engagement.
0: Oui, d'ailleurs, alors sans spoiler tout à fait, il y a une image saisissante dans ce livre qui est le ciel étoilé qu'on contemple en sortant de cette usine de production animale, et les étoiles sont les yeux des cochons qu'on a vus dans l'usine. Une manière peut-être de nous montrer que une fois qu'on a vu ces choses-là, on ne peut pas ne plus les voir, et on les voit partout peut-être.
1: En tout cas, je pense que selon les personnes, oui, on porte ça en nous, en fait, c'est des compagnons de chemin, oui.
2: Mmh. Ouais, je pense vraiment que pour beaucoup d'entre nous, le fait de réaliser ce qu'on fait subir aux animaux et surtout la futilité de pourquoi on fait ça, enfin l'arbitraire, je pense qu'on a beaucoup vécu un point de non-retour, en fait. J'ai l'impression que on vivra avec cette réalité en nous quotidiennement et pour toujours.
0: Lou.
6: Oui, et du coup, je me permets de dire, voilà, personnellement, quand j'ai terminé ma lecture de l'usine du pire, ça m'a fait une réaction vraiment physique, j'avais la nausée, enfin, ça m'a vraiment fait reconsidérer beaucoup de choses, notamment dans mon alimentation, etc. Et je me demande, mais je pense que beaucoup de lecteurs et lectrices risquent d'avoir cette sensation-là. Qu'est-ce que vous pouvez leur donner comme conseil, ou qu'est-ce qu'on peut faire au-delà d'acheter votre livre?
2: Bon, moi, je suis intimement convaincue que la clé à la plupart des problèmes qu'on traverse dans cette société, c'est l'engagement politique actif, et que vraiment je peux que espérer que les personnes vont décider de dédier leur vie à cette lutte politique, par exemple, ou à d'autres luttes politiques. Mais en fait, c'est une réalité qui est terrible, qui est inacceptable et qui nécessite un changement de société profond. Donc tous les changements de société se font avec des mouvements sociaux, et c'est vers là que j'encourage les gens à aller.
0: Absolument. Dans cette émission, on a une spécialiste des archives et des récits qui dialogue avec celui de nos invités. C'est Françoise Saga, l'avatar d'Hélène Ichters. La voici.
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8: En 1906, il y a 120 ans, les États-Unis adoptent le Meat Inspection Act, texte de loi imposant une stricte inspection des viandes et de l'hygiène de production. Dans la foulée et sous l'impulsion de Roosevelt, naît ce qui deviendra la célèbre Food and Drug Administration. Ce véritable tsunami dans le monde alimentaire américain a été provoqué par un simple roman. Ce texte, qui est en réalité une enquête, c'est The Jungle, la jungle, écrite par le journaliste et militant Upton Sinclair, et qui décrit l'enfer de ce qui est appelé à l'époque la boucherie du monde. On est au tournant de l'histoire alimentaire qui promet un avenir dominé par l'acier. C'est aussi l'aube de l'industrialisation alimentaire boostée par l'efficience des transports et l'émergence des fast-foods. Mais si l'époque du Far West est déjà derrière, c'est encore le Far West en matière de réglementation, de droits humains et d'hygiène. Les intoxications sont fréquentes et c'est la fête à la viande avariée, d'origine plus que douteuse. En 1904 donc, Upton Sinclair, qui s'inscrit dans la lignée de journalistes engagés et socialistes comme Jack London, passe plusieurs semaines en immersion dans le milieu des abattoirs de Chicago. Il est terrifié par ce qu'il constate. L'exploitation des immigrés, la misère de la classe ouvrière et l'absence totale de mesures de protection ou d'hygiène. The Jungle est le résultat de cette expérience douloureuse. Par le récit de l'installation d'un immigré lituanien et de sa famille dans ce milieu soumis à la puissance cynique du grand capital, il veut sensibiliser à l'une des plus grandes injustices de l'époque. Végétarien lui-même, en tout cas pendant un temps, Upton Sinclair disait que « Tout homme qui absorbe de la nourriture préparée sous la direction de pirates commerciaux sans scrupules mérite tous les empoisonnements qu'il subit. » Le roman est un immense succès, vendu à des millions d'exemplaires et traduit en 33 langues depuis sa parution sous forme de feuilleton dans le journal socialiste Appeal to Reason. Le public est sidéré, mais pas forcément pour les raisons que l'on croit. Si les conditions humaines sont atroces, c'est vrai, ce sont surtout les descriptions d'exécutions animales qui font mouche. Des bêtes malades ou blessées que l'on achève cruellement. Ici, des porcs suspendus par une patte et saignés sans étourdissement. Là, des animaux battus à mort servant de défouloir à la frustration d'ouvriers exploités. Par sa crudité, The Jungle, en bon roman choc, a touché la cible en plein dans le mille. Mais pas pour les raisons que son auteur espérait. Upton Sinclair dira « J'ai visé le cœur du public, mais par accident, je l'ai touché à l'estomac. » Un constat un peu amer et pas tout à fait vrai, car il y a une chose que Sinclair a montré avec son roman, c'est qu'exploitation humaine et animale sont deux facettes d'une même pièce et que l'on ne peut espérer en éradiquer une sans s'attaquer aux deux.
0: Merci Françoise Saga, alias Hélène Ichters. Une réaction, vous connaissez bien sûr, j'imagine, La Jungle d'Upton Sinclair, Pierre Chazard, Fanny Vaucher.
1: Moi je ne l'ai pas lu, mais ça fait des années qu'on me dit de le lire. je connais plein de gens qui l'ont adoré. Ouais.
2: Pareil.
0: Bon ben voilà, c'est sur la pile à lire. À propos de pile à lire, justement, à part votre roman graphique, L'usine du pire, qu'on va recommander à tout le monde ici, est-ce que vous auriez une recommandation de lecture, pas forcément de fiction d'ailleurs, un livre à lire pour poursuivre peut-être dans cette thématique?
2: Alors, j'ai découvert la lecture, enfin totalement par hasard, du livre Des humaines de Loulou Robert, récemment, qui est un livre, je m'attendais pas du tout à ça, mais c'est un livre très engagé sur la question et où elle parle vraiment de son rapport très intime à la violence faite aux animaux. Donc c'est une lecture que je peux recommander. Ouais.
0: C'est noté.
1: Moi, j'ai envie d'en dire deux, si je peux.
0: Oui, alors très rapidement.
1: C'est L'instruction de Isabelle Sorrente, qui m'a vraiment énormément touchée. Je l'ai lu pendant que je faisais L'usine du pire. Il y a vraiment plein de points communs. Et puis, Sur les ossements des morts de Olga Tokarczuk, qui est un roman dont la protagoniste est une dame végétarienne et anti-chasse. Et c'est vraiment incroyable, ce roman.
0: Formidable. Eh bien, on prend note. Merci beaucoup. On arrive au terme de cette émission. Une heure consacrée à un roman graphique saisissant et nécessaire. L'usine du pire, il paraît aux éditions La Veilleuse et il est signé de nos deux invités, Pia Chazard et Fanny Vaucher. Grand merci d'avoir accepté notre invitation.
1: Merci à vous.
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10: Sur la 1, Lausanne-Genève, des auditeurs nous font part de forts ralentissements entre Écublens et Saint-Pré en direction de Genève. Sur l'axe Genève-Aoste, l'attente au péage français du tunnel du Mont-Blanc s'est réduite à une demi-heure. En composant le numéro 163, vous en saurez plus sur les perturbations du trafic ou sur l'état des routes en Suisse. Ce service coûte 90 centimes l'appel, puis 90 centimes la minute.
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0: Merci d'avoir passé ce moment en notre compagnie. Quartier Livre en nouvelle diffusion vous donne rendez-vous tous les dimanches de l'été à 16h et revient avec la rentrée littéraire à partir du 30 août. Juste après les infos, retrouvez Crime Suisse, le podcast d'Antoine Drou qui vous propose une plongée dans les affaires judiciaires qui ont secoué la Suisse. Nous vous souhaitons une agréable fin d'après-midi à l'écoute de nos programmes.
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0: Il est 17h.
2: Anne-Julie Rouze.
3: Les pompiers français affrontent toujours de gigantesques feux, notamment dans la Gironde où plus de 220 000 personnes ont dû être évacuées. Les flammes sont à 15 km de Bordeaux, mais une évacuation de la ville n'est pour l'heure pas à l'ordre du jour. Cette région fait face à un redoutable orage de feu, un phénomène rare quand la chaleur d'un incendie monte si fort dans le ciel qu'elle crée son propre orage avec des éclairs qui retombent au sol et relancent les flammes. La situation demeure aussi très défavorable dans le Var, dans le sud-est du pays, selon le ministre de l'Intérieur Laurent Nunez. De terribles incendies font également rage en Espagne où le Premier ministre Pedro Sanchez a affirmé que des heures difficiles étaient à venir. Il a cependant noté des évolutions positives dans la nuit d'hier dans la maîtrise des feux autour de Madrid. Un nouveau feu s'est également initié à Valence dans le sud du pays. Le roi d'Espagne Felipe a déploré pour sa part la perte d'un patrimoine naturel inestimable. La police allemande traque toujours un homme de 21 ans qui a foncé avec un véhicule sur la foule de la Gay Pride de Berlin hier soir. Le bilan des victimes s'élève à 1 mort et 29 blessés. Tout indique qu'il s'agit d'un attentat terroriste islamiste, affirme le ministre allemand de l'Intérieur. Paléo durera une journée de plus en 2027 pour célébrer sa 50e édition. Annonce des organisateurs aujourd'hui, au lieu de mardi, Paléo 2027 démarrera le lundi. C'est tout ce qu'a bien voulu dire son président Daniel Rosla. On n'en saura pas plus sur la programmation pour l'instant, même s'il promet d'autres surprises pour agrémenter cet anniversaire. Seule confirmation, le fondateur Daniel Rosla quittera la présidence du comité d'organisation pour se concentrer sur la présidence de l'association Paléo. Pas de remontada pour Sion lors de la première journée de Super League. Revenu 2-2 à l'heure de jeu, les Sédunois ont fini par s'incliner 4-2 à Berne face à Young Boys. Ce résultat met fin à une série de 10 matchs sans défaite pour Sion en championnat. Après le nul concédé face aux Biélorusses de Borisov jeudi en Conference League, le club est toujours en quête d'une première victoire cette saison. La Roumanie convoque l'ambassadeur de Russie après que l'armée roumaine a abattu un drone. Il s'agit là du troisième engin en 3 jours à survoler son territoire. Le pays est confronté depuis 2022 à de fréquentes incursions de drones. Cette fin de journée, le temps sera généralement sec et bien ensoleillé avec quelques nuages résiduels. En pleine maximum 27 degrés, demain bien ensoleillé avec quelques passages nuageux le matin au nord des Alpes. Température entre 17 et 28 degrés. Mardi, du soleil toujours et des températures qui atteindront les 32 degrés.
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5: C'est vendredi soir et Jean-Luc prend l'apéro à la braderie. La fête vient de commencer et des milliers de personnes ont déjà envahi les rues pour s'amuser. À une guinguette, il fait la connaissance de Lucien. Les deux hommes s'entendent rapidement, comme larrons en foire. Alors, quand l'un propose d'aller boire une bouteille au calme chez lui, l'autre accepte volontiers. Moins d'une heure plus tard, seul un des deux fêtards sort de l'immeuble pour retourner boire des verres. Il a laissé son nouvel ami dans un bain de sang, un couteau planté dans le foie.
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5: Bonjour, c'est Antoine Drou. On se retrouve sur RTS Première pour un nouvel épisode de Crime suisse, ce podcast dont on vous diffuse cet été à la radio quelques-uns des 50 épisodes qui sont disponibles sur l'app Play RTS et sur le site rts.ch/audio. Ce sont des histoires vraies qui racontent la mort et la violence. Mais ce sont surtout des histoires qui décrivent notre pays, ses communautés, ses villes et ses campagnes. Ce sont des histoires qui nous tendent un miroir. Prenez garde, les faits sont choquants, comme ici, et leurs descriptions parfois difficiles à entendre. Éloignez donc les oreilles sensibles pendant la durée de cet épisode intitulé « Un tueur récidiviste à la Chaux-de-Fonds ». Certains prénoms ont été changés. Jean-Luc naît à la fin des années 50 et son enfance est compliquée. Son père est décrit comme un faible, un effacé, un alcoolique. Son frère, c'est un débile. Et si le mot paraît violent aujourd'hui, c'est un de ceux qu'on utilise à l'époque pour décrire un problème de santé mentale. Jean-Luc aime beaucoup sa mère, qui souffre d'obésité et qui, lit-on dans le journal, est très accaparante. Son fils le lui rend bien en lui vouant un véritable culte. Dès 1971, Jean-Luc se fait connaître de la police dans les montagnes neuchâteloises pour vol et vandalisme. Le délinquant crève des pneus de voiture, il casse des pots de géranium, entre autres. Les autorités se penchent sur le cas de cet adolescent qui démontre déjà des troubles caractériels depuis des années. En 1972, il est déclaré irresponsable aux yeux de la justice. Certains disent même déjà irrécupérable. À 15 ans, il est placé sous tutelle. Ainsi, Jean-Luc passe de maison spécialisée en institution psychiatrique, de la clinique de Bellelay à celle de Perreux, en passant par un centre spécialisé à la Chaux-de-Fonds. Mais ça ne va pas. Ça ne va jamais. Le jeune homme ne se plaît nulle part. Il ne se fixe nulle part. En 1976, passage par la case militaire. Mais là non plus, ça ne va pas. Il se fait virer de l'armée, qui le qualifie de « débile mental gravement caractériel ». La même année, il obtient une pension de l'AI, l'assurance invalidité. Jean-Luc menace. Jean-Luc cogne. Et quand ça va trop mal, il se réfugie chez maman. Un jour, il achète même un revolver pour, dit-il, tirer sur les gendarmes. Lors d'un séjour à la clinique de Préfargier, sur les bords du lac de Neuchâtel, Jean-Luc fracture le coffre-fort. Il vole 7000 francs et un diamant qui en vaut 15 000. Il se réfugie dans un hôtel, mais la police le retrouve rapidement. L'arrestation est mouvementée. Jean-Luc tire sur les gendarmes avec son flingue, mais sans blesser personne. De nouveaux examens psychiatriques sont pratiqués. Dans son rapport, l'expert parle de débilité mentale. Encore ce mot, débilité. Il souligne que le délinquant n'arrive pas à résister à ses pulsions violentes et qu'il est potentiellement dangereux pour la société. Son irresponsabilité pénale est totale. Ainsi, en 1977, la chambre d'accusation ordonne l'internement du jeune homme, alors âgé d'une vingtaine d'années. Aux yeux de la justice, Jean-Luc est donc un débile irresponsable. Mais dans la vie de tous les jours, ses problèmes sont loin de se voir au premier coup d'œil. Quand on lui parle, il s'exprime normalement. Quand on le regarde, on voit un grand gaillard athlétique de près d'1m90, plutôt beau gosse. On voit un balèze qui balade fièrement son look de loubard le long du Pod, la fameuse avenue Léopold-Robert de la Chaux-de-Fonds. Le 14 février 1979, Jean-Luc est toujours violent, il est toujours dangereux et il est surtout libéré de son internement. Une libération à l'essai que la justice assortit tout de même de l'obligation de se soumettre à un traitement psychothérapeutique ambulatoire. 6 mois après cette libération, Jean-Luc tuera pour la première fois.

0: Été 1979. Jean-Luc arpente les rues de sa ville avec son look punk rock. Bottes clinquantes à talons carrés, jeans noirs, blouson noir et lunettes au vert fumé. Son t-shirt aux manches coupées à hauteur d'épaule laisse voir ses bras musclés. Le jeune homme se laisse pousser les roues flaquettes pour mieux ressembler à Elvis Presley, son idole. D'ailleurs, c'est comme ça qu'il veut qu'on l'appelle, Elvis, même si le King n'a jamais eu de croix gammée tatouée sur le bras, contrairement à Jean-Luc. Beaucoup de chaudefonniers n'apprécient pas trop de croiser le loubard sur le pod ou à la rue du Progrès où il habite. Et puis, c'est pas bon pour l'image de la ville, peu glorieuse à l'époque, comme en témoigne cette archive RTS.
1: Depuis 1974, les chocs ont été multiples et violents. La récession, les crises ont chassé de nombreux travailleurs venus du sud de l'Europe. Des chaudefonniers aussi ont quitté la région. Un sommeil profond s'est emparé de certains quartiers. Diversifier l'industrie, se reconvertir. Tous se sont demandé avec inquiétude comment enrayer le mal. Un mal de plus en plus inexorable. Et puis, par-ci, par-là, derrière ces façades grises et austères, des signes de vie. Des jeunes ou des moins jeunes qui tentent de briser la monotonie de ces rues en damier, qui aiment leur ville non pas pour ce qu'elle a été, mais pour ce qu'elle est ou ce qu'elle sera.
0: Depuis ce reportage, assez peu engageant, il faut l'admettre, la ville de La Chaux-de-Fonds a été inscrite au patrimoine mondial de l'UNESCO avec sa voisine du Locle pour leur urbanisme horloger commun. Comme quoi, la monotonie des rues en damier peut avoir du bon, même avec des façades grises et austères. Bienvenue à la braderie et fête de la montre de La Chaux-de-Fonds. Nous sommes le vendredi 31 août 1979 et le coup d'envoi de 3 jours de fête a été donné dans l'après-midi. D'ici dimanche, des dizaines de milliers de personnes auront déambulé dans les rues, bu des verres aux nombreuses guinguettes, écouté les fanfares, fait des affaires et assisté au cortège. Vont défiler des chars fleuris, des chevaux blancs, des musiciens aux coiffes ornées de houppettes multicolores, des enfants déguisés et même une bande de cosmonautes. Ce vendredi soir, Jean-Luc est sorti avec quelques potes. Vers 20h, l'apéro est déjà bien entamé. Au gré des rencontres, le loubard de 23 ans fait la connaissance de Lucien, 62 ans. Il est veuf, père de 5 enfants et visiblement déjà bien lancé. Physiquement, on ne peut pas faire plus éloigné que les deux hommes. L'un est jeune, l'autre âgé. Jean-Luc mesure près d'1m90 pour 90 kilos et Lucien ne dépasse ni le 1m60 ni les 50 kilos. Lucien habite juste là, pas loin, sur le pod. Alors, quand il propose à Jean-Luc de venir boire une bouteille au calme dans son appartement, celui-ci accepte volontiers. Le reste de l'équipe ne suit pas, qu'importe. Ils se retrouveront plus tard. À peine arrivé dans l'appartement de Lucien, la situation dégénère. Jean-Luc commence à vanter les mérites du nazisme. Il dit toute son admiration pour le Troisième Reich, pour Adolf Hitler. Il dit son attrait pour les marches et l'uniforme. Il est fier de se dire pro-nazi devant son nouvel ami. Lucien n'apprécie pas, mais alors, pas du tout. C'est qu'il a passé une partie de sa vie en France pendant l'occupation et qu'il a eu affaire aux Allemands, pour de vrai. Le sexagénaire se fâche maintenant. Il commence à insulter Jean-Luc en essayant de le mettre dehors. Il dit à ce blanc bec que ses parents ne devraient pas avoir le droit de vivre. Et il finit par traiter le nazillon de fils de pute. Quand il dit ça, Lucien ne sait pas qu'il est face à un psychopathe. Quand il dit ça, Lucien ne sait pas que ce type baraqué qu'il a ramené chez lui voue un véritable culte à sa mère. Mais de toute façon, c'est trop tard. Jean-Luc le frappe déjà, violemment, au visage. Il tape et tape encore et encore, jusqu'à ce que le sexagénaire perde connaissance et s'effondre sur le sol. Dans la cuisine, Jean-Luc trouve un couteau. Il enroule soigneusement le manche dans un mouchoir pour ne pas laisser d'empreinte et il retourne vers sa victime. Il poignarde Lucien 3 fois. À la poitrine, à la gorge et au ventre. À chaque fois que le couteau s'abat, La blessure est grave, mortelle. Le premier coup traverse le cœur de part en part. Le deuxième coup tranche la carotide. Le troisième coup atteint le foie. Jean-Luc laisse le couteau dans la plaie et va se laver les mains. Puis le tueur fait les poches du cadavre. Il prend l'argent qu'il trouve et retourne boire des verres à la braderie. Il n'est même pas 21h.

De retour dans la foule en liesse, Jean-Luc passe de guinguette en guinguette. Il retrouve un de ses potes vers 22h. Il lui dit « J'ai tué quelqu'un, mais j'ai oublié ma montre sur place. Tu m'accompagnes ?» On imagine facilement l'ami croyant à une bonne blague de ce bon vieux Elvis. C'est ça, mais ouais, tu as tué quelqu'un et tu veux m'emmener sur place pour récupérer ta montre. Mais bien sûr. Sauf qu'en retournant sur la scène de crime, l'ami de Jean-Luc est épouvanté par la vue du cadavre ensanglanté. Il prend ses jambes à son cou et s'en va prévenir la police. Quant à Jean-Luc, il prend encore le temps de ramasser sa montre, d'effacer ses empreintes sur l'interrupteur ainsi que sur les poignées de la porte d'entrée. Puis il ressort en ville, fait encore un peu la fête, retrouve sa compagne, rentre à la maison et s'endort.

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1: Prudence dans la descente du toboggan de Châtel-Saint-Denis. Si vous vous engagez sur les voies menant en Valais, des objets ont été perdus dans l'échangeur de l'Avers en direction de Martigny.
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3: La police est prévenue vers 23h. Les agents cherchent d'abord le tueur en ville, avant de se rendre à son domicile. Ils misent sur une arrestation en douceur, quasi volontaire, après discussion. Ainsi, vers 3h du matin, Jean-Luc se laisse passer les menottes. Il reconnaît immédiatement les faits. Il savait ce qu'il faisait. L'enquête est déjà bien avancée quand l'aube se lève sur un nouveau jour de fête. Samedi 1er septembre 1979, deuxième jour de braderie à la Chaux-de-Fonds. Le kiosque à musique, émission du premier programme de la radio suisse romande, l'un des ancêtres de la RTS, est en direct de la cité horlogère en ce samedi matin. Au programme de cet increvable rendez-vous, toujours diffusé aujourd'hui, de la musique populaire en direct et en public, jouée par des formations d'ici et d'ailleurs. À l'époque, l'animateur s'appelle Roger Volet.
4: Bonjour. Eh bien, depuis hier vendredi 14h, la Chaux-de-Fonds vit à l'heure de sa traditionnelle fête de la Mandre et braderie, 26e du nom. C'est sous le sympathique chapiteau du jazz club local que notre kiosque à musique a pris ses quartiers. Et voici les 60 exécutants des cadets de la Chaux-de-Fonds dans une marche du compositeur suisse Salles Kleb, le Brigadier.

Et pendant que les cadets de la Chaux-de-Fonds massacrent joyeusement cette marche intitulée « Le Brigadier », juges d'instruction et police réunissent déjà une première conférence de presse. On expose l'horrible forfait de Jean-Luc, connu des autorités depuis 1971. « C'est un débile mental qui a fait le coup », explique-t-on déjà aux journalistes. Puis l'instruction commence, tandis que la braderie se termine.

0: Sept mois plus tard, le procès de Jean-Luc débute devant la cour d'assises de Neuchâtel le 1er avril 1980. Un psychiatre vient présenter les résultats de son expertise. La presse rapporte des expressions comme « penchant criminel »,« mentalité perverse ». On décrit un homme qui « compromet gravement la sécurité publique ». Selon le médecin, la débilité mentale de Jean-Luc a été surestimée. Son problème, ce n'est pas sa faiblesse intellectuelle, c'est son infantilisme psychique. Il est impulsif, influençable. Son développement mental est incomplet. Il n'a pas de maturité affective et il fait une fixette sur sa mère. L'homme ne peut pas être considéré comme totalement irresponsable. Il est dangereux. Et il faut l'interner en milieu fermé pour une durée indéterminée, explique le psychiatre. L'avocat de Jean-Luc invoque l'attachement du prévenu pour sa mère. Il affirme que s'il a tué, c'est parce qu'il n'a pas supporté d'entendre ce « fils de pute » lancé par la victime. Il a voulu venger l'honneur de sa maman. Selon le défenseur, la cour n'est pas face à un assassinat, mais face à un meurtre par passion, comme le qualifie notre code pénal suisse à son article 113. Tout autre son de cloche du côté du procureur, qui demande que soit retenu l'assassinat. Jean-Luc s'en est pris à plus faible que lui. Il a poignardé un homme inconscient. Il a pris le temps d'effacer ses traces. En plus, il a fait les poches du cadavre avant de retourner boire des verres. Finalement, le tribunal retient l'assassinat et une responsabilité diminuée. Jean-Luc, qui risquait la réclusion à perpétuité, est condamné à 14 ans de prison, une peine suspendue au profit d'une mesure d'internement en raison de ses problèmes psychiatriques. Jean-Luc est enfermé. Les semaines, les mois, puis les années passent. Dans les montagnes neuchâteloises, on se croise toujours le long des rues en damier, saison après saison, hiver après hiver, même quand la neige se pointe. Archive RTS, nous sommes le 6 novembre 1985 et le public est encouragé à appeler la radio s'il a des infos. C'est la chronique 217-217. Ce jour-là, la nouvelle est loin d'être un scoop, mais elle fait quand même la une à la radio. Les premières neiges de l'année sont tombées sur la Tchô.
1: Bonjour madame, c'est la radio suisse romande à Lausanne qui vous appelle.
2: Oui, bonjour monsieur.
1: Bonjour madame.
2: Excusez... Ça fait plaisir de vous entendre.
1: Oui, et ça me fait plaisir à moi aussi de vous appeler.
2: Ah bon, très bien, merci.
1: Est-ce que vous avez une idée de la raison pour laquelle je vous appelle?
2: Ah oui, j'ai téléphoné au canal 217-217.
1: Ce matin?
2: Oui, pour dire qu'il avait neigé très fortement à la Chaux-de-Fonds pour la première fois. C'est vraiment, je trouve, un événement.
1: Dites, madame, quand il neige à la Chaux-de-Fonds, pour vous, c'est un événement.
2: Hein? Oui.
1: Mais est-ce que vous savez qu'il y a des chaux-de-fonniers et des chaux-de-fonnières qui nous reprochent d'annoncer l'hiver à la Chaux-de-Fonds? Parce que, pour eux, ça signifie « Ah, ça y est, vous revoilà avec la Chaux-de-Fonds, pays de loup, et c'est pas vrai, c'est pas un pays de loup. » Et voilà que la radio recommence avec cette neige à la Chaux-de-Fonds, et ça nous dérange. Alors, vous êtes de quel avis, vous?
2: Moi, j'aimerais qu'on en parle. Moi, j'aimerais qu'on en parle, parce que ça permet aussi de faire beaucoup de sport, beaucoup de choses. C'est très beau. C'est très, très beau.
0: En 1988, une nouvelle expertise psychiatrique de Jean-Luc redit que le jeune homme peut présenter un certain danger pour autrui. C'est peu encourageant, mais il bénéficie tout de même d'une semi-liberté. On le voit à nouveau, parfois, déambuler en ville. En 1990, Jean-Luc sort un couteau pendant une bagarre dans un bistrot. On lui tape sur les doigts, on resserre un peu les boulons pendant quelques temps, puis on relâche la pression jusqu'à une nouvelle libération. Oui, Jean-Luc est à nouveau libéré à l'essai le 2 août 1990. Le président de la cour d'assises prend cette décision seul, comme le prévoyait la procédure neuchâteloise à l'époque, en se basant sur un épais dossier. Il souligne qu'on ne peut pas maintenir cet homme éternellement enfermé. D'ailleurs, le magistrat a eu l'impression qu'on pouvait lui laisser une chance de se réinsérer après l'avoir rencontré. En plus, rappelle-t-il, c'est bien l'esprit de la loi. Des conditions, acceptées par Jean-Luc, accompagnent cette libération. Le tueur doit habiter avec son épouse, avec laquelle il s'est marié au mois de mai. Il doit travailler régulièrement, ne plus boire et obéir à son tuteur. Mais très vite, ces barrières s'effondrent. Très vite, Jean-Luc se loue une chambre. Très vite, il retourne dans les bistrots. Il est souvent seul à siroter ses ballons de blanc ou d'œil de perdrix. Personne n'a vraiment envie de faire ami-ami avec le tueur de la braderie. Au fil des mois, Jean-Luc ne travaille presque plus. Il refuse aussi de se soumettre à l'autorité de son tuteur, un assistant social chevronné qui se retrouve face à l'impossible, face à cet homme récalcitrant qui ne vient même plus au rendez-vous. Il ne va quand même pas envoyer la police le chercher, non ? Le tuteur finit par lâcher l'affaire et demande à être relevé de son mandat. L'autorité tutélaire décide finalement de carrément lever la tutelle le 14 décembre 1990. Cette décision, qui montre que les conditions de la libération à l'essai ne sont plus réunies, n'est toutefois suivie d'aucun effet. Rien ne se passe, alors que Jean-Luc aurait dû être à nouveau interné. La justice est mise au courant, l'information est même publiée dans la feuille officielle. Tout le monde sait, mais rien ne se fait. Et à désormais 34 ans, Jean-Luc se balade à nouveau libre le long du pod, casque de Walkman vissé sur les oreilles. Début septembre 1991, la braderie bat son plein à la Chaux-de-Fonds. À nouveau, comme tous les deux ans, des dizaines de milliers de personnes envahissent la ville pour faire la fête. La RTS est sur place pour les infos.
3: Une fête dont les origines remontent aux années de crise. La braderie organisée alors permettait aux plus démunis de faire des achats à bas prix. Aujourd'hui, on brade encore dans toute la ville, mais l'aspect fête populaire l'emporte nettement dans cette grande liesse qui dure deux nuits et trois jours. Clou de cette manifestation, un cortège nocturne. Lancé pour la première fois il y a deux ans sous la pluie, il s'est déroulé cette année dans des conditions idéales. Alors qu'ailleurs, la tradition des cortèges fléchit, à la Chaux-de-Fonds, non seulement elle se maintient, mais se modernise. Cet après-midi, dès 14h30, le Grand Corso, qui mettra un terme à la fête, 40 chars, 1500 figurants, son thème, en piste les étoiles, tout un programme.
0: Ce soir-là, Jean-Luc est sorti avec sa femme et les deux jeunes enfants de celle-ci, issus d'un précédent mariage. Mais en rentrant à la maison, Jean-Luc est de mauvaise humeur, malgré les réjouissances. Il s'arrête devant la porte d'une voisine et sonne à la porte. Elle ouvre, rassurée par la présence de l'épouse et des enfants. Mais, aussitôt la porte ouverte, l'homme l'empoigne. Il la secoue et menace. « Toi, tu vas arrêter de me traiter d'assassin si tu tiens à la vie !» Sa femme le calme et tout le monde rentre chez soi. L'incident n'a pas de conséquences, mais la peur règne désormais dans la maisonnée.

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1: Dans la nuit du samedi 19 au dimanche 20 octobre 1991, Jean-Luc tue une deuxième fois. La version suivante est celle retenue par la justice. Nous sommes au cœur de la nuit, à la Chaux-de-Fonds. Il est à peu près 3h30 du matin et Julia sort d'un établissement nocturne situé sur l'avenue Léopold Robert. À 58 ans, Julia aime bien sortir. On la voit régulièrement au terminus, à la terrasse ou au dancing de la boule d'or. Ce soir, elle porte une veste en cuir, un pull bleu avec un grand col, une jupe noire trois quarts et des bottes d'hiver brunes sur ses bas couleur chair. Ses lunettes sont des Christian Dior. Elles ont de larges branches, rouges grenat. Jean-Luc aussi est en train de rentrer chez lui. On l'a vu plus tôt dans la nuit au Cercle Français, tout proche, un café connu des noctambules loin à la ronde pour ses steaks lasagnes. Julia et Jean-Luc habitent dans le même quartier. C'est pour ça qu'ils se croisent dans l'obscurité, le long de la rue des Armes réunies. Malgré les ténèbres, la femme reconnaît le tueur de la braderie. Ils s'adressent mutuellement la parole et le ton monte. Des insultes fusent. Un voisin entend des éclats de voix. De sa fenêtre, il distingue vaguement un homme qui frappe une femme, puis plus rien. Il retourne se coucher. Le calme revient et la nuit engloutit les derniers échos de la dispute, tandis qu'en silence, Jean-Luc s'acharne sur sa victime. Une fois la boucherie terminée, il prend l'argent de Julia et il rentre chez lui. En montant les escaliers, le tueur macule les murs de sang, tant il y en a partout, y compris sur son visage, là où sa victime a réussi à lui infliger une légère blessure. En le voyant ainsi, son épouse se met à crier. Il lui dit « J'ai refroidi une bonne femme ». Les enfants se réveillent, maman les recouche en leur disant « Pitch a zigouillé une bonne femme ». Et pendant que monsieur se débarbouille, madame lave le couteau papillon de son mari. Elle nettoie aussi le sang sur le paillasson et sur les habits de son homme. Quelques heures plus tard, l'aube se lève sur un nouveau dimanche. En ouvrant leurs fenêtres, des habitants de la rue de la Jardinière découvrent stupéfaits le cadavre d'une femme, atrocement mutilée, allongée dans une arrière-cour. Ses lunettes rouges sont juste à côté du corps, sur le béton froid. C'est Julia. Jean-Luc l'a traînée ici, après l'avoir fait taire dans la rue. Une voiture est garée juste là. Sur l'avant du capot, sur l'aile et sur la portière droite, il y a des traces de sang. Le corps de Julia a été éventré, du sexe jusqu'au sternum. Ses deux seins ont été découpés minutieusement, puis déposés à côté du cadavre. Ses organes sexuels ont également été tranchés. Le tueur lui a aussi coupé des cheveux qu'il a disposés en touffe sur ses cuisses. Jean-Luc a crevé les deux yeux de sa victime. Il a fracassé son crâne et enfoncé sa cage thoracique à coups de talons, les talons carrés de ses bottes clinquantes. La police est sur place à la recherche des premiers indices. Le service d'identification photographie le cadavre. Le quartier est bouclé. On fouille les égouts à la recherche d'indices, voire de l'arme du crime. Quel genre de monstre a bien pu faire ça ?

0: Le lundi matin, un appel à témoins est lancé dans la presse régionale et la police établit une liste de suspects. Jean-Luc y figure en bonne place. Il faut l'appréhender pour l'interroger. Vu la dangerosité du trentenaire, les autorités passent outre les règles habituelles qui interdisent les interventions à domicile entre 20h et 6h du matin. Ainsi, dans la nuit du lundi au mardi, une dizaine d'agents pénètrent dans l'immeuble de Jean-Luc. Il est presque 2h du matin et dans la cage d'escalier, on distingue encore vaguement des traces de sang sur les murs. Arrivé au quatrième étage, la police défonce la porte de l'appartement de droite. La voisine du dessous est réveillée par un grand bruit. Une énorme craquée, dit-elle, suivie de tout un remue-ménage. Elle se lève, guigne par le judas de sa porte et voit Jean-Luc descendre l'escalier entre deux policiers. Il tempête. « Je n'ai rien fait !» Sa femme est aussi arrêtée un peu plus tard, alors que l'on confie les deux petits-enfants à une assistante sociale. La nouvelle est rendue publique.
1: L'affaire a profondément choqué les habitants de La Chaux-de-Fonds. Reconnu coupable de crime il y a 12 ans, puis libéré conditionnellement, un homme de 34 ans, considéré comme dangereux, est accusé d'avoir fait dimanche dernier une nouvelle victime. Un cas qui pose de nombreuses questions sur la justice et sur l'exécution des peines, Laure Speziali.
2: On l'appelle l'assassin de la braderie. En 1979, à 22 ans, il tue un sexagénaire à coups de couteau. Selon plusieurs expertises psychiatriques, il est considéré comme un individu particulièrement dangereux. Condamné à 14 ans de réclusion, il est mis en liberté à l'essai en août 1990 par le président de la cour d'assises. N'était-ce pas inconscient de laisser sortir sans traitement ?
0: Dans les journaux, on s'interroge. Pourquoi n'y a-t-il pas d'établissement spécifique à l'exécution des mesures d'internement ? Pourtant, la loi le prévoit. Est-ce que chaque individu est vraiment réinsérable ? C'est ce que demande le rédacteur en chef de l'Impartial, Gilles Bayot, dans son éditorial du 23 octobre 1991. Il écrit « Froidement, on se lave les mains avec des pseudo-mesures, hypocritement. On lâche des bombes dans la société en espérant qu'elles n'explosent pas. On admet sournoisement que cela fait partie des risques qu'une société doit supporter. Ce laxisme révèle à l'usage que l'on est en fait pour la peine de mort, celle de la victime. » Sur la même page, le journaliste décrit les mutilations horribles subies par Julia. Dans le journal des Montagnes Neuchâteloises, par essence tout public, cela choque. Pensez donc, des enfants le lisent dans les familles. Mais Gilles Bayot persiste et signe. Pour lui, dire ces faits, c'est dire la personnalité du tueur, sa dangerosité. Se taire, ce serait nier la vérité. Cinq jours après le crime, Jean-Luc passe aux aveux. Il affirme qu'il s'est trouvé par hasard face à Julia. Elle s'est mise à l'insulter dans la nuit. Il était forcé de défendre son honneur. Fin octobre 1991, il écrit même une lettre au conseiller fédéral Arnold Kohler. Il décrit ses actes et demande au chef du département de justice et police de réintroduire la peine de mort à titre exceptionnel et pour lui, uniquement. Mais quelques mois plus tard, le ton change d'un coup quand Jean-Luc comparaît en audience préliminaire devant la cour d'assises le 15 juin 1992. Jean-Luc arrive menotté et sous bonne escorte au château de Neuchâtel. Il s'installe sur le banc des accusés et se met à tout nier, en bloc. L'accusé affirme que les aveux qu'il a signés lui ont été extorqués de force par la police. « C'est un coup monté, » dit-il. Il ose. « Vous n'avez aucune preuve contre moi, aucune. » Ignorant le sang de la victime sur ses vêtements, sur son couteau, ses aveux à sa femme. Son épouse comparaît d'ailleurs à ses côtés ce jour-là pour entrave à l'action pénale. Elle affirme qu'elle ne croit toujours pas que son mari a tué cette femme. Jean-Luc dit encore qu'il ne veut plus de son avocate, c'est incapable. L'avocate est d'accord. Elle ne peut plus défendre l'accusé tant le dialogue avec lui est impossible. Le jugement est fixé au 15 septembre.

0: mané de l'accusé. Menotté, encadré par les agents, il se retourne brièvement vers les journalistes pour leur lancer quelques mots agressifs.
1: Pas de photo, bande de connards.
2: Aujourd'hui, la salle des assises est pleine à craquer, comme si chacun voulait voir un monstre. L'ambiance est tendue et la police a pris des mesures de sécurité exceptionnelles pour assurer la sérénité des débats. Tout le monde est fouillé à l'entrée et l'ordre est assuré à l'intérieur et à l'extérieur des locaux. On craint autant un acte de vengeance qu'un nouvel accès de colère de l'accusé. L'épouse des comparaît également aujourd'hui. Elle est accusée d'avoir dissimulé les preuves. Sauf incident, le jugement est attendu pour cet après-midi.
0: À nouveau, l'accusé nie tout. Il s'attriste et pleure un peu quand on évoque son enfance désespérée. Il s'énerve quand on l'accuse, quand on lui parle de nazisme. Mais il applaudit quand on lit une lettre dans laquelle il souhaite la chambre à gaz à ses juges et à ses avocats. Puis Jean-Luc fait son propre récit du soir fatidique. Il est sorti seul, dans un café à 22h, puis dans un dancing à minuit. Il a fumé du hash, pris de la coke, bu des bières. En sortant dans la rue, il s'est fait agresser par trois bougnoules à l'accent français, dit-il. Il a perdu connaissance dans la bagarre et quand il est revenu à lui, il saignait. Alors, il a remis son Walkman sur les oreilles et il est parti en direction de chez lui. C'est là qu'il est tombé sur cette femme, déjà morte, étendue sur le trottoir. Vu ses antécédents, il a jugé plus prudent de ne pas prévenir la police. Il a retourné le corps, tachant par la même occasion avec du sang ses vêtements ainsi que son couteau qui dépassait de sa poche. « Elle serrait sa main fermée tout contre elle », explique-t-il. « Alors j'ai voulu savoir ce qu'il y avait dedans. » 70 francs qu'il a empoché. Comme il ne pouvait pas laisser le cadavre comme ça, il l'a traîné dans la petite cour où il a été découvert. Et il est parti. Comme il avait besoin d'un remontant, il est retourné au dancing et il a offert une coupe de champagne à une entraîneuse. Mais ses blessures se sont rouvertes et il est finalement rentré chez lui. Voilà, c'est tout. Le procureur Thierry Béguin ne croit pas une seconde à cette version. Il rappelle à la cour que Jean-Luc a donné dans ses premiers aveux des détails que seul l'assassin, la police et les médecins légistes pouvaient connaître. Et puis, il y a le témoin qui a entendu les cris, aperçu une altercation dans l'obscurité. Il y a les déclarations des enfants enregistrées sur magnétophone. Il y a la lettre au conseiller fédéral Arnold Kohler et une autre missive à son frère, où Jean-Luc écrit « Cette femme que j'ai tuée il y a 36 jours ». Pour le ministère public, la cour est face à un dangereux psychopathe impossible à soigner. Un psychopathe qui rêve d'arracher la peau d'un juif en étant déguisé en nazi, comme il l'a déclaré à un psychiatre. Thierry Béguin affirme qu'il faut protéger pour toujours la société de cet homme. Il plaide pour une peine de prison à vie, incompressible, sans possibilité d'internement.
3: Il faut constater, malheureusement, c'est dur à admettre peut-être.
0: Archive RTS.
3: Mais il faut constater qu'il y a des gens pervers, irrécupérables, irréformables, qui représenteront toujours un danger pour leurs semblables. Et il faut que la société ait le courage de dire que ces gens-là doivent passer le reste de leur jour en prison afin qu'on les mette hors d'état de nuire.
4: On ne connaît pas chez nous la peine de mort. Est-ce qu'on connaît des établissements qui permettent ces internements à vie?
3: Nous n'avons pas d'établissement particulier pour les réclusions à vie. Ce sont certains quartiers de certains pénitenciers et il est vrai que c'est lourd à gérer. Mais enfin, je ne pense pas que nous soyons moins avisés que d'autres. Puisque en France, en Belgique, au Luxembourg, où on connaît la peine de sûreté incompressible, que je réclame de mes voeux pour la Suisse, qui déclare qu'un individu, par exemple, dans des cas très graves, pendant 30 ans au moins, ne bénéficiera d'aucune mise en liberté et d'aucun congé, si c'est gérable dans d'autres pays, je ne vois pas pourquoi ce ne serait pas gérable chez nous.
0: De son côté, le nouvel avocat de Jean-Luc plaide l'excès de légitime défense. En effet, la blessure au visage infligée par la victime et ses insultes ont mis Jean-Luc

hors de lui. C'est pour ça qu'il a sorti son couteau papillon et qu'il a frappé aveuglément. Quant à l'acharnement, ce n'est quand même pas de sa faute si son caractère mental l'a empêché de se ressaisir, ou bien... Et l'avocat de rappeler les premiers aveux selon lesquels Jean-Luc aurait été traité de violeur et d'assassin par Julia. Julia qui aurait rajouté « Ta femme est une salope et une putain ». Non vraiment, il faut lui accorder des circonstances atténuantes, dit la défense. Les juges balaient ses arguments et Jean-Luc est condamné à la prison à perpétuité pour un assassinat que la cour d'assises qualifie d'odieux. Pas de traitement, il serait voué à l'échec. Pas de mesure d'internement, elle serait inutile.

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1: Loïc Parrin, bonjour.
2: Bonjour.
1: Loïc Parrin, vous êtes avocat à Lausanne. Votre spécialité, c'est le droit pénal. Pour le podcast Crime suisse, vous avez accepté de vous pencher sur cette affaire du tueur récidiviste de la Chaux-de-Fonds. Une affaire, je le précise, dans laquelle vous n'avez pas été impliqué. Que vous inspire aujourd'hui ces crimes commis dans les montagnes neuchâteloises en 1979 et 1991 par le même homme qui, à chaque fois, commet ces crimes après une libération à l'essai?
3: Il y a quatre éléments qui ont retenu mon attention dans cette affaire. Le premier, c'est le parcours de l'accusé. Un parcours marginal, une personne qu'on décrit comme atypique, comme si, quelque part, on était le fruit de ce parcours. Ça, c'est le premier élément. Le deuxième élément, c'est évidemment le passage à l'acte, enfin les passages à l'acte violents avec une atteinte au bien juridiquement protégé le plus important, c'est-à-dire la vie. Le troisième élément qui est lié au deuxième, c'est l'impact sur l'opinion publique. On le voit à travers les articles de presse de l'époque que cette affaire a suscité énormément d'émotions. Et puis, dernier élément, le quatrième, cette volonté de récupérer la récidive pour proposer des modifications législatives dans une perspective de priver toujours davantage, plus longtemps, les personnes qui passent à l'acte.
1: Ben parlons de récidive. C'est possible d'évaluer vraiment, à tous les coups, un risque de récidive?
3: J'ai presque envie de vous dire que c'est une obsession, ce risque de récidive, qui date même de plusieurs siècles, en ce sens que il y a cette énigme. Qu'est-ce que cette personne va faire une fois qu'elle ressort? Et il y a tout un courant axé, orienté autour du concept de dangerosité, qui est un concept relativement creux. Aujourd'hui, personne n'a de boule de cristal, personne ne peut vous dire si telle personne va recommencer ou pas. Il y a même parfois des prétentions à pouvoir délivrer un pourcentage en disant telle personne présente 40, 50, 60% de risque de récidive. Mais en réalité, on se base sur une cohorte de personnes qui ont déjà été libérées, qui présenteraient le même profil. Et la vraie question, c'est de savoir la personne qu'on a en face. Est-ce qu'elle appartient aux 40% qui vont récidiver ou aux 60% qui ne vont jamais récidiver? C'est ça la vraie question. Et ça, aucun ordinateur ne pourra jamais y répondre.
1: On entend parfois quand ça se passe mal, quand il y a récidive, que voulez-vous, c'est comme ça, le risque zéro n'existe pas. C'est vrai ça, il y a toujours un risque à laisser une criminelle sortir de prison?
3: Si vous voulez, j'ai le sentiment que cette tension ou cette incompréhension entre, d'une part, les autorités pénales et l'opinion publique découle du fait que, évidemment, que sur le plan individuel, la récidive, elle est insupportable. On a une personne qui est atteinte, on a une famille qui est touchée, et ça, aucun discours de politique pénale ne permet de compenser cette souffrance. Mais de l'autre, il y a quand même un système pénal, un système carcéral. Et dans ce système-là, aujourd'hui, on part du principe que toute personne a un droit à l'espoir et que si un certain nombre de conditions sont remplies, cette personne a le droit de sortir. Et ça, c'est une gestion macro-politique. Et dans le cadre de cette gestion macro-politique, on peut soutenir l'idée selon laquelle le risque zéro n'existe pas. Mais c'est évidemment, comme je viens de le dire, inopposable à ceux qui sont atteints par la récidive.
1: Loïc Parrin, vous avez déjà défendu un tueur récidiviste. C'était Claude D., l'homme qui a enlevé, séquestré et tué Marie, cette jeune femme de 19 ans, près de Romont, dans le canton de Fribourg. C'est plus difficile de défendre un récidiviste qu'un autre accusé?
3: Ce qui est difficile, c'est de défendre quelqu'un qui, malgré les évidences, ni être l'auteur des infractions qui lui sont reprochées. Et dans cette affaire-là, la particularité, c'est ce qui, moi, m'a mis moins mal à l'aise, c'était le fait que les infractions étaient admises. C'est d'ailleurs lui qui avait expliqué un grand nombre d'éléments, le processus de passage à l'acte, l'enlèvement, la séquestration, l'homicide. Et à partir de là, il assumait ses responsabilités et ça rendait mon travail moins difficile.
1: Pas toujours facile d'ailleurs de défendre des tueurs récidivistes, des tueurs abominables. D'ailleurs, on vous a traité, Loïc Parrain, quand vous avez défendu Claude D, on vous a traité de crevure sans scrupule, de maître salopard, d'avocat du diable. De quoi vous faire regretter de défendre les pires criminels ?
3: Non. Non, parce que pour moi, on ne défend pas quelqu'un pour ce qu'il a fait, mais on le défend de ce qu'il risque. Et ce qu'il risque, surtout dans ce genre de situation, c'est un excès punitif. Donc pour moi, dans mon travail d'avocat, je ne vais pas justifier le passage à l'acte. Je vais plutôt essayer de m'en approcher, de le comprendre et ensuite de le restituer en espérant que dans sa dimension humaine, il touche quelque part le tribunal, qui puisse ensuite trouver la juste mesure dans la réaction qui sera celle de l'État par le biais de la sanction.
1: Vous auriez défendu Jean-Luc ? Vous auriez défendu le tueur récidiviste de la Chaux-de-Fonds ?
3: Je pense que je l'aurais rencontré, j'aurais essayé de savoir quelle était la mission qu'il voulait me confier. Et si l'idée c'était de justifier son passage à l'acte en expliquant que la dame avait finalement le sort qu'elle méritait, j'aurais décliné. En revanche, si la mission aurait été d'expliquer les raisons pour lesquelles il en est arrivé là, et puis de le défendre de cet excès de punitif, sans aucun doute.

Celle-là aussi, Nick Cave l'a jouée pour son troisième mythique concert au Montreux Jazz Festival, il y a quelques semaines de cela. C'était The Weeping Song sur RTS Première, par Nick Cave donc, mais aussi par The Bad Seeds.

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1: Infotrafic RTS. Sur la une, Lausanne-Genève, des auditeurs nous font part de forts ralentissements à l'approche des jonctions de Gland en direction de Genève et de Nyon en direction de Lausanne en raison de l'affluence au Paléo. Des bouchons sont également signalés sur les routes cantonales menant à la plaine de Lasse.
2: Infotrafic RTS en collaboration avec les CFF et le TCS.

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2: Bonsoir et bienvenue dans ce forum du dimanche 26 juillet. En voici le sommaire. L'Allemagne sous le choc après l'attentat terroriste islamiste d'hier soir. Une voiture a foncé sur la foule de la Gay Pride de Berlin, faisant un mort et 29 blessés. La police allemande traque un citoyen allemand d'origine libanaise. Explication et analyse en ouverture de ce forum. Pas de retour chez elle pour les 220 000 personnes évacuées pour cause d'incendies massifs dans le sud-ouest de la France. La situation reste pour l'heure défavorable. Tout comme en Espagne. Nous ferons le point de ces incendies avec nos correspondants sur place et nous verrons avec un prévisionniste de Météo Suisse quel est le danger d'incendie de forêt dans notre pays. Il n'était pas attendu au sommet, mais c'est bien un Suisse qui a créé la sensation au championnat du monde d'escrime à Hong Kong. Le Valaisan Luca Malcotti, 31 ans, s'est offert le titre mondial à l'épée. Un véritable exploit. Son interview dans 20 minutes. Quelle armée pour faire face aux menaces des prochaines décennies? Le chef de la défense, Martin Pfister, veut concentrer l'essentiel des moyens sur la cyberdéfense et la sécurité du ciel. Mais son collègue au Conseil fédéral, Beat Jans, propose d'aller plus loin en supprimant purement et simplement les chars suisses. Débat entre deux conseillers aux États. Et puis dans le forum des médias, la rédactrice en chef adjointe de La Liberté dénoncera ces alliances politiques qui sapent, selon elle, les élections. Alors que le rédacteur en chef de la télé parlera du traitement médiatique de la canicule, dont on nous annonce d'ailleurs un nouvel épisode dès mercredi. Merci d'être à l'écoute de Forum sur RTS Première et l'appli RTS jusqu'à 19h.
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2: Nouveaux éléments ce soir sur l'attaque hier à Berlin en marge de la marche des fiertés après qu'un homme a foncé avec un véhicule dans la foule. Le ministre allemand de l'Intérieur a fait le point sur l'enquête et revu le bilan à la hausse. On parle désormais d'une femme décédée et de 29 blessés. Nous retrouvons Anne Maillet, notre correspondante en Allemagne. Anne, qu'est-ce qu'on peut dire ce soir des avancées de l'enquête ?
3: À ce stade, tout indique qu'il s'agit bel et bien d'un attentat islamiste. Selon les derniers éléments de l'enquête, le suspect Abdoul Bey aurait d'abord foncé dans la foule avec son véhicule avant de s'en prendre aux passants, probablement avec une machette, selon le ministre de l'Intérieur qui s'exprimait non loin des lieux de l'attaque cet après-midi. Élément troublant, cet homme, cet Allemand d'origine libanaise était connu de la justice pour sa radicalisation. Il aurait tenté de rejoindre l'État islamique en Syrie en 2025, ce qui lui a valu une condamnation à 1 an et 10 mois de prison. Mais avec sursis. Le parquet avait fait appel jugeant la peine trop clémente. Cet homme de 21 ans reste en tout cas activement recherché à l'heure où l'on parle dans tout le pays, les gares, les aéroports et aux frontières. Une traque qui se double d'une autre préoccupation selon le ministre de l'Intérieur, Alexander Dobrindt, le risque d'un effet d'imitation.
4: Nous demandons que les mesures de sécurité autour de ces événements soit réexaminé dans ce contexte et dans le doute sensiblement renforcé. On ne peut pas exclure que de tels actes terroristes trouvent des imitateurs. Ce n'est pas la norme dans ce genre de situation, mais on ne peut pas non plus l'exclure.
3: Et déjà, un peu partout dans le pays, la prudence s'impose. À Hambourg, où des centaines de milliers de personnes sont attendues pour la Pride le week-end prochain, la sécurité va être renforcée.
2: Et à Berlin, l'émotion et la solidarité sont immenses aujourd'hui.
3: Oui, immense et transpartisane. Dans la journée, des responsables politiques de tous bords ont condamné cet attentat. Les rassemblements spontanés en hommage aux victimes se sont multipliés. Dans l'après-midi, une veillée s'est tenue à l'église Sainte-Marie de Berlin. Le chancelier Friedrich Merz y a pris la parole sous la pluie avant le début de l'office religieux avec une promesse.
5: Je veux dire au nom du gouvernement fédéral que nous ferons tout pour arrêter le ou les auteurs le plus rapidement possible. Nous réfléchirons aux conséquences à en tirer et nous prendrons des décisions avec discernement mais aussi avec détermination. Nous sommes plus nombreux, nous sommes plus forts et dans notre pays nous restons unis. C'est le plus important en une heure aussi difficile.
3: Une marche organisée par un collectif de lutte contre les violences homophobes traverse actuellement la capitale allemande en direction de la porte de Brandebourg. Un moment de recueillement dédié à la femme qui est décédée hier soir, mais aussi un appel à ne pas se laisser intimider par cet attentat qui visait, selon les organisateurs, toute une communauté et plus largement une société ouverte et plurielle.
2: Merci Anne Maillet, en direct de Berlin. Bonsoir Frédéric Esposito.
6: Bonsoir.
2: Vous êtes politologue spécialiste du terrorisme au Global Studies Institute. Alors le ministre allemand de l'Intérieur a déclaré, hein, tout ce que nous voyons ici indique que nous avons affaire à un attentat terroriste islamiste. Est-ce qu'à ce stade, cette qualification semble s'imposer ?
6: Elle semble effectivement s'imposer, si je me base sur les propos de votre consoeur et ce que j'ai pu lire en préparation de ces discussions. En revanche, l'attentat de Berlin ne constitue pas un mode opératoire nouveau. En effet, au cours des 15 dernières années, l'utilisation d'une voiture ou d'un camion comme arme terroriste a connu une certaine évolution. Selon les données publiées par West Point au sein de son Combating Terrorism Center, ils ont identifié, en incluant l'attentat d'aujourd'hui, 19 attentats aux véhicules béliers en Europe et en Amérique du Nord, dont 16 seraient le fait d'auteurs djihadistes et 3 à l'extrême droite, causant plus de 153 morts avec la victime d'aujourd'hui, sachant que la moitié des victimes ont été liées à l'attentat de Nice. Donc ce qu'on peut observer, et c'est ce qui a été évoqué là aussi, le côté d'imitation, au risque d'imitation, puisqu'effectivement on observe une évolution du nombre d'attentats sur ces 15 dernières années, et notamment l'année, 2017, après les attentats de Nice et celui sur le marché de Noël de Berlin, 2017 va être une année particulièrement, malheureusement, meurtrière, avec une série d'attentats à la voiture et au camion bélier à Westminster, Stockholm, Londres, Finsbury Park, à Barcelone ou même New York, qui montrent qu'effectivement ce type et ce modus operandi est particulièrement problématique. Et enfin, la particularité de cet attentat à Berlin est que le choix de cette cible montre à la fois le côté très accessible et hautement symbolique, la marche des fiertés, car si la motivation islamiste semble être confirmée, l'attaque combine une logique terroriste classique, frapper une foule dans un espace ouvert, et une dimension explicitement hostile aux personnes LGBTQ+, et ainsi qu'à une société multiculturelle qui n'est pas sans rappeler malheureusement un autre attentat, celui du 22 juillet 2011 qu'on doit à Anders Breivik, qui s'en était pris notamment un rassemblement de jeunes du Parti Socialiste norvégien sur l'île d'Utøya et qui avait fait 77 victimes et plus de 300 blessés. Et dans ses propos lors de son procès, il avait précisément évoqué le fait que, selon lui, la défense d'une société multiculturelle et ouverte était une trahison faite à la population de la Norvège et pour laquelle il fallait la sanctionner.
2: Alors revenons sur le mode opératoire qui effectivement interpelle une voiture utilisée comme arme, puis une attaque à l'arme blanche ou à la machette. Pourquoi ce type d'attaque est-il devenu si fréquent ? Est-ce que c'est parce que justement ces attaques à l'aide de moyens très accessibles sont particulièrement difficiles à prévenir pour les services de sécurité ?
6: Complètement. Il y a deux raisons principales. La première, c'est leur accessibilité. Avoir accédé à un camion, un véhicule et fendre une foule ou une arme blanche, c'est quelque chose qui se trouve de façon très banale dans notre espace. D'ailleurs, que ce soit, j'évoquais l'attentat de Nice, celui-ci avait loué, l'auteur avait loué une fourgonnette, il avait même obtenu une autorisation de pouvoir circuler sur la promenade des Anglais. Donc il y a une accessibilité qui le rend d'autant plus facile à utiliser. Le second, c'est que dans un événement festif et justement ouvert, puisque le propre de ces événements, c'est de favoriser la participation de tout un chacun. Il s'agit de ne pas bunkériser l'espace. Il faut évidemment le protéger. On a aujourd'hui malheureusement ce qu'on appelle élégamment du mobilier urbain défensif, qui est en réalité des blocs de béton qui viennent aujourd'hui, et la Suisse le connaît aussi, émailler et entraver quelque peu l'espace public. Mais malgré tout, l'idée, c'est de rester et de laisser ces événements le plus ouvert et accessible possible. Ça veut dire aussi, en particulier lorsqu'il se déplace, qu'il est extrêmement difficile de pouvoir contrôler l'accès d'une voiture folle à un événement comme celui-ci, et donc de pouvoir faire un nombre de victimes extrêmement important.
2: Le profil du suspect soulève aussi des questions. Un citoyen allemand d'origine libanaise, déjà condamné, et qui aurait, selon plusieurs médias, été impliqué cette année, dans un dossier de préparation d'un acte de violence grave mettant en danger la sécurité de l'État. Si ces éléments sont sont confirmées. Est-ce que cela pose la question de failles dans le suivi des individus radicalisés ou connus des autorités? Chose qu'on a d'ailleurs vue aussi dans d'autres pays.
6: Tout à fait. Ça soulève en fait deux questions majeures. La première, et on la connaît depuis notamment les attentats de Londres de 2005, c'est ce qu'on appelle le homegrown djihadisme, c'est-à-dire des nationaux qui vont effectivement, qui ont grandi, qui ont suivi des cursus de formation dans leur propre pays et qui vont se retourner contre celui-ci au motif politique ou religieux que particulièrement violent. Donc cette tendance-là, on l'observe depuis plus de 25 ans. Mmh. La seconde, c'est l'extrême difficulté à mettre en place un suivi qui à la fois réponde aux normes pénales nationales et internationales, donc de permettre à des personnes de pouvoir être sanctionnées tout en leur permettant de pouvoir garder une place dans la société, et de l'autre, un impératif de sécurité. Ici, le fait que le parquet fait recours par rapport à la sanction première, interpelle effectivement sur la dangerosité qui a peut-être été sous-évaluée, en tout cas les faits le démontrent, de la part du parquet. Alors on est toujours plus intelligent après, bien sûr, après un événement comme celui-là, mais en tout cas, il pose une question et il rappelle la très grande difficulté d'identifier des profils types pour pouvoir conduire des politiques antiterroristes et un suivi judiciaire qui respecte les principes de l'état de droit et les principes de sécurité.
2: Merci beaucoup Frédéric Esposito, politologue spécialiste du terrorisme au Global Studies Institute. Je vous souhaite une bonne soirée.
6: Merci à vous aussi.
2: Merci. Il est 18h11. Place à présent aux incendies en France et en Espagne, à commencer par les feux autour de Bordeaux qui prennent une ampleur historique. Plus de 220 000 personnes ont été évacuées depuis mercredi. Un record en temps de paix, selon le gouvernement français. Les flammes menacent toujours les abords de la métropole bordelaise. Bonsoir Benjamin Louis.
7: Bonsoir Mehmet, bonsoir à tous.
2: Vous êtes à Bordeaux, on a le sentiment que ce feu est en train de changer de dimension.
7: Oui, alors je suis à Bordeaux où, à cause des vents, le ciel est à nouveau chargé ce soir de fumée. Il y a de la suie très fine qui tombe du ciel. Ça devient désagréable en fait de rester dehors. L'odeur est très forte, les yeux piquent et le seuil d'alerte aux particules fines a été dépassé. Et de plus en plus de personnes, en fait, là devant moi, portent un masque dans la rue. Et donc à quelques kilomètres d'ici brûle un feu qui a changé de dimension. Effectivement, les autorités parlent désormais d'un des plus grands incendies qu'ait connu la France depuis la Seconde Guerre mondiale. Cette nuit encore, il y a eu de nouvelles évacuations de communes proches de Bordeaux. L'armée a aussi été déployée en renfort et le ministre de l'Intérieur parle ce dimanche d'un feu extrêmement virulent, imprévisible, qui crée son propre vent. Ça n'est plus un incendie de forêt classique.
2: Mais justement, pourquoi ce feu est-il si difficile à maîtriser ?
7: Alors le porte-parole de la Fédération nationale des sapeurs-pompiers français explique que le feu a généré hier soir en Corse ce qu'on appelle un orage de feu. Et c'est un phénomène qui était jusqu'ici totalement inédit en France. On en voit au Canada, on en voit en Australie, mais ça ne s'était jamais produit dans l'Hexagone. Concrètement, l'immense colonne de chaleur et de fumée crée sa propre météo et ses propres vents. Et c'est extrêmement dangereux parce que le front peut changer brutalement de direction. Plusieurs foyers se développent en même temps et ça rend la progression des flammes très difficile à anticiper. Donc les pompiers expliquent qu'ils privilégient maintenant une stratégie défensive, protéger les habitats, protéger les habitants, les infrastructures sensibles, plutôt que de tenter en fait d'attaquer le feu de front.
2: Et justement, c'est justement dans cette logique que les renforts suisses ont été engagés ces dernières heures.
7: Exactement. Les 34 pompiers romands arrivés hier soir de Genève ont été envoyés directement à Sestas, au sud-ouest de Bordeaux. Et leur première mission, ça a été de protéger l'une des plus grandes centrales photovoltaïques d'Europe. Un immense complexe qui compte près d'un million de panneaux solaires. Mission réussie cette nuit pour les pompiers genevois. Et leur porte-parole explique qu'ils sont là avant tout pour relever des équipes françaises épuisées après plusieurs jours de combat. Parce que tout l'enjeu est là ce dimanche soir. Il va falloir tenir dans la durée. Il n'y a pas qu'en Gironde et dans les Landes que ça brûle. Il y a aussi des feux, notamment dans le Var, en Corse, dans les Hautes-Alpes. La France est arrivée à la limite de ses niveaux capacitaires et ça devient de plus en plus compliqué. Il ne faudrait pas que d'autres feux se déclenchent au nord ou à l'est du pays. C'est ce que craignent ce soir les forces de sécurité.
2: Merci Benjamin Louis, en direct de Bordeaux. Et puis l'Espagne lutte aussi contre des feux dans plusieurs régions, notamment à l'ouest de Madrid et à Valence. Bonsoir Élise Gazangel. Vous êtes en direct de Barcelone. Alors depuis jeudi soir, la région de Madrid est en état d'urgence à cause de ces incendies. Où en est-on aujourd'hui ?
8: Eh bien, pour la première fois depuis jeudi, il y a enfin une lueur d'espoir. Les conditions météo sont favorables, le vent a baissé ce dimanche. À cela s'ajoute le fait que de nouveaux renforts sont arrivés, deux canadaires grecs, mais aussi plusieurs brigades portugaises qui s'unissent aux pompiers de 11 régions espagnoles qui sont déjà sur place, et puis des moyens aériens italiens arrivés hier. En début d'après-midi, Francisco Martín, l'équivalent du préfet de la région de Madrid, se voulait optimiste après avoir brûlé 77 000 hectares entre Madrid et Avila, dont 50 000 seulement à Avila, ce qui en fait le plus important du pays. Eh bien, le périmètre de cet incendie est désormais fixé et l'objectif est de réduire son intensité.
2: Mais Élise, toutes les nouvelles ne sont pas si bonnes pour le pays, notamment dans la région de Valence.
8: Eh bien oui, parce que malheureusement, depuis hier, c'est à Castellón, dans la région de Valence, que la situation se complique. Un incendie particulièrement virulent a déjà obligé l'évacuation de 17 000 personnes. Et de nouvelles villes viennent d'ailleurs d'être délogées. Le feu est hors de contrôle, notamment parce qu'il s'avance dans un parc naturel très difficile d'accès pour les pompiers. En plus, les conditions météo dans cette région sont défavorables aujourd'hui et le seront aussi demain. Au désespoir des habitants évacués ou confinés, s'ajoute ce dimanche la colère, puisque tandis que les feux de Madrid et Avila seraient dus à des imprudences, celui de cette région de Valence pourrait être criminel. C'est en tout cas ce que suspectent les autorités.
2: Et justement, les autorités semblent particulièrement actives et se rendent sur le terrain.
8: Oui, à tous les niveaux. D'ailleurs, ce matin, le président du gouvernement, Pedro Sánchez, s'est rendu dans la province d'Avila, limitrophe de Madrid. Hier, il était dans la région voisine. Et puis demain, il sera dans celle de Valence. Le chef du gouvernement a annoncé que ce mardi, le Conseil des ministres reconnaîtra cette zone comme sinistrée. Et puis, il insiste sur la nécessité d'élaborer un pacte d'État pour lutter contre le réchauffement climatique. La présidente de la région de Madrid a pour sa part déclaré qu'un plan de récupération inédit sera mis en place. Enfin, le roi Felipe VI a rendu visite à des évacués ce midi pour les soutenir. Il a souligné la coordination exemplaire des moyens sur place et a remercié les pays européens qui ont apporté leur aide.
2: Merci Élise Gazangel, en direct de Barcelone. Voilà ce qu'on pouvait dire ce soir sur les incendies en France et en Espagne. Quid de la Suisse? Quel est le risque d'incendie de forêt dans notre pays? C'est ce que nous allons voir avec vous. Michael Schwander, bonsoir.
9: Bonsoir.
2: Vous êtes prévisionniste chez Météo Suisse. En tout cas, la Suisse est touchée olfactivement, si j'ose dire, par les incendies en France. Certains habitants neuchâtelois ou jurassiens ont relevé une forte odeur de brûlé ce matin. Est-ce que ce sont bien les incendies de Gironde qui en sont à l'origine?
9: Oui, alors pour ma part, j'ai aussi senti une odeur de brûlé par chez moi sur la côte vaudoise. Si on regarde les trajectoires de la masse d'air qui est arrivée chez nous aujourd'hui, à basse altitude, on voit qu'elle a une trajectoire qui vient directement de l'ouest de la France, donc de la Gironde. C'est donc fort probable que ces fumées soient arrivées jusque chez nous. Et ça explique ces odeurs de brûlé. Mmh.
2: Alors parlons des risques d'incendie de forêt en Suisse. Où en sommes-nous ce soir ?
9: Le risque, il est toujours élevé. Le danger d'incendie de forêt, il est fort dans la plupart des régions du pays. Donc ça veut dire 4 sur 5. Et il est même de 5 sur 5 dans certaines régions du Valais, des Alpes centrales, du Nord des Grisons ou encore la région de Bâle.
2: Et ça ne va pas s'arranger, j'imagine, avec ce quatrième épisode, si on compte celui du mois de mai, ce quatrième épisode de canicule que vous prévoyez dès mercredi?
9: C'est ça. Avec une assez bonne confiance, à partir de mercredi, on va de nouveau atteindre les seuils de canicule. Donc on attend une hausse de température en début de semaine. D'abord en haute montagne, avec un isotherme du 0 degré qui pourrait aller flirter avec les 5000 mètres en début de semaine. Et ensuite, à plus basse altitude, en moyenne montagne et en pleine, de l'air très chaud qui est attendu à partir donc de mercredi, avec un probable pic ou premier pic de température pour la journée de jeudi.
2: Oui, quel degré à peu près?
9: Alors en pleine jeudi, probablement on va sûrement dépasser les 35 degrés et probablement arriver à des valeurs par endroit de 38 ou 39 degrés. Mmh. Faudra voir à plus court terme exactement, ça dépend de différents paramètres comme le vent et aussi la nébulosité, à voir si on a de la fumée, des incendies de forêt qui peuvent limiter l'ensoleillement, ça peut avoir une influence.
2: Et faut-il s'attendre aussi au retour des nuits tropicales?
9: Oui, alors avec une masse d'air aussi chaude, hein, pour je parlais de la journée de jeudi, on aura une masse d'air en moyenne montagne qui sera au niveau des records absolus, hein, de chaleur. Donc on aura des nuits qui seront tropicales, alors dans les villes sans aucun doute, mais même en dehors.
2: Est-ce qu'on connaît la durée de ce nouvel épisode de canicule ?
9: Alors, comme souvent, il y a une incertitude sur la durée. Donc, la fiabilité est bonne jusqu'à jeudi avec ce pic attendu. Il pourrait y avoir un léger fléchissement entre vendredi et samedi. À voir de quelle ampleur est ce fléchissement, si c'est juste en haut de 2 degrés ou plus. Peut-être quelques orages pour le samedi 1er août, à préciser aussi à plus court terme. Et éventuellement, un nouveau pic entre le 2 et 3 août. Et éventuellement un début de baisse autour du 4 août, mais c'est vraiment à prendre avec des pincettes parce que, donc à partir du vendredi 31 juillet, il y a pas mal d'incertitudes sur l'évolution de la température.
2: Merci beaucoup pour vos explications, Michael Schwender. Vous êtes prévisionniste chez Météo Suisse. Je vous souhaite une bonne soirée, monsieur.
9: Merci.
2: Merci. À 18h20, à suivre dans ce forum, notre débat sur l'armée suisse face aux menaces des prochaines décennies. Faut-il liquider les chars au profit des robots et des drones ? Deux conseillers aux États croiseront le fer. Mais avant cela, on ouvre notre page sportive avec cette excellente nouvelle. Il n'était pas attendu au sommet, mais c'est bien un Suisse qui a créé la sensation au championnat du monde d'escrime à Hong Kong. Le Valaisan Luca Malcotti, 31 ans, s'est offert pas moins que le titre mondial à l'épée, un véritable exploit. C'est seulement la deuxième fois de l'histoire qu'un ou une Suisse est sacré champion du monde en individuel, après Anja Straub en 1989. Nous avons pu joindre Luca Malcotti tout à l'heure avec cette première question. Comment est-ce que vous vous sentez après cet exploit ?
10: Moi, je me sens un petit peu fatigué quand même. C'était une journée éprouvante, un réveil assez tôt ce matin. Mais c'est quand même une journée parfaite, quoi. On peut pas dire autre chose, quoi.
2: Ah oui, mais racontez-nous cette journée. Vous avez franchi tous les tours jusqu'à cette finale.
10: Ouais, je me suis pas fixé d'objectif aujourd'hui. Je sentais que mon escrime elle était là depuis quelque temps. Je m'étais vraiment fixé de prendre du plaisir et puis d'avancer au fur et à mesure de la compétition, touche après touche, et puis voir jusqu'où je pouvais y aller. Et c'est juste incroyable de voir que j'ai pu aller jusqu'au bout et en plus gagner la finale. Quoi. Ouais. Non, c'est juste magique.
2: Mais justement, quand la dernière touche a été portée, qu'est-ce qui vous a traversé en premier ? Est-ce que c'est la joie, le soulagement ou l'incrédulité ?
10: C'est assez bizarre, mais j'ai gagné les championnats du monde en 2018 par équipe et quand j'ai mis la dernière touche, j'ai essayé de ressentir qu'est-ce que ça me faisait par rapport à cette vieille émotion que j'ai des championnats du monde il y a longtemps, en fait, qui était déjà incroyable, cette émotion là. Donc c'est un peu ça qui m'a traversé l'esprit, puis j'ai souri, je me suis dit non mais c'est pas possible, quoi, je suis champion du monde.
2: Ouais, vous arrivez en plus à ces mondiaux sans être présenté comme le grand favori. Est-ce que ça vous a finalement libéré en quelque sorte?
10: Non, ça c'est clair que j'étais pas le favori, mais je savais qu'il y avait moyen de faire quelque chose. Je l'ai montré cette année avec des compétitions par équipe où j'étais monstrueux, donc mon escrime elle était là. Le fait de pas être favori, je pense que ça m'a enlevé un peu une certaine pression en me disant allez, touche après touche, match après match. Ça c'était vraiment ma motivation toute la journée, de faire une chose à la fois, et puis ça a vraiment bien marché.
2: Mais il y a un moment où vous avez senti que le titre devenait réellement possible ?
10: Non, franchement, presque pas, en fait. Ça s'est presque passé trop vite, en fait. Sur les demi-finales et sur la finale, j'étais tout malmené, mais après, sur les fins de match, je faisais des choses incroyables, en fait. Et en fait, je me suis vite retrouvé devant, puis je me dis, putain, je peux le faire, je suis là, j'ai quelques touches d'avance, et puis il y a moyen de devenir champion du monde.
2: Tout n'a pas été simple, pourtant, cette saison 1, avec notamment quelques soucis physiques. Qu'est-ce qui a fait la différence aujourd'hui ?
10: Exactement, au championnat d'Europe, il y a un mois, j'avais des soucis aux pieds. J'ai pris du temps à les régler. Et ça m'a un petit peu, ça m'a un peu bousculé dans ma préparation pour les championnats du monde. Ça m'a enlevé un petit peu de la confiance, mais je savais que, de toute façon, en escrime, c'est des sensations, c'est des feelings. Et puis je savais que ça peut vite revenir. Et puis c'est vite revenu, en fait. C'est incroyable.
2: Derrière une médaille d'or mondiale, il y a des années d'entraînement généralement. Quel a été le plus grand sacrifice pour arriver jusque-là ?
10: Je pense c'est tout le travail dans l'ombre, dans tout derrière, ou quand ça marche pas, les moments durs où on remet tout en question, où on veut tout un coup tout arrêter. Ça c'est les moments les plus les plus forts, quoi. Et puis après de voir que ça peut marcher autant bien, parce que je savais au fond qu'il y avait moyen d'aller chercher une fois quelque chose de très beau, et là je l'ai fait au championnat du monde, quoi. C'est fou, quoi.
2: Si vous deviez décrire votre escrime à quelqu'un qui n'a jamais regardé un assaut, vous diriez quoi? C'est patience, c'est agressivité, c'est lecture de l'adversaire?
10: Je dirais puissance. Mm-hmm. J'ai un jeu avec beaucoup de puissance. Je suis pas un gentil sur la piste. J'ai de l'extérieur, on pourrait croire qu'il y a une certaine arrogance, mais en fait, c'est juste, c'est une posture que je mets d'être fort et fier. Et puis c'est ça, c'est un peu mon, ouais, voilà, mon, c'est mon
2: votre
10: tour,
2: signature.
10: Mon
2: escrime, ouais.
10: L'épée, ma signature, ouais, ouais. Exactement.
2: Lucas Malcotti, l'épée est un sport où tout peut basculer sur une seule touche. Comment on garde la tête froide dans ces moments-là?
10: Ouais, ben on l'a vu aujourd'hui. Je gagne plusieurs matchs d'une touche, en tout cas un match là. Deux matchs, je gagne d'une touche. En quart de finale, en plus j'ai eu une attente de 20 minutes. Ça s'est un peu mal passé, il y a eu un souci. Donc non, il faut toujours garder la tête froide, penser à la prochaine touche, et puis ça, c'est un peu ça, quoi. C'est un sport de détail, mais c'est nous qui le créons, le détail positif qui fait qu'on peut gagner le match, en fait.
2: Alors, vous y avez fait allusion, hein, vous avez été champion du monde par équipe en 2018, mais là, c'est en individuel, c'est comparable.
10: Ouais, c'est quand même un cran en dessus. Hein.
2: Quand même, oui.
10: Mais hein, c'est quand même, je suis champion du monde individuel, c'est quand même quelque chose de puissant.
2: Et en plus,
10: toi du monde, quoi.
2: En plus, c'est le premier titre mondial individuel masculin pour la Suisse. Jusque-là, seule Anja Straub avait été sacrée chez les dames en 1989. Est-ce que vous réalisez avoir écrit une très grande page de l'histoire suisse de l'escrime?
10: Ouais, je l'avais déjà écrit par équipe. On m'avait dit, enfin, c'était aussi, je crois, le premier titre par équipe en 2018. Et là, je l'écris en individuel. Bon, c'est magnifique, quoi. Je suis fier de l'avoir fait. Puis il y a plein de noms suisses qui ne l'ont pas fait. Ouais. Par exemple, Marcel Fischer ou ce genre de personnes. Donc, je suis vraiment fier de pouvoir écrire l'histoire suisse.
2: Et est-ce que ça vous ouvre des perspectives? Les JO de 2028, par exemple?
10: Je les ai toujours eus en ligne de mire,
2: oui,
10: en fait.
2: Là,
10: par contre, après, il y a eu des doutes, hein, après la non-qualification de 2024, des remises en question. Mais là, ça faisait un certain quelques mois que je mettais plus de remises en question, où je sentais vraiment que j'avais une motivation supplémentaire. Et puis là, c'est clair qu'une médaille d'or au championnat du monde, ça va que m'amener une motivation encore supplémentaire.
2: Merci beaucoup, Lucas Malcotti. Et encore félicitations à vous.
10: Merci.
2: Merci. Voilà, entretien réalisé cet après-midi avec le nouveau champion du monde d'escrime, levé des ans, Lucas Malcotti. De son côté, le championnat suisse de football est de retour une semaine après la fin de la Coupe du Monde. La Super League a retrouvé les pelouses helvétiques ce week-end. Côté romand, Servette et le Lausanne Sport ont joué hier. Alors que le FC Sion se déplaçait aujourd'hui à Berne pour affronter Young Boys. Grégoire Perrou, le bilan des équipes romandes pour cette reprise est très mitigé, hein, avec aucune victoire pour ces trois équipes.
11: Et oui, le FC Sion est venu conclure cette première journée compliquée pour les Romands. Les Valaisans se sont inclinés cet après-midi 4-2 contre Young Boys après une rencontre à rebondissement, hein, menée 2-0. Sion a réussi à recoller au score avec notamment un but sublime du défenseur central Yann Krönig, hein, qui a pris sa chance à 30 mètres et qui a trouvé la petite toile d'araignée dans la lucarne. Mais les Sédunois ont fini par plier sur un corner et sur un pénalty. Hein. Pas un mauvais match, mais trop de petites erreurs. Un peu comme pour Servette, qui hier a subi la loi de Bâle, une défaite des Genevois 1-0 avec un seul but marqué sur pénalty en deuxième mi-temps. Et finalement, le seul point récolté par en roman, c'est le point du match nul du Lausanne Sport contre Grasse-Opère, 1-1 hier également.
2: Mais bon, la saison est encore longue. Hein.
11: Absolument, hein, même si toutes les équipes préfèrent bien sûr débuter par une victoire pour se mettre en confiance. Mais entre Sion qui a joué jeudi en Azerbaïdjan pour les qualifications pour la Conference League et qui n'était peut-être pas complètement remis de ce périple, Servette qui perd sur un pénalty évitable et l'ELS, hein, qui a longtemps mené contre Grasshopper avant de concéder l'égalisation à 9 minutes de la fin, tout n'est pas noir pour les romans. Le marché des transferts n'est pas non plus terminé, loin de là. Une équipe comme Lausanne devrait encore se renforcer. Mais c'est sûr aussi qu'il ne faut pas trop tergiverser en début de saison. C'est mieux d'être directement dans le bon wagon au classement.
2: Et après cette première journée, alors, est-ce qu'on y voit un peu plus clair? Qui est vraiment favori dans ce championnat?
11: Alors, les grosses écuries comme Bâle et IB ont bien commencé. Lugano aussi, dans son nouveau stade, avec une victoire à l'instant 2-1 contre le néo-promu Vaduz. Le champion titre surprise, le FC Thun, a aussi gagné hier contre Lucerne. Et dernière équipe qu'on peut citer parmi les prétendants au titre, Saint-Gall a aussi réussi une belle performance en retournant son match contre Zurich cet après-midi avec une victoire finalement 2-1. Il faudra donc attendre un peu pour voir une hiérarchie se dessiner. Tous les favoris ont répondu présent ce week-end, contrairement aux romans.
2: Merci Grégoire Perrou.
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2: Cette question à présent, quelle armée de demain pour la Suisse? Le chef de la défense, Martin Pfister, veut consacrer 80% des moyens aux menaces les plus probables d'ici 2039, à savoir la cyberdéfense et la sécurité du ciel. Mais son collègue socialiste du gouvernement, Beat Jans, veut aller plus loin. Le conseiller fédéral chargé de justice et police propose de mettre tous les chars hors service. C'est ce que révélait Blick vendredi dernier en citant des documents internes. On va en débattre avec deux conseillers aux États, le centriste jurassien Charles Juillard et le vert neuchâtois Fabien Fiva. Bonsoir à tous les deux.
12: Bonsoir, monsieur.
13: Bonsoir.
2: Charles Juillard, tout d'abord, que pensez-vous de la stratégie de votre conseiller fédéral, Martin Pfister, de réorienter les moyens vers la cyberdéfense et la sécurité du ciel?
12: Bon, il faut peut-être d'abord dire que c'est la stratégie du Conseil fédéral, puisque celui-ci a publié clairement la stratégie de défense avec un accent qui est mis sur les risques les plus probables actuellement. Mmh. Je trouve que c'est tout à fait judicieux de fixer des priorités quand les moyens sont limités, ce qui ne veut pas dire qu'on abandonne le reste, mais ici, aujourd'hui, on constate que les risques les plus probables, c'est la cybersécurité, puis c'est ce qui pourrait venir depuis les airs, même peut-être depuis très haut, et c'est normal que l'armée se renforce d'abord dans ces domaines-là, ce qui veut de nouveau pas dire qu'on laisse tomber le reste, parce que malgré tout, il faudra toujours une armée de terre.
2: Oui, mais malgré tout, comme vous dites, est-ce que ça ne ferait pas sens de pousser la logique jusqu'au bout et de supprimer tous les chars, comme le souhaite le conseiller fédéral, Beat Jans?
12: C'est tout simplement que la défense d'un pays, la sécurité d'un pays et de sa population, c'est quelque chose de complexe, de complet, et on ne peut pas dire qu'il faut seulement protéger l'espace aérien, il faut aussi des moyens au sol. On l'a vu en Ukraine, alors la nouvelle donne en Ukraine, ce sont surtout les drones, mais pour le reste, reste une guerre tout à fait traditionnelle, avec des tranchées qui sont gagnées, qui sont perdues, des fantassins qui sont tués ou qui l'emportent sur les autres. C'est une guerre, tout ce qu'il y a plus traditionnel, et avec cet élément effectivement supplémentaire nouveau qui sont les drones. Parce que pour ce qui concerne la cybersécurité, surtout les guerres hybrides telles qu'elles sont aussi apparues, c'est pas nouveau. Il y a depuis tout temps, on a essayé de brouiller les communications, de brouiller les moyens pour les armées de s'organiser. Donc je crois que la sécurité d'une population et d'un pays, c'est un système, comme je l'ai dit, complet et complexe, avec des moyens. Aujourd'hui, il faut fixer des priorités, ce qui ne veut pas dire qu'on laisse tomber le reste.
2: Oui, Fabien Fiva, vous estimez qu'il faut laisser tomber le reste, si j'ose dire. En tout cas, pas besoin de chars, dites-vous. Pour quelle raison?
13: C'est-à-dire que je pense que le Conseil fédéral fait tout juste, enfin, moi j'ai envie de dire, parce que ça fait très longtemps qu'on répète que rapport de politique de sécurité après rapport de politique de sécurité qui dit les menaces principales, c'est avant tout viennent du ciel ou bien sont notre domaine cyber. Et puis enfin, on a cette reconnaissance en disant le budget est limité, on doit l'investir là où c'est essentiel, là où c'est indispensable. Donc dans ces deux volets, moi je regrette évidemment qu'on ne soit pas allé un peu plus loin. Aujourd'hui, si on regarde la situation géopolitique de la Suisse, on n'est pas du tout dans la situation qui est celle de l'Ukraine dont parle Charles Juillard. On est une situation où finalement, si la Russie devait se retrouver à la porte de la Suisse comme elle l'est en Ukraine, je suis pas sûr que nos chars servent à quelque chose, puisque ça voudrait dire, hein, grosso modo, que l'OTAN a perdu, sauf évidemment si la Suisse décide d'envoyer ses chars au front. Mais je veux dire, la situation qui est celle de la Suisse est très différente, et dans ce sens-là, avec des moyens extrêmement limités, bien, je pense qu'on peut un jour ou l'autre se poser, en tout cas, la question de savoir est-ce que les chars sont encore utiles dans dans la situation actuelle, et puis est-ce que les moyens seraient pas simplement mieux investis pour notre défense en se passant de cette arme obsolète.
2: Oui, d'autant plus que, oui, Charles Juillard, la flotte de chars est vieillissante en Suisse. En février dernier, l'armée a interdit à la circulation quelques 240 grenadiers en raison de défauts techniques. En 2023, plus de 800 de ces véhicules avaient déjà été mis au rebut. Ils n'ont jamais servi dans un contexte de guerre réelle. Est-ce qu'au fond, c'est pas un gaspillage de ressources ?
12: Heureusement qu'ils n'ont jamais servi dans un contexte de guerre réelle, hein, parce que ça voudrait dire qu'on aurait failli, et pas seulement nous, à maintenir la paix et donc la sécurité de nos populations. Cela dit, je répète, aujourd'hui la menace la plus imminente, c'est celle-là, mais dans une phase ultime qui n'est pas à exclure, hein, parce que les rapports de politique de sécurité le disent aussi, puis pas seulement les Suisses, mais surtout les Européens, qui disent clairement qu'une guerre traditionnelle ouverte en Europe sous l'attaque russe pourrait se produire en Europe dans les 5 ans, ce qui ne veut pas dire que dans les 5 ans, les chars russes seront à la frontière, mais il faut plus que 5 ans pour constituer une armée qu'on a laissée aller justement pendant trop longtemps en croyant qu'il n'y aurait plus jamais de guerre sur le territoire européen, et malheureusement on doit déchanter, et dans ce contexte on ne peut pas négliger les moyens qui sont les nôtres, parce que croire que les autres vont faire le travail pour nous, c'est une vue de l'esprit où ils vont nous le faire payer très cher, on le sait très bien. Et puis aussi par question de solidarité, j'entends, hein, il faut pouvoir, un État souverain doit pouvoir assurer sa souveraineté, et sa souveraineté, ça passe aussi par une armée. D'ailleurs, le Congrès de Vienne de 1815 qui nous a décrété pays neutre a dit, vous devez avoir une armée pour défendre votre position de neutralité, certes, mais votre position, votre pays. Et dans ce contexte, je répète, les moyens aériens ne suffisent pas, il faut aussi une armée de terre pour garantir la sécurité du pays et des frontières.
2: Toujours pas convaincu, Fabien Fiva ?
13: Non, évidemment, toujours pas. Moi, je pars du principe qu'aujourd'hui, les chars appartiennent un peu au folklore militaire. D'ailleurs, l'Ukraine le montre, la guerre en Ukraine le montre. Au début de la guerre, la Russie en particulier, dont c'était la doctrine, elle a attaqué avec des centaines de chars, et puis ça n'a pas fonctionné. Les drones sont une arme tellement efficace que ces chars n'ont pas survécu, en fait, au premier jour de la guerre. Ça a été finalement le premier échec de l'Ukraine. On peut dire la même chose avec les chars ukrainiens que les Allemands, les Australiens ont donné. On n'a aujourd'hui aucune nouvelle. On entend surtout parler des attaques de drones. Et je pense que si on veut véritablement protéger la population suisse, ben on doit se poser la question là où on doit investir principalement. Et puis, le problème, c'est qu'on investit encore aujourd'hui assez mal, hein, dans la défense aérienne. On a dit, on achète des F-35, c'est extrêmement cher, ça va nous empêcher de faire d'autres investissements. On a acheté des Patriotes, malheureusement, on va peut-être jamais les recevoir, ou en tout cas très très tard, etc. Et ça, c'est des choix, malheureusement, qui ont été faits de façon, on va dire, qui ont été mal faits dans le passé. Et moi, j'espère aujourd'hui que le Conseil fédéral, justement, dise... On investit la plupart des moyens là où sont les véritables menaces. On le fait correctement, on le fait en toute transparence vis-à-vis de la population. Et puis, c'est finalement ça que les citoyennes et citoyens suisses doivent attendre du Conseil fédéral. Et puis, on l'a vu avec les F-5, par exemple, il y a une espèce de tradition de vouloir absolument garder des vieilleries au sein de l'armée suisse. J'espère que, vu les moyens... on va dire limiter, eh bien, la majorité du Parlement prenne une fois ses responsabilités et fasse autrement.
2: Charles Juillard, en termes de défense aérienne, le département fédéral de la défense mise désormais sur un deuxième système au sol, on y a fait allusion, en plus des Patriotes, ainsi qu'une flotte d'avions de combat plus grande, sachant que la menace aérienne concerne surtout, c'est vrai, des drones actuellement. Est-ce que ce ne sont pas des moyens disproportionnés qui sont prévus ?
12: Non, absolument pas. Il faut qu'on fasse un effort aussi sur le combat anti-drone, la protection contre les drones. Et je crois que j'étais encore lundi avec des sénateurs français, membres des commissions de politique de sécurité de la France, qui le disent aussi. Ils sont aussi en retard que nous sur la protection contre les drones. Il y a une prise de conscience européenne et j'espère que notre pays va s'associer à cette prise de conscience pour lutter efficacement contre ces armes. Mais ces armes, elles s'attaquent à quoi? Elles s'attaquent à des troupes au sol, parce que c'est au sol qu'on gagne ou qu'on perd une guerre. Et quelque part, bien sûr qu'il faut des moyens aériens, il faut des avions, quoi qu'on en pense, il faut des missiles antimissiles, il faut des moyens sol-air, et puis il faut de toute façon aussi pour protéger les infrastructures critiques. Oui.
2: Allez-y, continuez, cher Juillard.
12: Oui, tout simplement pour dire que, avec tout ça, je répète, c'est complexe, mais il faut de tout. Et aujourd'hui, on veut fixer une priorité. 80% des moyens financiers qui sont alloués au DDP seront mis dans ces priorités-là. Aujourd'hui, mais dès que nous aurons renforcé ces éléments, parce que là nous avons de vraies lacunes, ce qui est vrai, il faudra penser au reste, parce que nous avons aussi besoin de troupes au sol.
2: Oui, Fabien Fiva, le DDPS a identifié les menaces les plus probables jusqu'en 2039 et établi un plan pour y faire face. Or, vous dites qu'il n'y a toujours pas de stratégie claire de la part du Conseil fédéral ?
14: Oui, c'est un début de stratégie, mais par exemple, on le voit dans la volonté de s'équiper de deux fois plus d'avions de combat. Mmh. On a fait un choix avec le F-35 catastrophique pour la Suisse, qui va coûter une fortune. On sait qu'on va devoir acheter sans doute autre chose que du F-35, ne serait-ce que parce que sinon la population, une fois de plus, va dire non. Et puis, on va se retrouver dans cette situation.
12: La population dit oui,
14: ça va
12: quand même.
14: Extrêmement. Elle n'a pas voté sur les 35,
12: dit oui,
14: ce juillet, vous souvenez quand même.
12: Elle a voté sur 6 milliards qui ont été alloués. Oui, mais ils ont quand même accepté.
14: Et moi,
12: la population
14: a accepté. Et moi, je me réjouis qu'on garde les responsabilités dans ce dossier. C'est pourquoi ça nous coûte aujourd'hui beaucoup plus cher. Pourquoi est-ce qu'on va dépenser des milliards, ne serait-ce que pour mettre à jour les avions lorsqu'ils arrivent, etc., etc. Et on sent bien qu'aujourd'hui, enfin... Moi, je dis une prise de conscience de la part du département qu'il va devoir régler les immenses problèmes du passé, mais qu'il va devoir aussi prioriser, parce que le Conseil fédéral

0: cause la décision du canton de ne plus prêter de fusils militaires, on y revient, pour les traditionnelles fêtes de tir. Et cela en raison de l'absence d'une base légale. Cette décision annoncée début juin a pris de court les abbayes. Devront-elles réinventer la tradition? On en parle avec vous, Charles-Henri Colly. Bonsoir.
1: Bonsoir.
0: Vous présidez la Fédération vaudoise des abbayes. Alors, c'est la fin du fusil militaire dans les abbayes, la mort d'une tradition ancestrale dans le canton de Vaud, selon vous?
1: Non, je ne pense pas du tout. En fait, les fusils seront toujours utilisés, puisque les militaires qui sont encore au service vont l'utiliser. Donc, ça sera encore le cas.
0: Mmh. Le canton de Vaud était représenté ce matin par Louis-Henri de la Raja, chef du service de la sécurité civile et militaire. Qu'est-ce qu'il a répondu aux abbayes qui ont exprimé leur mécontentement?
1: Alors en fait, il a simplement précisé pourquoi est-ce qu'il avait fait cette décision. Mmh. Et pris cette décision. Il a simplement suivi la loi sur les armes actuelle. Mmh. Et on était en fait dans l'illégalité ouais. Hein, pour le prêt de ses armes.
0: Est-ce qu'il vous a déjà apporté des solutions pour les prochaines fêtes et lesquelles?
1: Alors, on a discuté avec lui avant donc l'assemblée et il a proposé quelques solutions. Mmh. Et on va en discuter encore au mois d'octobre pour trouver définir la solution et ensuite essayer d'avoir des prêts pour les armes, ouais. Pour certaines armes l'année prochaine.
0: Est-ce que le Conseil d'État est prêt à élaborer cette justement base légale sur laquelle faire reposer ses prêts?
1: Alors, c'est une base légale. En fait, la base légale, c'est fédéral. Mm-hmm. Donc, le prêt des armes, ici, on aurait des armes plutôt cantonales. Mm-hmm. Donc, en fait, là, ce serait donc le canton qui déciderait. Et on ferait aussi une demande de permis d'acquisition, puisque, en fait, la police le demande au nom des abbayes.
0: Mmh. Alors, c'est l'annonce en juin de l'arrêt des prêts qui a fâché les abbayes, puisque certaines avaient déjà rempli des formulaires. C'est un manque de respect pour le patrimoine historique du canton de Vaud, comme l'a dit l'UDC vaudoise.
1: Alors, je ne sais pas si c'est un manque de respect, mais en fait, je pense qu'ils avaient un peu peur d'avoir un accident. Et puis, en fait, ça retombe sur eux, ouais. sur le service de sécurité civile et militaire.
0: Combien d'abbayes sont concernées, en fait, par ces commandes d'armes non honorées par le canton? Est-ce que c'est une minorité?
1: Alors, il y a, en fait, oui, c'est pas énorme, mais c'est quand même une trentaine d'abbayes par année qui demandent le prêt d'armes. Sur 170 abbayes à peu près.
0: Ouais. Et quelles solutions ont été trouvées pour cet été? Est-ce qu'il y a eu des prêts d'armes entre particuliers?
1: Alors je pense que oui, moi je ne sais pas exactement ce qu'ils ont fait, mais je pense qu'ils ont prêté des armes entre eux pour pouvoir avoir des armes pour pouvoir tirer. Quoi.
0: Ouais. Et puis comment se passe la fête à Saint-Pré? Est-ce que des armes ont manqué en raison de la décision du canton?
1: Alors, à Saint-Pré, je pense qu'ils n'étaient pas. Ils n'ont pas ce problème-là, puisqu'ils ont. Je crois qu'ils n'ont ils ont pas fait la demande de prêt d'armes chez eux.
0: Merci beaucoup pour vos explications, Charles-Henri.
1: Mais je vous en prie.
0: Vous êtes président de la Fédération vaudoise des abbayes et je vous souhaite une bonne soirée.
1: Merci, pareillement, au revoir.
0: Merci. 18h45, on va conclure cette émission avec le Forum des médias, notre habituel rendez-vous hebdomadaire, avec des journalistes sur un sujet d'actualité qui a marqué la semaine. Sauf que dans sa version estivale, le Forum des médias propose à des responsables éditoriaux de choisir chacun et chacune l'actualité qui les a interpellés. Place ce soir à nos deux invités, Magali Gouma, rédactrice en chef adjointe du quotidien fribourgeois La Liberté, et à Laurent Caspary, rédacteur en chef de la télé, chaîne Valdo Fribourgeoise. Bonsoir à vous deux.
2: Bonsoir.
0: Magali Goumache, commence avec vous. Le thème que vous avez retenu, ce sont ces alliances politiques qui, selon vous, sapent les élections. C'est le titre d'ailleurs d'un article que vous avez publié dans La Liberté. Et vous faites référence évidemment aux cantonales fribourgeoises du 8 novembre. Pourquoi sapent les élections?
2: J'ai écrit simple les élections parce qu'on arrive un peu aux limites de l'exercice. Les alliances en politique, c'est connu. Le niveau des cantons, tout le monde fait ses expériences. Mais Fribourg atteint une limite, c'est les trois partis de droite, PLR, UDC et le centre, qui s'allient en présentant ensemble cinq candidats alors qu'ils occupent actuellement cinq sièges. Mmh. Alors vous imaginez que pour l'électorat de droite, les citoyens en général, il y a comme une frustration de se retrouver devant une liste fermée. On se dit c'est

0: plus une alliance, ça devient une forteresse et on peut dire que c'est plus une élection mais une assermentation auquel on nous convie en octobre. Donc une fois qu'on a procédé à la désignation des candidats ce printemps, cette thématique de l'alliance, elle revient en force et puis on sent des partis devant et ça va, ils devront continuer à le faire, à justifier cette stratégie. Alors d'un point de vue stratégique à très court terme, ben, c'est probablement porteur. En 2021, ouais. Ça a permis l'élection d'un UDC au Conseil d'État fribourgeois. Mais je pense qu'on fait une erreur à moyen terme de décourager l'électorat, de décourager la relève, parce qu'il y a moins de place sur les listes. Et je pense que là, vraiment, on ouais. a atteint une limite et il faudra... Ouais, je pense que le bilan devra être fait.
1: Oui, mais saper ouais. les élections, est-ce que ce n'est pas un mot excessif, franchement ? Les électeurs ouais. Votent toujours librement, non ?
0: Eh ben, écoutez, librement, si vous êtes admettez que vous soyez un électeur historiquement de droite dans votre famille, vous voulez voter à droite parce que c'est ainsi, parce que vous avez une sensibilité de droite et vous vous retrouvez avec 5 candidats pour 5 sièges. Je pense que c'est quand même les élections, c'est quand même le peuple qui fait son choix, qui élit ouais. les personnes qu'elle estime aptes à occuper un mandat, mais là on lui laisse pas le choix. En fait, on lui kidnappe, son droit démocratique à élire ses propres représentants.
1: Oui, parce qu'en plus, je crois que pour l'élection au Conseil d'État à Fribourg, on ne peut pas panacher, biffer...
0: Alors, il y aura un nouveau système électoral qui va être appliqué en novembre, aux prochaines élections cantonales. Ça sera très intéressant de voir comment l'électeur va se comporter face à une liste unique où il devra cocher des croix. Je pense que l'alliance perd un petit peu de sa raison d'être par ce nouveau mode électoral. Mais encore une fois, le bilan devra être fait après les élections. Je pense qu'en l'état, il y a, pour les partis, une vraie question à se poser, de faire vivre notre démocratie, parce que finalement tout le monde se plaint d'une démobilisation, d'une baisse de participation aux élections, mais je pense que c'est à tout le monde pour contribuer à dynamiser un tout petit peu une campagne, ouais. je pense que c'est pas la meilleure manière de faire.
1: Laurent Gasparier, vous êtes d'accord avec cette analyse, ces alliances faussent en quelque sorte le jeu démocratique ?
2: Alors je suis parfaitement d'accord avec le constat que fait Magali Goma, que je salue. Bonsoir Magali.
0: Bonsoir.
2: Je suis parfaitement d'accord et en fait ce qu'on est en train d'observer, c'est que on dit souvent que pour le Conseil d'État, la personnalité des gens est extrêmement importante dans un vote. Les gens ont des personnalités, c'est des urbains, c'est des jeunes, c'est des vieux, c'est des hommes, c'est des femmes. Et on a un vote de liste lorsqu'on vote pour le Grand Conseil. On peut pas demander aux électeurs de connaître les dizaines de candidats sur une liste de Grand Conseil, donc les gens votent en fonction de leur affinité politique. Par contre, le Conseil d'État, on peut à la fois miser sur l'affinité politique et sur la personnalité des gens. Et là, bah, c'est vrai, c'est le constat que fait Magali est juste, bah, notamment pour les électeurs de droite, ça ne sera pas possible. Ouais. Donc il y a quand même une forme de distorsion, même si c'est tout à fait tout est légal, il n'y aura pas de problème à ce niveau-là. Il faudra regarder le taux de participation à la fin, effectivement. Ouais. Si c'est en baisse, eh ben, les partis ne pourront pas venir les yeux écarquillés en se disant qu'est-ce qui s'est passé, pourquoi est-ce qu'on n'intéresse plus
1: Très bien. Alors vous êtes tous les deux d'accord là-dessus, je vais donc me faire l'avocat du diable. Magali Gouma, à vous lire, les partis devraient quasiment renoncer à toute stratégie électorale. Mais un parti n'est-il pas précisément là pour organiser une offre politique plutôt que de présenter tout le monde ?
0: Ah ben justement, vous parlez d'offre politique, ben on aimerait bien l'avoir, cette offre politique, parce que là, en l'occurrence, on est un petit peu frustrés, voyez-vous, Mehmet.
1: Non mais offre politique, oui, mais c'est pas le nombre de candidats qui compte, non ?
0: Moi je pense qu'un... peut-être... Alors attention, 50, je dis pas qu'il faut présenter 50 candidats, mais une élection, c'est un débat d'idées. Moi, j'aimerais assister à des débats où on confronte ses opinions, même à l'intérieur même d'un parti. C'est justement ce qu'ils veulent éviter, parce que dans les justifications de l'entente de droite, on disait oui, mais si on présente davantage de candidats, c'est aussi davantage de concurrence interne. Mais vous m'excusez, mais une élection, c'est ça. C'est quand même pour qu'à la fin, les meilleurs soient élus. Et que l'électeur, le citoyen, puisse par lui-même, parce qu'il est grand, puisse juger de qui il trouve le plus apte à entrer dans un gouvernement.
1: Laurent Gasparier, une alliance avant l'élection est-elle forcément moins démocratique qu'une alliance conclue après le scrutin, une fois les rapports de force connus ?
2: Non, pas forcément. C'est, tout est dans les règles. Dans le fond, ça dépend vraiment des résultats du premier tour. Mmh. Les partis sont là pour analyser des résultats, puis ensuite changer leur stratégie. S'ils estiment que l'électorat, dans le premier tour, par exemple, leur a donné un signal. Donc, pas forcément. Je constate qu'effectivement, on va vers dans certains cantons, pas tous, mais on va de plus en plus vers des listes plus restreintes, avec des choix plus restreints. C'est pas que dans le canton de Fribourg. Mmh. On observe ça ailleurs. Et ça n'a pas tendance à pousser l'électorat vers nous. Alors par contre, puisqu'on est dans le forum des médias, à nous les médias, maintenant, on a un rôle un peu peut-être prépondérant par rapport à ça, à nous de rendre ces élections intéressantes. Le débat à droite, par exemple, ouais. il va être peut-être un peu mou à Fribourg. À nous de mettre des aspérités pour montrer aux citoyens qu'il y a des vrais choix de société derrière une élection au Conseil d'État.
1: Magali Gouma.
0: Absolument. On va s'y employer.
1: Ouais. Magali Gouma, beaucoup de citoyens disent au contraire apprécier des offres politiques lisibles. Un ticket clair. Est-ce que c'est pas aussi une manière de respecter les électeurs?
0: Mais est-ce que c'est un ticket clair quand vous avez sur une même affiche le PLR, le Centre et l'UDC? On vient de sortir d'une campagne très tendue pour une Suisse à 10 millions où on a vu l'UDC se profiler seul contre tous les autres partis. Tout à coup, souriez, plus personne ne bouge, on est tous ensemble pour la photo et puis on passe à autre chose et on dira toujours « Ah oui, mais les thématiques cantonales, c'est pas les mêmes que les thématiques fédérales. » Mais néanmoins, je trouve que ces alliances, quand ça nous arrange, on se met tous ensemble et on atteint quand même là une limite. Et puis c'est aussi, à quelque part, un petit peu tromper l'électeur, vous m'excusez. Mais d'un côté, on dit il ne faudrait pas qu'on soit tout le temps d'accord, sinon pourquoi il y aurait trois partis. Et puis d'un autre côté, on veut quand même essayer de gommer les différences pour être crédible sur une affiche. Là aussi, on s'y perd un petit peu.
1: Très bien, merci Magali Gouma. Donc pour les alliances politiques, je me tourne vers vous Laurent Caspary, à votre tour maintenant. Vous avez, vous, choisi de parler de la canicule. Chaque été, on a l'impression de revoir les mêmes sujets, hein, les fontaines, les glaces, les ventilateurs, les interviews sur les quais. Est-ce que c'est devenu un marronnier journalistique finalement?
2: Presque, on pourrait se poser la question, effectivement. Et je trouve intéressant cette question de la canicule. Avec ça, vous pouvez mettre canicule / réchauffement climatique / feu de forêt, tout ce qui en découle. Dans le fond, c'est un magnifique, et je mets des guillemets à magnifique, un magnifique sujet glocal. C'est à la fois CNN peut traiter des canicules comme le journal de Sainte-Croix. Chacun peut le faire auprès de son public et je trouve que deux phases. Je trouve qu'une partie des choses sont bien faites par les médias et une autre partie un peu moins bien. Ce qui est bien fait, c'est le miroir qui nous tend les faits. On est assez bon sur les faits. Si vous voulez avoir des renseignements sur les feux de forêt actuellement en France, vous avez tout. Pas de problème. On est aussi assez bien, on fait assez bien le job de manière générale dans les médias sur la prévention, sur ce qu'il faut faire, les impacts directs quand il fait très chaud. On va voir les agriculteurs, on va voir les personnes âgées dans les EMS. Tout ça, on fait plutôt bien le job. Ce qui manque peut-être, côté médiatique, on parle des médias, c'est une prise de recul. Dans le fond, qu'a-t-on appris en un quart de siècle? Les canicules, ça fait depuis 2003 à peu près, un quart de siècle qu'on a des canicules. Qu'est-ce qu'on a appris dans la société? Alors, la société a appris certaines choses. Par exemple, on a des plans canicules aujourd'hui, donc on voit que ça a fonctionné. Mais il y a d'autres choses, j'ai l'impression qu'on n'a pas du tout appris. Savez-vous, Mehmet Gültaş, ce qui va se passer le 17 août prochain? C'est la rentrée des classes dans les cantons de Vaud et Genève. Le 17 août, s'il fait 35 degrés le 17 août, on va envoyer des centaines d'élèves grillés dans les classes, les professeurs avec. Et dans le fond, on ne s'est pas posé la question des calendriers. Ça, c'est une semaine plus tard dans le canton de Fribourg. Mais on ne s'est pas posé la question des calendriers scolaires, etc. Et ça, les médias doivent questionner, doivent se poser des questions, doivent prendre un peu de recul. En posant des questions, il ne s'agit pas de jouer un rôle, mais de vraiment d'essayer d'analyser un tout petit peu plus. J'ai l'impression qu'on redécouvre nous aussi, mais les médias, chaque année, tiens, il fait chaud, on va faire des sujets canicules.
1: Alors, on va poursuivre la discussion, mais je dois donner tout de suite cette information routière.
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1: Quelle que soit votre direction, soyez très prudent si vous circulez sur l'axe Genève-Lausanne, car des piétons sont signalés entre Coppet et Nyon. Retour au forum des médias et à la canicule. Magali Gouma, est-ce que les médias tombent parfois dans une forme de paresse estivale avec ces sujets météo? Est-ce que c'est simplement ce qui préoccupe réellement le public?
0: Il ne faut pas confondre météo et climat. Parce que c'est vrai que sur la météo, ça devient un peu le marronnier. Il pleut, mon Dieu, il pleut. Il fait beau, mon Dieu, qu'est-ce qu'il fait chaud. Et puis comme ça, on fait une ritournelle tout au long de l'année. Il y a de la neige en hiver et il y a du soleil en été. été. Mais c'est quand même chaque fois l'occasion de, et je pense que c'est là aussi notre rôle, Laurent a raison, de se questionner sur nos comportements. Questionner la politique climatique, les moyens qu'on y met, ce qu'on fait réellement, et là, quand même, force est de constater qu'on est très en retard sur les moyens qu'il faudrait mettre à disposition, pas seulement pour l'adaptation au changement climatique, mais à l'atténuation des effets, ne serait-ce que la gestion des forêts, est-ce qu'on fait tout, est-ce qu'on y met vraiment les moyens pour éviter ce qui se passe actuellement en France. Donc, je pense que au-delà du sujet un peu léger d'été qui remplit les pages, je pense qu'il y a une vraie prise de conscience, c'est des occasions de s'interroger et peut-être de changer son comportement et de s'interroger.
1: Alors, Laurent Gaspard, il y a un débat très terre-à-terre. Par contre, vous dites ça, c'était un très bon débat, c'est celui sur les climatiseurs. Pourquoi ?
2: Oui, moi j'adore ce débat, je trouve qu'il est extraordinaire. D'abord, il a été politisé, je comprends pas très bien pourquoi. On nous a dit, si vous êtes pour la climatisation, vous êtes de droite, si vous êtes contre, vous êtes de gauche. Je trouve ça un tout petit peu réducteur. Ouais. Si on est pragmatique, je reprends l'exemple des classes scolaires. Si on constate aujourd'hui qu'il y a X semaines, plusieurs mois peut-être, ou dans les EMS, d'écoles où il fait très très chaud, pourquoi on se pose pas la question de la climatisation dans certaines institutions, dans certains lieux? Parce que demander à des élèves d'apprendre leur devoir et leur leçon par 35 degrés, ça n'a pas beaucoup de sens. Donc, on devrait pouvoir se poser des questions pragmatiques. Et puis, évidemment que ça ne combat pas le réchauffement climatique. C'est juste comment est-ce qu'on apprend à vivre. On ne se pose pas la question aujourd'hui, pourquoi est-ce qu'on dépense des quantités d'énergie gigantesques pour se chauffer l'hiver? Parce que ça, c'est séculaire chez nous. Il fait froid chez nous en hiver. Eh bien, il se trouve qu'il va commencer à faire très chaud chez nous en été. C'est un fait. Et là, on doit s'y préparer. Et je trouve qu'on a un rôle de quelque part d'animer ce débat-là. Je trouve que c'est un très beau débat de société qui doit de pouvoir à un moment ou à un autre déboucher sur quelque chose de concret.
1: Et il faut essayer de trouver toujours le bon équilibre donc, entre ces considérations de court terme et le zoom out, si j'ose dire, que vous nous invitez à faire. Merci beaucoup d'avoir participé à tous les deux à ce forum des médias. Nous recevions Magali Goubin, rédactrice en chef adjointe du quotidien fribourgeois La Liberté, et Laurent Caspary, rédacteur en chef de La Télé. Je vous souhaite une très belle soirée à tous les deux.
0: Bonne soirée.
2: Merci, bonne soirée.
1: Merci. Et on passe à la météo. Justement, avec demain un ciel assez ensoleillé le matin, avec des nuages résiduels surtout sur le Jura et les Préalpes, il fera en pleine minimum 17, maximum 28. Mardi ensoleillé l'après-midi, minimum 16, maximum 32. Et puis on vous en aura suffisamment prévenu dans ce forum. Nouvelle vague de chaleur attendue dès mercredi.
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1: Quelle que soit votre direction, soyez très prudent si vous circulez sur l'axe Genève-Lausanne, car des piétons sont signalés entre Coppet et Nyon. Je répète, quelle que soit votre direction, soyez très prudent si vous circulez sur l'axe Genève-Lausanne, des piétons sont signalés entre Coppet et Nyon. Et c'est la fin de cette édition de Forum au nom de toute l'équipe de la rédaction qui m'a aidé à la préparer, à la réaliser. Merci de l'avoir suivi. Il va être bientôt 19h après des informations. Il sera question de moutarde dans la série d'été de haute fréquence. Excellente soirée à toutes et à tous. À demain.
3: Jean-Philippe Roux.
4: Plus aucun des blessés de l'attaque d'hier soir à Berlin n'est en danger de mort. Annonce faite aujourd'hui par le chancelier allemand Friedrich Merz. Un jeune Allemand d'origine libanaise est toujours recherché. Il est l'auteur présumé d'une attaque à la voiture bélier et à l'arme blanche en marge de la marche des fiertés LGBT qui a fait un mort et une trentaine de blessés. Les organisateurs de la marche des fiertés de Berne, qui s'est aussi déroulée hier, ont transmis aujourd'hui leur solidarité avec les victimes de l'attaque de Berlin. Les flammes toujours en France, en Espagne et aussi désormais en Italie. Les gardes-côtes ont annoncé aujourd'hui l'évacuation par mer de plus de 400 personnes en raison d'un incendie dans les Pouilles, dans le sud du pays. En Espagne, l'incendie d'Avila près de Madrid est le feu de forêt le plus important de l'histoire récente du pays, a affirmé aujourd'hui la ministre de la Transition écologique. Et en France, en plus des 34 pompiers romands partis hier en Gironde pour soutenir leurs collègues, la Suisse va mettre à disposition deux hélicoptères Super Puma pour un autre incendie qui sévit dans le Var. 6 personnes ont été tuées aujourd'hui dans des frappes ukrainiennes sur des zones occupées de l'Ukraine et dans un village frontalier. Dans l'autre camp, 4 personnes sont mortes dans des attaques russes en Ukraine. Le président ukrainien Volodymyr Zelensky a affirmé hier que la Russie avait demandé à la Corée du Nord 30 000 soldats supplémentaires pour l'aider à combattre en Ukraine. La Roumanie a convoqué aujourd'hui l'ambassadeur de Russie après qu'un drone, le troisième en 3 jours, a été abattu par ses forces armées alors qu'il survolait son territoire limitrophe de l'Ukraine. La Roumanie est confrontée depuis 2022 à de fréquentes incursions de drones dont certains se sont écrasés sur son territoire. Le premier ministre israélien Benjamin Netanyahou a fustigé aujourd'hui Karim Khan, le procureur de la Cour pénale internationale, la CPI, démis de ses fonctions vendredi pour soupçon de harcèlement sexuel. Il l'a comparé à un criminel. Le dirigeant israélien, qui est visé par un mandat d'arrêt de la CPI, a aussi confirmé sa venue à l'Assemblée générale de l'ONU, malgré l'opposition du maire de New York. En football, en Super League, le FC Sion s'est incliné aujourd'hui 4-2 à Berne contre Young Boys, un des favoris du championnat qui a débuté ce week-end. Lugano s'est défait du néo promu Vaduz 2-1, même résultat en faveur de Saint-Gall face à Zurich. En automobilisme, le Britannique Lando Norris sur McLaren a remporté aujourd'hui le Grand Prix de Hongrie de Formule 1. Le champion du monde a devancé le Néerlandais Max Verstappen sur Red Bull et Kimi Antonelli sur Mercedes. Le jeune Italien creuse ainsi encore l'écart en tête du championnat où il compte 50 points d'avance sur le Britannique Lewis Hamilton. Ce soir, quelques averses ne sont pas exclues le long des Préalpes. Demain, quelques nuages résiduels, surtout sur le Jura et les Préalpes, puis ensoleillé l'après-midi. Il fera entre 17 et 28 degrés. Le thermomètre va grimper ces prochains jours avec 32 degrés mardi. Et attendez-vous à une nouvelle vague de chaleur à partir de mercredi avec des journées caniculaires.
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2: Biscuits, eau de vie, moutarde, confiture, les produits monastiques ont toujours le vent en poupe et se diversifient. Ce soir, nous serons dans les moutardes au monastère de la Fille-Dieu de Romont pour notre série d'été intitulée « Quand le monastère se fait épicerie ». Ce premier sujet sera suivi par la visite d'un nouveau centre d'accueil polyvalent pour les personnes touchées par la précarité à Zurich. Inauguré en janvier dernier, il s'inscrit dans l'œuvre sociale que le pasteur emblématique Ernst Sieber a laissée derrière lui. Ce pasteur décédé en 2018 portait son attention aux sans-abri et aux toxicomanes de la ville.
3: Le pasteur Sieber était un saint homme, un homme vraiment bon. Il a aidé les malades, les sans-abri, les toxicomanes. Et après sa mort, toute son œuvre a continué à aider les personnes comme il l'avait fait durant toute sa vie.
2: Les mots de Jan, l'un des bénéficiaires de ce nouveau centre nommé Pfarrer Sieberhus, maison du pasteur Sieber. Nous sommes allés voir sur place à quoi cela ressemble et vous proposons, en rediffusion, une visite des lieux dans une vingtaine de minutes. Suite à quoi nous parlerons d'hérésie avec le philosophe Denis Moreau. Vous êtes sur Haute Fréquence, l'émission qui traite du religieux, du spirituel et de l'éthique sous toutes ses formes. Bienvenue à vous.
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2: On poursuit donc notre série d'été à la découverte des produits alimentaires concoctés dans les couvents de Suisse romande. Ce soir, Matthias Wirtz nous emmène à Romont, chez les cisterciennes de la Fille-Dieu, une abbaye qui produit de la moutarde depuis une vingtaine d'années. On rencontre sœurs Marie-Jeanne et Anna, les deux personnes en charge de la production.
4: Bonjour sœur Marie-Jeanne.
5: Oui, bonjour monsieur Wirtz.
4: Donc vous m'accompagnez pour voir les moutardes?
5: Oui, très volontiers, avec plaisir.
4: Merci beaucoup. Sœur Marie-Jeanne, donc avec Anna, c'est vous qui fabriquez la moutarde ici à la Fille-Dieu?
5: C'est plutôt maintenant Anna qui fabrique, je l'ai aidé maintenant. Mais j'avais une autre sœur qui est au paradis maintenant, c'était sœur Claire qui avait inauguré tout cela.
4: Et c'est vous qui connaissez les recettes, qui les transmettez maintenant à Anna?
5: Oui, oui, bien sûr.
4: Et qu'est-ce que vous fabriquez comme différentes moutardes?
6: Anna. Nous fabriquons 4 sortes de moutardes. La moutarde à l'ancienne, qui est la moins forte. La moutarde au miel. La moutarde forte. La moutarde extra forte. Pour la fabrication de la moutarde, il faut que c'est une personne qui s'est travaillée à la cuisine parce que c'est un peu semblable la fabrication de la moutarde comme le travail à la cuisine. Si la personne est douée plutôt pour le jardin ou pour l'autre chose plutôt technique, ça marcherait pas bien à la moutarde.
4: Sœur Marie-Jeanne, comment est-ce que la communauté a choisi de faire de la moutarde? Pourquoi est-ce que la Fille-Dieu produit de la moutarde?
5: Alors ça, c'est toute une histoire. On fait la moutarde environ depuis 2006 maintenant. Et ça s'est fait comme ça. Quand je suis entrée à la Fille-Dieu, on avait 36 sœurs. Tout le monde était occupé. On avait des poules, on avait des cochons, des lapins, un grand jardin, un tas de choses. Et les sœurs qui s'en occupaient, lentement, elles ne pouvaient plus. Elles sont allées au paradis, si vous voulez. Maintenant, nous sommes seulement 15. Notre gagne-pain principal était dès le début, quand je suis arrivée ici, toujours les hosties. C'était le gagne-pain principal.
4: Donc la fabrication d'hosties pour les paroisses.
5: Oui. C'est resté jusqu'à maintenant, c'est le principal. Mais un jour, la production a dû être pas stoppée, mais diminuée, parce qu'il y avait moins de gens qui allaient à la messe, etc. Il y avait un petit trou. Et puis, nous nous sommes demandé qu'est-ce qu'il faut faire. Il faudrait quelque chose de plus pour gagner pain de la communauté. Et à Romo, il y avait une dame, elle a dit, oh, moi j'ai une amie. Et cette amie, elle avait fait tas de choses, moutarde aussi. Elle a demandé, est-ce que vous pourriez pas donner aux sœurs quelques recettes? Alors, elle nous a donné 3 recettes, comme ça. C'était magnifique, cette femme. Et après, nous avons eu une grande amitié jusqu'à la fin. Alors, ça fait 20 ans que nous sommes maintenant déjà la production de la moutarde. Et ça va assez bien, n'est-ce pas? On peut dire ça va.
6: Et il y a encore une sorte de la moutarde de bénichon, disons, le variant sucré.
4: Oui, c'est ce que j'allais dire. Si on rentre dans la cuisine fribourgeoise, finalement, ce n'est pas la moutarde qui est la spécialité, mais la moutarde de bénichon, donc toute autre chose.
5: Oui, mais une seule fois. La bénichon, c'est juste pour la bénichon, mais durant toute l'année, c'est Anna qui fait la vraie.
4: La vraie moutarde, cela dit, ce n'est pas une recette locale.
5: Non, ce n'est pas une recette locale. Non. Et les gens qui viennent quelquefois, ils disent « Oh, elle n'est pas assez forte, les Français qui veulent avoir le Dijon. Nous pourrions fabriquer le Dijon. » Mais ici, il y a les gens qui aiment les graines. Hein. Je pense que c'est à cause de ça. On ne fait pas la moutarde de Dijon. Mais on pourrait la faire.
4: Est-ce qu'on peut aller voir l'atelier où vous fabriquez?
5: Vous pouvez très volontiers venir avec nous.
4: Oui. Alors allons-y, merci.
5: Alors moi, je ne travaille plus beaucoup à la moutarde. J'ai trop de choses à faire. Mais nous avons 2 dames qui viennent nous aider maintenant. Ils disent, qu'est-ce que ça fait beau de votre monastère? C'est la paix. Nous venons tellement bien ici.
6: Alors, on passe par la porte rouge. C'est aussi la porte où passent les postulantes, les novices, surtout les postulantes.
4: Donc on entre dans la partie réservée à vos sœurs.
6: Oui.
4: Alors voilà, on entre dans une cuisine, quoi, au fond.
6: Oui, c'est comme une cuisine. Le local est assez simple, assez modeste. Pour la fabrication de la moutarde, on n'a pas besoin trop de choses. Alors nous avons un cuiseur où nous réchauffons du lait et du vinaigre. Après, on verse dedans la matière sec, les graines, et de la moutarde broyée et les épices. Et nous mélangeons tout d'abord avec une spatule,
4: ouais,
6: qui doit être assez longue pour jusqu'au fond de la marmite. Et après, nous utilisons le bas-mix pour mixer tout ensemble. Et nous remplissons les pots en verre simplement avec un pot en inox à la main.
4: La cuisson, elle dure combien de temps?
6: Il faut compter environ 1 heure de préparation des ingrédients, puis environ 1 heure et demie pour chauffer et mélanger la masse, et après encore 1 heure pour remplir les pots, et après environ 1 heure pour tout nettoyer.
4: Donc c'est un travail d'une journée?
6: Oui, oui.
4: Et donc maintenant, si c'est tout vide, apparemment, en tout cas éteint, c'est justement parce qu'il n'y a qu'une journée dans la semaine où vous fabriquez de la moutarde.
6: Oui, oui. Pour ce moment, nous avons assez à la réserve. Alors, on fait d'autres activités. Ah. On a fabriqué la confiture au cynorhodon et de la confiture au sureau.
4: C'est vous, sœur Marie-Jeanne, qui avez mis en place finalement cet atelier ici?
5: Non, ça c'est des sœurs Claire. Elle est où là? Voilà, ça, c'est de notre sœur Claire qui a tout mis en place. On faisait tout à la cuisine là, comme ça.
4: Avec des casseroles finalement ordinaires, comme dans la cuisine privée.
5: Oui, voilà. C'était tout le début. Voilà, et maintenant nous sommes assez bien installés.
4: Professionnalisés?
5: Oui, c'est le travail professionnel maintenant. Oui.
7: Côté moutarde, vous avez mis le paquet, hein? Alors, oignon. Moutarde? Non, pas encore. Moutarde.
4: Vous, Anna, vous êtes habillée en civil, vous êtes novice, vous êtes postulante, vous allez entrer en communauté?
6: J'habite avec les sœurs comme laïque, familière, non consacrée, mais j'habite ici depuis 12 ans. Et je participe à la vie de sœur sans la consécration, sans de vœux.
5: Donc, Anna fait totalement partie de la communauté.
4: Mais elle n'a pas fait les vœux.
5: Elle n'a pas fait les vœux, non. Et elle est libre de le faire un jour si elle veut. Voilà.
4: Et les produits que vous utilisez pour fabriquer la moutarde, d'où est-ce qu'ils viennent?
6: De préférence, nous utilisons des produits locaux. Par exemple, les graines de la moutarde jaune, du vinaigre, de l'huile. Mais certains ingrédients, nous devons les acheter en provenance des autres pays que la Suisse.
4: Mais ce n'est pas vous qui produisez les différents ingrédients qui entrent dans la recette?
6: Nous pouvons cultiver seulement les courgettes qui sont utilisées pour les sauces, mais d'autres légumes et les graines de la moutarde, nous devons acheter.
4: Et il y a des petites herbes aussi, hein?
5: Oui, c'est l'estragone. Alors l'estragone se cultive moi au jardin, mais je ne donne pas toujours. Quelquefois, j'ai besoin de l'estragone pour autre chose. Mais chez nous, tout est bio. Ça n'a pas le label officiel, mais c'est bio.
4: Et d'un point de vue économique, sœur Marie-Jeanne, ça permet à la communauté de vivre de son travail avec l'autre production principale, oui. À savoir les hosties?
5: Oui, avec d'autres choses. Nous avons un magasin aussi, nous vendons des petites affaires. Et puis si ça nous permet de vivre, oui.
4: Les personnes qui viennent acheter vos produits, les clients finalement, est-ce qu'ils sont attentifs au fait que c'est un produit monastique et donc qu'il y a peut-être quelque chose de particulier? Peut-être pas à l'intérieur, mais dans la personne qui a produit la chose.
5: Ça, je ne peux pas vous le dire. Je ne sais pas ce que pensent les gens. Je peux seulement dire qu'il y a des gens qui reviennent toujours. Ils apprécient et ils savent que c'est les sœurs qui font quand même avec leur prière. C'est bon.
4: Justement, c'est les sœurs qui le produisent. Oui. Les gens qui achètent cette moutarde, ils attendent peut-être une bénédiction particulière en consommant ce produit?
5: Ça, je ne sais pas, ils sont superstitieux. Non. Mais ils savent que ce sont les sœurs. Souvent, ils achètent parce que ce sont les sœurs qui le font. Oui, quand nous faisons la moutarde, c'est la prière aussi. Et normalement, nous travaillons en silence.
4: Donc ce produit, finalement, c'est aussi un peu le fruit de votre prière, vous diriez, sœur Marie-Jeanne?
5: Oui, je pense que oui, n'est-ce pas? C'est pas directement, mais oui, la prière, elle y est dedans. Oui. Ah oui, je voulais dire quelque chose quand même. Alors, la moutarde, c'est une très bonne chose pour la santé. Peut-être que les gens ne savent pas toutes. Elle est digestive déjà, c'est un bon digestif. Et ensuite, j'ai constaté, quand on se brûle, c'est arrivé il y a quelques semaines, une dame qui fait la cuisine, nous avons une qui vient deux fois par semaine, elle s'est brûlée. Et puis, j'ai pris de la moutarde, je l'ai mis sur le brûlé, emballé la main, et le lendemain était tout disparu. Alors, si on met de la moutarde dessus, la douleur s'en va tout de suite, à peu près. Et la moutarde, elle guérit et elle désinfecte. Les gens ne savent pas tout ça. Elle est désinfectante.
4: Merci, sœur Marie-Jeanne.
5: Merci à vous, monsieur Mietz. C'était très agréable de faire votre connaissance, surtout. On n'a pas souvent quelqu'un qui vient de la rate nous visiter.
4: Merci. Alors, on va au magasin pour voir les produits terminés.

0: Allora, pur non produi riserve set parti, non pouvons pas exposer trop de produits parce que la moutarde, elle devrait rester à l'abri du soleil et de la chaleur et de la lumière. Quand elle est exposée à la lumière, elle change légèrement l'aspect de jaune à la beige, couleur beige. Alors, voici, c'est à l'ancienne, forte, extra forte et au miel. Et ici, on voit des ingrédients. Les graines jaunes, les graines de la
1: Le sel
0: moutarde.
1: levé, quoi.
0: Et ça, c'est la farine broyée, la moutarde broyée en farine.
1: C'est laquelle que vous vendez le plus, la traditionnelle, la moutarde à l'ancienne ou bien plutôt d'autres types de spécialités en termes de moutarde?
0: Oui, à l'ancienne et au miel. Parfois, les gens qui aiment quelque chose de plus fort, ils prennent la forte. Moi, je viens ici une après-midi dans la semaine, le mercredi après-midi. Notre magasin est très très petit, c'est juste quelques mètres carrés. Nous n'avons pas vraiment grande quantité de clients, mais souvent c'est des gens qui viennent nous voir dans leur détresse, nous confier leurs soucis ou aussi leur joie. Tous les matins et tous les après-midi, il y a ici une sœur ou une bénévole qui accueille les gens, qui les écoute, qui peut les conseiller, qui les accueille.
1: C'est pas seulement un lieu de commerce.
0: Non, pas du tout.
2: Ça fait la peau douce, la moutarde?
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3: Soyez très prudents si vous circulez sur l'axe Genève-Lausanne car des piétons sont signalés entre Coppet et Nyon.
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1: Engagée auprès des marginaux et des défavorisés de la ville de Zurich, l'emblématique pasteur Ernst Sieber, décédé en 2018, a laissé toute une œuvre sociale derrière lui. D'un style peu conventionnel, cet homme, inspiré par la vision d'un monde solidaire et juste, avait même siégé 4 ans au Conseil national. En janvier dernier, un nouveau centre d'accueil polyvalent pour les personnes touchées par la pauvreté a été inauguré, la Pfarrer Sieberhaus, la maison du pasteur Sieber. On y trouve des chambres, de quoi manger, des conseils sociaux, un aumônier. Nous sommes allés sur place voir à quoi cela ressemble et qui en sont les bénéficiaires.
6: Bonjour.
7: Bonjour.
6: Walter von Arbo. Enchanté. Bonjour. Est-ce que vous pouvez nous décrire la maison ?
7: Cette maison est un présent, une donation d'une famille. C'était en 1989, je crois, à la fondation. Et puis, cette maison est actuellement pour la Sunnestube, c'est une sorte de café pour des pauvres et des gens de la rue, hein, les sans-abri. Et il y a des chambres pour ces gens. Et puis, le pasteur, Andreas Käse, il a son bureau ici et il y a aussi une medizinische Praxis.
6: Un cabinet de médecin.
7: Oui. Et il y a des conseillers sociaux pour des gens qui passent ici. Sur la maison, vous voyez, c'est noté Pfarrer Sieberhaus. C'est la maison du pasteur Sieber.
6: Donc on ne peut pas se tromper.
7: Non, vraiment pas.
6: Et puis c'est sur plusieurs étages.
7: Hein? Oui, il y a 6 étages et 3 étages sont des étages avec des chambres que nous louons aux pauvres. Oui.
6: Et vous parlez des pauvres, est-ce que vous pouvez me dire peut-être en quelques mots qui sont ces pauvres que vous accueillez ici ?
7: Nous accueillons ici en principe des toxicomanes et des sans-abri. Et je vous propose
6: de faire un tour ?
7: Un petit tour.
6: Bonjour.
8: Alors,
6: On est ici au café de cette maison du pasteur Sieber. Et je suis avec un bénéficiaire. Comment est-ce que vous vous appelez ?
9: Jem.
6: Qu'est-ce que vous appréciez ici ? Pourquoi est-ce que vous êtes là ?
9: Parce que je suis dans une situation de détresse.
6: Qu'est-ce que vous trouvez ici ?
9: Ce que je trouve ici, à manger, de la chaleur et le fait que je ne doive pas rester dehors au froid en hiver.
6: Et vous venez régulièrement ?
9: Oui, depuis une semaine, je viens régulièrement, ici, quasiment tous les jours.
6: Quand vous êtes ici, qu'est-ce que vous faites ? Qui est-ce que vous rencontrez ?
9: Ça fait 25 ans que je suis dans le milieu de la rue, à Zurich. Je viens ici rencontrer des collaborateurs que je connais depuis tout ce temps.
6: Est-ce que j'ose vous demander, c'est quoi vos problèmes ? Est-ce que vous consommez des produits ?
9: Ça fait 12 ans que je ne consomme plus. Avant, j'ai consommé diverses drogues pendant une 20aine d'années.
6: Et vous, comment est-ce que vous vous appelez ?
10: Jan. Sie warten von uns nichts. Das ist von der guten Welle und von Gottesdienst, ne? Dass sie liebe Leute.
11: Ils n'attendent rien de nous. Ils nous aident ici avec le cœur. Ce doit être des gens pleins de foi, car ils nous aident sans condition. Je n'ai jamais pensé que je deviendrais sans-abri, mais ça m'est malheureusement arrivé. Le pasteur Sieber était un saint homme, un homme vraiment bon. Il a aidé les malades, les sans-abri, les toxicomanes. Et après sa mort, toute son œuvre a continué à aider les personnes comme il l'avait fait durant toute sa vie. Il a aidé des gens de toutes sortes, des riches, des pauvres, indépendamment de leur couleur de peau. Ils avaient juste besoin de soutien.
6: Et là, je passe à côté de quelqu'un qui est couché sur des chaises et qui dort, visiblement.
10: Ceux qui sont fatigués, ils peuvent se reposer, comme vous voyez. Ici, à Zurich, c'est un peu compliqué. C'est différent des autres, de la France, des autres pays. En France, tu peux arriver, tu peux travailler. Ici, il faut que tu t'enregistres, tu as une adresse. C'est différent, le système. Donc, c'est normal que les gens, ils n'ont pas de maison, on vient ici, c'est social pour nous aider. On peut déjeuner, se poser.
6: Comment est-ce que vous vous appelez ?
10: Johan, moi j'ai 40 ans. Ouais. Pour un boulot, c'est pas facile. On peut trouver du boulot, mais ici, il faut parler la langue. Il faut parler d'être, il faut avoir une adresse, il faut s'enregistrer quand on arrive à Zurich. Il y a plein de démarches à faire avant de se mettre en place pour trouver un boulot.
6: Et vous êtes originaire de quel pays ?
10: Je suis originaire de l'île de la Réunion, colonie française.
6: Vous aimez bien le sucre ?
7: Ouais, ouais.
6: Vous en avez mis passablement dans votre café. Bon café.
7: Merci.
1: Christine Diethelm est responsable de ce café-restaurant Zunestube. Elle explique ce qu'elle propose aux personnes qui passent la porte.
0: Nous offrons des petits déjeuners et des repas de midi. Le déjeuner est toujours semblable avec du pain, de la confiture, de la viande froide et du fromage. Et pour le repas de midi, il y a une variété de plats.
6: Et combien ça coûte ?
0: Chez nous, tout est gratuit.
6: Et qu'est-ce que les bénéficiaires aiment avant tout ici ?
0: Ils apprécient avant tout de faire partie de la communauté et d'être acceptés comme ils sont.
6: Est-ce que vous pouvez me dire combien de repas vous allez servir à midi ?
0: Entre 80 et 100 repas ce midi.
6: J'ai vu beaucoup d'hommes en bas, mais il y a aussi des femmes.
0: C'est vrai, il y a beaucoup plus d'hommes que de femmes. Seul un quart des bénéficiaires sont des femmes.
6: Est-ce que c'est un problème pour elles d'être comme ça entourées des hommes ou est-ce qu'elles sont à l'aise ?
0: Fondamentalement, elles se sentent à l'aise car nous sommes très présents et nous veillons à ce qu'il n'y ait pas d'actes inappropriés. Mais le lundi est particulier chez nous. Nous l'appelons « temps pour les femmes » et seules les femmes peuvent venir ici.
6: Pour manger et pour passer du temps.
2: Zum Essen für die Gemeinschaft, das genießen sie ganz besonders.
0: Alors pour manger et être entre elles, ce qu'elles apprécient en particulier. Elles sont environ 40, c'est un petit groupe. Ainsi, on peut les impliquer dans tout ce qui se passe. Elles peuvent alors aider à la cuisine, elles peuvent choisir des habits, se doucher. Mais ce qu'elles aiment particulièrement, ce sont les offres créatives.
2: Was sie ganz besonders auch mögen, sind kreative Angebote.
6: Was heißt, c'est-à-dire?
2: Also das heißt, dass man zum Beispiel Schmuck miteinander herstellt.
0: Bah, elles peuvent se faire des petits bijoux et s'occuper de la décoration du café. Maintenant, on a parlé de ce qui est visible ici dans la maison, mais nous allons au-devant des pauvres dans la rue, on va à leur rencontre aussi. Et en hiver, du 1er novembre jusqu'à fin avril, nous sommes toutes les nuits en route durant l'hiver. Il s'agit de protéger les personnes du froid. Nous les amenons dans les différents lieux de secours pour la nuit. Pour celles qui ne le souhaitent pas ou ne le peuvent pas, nous leur apportons du matériel comme des sacs de couchage ou des soupes chaudes. Le but, c'est que les personnes survivent correctement durant la nuit et nous leur montrons que nous ne les oublions pas.
6: Et là, on entre donc dans un bureau où c'est écrit Seelsorge sur la porte, donc aumônerie en français. Merci. Andreas Kaiser, donc on est dans votre bureau, vous êtes pasteur, aumônier ici dans cette maison du pasteur Sieber. Qu'est-ce que vous dites en premier aux personnes que vous rencontrez ?
5: Peut-être qu'ils sont les bienvenus, mais une réponse standard, ça n'existe pas.
6: Est-ce qu'il y a des mots que vous prononcez à chaque fois ?
5: Non, je ne crois pas. Ça dépend de l'ambiance et de la personne que l'on rencontre. Je dois sentir la situation de la personne. Comment elle va? Est-ce qu'elle est en colère? Est-ce qu'elle a froid? Quels sont ses besoins? C'est ainsi qu'on l'aborde. Ce qui est important, c'est qu'elle comprenne par mon comportement et mon attitude qu'elle est bienvenue ici et que c'est un endroit bienveillant pour elle.
6: Est-ce que vous avez connu le pasteur Ernst Sieber?
12: Oui, j'ai connu.
6: Comment est-ce que vous pouvez le décrire?
12: Also, er war eine sehr charismatische Persönlichkeit.
5: C'était une personnalité très charismatique. Il nous a encouragés à nous engager pour les pauvres. Mais il attendait aussi beaucoup de nous et ce n'était pas toujours facile.
6: Écoutez, je l'avais rencontré en 2012 et je vous propose d'écouter un extrait d'un entretien que j'avais eu avec lui.
13: J'aime beaucoup notre pays, mais je sais qu'il faut des chrétiens, qu'il faut une église qui cherche les pauvres. Une fois, dans le gouvernement, là à Berne, j'ai dit « L'État peut tout faire, mais ce qu'il ne peut pas faire est aimer les pauvres. Pour ça, il faut l'Église, il faut des institutions privées qui s'engagent. Et ceux-là doivent savoir quand on doit travailler. Vous savez, on dit en allemand Auge in Auge, sur le même niveau. Qu'est-ce qu'il faut faire? Il faut chercher les plus pauvres. Et il faut les mettre au milieu de notre société.
6: Mettre les pauvres au milieu de notre société. Est-ce que finalement c'est ça que vous vivez avec ce nouveau centre?
12: Ja, das ist natürlich etwas ganz Zentrales. Die Menschen möchten dazugehören.
5: Oui, c'est quelque chose de très central. Les personnes aimeraient sentir appartenir à la société. C'est toujours humiliant si on détourne le regard quand ils viennent ou que l'on change de trottoir. On ne peut ainsi pas se sentir appartenir à la société. On se comporte alors de manière bizarre parce qu'on ne sait plus vraiment comment il faut se comporter. C'est donc important d'avoir les personnes à proximité et d'être au même niveau quand on parle avec elles.
12: Augenkontakt zu haben, im Austausch mit ihnen zu sein. Also diese Menschen auf der Straße haben viel Schwieriges durchgemacht. Sie haben viel über schwierige Situationen nachgedacht.
5: Ces personnes dans la rue ont traversé d'énormes difficultés. Elles se souviennent de beaucoup de situations très difficiles et par nos conversations, on peut profiter de leur expérience pour nous-mêmes.
6: Je vous propose un deuxième extrait du pasteur Sieber. Je lui avais demandé ce que les démunis ont besoin avant tout.
13: Alors, le toit. Seulement un toit. Vous et moi, nous avons besoin d'un toit. On a besoin de la chaleur, aux vermes. Et je dois aussi avoir des mots qui sont bien, qui sprechen. Et aussi le calme. Parce que pour mes amis, c'est un stress de trouver la nourriture, de trouver une place où ils peuvent dormir. Et tout ça, c'est très, très dur pour eux.
6: Un toit, de la chaleur, de la nourriture. Est-ce que vous rajouteriez quelque chose, Andreas Kaiser?
12: Also, das ist sicher mal ganz, ganz wichtig.
5: C'est très important, oui, en particulier la chaleur humaine. Le but n'est pas d'enfermer les personnes dans une chambre pour simplement qu'ils ne soient plus visibles dans la rue, mais qu'il y ait des contacts qui soient établis avec leur voisinage, avec d'autres personnes de la société, qu'ils remarquent que les choses vont de l'avant, s'améliorent et qu'ils aient de nouveau le courage de prendre les choses en main.
12: Auch anzupacken wieder.
6: Mais est-ce qu'il y a plus de pauvres que précédemment? Est-ce que les besoins sont en augmentation selon vous?
5: Je dirais qu'en général, les contacts entre les gens sont devenus moins fréquents. Et on remarque chez ces personnes, en marge de la société, que ces contacts sont devenus plus compliqués. Plus difficile.
6: Vous écoutez Haute Fréquence et nous sommes à Zurich ce soir dans la maison du pasteur Sieber, un nouveau centre d'accueil pour les personnes marginalisées et touchées par la précarité. L'immeuble situé tout près de la gare revêt une importance particulière pour l'organisation d'aide sociale, car c'était au sous-sol de cette propriété que le pasteur Sieber avait commencé à soigner des personnes malades et mourantes issues du milieu de la drogue à ciel ouvert dès 1988. En tout, avec ses structures satellites comme Brothuse, qui propose des chambres en porte-à-cabine, ou le Pfusbus, un bus pour y dormir en urgence, la Fondation occupe 200 personnes pour 160 temps plein et 300 bénévoles. Mais qui paye? La directrice générale, Friederike Kast, nous répond.
14: Notre maison, elle est fondée sur des dons. Nous sommes très reconnaissants du large soutien de la population civile.
6: Mais est-ce que ça veut dire que les églises ou que l'église paye?
14: Il y a quelques communautés d'églises qui nous donnent de l'argent au travers de leur collecte. Mais en grande partie, ce sont des membres individuels qui, évidemment, font aussi partie des communautés ecclésiales.
6: Pas d'argent de l'État.
14: Le soutien de la part de l'État est très faible. Ce sont vraiment les personnes de la société civile qui nous soutiennent. Et c'est pour nous très important. Cela signifie que le poids de notre maison est partagé par la société civile.
15: C'est pour nous aussi très important, parce que ça montre que l'anliegen de ce Haus, pour lequel ce Haus steht, un anliegen de la Gesellschaft ist.
6: Je me suis ensuite rendue à l'hôpital spécialisé Zuneecke, qui a déménagé à Zurich à Foltern, après donc avoir été en fonction dans cette Pfarrer-Sieberhaus. Karim Tissira, vous êtes le médecin-chef ici dans cet hôpital qui dépend de la fondation du pasteur Sieber. Pourquoi un hôpital spécial pour les pauvres ?
16: J'aimerais préciser que nous ne sommes pas seulement un hôpital pour les pauvres, mais un hôpital pour les personnes qui sont très toxicodépendantes. Et une forte dépendance amène forcément une descente sociale et de la pauvreté.
6: Combien de lits est-ce que vous avez ici?
16: Nous avons 20 lits pour les soins aigus et 20 pour les soins à long terme.
6: Pourquoi est-ce que vous avez choisi de travailler ici?
16: J'ai déjà travaillé dans des endroits totalement différents, mais je suis resté ici comme accroché en quelque sorte. Je suis ici depuis environ 6 ans, et ce que j'aime et trouve beau, c'est que la personne est au milieu de l'objectif et qu'on peut pratiquer de façon pragmatique une bonne médecine.
6: Ça veut dire quoi, pragmatique ?
16: En contrepartie des hôpitaux officiels où on essaye de faire tout ce qui est possible, on regarde ici avec le patient et on se concerte pour savoir ce qui est vraiment réaliste pour lui, ce qu'il aimerait. Et on définit ensemble ce que l'on va entreprendre avec les conséquences que cela suppose.
6: J'ai enfin rencontré l'assistant social Dario Aquino. J'ai commencé par lui demander si l'on pouvait définir qui étaient les pauvres actuellement à Zurich.
17: Es gibt neue Arme, die Arme von heute oder die, die dazugekommen sind.
18: Il y a de nouveaux pauvres, les pauvres d'aujourd'hui ou ceux qui s'y sont ajoutés. C'est ceux qui travaillent et qui n'ont pas assez, les working poor. Des personnes qui, de façon très aiguë, vivent déjà à la limite de la pauvreté, qui ont beaucoup à combattre, en particulier ici dans la ville de Zurich, avec l'augmentation du coût de la vie. Et il y a aussi des personnes âgées qui, avec leurs petits 30, ont à lutter contre la pauvreté.
6: Est-ce qu'on peut définir à quel moment on est pauvre en Suisse?
17: Ja, da gibt es klar statistisch hinterlegte Antworten.
18: Oui, il y a des réponses statistiques très claires à ce sujet. Quand, après la déduction de tous les frais fixes, il ne reste plus que 2500 francs pour une personne seule. C'est ainsi qu'est définie la pauvreté selon les statistiques ou selon la Confédération.
17: Das ist eigentlich die Armut, die statistisch oder auch vom Bund definiert wird. Ich finde es aber noch wichtig, dass man vielleicht da noch ein genaues Augenmerk
18: drauf hat. Je trouve important d'ajouter que selon le

0: Je pense que c'est très très difficile. Et une personne âgée qui reçoit une rente basse ne reçoit pas du jour au lendemain une rente plus élevée. Et une femme qui élève seule ses enfants n'est pas toujours rémunérée pour ce travail. Et quand les enfants la quittent, une fois adulte, elle ne va pas trouver un travail bien rémunéré parce qu'elle n'a pas eu la chance de se former. Alors, je dirais, pour résumer, que c'est possible, mais qu'il y a beaucoup d'obstacles à surmonter pour sortir de la pauvreté.
1: De retour de Zurich, j'ai rencontré à Lausanne Liliane Ruda, d'origine zurichoise. Elle est diacre, responsable des solidarités pour l'Église évangélique réformée vaudoise. Je suis venue vers elle avec ces questions. Que penser de cette maison polyvalente à Zurich et pourquoi une telle maison n'existe-t-elle pas en Suisse romande ?
2: Alors déjà, je pense que c'est un peu compliqué d'être pauvre à Zurich. Alors sur l'arc lémanique, c'est pas plus simple non plus, mais c'est quand même compliqué. Et Zurich a connu le Platzspitz. Et quand on regarde un peu l'historique, la fondation du Père Cyber a pris beaucoup d'ampleur autour de ces temps difficiles à Zurich. Et la première maison a été donnée à la fondation. Donc il y a une conjonction qui a fait que les choses ont évolué de cette manière-là à Zurich. Il y a un très fort vécu, on peut peut-être l'appeler traumatisme à Zurich, autour de ce qui s'est passé au Blattspitz. Moi, j'étais au gymnase à ce moment-là, donc j'ai passé devant. Et c'était très dur de voir ces personnes vraiment dans une situation sanitaire et de vie incroyable qui ne devrait juste pas exister. Et je pense que ces images sont encore là. Et dont la population reste, je pense, un élan qui est devenu positif, en fait, quelque chose de très difficile est devenu un élan positif d'une conscience du besoin de venir au secours de ces personnes qui continuent, au fond, à être porteurs et qui permettent qu'il y ait des personnes, soit en étant bénévoles, soit en faisant des dons, soit en adhérant simplement à la pensée que c'est important de vivre ce qui se vit dans la maison du pasteur Cyber, ça continue à être porteur même après toutes ces années. Et je pense que ça c'est lié quand même à ces images très fortes qui nous impactaient les uns les unes les autres au moment du Blattspitz, des années SIDA, avec la grande incertitude et qui ont bouleversé beaucoup de personnes. En Suisse romande, ça évolue un peu différemment. On a par exemple les centres sociaux protestants qui se sont créés, qui sont décentralisés à travers plusieurs cantons, où nous sommes plutôt sur des consultations, mais qui sont aussi un de ces lieux où est proposée de l'aide dans différents domaines. Une autre manière de le faire, dans le canton de Vaud en particulier, c'est avec les missions exercées en commun, où le canton politique a donc confié aux églises réformées et catholiques le soin de certains types de populations qui ont des besoins particuliers, où nous accompagnons justement ces personnes d'une manière écuménique, d'une manière décentralisée. Ce n'est pas centralisé à un endroit, mais dans différents lieux, pour être soutenant pour les personnes qui vivent une grande précarité, pour différentes raisons, que la précarité soit matérielle, mais aussi spirituelle, sociale. En temps biblique, on parlait de la veuve et de l'orphelin. Quand il s'agissait de prendre soin. Aujourd'hui, la précarité a différents visages. Nous cherchons à l'accompagner au mieux dans les différents lieux avec les moyens qui nous sont donnés.
3: Ça veut dire que vous vous occupez aussi des toxicomanes ?
2: Oui. Alors, nous cherchons toujours à travailler en réseau. Et c'est vrai que nous prenons bien sûr appui sur les réseaux Basseuil qui existent. Et je pense qu'une des particularités de l'Église réformée est d'être dans les interstices et de chercher à discerner où est-ce qu'il y a des besoins qui ne sont pas accompagnés, qui ne sont pas suffisamment pris en compte par ce qui existe au point de vue étatique, para-étatique, et de chercher à être présent. Les besoins sont grands. Actuellement, à Lausanne, nous avons vraiment une population précarisée qui est importante. À Genève, c'est la même chose. À Zurich, on l'a entendu, c'est immense. Et on a besoin d'être plusieurs pour arriver à être présent pour ces personnes. Et au fond aussi, des fois d'éviter un effet de foule, d'éviter d'avoir tout d'un coup trop de personnes. On a fait cette expérience que

0: Quand on a un accueil au-delà de 30 ou 40 personnes, ça devient des fois compliqué de savoir encore avoir cet accueil personnalisé, comme on l'a entendu à Zurich. Ça devient pas simple. Donc, de plutôt avoir plusieurs endroits où on est sur des groupes moins grands, ça nous aide pour rester vraiment en lien avec les personnes. Et il y a aussi quand même des subtiles différences. Il y a des fois des endroits qui sont plus attentives aux besoins des personnes issues de la migration, comme le point d'appui, et des endroits qui sont plus attentifs à des personnes qui sont dans une situation de consommation ou d'exclusion sociale, comme la pastorale de la rue. Donc une complémentarité.
1: Liliane Ruda, est-ce qu'on manque ici en Suisse romande de figures emblématiques comme le pasteur Sieber?
0: On a quand même eu notre pasteur cyber local hein, à Lausanne, c'est Jan de Haas qui a vraiment lancé ce travail. On a actuellement d'autres personnes qui ont une position forte, mais peut-être pas aussi forte qu'était le pasteur cyber. Mais j'aime bien la question parce que je me dis, est-ce que les choses seraient différentes autour d'une figure emblématique? Ou est-ce que le fait d'être plusieurs, c'est aussi une chance? Il y a une image que j'aime énormément. Il y a un collage qui a été fait où il y a plein de visages d'humains qui forment ensemble une image imaginaire du visage du Christ. Et je crois fortement à ce mouvement-là, c'est qu'ensemble, on arrive à dire quelque chose de cette attention aux plus démunis. Ensemble, entre personnes d'église, mais aussi ensemble avec toutes les personnes de la société civile. Et je crois qu'au fond, ce qu'on a besoin, c'est cet élan profond en nous de vouloir que chaque personne puisse vivre dignement. Et c'est cet élan qui nous porte et qui fait que, même sans une figure emblématique, l'élan est là et le travail peut se faire.

0: Liliane Ruda, dans ce reportage, on a entendu la voix du pasteur Zieber qui disait qu'il fallait aimer les pauvres. Ça veut dire quoi?
1: Alors, je crois que c'est un vrai défi. Déjà, la pauvreté, elle prend des formes différentes. Alors, souvent, on parle de la pauvreté matérielle, qui est évidente, mais parfois, il y a aussi une pauvreté sociale, une pauvreté de lien, qui fait que les personnes vivent aussi une vraie précarité là-autour. Je pense que ce n'est pas simple d'aimer pleinement, parce que des fois, ces pauvretés nous renvoient aussi à notre propre pauvreté, à nos propres manques, et qu'il s'agit de se dire, mais je peux accompagner dans une humanité, dans une présence d'humanité, même des situations qui m'inquiètent, parce que ça fait écho aussi à mes propres manques. Aimer les pauvres, j'aime pas ce mot, honnêtement, je vous le dis. D'ailleurs, quand je parle plus facilement de personnes en précarité. Mais aimer chaque personne, pour moi, c'est de percevoir au-delà des apparences l'étincelle de Dieu qui est en chaque personne, qui fait que c'est justement une personne que je rencontre, et de chercher d'abord, à travers cet amour inconditionnel qu'on reçoit de Dieu, à rencontrer cette étincelle de Dieu qui est en chacune et chacun.
0: Quelles sont peut-être les difficultés de l'exercice?
1: Pour moi, la solidarité, cette présence pour chacune et chacun, c'est un peu l'amour en basket. C'est pas les jolies chaussures du dimanche, mais c'est de chausser nos baskets et d'aller simplement dans un vis-à-vis, dans une rencontre simple de partage d'humanité. Pour moi, la difficulté de l'exercice, c'est nos limites. En fait, les limites qui viennent du fait que je peux rencontrer une personne, partager du temps, je pense que c'est précieux, partager un café, mais des fois il faudrait tellement plus, et notamment autour du logement. On l'a entendu, la maison par Cyber offre des logements. En ce moment, en Suisse romande, la problématique du logement est vraiment grave, et souvent les personnes que nous rencontrons auraient besoin d'avoir un logement stable pour construire une vie, pour aller plus loin. Et une de nos difficultés, c'est d'accepter, de rester présent avec les personnes dans leur réalité, en n'ayant pas de baguette magique, en n'ayant souvent pas de solution, mais de le faire, d'avoir cette présence avec conviction, amour et joie, et d'accepter d'être limitée.

C'était Liliane Ruda, diacre responsable des solidarités pour l'Église évangélique réformée vaudoise. Et vous, qui nous écoutez, qu'est-ce que vous pensez du travail qui est effectué pour ces populations précarisées? On attend vos remarques, vos commentaires au 058 134 20 20.

0: Dans cette nouvelle chanson d'Ursch Dinart, l'artiste suisse Zoé May défie l'angoisse nocturne. Par un changement de perspective bilingue, elle nomme la peur tout en offrant un message d'espoir.
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0: Hérésie est un mot qui vient du grec ancien et qui signifie choix, préférence intellectuelle. C'est avec le christianisme que le mot a pris une tournure péjorative. Il est devenu choix doctrinal erroné. Le philosophe catholique Denis Moreau nous explique ce qu'est le marcionisme.
3: C'est une des toutes premières hérésies chrétiennes. Elle tire son nom de son fondateur Marcion, qui a vécu au début du second siècle. La question posée par cette hérésie, c'est celle des rapports entre judaïsme et christianisme. Alors, bien sûr, Jésus était juif, les premiers chrétiens sont tous juifs, et au fur et à mesure que les premières générations de chrétiens prennent leur autonomie par rapport au judaïsme, que le christianisme apparaît comme une nouvelle religion, c'est-à-dire une forme de dissidence ou d'hérésie par rapport au judaïsme, donc au fur et à mesure que ce processus se déroule, la question se pose... Que fait-on de cette source juive? Est-ce qu'on la conserve? Est-ce qu'on l'aménage? Est-ce qu'on s'en coupe? Alors Marcion, sur ces questions, est radical. Il dit « du passé, faisons table rase ». Donc il considère le judaïsme comme mauvais. Il va jusqu'à dire qu'il y avait deux dieux, celui des juifs, coléreux, méchant, qui punit, et puis celui des chrétiens, qui est tout amour. Et donc pour Marcion, il faut totalement répudier le judaïsme. Et par exemple, Marcion dit que dans la Bible, il faut ne conserver que le Nouveau Testament, en supprimant l'Ancien Testament, donc la partie juive de la Bible. On peut donc voir en Marcion une sorte de précurseur de ces lecteurs qui, de la Bible ou d'ailleurs d'autres textes, ne conservent que ce qui les arrange. Et le marcionisme offre un exemple de la tournure d'esprit de ces gens qui, lorsque quelque chose de nouveau surgit dans le monde, veulent faire table rase d'un passé désormais honni. Alors Marcion perd la partie, il est déclaré hérétique, les Bibles chrétiennes prennent la forme qu'elles ont encore aujourd'hui, donc Ancien Testament et Nouveau Testament. Mais ce n'est pas parce que les chrétiens ont, et en l'occurrence de façon très précoce, désigné une thèse comme hérétique, qu'ils l'ont répudiée, qu'ils se sont retrouvés prémunis contre elle. On le voit bien en remarquant que l'antijudaïsme chrétien a été, au moins jusqu'à la seconde moitié du XXe siècle, une réalité hélas bien avérée. Et donc malheureusement, les chrétiens ont été très longtemps travaillés par la tentation marcionite. Et puis on trouve encore quelque chose comme une forme de marcionisme subtil quand on oppose trop durement le Dieu de l'Ancien Testament, qui serait un Dieu de la loi, et celui du Nouveau Testament, qui ne serait qu'amour. C'est l'idée de Marcion, l'amour vient se substituer totalement à la loi. On a ça aussi, en mettant entre parenthèses la référence religieuse, quand on oppose tout simplement la loi à l'amour. Alors ce qu'on apprend du judaïsme, ou d'ailleurs de Freud, mais qui était juif, c'est que c'est très important la loi, et que même quand on aime, il est bon qu'il y ait de la loi pour cadrer les éventuels débordements de l'amour ou du désir. Et donc, que ce soit en tant que chrétien, quand on pense ses rapports au judaïsme, ou plus laïquement, quand on réfléchit au rapport de la loi et du désir, il est sans doute sage de se méfier un peu d'éventuelles résurgences de marcionisme.
0: C'était Denis Moreau, philosophe catholique en nouvelle diffusion. Denis Moreau qui a publié « Tous hérétiques » aux éditions du Seuil. Il était au micro de Mathias Wirtz.
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4: Le trafic s'écoule sans difficulté de grande ampleur sur les routes de Suisse romande.
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0: Haute Fréquence, c'est tout pour ce soir. Merci de nous avoir suivis. On se retrouve dimanche prochain. D'ici là, très belle suite d'écoute sur RTS Première. Il est 20h.
1: Jean-Philippe Roux.
2: À Berlin, l'auteur présumé de l'attaque d'hier soir vient d'être tué par la police. Elle avait lancé une importante opération pour le traquer. Le djihadiste présumé aurait couru en direction des forces d'intervention muni d'une arme blanche avant d'être abattu. Ce jeune Allemand d'origine libanaise est suspecté d'avoir perpétré une attaque à la voiture Bélier et à l'arme blanche en marge de la marche des fiertés LGBT qui a fait un mort et une trentaine de blessés. Un peu de répit au Moyen-Orient. Aucun bombardement américain n'a été signalé en Iran depuis vendredi soir, ce qui marque une pause dans les hostilités après deux semaines de bombardements sans précédent depuis le cessez-le-feu d'avril. Le président états-unien Donald Trump laisse de la place pour les pourparlers avec l'Iran, selon son ambassadeur à l'ONU. Mais Mike Waltz a souligné que le président n'avait pas renoncé à la nouvelle escalade dont il a menacé la République islamique. Il garde toutes les options sur la table, a précisé le diplomate. Le secrétaire général de l'ONU, Antonio Guterres, a appelé aujourd'hui à lever immédiatement les sanctions encore en vigueur contre la Syrie. Il s'est exprimé à l'issue d'une visite de deux jours dans le pays dévasté par plus de 13 ans de guerre. Depuis la chute de Bachar al-Assad en décembre 2024, renversée par une coalition de rebelles islamistes, les nouvelles autorités syriennes, sous la houlette d'Ahmad el-Sharaa, se sont attelées à la reconstruction et à la relance de l'économie du pays. Des colons israéliens ont incendié la nuit passée deux mosquées dans le nord de la Cisjordanie occupée, selon des responsables palestiniens. Un acte commis sur fond de vives tensions après les affrontements qui ont fait 6 morts vendredi. Les pompiers français et espagnols affrontent toujours de gigantesques incendies qui ont forcé plus de 325 000 personnes à fuir. Près de Bordeaux, dans le sud-ouest de la France, 240 maisons ont brûlé et les flammes sont à 15 km de l'agglomération. Les températures élevées des prochains jours pourraient aggraver la situation. La pression augmente sur Claudio Zalli, le ministre tessinois de la Lega. Le journal dominical Il Mattino della Domenica, proche du parti, prend ses distances avec le président du Conseil d'État. Son silence nuit à notre mouvement, titre le journal en page 3 de son édition d'aujourd'hui. Claudio Zalli est poussé à la démission depuis la diffusion d'un enregistrement où le politicien appelle à la violence contre une femme. L'affaire, qui secoue le Tessin depuis mercredi dernier, fait parler d'elle en Suisse, mais aussi jusqu'en Italie. En tennis, la carrière de Marc-Andrea Hüsler ne s'est pas conclue par un titre. Pour son dernier tournoi, le Zurichois s'est incliné aujourd'hui devant le Brésilien Thiago Seybot-Wild en finale du Challenger de Zug. À noter qu'il est un des 7 joueurs suisses à avoir remporté un tournoi sur le circuit principal. C'était à Sofia en 2022. Ce soir, quelques averses ne sont pas exclues le long des Préalpes. Demain, quelques nuages résiduels, surtout sur le Jura et les Préalpes, puis ensoleillé l'après-midi. Il fera entre 17 et 28 degrés. Le thermomètre va grimper ces prochains jours avec 32 degrés annoncés mardi. Et attendez-vous à une nouvelle vague de chaleur à partir de mercredi avec des journées caniculaires.
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Chers amis, bonjour! Je vous retrouve avec grand plaisir pour vous faire découvrir l'histoire de Jane Eyre, héroïne du roman de Charlotte Brontë qu'on a découvert dans le dernier épisode de La Liseuse. Si j'ai choisi ce roman pour commencer cette aventure de découverte avec vous, découverte d'univers, de textes, de personnages fascinants et de ce que les auteurs et auteurs ont à nous dire, c'est que précisément ce texte est très fort. Ce n'est pas un texte prétentieux de quelqu'un qui s'écoute parler. C'est celui d'une petite nana anonyme de l'Angleterre du 19e, pas très belle, de conditions modestes, mais qui, heureusement, hérite de la culture de son père qui a poussé ses études jusqu'à Cambridge. Ses sœurs aussi seront célèbres dans le monde de la littérature, je parle de Anne et Emily Brontë. Et je précise que Charlotte n'est pas très belle parce que c'est un des traits qu'elle donne à son héroïne, Jane Eyre, qui aspire à vivre, qui veut apprendre, qui veut voyager, mais qui n'a pas un rond, qui n'est pas gâtée physiquement. Elle le sait, elle assume, mais elle en souffre aussi quand même. Et surtout, elle est orpheline, elle n'a aucune aide extérieure pour l'aider dans la vie. Alors dans le précédent épisode de Marque-Page, on découvrait comment, déjà enfant, Jane Eyre, elle a une irrépressible propension à s'exprimer, à dire ses quatre vérités, surtout aux adultes qui sont cruels avec elle. Et dans cet épisode, elle vient de quitter le pensionnat et trouve enfin une place de gouvernante dans un château qui se nomme Thornfield, ce qui veut dire champ d'épines, et elle va s'occuper d'une petite fille. Elle-même, à son tour, elle va devenir une femme, séduisante malgré elle, avec son caractère bien trempé, son intelligence, sa curiosité et sa franchise. On va voir comment nos qualités profondes nous aident dans la vie. C'est un livre au pouvoir étrange. Il nous donne le courage qu'on avait déjà, peut-être sans le savoir. Mais comme j'aime le dire, on n'est jamais mieux écouté que par un livre qui nous parle. Alors, vous, écoutez bien, Charlotte Brontë nous parle avec son cœur. Je suis sûre que vous le saisirez. Au chapitre 11, elle s'adresse directement à nous. Un nouveau chapitre dans un roman est comme un nouvel acte dans une pièce. Au moment où le rideau se lève, figurez-vous, lecteur, que vous avez devant les yeux une des chambres de l'auberge de George à Millcote. Représentez-vous des murs recouverts d'un papier à personnages, un tapis, des meubles, des ornements de cheminée comme en possèdent toutes les auberges. Enfin, en fait de tableau, George III, le prince de Galles et la mort de Wolf. Tout cela, vous devez le voir à la lueur d'une lampe suspendue au plafond et d'un excellent feu, près duquel je me suis assise en manteau et en chapeau. Mon manchon et mon parapluie sont sur la table à côté de moi, et je tâche de me délivrer du froid et de l'humidité dont je me sens saisie après 16 heures de voyage par une glaciale journée d'octobre. J'avais quitté Lowtown à 4 heures du matin et l'horloge de Millcote venait de sonner 8 heures. Une jeune fille inexpérimentée, qui se trouve ainsi seule dans le monde, éprouve une sensation étrange. Ne connaissant personne, incertaine d'atteindre le but de son voyage, empêchée par bien des raisons de retourner au lieu qu'elle a quitté, elle trouve pourtant dans le charme du romanesque un adoucissement à son effroi, et pour quelque temps, l'orgueil ranime son courage. On quitte l'auberge avec Jane et le voyage commence dans la nuit. Pour elle, c'est l'occasion de faire le point sur ce qui l'attend et de prendre ses résolutions. Il est probable, me dis-je, en jugé par la simplicité du domestique et de la voiture, que Mrs. Fairfax n'est pas une personne qui aime briller. Tant mieux. Une seule fois dans ma vie, j'ai vécu chez des gens riches et j'y ai été malheureuse. Je voudrais savoir si elle demeure seule avec cette petite fille. Dans ce cas, si elle est le moins du monde aimable, je m'entendrai fort bien avec elle. Je ferai de mon mieux, pourvu que je réussisse. En entrant à Lowood, j'avais pris cette résolution et elle m'a porté bonheur. Mais chez Mrs. Reed, on a toujours dédaigné mes efforts. En tout cas, je ne suis pas forcée de rester avec elle. Si les choses vont trop mal, je pourrai chercher une autre place. Mais où en sommes-nous de notre chemin ? Je regardais de nouveau. Nous passions devant une église. J'aperçus ces petites tours courtes et larges
et j'entendis l'horloge sonner un quart. Je vis aussi sur le versant d'une colline une file de lumière indiquant un village ou un hameau. 10 minutes après, le cocher descendit et ouvrit deux grandes portes qui se refermèrent dès que nous les eûmes franchies. Nous montâmes lentement une côte et nous arrivâmes devant la maison. On voyait briller des lumières derrière les rideaux d'une fenêtre cintrée. Tout le reste était dans l'obscurité. La voiture s'arrêta devant la porte du milieu, qui fut ouverte par la servante. Je descendis et entrai.

Par ici, madame, me dit la bonne. Et elle me fit traverser une pièce carrée, tout entourée de portes d'une grande élévation. Elle m'introduisit ensuite dans une chambre qui, doublement illuminée par le feu et par les bougies, m'éblouit un moment, à cause de l'obscurité où j'étais plongée depuis quelques heures. J'étais dans une petite chambre. Près du feu se trouvait une table ronde. Sur un fauteuil à dos élevé et de forme antique, était assise la plus propre et la plus mignonne petite dame qu'on puisse imaginer. Son costume consistait en un bonnet de veuve, une robe de soie noire et un tablier de mousseline blanche. C'était bien ainsi que je m'étais figuré Mrs. Fairfax. Seulement, je lui avais donné un regard moins doux. Elle tricotait et avait un énorme chat couché à ses pieds. En un mot, rien ne manquait pour compléter l'idéal du confort domestique.

On a quitté Jane dans son voyage nocturne jusqu'au château de Thornfield, où elle va commencer comme gouvernante. Elle a été accueillie par Mrs. Fairfax, une intendante aimable, de très bon augure, qui la reçoit dans la nuit, lui fait du thé, s'inquiète pour elle, lui dit de se réchauffer les pieds. Et, détail important, elle confie aussi les clés du placard à nourriture à la domestique pour aller chercher de quoi se restaurer. Ces clés sont très importantes et les responsables ne s'en séparent jamais, et encore moins pour les prêter à des domestiques. On craint le vol. C'est donc une personne confiante qui aidera Jane dans les prochains temps. Pour l'amener à sa chambre, Mrs. Fairfax fait traverser le château à Jane, qu'elle discerne à peine, à la lueur de la bougie. Lorsque Mrs. Fairfax m'eut souhaité un bonsoir amical, je fermai ma porte et je regardais tout autour de moi. Bientôt, l'impression produite par cette grande salle vide, ce spacieux escalier, ce long et froid corridor, fut effacée devant l'aspect plus vivant de ma petite chambre. Je me rappelais qu'après une journée de fatigue pour mon corps et d'anxiété pour mon esprit, j'étais enfin en sûreté. Le cœur gonflé de reconnaissance, je m'agenouillai devant le lit et je remerciais Dieu de ce qu'il m'avait donné, puis je lui demandai de me rendre digne de la bonté qu'on me témoignait si généreusement, avant même que je l'eusse mérité. Enfin, je le suppliai de m'accorder son aide pour la tâche que j'allais avoir à accomplir. Cette nuit-là, ma couche n'eut point d'épines et ma chambre n'éveilla aucune frayeur en moi. Fatiguée et heureuse, je m'endormis promptement et profondément. Quand je me réveillai, il faisait grand jour. Combien ma chambre me sembla joyeuse lorsque le soleil brillant à travers les rideaux de perse bleue de ma fenêtre me montra un tapis étendu sur le parquet et un mur recouvert d'un joli papier. Je comparais cette chambre à celle de Lowood avec ses simples planches et ses murs noircis. Les choses extérieures impressionnent vivement la jeunesse. Aussi me figurais-je qu'une nouvelle vie allait commencer pour moi, une vie qui, en même temps que ses tristesses, aurait au moins aussi ses joies. Je me levai et je m'habillai avec soin. Obligée d'être simple, car je ne possédais rien de luxueux, j'étais portée, par ma nature, à aimer une extrême propreté. Je n'avais pas l'habitude de dédaigner l'apparence et de ne pas songer à l'impression que je ferais. Au contraire, j'avais toujours désiré paraître aussi bien que possible et plaire autant que me le permettait mon manque de beauté. Quelquefois, j'avais regretté de ne pas être plus jolie. Quelquefois, j'avais souhaité des joues roses, un nez droit, une petite bouche bien fraîche. J'avais souhaité d'être grande, bien faite. Je sentais qu'il était triste d'être si petite, si pâle, d'avoir des traits si irréguliers et si accentués. Pourquoi ces aspirations et ces regrets? Il serait difficile de le dire. Je ne pouvais pas moi-même m'en rendre bien compte. Et pourtant, j'avais une raison. Une raison logique et naturelle. Après avoir ouvert la fenêtre et examiné si tout était en ordre sur la table de toilette, je sortis de ma chambre. C'était une belle matinée d'automne. Le soleil brillait sans nuages sur les bosquets jaunis et sur les champs encore verts. J'avançais de quelques pas vers la pelouse et je regardais la maison. Elle avait 3 étages. Sans être très vaste, elle était pourtant assez spacieuse. Elle ressemblait plutôt au manoir d'un gentleman qu'au château d'un noble. Ses créneaux et sa façade grise lui donnaient quelque chose de pittoresque. Non loin de là étaient nichées de nombreuses familles de corneilles qui, pour le moment, prenaient leurs ébats dans les airs. Elles volèrent au-dessus de la pelouse des champs pour arriver à une grande prairie qui en était séparée par une clôture en ruine, près de laquelle on apercevait une rangée de vieux arbres noueux d'une taille gigantesque. De là venait probablement le nom de la maison, Thornfield, le champ d'épines. Sur le versant d'une des collines était étagé un petit hameau dont les toits se mêlaient aux arbres.

0: L'héroïne Jane du roman de Charlotte Brontë, Jane Eyre, a découvert le domaine de Sandfield dans lequel elle va vivre désormais. Il est splendide et verdoyant, et dans ce décor, la gouvernante Mrs. Fairfax la rejoint au jardin.
1: Sandfield vous plaît-il ? Me demanda-t-elle. Je lui répondis qu'il me plaisait infiniment. Oui, dit-elle, c'est un joli endroit, mais il perdra beaucoup si Mr. Rochester ne se décide pas à y demeurer ou à faire de plus fréquentes visites. Les belles terres et les grandes maisons exigent la présence du propriétaire. Mr. Rochester ? M'écriai-je. Qui est-ce ? Le propriétaire de Sandfield ? Me répondit-elle tranquillement. Ne saviez-vous pas qu'il s'appelait Rochester ?
2: Non,
1: je ne le savais pas, je n'avais jamais entendu parler de lui. Mais la bonne dame semblait croire que l'existence de Mr. Rochester était universellement connue et que tout le monde devait en avoir conscience. « Je pensais, continuai-je, que Sandfield vous appartenait. »« À moi ? Dieu vous bénisse, mon enfant, quelle idée ! À moi ? Et moi, je ne suis que la femme de charge. »
0: Dans cet épisode, on vient de comprendre qu'en fait, Jane a si peu l'habitude du monde qu'elle confond la gouvernante et la propriétaire d'un château. Par ailleurs, on comprend aussi que Rochester, le propriétaire, n'est jamais là. Et c'est important de se dire qu'il n'est jamais là parce que Jane Eyre va un peu fantasmer sur lui, imaginer qui est cet homme qui laisse derrière lui une réputation assez ambivalente. Dans les pages suivantes, Jane fait la connaissance de la petite Adèle, dont elle devra s'occuper, et de toute la maisonnée. Bon, il n'y a pas beaucoup de domestiques en réalité, parce que Rochester apparaît un petit peu comme un ours frugal qui se contente de pas grand-chose, même si on ne l'a pas encore rencontré dans le roman. Et là, un premier mystère surgit. Alors que Mrs. Fairfax fait visiter à Jane les combles, pour voir la vue depuis en haut, on entend un cri étrange. Et quand Jane demande ce qui se passe, Mrs. Fairfax noie le poisson. Elle explique que c'est Grace Paul, une employée un peu bizarre, mais ni le lecteur ni Jane n'achètent cette réponse. Pour revenir à la lecture, c'est assez difficile de choisir entre tous les passages qui pourraient vous apporter quelque chose. Mais quand même, je n'arrive pas à ne pas vous lire celui-ci, où on est dans un monologue pensé de Jane. Mais en réalité, on sent bien que c'est Charlotte Brontë, l'auteur de ce roman Jane Eyre, qui s'exprime. Elle s'exprime sans détour et elle dit tout haut ses opinions sur l'éducation, sur la place laissée aux enfants et sur le désir démesuré qu'on peut avoir à s'éduquer, à voyager, à nourrir son esprit, d'autant plus quand on est une femme de son époque. Et ce n'était pas du tout acquis du temps de Charlotte Brontë. Et ça ne l'est pas forcément acquis actuellement pour plein de femmes, d'enfants, de populations empêchées en nos temps actuels. Alors on écoute Jane s'exprimer, ou Charlotte, à travers elle.

Adèle fit des progrès raisonnables, me témoigna une affection vive, mais peut-être pas très profonde. Et sa simplicité, son joyeux babil, les efforts qu'elle faisait pour me plaire m'inspirèrent, en contrepartie, un attachement suffisant pour que nous fussions l'une comme l'autre contentes de nous trouver ensemble. Ceci, par parenthèse, semblera bien froid à qui nourrit la conviction solennelle que les enfants sont par nature angéliques et que les personnes chargées de leur éducation ont le devoir de les idolâtrer. Mais je n'écris pas pour flatter l'égotisme parental, pour me faire l'écho de clichés hypocrites ou soutenir des balivernes. Je me contente de dire la vérité. Me critique qui voudra quand j'ajoute que, de temps à autre, lorsque j'allais me promener seule dans la propriété, lorsque je descendais jusqu'à la grille à travers laquelle je suivais des yeux la route, ou quand Adèle jouait avec sa bonne et que Mrs. Fairfax faisait de la gelée dans la réserve, je grimpais les trois étages, soulevais la trappe du grenier, et une fois sur les plombs, laissais courir mon regard au loin sur la prison des champs et des collines et sur la ligne indistincte de l'horizon. Et alors, j'aurais voulu avoir le don de voir par-delà cette limite, d'atteindre le monde en mouvement, ces villes, ces régions pleines de vie dont j'avais entendu parler sans jamais les voir. Et alors je désirais plus d'expériences concrètes que je n'en avais jamais eues. Plus de relations avec des gens de mon espèce. Une plus ample connaissance de personnes aux tempéraments divers que celles qui se trouvaient près de moi. J'appréciais le bien qu'il y avait chez Mrs. Fairfax. Le bien qu'il y avait chez Adèle, mais je croyais en l'existence de formes différentes et plus vivantes du bien, et ce en quoi je croyais, je souhaitais le contempler. Qui me critique ? Sûrement bien des gens, et on me reprochera mon insatisfaction. Je ne pouvais pas l'empêcher. Cette agitation était dans ma nature. Elle me taraudait parfois jusqu'à la douleur. Il est vain de dire que les êtres humains devraient se satisfaire de la tranquillité. Il leur faut de l'action, et s'ils ne peuvent la trouver, ils la créeront. Les êtres condamnés à un destin plus calme que le mien se comptent par millions, et ils sont des millions à se révolter en silence contre leur sort. Personne ne sait combien de rébellions autres que les rébellions politiques fermentent dans ces masses de vie qui peuplent la Terre. On suppose généralement que les femmes sont très calmes, mais les femmes ont des sentiments tout comme les hommes. Elles éprouvent le besoin d'exercer leurs facultés, le besoin de disposer d'un champ d'action ou appliquer leurs efforts tout autant que leurs frères. Elles souffrent des contraintes trop rigides, d'une stagnation trop absolue, exactement comme souffriraient les hommes. Et c'est étroitesse d'esprit chez leurs semblables jouissant de plus de privilèges de dire qu'elles devraient se limiter à confectionner des desserts ou à tricoter des bas, à jouer du piano ou à broder des sacs. Il est insensé de les condamner ou de les moquer si elles cherchent à en faire plus ou à en savoir plus que ce que la coutume a décrété nécessaire à leur sexe.

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1: Comme on l'a vu, le fait que Jane Eyre ait trouvé une place de gouvernante avec des aides sympas dans le château et une petite fille plutôt agréable à fréquenter n'enlève rien à son envie de grandir intérieurement et de partir, de découvrir le monde. Elle n'a pas 20 ans, donc c'est un petit peu trop tôt pour s'apaiser. Et là, mes amis, au tournant du chapitre 12, c'est la grande scène. Rencontre nocturne, il y a beaucoup de nuit dans ce roman. On ne sait pas qui c'est sur le point d'arriver. C'est le soir, Jane est sortie marcher. Ce moment de la journée avait un grand charme pour moi parce que l'obscurité commençait déjà et que les pâles rayons du soleil descendaient lentement à l'horizon. J'étais à un mile de Thornfield, dans un sentier connu pour ses roses sauvages en été, ses noisettes et ses mûres en automne, et qui même alors possédait encore quelques-uns des fruits rouges de l'aubépine. Mais en hiver, son véritable attrait consistait dans sa complète solitude et dans son calme dépouillé. Le sentier allait en montant jusqu'à Hay. Arrivé au milieu, je m'assis sur les degrés d'un petit escalier conduisant dans un champ. Je m'enveloppai dans mon manteau et je cachai mes mains dans mon manchon de façon à ne pas sentir le froid, bien qu'il fût très vif, ainsi que l'attestait la couche de glace recouvrant la chaussée au milieu de laquelle un petit ruisseau gelé pour le moment avait débordé quelques jours auparavant. La lune se levait sur le sommet d'une colline, pâle encore et semblable à un nuage, mais devenant de moment en moment plus brillante. Elle planait sur Hay, qui, à moitié perdue dans les arbres, envoyait une fumée bleue de ses quelques cheminées.
2: Jane Eyre entend le galop d'un cheval. Un cavalier s'approche.
1: Il passa et je continuai ma route. Mais au bout de quelques pas, je me retournai. Mon attention attirée par le bruit d'une chute et par cette exclamation. Mais qu'est-ce que je vais faire maintenant ? Monture et cavalier étaient tombés. Le cheval avait glissé sur la glace de la chaussée. Alors commença une opération difficile, bruyante, accompagnée de tels aboiements que je fus obligée de m'écarter un peu. Mais je ne voulus pas partir sans avoir vu la fin de l'aventure. Heureusement, elle se termina. Le chien fut apaisé par « Ah bah, pilote !» Ce jour-là, je devais être d'humeur à être utile, ou complaisante, car je m'approchai de nouveau et je lui dis « Si vous êtes blessé, monsieur, je peux aller chercher quelqu'un à Thornfield ou à Hay. » « Merci, cela ira. Je n'ai rien de brisé, seulement une foulure. » Il voulut essayer de marcher, mais poussa involontairement un cri. Il pouvait avoir 35 ans. Sa présence ne m'effraya pas et m'intimida à peine. Si l'étranger avait été un beau jeune homme, un héros de roman, je n'aurais pas osé le questionner malgré lui, lui offrir des services qu'il ne me demandait pas. Je n'avais jamais parlé à un beau jeune homme. Je ne sais même pas si j'en avais déjà vu. Je rendais un hommage à sa beauté, à son élégance, à la galanterie et au charme fascinant des hommes. Mais si jamais j'eusse rencontré toutes ces qualités réunies chez un seul homme, un instinct m'aurait averti que je ne pouvais pas sympathiser avec lui et que lui ne pouvait pas sympathiser avec moi. Je me serais éloignée de lui comme on s'éloigne du feu, des éclairs, enfin de tout ce qui est antipathique, quoique brillant.

0: On a vu que Charlotte Brontë aime nous initier au plaisir d'être dans la nature, qu'elle sait nous transporter avec elle vers ses convictions. Cet appel à la faculté de pouvoir décider de sa vie que je vous lisais plus tôt. Et là, on a découvert sa première impression de Rochester, car c'était lui. Et c'est assez génial, parce que c'est une description de femme qui assume de choisir un homme ou pas, de le désirer ou pas, l'héroïne comme l'écrivaine. Et c'est assez novateur pour l'époque, cette franchise. C'est presque révolutionnaire, en fait. Je vous ai laissé en suspens, bon, c'est un petit peu sadique de ma part, mais reprenons. Elle vient de croiser ce voyageur inconnu qui a le teint sombre, le front grave, des traits sévères, 35 ans, antipathique, il est tombé du cheval, Jane s'est précipitée pour aller l'aider. On la retrouve plus tard au château, en sa compagnie. En fait, ce voyageur mystérieux, dans une partie que je ne vous ai pas lue, au moment de la rencontre sur le chemin avec le cheval, n'avoue pas qu'il est Rochester, le maître. Il observe Jane, dans son naturel, avant de la convoquer plus tard pour parler avec elle et la découvrir dans une conversation. Lui, il est bougon, il est direct, il a un côté un petit peu sauvage, mais elle, elle ne se laisse pas démonter et surtout elle ne tient pas compte du fait que c'est un noble et pas elle. Qu'elle devrait être modeste comme femme, tant pis. Dans la scène sont présents Mrs. Fairfax, la gouvernante sympa, et Adèle, la petite enfant, la protégée de Rochester dont Jane doit s'occuper puisque c'est son travail au manoir de Sandfield. Et bien sûr, Jane et Rochester. Rencontre. Que Miss Eyre prenne un siège, dit-il. Et il y eut quelque chose dans la raideur du salut, dans le ton impatient et pourtant guindé qui semblait dire... Que diable m'importe que Miss Eyre soit là ou pas, pour le moment je ne suis pas disposée à l'aborder. Il y a 3 mois que vous êtes ici, me demanda-t-il. Oui, monsieur. D'où veniez-vous?
1: De Lowood, dans le comté de...
0: Ah! Une école de charité. Combien de temps y êtes-vous resté?
1: 8 ans.
0: 8 ans! Alors vous avez la vie dure. Je croyais que la moitié de ce temps serait venue à bout de la plus forte constitution. Je ne m'étonne plus que vous ayez l'air de venir d'un autre monde. Je me suis déjà demandé où vous aviez pu attraper cette espèce de figure. Hier, lorsque vous êtes venu au-devant de moi dans le santé de Hay, j'ai pensé au conte de fées et j'ai été sur le point de croire que vous aviez ensorcelé mon cheval. Je n'en suis pas encore bien sûre. Quels sont vos parents?
1: Je n'en ai pas.
0: Et vous n'en avez jamais eu, je suppose. Vous les rappelez-vous?
1: Non.
0: Je le pensais en effet. Et lorsque je vous ai trouvée assise sur cet escalier, vous attendiez votre petit peuple.
1: De qui parlez-vous, monsieur?
0: Des hommes verts. Il y avait un clair de lune qui devait être propice. Peut-être ai-je brisé un de vos cercles pour que vous ayez jeté sur mon passage ce maudit morceau de glace. Je secouais la tête. Il y a plus d'un siècle, dis-je, aussi sérieusement que lui, que tous les hommes verts ont abandonné l'Angleterre. Ni dans le Sienté de Hay, ni dans les champs environnants, vous ne trouverez des traces de leur passage. Désormais, le soleil de l'été n'éclaire pas plus leur bacchanale que la lune de l'hiver. Mrs. Fairfax avait laissé tomber son tricot et semblait ne rien comprendre à notre conversation.
1: Miss Eyre, avez-vous jamais vécu en ville?
2: Non, monsieur.
1: Avez-vous une grande connaissance du monde?
2: Aucune, à part les élèves et les institutrices de Lowood et maintenant les gens de Thornfield.
1: Avez-vous beaucoup lu?
2: Uniquement les livres qui me sont tombés sous la main. Et ils n'ont été ni nombreux, ni très savants.
1: Vous avez mené une vie de couventine. Vous avez sûrement reçu une solide éducation religieuse.
2: Brocklehurst, qui, si j'ai bien compris, dirige Lowood, est pasteur, c'est bien cela?
1: Oui, monsieur.
2: Et vous autres, les filles, le vénériez comme les religieuses d'un couvent vénèrent leur directeur?
1: Oh non! Vous êtes bien froide.
2: Non?
1: Comment?
2: Une novice qui ne vénérerait pas son prêtre? Cela ressemble à un blasphème.
1: Je détestais Mr. Brocklehurst, et je n'étais pas la seule à éprouver un tel sentiment. C'est un homme dur, à la fois pompeux et important. Il nous a coupé les cheveux, et par souci d'économie, il nous a acheté des aiguilles et du fil de mauvaise qualité avec lesquels nous avions du mal à coudre.
2: Qu'avez-vous appris à Lowood? Jouez-vous du piano?
1: Un peu.
2: Bien sûr, c'est la réponse convenue.
1: Allez dans la bibliothèque. Je veux dire, si vous le voulez bien.
2: Excusez mon ton autoritaire, j'ai l'habitude de dire « faites ça » et on le fait. Je ne peux pas changer mes habitudes pour une seule personne nouvelle.
1: Allez donc dans la bibliothèque, emportez une bougie, laissez la porte ouverte, installez-vous au piano et jouez un air.
2: Je partis et suivis ses instructions.

Vous avez sans doute eu l'aide d'un professeur. Certainement pas, m'exclamai-je. Ah ! Cela touche votre orgueil. Bien, allez me chercher votre carton. Si vous m'assurez que son contenu est original, mais ne me donnez votre parole que si vous en êtes certaine. Je sais déceler les montages. En ce cas, je ne dirai rien. Et vous jugerez par vous-même, monsieur. Quelques pages après, autre rencontre entre Rochester et Jane. Miss Eyre est-elle là ? Demanda alors monsieur, en se soulevant dans son fauteuil pour regarder derrière la porte où je me tenais encore. Bien, avancez-vous et asseyez-vous ici. Il approcha un fauteuil du sien. Je n'aime pas le babillage des enfants, dit-il, car, vieux célibataire que je suis, je n'associe rien d'agréable à leurs aisements. Il me serait insupportable de passer toute une soirée en tête-à-tête avec un mioche. Ne reculez pas ce fauteuil, Miss Eyre. Asseyez-vous exactement là où je l'ai placé. Enfin, s'il vous plaît. Au diable, ces politesses, je les oublie constamment. Jane Eyre le regarde. Il avait l'air étonnamment sévère, sa grosse tête appuyée sur le dossier capitonné de son fauteuil. La lumière du foyer éclairant ses traits taillés dans le granit et ses grands yeux sombres. Car il avait de grands yeux sombres, de très beaux yeux d'ailleurs, annonçant quelques changements parfois dans le fond qui, si ce n'était pas de la douceur, du moins, vous rappelait ce sentiment. Cela faisait 2 minutes qu'il contemplait le feu, et pendant tout ce temps je l'avais observé, quand, se tournant subitement, il croisa mon regard fixé sur sa physionomie. « Vous m'examinez, Miss Eyre, » dit-il. « Me trouvez-vous beau ?» Si j'avais réfléchi, j'aurais répondu à cette question de façon conventionnelle, quelque chose de vague et de poli. Mais la réponse m'avait échappé avant que je m'en fusse rendu compte. « Non, monsieur. »

Une nuit, Jane est réveillée et entend un rire démoniaque, bas, retenu et grave qui lui paraît venir du trou de serrure de sa porte. Elle se lève et va inspecter les couloirs. Une bougie brûlait juste à ma porte, posée sur le tapis de cordes de la galerie. J'en fus surprise, mais je fus bien plus stupéfaite de constater que l'air était opaque, comme envahi par la fumée, et tandis que je regardais à droite et à gauche pour découvrir d'où venaient ces volutes bleutées, je sentis une forte odeur de brûlé. Il y eut un craquement. C'était une porte entrouverte, et cette porte était celle de Mr. Rochester, par où s'échappait un nuage de fumée. En un instant, j'entrai dans la chambre. Des langues de feu entouraient le lit, dont les rideaux s'étaient enflammés. Au milieu des flammes et de la fumée, Mr. Rochester reposait, immobile, allongé de tout son long, dans un profond sommeil. « Réveillez-vous ! Réveillez-vous » m'écriai-je. Je le secouai, mais il se contenta de murmurer et de se retourner. Il était étourdi par la fumée. Il n'y avait pas une minute à perdre. C'était maintenant les draps qui s'embrasaient. Je me précipitai sur sa cuvette et son broc. Je l'ai soulevé et inondé le lit et son occupant sous un déluge. Je retournais dans ma chambre en toute hâte, d'où je rapportais mon propre pot à eau et je baptisai une nouvelle fois la couche et grâce à Dieu, je réussis à éteindre les flammes qui la dévoraient. Le sifflement du feu maîtrisé, le fracas d'un pichet que j'avais lâché après l'avoir vidé et surtout l'éclaboussement de la douche que je venais de lui infliger généreusement finirent par arracher Mr. Rochester à sa torpeur. Bien que la pièce fût plongée dans l'obscurité, je le savais réveillé car je l'entendis fulminer et proférer d'étranges anathèmes quand il se vit couché dans une mare d'eau. « Est-ce une inondation ? » hurla-t-il. « Non, monsieur, répondis-je, mais le feu a pris. Levez-vous, je vous en prie, vous êtes trempé maintenant, je vais vous trouver une bougie. »« Par tous les elfes de la chrétienté, est-ce vous, Jenner ? » demanda-t-il. « Quel tour m'avez-vous joué, sorcière, ensorceleuse ? Qui d'autre y a-t-il dans cette pièce ? Avez-vous cherché à me noyer ?» Cet incendie, où Jane sauve la vie de Rochester et qui les rapproche, sera suivi d'une fête dans laquelle on voit arriver Blanche Ingram, une femme pulpeuse, hautaine et de la haute société, que Rochester souhaite épouser. Jane Eyre admire Blanche Ingram pour sa beauté, ne l'apprécie pas parce qu'elle la trouve orgueilleuse et futile, mais il n'en reste pas moins qu'elle se trouve elle-même vraiment pas belle. Et voici un monologue du chapitre 16. « Toi, dis-je, être prisée par Mr. Rochester, toi, doué du pouvoir de lui plaire, toi, présenter de l'importance à ses yeux dans quelque domaine que ce soit, disparaît. Pauvre dupe idiote !» Voile ton visage. Honte à toi. Il a admiré tes yeux, pauvre petit aveugle. Ouvre-les, ces yeux troubles, et contemple ton maudit manque de bon sens. Aucune femme ne peut attendre quoi que ce soit des flatteries d'un supérieur qui ne peut raisonnablement avoir l'intention de l'épouser. Aussi, Jane Eyre, entends ta sentence. Demain, pose ton miroir devant toi et fais ton autoportrait à la craie, fidèlement, sans atténuer un seul défaut. Nommez aucun trait disgracieux. N'estompe aucune irrégularité désagréable, puis écrit dessous « Portrait d'une gouvernante, sans relation, sans fortune, sans beauté ».

Pour terminer cet aperçu de Jane Eyre de Charlotte Brontë dans La Liseuse, je voudrais vous lire le moment où Jane est la gouvernante, pauvre et orpheline, avide de liberté, d'indépendance, se retrouve près de cet homme sombre, irascible, mystérieux, qu'elle commence à aimer secrètement, le maître du manoir où elle travaille, Mr. Rochester. Scène nocturne, scène de jardin. Le jardin et la nature sauvage sont associés au personnage de Jane, elle-même femme sauvage, sous ses apparences modestes. Alors que se répandait un si divin nectar, que régnait un tel silence, que s'épaississait un tel crépuscule, j'avais le sentiment de pouvoir hanter à jamais une telle obscurité, mais en me faufilant entre les parterres de fleurs et de fruits de la partie supérieure de l'enclos, où j'avais été attirée par la lumière dont la lune qui se levait inondait ce secteur moins touffu. Mon pas est arrêté, non pas par un bruit, non par la vue de quelque objet, mais une fois encore, par un parfum annonciateur. Il y a déjà longtemps que l'églantier odorant et la citronnelle, le jasmin, l'œillet et la rose épandent l'encens de leur sacrifice vespéral. Cette nouvelle odeur ne vient ni du buisson, ni d'une fleur, c'est, je la connais bien, c'est le cigare de Mr. Rochester. Je dois m'enfuir. Je me cache dans un renfoncement tapissé de lierre. Il ne restera pas longtemps, il retournera vite d'où il vient, et si je ne bouge pas, jamais il ne me verra. Je pensais, je passerai sans encombre. Comme je marchais sur son ombre, que la lune, encore basse sur l'horizon, étirée sur le jardin, il dit doucement, sans se retourner, « Jane, venez voir un peu cet insecte. » Je n'avais fait aucun bruit. Il n'y avait pas Dieu derrière le dos, son ombre m'avait donc senti. Je tressaillis d'abord. Puis je m'approchai. « Regardez ses ailes, me dit-il. Cet animal me rappelle les insectes de l'Inde. Il est rare de voir en Angleterre un rôdeur de nuit aussi grand et aussi beau. Ça y est, le voilà envolé. »

Bien sûr, le roman n'est pas terminé. Jane épousera-t-elle Rochester? C'est la grande question à laquelle la lecture répondra. D'autres crises et d'autres épreuves les attendent, mais Jane s'envolera comme la phalène avant de revenir près de lui.

0: 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Jean-Philippe Roots.
1: À Berlin, l'auteur présumé de l'attaque d'hier en marge de la marche des fiertés LGBT a été tué ce soir par la police. Elle avait lancé une importante opération pour le traquer. Le djihadiste présumé aurait couru en direction des forces d'intervention munies d'une arme blanche avant d'être abattu. Ce jeune Allemand d'origine libanaise est considéré comme l'auteur de l'attaque à la voiture bélier et à l'arme blanche qui a fait un mort et 29 blessés. Des entreprises suisses ont récupéré des millions de francs de droits de douane indûment prélevés par les États-Unis. Ces taxes avaient été invalidées en février par la Cour suprême américaine. Parmi elles figurent Stadler Rail, ABB, Victorinox ou encore Kuhn Rikon, selon la Sonntags Zeitung. Je suis surpris de voir à quel point les remboursements se déroulent bien et sont relativement simples, indique dans le journal Jean-Philippe Kohl, vice-directeur de l'association faîtière de l'industrie suisse des machines. Plusieurs sites ou monuments ont été inscrits aujourd'hui au patrimoine mondial de l'UNESCO. En France, ce sont notamment les plages du débarquement en Normandie qui furent le théâtre d'une bataille décisive pour libérer l'Europe du nazisme et mettre fin à la Seconde Guerre mondiale. L'Agence de l'ONU pour la science et la culture a aussi désigné le mont Olympe en Grèce. Il s'agit de la plus haute montagne du pays avec ses 2914 mètres et d'une réserve naturelle protégée. Cette montagne est la demeure des dieux de l'Antiquité selon la mythologie. Pour sa 50e édition, l'année prochaine, Paléo durera une journée de plus. Le plus grand festival musical de Suisse démarrera le lundi, annonce faite aujourd'hui par les organisateurs, mais sans donner d'autres détails sur ce futur anniversaire. Ils ont tiré un bilan très positif de cette édition, conclue aujourd'hui, qui n'a connu aucun incident majeur et une météo très favorable. En cyclisme, le Néerlandais Mathieu Van Der Poel a remporté ce soir à Paris sur les Champs-Élysées la 21e et dernière étape du Tour de France. La victoire finale revient à Tadej Pogacar. Avec ce 5e sacre, le Slovène a ainsi égalé le record de victoire détenu par Jacques Anquetil, Eddy Merckx, Bernard Hinault et Miguel Indurain. Meilleur Suisse, le Jurassien Yanis Voisard a conclu sa première grande boucle au 11e rang final. En football, en Super League, le FC Sion s'est incliné aujourd'hui 4-2 à Berne contre Young Boys. Lugano s'est défait du néo-promu Vaduz 2-1. Même résultat en faveur de Saint-Gall face à Zurich. En automobilisme, le Britannique Lando Norris sur McLaren a remporté aujourd'hui le Grand Prix de Hongrie de Formule 1. Le champion du monde a devancé le Néerlandais Max Verstappen sur Red Bull et Kimi Antonelli sur Mercedes. Le jeune Italien creuse ainsi encore l'écart en tête du championnat où il compte 50 points d'avance sur le Britannique Lewis Hamilton. Ce soir, quelques averses ne sont pas exclues le long des Préalpes. Demain, quelques nuages résiduels, surtout sur le Jura et les Préalpes, puis ensoleillé l'après-midi. Il fera entre 17 et 28 degrés. Le thermomètre va grimper ces prochains jours avec 32 degrés mardi et attendez-vous à une nouvelle vague de chaleur à partir de mercredi avec des journées caniculaires.
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3: Bonjour, pardonnez-moi de vous déranger, c'est pour la RTS Première, mais c'est très rapide. Quelle est votre chanson favorite de Salvador Dalida ? C'est très con.
4: Franchement, je suis perdue.
3: D'accord.
4: Je suis perdue.
3: C'est pas grave, désolé.
4: Je suis heureuse de vous rencontrer, ça me fait toujours sourire, mais je.
3: Voilà, quand c'est les autres, c'est drôle.
4: Oui.
3: Au revoir, tout le bon. Un sourire suffit à mon bonheur.
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6: Mais où allons-nous ? Mais qui sommes-vous ? Extase cosmogonique en vue. arrive. Il est bouillant, il est tout rouge. Peut-être timide, impatient. Un TER en gare de Béziers, direction le centre du monde.
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7: Entrée pour la direction de Toulouse-Matavio par TER, départ 15h10. Avant de descendre, assurez-vous de ne rien oublier à votre place. Nous vous souhaitons une bonne après-midi.
6: Cette semaine, c'est un hors-série, une émission inédite, originale, insolite, avec notamment Béatrice Soulet, qui est présidente de l'association de la gare de cette ville. Nous irons également au centre de la ville, du centre du monde, avec Juliette Klein, guide conférencière, historienne de l'art, et nous terminerons avec Bénédicte Biosca Guyon-Varc, chargée de communication pour l'Office du tourisme du centre du monde. Mais quelle est donc cette ville ?
3: Bonjour monsieur, pourriez-vous me dire où se situe le centre du monde, s'il vous plaît ? C'est pour RTS Première, l'émission Gare à vous, le centre du monde.
8: Je ne sais pas.
3: Un nom peut-être, le centre du monde ?
8: Là ?
3: Ah, c'est ici ? Génial !
6: Spectacle ferroviaire totalement hallucinant, je suis déjà en extase cosmogonique façon Salvador Dalí. À ma droite, des marais salins. À gauche, la mer. On dirait le sud. Bonjour. C'est la radio suisse.
9: Ah, d'accord. Merci, monsieur. Bon après-midi.
3: C'est est-ce que j'arrive au centre du monde ?
9: Perpignan, oui, c'est le centre du monde.
7: Mesdames, messieurs, prochain arrêt, Perpignan. Perpignan, 5 minutes d'arrêt. Changement de train pour la direction Digne-sur-Tête, départ 16h05. Avant de descendre, assurez-vous de ne rien oublier à votre place. Nous vous souhaitons une bonne après-midi.
10: Dure tout le jour que j'ai proclamé que la gare de notre cher Perpignan est réellement le centre cosmique de la Terre. Et maintenant, je m'excuse de faire cette petite parenthèse parce que ça c'est important. Tous les revues scientifiques du monde viennent de constater à ce moment-ci, si Perpignan n'aurait pas tenu bon, il n'y aurait pas eu ni Velázquez, ni Trenet, ni Dalí, ni... Tous nous serions entourés des plus horribles de tous les animaux que sont les kangourous. On serait en Australie.
6: En 1963, Salvador Dalí vient à Perpignan. Il ressent une extase cosmogonique. Deux ans plus tard, avec sa femme Gala, il revient à la gare de Perpignan. Le 27 août 1965. Et là, c'est la révélation ultime. Oui, Perpignan constitue bien le centre du monde. Nous allons savoir pourquoi aujourd'hui.
0: Terminus, tout le monde descend.
6: Je descends du train, le soleil du sud m'accueille, le soleil par le truchement de Béatrice Soulet que je salue. Bonjour à vous.
11: Bonjour.
6: Vous êtes présidente de Perpignan-la-Gare.
11: L'association Perpignan-la-Gare qui est une association de quartier.
6: C'est donc le centre du monde.
11: Effectivement, on dit que la gare de Perpignan est le centre du monde et c'est Dalí qui a décrété ça.
6: Vous m'avez dit hors antenne, c'est étrange parce qu'il n'y a plus de traces de cette période. On sait que dans les années 60, quand Dalí arrive en 1965, le 27 août, il est accueilli par plein de Perpignanaises et de Perpignanais qui célèbrent en fait sa déclaration, qui la confirme d'une certaine manière et c'est la fête.
11: C'est la fête puisqu'il arrive par le train, il est accompagné de Gala et il va descendre dans le centre-ville de Perpignan en empruntant l'avenue de la gare. Et c'est un peu le triomphe, il est en calèche, voilà.
6: On va revenir bien évidemment durant cette émission sur Dalí, sur ses déclarations plus ou moins sérieuses, entre guillemets. On n'est pas loin de la pataphysique, de la métaphysique, de cette fameuse extase cosmogonique que je ressens en ce moment, Béatrice. Mais d'abord peut-être nous parler de cette association.
11: Mais l'association existe depuis fort longtemps et en fait elle regroupe les gens qui aiment le quartier gare, qui habitent, qui travaillent ou simplement qui aiment ce quartier où il fait bon vivre.
12: Qu'est-ce qu'il y a de particulier, ce quartier de la gare ?
11: Alors, ce quartier est un quartier assez neuf, puisqu'il a été construit avec la construction de la gare de Perpignan. Donc, quand la gare est arrivée, petit à petit, il y a des gens qui sont arrivés. Ils ont construit leurs maisons, leurs entrepôts, leurs usines, ils ont logé des ouvriers. Donc, petit à petit, le quartier s'est agrandi.
12: J'avais une date en tête, c'est 1858.
11: 1858, c'est l'arrivée du train à Perpignan. Donc, le train d'abord arrive de l'autre côté de la rivière qui est à Perpignan, qui s'appelle La Tête. Donc, maintenant, c'est un quartier, mais c'était un village à l'époque, c'était le Vernet. Et le train ne peut pas traverser notre rivière La Tête, puisque le pont n'est pas fini. Et donc, il arrivera quelques mois plus tard, ici même, à cet endroit-là, mais dans des baraquements en bois. Donc, la construction de la gare se fera un peu plus tard, en 1862.
12: C'est très français, ça.
11: C'est très français d'être en retard, c'est ça ?
12: De faire les choses un peu à l'envers.
11: Voilà, mais c'était compliqué, voilà, de traverser une rivière. Et le problème, c'est que quand même, ça s'enfonçait un petit peu. Et voilà, des retards. Ah, oui. Mais c'est logique, puisqu'on a attendu très longtemps que le train arrive jusqu'à Perpignan. Il n'arrivait que jusqu'à Narbonne.
12: Et là, c'est un changement, c'est une révolution pour la ville de Perpignan.
11: Une révolution dans le sens où c'était le pays quand même des négociants en vin, la vigne, et l'expédition de toute cette marchandise vers la capitale, il devait aller sur Narbonne. Donc c'était une demande expresse des habitants de Perpignan, des députés qui se sont motivés pour faire plier la balance dans le sens, et le préfet a accepté qu'on construise une gare à Perpignan, que le train arrive à Perpignan, et aussi après, ça a été la jonction jusqu'en Espagne.
12: Alors, je ne vous cache pas que j'effectue énormément de trajets ferroviaires pour cette émission. Et là, j'ai été subjugué, et le mot est faible, par ce trajet entre Béziers et Perpignan. À un moment donné, on passe entre deux eaux. Il y a d'un côté les marais salins et de l'autre côté la mer qui arrive.
11: C'est un étang que vous avez d'un côté, l'étang de Le Cate Sals, et de l'autre côté, vous avez la mer. Et effectivement, c'est un endroit magnifique, mais bien vanté.
12: Et là, je quitte Béziers, je quitte la ville de Robert Ménard, et j'arrive dans le coin. Et là, tout à coup, c'est comme dans le film Les Ch'tis, Bienvenue chez les Ch'tis. Et à un moment donné, hop, on passe directement de la pluie au beau, ou du beau à la pluie. Là, c'était tout à coup, la lumière arrive. Je me suis dit, c'est Dali qui me fait un clin d'œil.
11: Voilà, mais il fait souvent beau à Perpignan. Donc, on a du vent, voilà. Mais ce qui nous permet de dégager le ciel et avoir un beau ciel bleu régulièrement. Et les températures sont très bien en hiver. Voilà,
12: Perpignan, une ville que vous connaissez bien, Béatrice, une ville que nos auditrices, nos auditeurs suisses, romands, suisses, allemands, voire ailleurs, connaissent peut-être un peu moins. Une petite carte postale de Perpignan, c'est une grande ville, c'est une ville importante.
11: C'est une ville de 120 000 habitants à peu près, voilà, qui est proche de la mer. Donc la mer est à peu près à 10 km. Et également qu'il y a les montagnes, on a les stations de ski aussi, pas très loin. Donc on est entouré de montagnes, différents plateaux et les pays. Paysages, bon, là, peut-être une autre prochaine fois, il y a des petits trains, un petit train jaune qui vous permet de monter à la montagne, qui est très typique, qui est à faire, donc la prochaine fois vous irez, vous montez sur le plateau Cerdan, et c'est magnifique, magnifique.
12: Perpignan, une ville avec, j'imagine, une vie associative assez riche, vous en faites partie, qu'est-ce qu'il y a d'autre ? Vous connaissez, vous avez des interactions avec d'autres associations pour promouvoir la ville ou pour vivre ensemble ?
11: Ah oui, nous on travaille beaucoup avec d'autres association et on fait beaucoup pour le quartier gare, parce que souvent les quartiers gares sont mal famés, on a cette réputation là, mais là maintenant à Perpignan tout le monde veut habiter le quartier gare parce qu'il se passe énormément de choses et c'est très festif, donc l'association a fait beaucoup de bien, et également le comité d'animation. Donc pendant l'été il faut venir parce qu'on a plein de fêtes sur la place de Belgique, qui est une petite place en ville, on dirait une place de village. Voilà, parce que les gens des fois disent c'est mal famé ou je me sens pas en sécurité. Les gens qui habitent le quartier, personne ne vous dira je me sens en insécurité dans le quartier gare. On peut rentrer tranquillement du centre-ville le soir, il se passe absolument rien.
12: Cette association que vous présidez, elle vise quoi comme but fondamentaux ? C'est de pouvoir promouvoir le quartier, mais en même temps de demander peut-être d'autres infrastructures, d'avoir un moyen de pression sur les autorités, ou alors c'est uniquement festif, c'est pour créer du lien social ?
11: Non, c'est pas que festif. Également, on sert de point de relais avec la municipalité, le conseil départemental, la région, la préfecture. Donc, c'est quelque chose qui soude les habitants. On est 369 adhérents, donc c'est énorme pour une association de quartier. quartier. Et également, on fait le lien avec d'autres associations, d'autres quartiers, mais aussi des associations qui vont aider, par exemple, à faire des papiers pour des immigrés ou des gens qui parlent mal français. Il y a des centres de vie sociale, il y a Médian 66, il y a également, je ne sais plus toutes les associations, mais c'est vrai, et les autres associations de quartier de Perpignan, où on sert beaucoup, beaucoup d'exemples quand même.
12: Cette gare, elle vous tient à cœur aussi, j'imagine, au-delà de l'association. Il y a peut-être des souvenirs aussi que vous voulez évoquer. Vous êtes quelqu'un qui a emprunté beaucoup le train, parce que l'Espagne n'est pas loin. On peut aller très facilement en train en Espagne.
11: Oui, l'Espagne n'est pas loin, mais il faut savoir qu'à une époque, ce n'était pas facile d'aller en Espagne. Il fallait changer de train. Parce qu'on avait
12: un écartement
11: des rails. Donc, il y avait la gare de Portbou et de Cerbère, où il y avait le changement de passagers. À une époque, il y avait le Talgo qui allait jusqu'en Suisse, voilà, qui remontait, donc qui n'existe plus. Mais c'était le seul train où on ne changeait pas de wagon. Mais jusqu'à une certaine époque, on était obligé de descendre. Donc, ce n'est plus le cas maintenant.
13: La mer. On voit danser le long des golfes clairs, à des reflets d'argent la mer, des reflets changeants sous la pluie, la mer.

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1: La mer, des étangs, de l'eau, des montagnes. Oula!
2: Oula, ça tangue.
1: Oh, pardon. La mer, Charles Trenet.
3: Bonjour, pardonnez-moi de vous déranger. Une petite question pour l'émission Gare à vous sur RTS Première. Où se trouve Perpignan?
4: En France.
3: Dans quel coin?
4: Au sud, vers l'Espagne.
3: Ah oui, vous connaissez?
4: Je suis passée cet été en voiture.
3: Ah ouais,
4: en vacances.
3: Vous y allez en train?
4: Ah, on était trois, du coup on a pris la voiture.
3: Ouais, parce que vous arrivez à Perpignan et c'est le centre du monde.
4: Ah, je sais, on n'y est pas arrêté, on est juste passé.
3: Il faut y retourner.
4: Peut-être, ouais.
3: Merci beaucoup.
4: Idée.
3: Au revoir.
1: L'association Perpignan-Lagarde, avec sa présidente Béatrice Soulet, est découverte de ce quartier. Architecture, patrimoine, histoire, urbanisme.
5: Le quartier gare à Perpignan, on a eu un plan de rénovation des quartiers anciens dégradés. Donc à une époque, les gens habitaient dans le quartier, souvent ils arrivaient avec le train, ils louent. Mais quand la famille s'agrandit, les appartements étaient trop petits. Avec ce PNR CAD, ça a permis que des gens achètent pour y vivre. Le changement a été pour y vivre. Et après, nous avons une très belle architecture sur ce quartier. Donc qui part du 19e, qui va jusqu'à l'art déco, l'art nouveau. Donc là, je ne sais pas si on aura le temps d'aller voir un petit peu, mais il y a des hôtels particuliers. Et c'est vrai que cette architecture-là, maintenant, l'art déco, attire beaucoup. Et là, en ce moment, c'est les 100 ans de l'art déco sur Perpignan.
3: Bah, ça tombe bien parce que j'adore ça.
5: Voilà.
3: Alors, on se balade?
5: Bah, si vous voulez.
3: Allons-y.
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1: Quel est le cahier des charges d'une présidente d'association comme la vôtre?
5: Le cahier des charges, je ne sais pas, mais on a un programme qui est très long. On a 17 animations qui sont prévues pour l'année 2026. Mais par exemple, là, le point fort de l'association, c'est qu'on a fait un parcours touristique du quartier gare. Vous vous promenez dans le quartier, et vous avez des petits QR codes sur les façades, vous scannez et vous avez toute l'histoire de la maison avec les plans anciens. Et donc ça, ça permet aux gens aussi de faire attention là où ils habitaient, de lever les yeux et d'admirer leur ville et d'admirer leur quartier.
1: Pour toutes les Suissesses et les Suisses qui nous écoutent, qu'est-ce que vous leur diriez pour qu'ils viennent à Perpignan? En train, bien évidemment.
5: En train, ben, qu'il fait beau à Perpignan. Vous serez bien accueillis parce qu'on est chaleureux, les Catalans sont chaleureux. Donc j'espère que vous l'avez ressenti.
1: Ah, déjà rien que votre accent nous transporte.
5: Ah oui, ouais. Donc on nous dit que souvent on se sent en vacances. Donc viennent à Perpignan, se sentiront de suite en vacances, même s'ils ne viennent pas longtemps. Ils seront bien accueillis et ils pourront, s'ils viennent après se balader autour de Perpignan, ils verront qu'on a des paysages très riches et très variés. Il suffit de faire quelques kilomètres, ça change complètement.
1: Un peu comme en Suisse d'ailleurs, hein. Finalement il y a cet aspect, on voyage quelques minutes, quelques heures et tout à coup on passe de la mer à la montagne. Vous l'avez évoqué brièvement, ça intéressera je pense les Suisses parce qu'ici aussi il y a de la montagne et de la haute.
5: La montagne, voilà, ils peuvent escalader, faire de la randonnée, du trail, du ski, voilà, de la raquette, plein de choses. Et après la mer, vous avez une côte sableuse et vous avez une côte rocheuse. Donc vous pouvez faire de la plongée également sur la côte rocheuse. C'est petit, il y a des criques. Donc voilà, c'est très beau.
1: C'est le paradis alors.
5: Ouais.
1: Génial. On est au centre du monde, on est au paradis et c'est l'extase cosmogonique sur RTS Première ce matin. Gare à vous à Perpignan. C'est bien Perpignan?
7: Ouais, c'est bien.
8: Ouais, c'est bien.
1: Vous êtes de Perpignan?
7: Moi je suis de Lyon.
1: Ah oui? Ah de Lyon?
7: Ah, de Lyon.
1: Qu'est-ce que vous faites ici?
7: Je viens de voir un ami.
1: Ah ouais, ça se passe bien?
7: Ça se passe très bien, ouais. Ça bouge beaucoup, la ville, elle est bien. Là, c'est une petite ville, entre guillemets. Ça bouge énormément, donc c'est bien.
1: Il y a des clubs, il y a des soirées.
7: Ouais, c'est ça, ouais. En plus, tu sors dehors, il y a vraiment beaucoup de monde, c'est bien. C'est tranquille, quoi.
1: Bah, si les Lyonnais sont contents, alors tout le monde est content.
7: Voilà. Non, je suis pas Lyonnais.
1: Vous êtes Perpignanais?
7: Non, Toulousain.
1: Toulousain?
7: Ouais.
1: Et vous en pensez quoi de Perpignan?
7: C'est bien. Le dimanche, il n'y a personne, mais...
1: Ah mais ça fait du bien de respirer,
7: ouais,
1: aussi.
7: Ouais, c'est ça aussi, parce qu'en fait la ville elle bouge beaucoup, du coup le dimanche c'est un peu un temps calme on va dire. C'est bien quoi, parce qu'il fait beau alors qu'on est en hiver quoi.
1: Enfin, c'est le bonheur.
7: En hiver. Oui voilà, c'est le bonheur en gros, c'est bien.
1: Ben voilà. Tout le monde est content.
7: C'est chill, voilà, on va dire, c'est chill. Voilà.
1: Tout le monde est content, toutes les générations. Merci les gars.
7: Merci.
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1: J'ai fait une vidéo pour un réseau social et j'étais seul dans le train à un moment donné. Et un ami me dit, c'est un peu bizarre, non, t'es tout seul dans le train. Et je dis, mais peut-être parce que les Français préfèrent être dans les bouchons pour pouvoir gueuler.
5: Alors nous, on n'a pas trop de bouchons à Perpignan. C'est assez tranquille. Bah, voilà.
1: Les bouchons, vous les débouchonnez, car vous êtes une terre vitivinicole.
5: Oui, voilà. Donc vraiment une terre viticole, agricole. Et le quartier Gare, au départ, était quand même un quartier agricole. C'était des terres où il n'y avait aucun bâti. Et il faut savoir que la gare de Perpignan, quand même, a été construite à 1 km des remparts, puisque Perpignan était une ville médiévale entourée de remparts qui ont été détruits au début du siècle. Et en fait, ça a permis à des quartiers de se créer. Et le quartier de la gare, normalement, on n'avait pas le droit de construire. Le génie militaire avait interdit. Et en fait, des gens ont construit. À un moment donné, on leur a menacé de tout raser. Et en fait, bon, ils ont réussi à avoir un arrangement. Je crois qu'ils ont payé un petit peu. Et tout s'est réglé. Et ils ont pu garder leurs hôtels particuliers.
1: La bonne franquette.
5: Voilà. Ouais.
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8: Le train, et c'est beaucoup plus sympathique parce que dans les gares, on entend ce merveilleux accent du terroir qui vous accompagne tout le long du chemin. Et par exemple, si vous prenez le train à Perpignan, au hasard, hein, bon, eh bien, vous êtes quand même sûr, à Perpignan, il y a un truc, il n'y a même pas besoin de comprendre le français. Perpignan, ici, Perpignan. Train de 1226 sur Paris, c'est lisé par les milliards qui n'ont pas tâché de m'en mémortier. Oh, voiture, s'il vous plaît. Et le train s'en va. Et les étrangers, ils restent sur le quai. C'est comme ça qu'on développe le tourisme chez nous, on fait ça qu'on peut. On arrive à Narbonne, à 60 km de Perpignan. Déjà, pour nous, Narbonne, c'est le Grand Nord. Et on met la petite laine. Et alors, à Narbonne, il n'y a pas besoin d'être calé en géographie pour deviner que c'est une région viticole. C'est une des rares régions viticoles où les habitants consomment directement le fruit de leur production. Couillon, sinon, ils ne se vendent pas. Hein. Narbonne, ici, Narbonne. Correspondance pour Béziers, Brive-Lunel, Trémillac. Derrière la gare, c'est bien fait pour vous, vous n'aviez qu'à prendre l'autobus. Hein.
1: Gare à vous à Perpignan, vous écoutez RTS Première, je suis avec Béatrice Soulet qui nous explique tout de ce quartier de la gare. Il suffit de lever les yeux, il suffit d'être un peu curieux et puis d'aller planter son œil derrière des barrières, derrière de la végétation et là on découvre un bâtiment superbe.
5: Voilà, donc là je vous ai amené au 14 avenue Général de Gaulle voir une demeure qui s'appelle la demeure Bardou. Donc la demeure Bardou appartenait à deux frères qui avaient une entreprise de papier à cigarettes qui s'appelait le Nil. Et donc là, juste derrière, vous avez toute l'usine qui était là, maintenant qui a été transformée en appartement. Et donc là, on peut voir une architecture plutôt fin 19e, un peu avec des arches, avec des frontons. Donc quelque chose qui est assez sublime. Elle a été restaurée il n'y a pas très longtemps. Et donc ça donne déjà un bel aperçu des immeubles un petit peu haussmanniens qu'on a dans le quartier. Il y en a plusieurs.
1: D'accord.
5: Voilà, mais dans le quartier, on va aller voir d'autres immeubles où c'est vraiment des architectes qui étaient implantés sur Perpignan et qui ont amené beaucoup d'art déco régionaliste très particulier avec l'emploi de ce qu'on appelle le caillerou, donc cette briquette rouge que l'on peut voir, on en voit beaucoup à Toulouse, mais c'est un peu différent, et le galet de rivière, donc on aimait ce qui était régionaliste, un peu ce qui venait de la terre, donc des fois c'est un peu dur architecturalement parlant, et beaucoup d'influence espagnole, et aussi avec les carreaux de céramique émaillés. Donc on va aller voir autre chose.
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1: Béatrice, on s'arrête à chaque bout de rue parce qu'il y a toujours quelque chose à dire.
5: Voilà, donc là je vous ai amené devant l'hôtel particulier Drancourt, qui est l'hôtel particulier d'un négociant en vin, et juste derrière dans l'impasse il y avait ses entrepôts. Donc cet hôtel particulier a été dessiné par un architecte danois qui s'est établi dans les Pyrénées-Orientales, ce qui s'appelait Viggo Dorf Petersen. Et donc sur le quartier Gare, nous avons 4 maisons ou petits hôtels particuliers de cet architecte-là. Mais également, il a construit beaucoup de petits châteaux qui sont très connus. Donc, si vous allez à Argelès, le château de Valmy, si vous allez à Céret, le château d'Aubiry, et à Perpignan, le château du cul de Saint-Paul. Donc, c'est très particulier et toute la bourgeoisie perpignanaise était folle de lui et il a construit énormément de choses.
1: Je suis déjà allé au Danemark, à Copenhague, il ne me semble pas que ça soit d'inspiration forcément danoise.
5: Non, voilà, parce qu'il a fait, il me semble, l'école des Beaux-Arts à
9: Paris et il s'est marié avec une Française, je suppose, qui était avec des problèmes respiratoires et qui est venue en cure dans le département. Et c'est comme ça qu'il s'est établi ici.
1: Comme quoi l'amour ?
9: Comme quoi l'amour, et il est mort, voilà. Il a été enterré après à un autre endroit, mais il a formé des architectes ici, puisqu'il y avait des suiveurs de Peterson.
1: Et en face de nous, des verrières magnifiques aussi, de la mosaïque, je crois, sur le dessus.
9: Alors, non, là, c'est de l'ardoise.
1: Ok, autant pour moi, je vais avoir des visions hallucinatoires façon Dali.
9: Voilà, c'est les ardoises. Donc ça, c'est ce bâtiment-là, aussi dans l'inspiration fin 19e, mais qui est début de siècle. Donc, il y a de l'ardoise. Donc, on peut voir des choses totalement différentes qui datent à peu près de la même époque. Et juste en face, vous avez un ancien hôtel qui s'appelait l'Hôtel Royal Roussillon. Donc, je vous disais, d'un architecte très connu qui s'appelait Ferid Mushir et qui lui était d'origine perse.
1: Et là, et c'est typique. C'est l'hôtel typique. S'est transformé en hôtel de police où les chambres sont moins chères qu'avant.
9: Non, mais bon, au-dessus, ce sont des appartements. Des appartements, voilà. Mais là, on ne voit pas bien, mais on va aller de l'autre côté. Vous verrez toute une série de hublots. C'est très typique. C'est le style paquebot avec ses hublots. Voilà, ses arrondis. Souvent, il y a des sortes de balcons. C'est typique, typique.
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9: Donc là, je vous ai amené sur des maisons qui sont art déco régionalistes. Donc une maison qui est d'un architecte qui s'appelle Pierre Sens, qui en a construit plusieurs dans le quartier. Donc on voit l'utilisation des cailles rouges, ce qu'on appelle cailles rouges, c'est les briquettes rouges qui sont en parement. L'importance aussi de la ferronnerie. Vous avez vu sur toutes ces maisons, et également des carreaux de céramique émaillés sous les balcons. Donc,
1: Version Portugal.
9: Version portugaise, et après, les génoises aussi sont travaillées. Donc la génoise, c'est ce qui est entre la toiture et le début du toit, donc qui est en briquettes et qui sont travaillées.
1: Des gargouillettes.
9: Et des gargouillettes en terre cuite émaillée, voilà. Et également de l'autre côté, donc pas très loin, donc je vous montrerai aussi une autre maison qui a été faite par l'architecte Ferid Mushir. Donc là, on a un alignement de trois maisons construites entre l'hôtel Royal Roussillon, la maison Côte et la maison Castin, qui sont de Ferid Mushir. Et donc là, on peut voir quand même l'arc en plein cintre de la porte, où la porte aussi est également très travaillée, une, paraît-il, une des plus belles art déco de Perpignan. Voilà, et on voit ces avancées de balcons, de ferronnerie, ces parements en briquettes, ces colonnades et ces arches en plein cintre qui sont typiques de l'art déco aussi perpignanais ou roussillonnais plutôt.
1: Merci beaucoup Béatrice Soulet, c'est assez merveilleux de faire quelques centaines de mètres depuis cette gare de Perpignan et d'avoir un musée à ciel ouvert.
9: Voilà, oui, parce qu'on n'a même pas fait 50 mètres et je vous ai montré plein de choses. Donc quand vous allez continuer jusqu'à la place Catalogne, vous allez découvrir encore beaucoup de choses, de belles choses. Et vous avez un peu plus loin un très bel immeuble Art Nouveau.
1: Merci du fond du cœur. D'ici quelques instants, je rencontre Juliette Klein, que j'ai malencontreusement baptisée Isabelle.
9: Oui, voilà, une petite erreur, mais c'est pas grave, non, c'est pas grave.
1: Merci Béatrice d'avoir pris un peu sur votre dimanche pour nous faire découvrir votre ville qui s'annonce magnifique.
9: Ben, merci à vous et on espère que plein de Suisses viendront nous voir.
1: Ils viendront, ils viendront.
9: Ils viendront,
1: c'est d'accord. Les gens en route.
9: Voilà, voilà.
1: Merci Béatrice.
9: Merci à vous.
1: Nous quittons Béatrice Soulet, rencontre d'ici quelques instants avec Juliette Klein, guide conférencière et historienne de l'art, qui va nous faire découvrir la ville de Perpignan et nous racontera pourquoi c'est le centre du monde. Ce qui a plusieurs explications. Le suspense est insoutenable.
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3: Le Sasa Musique, les Liminanas. Telle une locomotive conduite par un ananas, RTS Première, Perpignan, surréalistique émission. Bonjour, c'est Garavou, l'émission, vous êtes au téléphone avec Salvador. Non ? Il a des moustaches fines, un gros pinceau.
12: Non.
3: Bon, tant pis. Bonjour monsieur, RTS Première, est-ce que Salvador Dali faisait de la trottinette ?
13: Migliore si defecte.
3: Ah, defecte.
14: Vive l'hivernation. Vive l'antigravitation.
3: Et ses oreilles sont défectueuses, moi c'est plutôt le cerveau. Dur, dur. Et gare à vous à Perpignan. Je viens de quitter Béatrice et j'arrive vers Juliette. Bonjour Juliette.
15: Bonjour, comment allez-vous?
3: Très bien et vous?
15: Très bien, merci, dans cette belle journée ensoleillée.
3: Bah oui, on quitte Béziers, il y avait un peu de nuages, un peu de pluie et tout à coup on arrive ici. Hop, le soleil, l'architecture, l'histoire qui nous prend comme ça à bras-le-corps. Et puis cette statue de Dali au loin, on arrive depuis la gare, on voit la statue de Dali qui est sur sa chaise et qui regarde la gare de Perpignan, le centre du monde.
15: Et oui, le maître catalan du surréalisme nous ouvre les bras devant cette avenue du général de Gaulle qui pendant longtemps s'appelait l'avenue de la gare, puisque celle qui dessert le centre historique et la gare de Perpignan. Salvador Dali va qualifier en 1965 cette gare de centre du monde. Et ça, bien sûr, c'est un délire personnel de l'artiste que seuls ses propres mots pourraient nous transcrire, mais c'est surtout très concret. Finalement, la gare de Perpignan, c'est le lieu où les œuvres monumentales de Salvador Dali vont transiter vers le monde entier, car lui qui habite sur sa petite côte catalane ne peut que passer par Perpignan pour ses grands formats et ensuite eh bien, toucher le monde entier. Alors, petit mystisme, délire dalinien, mais surtout centre névralgique qui distribue depuis la Catalogne l'art à travers le monde.
3: Bon, il a quand même ressenti une extase cosmogonique que j'ai ressentie moi-même entre Béziers et Perpignan. Pourquoi, au-delà de son aspect marketing, parce que Dali était très malin pour vendre des choses, faire croire aussi aux Perpignanaises et aux Perpignanais qu'ils étaient le centre du monde, parce que quand il déclare ça en 65, il y a toute une procession avec des habitants du lieu. Ils sont là, oui, grâce à Salvador Dali, nous sommes le centre du monde. Là, on est dans le surréalisme aussi, presque dans une forme de populisme.
15: Oh oui, bien sûr que les Catalans n'allaient pas refuser cette position de centre du monde. Dali, en fait, va avoir cette réalisation sur plusieurs années. Finalement, c'est déjà en 63, sur le quai de la gare, qu'il réfléchit et se rend compte que c'est durant ces longs trajets en train qu'il effectue hein, de sa Catalogne natale vers Paris,
3: hein,
15: de Cadaqués, de Port Lligat, par exemple, ou même de Figueras, hein, son lieu natal, où il y a son théâtre-musée. C'est en chemin sur ces trajets en train qu'il mûrit son processus de réflexion. Déjà, en voyant le boulot au loin, comme il le dit, il sent hein, cette transcendance artistique qui lui vient. Et arrivé à Perpignan, ça y est, c'est, comme il le dit lui-même, je me permets, une éjaculation artistique.
1: Il y a encore des traces d'ailleurs.
15: Et oui, il y en a encore de ces traces. La gare de Perpignan en a vécu des histoires. C'était le centre du monde pour Dali. Ça a été aussi un haut lieu pour l'art moderne de manière générale. Et quand on remonte le temps dans l'histoire, on se rend compte que c'était le centre d'un royaume, puisque Perpignan a été également
12: de Majorque.
15: Capitale des rois de Majorque. Et oui, ce petit royaume dont on n'entend pas souvent parler et qui est pourtant fondamental ici pour la ville de Perpignan, puisque pendant une courte période, moins d'un siècle, Perpignan sera la capitale de ce royaume qui s'étend depuis les îles Baléares, Palma de Majorque étant la capitale insulaire, mais également une partie de l'Espagne, la Catalogne qu'on connaît aujourd'hui, jusqu'au Roussillon français. Et tout ceci formait un vrai âge d'or pendant la période du Moyen-Âge, on est au XIIIe siècle, et qui va vraiment forger le patrimoine historique architectural de Perpignan aujourd'hui. On connaît notamment son emblème, le Castillet, porte monumentale de la ville. N'oublions pas que cette ville était entourée de remparts monumentaux. Cette ville, d'ailleurs, est restée 600 ans dans ses remparts. Et l'histoire de la gare, elle-même s'y connecte puisqu'on comprend le développement à l'époque moderne. Et oui, au début du XXe siècle, les bourgeois de Perpignan ont envie de sortir des murs. Ils rêvent de la capitale parisienne, des boulevards haussmanniens, des nouvelles activités à la mode. Et ils veulent sortir des murs. Alors, c'est compliqué. Perpignan a été position de forteresse à la frontière. N'oublions pas que ce fameux royaume de Majorque, c'est en Espagne. Et c'est qu'au XVIIe siècle que Perpignan devient française sous Louis XIV. Ça, c'est le traité des Pyrénées en 659.
1: On va continuer de parler d'histoire dans Gare à vous sur RTS Première en ce samedi matin. Juste revenir sur Salvador Dali, je me permets quelques écarts. C'est ça, moi j'aime bien prendre des chemins de traverse, je suis tel un chat, je retombe toujours sur mes pattes. Et il y a cette idée de Salvador Dali, je me suis dit, est-ce que finalement, c'était pas une façon de prendre à contre-pied le snobisme mondain, artistique, plutôt que Paris, New York, Berlin, Rome, Milan, que sais-je, de déclarer que c'était Perpignan, la ville la plus importante du monde. On sait qu'il aimait bien aussi tacler, pour reprendre une expression sportive, la bonne bourgeoisie bien pensante, le snobisme artistique, et là, en disant que Perpignan, c'est le centre du monde, c'est aussi une façon d'élever la province.
15: Oui, tout à fait. Dali aimait entreprendre, aimait avoir des bons mots. D'ailleurs, il l'a dit, le surréalisme, c'est moi. Alors, bien sûr, c'est le maître catalan qui va choisir, et pas le pape du surréalisme, André Breton. Il adorait défier, surtout qu'il n'avait pas forcément toujours les mêmes opinions politiques. Alors, si Dali pouvait décider que oui, ce serait Perpignan, bien sûr qu'il allait le faire. D'ailleurs, il va réaliser des œuvres en hommage à ce Perpignan. On connaît le mystique de Perpignan, qui a également un nom très surréaliste. Pop, hop, yes, yes, pompier. Alors, vous en faites ce que vous voulez de ce titre. C'est à l'image des jeux de mots, des contrepétries, des surréalistes qui adoraient tout ceci. Il ira même pousser ça vers le marketing, puisque, on l'a dit, les Perpignanais ne vont pas tourner le regard devant cette mise en lumière. La SNCF va commander une série d'affiches à l'artiste qui va reprendre ce tableau, pour le Roussillon, évidemment, son emblème de toujours.
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14: Parce que pour les raisons à moi, je me suis trouvé que chaque année, au passage de cette gare, j'ai mon extase intellectuelle qui est uniquement le produit d'avoir passé 6 mois voulant faire quelque chose de sublime et chaque année, je le rate. Alors quand tout est trop tard, parce que déjà Gala est en train de faire la facturation de mon œuvre et que je ne peux plus toucher à mon œuvre à ce moment-ci, s'accumule toute la densité, toute l'intensité de 6 mois de travail et en une seconde je vois ce qu'il aurait fallu faire. Alors je me suis dit que dans tous les grands génies doivent avoir un endroit similaire, tout être humain doit avoir sa gare de Perpignan.
3: Bonjour monsieur, l'émission Gare à vous, vous avez bien connu Salvador Dali, il chaussait du combien?

0: hein, glaner ici et là sur le net. Il semblerait qu'il y aurait aussi une affaire de tellurisme, une affaire de géologie qui prouverait peut-être que Dali n'était pas loin d'une forme de vérité géologique.
1: Alors oui, certains aiment à penser qu'ici il y a des choses mystiques aussi qu'il se passe. N'oublions pas que nous sommes ici sous l'égide du mont Canigou, ce mont sacré des Catalans. C'est la montagne ancestrale qui depuis le Moyen-Âge va enrichir aussi le territoire ici puisqu'on va retrouver des mines de fer naturel, un fer, attention, qui ne rouille pas. Donc évidemment le meilleur fer du monde et qui donne aussi naissance à la pierre semi-précieuse, le grenat, qui va être la pierre emblématique des Catalans. Dali aimait aussi travailler avec le bijou et le grenat fera partie bien de ces forces mystiques naturelles qui lui viennent, cette force catalane inspiratrice. N'oublions pas que c'est en côte catalane, à Collioure, qu'en 1905, les fauves vont avoir leur révolution. Il y a un terreau artistique ici qui va inspirer plus d'un et même pendant l'entre-deux-guerres, les surréalistes viendront se réfugier ici dans les Pyrénées-Orientales pour fuir la guerre et la capitale parisienne.
0: On visite Perpignan dans Gare à vous sur RTS Première ce samedi matin en compagnie de Juliette Klein. On parlera encore de la ville d'ici quelques minutes avec une autre invitée dans cette émission. Mais j'aimerais savoir, à titre un peu plus personnel, Juliette, vous n'êtes pas d'ici. Pourquoi êtes-vous venue ici, hein? Peut-être c'est indiscret ce que je vous demande. Il y a peut-être aussi des histoires d'amour, que sais-je, parce qu'on sait qu'il y a beaucoup d'architectes qui sont venus ici par amour.
1: Et oui, et bien c'est bien sûr à la suite d'études d'histoire de l'art hein, que je commence à décrypter. Moi j'ai grandi dans la région lyonnaise et je pense que j'étais en quête de couleurs et de soleil, peut-être sur les pas des grands noms. Moi ma passion c'est l'art moderne, donc Matisse, Dali évidemment, que j'ai voulu les poursuivre. Et donc j'ai eu la chance de terminer mes études ici, dans les Pyrénées-Orientales. Et j'ai eu envie de transmettre ces lumières, ces couleurs et surtout ces histoires passionnantes qu'on connaît si peu. Car dans le reste de la France, cette région reste encore un petit peu intime, proche de la frontière espagnole. Et c'est vraiment moi ça qui me fait plaisir. On est sur à une échelle qui est humaine. On passe de quartiers art déco qui sont fascinants. Cette architecture me touche énormément. Et en 5 minutes à peine, en longeant ici le canal de la Basse, eh bien on fait comme un voyage dans le temps. Puisque le centre historique était entouré d'un rempart, ce qui a préservé ce cœur. Et donc on peut passer de l'architecture moderne bouleversante du 20e eh bien, au trésor d'architecture flamboyante gothique du Moyen-Âge.
0: Qu'est-ce que la gare de Perpignan représente pour vous au-delà de la conception dalienne de la chose?
1: Alors pour moi, c'est l'endroit où je suis arrivée pour la première fois dans le coin. J'ai eu la chance de pouvoir emprunter une des lignes de chemin de fer qui pour moi est une des plus belles du monde, honnêtes. On traverse ces étangs, ces lumières déjà qui nous entourent, les flammes en rose. Et on devine déjà ces artistes du Nord qui découvrent ce bouleversement de la lumière du Sud. Et pour quelqu'un comme moi, eh bien, ça n'a pas manqué. J'ai vécu aussi ce bouleversement. Et puis encore une fois, c'est une petite gare à taille humaine. J'ai des souvenirs d'endroits où la gare est quand même plus loin du centre-ville. On n'a pas cette proximité. Il y a toujours quelqu'un pour nous conseiller, pour nous montrer le chemin. On rencontre des personnages loufoques. C'est une vraie vie humaine. On est loin de l'image un peu lissée qu'on peut avoir des grandes capitales. Et pourtant, on se sent au centre du monde.
0: Et voilà, Juliette Klein de la cité des Frères Lumière à la lumière du Sud.
1: Exactement.
0: Une histoire de lumière contrastée. C'est facile de s'intégrer ici en tant qu'amatrice, amoureuse de l'histoire de l'art. Tout de suite, on est bien accueilli, on arrive à avoir le partage facile.
1: Oui, alors de manière générale, c'est vrai que les Catalans peuvent faire peur un petit peu aux premiers abords. Ils peuvent paraître bourrus, ils ont leur caractère. Certains ne parlent même pas français ici, c'est le catalan.
0: Perpignan. Hein.
1: Exactement. Mais il y a cet amour pour la culture. Et vous l'avez vu, une histoire quand même millénaire hein, qui remonte et dont les Perpignans sont très fiers. Donc quand on vient pour la transmettre et la mettre en valeur, évidemment qu'ils nous ouvrent les bras très grands.
0: Merci beaucoup.
1: De rien, avec grand plaisir.
0: Bonne découverte. Brillant comme le soleil du Sud.
1: Alors, merci à vous. Merci pour votre intérêt. Et puis, de partager non seulement les gares de Suisse, mais celles d'Europe en général.
0: Ouais, un numéro spécial hors série, insolite, inédit. Un peu bizarre, hein, quand j'ai dit à mon chef que je voulais absolument faire la gare de Perpignan, il m'a dit
1: surréaliste.
0: Mais pourquoi? Et voilà.
1: Exactement.
0: Surréaliste comme ma note de frais.
1: Merci infiniment.
0: Merci,
1: belle journée.
0: Juliette. On termine à l'office du tourisme avec Bénédicte.
1: Tout à fait, on va rejoindre Bénédicte, on suit encore le canal, direction du Palmarium.
0: Gare à vous Perpignan, RTS Première, que du bonheur. Bonjour, c'est l'émission Gare à vous sur RTS Première, où se situe le

0: Centre du monde.
1: Bah ici.
0: C'est où?
1: À Bienne.
0: Mais non, c'est à Perpignan. Le centre du monde.
1: Le centre du monde.
0: La gare de Perpignan est le centre du monde d'après Salvador Dali.
1: Oh là là, je connais pas
0: ça. Il a eu une vision paroxystiquement, apocalyptiquement jouissive. En arrivant à la gare de Perpignan, il enterrine sa réflexion métaphysique en disant « Perpignan est le centre du monde » ou un truc du style.
1: Ah waouh, eh ben, je ne savais pas du tout.
0: Voilà. Vous aimez Dali?
1: Moi j'aime bien, surtout ces horloges. Ces horloges qui fondent.
0: Ah, les montres molles.
1: Les montres, voilà.
0: Ah. Il y a les montres mi-dures aussi.
1: Alors celles-là, je les connais
0: comme
1: pas.
0: Comme le gruyère.
1: Le gruyère, mais il est dur, non?
0: Non, non, il y a tout.
1: Ah oui, il y a
0: un mi-salé, pardon.
1: Ah, mi-salé. Ouais. Moi, je préfère le salé.
0: D'accord. Alors. Merci, au revoir.
1: Merci, au revoir.
2: Enfin, je crois qu'il vaut mieux céder la parole à Salvador Dali. Il va vous expliquer très exactement ce qu'il entend par machine à coudre à produire le fromage.
3: 4 décembre 1959.
4: C'est un livre entièrement réalisé d'après la fameuse méthode de mon invention qui s'appelle la méthode paranoïa critique, qui est exactement un mélange constant de délire et de critique faite par la plus puissante des intelligences qui est la mienne. Dans cette histoire de la machine à coudre, il s'agit de faire réellement du fromage, de cette sublime métaphore du comte de Lautréamont, quand dans les champs de Maldoror, il avait dit « Beau comme la rencontre fortuite d'une machine à coudre et d'un parapluie sur une table de dissection. » Alors moi, je prends au pied de la lettre cette sublime comparaison de Lautréamont et je m'arrêterai jusqu'à faire une espèce de véritable fromage spirituel qui va être de type apocalyptique, parce que comme j'ai toujours répété, le jour que toutes les machines à coudre seront entièrement écrasées, c'est le moment où l'apocalypse sera vraiment à point comme un vrai camembert.
0: Vous écoutez Gare à vous sur RTS Première. Nous sommes samedi matin à Perpignan avec Bénédicte Biosca. Bonjour.
5: Bonjour Daju.
0: Duja,
5: pardon. Ça commence bien.
0: C'est bien.
5: C'est le côté verlan.
0: Moi, je... ah, absolument.
5: Des jeunes de Perpignan.
0: Perpignan, version culture, nous sommes au Vauban, au centre de Perpignan. Alors qu'est-ce qu'on peut faire pour toutes les Suissesses, les Suisses qui nous écoutent, qui débarquent à Perpignan? Ils en ont pris plein les oreilles, plein les yeux avec l'architecture multiple, protéiforme qu'on peut retrouver ici. Culturellement parlant, on parlait de ce fameux musée.
5: Le site majeur au niveau de la culture, c'est le musée Rigaud. Hyacinthe Rigaud, donc c'était le portraitiste du roi Louis XIV, originaire de Perpignan, ce qui a donné le nom au musée. Et là, on y trouve une superbe collection permanente qui va de l'époque médiévale jusqu'à l'époque contemporaine. Et on accueille aussi chaque année des expositions temporaires. L'année prochaine, donc, la mise à l'honneur, c'est pour Joan Miró, un artiste catalan qui est lié aussi à la ville de Perpignan, qui a séjourné plusieurs fois ici. Et en 2027, on accueille le maître, Salvador Dali, pour une exposition temporaire, en général, qui débute au mois de juin pour s'achever en fin d'année, pendant les vacances de Noël.
0: Extase cosmogonique ce matin, bien évidemment, c'est pour ça que je suis venu à Perpignan par rapport à Dali. J'ai été quand même assez étonné, stupéfait entre guillemets, par le fait qu'il n'y ait pas de trace de Dali quand on arrive à la gare. Moi je pensais qu'automatiquement il y aurait un énorme panneau, c'est ici le centre du monde avec peut-être la gare de Perpignan, au milieu de reproduction, hein, parce que ça coûte un petit peu cher. Pourquoi est-ce qu'il n'y a pas de trace dans cette gare de Dali immédiatement?
5: Alors immédiatement, la dernière fois que j'ai pris le train, en tout cas, peut-être que ça s'est effacé depuis, mais normalement sur le quai de la gare, de l'ancienne gare, il y a une grande inscription justement « Centre du monde » et une borne routière « Centre du monde ». Voilà. Et alors, le plafond de la gare a été peint à un moment donné par des élèves des Beaux-Arts de l'école de Perpignan, sous inspiration d'Alinès, Ouais, voilà. Mais c'est vrai qu'il y a eu des réfections, etc. Pareil, il y avait un Dali qui était assis sur la gare historique de Perpignan, mais il a déménagé. Et vous l'avez sûrement aperçu ensuite sur la place de Catalogne, où il est voilà, en majesté sur un grand siège. Et il contemple justement l'avenue de la gare et tout au bout, la gare centre du monde.
0: Donc une association permanente entre Dali et Perpignan, mais au-delà de Dali, au-delà de Miro que vous avez cité, d'autres musées, d'autres lieux culturels aussi, des lieux pour s'encanailler. Il y a une culture contemporaine, voire alternative qui existe ici.
5: Ben pour la jeunesse perpignanaise, on propose une programmation à la salle de concert du Mediator, où on retrouve vraiment tout style de musique, que ce soit du reggae, de la musique contemporaine, du métal aussi, avec des soirées qui te plairaient. Et je t'invite d'ailleurs à revenir pour qu'on aille faire la fête ensemble. On a aussi des petites salles plus intimistes, comme la Casa musicale de Perpignan, où là c'est un lieu associatif qui propose davantage une culture urbaine hip-hop. Avec des meeting of style, des concours de breakdance, du flamenco, enfin vraiment c'est un melting pot culturel très intéressant. Et on a aussi une scène nationale de théâtre, le théâtre de l'Archipel, qui a été aussi designé par Jean Nouvel, l'architecte, et voilà, avec une programmation classique mais aussi contemporaine.
0: La question se veut en parallèle de certaines villes ou certaines régions en Suisse où on nous dit à Genève, à Lausanne, à la base, c'est une région périphérique, assez loin. Et en fait, vous êtes à côté de l'Espagne, vous êtes un lieu ferroviaire aussi, d'une certaine manière, culturel, historique. C'est pas énervant, de temps en temps, j'entends des Parisiens, des Lyonnais, ou que sais-je, des Rennais, parler du sud, en disant, oui, c'est là-bas, au fond, c'est loin. Mais non, en fait, vous êtes proche de l'Espagne, vous avez des TGV qui vont très vite sur Montpellier, etc. Des fois, on n'a pas envie de s'énerver un bon coup et de gueuler en disant, mais venez voir avant de juger.
5: Alors bon, s'énerver, non, nous on reste zen, hein, on est peace and love, mais c'est vrai que justement à chaque fois, voilà, on met en avant l'accès à la ville, quand on fait, je vous disais, moi des déplacements à l'étranger, notre porte d'entrée internationale la plus proche, c'est Barcelone évidemment, avec un aéroport international et des lignes, des longs courriers. Là j'étais dernièrement sur un salon aux États-Unis avec des tour opérateurs qui étaient hyper surpris et curieux de programmer la destination en se disant oui, en effet, on peut arriver par Barcelone, faire un petit côté espagnol quelques jours sur la Costa Brava, admettons, et on poursuit avec le côté français, Perpignan, en allant pourquoi pas jusqu'à Carcassonne ou Nîmes. Et du coup, ça donne un bel éventail et une image aussi de la France du Sud, alors qui est peut-être plus authentique que la Côte d'Azur. Voilà, après, on est forcément un petit peu en compétition, mais je trouve qu'on a notre carte à jouer. Et comme vous dites, voilà, il faut se faire connaître. Et c'est tout le travail qu'on s'acharne à réaliser chaque jour.
0: Depuis quelques années, je l'ai vu notamment dans la ville de Bâle, au nord de la Suisse, il n'y a pas très longtemps, beaucoup de touristes espagnols, pouvoir d'achat qui remonte énormément depuis une dizaine d'années en Espagne. Bon, je pense qu'il y a toujours eu des relations entre l'Espagne et ici, mais on sent quand même qu'il y a ces Espagnols qui débarquent un peu partout. Ici, il y a une autre forme de tourisme, c'est pas juste des gens qui viennent regarder parce qu'ils sont à côté. Il y a un tourisme espagnol, entre guillemets, de masse, avec aussi un pouvoir d'achat certain.
5: Tout à fait, oui. Et ben là, si vous vous baladez tout à l'heure dans les rues, vous remarquerez que vous entendrez beaucoup parler espagnol et catalan. Hein. On a une bonne connexion, pareil, la ferroviaire avec la gare Atocha de Madrid et la gare de Barcelone. Donc c'est vrai que, ben, comme nous, on a l'habitude de le faire, parce qu'on est à demi-heure de l'Espagne, on fait beaucoup d'excursions, mais maintenant ça se transforme aussi en des longs week-ends. Voilà, la proximité, le côté slow tourisme, où on va se déplacer en train, voilà, hein, pour arriver dans une destination. Et ça facilite les échanges, et ce tourisme espagnol, oui, prend de l'ampleur aussi chez nous. Toute l'année, en fait. Dès qu'il y a un pont en Espagne, on voit nos cousins espagnols débarquer et ça nous fait super plaisir.
0: C'est assez ironique quand même d'être considéré comme une ville, peut-être pour Paris, éloignée, loin de tout, alors que vous avez des connexions de Barcelone et Madrid. Ça fait presque sourire.
5: Oui, c'est exactement, ça prête au sourire. Mais c'est vrai que finalement, on est à 40 minutes de Barcelone en train et on est à 5h30 de Paris, quoi. Pareil avec le TGV.
0: Bénédicte Biosca-Guillon-Varc, chargée de communication pour l'Office du tourisme de la ville de Perpignan, est dans Gare à vous sur RTS Première.
5: Alors, il y a aussi une richesse, on ne l'a pas encore abordé, c'est le vignoble, en fait. Le vignoble du Roussillon, de la Côte Vermeille, de la Gly. On a une richesse au niveau des terroirs qui est incroyable par rapport à la diversité des sols, des expositions de nos vignes, etc. Entre la cuisine, enfin, cet art de vivre... un petit verre de vin avec ou sans alcool, il y a des verres sans alcool aussi, hein, tout à fait. C'est tout l'art de vivre on peut s'attabler face à la Méditerranée, la Grand Bleue, ou alors en contemplant le Canigou sur la terrasse du Vauban, puisqu'il est juste à quelques kilomètres à vol d'oiseau de la ville de Perpignan. C'est notre Fujiyama à nous.
0: Alors qu'est-ce qui vous manque ?
5: Qu'est-ce qui nous manque ? Ben vous ! Voilà. Il nous manque les Suisses, venez nous voir, foncez, prenez le train, arrivez à la gare du centre du monde et laissez-vous embarquer dans une découverte, surréaliste de la destination.
0: L'extase cosmogonique.
5: Exactement.
0: On a commencé le reportage avec ça, on termine avec ça. Merci infiniment à Juliette Klein.
6: Merci à vous.
0: Merci Bénédicte.
5: Avec grand plaisir et merci.
0: Merci Thierry Châtel.
7: Ah ben écoute, avec plaisir.
0: Il faut savoir que mon ancien collègue RTS Thierry Châtel, c'est lui qui m'héberge durant quelques jours. Je suis en vacances et je n'ai pas pu résister à enfin pouvoir élucider ce mystère du centre du monde, Perpignan. Ici Perpignan, à vous les studios, à vous Lausanne. Sous vos applaudissements.
8: 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Jean-Philippe Roots.
9: À Berlin, l'auteur présumé de l'attaque d'hier en marge de la marche des fiertés LGBT a été tué ce soir par la police. Elle avait lancé une importante opération pour le traquer. Le djihadiste présumé aurait couru en direction des forces d'intervention muni d'une arme blanche avant d'être abattu. Ce jeune Allemand d'origine libanaise est considéré comme l'auteur de l'attaque à la voiture bélier et à l'arme blanche qui a fait un mort et 29 blessés. Quelques 115 000 hectares ont été ravagés à ce stade par des incendies depuis le début de l'année en France, ce qui est tout à fait exceptionnel, bien plus que ce qu'on a pu connaître par le passé. Annonce faite aujourd'hui par le ministre de l'Intérieur Laurent Nunez. On a comptabilisé plus de 13 000 départs de feu depuis le début de l'année. Le ministre a répété que sur le front des incendies en Gironde, dans les Landes et dans le Var notamment, la situation reste très défavorable. Même préoccupation en Espagne où l'incendie d'Avila près de Madrid est le plus important feu de forêt de l'histoire récente du pays, a affirmé aujourd'hui la ministre de la Transition écologique. Des colons israéliens ont incendié la nuit passée deux mosquées dans le nord de la Cisjordanie occupée, selon des responsables palestiniens. Un acte commis sur fond de vives tensions après les affrontements qui ont fait 6 morts vendredi. La situation revient à la normale à l'aéroport de Gatwick à Londres. Une panne a causé aujourd'hui une vaste coupure d'eau qui a duré plusieurs heures. La panne s'est produite dans un site de traitement des eaux de la région. Elle a entraîné la fermeture des restaurants, des cafés, mais aussi des toilettes et points d'eau dans l'aéroport. La direction a dû distribuer de l'eau aux voyageurs et aux employés. En cyclisme, le Néerlandais Mathieu Van Der Poel l'a remporté ce soir à Paris sur les Champs-Élysées, la 21e et dernière étape du Tour de France. La victoire finale revient à Tadej Pogacar. Avec ce cinquième sacre, le Slovène a ainsi égalé le record de victoires détenu par Jacques Anquetil, Eddy Merckx, Bernard Hinault et Miguel Indurain. Meilleur Suisse, le Jurassien Yanis Voisard a conclu sa première grande boucle au 11e rang final. Journée historique aujourd'hui pour le sport suisse avec deux médailles d'or à des championnats du monde. En escrime, Luca Malcotti a signé un immense exploit à Hong Kong. L'épéiste valaisan de 31 ans a battu en finale l'italien Davide Di Veroli par 12 à 11. Il offre ainsi à l'escrime suisse le deuxième titre mondial individuel de son histoire après la bernoise Anja Straub en 1989. Et en canoë à Oklahoma City aux États-Unis, la bernoise de 25 ans Alena Marks est devenue championne du monde de kayak cross olympique, alors que son frère Dimitri, 27 ans, a décroché l'argent. Ce soir, quelques averses ne sont pas exclues le long des Préalpes. Demain, quelques nuages résiduels, surtout sur le Jura et les Préalpes. Puis ensoleillé l'après-midi, il fera entre 17 et 28 degrés. Le thermomètre va grimper ces prochains jours avec 32 degrés mardi. Et attendez-vous à une nouvelle vague de chaleur à partir de mercredi avec des journées caniculaires.
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1: Comment allez-vous ? J'espère que vous avez passé un excellent week-end. Un week-end avec une heure de moins, c'est vrai. Enfin, l'émission commence et il fait encore un peu jour, dirons-nous. La nuit tombe à l'heure qu'il est, à 20h04. Et c'est vrai qu'on n'est pas tous exactement au même instant, hein, au même endroit à cette heure-ci. Hein. Il y a ceux qui rentrent à peine, avec encore le bruit de la journée de travail dans la tête. D'autres qui ont déjà basculé du côté calme. Et puis il y a ceux qui sont là, entre deux, sans trop savoir si la soirée commence vraiment ou pas. Alors ce soir, on va pas chercher à vous embarquer de force, hein, on va plutôt vous laisser venir avec des chansons qui arrivent sans prévenir, sans grand discours, mais qui mine de rien déplacent aussi passablement les choses, parfois à peine, parfois un peu plus, et puis il y aura des titres qu'on croit connaître, bien évidemment. Il y a plein de gens qui arrivent, hein, qui passent juste à côté de moi, bonjour, ils sont juste à côté du studio au moment où je vous parle. Il y aura des titres qu'on croit connaître, et puis au détour d'un arrangement, d'une voix, d'un détail, on se rendra compte qu'on avait peut-être jamais vraiment écouté comme ça, cette chanson. Et puis il y aura des moments plus inattendus, pas forcément plus évidents, mais ceux qui restent. Et c'est pas une émission qui cherche à en faire trop, vous l'avez compris, hein, c'est une émission qui préfère laisser la place et laisser votre place à vous. Et ce qui va se passer, tout simplement, en écoutant. Excellente soirée, bienvenue à vous dans Juste Mesure.

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1: Soyez prudents si vous circulez sur l'A9 entre le tunnel de Chaudron et l'échangeur de la Croix. Dans les deux sens, on signale des animaux sur la route. On ne sait pas si c'est le loup ou la belette, mais en tout cas, soyez prudents.

Nous sommes au milieu des années 70, hein. Les Bee Gees sont dans une zone qu'on peut qualifier d'un peu étrange, hein, dans leur carrière. Alors ils ont déjà connu des immenses succès bien sûr à la fin des années 60, puis une petite forme de creux, hein. Le public les associe encore à leurs ballades, à ces harmonies très écrites, hein. Mais le monde autour d'eux est en train de changer et la musique devient en effet un peu plus physique, hein. Les clubs prennent le pouvoir et au lieu de résister, ils vont écouter, ils vont changer. Ils quittent l'Angleterre, ils passent par Miami notamment, et là quelque chose se transforme. Il y a Barry Gibb qui découvre, ou plutôt je dirais assume, ce registre en falsetto, hein, c'est cette façon de chanter en voix de tête, hein, dans les aigus qu'il avait déjà effleuré par le passé, mais là il pousse le bouchon, je dirais, un peu plus loin, et c'est plus un effet, hein, ça devient carrément une signature, hein, pour Barry Gibb et les Bee Gees. Et surtout ils vont changer leur manière de chanter, certes, mais ils changent également leur manière de jouer. Ils vont s'entourer de musiciens issus du funk, ils durcissent un peu le groove. Ils travaillent le rythme autrement, on est encore dans de la pop, mais ça bascule gentiment vers le disco avec ce titre, You Should Be Dancing, en préambule à ce qui sera deux ans plus tard la fièvre du samedi soir, bien sûr.

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Et c'est aussi intéressant ce qu'il nous propose cet artiste incontournable, hein, désormais Harry Styles, avec cette chanson notamment. Alors tout s'est pas fait en un jour, hein, pour Harry Styles. Au départ, c'est une silhouette, hein, dans One Direction, hein, parmi les 5 autres, hein, un groupe né presque par accident dans une émission de télévision, devenu en quelques mois un phénomène mondial. Mais ce qui est intéressant, c'est ce qu'il fait après, hein, quand le groupe s'arrête. C'était il y a une dizaine d'années déjà. Beaucoup imaginent qu'il va continuer un peu dans le même style. Ben non, lui, il prend un peu un contre-pied, il ralentit aussi, il observe à l'instar, hein, des Bee Gees qu'on évoquait tout à l'heure. Un premier album solo en 2017, avec des guitares, des références, c'est vrai, aux années 70. Il va s'offrir un public plus large, mais c'est vraiment en 2022, avec Harry's House, hein, son album sorti cette année-là, qui va trouver une forme d'équilibre, et notamment avec cette chanson, hein, That Night Talking, où il s'inspire d'un certain Harumi Osono, pionnier de la pop électronique japonaise. C'est vrai qu'il aime bien s'ouvrir vers d'autres musiques, vers d'autres cultures, et ça lui réussit à Harry Styles.

Baptiste Lalieu, de son véritable nom, cet artiste belge que l'on connaît sous le pseudonyme de Saul, qui fait une carrière, on va dire, avec passablement de patience. C'est vrai qu'il débute au début des années 2000, un peu loin des radars. Alors pendant longtemps, il avance un peu discrètement, des albums, des concerts, un public fidèle, mais sans grand coup de projecteur, c'est vrai. Et puis arrive le fameux Dusty Man en 2012-2013 avec Charlie Winston. Et là, forcément, ça change tout, parce que le titre devient un succès important en Europe, et installe son nom un peu partout. Mais lui, il va pas s'installer dans la facilité. Au contraire, il va revenir par la suite à quelque chose de plus intérieur, de plus écrit, de plus personnel, comme ce titre à l'instant, La Source.

Au milieu des années 90, le hip-hop change un peu de visage, c'est vrai, il devient un peu plus large, un peu plus ouvert, un peu plus musical hein, aussi. Et au cœur de ce mouvement, bah, y a un trio qui vient du New Jersey, qui s'appelle les Fugees, Wycliffe Jean, Lauryn Hill, Prasme Michel, trois personnalités très différentes, mais qui ont cette vision commune, hein, celle de mélanger alors le rap bien sûr, mais aussi la soul, le reggae, le gospel, et surtout raconter tout ça un peu autrement, et quand un album hein, qui va marquer l'histoire de la musique The Score sort en 1996, il y a 30 ans déjà, ça devient un tournant. Alors il est emmené évidemment par le classique hein, Killing Me Softly With This Song de Roberta Flack qu'il revisite, et ça va devenir un grand succès international, mais aussi quand ils reprennent des titres comme celui-ci, c'est intéressant, le fameux No Woman No Cry de Bob Marley, à l'origine bien sûr.

Dekeo Samba et Samba avec Gilberto Gil. Alors ben, certains artistes hein, brésiliens dépassent largement le cadre de la musique. Hein. Gilberto Gil fait partie de ceux-là. Il est à la fois musicien, compositeur, également figure politique. Il a même été ministre de la Culture hein, dans les années 2000. Mais avant tout ça, ben, c'est l'un des piliers du mouvement tropicaliste à la fin des années 60, aux côtés de Caetano Veloso, qu'on diffuse aussi quelques fois dans cette émission. Un mouvement qui mélange les traditions brésiliennes avec le rock, la pop, des influences internationales, c'est une véritable révolution culturelle.

C'est une rencontre, c'est vrai, c'est une rencontre à cette chanson, et parfois des rencontres qui ne sont pas forcément prévues. Alors Marc Aymon, on le connaît hein, pour son univers très personnel entre chansons françaises, influence folk, une écriture qui est assez souvent imagée chez lui. Et puis de l'autre côté, il y a Mila, artiste suisse également, ils sont valaisans hein, tous les deux. Elle arrive avec une sensibilité peut-être un peu différente. Un peu plus jeune, bien sûr, peut-être plus actuel. Puis au milieu de tout ça, bah, il y a une figure inattendue, Henri Dès, hein, un nom que beaucoup associent à l'enfance, bien sûr, mais qui intervient ici comme auteur de cette chanson « Regardez la mer ».

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1: Le fameux Sisto Rodriguez qui connaît le succès international 30 ans après avoir enregistré ses chansons, hein, un succès en Afrique du Sud pour lui, mais pas forcément aux États-Unis. Il faudra un sacré concours de circonstances pour qu'il connaisse le succès. Il l'aura connu au moins de son vivant quelques instants. Crucify Your Mind avec Rodriguez.

C'est l'heure de l'éphéméride en ce 30 mars et principalement des anniversaires ce soir. Hein, à vous donner, en 1968, naissance au Québec de Céline Dion à Charlemagne, près de Montréal, dernière d'une famille de 14 enfants. Elle révèle très tôt un talent exceptionnel pour le chant. À 12 ans, une première chanson attire l'attention de René Angéli, qui deviendra son manager et lancera sa carrière. Et pour nous, en Suisse, bien sûr, son nom reste aussi associé à une victoire. En 1988, à seulement 20 ans, elle remporte le concours Eurovision de la chanson pour la Suisse avec le titre « Ne partez pas sans moi », un moment devenu évidemment historique. En 1979, naissance à New York de Norah Jones, fille du grand joueur de sitar Ravi Shankar. Elle connaîtra un succès mondial avec son premier album « Come Away With Me » en 2002, un mélange élégant de jazz, de folk et de pop. Et puis ce 30 mars, on peut souhaiter aussi un anniversaire à Richard Gottener, né en 1948, auteur, interprète au style inimitable. Il s'est fait connaître avec des chansons pleines de fantaisie et de jeux de mots, comme le Sampa, comme le Mambo du Décalco, comme Chippy, des chansons qui ont marqué la chanson française des années 80. En 1962, naissance en Californie de MC Hammer, il marquera la pop culture au début des années 90 avec le tube You Can't Touch This, porté par un sample aussi hein, du groupe Chic sur cette chanson. Et puis ce 30 mars c'est aussi l'anniversaire d'une naissance d'un immense guitariste, Eric Clapton, né en 1945, passé par les Yardbirds, passé par Cream, passé par Derek and the Dominos entre autres. Clapton est devenu l'une des plus grandes figures du blues rock hein, avec un style immédiatement reconnaissable. Et on va terminer avec Clapton et une chanson que j'adore dans le répertoire d'Eric Clapton qui s'appelle Let It Grow.

Let It Grow. Nous étions en 1974 et chanson qui signait aussi le retour d'Eric Clapton après des années un peu compliquées. Let It Grow aujourd'hui, Eric Clapton dans l'éphéméride, puisqu'il fête en ce jour son 81e anniversaire, Clapton.

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Le pouvoir d'un regard. Mais qui c'est cette Clara qui en veut toujours plus que ce qu'on peut lui donner ? Clara veut la lune, Alain Chamfort. Il y a toujours une forme de discrétion un peu chez Alain Chamfort. Alors pas une absence, hein. Non, une manière de se tenir un peu légèrement à côté, toujours, hein, au fil des années. Il s'est construit une discographie très particulière, faite de chansons souvent sophistiquées, parfois aussi un peu énigmatiques, mais toujours très écrites, hein, comme celle-ci. Là, on était au début des années 90. Clara veut la lune.

Là aussi, nous avons une artiste qui aime mélanger Rosalía, hein, tradition et modernité, flamenco et musique urbaine. Hein. Chaque projet est différent, chaque morceau peut surprendre et nous a surpris. Avec ce titre, La Perla. Ouh, quelques souvenirs avec cette chanson. Lio, oui, on avait Alain Chamfort tout à l'heure. Ils ont partagé quelques années d'existence ensemble tous les deux et travaillé avec les mêmes auteurs parfois.

par la voix de Lio et quelques guitares, hein. Nous sommes dans un arrangement très électronique, hein. Là, nous sommes au début des années 80, on découvrait évidemment, on s'émerveillait avec ces nouvelles façons d'enregistrer, ces nouveaux instruments électroniques à disposition. Là, c'est au début de sa carrière, en 1980. Elle travaille avec Ellie Medeiros et Jacques No, Ellie et Jacques No, qui vont aussi connaître quelques succès au début de cette décennie. Amoureux solitaire, Lio. Mais est-ce elle, la Clara, qui veut la lune? Bah, je crois pas, mais enfin, elle a peut-être déjà décroché. Ah oui, Alain Chamfort, Lio, Clara, il y a comme une suite logique, hein, dans cette programmation.

Clara Luciani qui évoque très clairement la naissance de son enfant dans cette chanson, tout ce que ça provoque, le regard qui change, les priorités aussi qui changent, ça se déplace, le temps qui n'a plus tout à fait la même valeur. Très jolie chanson, cette vie.

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1: Jean-Philippe Roots.
2: Les pompiers français et espagnols luttent toujours d'arrache-pied contre de gigantesques incendies qui ont forcé plus de 325 000 personnes à fuir. C'est entre autres le cas près de Bordeaux, dans le sud-ouest de la France, où les flammes sont à 15 km de l'agglomération et la situation pourrait empirer à cause de la chaleur. Les pourtours du bassin d'Arcachon ont notamment fait face à un redoutable pyrocumulonimbus appelé orage de feu. C'est ce qu'a expliqué un porte-parole de la Fédération nationale des sapeurs-pompiers. À Berlin, l'auteur présumé de l'attaque d'hier en marge de la marche des fiertés LGBT a été tué ce soir par la police. Elle avait lancé une importante opération pour le traquer. Le djihadiste présumé aurait couru en direction des forces d'intervention munies d'une arme blanche avant d'être abattu. Ce jeune Allemand d'origine libanaise est considéré comme l'auteur de l'attaque à la voiture Bélier et à l'arme blanche qui a fait un mort et 29 blessés. 6 personnes ont été tuées aujourd'hui dans des frappes ukrainiennes sur des zones occupées de l'Ukraine et dans un village frontalier. Dans l'autre camp, 4 personnes sont mortes dans des attaques russes en Ukraine. Le président ukrainien Volodymyr Zelensky a affirmé hier que la Russie avait demandé à la Corée du Nord 30 000 soldats supplémentaires pour l'aider à combattre contre l'Ukraine. La Roumanie a convoqué aujourd'hui l'ambassadeur de Russie après qu'un drone, le troisième en 3 jours, a été abattu par ses forces armées alors qu'il survolait son territoire limitrophe de l'Ukraine. La Roumanie est confrontée depuis le début de la guerre en 2022 à de fréquentes incursions de drones dont certains se sont écrasés sur son territoire. Le premier ministre israélien Benjamin Netanyahou a fustigé aujourd'hui Karim Khan, le procureur de la Cour pénale internationale, la CPI, démis de ses fonctions vendredi pour soupçon de harcèlement sexuel. Il l'a comparé à un criminel. Le dirigeant israélien, qui est visé par un mandat d'arrêt de la CPI, a aussi confirmé sa venue à l'Assemblée générale de l'ONU, malgré l'opposition du maire de New York. Un mot de cinéma, L'Odyssée, le film de Christopher Nolan, a conservé la première place du box-office nord-américain pour sa 2e semaine d'exploitation. Il a engrangé 87 millions de dollars supplémentaires d'après les estimations du secteur publiées aujourd'hui. Avec 353 millions de dollars supplémentaires à l'international, le film a déjà amassé 640 millions de dollars de recettes dans le monde, soit plus de 520 millions de francs. En football, en Super League, le FC Sion s'est incliné aujourd'hui 4-2 à Berne contre Young Boys, un des favoris du championnat qui a débuté ce week-end. Lugano s'est défait du néo-promu Vaduz 2-1, même résultat en faveur de Saint-Gall face à Zurich. Ce soir, quelques averses ne sont pas exclues le long des Préalpes. Demain, quelques nuages résiduels, surtout sur le Jura et les Préalpes, puis ensoleillé l'après-midi. Il fera entre 17 et 28 degrés. Le thermomètre va grimper ces prochains jours avec 32 degrés mardi. Et préparez-vous à une nouvelle vague de chaleur à partir de mercredi avec des journées caniculaires.
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1: À 21h04, on va faire un petit pas de côté, mais pas dans la musique, hein, dans la manière de la choisir, parce que jusqu'ici, il y a ces chroniques que je vous propose de temps en temps qui s'appellent les chansons d'album. Ce sont souvent des coups de cœur personnels, hein, des titres un peu cachés que j'avais envie de mettre en lumière, mais on s'est dit qu'il manquait quelque chose d'important, et c'est vous. Alors à partir de ce soir, on ouvre la porte, hein, de temps en temps, et la chronique, on l'écoutera un peu plus tard, hein, dans cette heure justement... chanson d'album, et c'est justement une proposition d'auditeur. Alors le principe, il est simple, hein, vous choisissez un artiste que tout le monde connaît, mais au lieu d'aller vers son plus grand succès, vous allez chercher une chanson plus discrète dans son répertoire, un titre qu'on entend moins mais qui pour vous mérite, hein, qu'on s'y attarde, et surtout vous allez nous dire pourquoi, ce qu'il raconte, ce qu'il vous fait, comment vous l'avez découvert, pourquoi vous l'appréciez particulièrement. Alors vous nous envoyez ça à l'adresse justemesure@rts.ch, juste mesure en un seul mot, @rts.ch, et moi je vais lui donner une nouvelle vie à l'antenne avec vos anecdotes et puis avec ce qu'on peut dire de la chanson d'une manière générale. Et vous allez voir ce soir, la chanson qui a été choisie par un auditeur, elle est faite avec beaucoup de justesse dans la temporalité. On en parle tout à l'heure. Bienvenue à ceux qui nous rejoignent, merci à ceux qui sont restés Juste Mesure en direct jusqu'à 22h.

The Weeknd. Et chez cet artiste, hein, rien n'est vraiment laissé au hasard. Hein. Alors au départ, il y a un grand mystère. On ne connaît pas son visage, on ne sait presque rien de lui. Hein. Juste une voix, des morceaux mis en ligne anonymement déjà. Hein, au début des années 2010, une esthétique assez sombre, un peu nocturne, hein, très marquée. Alors forcément, ça intrigue assez vite. Et puis derrière ce projet, ben, il y a Abel Tesfaye, son véritable nom. D'ailleurs, il devrait changer de nom encore. Hein, The Weeknd, ça devrait se modifier ces prochaines semaines. Aux dernières nouvelles, on va voir ce qu'il en est. Alors il le fait encore, il va ouvrir son univers, il accepte un peu plus la lumière, il travaille avec des producteurs majeurs, et notamment avec cet album qui arrive en 2020, hein, After Hours, et cette chanson Save Your Tears, qui va marquer un début de carrière assez incroyable pour cet artiste The Weeknd.

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1: Christophe Maé est de retour avec un nouvel album sorti il y a quelques jours et qui s'appelle Fête foraine, avec ce premier extrait en nouveauté. La Lune, Christophe Maé, qui était tout à l'heure l'invité d'Éric Grosjean pour son émission Le Grand Soir. Alors si vous êtes fan de Christophe Maé et que vous avez manqué ce rendez-vous peut-être, rassurez-vous, à tout moment vous pouvez réécouter cette émission sur Play RTS et sous la petite loupe, vous indiquez simplement Le Grand Soir, et la dernière émission en date sera évidemment là pour que vous puissiez l'écouter.

C'est l'heure de la découverte et celle du lundi revient à un artiste qui avance par petites touches. Hein. Il y a ceux qui décident à un moment donné de changer complètement de direction. Ben c'est un peu le cas. Il s'appelle Jacques Harlow et il fait partie de cette catégorie. On l'a découvert avec un rap très efficace, très moderne, parfois léger dans le ton. Et puis avec un nouvel album sorti aussi en mars, il y a quelques jours. Il prend un virage assez inattendu, un album qui s'appelle Monica, beaucoup plus orienté R&B avec des influences soul et jazz. Assumé. Et Trade Place, le titre qu'on découvre ce soir, s'inscrit pleinement dans cette nouvelle couleur. On est loin du rap frontal hein, de ses débuts. Ici, tout est plus posé, plus feutré, presque intime. Ce qui frappe, c'est le climat, une production douce, hein, des instruments réels, une ambiance qui prend le temps de s'installer, une écriture qui tourne autour du désir, sans jamais trop appuyer. Dans le morceau, il joue avec une idée simple, presque naïve en apparence, envier la place de quelque chose ou de quelqu'un, juste pour être au plus près de l'autre, et ça donne des images assez surprenantes, presque décalées, qui donnent au titre une forme de tendresse un peu maladroite, mais assumée. C'est aussi ça qui est intéressant dans cette évolution. Jacques Harlow ne cherche pas forcément à impressionner, il cherche peut-être à explorer autre chose. On l'écoute avec cette chanson.

qu'on adhère ou pas, hein, il y a une vraie tentative pour lui de sortir du cadre, de proposer quelque chose de plus musical, de plus organique aussi. Ce qui est intéressant avec Trade Place, c'est qu'on est face à un artiste qui prend un risque, Jack Harlow, qui quitte son terrain habituel pour aller vers quelque chose de plus doux, de plus soul, de plus introspectif. Alors oui, ça peut surprendre, ça peut diviser, mais c'est ça aussi la musique. Accepter de ne pas refaire tout le temps la même chose, et parfois derrière une chanson qui semble simple, il y a juste quelqu'un qui cherche et une nouvelle façon de dire les choses. Trade Place avec Jack Harlow, c'était la découverte de ce lundi dans Juste Mesure.

Chez Tears for Fears, il y a toujours, bien souvent, une double lecture permanente, hein, une musique qui peut sembler accessible, presque évidente, mais qui en réalité est construite sur quelque chose de beaucoup plus profond. Roland Orzabal et Kurt Smith, ils se rencontrent très jeunes en Angleterre et très vite, hein, ils partagent une même curiosité pour la psychologie, pour ce qui se joue derrière les émotions. Leur nom même, hein, Tears for Fears, vient d'une thérapie primale, hein, une approche qui consiste à revisiter ses traumatismes d'enfance pour mieux comprendre ses comportements. Alors cette chanson, Roland Orzabal n'est pas convaincu, hein, par la chanson au début, il la trouve un peu trop simple, presque légère par rapport au reste de l'album sorti en 85. C'est le producteur Chris Hughes, hein, qui insiste, hein, pour la garder, pour la travailler, dans l'idée d'aller chercher un public un peu plus large, notamment aux États-Unis. Eh bien, leur en a pris, hein, aux trois, parce que finalement ils se sont mis d'accord pour sortir la chanson. Elle va devenir numéro un aux États-Unis. Elle va même remporter un Brit Award et surtout elle va traverser les décennies. Hein. Everybody wants to rule the world. Tout le monde veut avoir les règles du jeu ou veut diriger le monde, en tout cas, si on peut le dire de cette manière-là aussi. Ça n'a effectivement pas changé.

Quelle chanson et quelle période, hein, pour Véronique Sanson. On est au début des années 70 et elle va vraiment amener quelque chose de nouveau, notamment elle écrit, elle compose, elle joue, et surtout elle amène une influence très américaine, hein, du rhythm and blues, pardon, du rock, du piano, un piano qui est très présent dans ce qu'elle propose, une musique qui est aussi beaucoup plus libre, hein, dans ses structures. Alors son premier album, Amoureuse, est un choc, hein, pas seulement pour le public mais aussi pour les musiciens, parce qu'elle propose une autre manière de faire de la musique, et là c'est le second album, l'album De l'autre côté de mon rêve, sorti la même année ou juste après. Peut-être mon album préféré de Véronique Sanson, avec Septième, c'est possible. En tout cas, là, en parallèle, sa vie personnelle nourrit son écriture, hein. Bah, il y a sa relation avec Michel Berger, puis son départ pour les États-Unis avec Stephen Stills. Et on se demande de quelle épaule elle parle, hein, dans cette chanson, évidemment. On est en plein dans cette période, celle de Stephen Stills ou celle de Michel Berger. Elle le dira jamais vraiment.

I've Got You Babe, reprise très intéressante, hein, parce qu'elle réunit en réalité deux histoires très différentes. Hein, d'un côté, UB40, un groupe formé à Birmingham à la fin des années 70, hein, dans une Angleterre à l'époque, on se souvient, qui traverse des tensions sociales, hein, le chômage, un climat politiquement assez lourd. Leur nom vient d'ailleurs, hein, d'un formulaire administratif britannique lié aux allocations chômage, hein, ce qui dit déjà quelque chose sur l'ancrage, hein, du groupe. Et puis très vite, ils vont réussir comme ça à populariser un peu de reggae, justement, dans la culture pop anglaise à l'époque. Et puis de l'autre côté, il y a Chrissy Hynde, hein, américaine d'origine, installée en Angleterre, mais qui va amener quelque chose de beaucoup plus rock, hein, dans cette chanson. Alors la version originale, on la connaît bien sûr, 1965, Sonny and Cher. Et là, on est dans une autre idée de cette chanson, avec UB40 et Chrissy Hynde. Elles ne sont pas en compétition, hein, ces deux versions, mais elles apportent l'une et l'autre quelque chose d'assez intéressant.

Sweet About Me, chanteuse australienne qui s'appelle Gabriella Silmi. Alors c'est un peu le choc hein, au départ, il tient presque dans un malentendu magnifique, hein, on entend la voix, on imagine une chanteuse plus âgée, déjà installée, avec du vécu, et puis on découvre qu'elle a à peine 16 ans quand ce titre sort et qu'il fonctionne, hein, et c'est le décalage qui frappe tout de suite, non seulement la voix ne correspond pas à l'âge hein, qu'on lui prête, mais la présence même de la chanson donne l'impression d'une artiste qui est déjà installée, construite, alors qu'elle est effectivement au début de sa carrière, et n'oublions pas qu'en 2008, oui, on est au début des réseaux sociaux, hein, ça circule pas si vite les informations, et il faudra un peu de temps pour qu'on se rende compte que la peut-être pas forcément la voix de son visage, ni l'âge qu'on lui donne ou qu'on imagine à l'époque.

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1: Avec Jacques Higelin, il faut accepter de ne pas avoir une carrière bien rangée. Hein. C'est pas un artiste qui avance en ligne droite, hein. C'est quelqu'un qui déborde, qui bifurque, qui change de température sans prévenir. Et c'est le cas avec cette chanson « L'hiver au lit » à Liverpool. Jacques Higelin.
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1: Et pour la première fois ce soir dans les chansons d'album, la chanson, la proposition nous vient d'un auditeur qui nous dit ceci. Ma proposition est un très vieux texte des Pink Floyd qui, hormis les noms des dirigeants auxquels il fait allusion, reste assez actuel en évoquant les délires infantiles des malades qui nous gouvernent. The Fletcher Memorial Home, c'est Laurent à la Chaux-de-Fonds. Alors c'est vrai qu'il y a des chansons qui racontent pas seulement une histoire, elles règlent des comptes. Et chez Pink Floyd, quand Roger Waters décide de régler ses comptes, il ne fait jamais les choses à moitié. En 83, il publie The Final Cut, un album très particulier dans leur discographie, presque un album solo hein, de Roger Waters, profondément marqué par la politique, la guerre et par une blessure intime. Cette blessure, c'est la mort de son père, Eric Fletcher Waters, tombé en Italie pendant la Seconde Guerre mondiale. Roger Waters ne l'a jamais connu et toute sa vie, il va se demander si ses sacrifices ont vraiment servi à construire un monde meilleur. Au début des années 80, il regarde l'actualité, la guerre froide, la guerre des Malouines, les tensions internationales. Il voit surtout une guerre de dirigeants qu'il juge irresponsable. Dans cette chanson, il cite même des noms, hein, Ronald Reagan, Margaret Thatcher, Leonid Brezhnev ou encore Richard Nixon. Pour lui, ce sont des hommes puissants et femmes qui jouent avec la guerre comme avec des soldats de plastique. Alors il imagine une idée à la fois ironique et glaçante. Et si on construisait une maison de retraite spéciale pour les tyrans, un endroit où on enfermerait tous ces dirigeants qu'il décrit comme des enfants trop grands et des tyrans incurables. Une maison baptisée du nom de son père, The Fletcher Memorial Home, ce foyer imaginaire. Les chefs d'État pourraient continuer de se regarder à la télévision en circuit fermé, admirer leurs médailles et jouer à la guerre comme à un jeu d'enfant. La voici, cette chanson donc demandée par Laurent à la Chaux-de-Fonds, chanson d'album des Pink Floyd.

The Fletcher Memorial Home, les Pink Floyd à l'instant, chanson demandée dans cette chronique chanson d'album par Laurent à la chaux de fond. Si vous aussi vous avez une chanson à nous proposer, hein, d'un artiste, d'un groupe qui a connu de nombreux succès mais qui sort des albums, et sur ces albums il y a des chansons qui sont parfois des petites pépites, si vous avez envie de nous proposer quelque chose, justemesure@rts.ch, en nous expliquant bien évidemment votre choix, et cette chanson passera prochainement dans l'émission.

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Avec Assiel, hein, on est dans une nouvelle génération d'artistes hein, qui se posent pas la question des frontières. Hein, artiste suisse Assiel A6EL. Si vous le recherchez, hein, ce qui caractérise cette scène aujourd'hui, bah, oui, c'est la liberté. Moins de barrières entre les styles, moins de formats imposés, une manière d'écrire plus instinctive, souvent plus proche de la parole. Et c'est le cas hein, dans cette chanson, Laisse-le rêver.

House of the Rising Sun avec les Animals en 64, hein, la reprise en français de Johnny Hallyday, adaptée par Hugo Frey, Evelyne Buggy, chanson qui va compter hein, sur le parcours de Johnny Hallyday, parce qu'elle va un peu le sortir quand même de ce personnage yéyé, de cette époque yéyé. Il va devenir à partir de ce moment-là une voix véritablement, Johnny Hallyday avec le pénitencier.

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Et oui, ça c'est aussi une chanson qui a bien marqué son époque, hein, au début des années 80, le rock, le pop, hein, ça vient d'Angleterre, le hip-hop qui arrive des États-Unis, et lui, Falco, eh ben, il vient de Vienne, hein, il va nous proposer ce titre en allemand, il ose, hein, il va pas faire une copie de l'anglais, non, il va faire ce titre en allemand et ça va devenir un grand succès, le regretter, Falco, avec Der Kommissar.

0: 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Tout de suite, les informations, il est minuit.
1: Jean-Philippe Roots.
2: À Berlin, l'auteur présumé de l'attaque de samedi en marge de la marche des fiertés LGBT a été tué hier soir par la police. Elle avait lancé une importante opération pour le traquer. Le djihadiste présumé aurait couru en direction des forces d'intervention avec une arme blanche avant d'être abattu. Ce jeune Allemand d'origine libanaise est considéré comme l'auteur de l'attaque à la voiture bélier et à l'arme blanche qui a fait un mort et 29 blessés. Le secrétaire général de l'ONU, Antonio Guterres, a appelé hier à lever immédiatement les sanctions encore en vigueur contre la Syrie. Il s'est exprimé à l'issue d'une visite de 2 jours dans le pays dévasté par plus de 13 ans de guerre. Le restaurant Le Syrien en vieille ville de Vevey a été détruit hier par un incendie. 4 tenanciers ont été blessés, dont un grièvement qui a été transporté par ambulance au CHUV. L'incident se serait produit de manière accidentelle suite à la manipulation d'une bonbonne de gaz. Information rapportée par le média 20 minutes. Les pompiers rapidement mobilisés ont pu circonscrire l'incendie qui ne s'est pas étendu aux immeubles environnants. Aucune évacuation n'a été nécessaire. Pour sa 50e édition, l'année prochaine, Paléo durera une journée de plus. Le plus grand festival musical de Suisse démarrera déjà le lundi, annonce faite hier par les organisateurs, mais sans donner d'autres détails sur ce futur anniversaire. Ils ont tiré un bilan très positif de cette édition, conclue hier, qui n'a connu aucun incident majeur et une météo très favorable. Au Tessin, la pression augmente sur Claudio Zalli, le ministre de la Lega. Le journal dominical Il Mattino della Domenica, proche du parti, prend ses distances avec le président du Conseil d'État. « Son silence nuit à notre mouvement », a titré le journal en page 3 de son édition d'hier. Claudio Zalli est poussé à la démission depuis la diffusion mercredi d'un enregistrement où le politicien appelle à la violence contre une femme. Journée historique hier pour le sport suisse avec 2 médailles d'or à des championnats du monde. En escrime, Luca Malcotti a signé un immense exploit à Hong Kong. L'épéiste valaisan de 31 ans a battu en finale l'Italien Davide Di Veroli par 12 à 11. Il offre ainsi à l'escrime suisse le 2e titre mondial individuel de son histoire après la bernoise Anja Straub en 1989. Et en canoë, à Oklahoma City aux États-Unis, la bernoise de 25 ans Alena Marks est devenue championne du monde de kayak cross olympique, alors que son frère Dimitri, 27 ans, a décroché la médaille d'argent. En cyclisme, le Néerlandais Mathieu Van Der Poel a remporté hier soir à Paris sur les Champs-Élysées la 21e et dernière étape raccourcie du Tour de France. La victoire finale revient à Tadej Pogacar. Avec ce 5e sacre, le Slovène a ainsi égalé le record de victoire dans l'épreuve. Aujourd'hui, quelques nuages résiduels traîneront dans le ciel, surtout sur le Jura et les Préalpes. Puis le temps deviendra ensoleillé l'après-midi. Il fera entre 17 et 28 degrés. Le thermomètre va grimper ces prochains jours avec 32 degrés demain. Et attendez-vous à une nouvelle vague de chaleur à partir de mercredi avec des journées caniculaires.
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0: Le pire, en fait, c'est cette incapacité d'entrer en connexion avec les autres et puis avec l'instant présent. Ça m'empêche de vivre. J'ai vraiment cette impression d'être comme mort à l'intérieur. Là, j'ai l'impression que je raconte des trucs qui sont très tristes, très durs, avec un grand sourire et puis une voix plutôt en rigolant et tout ça. Et c'est très bizarre ce décalage qu'il y a entre ce que je vis à l'intérieur et puis ce robot de chair qui est mon ambassadeur, quoi.
1: Dorian est dingue. Est-ce que vous êtes dingue? Est-ce qu'on n'est pas tous plus ou moins dingue? Dingue est un podcast de la RTS qui, cet été, devient une émission hebdomadaire tous les dimanches entre 13h et 14h sur RTS Première. Aujourd'hui, c'est une sorte de deux en un. On voulait faire une émission sur la dissociation, la voilà, et chemin faisant, nous nous intéresserons plus particulièrement à un trouble dissociatif en particulier, le trouble de dépersonnalisation, déréalisation, le TDD. Je m'appelle Adrien Zerbini, je suis journaliste scientifique plus ou moins dingue, installé, bien présent, devant mon micro.
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0: Samara Joe avec ce Lush Life.
1: On est en 2007, j'ai 14 ans, et c'est les vacances d'hiver, je suis dans un centre commercial avec ma famille. Il y a une foule de personnes qui défilent autour, et tout à coup je suis saisi par cette impression extrêmement bizarre, comme de me détacher de mon corps et d'être tombé dans un rêve. Tous ces gens qui passent autour me paraissent tout à coup super bizarres, je me sens moi-même très bizarre, comme extrêmement fatigué d'un coup, comme détaché vraiment de tout ce qu'il y a à l'intérieur de moi, de toute la réalité à l'extérieur. Et je suis juste là à attendre, posé, debout, sans savoir quoi faire, avec cette peur d'être devenu subitement fou, jusqu'à que ma mère vienne vers moi et puis me prenne par le bras pour aller à la caisse. Le lendemain matin, c'était complètement parti. Et j'ai recommencé à vivre normalement. J'ai eu un autre épisode quelques mois après, et de plus en plus d'épisodes, pour finalement que ce soit plus un épisode, mais juste le reste de ma vie depuis l'été 2007. Et à partir de ce moment, bah, j'ai toujours vécu avec ça. J'ai toujours une sorte de niveau de base de symptômes comme ça qui reste. Bah, au pire, ça peut s'amplifier beaucoup, mais ça baisse jamais en dessous de ce niveau de base.
0: Quand celui que nous appellerons Dorian m'a dit ça, j'ai mis un moment à intégrer cette dernière phrase. Parce que rien dans son comportement ou son attitude ne laisse imaginer qu'il n'est pas tout à fait là. Il dégage un truc très sympathique et cool, je me suis tout de suite senti très à l'aise avec lui. Alors j'ai voulu en savoir plus sur cette dépersonnalisation.
1: Je dirais que je me sens comme une sorte de pilote à l'arrière de ma tête qui contrôle une sorte de robot de chair qui est devant moi, sans jamais vraiment être connecté avec mes mouvements, mes pensées, mes émotions. C'est comme si mes bras, mes jambes, mon corps n'étaient pas vraiment à moi. C'est comme quand je parle là, je sais que c'est moi qui parle, mais c'est comme si c'est quelqu'un d'autre qui parlait à ma place. Il y a toujours ce décalage avec moi-même.
0: Ce décalage, la littérature l'appelle une altération du sens de soi. Et c'est typique de la dépersonnalisation qui est donc chronique chez Dorian. Et puis, il m'a aussi dit avoir parfois l'impression de vivre dans un rêve.
1: Comme si les choses autour de moi n'étaient pas vraiment normales. Mais ça arrive qu'il y ait des choses qui bougent un peu bizarrement, des lignes qui ne sont pas tout à fait droites. J'ai eu une expérience très bizarre en psychothérapie assez récemment. Ma thérapeute commençait à me parler de choses assez... qui étaient censées réveiller en moi des émotions assez intenses. Et tout à coup, elle est devenue complètement floue.
0: Là, on est dans l'univers de la déréalisation. Elle est moins présente que la dépersonnalisation chez Dorian et elle est liée à des situations de stress. Il y a encore un détail qu'il m'a mentionné et qui me semble éclairant. Dorian supporte mal tout ce qui réduit sa connexion à la réalité, ce qu'il appelle les déprivations sensorielles.
1: C'est tout bête, mais des lunettes de soleil, par exemple. Ou un casque audio. Le pire, c'est le ski, quand j'ai le casque plus les lunettes. J'arrive pas du tout à profiter d'une journée de ski.
0: Et c'est très cohérent avec cette image du robot de chair qu'il doit contrôler. Si le robot est coupé d'une manière ou d'une autre de la réalité, c'est logiquement beaucoup plus difficile. Quand j'essaie d'imaginer ce que vit et décrit Dorian, je pense un peu prosaïquement à mes rares nuits blanches, et surtout au lendemain de nuits blanches, quand on est transparent, complètement dans le coton, à côté de la plaque, on se sent en décalage. C'est comme si on n'arrivait plus vraiment à accrocher à la réalité.
2: Voilà, on essaye de parler d'un sujet sérieux, et lui, il nous parle de ces nuits blanches. C'est vraiment gênant.
0: En fait, si je pense à ça, c'est aussi parce que c'est la première chose à laquelle a pensé Dorian à 14 ans.
1: C'est le seul mot que je trouvais en fait pour décrire tout ça, c'était de la fatigue. Puis du coup j'avais peur d'avoir une maladie comme un cancer du cerveau, je sais pas quoi. Et ce qui a fait qu'à partir du moment où j'ai commencé à me plaindre de ces symptômes de fatigue, mes parents m'ont emmené chez un médecin généraliste. On a fait plein de tests et tout, mais rien trouvé de particulier. Rien au niveau du sommeil, il y avait rien de tout ça. Ce qui a fait que, je sais pas, 3-4 ans plus tard, le médecin m'a dirigé vers une psychiatre.
0: Comme souvent dans Dingue, le titre de cet épisode aurait pu être « Errance thérapeutique » ou encore « Retard de diagnostic ». 3-4 ans plus tard, pour Dorian, c'est déjà beaucoup de temps perdu, surtout entre 14 et 17 ans. Mais ensuite, chez la psychiatre...
1: Tout ce qui était dissociation, dépersonnalisation, c'est pas du tout arrivé de la discussion. On s'est plutôt concentré sur d'autres troubles qui, à mon avis, sont plutôt secondaires, comme l'anxiété sociale et la dépression. Elles m'ont donné des médicaments pour ça, et ça a servi absolument à rien sur le moment.
0: Disons-le clairement, il y a un sous-diagnostic du TDD. Actuellement, on estime que 2% de la population est concernée par le trouble de dépersonnalisation-déréalisation. 2%, c'est loin d'être un trouble rare. Mais il y a un consensus croissant pour dire qu'il est sous-diagnostiqué, pour au moins trois raisons. Un, comme on vient de le comprendre, les psys vont souvent se focaliser sur les troubles associés, généralement l'anxiété et la dépression. 2. Les psys et les médecins généralistes, a fortiori, sont assez peu formés pour reconnaître ce trouble. Et 3. Les patients eux-mêmes ont souvent du mal à comprendre et à décrire ce qu'ils vivent. Et c'est assez logique, vous avez 14-15 ans, vous vivez ce truc étrange, sentiment d'être déconnecté de la réalité et de soi. C'est bizarre, voire effrayant, mais vous ne savez pas que ça n'est pas normal. Rien ne vous indique que tous les ados ne vivent pas ça. Et puis n'oublions pas que les ados ont rarement envie de se considérer comme dingues, les adultes non plus généralement. Pour toutes ces raisons, et parce que c'est un trouble très, entre guillemets, discret, il y a très probablement un sous-diagnostic du TDD. En conséquence, quand il est diagnostiqué, c'est souvent longtemps après les premiers symptômes.
2: Ouais, sans compter que les ados, parfois, entre l'alcool et les joints, ils se perdent un peu.
0: Merci pour ce cliché et cette généralisation. Mais évidemment, c'est aussi un facteur confondant. Si dans le même temps, la personne a des consommations de substances psychoactives, il sera très difficile, même pour un ou une psy chevronnée, de comprendre ce qu'il se passe. D'ailleurs, dans les critères du diagnostic du TDD, il faut exclure la consommation de ces substances. Concernant Dorian, il n'avait pas de consommation de ce type.

0: Christine and the Queens, Doesn't Matter, ou Voleur de Soleil. Jusqu'à 14h sur RTS Première, c'est dingue. Et aujourd'hui, nous parlons de la dissociation et du trouble de dépersonnalisation des réalisations avec Dorian et avec la psychiatre Lamia Benzacourt. Je me rends compte qu'on est parti à fond dans l'histoire de Dorian et de son TDD. Mais je vous avais promis un épisode aussi sur le phénomène de la dissociation elle-même. Le TDD est un trouble dissociatif, et ce décalage avec la réalité que vit Dorian, c'est une dissociation. Ok. Maintenant, j'aurais envie d'ouvrir le capot et de découvrir le moteur de la dissociation.
1: Pour parler de dissociation, je pense que c'est important d'introduire la notion de fenêtre de tolérance, parce que justement la dissociation, elle va survenir quand on sort de cette fenêtre de tolérance, et en particulier quand on est hypoactivé.
0: Alors, hypoactivé, on va y revenir. Vous reconnaissez peut-être la voix de Lamia Benzacourt. Elle est psychiatre, responsable de l'unité de psychiatrie de liaison et de la consultation TraumaCare au HUG. TraumaCare, c'est la consultation de psychotraumatisme, donc celle où l'on est orienté suite à une exposition à un ou des événements traumatiques. Il y a un lien fort entre dissociation et psychotraumatologie. Pour comprendre la dissociation, il est utile de préciser cette notion de fenêtre de tolérance. L'idée, c'est que dans notre vie de tous les jours, on est exposé à des événements qui nous stressent à des doses variables.
1: Donc en fait, face à des stress, on va pouvoir s'auto-réguler. Ça va nous permettre de sentir que la situation est difficile, mais on arrive à la gérer.
0: Et si on n'arrive plus à la gérer, on atteint ce que l'on appelle un stress dépassé. On sort de sa fenêtre de tolérance. On peut faire un parallèle intéressant avec le niveau d'enregistrement d'un son. Si j'enregistre en dehors du niveau d'enregistrement, le son va saturer. C'est assez désagréable, mais vous comprenez encore ce que je dis. En fait, cette saturation mime assez bien, je trouve, le stress. On peut gérer, mais on sent que c'est pas cool. Ça nous demande des ressources. Maintenant, si je sature encore plus le son, vous ne comprenez plus rien, ou presque. Je disais, vous ne comprenez plus rien, ou presque. Parce que simplement, ça n'est plus possible. Ça, c'est une métaphore sonore. Mais dans la vraie vie, et concernant des événements qui nous font sortir de notre fenêtre de tolérance,
1: ça correspond à la dissociation, qui se caractérise par une perturbation dans ce qu'on appelle l'intégration normale de la conscience, de la mémoire, de l'identité, des émotions. Toutes ces dimensions peuvent être potentiellement concernées dans les symptômes dissociatifs.
0: Lorsqu'on se trouve dans cet état de stress dépassé, donc de dissociation, notre cerveau bug, ou pour ceux qui ont la référence au flipper, il tilte. Notre fonctionnement est perturbé de manière très profonde. Par exemple, notre mémoire, nos émotions, mais aussi parfois notre conscience et notre identité sont altérées. Pour moi, ça résonne avec ce que décrit Dorian quand il parle de ce décalage, d'être aux commandes d'un robot de chair qui n'est que son ambassadeur. Il m'a aussi parlé des émotions d'ailleurs.
2: Il y a des émotions auxquelles j'ai très peu accès en fait, comme la colère par exemple, la tristesse aussi, je suis très rarement triste. Mais il y a d'autres émotions que je peux ressentir un peu plus intensément, comme la honte ou l'anxiété. Pas de joie intense, pas de colère, pas de tristesse. Tout est très lissé quoi.
0: Et là, ça fait écho à un autre mot qu'a prononcé Lamia Benzacourt pour expliquer la dissociation. Elle a parlé d'hypoactivation. Si vous trouvez comme moi ce mot étrange, il signifie simplement l'opposé de l'hyperactivation. Si on s'agite, qu'on crie, qu'on saute dans tous les sens, on est hyperactif. Si à l'inverse, on semble trop calme, trop mou dans une situation, on est hypoactif. Généralement, mais pas toujours, ce serait trop simple, la dissociation va de pair avec une hypoactivation. En fait, le système nerveux autonome gère ça de manière autonome, comme son nom l'indique. Face à une menace perçue comme insurmontable, ce système peut basculer dans une réponse de gel, freeze ou figement, où l'individu se déconnecte pour se protéger. Et en discutant avec Dorian, j'ai parfois l'impression qu'il vit plus ou moins dans ce gel de l'hypoactivation. Ce qui d'ailleurs lui donne cet air très cool et détendu.
2: Tout est lourd, difficile à faire, c'est comme si j'évoluais dans une sorte de mélasse. Quand je suis très dissocié, je suis juste un peu bloqué dans ce brouillard cérébral total qui fait que tout est tellement plus dur, tout prend tellement plus de temps.
0: Parce que, dans le cas de Dorian, le TDD est chronique. Un certain niveau de dissociation est actuellement permanent. Donc, on comprend le lien avec ce gel, cette mélasse de l'hypoactivation. Et en même temps, l'inverse est possible. Par exemple, si une personne avec un trouble du déficit d'attention avec hyperactivité fait un épisode de dysrégulation émotionnelle, cette personne qui vit avec un TDAH peut à la fois être très agitée, donc en hyperactivité, avoir une colère très visible et simultanément avoir une sorte d'engourdissement émotionnel. Par exemple, déconnectée de sa propre colère et des émotions qu'elle provoque. C'est aussi une forme de dissociation.
3: Et là, t'as pas l'air cool et t'as pas l'air détendu.
0: Mais revenons-en au principe de base de la dissociation.
1: Ce qu'il faut retenir, en tout cas, c'est que cette fenêtre de tolérance permet vraiment de comprendre qu'on dépasse notre capacité finalement à s'adapter à la situation. Et donc, c'est ce qui peut arriver pendant un traumatisme. Donc, c'est ce qu'on appelle la dissociation péritraumatique.
0: Là, deux idées importantes encore. La dissociation, sorte de mécanisme de survie donc, se met en place quand la situation dépasse notre capacité à s'adapter à une situation. Elle survient parfois, mais pas toujours, pendant et après un traumatisme. On parle dans ce cas de dissociation péritraumatique. Ce qui veut dire qu'à ce niveau de notre épisode, Lamia Benzacour, de nombreux autres psys qui nous écoutent, et vous peut-être, vous doutez qu'à un moment ou à un autre, on va apprendre des choses pas sympas sur l'enfance ou l'adolescence de Dorian. Mais avant d'aller éclairer cette partie traumatique, qui est presque toujours présente dans les troubles dissociatifs, je voulais en savoir un peu plus sur la dissociation sans lien avec le trauma, voire même sans lien avec la psychiatrie.
1: C'est vrai que dans la conduite automobile, il va y avoir du pilote automatique, mais c'est que cognitivement, on n'a pas besoin d'une conscience chacun de nos gestes. Ce sont des automatismes qu'on a, comme se brosser les dents.
0: Et puis, il peut nous arriver d'être dans la lune, d'être absorbé dans nos pensées au point de ne pas entendre que quelqu'un nous parle. Ou encore, je ne sais pas si ça vous est déjà arrivé, mais c'est assez étrange, de terminer un trajet en voiture et de ne plus s'en souvenir du tout. Je suis passé par la gare, je suis passé par l'église, je ne sais plus. Tout ça, ce sont des phénomènes dissociatifs normaux. Ensuite, si vous êtes dans une journée très stressante au travail, peut-être qu'à un moment, en y repensant, vous avez eu l'impression d'être en pilote automatique. Là encore, c'est adaptatif, mais c'est aussi un peu dissociatif. Il y a encore d'autres expériences dissociatives fréquentes. La fatigue, on l'a déjà évoqué. Les trans, on les a mentionnées en lien avec des substances psychoactives, mais elles peuvent aussi être induites sans substance. Et puis, on peut encore citer, par exemple, l'hypnose, thérapeutique ou pas. Il y a encore un truc auquel je pense. Ces moments où on n'est plus tout à fait là, mais pour être meilleur, plus efficace. Derrière un micro, tous mes collègues vous confirmeront qu'on est toujours meilleur en direct. Les sportifs font souvent de meilleures performances en compétition qu'à l'entraînement. Et je sais que Lamia Benzacour est violoniste, alors je prends aussi cet exemple du live qui galvanise les musiciens. Comment on explique ce phénomène? Est-ce que c'est aussi une forme de dissociation?
1: Si on prend l'exemple d'un direct, ça reste quand même une situation stressante. Et donc, on ne peut pas parler de dissociation exclusivement dans les situations de traumatisme. On peut aussi se dissocier dans des situations d'anxiété. C'est ce qu'on peut avoir dans des situations de performance. On peut, par exemple, ne pas se rendre compte qu'on transpire. On ne va pas forcément prendre conscience de nos gestes. Donc, on ne sera pas dans l'ici et le maintenant. Je vais prendre ma propre expérience de violoniste. J'ai quand même l'impression que la présence d'un public va nous rendre beaucoup plus attentifs et concentrés. Je pense que ça accroît nos capacités d'attention, ce qui quand même à l'inverse justement de la dissociation.
0: C'est super intéressant. Donc d'un côté, on a un possible phénomène de dissociation en lien avec l'anxiété, d'une performance en public par exemple, et de l'autre, voire simultanément, une attention plus forte et entièrement dirigée vers la tâche en cours. Une focalisation intense qui nous déconnecte du reste. Et là, quand on dit déconnecte, on voit le lien avec la dissociation. Cette idée, on peut la retrouver dans le concept d'état de flux. Les anglo-saxons appellent ça le « flow ». Un concept assez fascinant développé par un psychologue américano-hongrois qui porte le nom tellement simple à prononcer de Mihaly Csikszentmihalyi.
3: Ok, c'est très intéressant, mais ce n'est pas tout à fait le sujet de ton épisode.
0: Bon, disons qu'on peut refermer cette parenthèse sur les différentes formes de dissociation non pathologique, voire bénéfique.
3: Voilà, refermons. C'est pas toujours un truc fun, la dissociation.
0: C'est vrai, mais c'est intéressant d'évoquer les expériences dissociatives courantes, notamment parce que, si elles sont fréquentes chez certaines personnes, qui perdent la notion du temps en lisant ou en étant dans la lune, qui se demandent comment elles sont arrivées là où elles sont et qui ont l'impression de percevoir des odeurs ou des goûts de manière variable, très intense ou pas du tout, toutes ces petites expériences dissociatives bénignes peuvent, mises bout à bout, indiquer un problème sous-jacent et peut-être même un risque de trouble dissociatif. C'est là que le continuum devient un point sensible. Il existe des outils d'auto-évaluation qui ont été validés scientifiquement, mais qu'il faut prendre pour ce qu'ils sont. Une auto-évaluation n'est pas un diagnostic. C'est un élément que vous pourrez par exemple mentionner à un professionnel de santé si cette auto-évaluation semble indiquer quelque chose d'inquiétant. Vous trouverez en ligne notamment le DES-2, Dissociative Experience Scale 2. Gal Costa avec cette chanson Deus e o Amor.

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1: On va revenir aux troubles dissociatifs, et notamment au TDD, le trouble de dépersonnalisation des réalisations avec lequel vit Dorian. C'est donc l'univers des dissociations péritraumatiques, celles qui surviennent en réponse à un stress intense. Et comme je trouve intéressant de rendre à César ce qui lui appartient, on peut dire que ces concepts ont été élaborés et très bien structurés à la fin du 19e siècle déjà par un philosophe et psychiatre français nommé Pierre Janet. Mais ne nous perdons pas et surtout revenons-en à Dorian. Je lui ai demandé s'il savait d'où venait son TDD.
2: La meilleure explication que j'ai trouvée jusque-là, même si je suis toujours pas sûr, mais c'est que pendant cette période... où j'avais 14 ans, j'étais à l'école secondaire et puis je subissais énormément de harcèlement scolaire. Ça a commencé autour de 11 ans, surtout avec des humiliations répétées. C'était toujours trois camarades, trois mecs qui étaient bien plus grands que moi parce que j'avais sauté une année. Et puis bah, ils m'avaient pris comme cible et ils m'ont pas lâché des 3 ans. Et ouais, à la base, c'était des humiliations tous les jours, se moquer de moi. J'étais un peu gros à l'époque. Toujours des blagues sur mon physique et tout. Et puis, à peu près au milieu de ces 3 ans, ça a dérivé vers plus des violences physiques. Pour arriver à la fin, la période qui coïncidait un peu avec le début des symptômes, il m'envoyait une baffe tous les jours. Je pouvais être tranquillement posé comme ça de la journée, il pouvait surgir derrière moi et puis m'envoyer une claque par derrière. Ouais, c'était très violent pour moi à l'époque. C'est quelque chose dont j'ai jamais parler sur le moment parce que j'avais peur d'un côté que ça escalade. Chercher de l'aide, pour moi, c'était encore plus humiliant que de rien faire. Et en même temps, je crois que j'avais... A posteriori, c'est un peu... Je trouve ça un peu bête, mais je crois que j'avais peur pour ma vie aussi. Si je faisais escalader la situation, ce que je trouve intéressant, c'est de remarquer à quel point c'est plus mon interprétation de la situation que la situation elle-même qui a eu un gros impact. Du coup, c'est les premiers symptômes de dissociation... coïncide vraiment avec cette période de violence physique répétée où je me sentais en même temps impuissant et puis je pense que la seule solution que j'ai trouvée sur le moment c'était juste de me distancier de la réalité, de me distancier de mes émotions, de me distancier de moi-même et puis ben c'est resté comme une sorte de protection contre un monde et contre les autres qui étaient menaçants.
1: Ça va ? Vos émotions à vous ? Parce que moi j'avoue que ça m'a secoué, une telle violence, une telle injustice. Et puis à l'inverse, dans le récit de Dorian, une telle justesse et une telle délicatesse. D'abord, il précise humblement que c'est la meilleure explication qu'il a trouvée sans certitude. Et là, avec tout ce qu'on a découvert sur la dissociation depuis le début de cet épisode, j'ai envie de dire que cette explication semble très probable. Elle est en tout cas ultra cohérente. Ensuite, il y a vraiment tous les ingrédients du traumatisme, et même de ce que l'on appelle le trauma complexe. Moi, j'aime pas ce mot de complexe, je trouve qu'il n'y a rien de précis. Ça veut dire un trauma récurrent, structurel et d'emprise. Dorian n'a pas de moyen d'y échapper, en tout cas, il n'en voit pas. Et puis même si aujourd'hui, il relativise sa peur, je pense qu'elle n'était pas inadéquate ou illogique. Dorian avait peur de se faire tuer. Les adultes se disent que vraiment les enfants et les ados exagèrent. Mais je pense que si vous ou moi, on se faisait impunément insulter par 3 hommes tous les jours et qu'ils nous frappaient tous les jours, on serait paniqué. Pour peu qu'ils ajoutent quelque chose du genre « si t'en parles à qui que ce soit, on te bute », peut-être même qu'on hésiterait à aller en parler à la police. Le harcèlement scolaire est destructeur. On peut généralement se reconstruire ensuite, mais il est destructeur et donc inacceptable. Comme j'étais ému et en colère en entendant Dorian raconter cette histoire, je lui ai demandé comment les adultes de son établissement scolaire avaient réagi. Il s'est souvenu d'une anecdote.
2: C'était un peu au début, ils avaient demandé à la prof d'anglais comment on disait « gros » en anglais, et puis comment on disait spécifiquement « petit bout de gras », je crois, en anglais. Ça paraissait évident que c'était orienté contre moi, mais elle avait répondu en riant. Je pense que c'était aussi une période où le harcèlement scolaire, c'était pas quelque chose de très reconnu, quoi. C'était des gamins qui s'amusent. Il n'y a aucun moment personne qui a proposé son aide.
1: J'ai tout de même demandé à Dorian s'il avait vécu des choses difficiles ou même des négligences dans son enfance avant cet épisode de harcèlement. Mais non, pas qu'il s'en souvienne en tout cas. Ensuite, pour être aussi prudent et nuancé que l'est Dorian lui-même, tous les pré-ados ou ados n'auraient pas forcément développé le même trouble face à ce stress intense et répété. Il y a sans doute des prédispositions génétiques qui peuvent expliquer qu'une personne développe un trouble de dépersonnalisation des réalisations, une autre un trouble de stress post-traumatique complexe ou encore des troubles anxieux par exemple. Mais il est très peu probable qu'un ado ne développe aucun trouble face à un tel stress. À ce stade, on a, je crois, bien compris le phénomène de la dissociation. On a aussi compris qu'un stress intense nous sort de ce que l'on appelle notre fenêtre de tolérance. Ce stress peut constituer un traumatisme, en particulier s'il est répété. Ce traumatisme peut créer une dissociation, que l'on appelle alors la dissociation péritraumatique. Avec le témoignage de Dorian, on a aussi une vision assez claire du TDD, donc le trouble de dépersonnalisation des réalisations, qui fait partie de la famille des troubles dissociatifs. C'est probablement le plus fréquent des troubles dissociatifs, avec l'amnésie dissociative, dont on parlera peut-être dans un autre épisode, une incapacité à se souvenir d'informations autobiographiques importantes. Et puis il y a aussi dans cette famille le trouble dissociatif de l'identité, dont on a parlé dans la première saison. Si vous n'avez pas encore entendu cet épisode avec le témoignage de Magali, alias la Panthère des Neiges, je vous le recommande. Reste la question de la thérapie. Pour formuler la chose de manière un peu prosaïque, lorsqu'une personne est dissociée, comme Dorian avec son TDD, comment peut-on recoller les morceaux ensemble, réassocier ? Alors, il faut admettre un truc, on ne sait pas encore très bien. Le TDD n'a pas été une priorité pour la recherche, et longtemps, les psychiatres l'ont considéré comme un symptôme secondaire des troubles anxieux ou dépressifs. C'est exactement ce qu'a vécu Dorian. Vous vous rappelez qu'après 3-4 ans d'un médecin généraliste qui a mis du temps à comprendre qu'il ne comprenait rien, il avait été dirigé vers deux psychiatres qui n'ont pas diagnostiqué de TDD, mais qui ont tenté de traiter la dépression et l'anxiété. Ça n'a pas fonctionné, et 2 ans plus tard, oui, là encore un temps considérable, elles l'ont dirigé au CHUV, dans la section spécialisée dans la prise en charge des troubles du spectre de la schizophrénie.
2: Je pense qu'elle devait penser que j'étais schizophrène ou quelque chose comme ça. Tout a été toujours très opaque. On ne m'a jamais trop dit pourquoi on me transférait à un endroit, qu'est-ce qu'elle pensait que j'avais, qu'est-ce qui ne jouait pas. Mais du coup, quand je me suis retrouvé à cette section du CHUV, là, on a pu faire plus de tests, justement sur les psychoses, mais aussi sur les troubles dissociatifs, avec différentes batteries de tests. Ça a un peu mis en évidence que je n'étais pas psychotique. Même si mon rapport à la réalité avec moi-même est bizarre, j'ai jamais de délire, tous ces symptômes positifs de la psychose, j'ai jamais connu ça. Ça, c'est un suivi, je crois qu'il a duré quelque chose comme 5-6 ans, et sans vraiment de succès quelconque.
1: Petit exercice de calcul mental. 4 plus 2 plus 6 égale 12 ans, sans succès quelconque, pour des symptômes apparus à l'âge de 14 ans. C'est choquant, mais c'est aussi révélateur d'un trouble dont on ne sait pas exactement comment le traiter. Là, au moins, Dorian a pu exclure les troubles du spectre de la schizophrénie et établir qu'il vivait avec un trouble dissociatif. Alors, il fait des recherches, d'ailleurs il étudie la psychologie à l'université à ce moment-là, et identifie de manière très pertinente que les thérapies psychotraumatologiques pourraient lui être utiles. Notamment celle dont on a déjà abondamment parlé dans Dingue, le MDR, la désensibilisation et retraitement par les mouvements oculaires.
2: Au début, ça m'a permis de me reconnecter à certaines émotions, peut-être. J'ai beaucoup pleuré en séance. Je pleure très rarement dans la vie réelle. Mais là, j'ai beaucoup pleuré sur les premières séances, ce qui m'a donné beaucoup d'espoir, d'ailleurs, que ça fonctionne, que ça ait un impact profond. À partir d'une certaine séance, c'était plus que corporel, les réactions que j'avais. Je faisais des mouvements un peu bizarres dans le vide, comme ça, mon corps qui s'activait tout seul, mais sans qu'il y ait d'émotion ou quoi que ce soit. Et puis, ben, ça a duré, je pense, 10-15 séances comme ça, sans voir une quelconque amélioration.
1: J'avoue que je trouve ce récit assez frappant. La libération émotionnelle qui est associée à l'EMDR a bien fonctionné pour Dorian. Ces réactions corporelles, donc ces spasmes musculaires ou mouvements involontaires, sont aussi assez fréquents dans cette thérapie. Ils sont considérés comme une hyperactivation du système nerveux autonome, celui qui a provoqué ce fameux gel dont on a parlé plus tôt. Ces réactions font théoriquement partie de la désensibilisation et du retraitement. Donc, vu de loin, j'ai tout de même l'impression que le MDR semblait être une bonne piste. Mais quelque chose n'a pas fonctionné, pour Dorian et ou sa thérapeute.
3: Le mec a un avis sur tout, même sur une thérapie qui a duré presque un an et dont il a entendu un résumé de 30 secondes. Et l'humilité, tu as aussi un avis là-dessus ?
1: Ok, c'est un bon point. Et oui, j'ai un avis très favorable sur l'humilité.
2: Pendant toutes ces années, j'ai aussi essayé d'autres trucs, du genre la méditation de pleine conscience, la relaxation. La pleine conscience, ça me met beaucoup trop en contact avec les troubles et puis avec l'expérience un peu de base bizarre qui me fait rapidement angoisser et paniquer. Et du coup, c'est pas du tout une expérience intéressante et agréable. Et j'ai assez vite abandonné.

0: Dingue, jusqu'à 14h sur RTS Première, nous parlons de la dissociation et du trouble de dépersonnalisation, déréalisation, le TDD. Nous suivons le parcours de Dorian et il y a un instant, on a compris qu'il avait essayé différents traitements pour son TDD sans grand succès. J'ai demandé à la psychiatre Lamia Benzacour quelles sont les approches recommandées face à ce trouble. Elle m'a parlé d'une psychothérapie en trois phases, stabilisation, désensibilisation, réhabilitation. Ça a l'air simple comme ça, mais attention, il faut bien se concentrer pour comprendre cette mécanique en une minute.
1: Il faut d'abord penser à stabiliser les patients, c'est-à-dire à leur apprendre à moins se dissocier en restant dans leur fenêtre de tolérance. Donc on va donner des outils psychothérapeutiques pour pouvoir rester bien connectés, des techniques qui vont nous permettre de se réancrer dans notre corps, ou au contraire,

0: qui vont nous stimuler au niveau physique. La sensation de la balle en mousse dans la main peut aussi aider. La deuxième phase, qui parfois arrive très tardivement, parce que parfois la stabilisation peut durer très longtemps et ça ne veut pas dire qu'on n'avance pas, ça va être de désensibiliser les traumatismes avec une intégration des aspects de dissociation qu'on a dans le trouble des personnalisations des réalisations. On va partir de l'idée qu'il y a une perte d'unité, ce qu'on appelle des parties émotionnelles. Donc, ce sont ces petites parties qui se sont constituées par fragmentation de l'identité de la personne face à un point de dissociation, donc un traumatisme tellement sévère qu'il y a une fragmentation de l'identité. Et on va essayer de réintégrer ces parties, ce qui permettra à la personne d'arrêter de se dissocier. Et puis, la dernière phase de la psychothérapie, ça va être vraiment de réhabiliter la personne, parce que quand on a eu un trouble chronique où on avait l'habitude de se dissocier inopinément, bah, ça va être comment est-ce qu'on va pouvoir rester dans les situations, faire face aux nouveaux stresseurs, décliner notre vie différemment sans le trouble.
1: Quand j'entends cette explication et que je la mets en parallèle avec le parcours chaotique de Dorian, j'ai l'impression qu'avec le MDR, il est passé à la deuxième phase du traitement sans avoir terminé la première, ce qui explique peut-être l'échec de l'EMDR.
2: Et donc, on se rappelle ici de la valeur de l'humilité dans tes analyses à l'emporte-pièce.
1: Exactement. Et surtout, on se rappelle que Dorian a navigué au mieux avec les différents accompagnements qu'on lui a proposés. Et puis, quand j'ai demandé à Lamia Benzacour s'il existait des études qui évaluent le taux de réussite de cette approche en trois phases, elle m'a rappelé que...
0: Ça reste des troubles éminemment complexes, des traitements très longs. Donc c'est vrai qu'il y a une recherche qui reste encore à faire pour pouvoir répondre à cette question du taux de réponse, d'efficacité, par exemple, de ce traitement.
1: Et quand je pense aux 2% de la population qui vit avec un TDD, je me dis qu'en effet, il y a de la recherche à faire pour, par exemple, éditer des recommandations claires, des guidelines pour la prise en charge du TDD. Car à ma connaissance, il n'y en a pas. En passant une heure avec Dorian, j'ai trouvé que rien dans son comportement n'indiquait qu'il était déconnecté, comme je l'ai dit. Je l'ai au contraire trouvé ouvert et détendu.
3: Bah, au quotidien, je suis fonctionnel, aussi bizarre que ça puisse paraître quand j'explique tout ça. J'ai un travail, j'ai une copine, j'habite dans un appart, j'arrive à faire mon admin tous les jours, à avoir des contacts avec des gens, même si c'est pas toujours facile. Mais je dirais que tout me demande beaucoup plus d'efforts qu'à une personne normale. Tout ce qui est relations sociales, c'est quand même difficile. C'est dur de me connecter avec les gens, parce que je suis jamais vraiment dans l'instant présent comme ça avec quelqu'un. Toujours, il y a toujours ce décalage bizarre. J'ai de la peine à voir comment les gens le remarqueraient pas. Mais je crois qu'il y a jamais personne qui m'en a parlé frontalement. C'est peut-être des fois des ça va ou ce genre de truc, mais en même temps, quand je suis très dissocié, c'est bon, déjà tellement dur à parler juste de base et puis à expliquer ce qui se passe, quoi. C'est difficile pour moi d'en parler autour parce que je parais normal comme ça, j'ai l'impression, quand mon corps est fonctionnel et fait des trucs qui ont l'air plutôt normal. Mais si les gens savaient vraiment comment je me sens à l'intérieur, je vois pas trop l'intérêt qu'ils auraient à rester traîner avec moi, quoi. Il y a aussi cette grande honte associée à ce trouble. L'expérience a montré que quand j'en parle à mon entourage, j'en ai parlé à des amis par exemple, bah, très souvent ils comprennent pas, et puis on n'en parle plus après. Ça entraîne souvent une sorte de gêne et puis d'évitement.

0: J'ai demandé à Lamia Benzacour si elle pouvait imaginer des petits super-pouvoirs en lien avec le trouble de dépersonnalisation des réalisations.
1: On peut dire en tout cas que dans le fait de se dépersonnaliser ou de se déréaliser, donc qu'on assimile à une déconnexion, c'est un avantage vécu parfois subjectivement par la personne qui va dire au moins je me déconnecte, ça me permet de pas être en contact avec une situation qui est difficile à gérer, et elle peut être vécue comme avantageuse. Néanmoins, le fait de se déconnecter, ça va apporter des inconvénients parce qu'on n'est pas justement en adéquation avec la situation. Donc c'est préjudiciable évidemment déjà socialement, puis le vécu il est quand même négatif, il y a quand même un retentissement sur la qualité de vie chez ces patients-là.
0: L'impact sur la qualité de vie de Dorian ne fait aucun doute. N'empêche que je lui pose tout de même la question rituelle des PSP.
2: Franchement, j'y ai réfléchi d'ailleurs parce que je connais le concept, mais j'ai de la peine à voir. Je pense que ça m'aide peut-être à supporter des moments difficiles. Que ça me passe peut-être un peu dessus des fois, mais en même temps, si je pense à des petites agressions que j'ai pu subir dans un passé proche, tout ce que je fais, c'est de me complètement perdre le contact. Là, j'arrive plus à fonctionner dans ce genre de cas. Donc, je sais pas si ça en fait un super pouvoir. C'est quelque chose qui est censé me protéger des menaces qui peuvent exister autour de moi, mais là, dans ma vie actuelle, il y a plus vraiment de menaces autour de moi. Donc, ouais. C'est pas comme à l'époque où ça avait une utilité dans un quotidien intolérable.

Aujourd'hui dans Dingue, nous avons parlé de la dissociation en général et du trouble de dépersonnalisation, déréalisation en particulier. Un grand merci à Dorian pour son témoignage et à la psychiatre Lamia Benzakour pour ses éclairages. Dimanche prochain, entre 13h et 14h, nous évoquerons les thérapies assistées par les animaux, en l'occurrence aux chuves, dans le domaine des troubles du comportement alimentaire. On comprendra comment un chien thérapeute nommé Jam fait évoluer les psychothérapies avec des résultats bluffants, ou disons, ouffants.

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1: Les pompiers français et espagnols tentaient toujours hier de contenir des incendies gigantesques qui ont forcé plus de 325 000 personnes à fuir. Dans le sud-ouest de la France, les flammes se rapprochaient à tout juste 15 km de Bordeaux. Selon un haut gradé, la région a notamment fait face à un pyrocumulonimbus appelé orage de feu. Et les températures élevées annoncées dès lundi sur place pourraient encore aggraver le phénomène. En Espagne, la situation est aussi critique. Dans les régions de Madrid et Valence, le Premier ministre Pedro Sanchez s'attend à des heures difficiles. Et des pompiers romands participent à la lutte contre ces incendies. Ils sont 34 à avoir rejoint samedi soir la Gironde et à avoir été directement engagés sur le terrain. La Confédération a aussi annoncé hier qu'elle allait mettre à disposition de la France deux hélicoptères Super Puma avec leurs équipages pour une mission de lutte contre les incendies dans le Var. L'espoir de nouveaux pourparlers entre les États-Unis et l'Iran a fait chuter les prix du pétrole. À l'ouverture des marchés asiatiques ce lundi, le cours du baril de Brent de la mer du Nord, véritable référence mondiale, cédait plus de 5,5% en passant brièvement sous la barre des 90 dollars. Son équivalent américain, le West Texas Intermediate, affichait une diminution similaire. La tension monte d'un cran entre le Brésil et l'Argentine en raison des propos offensants prononcés par le président argentin Javier Milei à l'encontre notamment de son homologue brésilien Lula. Brasilia a rappelé son ambassadeur en Argentine. Les autorités brésiliennes ont aussi convoqué l'ambassadeur argentin dans le pays. Samedi, lors d'un événement politique à Sao Paulo, Javier Milei a qualifié sans le nommer Lula de voleur. Il a aussi qualifié un juge de la Cour suprême brésilienne d'ordure chauve. Il a créé l'événement ce week-end à Nanda avec ses 14 mètres de long et ses 250 kilos. Le Super Horn, un cor des Alpes géant, a tenu la vedette au Festival international de cor des Alpes organisé dans la station Valaisanne. Cet instrument unique au monde, 4 fois plus grand qu'un instrument normal, a été construit dans les années 90. En football, la saison de Super League a aussi commencé par une défaite pour le FC Sion. La formation valaisanne s'est inclinée 4-2 hier à Berne devant Young Boys. Servette avait connu un sort similaire samedi à domicile contre le FC Bâle. Dans les autres matchs disputés hier, Lugano a battu Vaduz 2-1. Résultat identique en faveur de Saint-Gall face à Zurich. Et puis en athlétisme, Audrey Vérot accueillit sans trembler un nouveau titre de championne de Suisse sur 800 mètres. La Fribourgeoise a triomphé hier à Zurich devant Valentina Rosamilia et une autre Fribourgeoise, Veronica Vancardo. Toutes trois sont qualifiées pour les Européens prévus à Birmingham en Angleterre. La semaine va commencer sous un ciel ensoleillé ce lundi matin, malgré des nuages résiduels, surtout sur le Jura et les Préalpes, des nuages qui disparaîtront totalement dans l'après-midi. Pour ce qui est des températures, elles grimperont jusqu'à 28 degrés en pleine au meilleur de la journée. 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
3: C'est-à-dire que l'été, non, tu parles de couleurs, je trouve ça magnifique, mais c'est juste souvent le fait que les gens se retrouvent, fassent des barbecues, soient ensemble, soient de bonne humeur, ça fait que accentuer le fait que je suis sinistre et solitaire.
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4: Bonjour tout le monde, nous sommes ensemble durant une heure pour un nouvel épisode de Mon bel été en Suisse à la rencontre de l'humoriste et comédienne genevoise Rebecca Balestra, bien connue de nos ondes de la première, mais aussi celle de France Inter. Elle m'a donné rendez-vous à Bellevue, chez sa mère, pour qu'ensemble nous évoquions ses souvenirs de pré-été, période anniversaire. En deuxième partie d'émission, Rebecca Balestra nous embarquera à Arzier.
5: Prochain arrêt, va l'avant. Terminus.
4: Bonjour Rebecca Balestra.
3: Bonjour Witold.
4: Merci de m'accueillir dans l'une de tes régions, ta région genevoise, en l'occurrence Bellevue.
3: Oui, merci. Bah, merci d'être venu jusqu'ici. Après, c'est vrai qu'il y a maintenant beaucoup plus de bus et de trains qui viennent jusque-là. Mais quand j'étais enfant et que j'ai grandi à Valavran-Bellevue, il y avait un bus toutes les deux heures. Et c'était vraiment tout un périple pour arriver jusqu'ici et pour en sortir. J'ai grandi à Bellevue. Avant, il y avait un arrêt de bus ici qui a disparu. Et je peux te raconter une histoire assez sordide qui s'est passée ici. J'attendais un bus. Comme je t'ai dit, qu'il passait tous les X heures. Et il y a un mec qui s'est assis à côté de moi et le banc a commencé à vibrer. Et j'ai regardé ailleurs parce que j'étais gêné. Puis le bus est arrivé, puis le mec est parti. Et je me suis dit, nom de Dieu, on attend quand même ce bus depuis genre 25 minutes. Et le mec ne prend pas le bus. Et après, je me suis rendu compte que j'étais pleine de sa semence. Le mec s'était pougné vraisemblablement sur moi. Ça commence bien, non?
4: Charmant, ça.
3: C'est bien, hein.
4: Mon bel été en Suisse commence bien.
3: Mon bel été en Suisse. Ah oui, c'est vrai qu'il faut qu'on arrête de dire que je suis vulgaire. C'est vraiment le monde qui est
4: C'est le
3: abominable.
4: Monde, en l'occurrence.
3: Moi, j'ai toujours détesté l'été. Puis j'ai jamais foutu un doigt de pied dans le lac. J'allais pas avec mes copines
4: bronzer
3: au lac et tout ça. Je sais pas, j'ai vraiment l'été. Pour moi, c'est une saison où j'ai souvent été très déprimée. Alors maintenant, je vois tous les bienfaits de l'été, maintenant que j'ai des enfants, etc. Parce qu'on peut faire plein d'activités, et voilà. Mais sinon, non, j'ai toujours été... En fait, le fait que les gens soient joyeux, bronzés, heureux, qu'ils se retrouvent, qu'ils fassent des activités en communauté, pour moi, c'est l'enfer, parce que je suis très antisocial. Je suis quelqu'un de pas très extatique, pas très souriant. Et ça faisait que d'accentuer, en fait, ma solitude. Et le fait que, j'étais... singulière ou différente.
4: Enfant.
3: Enfant, ouais.
4: Et adolescente.
3: Même adolescente, toujours.
4: Et ça vient de... C'est quoi, c'est héréditaire? Tes parents sont comme ça?
3: Pas du tout. Non, ma mère est très sociale, elle fait des trucs depuis toujours, et puis c'est vrai qu'elle a toujours organisé des barbecues, des paellas, des plein de fêtes, et je me suis toujours sentie très intrusée. J'aime pas beaucoup.
4: Donc le fait que les gens soient de bonne humeur l'été te met mal?
3: Bah, je suis très contente pour les gens qui sont de bonne humeur, mais moi, ça fait que de refléter le fait que je ne suis pas forcément.
4: Ah, d'accord. Bon. Mais pourquoi pas?
3: Et pourquoi pas?
4: Ah ouais, donc vous habitez vraiment juste à côté des avions, là, de l'aéroport? Il est à 50 mètres de nous.
3: Là. Oui, il nous atterrisse vraiment dans la gueule. Mais j'habite maintenant à Versoix. Et on a toutes les minutes, j'ai un avion qui passe.
4: Toutes les minutes?
3: Ouais, au-dessus de ma tête.
4: Donc là, nous sommes dans la cour de la maison de ta maman ou de tes parents, je ne sais pas si.
3: De ma maman, ouais. C'est d'accord. La maison de mon enfance.
4: Ok. Ouais. Belle maison rose pâle.
3: Oui, belle maison rose.
4: Des années 50, on va dire, construction.
3: Oui, absolument. Je crois que c'est vraiment les années 50. On peut demander à ma mère, mais c'est les années 50, ouais.
6: Salut
7: Pascal.
4: Merci de m'accueillir.
3: C'est des années 50, ta maison?
7: 42, ouais.
4: 42, on y était presque. Ouais. Donc on est là aujourd'hui pour parler avec votre fille d'été. L'été, c'est pas son truc, votre fille.
7: Moi, j'adore l'automne à cause des couleurs, mais j'aime quand même l'été.
3: C'est-à-dire que l'été, non, je trouve ça... tu parles de couleurs, je trouve ça magnifique, mais c'est juste souvent le fait que les gens se retrouvent, fassent des barbecues, soient ensemble, soient de bonne humeur. Ça fait que accentuer le fait que je suis sinistre et solitaire.
7: Moi, j'adore les barbecues.
4: C'est toi que ça peut te faire culpabiliser de ne pas être de bonne humeur comme les autres?
3: Un peu,
4: tu dis,
3: ouais.
4: Ah mince, je devrais être comme ça et je ne
3: le
4: suis pas.
3: Oui, il y a la culpabilité et le fait qu'on se sent encore plus seul dans son petit malheur. Mais l'été où je me suis sentie bien, c'est la fois où j'en ai fait un poème, le fait que je détestais l'été, qui s'appelle Août. Et ça a vraiment exorcisé quelque chose. Et je crois toujours qu'en écrivant sur le fait, sur mes malheurs ou sur mes complexes, ça va les exorciser. Ça les exorcise pendant une petite partie, un petit laps de temps. Puis après, ça revient.
4: Après, il faut recommencer.
3: Ça peut recommencer.
7: La différence, c'est que Rebecca n'a pas besoin des gens, d'être entourée, tandis que moi, oui, sa sœur aussi. Et c'est, son père est pareil, il n'a pas besoin de s'entourer des gens, il vient en tout petit comité, son papa c'est pareil.
8: C'est de la misanthropie ou un côté juste un peu ours?
3: Ben, les deux. Je pense que la misanthropie c'est un petit côté ours.
8: Donc on peut avoir un petit côté ours à préférer être un peu seul avec ses repères et carrément détester les gens.
3: Ah non, je les déteste pas, je les aime.
8: Oui, parce que tu essayes de partager des choses avec eux quand
3: tout
8: même.
3: Tout à fait.
8: Il y a plein de médias différents.
3: Exactement, je pense que je partage avec les gens et je suis plus avec les gens quand je fais du théâtre ou quand je fais de la radio.
7: Mm-hmm. Disons qu'elle a besoin d'un tout petit comité, où elle est très fidèle, où elle a besoin de ce petit comité. Et moi, j'aime tellement tout le monde que...
8: Donc Rebecca Balestra, vous êtes comédienne, autrice... chroniqueuse, et tout cela autour de l'humour. Ce qui fait de vous, avec tout ça, une humoriste?
3: Oui, mais avant tout, je pense comédienne, et une comédienne qui peut aller dans le comique et aussi dans le tragique.
8: Mais même dans le tragique, ça reste drôle.
3: Oui, parce que le tragique, c'est toujours drôle, et puis le comique, il y a toujours quelque chose de très triste et désespéré. Je pense que vraiment, c'est pour eux.
7: Rebecca était très, très timide, et elle m'a caché des choses à l'adolescence. Quand elle se promenait avec des pelles dans la commune.
3: Oui, c'est vrai, avec mon amie Hélène, qui habitait à 5 minutes, qui était mon amie d'enfance, on adorait, en fait, surtout l'été, remplir des sacs poubelles, faire semblant que c'était des cadavres, accrocher des baskets qui sortaient des sacs poubelles et en fait les traîner au bord de la route avec des pelles.
8: Mais c'est un jeu sympa.
3: Oui, mais je n'étais pas au courant.
8: Mais alors donc, du coup, vous dites, madame, que votre fille a toujours aimé jouer la comédie. Et vous l'avez encouragée à ça en l'inscrivant à des cours de théâtre, je crois.
7: Oui, absolument, parce que ça permet de combattre la timidité, d'accepter son corps, d'accepter les regards sur soi. Donc ça fonctionnait encore mieux que je pouvais l'espérer.
8: Et vous?
7: J'ai fait la même chose, sauf que moi, je ne suis pas devenue célèbre.
8: Et alors l'écriture? Parce qu'on peut être comédienne, mais écrire, c'est une autre paire de manches.
3: Mon grand-père paternel écrivait il écrivait des revues, comme ma mère, et il écrivait aussi beaucoup de poèmes. Et c'est vraiment lui qui m'a initiée à l'écriture. Et l'écriture est venue même avant le jeu. J'ai toujours... je suis quelqu'un qui ne s'exprime pas très bien, comme on vient de l'entendre. Et je m'exprime beaucoup mieux par écrit. Et souvent, même avant des interviews, là je ne l'ai pas fait, donc ça va se ressentir, mais j'écris un peu ce que j'aimerais, les idées que j'aimerais faire passer, etc. Il y a tout qui sort beaucoup mieux par écrit.
8: Et pourquoi tu ne te caches pas totalement alors, derrière un livre, en effaçant complètement la diffusion de ta voix et de ton physique?
3: Ça, je l'ai déjà fait avec Minuit Soleil, qui est un recueil de poésie. Et puis oui, j'y pense, bien sûr. Peut-être que ça, c'est une possibilité dans le futur d'écrire un roman ou que sais-je.
8: Il y a pas mal de spleen dans Minuit Soleil.
3: Beaucoup.
8: On est loin du bamboléo des Gypsy King.
3: Non, c'est vrai, mais il y a aussi du bamboléo des Gypsy King. Il y a vraiment les deux. Je pense vraiment qu'il y a du minuit et il y a du soleil.
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1: Rebecca Balestra, nous revoici donc chez vous à Bellevue en compagnie d'autres mamans. Pour mon bel été en Suisse, on vient d'écouter Minuit Soleil. Quel est le programme des souvenirs que vous avez envie de partager avec nous, voilà, de vos souvenirs de plus beaux étés passés en Suisse jadis?
2: Bah, moi, le souvenir le plus fort ici, que j'ai ici chez ma mère, où j'ai grandi, c'est vraiment quand on faisait mes anniversaires le 27 mai, et que pour moi, mon plus bel anniversaire, c'était que les gens fassent des sketchs. Donc j'obligeais mes camarades à venir faire des petits sketchs, des scénettes ou des chansons.
1: Donc c'est pré-été.
2: Pré-été, oui, c'est vrai que c'est le printemps, pardon, désolé, mais c'est vrai, bon. Je suis hors thème. Et en fait, on a un endroit là, chez ma mère, où il y a des escaliers, avec c'est une terrasse creusée, mm-hmm. Et ça ressemble beaucoup à un petit théâtre, à une arène grecque. Et en fait, je performais là, et je faisais notamment, je me rappelle d'une scène que j'avais faite, je sais pas si tu te rappelles, maman, mais on avait réacté la Sister Act. Avec Aurore et Hélène.
3: Ouais.
2: Et on avait refait la chorégraphie. En fait, la scène d'ouverture de Sister Act, ça s'ouvre sur Whoopi Goldberg et ses deux collègues, mm-hmm. ses deux choristes, qui sont dans un espèce de casino miteux, mm-hmm. et qui font un peu le medley des suprêmes et qui sont habillés en doré. Et ça me fait rire parce que vraiment, ça s'ouvre sur ça et on aimerait le réalisateur aimerait nous faire croire que cette chanteuse a raté sa vie, qu'elle est dans un endroit douteux, devant des gens minables. Mm-hmm. Et en fait, moi, je me rappelle que cette scène, j'avais vu ça quand j'étais enfant et j'ai dit, mais moi, c'est ça que j'ai envie d'être, c'est tout ce que j'ai envie d'être. Et on avait fait cette scène ici même devant mes camarades de classe, mes copains. Et puis je me rappelle que j'avais été tellement stressée et que pour les autres c'était juste pas important, et je me rappelle que je mangeais pas mon goûter d'anniversaire, je riais pas, c'était tellement sérieux pour moi. Et c'est comme ça l'est toujours aujourd'hui. C'est pour moi, jouer sur cette terrasse, c'était comme jouer à la Comédie de Genève.
1: Et donc Whoopi Goldberg, premier coup de cœur humoristique.
2: Oui, je pense, et dramatique aussi, parce que c'est quelqu'un qui sait tout jouer, et notamment le film Ghost. Ouais. Oui, c'est absolument.
1: Qui est pas drôle du tout.
2: Qui est pas drôle. Oh, il y a quand même des scènes extrêmement comiques. Il y a quand même des scènes extrêmement comiques quand elle doit aller à la banque, et puis que c'est hyper théâtral en fait, quand elle est la seule à entendre ce mec qui lui parle et puis qu'il y a des quiproquos.
1: Ouais.
2: C'est
1: ce côté revenant qui fait un peu froid dans le dos quand on est petit.
2: Mais je pense qu'en fait il y a tout, c'est un peu épouvante, un peu surréaliste, un peu il y a cette histoire entre Whoopi Goldberg et Demi Moore, un peu lesbien, un peu, et puis en même temps c'est tellement, la fin est tellement poignante et dramatique quand elle dit Sam, je peux t'entendre, et qu'elle peut enfin l'entendre, et que il est comme ça dans son halo de lumière et qu'il va rejoindre les autres. je trouve ça, mais en fait il y a tous ces films qui sont et à la fois comiques et dramatiques. Il y a Forrest Gump aussi, mm-hmm. Qui m'a beaucoup marqué. C'est tellement drôle et des fois complètement farfelu et bête
3: et triste,
2: d'une tristesse. Ouais. Je veux dire, quand il perd sa copine, je crois, du sida, quand il perd sa mère du cancer. C'est lourd, mais c'est tellement beau. Et pour moi, c'est des acteurs, je trouve ça incroyable qu'il y a des scènes qui sont tellement hilarantes et des scènes qui te foutent en l'air pour toute ta vie. Et c'est vraiment, moi, j'aimerais vraiment tendre à ça en tant qu'artiste.
1: Et t'aimerais devenir une comédienne exclusivement de cinéma ?
2: Je pourrais pas être exclusive quelque part, parce que j'ai de la peine à me manquer dans un seul domaine. Mais j'aimerais beaucoup, oui, essayer de faire du cinéma.
1: Comment s'y prendre ?
2: comment s'y prendre ? Aucune idée. Là, c'est vraiment, c'est le point d'interrogation de cet été. C'est vraiment, j'aimerais bien essayer de faire bouger les choses et d'aller là-bas. Je ne crois pas que moi, ça va passer par un agent ou par quelque chose de formaté. Je pense que ça va se faire sur le côté.
1: Quelle est ta manière d'aborder le théâtre par rapport à ton appréhension du cinéma ?
2: Oui, alors c'est très juste mon appréhension du cinéma, parce que comme j'en ai jamais fait, je me dis que c'est très différent déjà dans un régime de temps. Moi, je suis quelqu'un de très très lent. Je mets beaucoup de temps à prendre mes textes, je mets beaucoup de temps à les faire descendre en moi, à comprendre, simplement, bêtement, à comprendre la situation.
1: Y compris les chroniques ?
2: Tout, ouais, ça met beaucoup de temps. Je mets beaucoup de temps à comprendre ce que je lis, ou à comprendre ce que je vais écrire, ou la façon dont je vais l'écrire. Et j'ai l'impression que le cinéma, il y a très peu de temps de répétition, et que les choses se font un peu sur le moment. Et dans une pièce de théâtre, on répète 9 semaines, et je travaille 2 mois avant ça pour apprendre mon texte.
1: Toi, c'est le bachotage, hein, dont ta technique de travail.
2: Oui, bachotage parce que manque de confiance, je pense en moi. J'ai besoin de beaucoup baliser, beaucoup répéter.
1: Manque de confiance ou rigueur ?
2: Les deux. Mais il y a les deux, parce que je dois dire que depuis que j'ai des enfants en bas âge, j'ai moins le temps aussi de travailler en amont. Et je me dis, ben, tu fais ce que tu peux, tu fais au max de ce que tu peux. Et souvent, en fait, le max de ce que je peux, c'était bien moins que ce que je faisais avant, mais ça suffit. Donc au bout d'un moment, c'est peut-être aussi c'est peut-être aller trop loin que de bachoter à ce point.
1: Mais grâce à ça, t'étais bon élève ?
2: Du tout.
1: Même pas.
2: Ah, aucun. Non, j'ai aucune rigueur. En dehors du théâtre et de l'écriture, je n'ai aucune rigueur. J'étais une très mauvaise élève. J'ai foiré mes études.
1: Ah ouais ?
2: Oui, oui.
1: Vraiment. Particulièrement mauvaise élève.
2: Très mauvaise élève. J'ai aucune attention pour ce qui n'est pas dans mon centre d'intérêt principal.
1: C'est-à-dire que tu t'es arrêtée où ?
2: Je me suis arrêtée. J'ai fait 1 an de collège. Ouais. Après, j'ai fait l'école de culture générale. Ouais. Puis ensuite, j'ai été au Conservatoire d'art dramatique de Genève. Puis à la manufacture. Heureusement qu'il y avait le conservatoire de Genève et la manufacture. Je ne sais pas. J'aurais été vraiment bonne à rien. En fait, j'ai toujours été vers. Enfin, c'est vraiment une espèce de.
1: Ta maman n'est pas d'accord.
4: Si, absolument.
1: Ah bon, elle est bonne à rien.
4: Ah oui. Alors je me disais, si elle n'était pas comédienne, je ne sais pas ce qu'elle ferait. Je veux dire, on compare toujours ses enfants. La petite, elle peut tout faire. Elle pourrait faire n'importe quoi si elle n'était pas vidéaste, ouais. Parce qu'elle sait. Voilà. Rebecca, pas comédienne, je ne sais pas.
2: Vous voyez d'où vient tout mon trauma et mon manque de confiance en moi. Bon.
4: Par contre, elle est extrêmement douée dans l'écriture. J'arrête pas de lui répéter dans son domaine. Elle est extraordinaire pour moi. Extraordinaire. Mais elle a tellement donné là-dedans qu'elle ne peut pas donner partout.
1: On varie vouvoiement et tutoiement depuis tout à l'heure.
2: Parce que aux auditeurs.
1: On s'adresse aux auditeurs, etc. Mais par aisance, vous préfériez qu'on se tutoie. Donc on reprend le tutoiement ?
2: On reprend le tutoiement.
1: Alors je te suis, ta maman, vous donc, madame, venez avec nous ?
2: Oui.
1: Pour aller voir ce fameux lieu d'été, enfin de pré-été finalement, période d'anniversaire de Rebecca. Donc super jardin.
2: C'est fou parce que là, ça paraît ridiculement petit, et quand j'étais enfant, c'était l'arène, c'était la foule, c'était le Stade de France là-dedans. Ouais, il y a genre 6 marches.
1: Et Olympia.
2: Olympia.
1: Et
2: c'est l'Olympia, ben complètement. Puis je me cachais derrière ce store et je me chiais dessus, vraiment. J'étais tellement stressée.
1: Donc là, il y a quoi ? 5-6 marches, puis on descend dans une sorte de petite arène, comme tu dis. C'est vrai que c'est assez curieux comme architecture.
2: Oui.
1: On voit peu ça dans les jardins.
2: Ben, c'est vraiment parfait pour faire du théâtre.
4: Mais je vais vous raconter quelque chose, parce que Rebecca a toujours été spectacle, et pour ses 18 ans, pour moi, c'était un superbe événement. On lui a organisé pour ses 18 ans Alice au Pays des Merveilles, au Jardin Botanique.
1: Vous l'avez organisé, c'est-à-dire ?
4: C'est-à-dire que toute la famille, tous les amis, les profs, tout le monde avait une scène. Son papa, on est venu la chercher en carrosse, bon, c'était une Porsche. Et après, son papa était en lapin. Et ensuite, ses amis étaient en carte de jeu. Ensuite, il y avait toutes les scènes de... Elle a eu droit, à chaque fois qu'on avançait, il y avait une nouvelle scène avec toute sa vie.
1: C'était la reine de cœur ?
2: Non, la reine de cœur, c'était Hélène, ma meilleure amie. Moi, je sais pas, bon, j'étais Alice, quoi.
4: Ouais.
2: Je tiens à dire que la Porsche n'était pas à nous, hein, maman, parce que vraiment, on passe vraiment
4: pas à nous, maintenant.
1: C'est une belle allégorie du carrosse moderne.
4: Non, elle était, on l'a déguisée en Alice et on est partis.

0: On va aller à Ardier, dans la maison de famille, anciennement la maison de mes grands-parents. Le chalet de mes grands-parents.
1: Là aussi.
0: Ah, on va pas aller dedans.
1: Dedans, parce qu'il ne vous appartient plus.
0: Non.
1: Malheureusement.
0: Malheureusement.
1: Je vous suis toutes les deux.
2: Après 50 mètres tournés à gauche,
3: je vais enlever ça parce que je vais le mettre au dernier moment.
0: Ouais.
3: Pardon.
4: C'était pas mal.
0: Je me rappelle qu'on faisait beaucoup de balançoires et qu'on restait aussi pendant les vacances scolaires, on restait chez mes grands-parents. Et je me rappelle du bruit des oiseaux, du bruit de la bouilloire, du fait que ma grand-mère mélangeait, écrasait le miel avec le beurre et nous faisait des tartines pain cul, les pains fesses là, de la Migros.
4: Vous partiez en vacances à l'étranger?
0: Oui, on a fait des voyages, ouais. On a été, je me rappelle d'un. Principalement parce qu'on a une cassette VHS qui s'appelle Balestra USA. On rappelle qu'on a fait un trajet en bus où on a été en Floride, non, maman?
3: Californie.
0: Ouais. Voilà, c'est pareil.
4: Rien à voir.
0: Là, beau sens de l'orientation, on peut donner aussi.
4: Les États-Unis, c'est un pays qui te fascine, Rebecca Balestra?
0: Oui. Oui, les États-Unis des années 80-90, aussi parce que voilà, il y a tout Hollywood, tous ces films dont on a parlé avant qui ont vraiment enjoué mon enfance, quoi.
4: La musique aussi de cette époque.
0: La musique, bien sûr. Oui, toutes mes références, elles viennent surtout des États-Unis, j'ai l'impression.
4: Alors Balestra, en italien, ça veut dire arbalète, c'est ça?
0: Tout à fait. Oui, j'imagine que, j'en sais rien, mais du côté de... On venait du Tessin et d'Italie et qu'on doit venir d'une famille d'armuriers.
4: Et ces racines italiennes, elles sont directes, avec un grand-père ou une grand-mère qui l'est à 100%?
0: Non, mon grand-père était italien et tessinois. Sa mère était italienne. Elle venait de Varese, du nord de l'Italie. Et son père venait de Gera Gambaronio, Tessin.
4: Et toi, quel est ton rapport avec l'Italie?
0: Ben, j'en ai aucun.
4: Tu connais pas, tu vas pas?
0: Non. Enfin, j'y vais, mais je parle pas italien. C'est vraiment dommage, j'aurais adoré jouer en italien. Et j'apprécie grandement leur nourriture.
4: Et la langue aussi.
0: Et la langue, oui, bien sûr, je trouve ça magnifique.

0: Rebecca Balestra, nous voici à Arzier. Arzier, c'est où Arzier?
1: C'est dans le canton de Vaud, dans le Jura. Et nous, on disait toujours on va au chalet. Jamais on va à Arzier. Et ça représente vraiment l'endroit de mes grands-parents, de Pépino et Liliane Balestra, chez qui on allait tous les dimanches et pendant toutes nos vacances d'été et vacances scolaires. Et c'est assez fou parce que je me rappelle qu'à chaque fois, comme je suis très casanière et j'aime bien rester chez moi, en moi-même, dans ma chambre, à chaque fois qu'on allait le dimanche là-bas ou pour les vacances, j'avais une tristesse et une angoisse et je voulais pas y aller. Et à chaque fois que j'y étais, je me sentais tellement bien. Et j'ai vraiment cette sensation de bien-être. Et à chaque fois que je rêve d'un endroit de mon enfance, c'est là. À chaque fois que je repense à mon enfance, c'est là. Et c'est même pas ma chambre d'enfant. Pour moi, c'est cette chambre dans le chalet et cette cloche qui sonne.
0: Là, on se trouve devant un champ. La maison ou le chalet en question, il est où?
1: Il est là. En fait, il y a ce clocher. Là, il y avait un espèce de camp de petits garçons. Et là, derrière la pie qui vole, c'est le chalet.
0: Ça fait combien de temps qu'il n'appartient plus à tes grands-parents?
1: Je dirais depuis 2009, comme ça. Et c'est vrai que les derniers temps, j'y montais de moins en moins parce que j'étais à la manufacture et puis je faisais du théâtre le week-end et j'y allais moins. Et ça, je le regrette. Si j'avais su que cet endroit, j'y retournerais plus jamais, j'y serais allé plus. On dirait une phrase de Johnny Hallyday. Mais c'est vrai que c'est un endroit qui est tellement marquant et même dans l'esthétisme, j'ai l'impression que je reviens toujours dès que je peux aller dans un PMU, un bistrot de campagne ou dans un hôtel qui ressemble vaguement à ça. J'y retourne.
0: Ça te réconforte?
1: Ça me réconforte, je trouve ça d'une beauté. Je me rappelle qu'il y avait au sous-sol un espèce de Carnotse qui s'appelait Chez Pep. Donc tout avait un nom,
0: Pépino.
1: Ce chalet s'appelle le coup de foudre. Le coup de foudre entre tes grands-parents et ce chalet, en fait, ouais. C'est ça. Et il y avait la cave à Pep, c'était le Carnotse. Et je me rappelle des banquettes d'angle en bois, des chaises en bois avec le trou en cœur au milieu. Mm-hmm. Quelque chose de tellement suisse, le vieux carrelage.
0: Et qu'est-ce que ça te fait de revoir ce chalet là maintenant, parce que tu viens pas tous les jours ici?
1: Non, mais j'y suis allée quelques fois juste pour le regarder. Ça m'émeut.
0: Le cadre est magnifique. Un petit coin de nature, un petit coin de paradis de nature.
1: Oui, c'est vrai. Oui, c'est vrai. Puis je me rappelle que justement, à chaque fois qu'on partait le dimanche, je suis émue, c'est... À chaque fois qu'on partait le dimanche, il y a mes grands-parents qui sortaient et qui nous disaient au revoir avec la main. Et je me rappelle la fois où mon grand-père est décédé. La première fois qu'on est reparti du chalet, ma grand-mère est sortie, puis elle a dit elle a secoué sa main toute seule pour nous dire au revoir, et puis je trouve ça un moment assez fort.
0: Alors juste à côté, il y a cette église et puis une sorte de corps de ferme. Tu sais ce que c'est? Qu'est-ce qui contient ce bâtiment?
1: Oui, c'est il est très beau. C'était un camp, une colonie d'été. Pour garçons.
0: Uniquement pour garçons.
1: Uniquement pour garçons. On imagine qu'il s'est passé des belles choses là-dedans.
0: Mais où est passée ta maman?
1: Ma maman s'est cachée dans la voiture.
0: Ouais, faut aller la retrouver parce que je pense qu'elle a aussi des choses à raconter.
1: Quand j'étais petite, il y avait l'espèce de camion de la Migros qui venait, où les gens faisaient leurs courses dans le... Je sais pas si tu te rappelles de ça, mais les gens faisaient leurs courses dans un camion de la Migros. C'est la Migros qui était itinérante et qui se déplaçait.
0: Tu pouvais acheter ton pain...
1: Ouais, c'est ça. Ouais. Tes fruits, tes légumes, ouais, et tout
0: les
1: ça.
0: Produits de première nécessité.
1: Voilà, c'est ça. Maman?
0: Madame Balestra, vous êtes toujours là?
2: Oui.
0: Vous attendez dans la voiture? Alors Rebecca nous témoignait de ses souvenirs, notamment les plus récents, avec émotion du fameux chalet, le coup de foudre. Quels souvenirs vous en gardez, vous, des étés passés ici, avec Rebecca, mais peut-être bien avant qu'elle naisse?
2: bien avant qu'elle naisse, je n'ai pas de souvenir ici. Alors qu'on devait venir. Ça, je pourrais pas vous dire. Je trouve qu'on venait tous les dimanches et que c'était trop.
0: Pourquoi ?
2: Parce que j'avais aussi envie de faire autre chose.
0: Vous saviez pas dire non ?
2: Ben non. À l'époque, non. Donc c'était compliqué. C'est la routine. C'est terrible, la routine. C'était tous les dimanches, le même repas, le rôti, même endroit. Et on s'ennuie au bout d'un moment.
1: Alors pour moi, la routine me rassure terriblement. Vraiment, ça me donne un cadre. Mais je comprends tout à fait que ce truc de venir tous les dimanches dans sa belle famille, ça peut être enquiquinant.
0: La routine te rassure, finalement, ça semble assez logique. Parce qu'on parle souvent, on conseille souvent aux gens de sortir de leur zone de confort. Mais finalement, qu'est-ce qui nous attend quand on sort de notre zone de confort, si ce n'est l'inconfort ?
1: Pas très agréable. En même temps, le truc, c'est que je sors de ma zone de confort dans tout ce que je fais artistiquement. Ça, j'ai vraiment besoin de le faire et de me surprendre. Mais sinon, pour le reste de ma vie, je suis vraiment comme un espèce d'enfant à qui il faut dire, tu vois, ça va se passer comme ça, ça va se passer d'une certaine façon et ça va aller. Et j'ai vraiment besoin d'être rassurée dans ma vie intime.
0: Plutôt suiveuse que leader dans les projets ou dans les propositions d'activités ?
1: Dans les activités de la vie réelle, oui, et dans la fiction méga leadeuse.
0: Là, tu tiens les rênes.
1: Oui.
0: Et vous ? À la maison ? À quand vous étiez avec Rebecca, quand elle était petite ?
2: Merpoule ?
0: Tyrannique ?
2: Non.
1: Je pense très inquiète, une mère inquiète, anxieuse. Parce que j'étais très, très asthmatique.
2: Ah, si, j'ai vécu l'enfer avec ça. Ouais, j'étais tout le temps à l'hôpital avec ma fille.
0: Ça, c'est vraiment pas drôle.
2: Oui, ça, c'est pas drôle du tout. Donc, je la donnais jamais à garder parce que c'était compliqué. Mm-hmm. Donc, j'ai vraiment été maman à 100%. C'est pour ça que de faire en plus le dimanche ici, j'avais peut-être fait envie de faire autre chose. Mais non, très mère poule, très attentive avec mes enfants. Et à leur écoute, parce que chacune de mes filles a pu faire ce qu'elle voulait faire de sa vie sans les pousser vers autre chose.
1: Mais c'est vrai que le côté justement mère poule anxieuse, parce que j'étais pas en forme, j'étais malade, vraiment je le porte en moi, cette espèce d'anxiété, cette espèce de peur de moi-même. J'ai l'impression que j'ai toujours peur de ce qui va sortir de moi, de ce qui va m'arriver, parce que j'ai l'impression d'être jamais, que je serai jamais capable d'affronter le pire.
0: Et tu seras comme ça à jamais ?
1: Je pense que oui, parce que même en ayant pleine conscience de ça et en faisant un travail sur moi, il n'y a rien qui change, donc ouais.
0: Je ne sais pas si ce sont des grillons ou des criquets qu'on entend. En tout cas, il y a le vent assez doux qui vient se poser sur nous. Ça fait du bien.
1: Oui, au bruit de la nature.
0: La contemplation, c'est une activité que t'affectionnes.
1: Ben non, je la vis jamais parce que là, je pars toujours dans mon esprit. Mon esprit part toujours dans mon imaginaire à divaguer sur des choses. J'ai l'impression que je regarde jamais les choses pour ce qu'elles sont vraiment. Là, je regarde ce mur de pierre et y a d'autres projections qui arrivent. J'arrive pas à...
0: Mais est-ce que c'est pas ça, la contemplation ? Finalement, regarder ce mur de pierre pour qu'il t'inspire quelque chose qui n'aura rien à voir.
1: Oui, mais des fois j'aimerais bien justement éteindre l'inspiration et juste
0: analyser.
1: Regarder cette roche et me dire en quoi c'est fait, comment ils ont construit ça,
0: en quelle carrière
1: année,
0: ça vient.
1: Je veux tout savoir de cette pierre.
0: Pourquoi tel type de mousse ou de lichen ?
1: Voilà, c'est ça. Non, c'est vrai que c'est pas vraiment mon état d'esprit. Mais c'est vrai que le bruit du clocher, le bruit des oiseaux, l'odeur de l'herbe coupée, c'est des choses vraiment auxquelles j'ai plus. Dans mon quotidien, j'ai pas accès du tout. Et ça me ramène tout de suite, quand je suis dans cette atmosphère-là, ça me ramène à l'enfance.
2: Et je pense qu'elle était mieux ici parce que sa grand-mère n'était pas du tout anxieuse, contrairement à moi. Donc il n'y avait pas cette anxiété que je lui ai transmise, j'imagine.
0: C'est le grand-père qui était anxieux ?
2: Non plus. Ils n'étaient pas inquiets.
1: Non.
2: D'accord.
1: Oui, ils n'étaient pas inquiets. Et du coup, ça me donnait un sentiment de calme, de sérénité, de sécurité. Mm-hmm. Que j'avais pas forcément à la maison, mais je comprends parce que je suis ce même genre de mère très intense
0: et anxieuse vis-à-vis
1: et anxieuse,
0: de tes enfants.
1: Ouais. J'ai extrêmement peur du pire, mais j'ai peur du pire dans tout, dans les pièces de théâtre. J'ai peur évidemment d'oublier mon texte, mais j'ai peur de mourir sur scène, qu'il y a un souci, que voilà, je me dis toujours que le pire va arriver. Et encore une fois, parce que j'ai l'impression que je ne saurais pas faire face au pire.

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1: Tu penses que tout est devenu infâme dans ce chalet ?
2: Je pense que beaucoup de choses deviennent infâmes dans notre vie contemporaine.
1: Comment tu définirais le mauvais goût ?
2: Ah bah c'est tellement...
1: Le mauvais goût selon Rebecca Balestra.
2: Le mauvais goût selon Rebecca Balestra,
1: c'est
2: bien sûr. C'est tout ce qui est... je sais pas. Je peux donner des exemples concrets du genre mini panier de friteuse, mais...
1: Le moche, alors, tout simplement.
2: Le moche. Mais le moche, en même temps, je trouve ça... je sais pas, le moche.
1: Ce qui est moche pour nous est beau pour d'autres,
2: voilà,
1: mais alors ce qui est moche pour toi ?
2: Quand on laisse pas les choses vieillir dignement. Quand on, par exemple, parce que là, ben là, le truc, c'est que le problème, c'est qu'on parle de décoration, etc. Donc, je pense à des choses qu'on, je pense que c'est beau quand on entretient les choses et quand on les chérit plutôt que on rase tout et qu'on crée des nouvelles formes à la place. Mais ça, encore une fois, ça veut rien dire parce que artistiquement, je suis pile dans le genre, on rase tout et on fait des nouvelles formes. Donc, je sais pas. Mais en fait, j'ai aucune définition de rien. Je suis vide. Mais j'ai aussi une fascination du lait. Parce que franchement, je pourrais aussi faire le tour de tous les bistrots immondes et aller voir comment ça se passe en France voisine et rouler juste voir des choses qui sont moches.
1: Pourquoi la France voisine ?
2: Non, parce que c'est le premier exemple qui est venu dans la laideur. Mais je pense que juste en fait de rouler et de faire le tour de tout ce qui est, de tous les établissements qui sont moches, ça, ouais. C'est aussi passionnant.
1: Ouais. Et la beauté et la laideur vis-à-vis du corps ? Vis-à-vis de toi, peut-être même de ton corps, de ton apparence, vis-à-vis du temps qui passe, c'est quelque chose qui t'effraie ? Le changement physique ?
2: Oui, le changement physique, je pense comme tout le monde, mais le truc, c'est que comme j'ai jamais aimé mon corps, je l'ai jamais trouvé beau, j'ai pas peur qu'il parte en décrépitude parce que je l'ai jamais trouvé, je me suis jamais trouvé jeune, je me suis jamais senti.
1: T'as rien à perdre, quoi.
2: J'ai rien à perdre. Je me suis jamais senti désirable. Et je me suis jamais senti jeune, je me suis toujours senti vieille, donc je me dis ce sera que les choses seront à leur place quand je serai vraiment une vieille croulante. Ben
1: tu ressens ça, cette sensation d'être vieille depuis toujours ?
2: Toujours, ouais. Je me sens une dame et une vieille dame depuis. Je me sens très différente de mes autres amis. D'ailleurs, on en rit toujours. Quand on fait des soirées ensemble ou qu'on on est dans une maison tous ensemble, ben moi je vais toujours me coucher avant.

0: une salle de classe ou dans une piscine, tout à coup beaucoup de le bruit, les gens, tout à coup je me sens très intrusée, tout m'agresse très vite.
1: Durant les 20 premières années de la vie d'un enfant, de son enfant, donc de votre enfant, Rebecca Balestra, vous, madame, sa maman, on a la radio, je suis obligé de tout dire, tout expliquer. Durant les 20 premières années de la vie donc de Rebecca Balestra, vous l'avez observé grandir. Qu'est-ce que ça fait d'observer son enfant ensuite vieillir ?
2: Je la vois pas vieillir. Je la vois pas. C'est toujours mon enfant, toujours ma petite fille.
1: Le temps passe.
2: Elle m'a fait des petits enfants, mais c'est toujours ma petite fille. Ça reste. Je la vois. Je la considère pas comme adulte.
1: Vous la considérez comment ?
2: Comme ma fille.
1: Comme un bébé, votre bébé.
2: Je serai toujours là pour mes enfants comme des bébés, ouais. Ouais.
1: Surprenant.
0: Oui, c'est vrai. Non, mais je suis ravie d'être toujours le bébé de ma mère. Il y a quelque chose en même temps de très rassurant. Là, j'ai le regard qui est appelé vers ce parking-là, parce qu'à la base, il y avait un...
1: Ah oui, nous sommes donc juste devant le parking du chalet des grands-parents.
0: C'est ça, mais avant, c'était pas un parking, c'était un énorme potager. Et je me rappelle qu'on allait cueillir les haricots, les framboises. Et c'était un de mes endroits favoris du chalet. Maintenant, devant une grosse plaque de béton, donc c'est un peu...
1: Ça fait penser à la cité de la peur, hein, quand le méchant Martoni veut transformer la plage en parking.
0: Voilà,
1: super menace terroriste.
0: Ouais. Non, c'est triste. Après, c'est sympa pour ces voitures.
1: Voilà, le joli potager de ton enfance, Rebecca Balestra, transformé en une dalle, un parking et une BMW.
0: Ouais, c'est sympa d'être venu jusqu'ici pour péter ses souvenirs d'enfance.
1: Ben voilà, on y est.
0: On y est, un parking à la place d'un jardin potager.
1: Ouais. Il est temps, Rebecca Balestra, que tu choisisses un morceau de musique qui soit en relation avec ce dont tu nous parles, ces souvenirs d'été ou de printemps passés ici les dimanches. Dans le chalet coup de foudre de tes grands-parents.
0: Pour moi, alors c'est la chanson qu'on passait toujours à mon grand-père. C'est sa chanson et c'est Pepito mi corazón.
1: Et ben vamos.
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0: J'ai aussi cité Mylène Farmer parce que je crois que c'est une artiste que t'aimes bien, en tout cas, t'en parles ou tu t'es déguisé en temps. En elle.
1: Non, j'aime. Je trouve qu'elle écrit. Qu'elle a un univers, une écriture qui sont vraiment louables. Et puis. J'aime le côté singulier de ce qu'elle a fait de sa carrière. J'ai l'impression que personne ne lui ressemble. Et qu'elle a. Je sais pas. C'est un truc avec sa voix et son atmosphère où elle a pas. C'est pas vraiment une voix de chanteuse, etc. Mais elle a créé comme ça une divinité. Il y a vraiment en fait toute une imagerie, un narratif, quelque chose qui est construit autour d'elle.
0: Unique.
1: Et unique, ouais.
0: Et toutes les chanteuses en herbe du moment auront beau tenter de l'imiter, elles n'arriveront jamais à sa cheville.
1: Non, je suis d'accord.
0: Franchement,
1: non, mais surtout, c'est ma grande sœur est complètement fanatos de Mylène Farmer. Elle a Mylène Farmer tatouée dans tout le

0: Et ce qui est très drôle, c'est que comme ma mère est rousse, à l'époque, les gens pensaient qu'elle s'était tatoué notre mère dans le dos.
1: Bon, ça aurait été un honneur.
0: Ah, un honneur, ouais.
2: Non, je n'aime pas les tatouages, donc non. Et puis, je pense qu'aujourd'hui, ça doit être difficile. Heureusement que ce n'est pas Patrick Bruel qui a tatoué dans le dos.
1: Vous auriez pu vous tatouer Patrick Bruel. Bah non, vous n'avez pas.
2: Non, j'aime pas le tatouage. Non, j'aime pas ce qu'on change dans la vie. On a des goûts qui changent.
0: Qu'est-ce qui est marqué sur son épaule, maman? Patrick Forever.
1: Vous n'avez pas les tatouages parce que vous pensez que quand on se tatoue, c'est une envie qui peut ensuite passer.
2: Exactement. Et voilà. Parce que, à part le nom de ses enfants, il y a tout qui peut changer. Parce que les sentiments changent, les couleurs changent, les goûts changent.
0: C'est vrai que t'as toujours eu des phases, t'as eu ta phase rose, il y a eu la phase orange comme on peut le voir. Et maintenant tu rentres un peu dans ta phase bleue. Ouais.
1: Rebecca Balestra, l'ambiance tatouage?
0: Non, non plus. Alors non, ça c'est quelque chose qui m'a jamais attiré. Je suis pas... Je trouve ça honnêtement assez laid, assez naze. Voilà. Non, mais en même temps, je suis assez fascinée de me dire qu'il y a quelqu'un qui est tellement obsédé par quelque chose, par une image, par un nom, par quelqu'un, qui peut aller jusqu'à se l'imprimer pour toujours sur soi, sur la peau. Après, moi, j'ai l'impression que je suis obsédée par des choses que j'aime, par exemple, mes enfants, comme tout le monde, passionnément, et cet amour est tellement fort que j'ai pas besoin de l'écrire sur moi pour me rappeler que je pense à mes enfants.
1: Il est gravé dans ta tête.
0: À chaque seconde, il est gravé dans mon cœur.
2: La seule chose qui est bien avec un tatouage, c'est que s'il nous arrive quelque chose, on nous reconnaît.
0: Voilà, bah, c'est toujours la peur du pire, maintenant on sait si... Voilà,
1: tatouage pragmatique.
0: Ouais, s'il fallait me reconnaître à la morgue, malheureusement j'ai pas de tatouage.
1: Bon, le tatouage le plus utile à faire, c'est d'écrire son nom, son prénom, son adresse,
0: oui.
1: Et son adresse mail peut-être même.
0: Oui, c'est vrai, je devrais faire ça pour mes enfants, ça me rassurerait beaucoup quand on se balade.
1: Là, c'est un terrain donc, du coup, auquel vous n'aviez pas accès.
0: Non.
1: C'était juste derrière,
0: ouais.
1: Vous voulez qu'on monte un petit peu? Bon, on va voir.

0: De quoi souhaites-tu que soient composés tes futurs étés en Suisse, Rebecca Balestra?
1: Je ne sais pas, j'aimerais réussir à créer des souvenirs avec mes enfants qui soient aussi forts et aussi beaux que ceux que j'ai vécu ici avec mes grands-parents.
0: Et pour l'instant, les étés que tu vis avec tes enfants, ils se passent où?
1: Pour l'instant, ils se passent chez nous à Versoix, parce qu'elles sont encore très petites pour voyager, tout est quand même très compliqué. Mais j'aimerais beaucoup les amener justement en Suisse, faire des voyages en montagne. Ouais, les ramener un peu dans la nature, en fait les ramener dans mon enfance. Ou alors que moi j'entre dans leur enfance, mais qu'on se rejoigne tous dans l'enfance.
0: En tout cas, tu t'es réconcilié avec l'été depuis leur naissance.
1: Oui, parce que c'est beaucoup plus simple d'évoluer avec des enfants en été qu'en hiver, où on peut absolument rien faire, il faut mettre 36 000 couches pour faire quoi que ce soit. Ben, je crois que tout est plus intense avec les enfants, c'est-à-dire que les moments difficiles sont extrêmement durs et les moments de joie sont indescriptibles. J'ai pas de mots pour dire à quel point mes enfants me rendent heureuse.

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1: La police allemande a abattu hier soir l'auteur présumé de l'attaque en marge de la Gay Pride samedi à Berlin, qui a fait un mort et 29 blessés. Selon les autorités, le suspect était un jeune Allemand d'origine libanaise. Il aurait couru en direction des forces d'intervention munies d'une arme blanche avant d'être tué. L'homme de 21 ans disposait d'un casier judiciaire du fait d'une radicalisation et de son appartenance au milieu islamiste, a déclaré le ministre allemand de l'Intérieur, Alexander De Brindt. Les incendies qui ravagent plusieurs régions de France ont déjà brûlé 115 000 hectares depuis le début de l'année. Annonce faite hier par le ministre français de l'Intérieur, Laurent Nunez. Il s'agit du